0: Telegram. Cette annonce survient au moment où les États-Unis et l'Iran tentent de finaliser les termes d'un accord pour mettre fin à la guerre au Moyen-Orient. Un séisme de magnitude 6,9 s'est produit au Chili. L'Institut géologique américain USGS a annoncé hier que le tremblement de terre a eu lieu dans le nord du pays, près de la ville de Calama. Pour le moment, les autorités chiliennes n'ont signalé aucun blessé ni aucun dégât. En football, les joueuses de Servette Chénois ont fait un pas vers le titre national hier à Berne. Les Genevoises se sont imposées 2-1 contre Young Boys lors du match aller de la finale des playoffs de Women's Super League. Déjà sacrées en Coupe de Suisse, les Servettiennes auront l'occasion de réaliser le doublé lors du match retour prévu vendredi à 19h au stade de Genève. Il fera toujours aussi beau et aussi chaud ce mardi en Suisse romande. Des cumulus devraient se former en montagne l'après-midi avec un risque d'orage isolé dans les Préalpes mais aussi dans le sud du Jura. En plaine, le thermomètre grimpera jusqu'à 31 degrés. Vous écoutez RTS Info, prochain point sur l'actualité à 3h.
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1: Les hostilités ont repris en Iran. L'armée américaine a annoncé il y a une heure avoir mené des frappes dans le sud du pays. Ces tirs ont ciblé des sites de lancement de missiles et des navires qui tentaient de placer des mines. Le commandement américain pour le Moyen-Orient a précisé faire preuve de retenue durant le cessez-le-feu en cours. Ces derniers jours, les États-Unis et l'Iran ont tous les deux rapporté des progrès dans leurs négociations pour parvenir à un accord de paix. La question de la couverture sociale des acteurs culturels en Suisse se retrouve à nouveau sur la table des parlementaires fédéraux. Une commission du Conseil national vient de déposer une proposition qui s'inspire du système en vigueur en Belgique. L'idée est de simplifier le statut des intermittents du spectacle qui sont à la fois des salariés et des indépendants. Concrètement, la commission propose de créer une structure reconnue par la Confédération qui deviendrait l'employeur officiel des acteurs culturels au statut hybride. L'annonce fait grincer les dents de nombreux supporters de Fribourg-Gottéron. Deux semaines après son titre de champion de Suisse historique, le club a décidé d'augmenter les prix des abonnements en place assise pour la prochaine saison. Ces hausses varient, mais elles sont parfois importantes. Certains suiveurs des Dragons devront débourser jusqu'à 330 francs de plus. Fribourg-Gottéron assume ces prix qui doivent permettre au club de rester compétitif. La fête de la nature a attiré plus de 13 000 romans cette année. À l'occasion de la 15e édition qui s'est tenue sur 6 jours et qui a pris fin hier, les participants ont eu accès à 320 activités. Les organisateurs ont notamment proposé des ateliers, des balades, des observations ou encore des découvertes en plein air. Le Canada s'est montré critique vis-à-vis du traitement subi par les membres de la dernière flottille pour Gaza. 12 citoyens canadiens faisaient partie de ce convoi intercepté par Israël. Lors d'un appel téléphonique hier avec le président israélien Isaac Herzog, le premier ministre canadien Mark Carney a qualifié d'inacceptable le traitement scandaleux infligé aux militants. Il a aussi appelé à la tenue d'une enquête indépendante tout en condamnant fermement les propos tenus par le ministre israélien de la Sécurité nationale, Itamar Ben-Gvir. L'un des Espagnols placé en quarantaine à Madrid après avoir débarqué du navire de croisière Ondius a été testé positif à l'antivirus. Annonce faite hier par le ministère espagnol de la Santé.

0: Ce dernier a précisé que le patient a été transféré dans l'unité d'isolement de haut niveau de l'hôpital Gomez Julia, où il restera hospitalisé. En tennis, les Suisses ont fait un carton plein au premier tour de Roland-Garros. Après Belinda Bencic, Jill Teichmann, Suzanne Bandecki et Victoria Golubic ont toutes connu les joies de la victoire hier sur la terre battue parisienne. Il fera toujours aussi beau et aussi chaud ce mardi en Suisse romande. En pleine, le thermomètre grimpera jusqu'à 31 degrés. Vous écoutez RTS Info, on se retrouve à 4h pour un nouveau point sur l'actualité.
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3: Et Marc Frochon en régie, bienvenue à vous qui nous rejoignez. Je ne sais pas où vous êtes, au soleil ou pas, au frais ou pas, à l'ombre ou pas, je ne sais pas. Nous ici, on est en studio, et je dis nous car je ne suis pas seul.
4: Oui, bonjour Pierre.
5: Bonjour Philippe.
3: Comme ça va vite dans vos têtes et que vous comprenez. Françoise Courvasier, notre invitée, est là également. Bonjour Françoise.
6: Bonjour.
3: Directrice du Théâtre des Amis à Carouge. On va parler ensemble de ce théâtre, de sa saison et de la pièce en cours. Une pièce signée Yasmina Reza avec une pléiade d'interprètes tous plus fameux les uns que les autres, puisque à l'affiche de trois versions de la vie, on y voit Marie Druck, Sophie Lukasik, Nicolas Rossier et Laurent Désus dans une mise en scène de Claude Vigmin. Et ça se passe donc au Théâtre des Amis à Carouge. On y reviendra d'ici quelques instants. Avec vous, Florence, on va jeter un œil sur un pont qui vous laisse pantoise un peu. J'essaie de faire des allitérations.
5: Pantoise.
3: Ça marche pas, mais j'y suis presque. Et puis avec vous, Thierry, de quoi nous parlerez-vous?
4: D'un fou. Ah. Berbiguier de Terre-Neuve-du-Tain. C'est vrai fou, hein, qui a écrit un livre de fou.
3: Ah ouais, okay.
4: Et qui est mis en scène par Dominique Ziegler. Aussi à Genève, mais à Schönbourg.
3: Très bien. Et puis, nous rejoindrons d'ici quelques minutes Raphaël Wolf, qui nous proposera son bilan du Festival de Cannes. Donc, vous savez que Christian Mundjou, le cinéaste, a reçu la Palme d'Or à propos de... avec son film, pardon. C'est la deuxième fois qu'il le reçoit. Il avait reçu déjà une palme pour 4 mois, 3 semaines et 2 jours. C'était en 2007. Il rejoint donc le club des 10 cinéastes doublement primés. Mais on fera un petit détail quand même de ce qui s'est passé à Cannes avec Raphaël Wolf.
7: Certaines idées sont peut-être à garder. L'éditorial ici, par exemple, ça n'est pas mal.
3: L'air du temps dans Vertigo, c'est Florence Grivel aujourd'hui.
5: Il y a 4 jours, Paris s'est réveillé avec une montagne artificielle gonflée d'air au-dessus de la Seine. Le pont neuf s'est transformé temporairement en une caverne hypertrophiée, super instagrammable par l'artiste JR. Immense trompe-l'œil de 120 mètres de long, effet visuel garanti, l'expérience intègre aussi de la réalité augmentée, et effet sonore aussi puisque Thomas Bangalter, l'ancien membre du duo mythique Daft Punk, signe la bande-son de l'œuvre gonflable. Eh bien moi, cette petite installation, ça me gonfle. Bah ouais, ça me gonfle. Ça raconte en creux les lois immuables d'un système immuable où dès que la transgression s'institutionnalise, adoubée par l'État, l'art, le marché de l'art et la culture, tout rentre dans l'ordre, propre en ordre, on capitule devant le grand capital. Regardez-moi ça. Ce pont neuf emballé par Christo et Jeanne-Claude en 1985. Geste fort où le duo avait dû attendre 10 ans pour avoir les autorisations pour le réaliser. Alors que le projet de JR, lui, a été adopté à vitesse grand V. Ben oui, on aurait tort de manquer le coche. La ville a compris la rentabilité d'image de ses œuvres globales. Le monumental éphémère attire les projecteurs du monde entier sans dégrader le patrimoine. Et attention, mesdames et messieurs, le spectacle ne fait que commencer. L'installation ne coûte pas un centime d'argent public, puisqu'elle est massivement financée par des géants de la tech et de la finance. Pourtant, Il fut un temps où JR se distinguait par un engagement brut, sauvage, viscéral. On se souvient du portrait d'une génération où il affichait illégalement les visages des jeunes de la cité des Bosquets sur les murs des quartiers bourgeois de Paris pour briser les clichés sécuritaires. On pense aussi à Face to Face en 2007, collant les portraits de Palestiniens et d'Israéliens exerçant le même métier de part et d'autre du mur de séparation. Il utilisait l'espace public comme un lieu de friction indispensable pour aussi entamer le dialogue. Aujourd'hui donc, l'engagement de JR s'est institutionnalisé et donc déplacé. En 2016, il s'occupait de la pyramide du Louvre. En 2023, cap sur le Père à Garnier. L'artiste n'intervient plus à la périphérie ou dans les marges. Il semble être devenu le décorateur officiel des joyaux du patrimoine parisien. Bien sûr, vous allez pouvoir me contredire, argumentant que l'artiste a bien le droit de changer.
3: Bah mais oui.
5: Au lieu de donner la parole aux invisibles, il mène aujourd'hui un combat pour la démocratisation de l'accès à la culture. Cette œuvre est accessible à toutes et tous en tout temps et gratuite. Et l'art doit appartenir à tout le monde. Je vous laisse donc juste cette question qui ne s'adresse pas seulement qu'à JR. L'art sauvage dans l'espace public peut-il survivre à son succès? Ou est-il condamné à devenir support officiel de nos cartes postales digitales qui font enfler le flux des réseaux sociaux?
3: Merci Florence. Donc ce pont est désormais instagrammable. C'est ça que vous nous dites?
5: Ah bah oui, ça inonde.
3: Ça inonde Instagram. Ça, ouais. ça vous inspire une réflexion, Françoise Courvoisier, ce que vient de nous raconter Florence Grivel sur cet emballage du pont neuf à Paris par JR. Ça vous donne envie d'y aller ou pas?
6: En tout cas, je trouve la réflexion intéressante de se dire que quand les choses deviennent plus habituelles, évidentes, plus faciles, ça devient dangereux pour l'artiste. Et c'est vrai. Voilà, ça m'a intéressé. J'en dirai pas plus parce que je ne l'ai pas vu.
5: Vous avez le droit d'aimer. Hein.
3: Elle ne mord pas.
5: Non.
3: Normalement. Il y a presque 10 ans, Françoise Courvoisier, vous apprenez que Raoul Pastor va quitter le Théâtre des Amis. Vous qui veniez de quitter le Poche à Genève, vous avez convaincu Pastor avec votre projet hybride qui mêle théâtre et musique pour reprendre justement ce théâtre. Et depuis, eh bien, ce théâtre vit de votre programmation qui alterne entre matinée musicale classique le dimanche matin à 11h, les nocturnes les jeudis, le théâtre avec aussi en ce moment, parce qu'il y a aussi du théâtre au théâtre, en ce moment, 3 versions de la vie, donc on l'a dit, de Yasmina Reza avec à l'affiche Marie Druc, Sophie Lukasik, Nicolas Rossier et Laurent Désus. Mise en scène de Claude Vimet. On va faire un petit bilan avec vous de ce Théâtre des Amis. Comment va-t-il?
6: Moi, je veux bien reprendre l'histoire parce que j'adore les histoires. Raoul fonde le théâtre en 1998 avec Séverine Bujard, après avoir été dans le petit café des Amis avec tous les copains du Grand Théâtre de Carouge, c'est un peu la dissidence comme ça, à l'étage du café des Amis. En 98, comme ça, un tel succès, il prend cette salle. Mais moi, je ne l'ai pas sollicité, c'est vraiment ça m'a cueilli. Autant j'ai fait un concours pour être nommée aux Poches, j'ai fait 12 ans aux Poches, ça faisait 2 ans que je faisais des projets un peu plus indépendantes, sans la charge d'un théâtre, et je suis par hasard allée voir, pas par hasard, parce que ces spectacles m'intéressaient, je suis allée voir La Mouette, son dernier spectacle, en décembre 2017. Et puis, il avait réussi à se... C'est un homme talentueux, mais qui se dispute un peu avec tout le monde. Et donc, il voulait plus rien. Il voulait fermer, et il me voit débarquer, et puis il me dit... « Ah, mais toi, François, si c'est toi, je veux bien. » Mais dans le sens où il avait perdu les subventions, disons-le, parce qu'il s'était brouillé aussi avec les subventionneurs. Mais, par contre, il a tout fait pour que j'aille le bail, et il m'a tout laissé. Tous les projets, tout le matériel,
3: tout
6: énorme. Ouais. C'est beaucoup d'argent du matériel, tout le matériel qu'il y avait accumulé pendant presque 20 ans. Voilà donc ce que je dois
3: ça, c'est la vraie
6: à Raoul.
3: Histoire,
6: c'est pas ouais. Bon.
3: Non, mais vous avez raison.
6: Mais parce que c'est vrai qu'on ne le sait pas forcément. Et puis, oui, les Amis Musique et Théâtre... Après, tout le monde dit théâtre des amis et ça me dérange pas du tout. C'est parce que moi, j'aime beaucoup la musique. Je viens d'un milieu de musiciens. J'aime beaucoup la chanson en tant que la musique classique. J'ai des goûts très éclectiques. Et ça m'amusait d'être libre, de pouvoir faire un peu des spectacles de chansons. D'ailleurs, on parlait de Roland Vouillot. Un des premiers spectacles qu'on a fait, sans beaucoup d'argent, mais qui a vraiment fait, qui a eu un grand succès. Je sais pas si certains l'ont vu, d'entre vous. C'était les chansons de Brassens.
3: Oui.
6: Il y avait Nadin, Voyot, c'était magnifique.
3: Oui, c'est puis ça avait donné lieu justement.
6: Ah oui, un guitariste espagnol,
3: oui.
6: Argentin même pour être plus précise. Et voilà, et ça a un peu lancé cette histoire, et puis la musique classique, les dimanches matins, pas tous les dimanches, on a 10 par an à peu près.
3: Ouais, ouais.
6: Mais ça draine aussi beaucoup de public très varié.
3: C'est le dimanche à 11h.
6: Il y a des gens qui n'avaient jamais été à des concerts de musique classique, à force de voir ça, quand on a, sont venus, et vice-versa. Donc c'est vrai que cette espèce de brassage de public, ça a fonctionné, mais pas tout de suite.
3: Mmh.
6: Ouh là là, pas tout de suite. Ça met du temps.
3: Combien de temps?
6: Les premières matinées classiques, on avait 30 personnes.
3: Oh, ça va.
6: Maintenant, on refuse du monde.
3: Ah oui, d'accord. Non, je peux pas trop.
5: Mais avec des jauges de combien?
3: 80.
6: 70 fauteuils, mais on peut mettre 80
3: ouais,
6: personnes.
3: Ouais.
6: Voilà.
3: Bon, ça va, c'est pas mal. Une jauge de 30, non, pour un concert du dimanche matin.
6: Non, ça aurait pas. Enfin, à long terme, ça aurait pas été possible à long terme. Voilà. Ouais. Et puis, ce qu'il y a d'amusant, c'est qu'on peut même. Ils jouent dans le décor. Et parfois, quand il n'y a pas assez de place, on les met sur scène, les spectateurs autour des musiciens. C'est des très beaux moments. J'en parle avec enthousiasme parce que. Et puis, les derniers concerts, on a présenté deux. C'est pas moi, je dis on, mais j'y suis pour rien. Rebecca Clark et Amy Beach, des compositrices que personne ne connaît. Et c'était bourré. Donc, les gens viennent aussi parce que tout à coup, ils se disent qu'il y a des bons musiciens, etc. Voilà pour les matinées.
3: Et les soirées jazz le jeudi?
6: Alors, ça marche moins bien, mais peut-être que c'est probablement de ma faute, ou de la faute, parce qu'on peut pas tout faire. Et du coup, on se bat pour les créations, on se bat pour les accueils, on se bat pour les matinées, quand je dis on se bat. On fait en sorte que ça fonctionne.
3: Ouais.
6: Et les nocturnes, c'est un peu en fonction, là, on continue d'en faire, mais en fonction de qui vient. Si quelqu'un vient et n'a pas derrière lui, j'essaie de lancer des jeunes chanteurs, ça n'a pas fonctionné, par exemple.
3: Mmh, mmh. Thierry, oui.
4: Et vous êtes rabiboché avec la ville de Carouge, quand même, depuis
6: mais
4: la grande dispute.
6: Mais moi, j'étais jamais fâchée. Mais en 2019, une année après, merci de revenir aux choses concrètes. En 2019, après beaucoup de séances, on a obtenu un tiers de ce qu'il y avait. Mais c'est bien, c'est magnifique. Et puis après, on complète par ceci et cela, voilà, tout va bien.
3: Tout va bien, donc. c'est un projet que vous portiez depuis longtemps, cette idée d'hybridation, absolument faire rentrer la musique ou la chanson au théâtre?
6: Je le faisais un peu à la Grenade, le tout premier lieu que j'ai dirigé avant le Poche. On faisait beaucoup de chansons. Peut-être aussi parce que c'est un art plus populaire, il faut le dire. Quand on fait... il jouait du piano debout avec Antoine Courvoisier, des bons comédiens, etc. C'est presque plein avant qu'on commence. Alors on joue tout à coup deux fois trois semaines et il n'y a pas... Et à la fois, ça me plaît, donc il n'y a pas de concession. Donc, quand on n'a pas énormément de subventions, c'est une solution assez géniale. Parce que on fait des choses. C'est moins onéreux. Je dis que c'est moins onéreux parce que ça repose sur. Il n'y a pas de décor, il n'y a pas de. Pourquoi je dis ça? Oui, et puis y a pas, on n'a pas énormément de moyens publicitaires. Donc ça roule tout seul, voilà.
3: Le nom de Michel Berger, ça marche toujours.
6: Mais après, il faut que ce soit bien. Bah, je veux pas minimiser ce qu'on fait, parce que c'est un très beau spectacle.
3: Ouais.
6: Tu l'as vu?
4: Pas vu, non.
6: Mais ça, c'est dommage, parce que non, vraiment, c'était et on racontait l'histoire et il a même été primé dans les meilleurs spectacles du temps. Je sais pas si ça, voilà.
3: Faut le rattraper, ça, Thierry.
6: Voilà. Trop tard. Non, pardon. Je dis ça dans le sens où c'est vrai que pour moi, c'est pas un argument qu'il y ait du monde. On est d'accord. Il peut y avoir tout.
3: Mais c'est mieux quand même pour la vie du théâtre.
6: C'est mieux, c'est bien. Voilà, il faut pas négliger ça.
3: Ouais, absolument, absolument. Le théâtre, alors, ça s'appelait le théâtre des amis, vous voulez que ça s'appelle maintenant Les
6: ça
3: amis
6: s'appelle
3: musique
6: les
3: théâtre.
6: Amis musique théâtre, mais il y a ouais. toujours l'enseigne Théâtre des Amis.
3: C'est ça.
6: C'est la même chose, finalement.
3: Voilà. Non,
6: c'est...
3: mais je le dis pour ceux ouais. qui ne connaîtraient
6: oui,
3: pas encore
6: d'accord.
3: le lieu.
6: Les Amis musique
3: ne vous
6: théâtre.
3: Perdez pas, il y a écrit Théâtre des Amis, mais c'est bien là que ça se passe,
6: voilà.
3: précisément.
6: Le site, c'est les Amis musique et
3: oui,
6: théâtre.
3: Exactement. Avec donc en ce moment cette pièce, Trois versions de la vie de Yasmina Reza, avec donc à l'affiche, je le rappelle, Marie Druc, Sophie Lucassic, Nicolas Rossier, Laurent Désus, mise en scène de Claude Villemin. Un tube de théâtre encore, là, cette fois-ci.
6: Ben, alors, là, à la défense de, c'est pas un tube comme Art, pas un tube comme Carnage, pas un tube, c'est justement, c'est ça qui m'intéresse chez Yasmina Reza, c'est que ses pièces les moins jouées sont parfois les meilleures. Conversation à prendre enterrement, Trois versions de la vie, c'est extraordinaire. Et ils sont excellents. C'est quatre natures. Très complémentaire, ça a été très bien distribué parce que c'est vraiment des bêtes de scène, mais très différents, avec des vraiment très complémentaires, j'ai envie de dire. Si on regarde Désus et Nicolas Rossier, c'est des antipodes, il fallait quatre bons acteurs. Mais la pièce est d'une finesse incroyable, d'avoir le culot de jouer trois fois la même chose avec des petite différence, c'est pas une leçon de théâtre où on est tout à coup totalement différent. Non, c'est des petites nuances et le public est scotché parce que ça l'intéresse. C'est en fait ce qui est différent, c'est comment les personnages prennent la situation. La situation est désastreuse. Un couple reçoit un autre qui est le supérieur hiérarchique de l'homme.
3: Alors qu'ils ne sont pas attendus
6: enfant,
3: ce soir-là.
6: Pardon.
3: Ils sont censés arriver le lendemain, voilà, mais ils se trompent de date et ils arrivent... Voilà.
6: Mais d'abord, il y a une première scène où l'enfant pleure, oui. ne veut pas dormir. Et ils sont en train de rêver à ce qu'ils vont faire à manger pour ses finidori. Coup de sonnette. Et ils arrivent... En fait, ils sont trompés de jour et ils arrivent un jour plus tôt. Ça, voilà. Et puis, c'est chaque fois comme ça. Et la soirée part en... Comme dans Carnage, comme dans d'autres spectacles de Yasmina Reza, de d'autres pièces. C'est-à-dire qu'elle aime beaucoup quand le vernis social explose, quand tout à coup les gens qui ont l'air très bien sur eux deviennent odieux. Et d'ailleurs, voilà. Et c'est,
3: Carnage
6: et
3: adapté ça au cinéma par Paul Lansky, si jamais vous ne connaissez pas cette
6: oui,
3: pièce.
6: Je l'ai vu, voilà. Oui.
3: Oui, saignant.
6: Tout à fait. Avec Judy Foster, non?
3: Oui. Avec Carnage.
6: Mais alors voilà, donc c'est pas si facile parce que c'est pas la preuve, c'est que vous l'avez vu beaucoup Trois versions de la vie à Genève, jamais.
4: Non.
6: Parce que on se dit, on lit ça et puis on se dit waouh, ça va embêter les gens. Puis comme acteur aussi, Désus qui adore maintenant la pièce, il disait. Et on s'embêtait les gens de voir trois fois la même chose. Enfin, voilà, presque la même chose. Et Claude Villemin est un très bon directeur d'acteurs.
3: Et ça tient à des petits riens, donc cette mise en scène, avec ces points de vue que l'on revoit trois fois.
6: Il y a des grosses explosions, mais qui ne viennent pas du même endroit. Et surtout la trajectoire de l'homme humilié. Elle adore les hommes qui sont des anti-héros, qui sont des perdants. On sent qu'elle a une tendresse pour eux. Nicolas Rossier là-dedans, forcément. Alors... Lui, c'est sûr, il a inventé l'astrophysicien, puis il a inventé quelque chose, il va faire une publication, puis en fait, dans la soirée, il apprend que ça a été fait avant lui. Et c'est pour ça que c'est le rôle qui, est le plus, qui bouge, c'est le rôle qui bouge le plus. Parce que comment il se comporte face à son supérieur hiérarchie, comment il assume la défaite, comment, alors une fois il se traîne à ses pieds, sa femme, ça l'insupporte, Sophie Lucassic, elle lui dit tu te traînes à ses pieds, etc., quoi. Je vous en dis pas plus. Je vais raconter toute l'histoire.
3: C'est à voir donc au théâtre, aux Amis musique théâtre.
6: Pour,
3: je vais y arriver.
6: Pour tout dire, c'est complet jusqu'à la fin, mais on peut s'inscrire en liste d'attente.
3: Il y a des listes d'attente, c'est exactement ce que j'allais dire. Pardon. C'est complet, mais il y a une liste d'attente parce qu'effectivement la pièce connaît un très très gros succès donc à Carouge, au théâtre des Amis, les Amis musique théâtre, comme le veut sa nouvelle dénomination. Je ne sais pas si vous allez beaucoup au cinéma, Françoise Courvoisier. Vous avez le temps d'aller au cinéma ou
6: oui,
3: pas du tout?
6: Enfin, il y a en tout cas, j'aime beaucoup Sorogoyen, par exemple. Je me demandais s'il allait gagner. J'aime beaucoup ce cinéaste. Je connais pas celui, j'ai pas vu de film de
3: Christian
6: celui
3: Mungiu.
6: Qui a gagné.
3: Ouais, voilà. Bah, écoutez, on va revenir justement sur le bilan du Festival de Cannes.
8: Cette année, la Palme d'Or a été décernée à un film consacré de façon très spécifique et artistiquement magnifique à la compréhension et au respect de la diversité dans le monde.
9: Christian Mungiu's Fjord.
10: L'état du monde aujourd'hui n'est pas, disons, la meilleure. Je ne suis pas très fier de ce qu'on laisse à nos enfants. Et je crois que, avant de leur demander de faire des changements, C'est important que nous, on fait un petit changement et ça devrait commencer avec nous.
3: Le cinéaste Christian Mungiu reçoit donc la Palme d'Or de ce 79e Festival de Cannes, décerné par le président du jury, Park Chan-wook, vous avez entendu, juste après une Palme d'Or d'honneur à Barbara Streisand, qui n'a pas pu venir sur la croisette à cause d'une blessure au genou. Ses médecins lui disent non, restez chez vous. Déjà couronné à Cannes pour 4 mois, 3 semaines et 2 jours en 2007, Christian Mungiu rejoint donc ce club de ces cinéastes qui ont déjà été palmés deux fois. Une palme qui éclaire une compétition qui a été portée sur l'acceptation, la compréhension des diversités dans un monde fracturé, présent ou passé, Raphaël Wolf.
11: Et c'est toute l'audace de ce film Fjord qui prend le risque de montrer comment les lois laïques d'un pays tolérant l'apparence, la Norvège en l'occurrence, va démanteler une famille roumano-norvégienne très religieuse et entamer le procès de leurs croyances autant que de leurs origines étrangères. Et parce que les parents sont soupçonnés de maltraitance, le système, sans l'ombre d'une preuve, leur retire la garde de leurs 5 enfants. Le film est très fort, très contemporain, même si je le trouve un poil trop démonstratif à l'image, je dirais, de ce palmarès où les films les plus frontaux sur les questions politiques ou sociétales sont arrivés au sommet du palmarès. Et ceux qui abordaient ces questions de manière peut-être plus suggérée, plus ouverte, se sont trouvés, à mon sens, un peu supprimés. C'est un peu comme s'il fallait privilégier les œuvres qui mettent les points sur les i.
3: Un petit peu comme ce grand prix décerné à Minotaure du russe Andrei Zagintsev.
11: Exactement, à nouveau, c'est un film glaçant, puissant, qui raconte comment un chef d'entreprise prospère doit fournir plusieurs employés destinés à être mobilisés sur le front ukrainien tout en découvrant l'infidélité de son épouse. C'est un portrait très sombre d'une Russie sans aucune morale, prête à tout pour maintenir ses apparences. Et là aussi, le prix de la mise en scène aurait été sans doute plus adapté et aurait cédé sa place à l'un des films les plus marquants, à mon sens, de ce festival. Notre salut d'Emmanuel Mar, où l'excellent Swan Harlow incarne un fonctionnaire opportuniste et nationaliste dans la France de Vichy. Le film a reçu le prix du scénario, alors que très franchement, c'est plutôt du côté de sa mise en scène, de son regard, de sa modernité que le film impressionne.
3: Et puis le jury a décerné 3 autres prix, mais alors ex aequo, Raphaël.
11: Oui, ce qui souligne sans doute la volonté de primer un ensemble, d'unir les diversités. Alors déjà avec le prix de la mise en scène, avec un grand écart plutôt judicieux, je trouve, entre le flamboyant et baroque La Bola Negra de Javier Ambrosi et Javier Calvo. L'un de mes films préférés de cette édition, l'histoire de 3 homosexuels dans l'Espagne de 1932, 1937 et 2017. Et puis la mise en scène très épurée, presque austère, de Fatherland de Pavel Pavlikovski, un autre très grand film de cette compétition où l'écrivain Thomas Mann traverse l'Allemagne en ruine de 1948.
3: Les acteurs et actrices ont également été associés donc cette année, Raphaël.
11: Pour commencer, Manuel Macchia et Valentin Campagne, qui jouent dans Coward de Lucas Dante, ils forment le couple gay qui va jouer des spectacles burlesques pour divertir les soldats en pleine Première Guerre mondiale. Pas mon film préféré, mais bon, le prix se justifie quand même pleinement. Et même si j'aurais donné la palme à Soudain de Ryosuke Hamaguchi, qui révèle la rencontre solaire et sublime entre la directrice d'un EHPAD parisien et une metteuse en scène japonaise, c'est finalement ces 2 comédiennes extraordinaires qui ont été récompensées, Tao Okamoto et Virginie Efira, très émue au moment de recevoir son prix partagé.
12: À la fin du film, je me rappelle, j'étais en larmes aussi, décidément, j'ai dit c'était une joie et un honneur à chaque instant. Beaucoup de gens qui sont passés ici, qui ont parlé du fait que c'était collectif et c'est vraiment ce qu'on a vécu tous là. Pierre, l'ingénieur du son que je vois ici, je pense à plein de gens de l'équipe qui n'arrêtent pas de me dire on aurait vécu ça à chaque moment sur le tournage. C'est peut-être le temps où j'ai senti le plus la collectivité tout le temps et que Ryosuke nous a fait vivre une aventure, pas une aventure, c'est trop petit ce mot, une expérience de vie qui restera gravée à jamais. On a parlé de choses difficiles là, ce qui est réussi et qui est pour moi d'un courage inouï, c'est qu'on peut penser 2 choses contradictoires en même temps, c'est que la situation certes est désespérée, mais ne pas renoncer à la changer. Et c'est ça qu'il regarde tout le temps. Ryosuke, il regarde la meilleure partie de nous et elle se met davantage à exister. Merci infiniment pour ça, infiniment.
3: Virginie Efira, sacrée meilleure actrice, avec Tao Okamoto, donc pour Soudain, le film de Ryosuke Hamaguchi. Et je rappelle donc que c'est Fjord de Christian Mungiu qui a remporté la Palme d'Or du 79e Festival de Cannes. Merci Raphaël. Toutes ces infos, on peut les retrouver sur notre page spéciale dédiée au Festival de Cannes sur le site rts.ch. Merci Raphaël, avant de retrouver notre invité de la musique. Et dans quelques minutes après ce titre, il sera temps de retrouver l'actu culturelle dans Vertigo.

0: Fanny Poupa dans Vertigo. On est avec notre invité, Françoise Courvoisier. On parle du théâtre Les Amis Musique Théâtre. Il n'est pas le seul à faire de la culture en ce vaste monde. Il y a plein d'autres endroits où il se passe des choses formidables. Écoutez.
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0: Cette angoisse nous taraude tous. Nous ne voulons pas vieillir. On est bien d'accord autour de la table.
2: Ah, mais je ne suis pas angoissé par ça.
0: Je vieillis pas. Il y a un physique de jeune homme, c'est normal.
3: Ben oui.
0: Bon, vous ne voulez plus vieillir, allez au musée.
3: Ah bon ?
0: Non, pas dans le formol. Allez-y physiquement visiter des musées. Selon une étude menée par l'University College de Londres, publiée le 11 mai dernier, la fréquentation régulière des musées, des concerts et des bibliothèques permettrait de ralentir le vieillissement biologique.
3: D'où ma peau de bébé.
0: Mais c'est ça.
3: Mais, c'est ça.
0: Mais voilà.
3: Alors.
0: L'étude a analysé les horloges épigénétiques de 3556 adultes d'un âge moyen de 52 ans au Royaume-Uni. Les horloges épigénétiques, ce sont ces outils qui lisent les marqueurs chimiques déposés sur l'ADN au fil du temps. Et en comparant leur engagement culturel, leur âge biologique, stupéfaction, les personnes qui pratiquent une activité artistique ou culturelle au moins une fois par semaine vieilliraient environ 4% plus lentement que les autres.
4: 4%, c'est pas beaucoup.
0: C'est suffisant, évidemment.
4: Oui, c'est bien, déjà.
0: C'est déjà bien. C'est un début. Et plus on y va, plus on est jeune, moins on vieillit, c'est formidable. Les arts contribuent à une réduction des marqueurs psychophysiologiques du stress, ceux-là même qui accélèrent le vieillissement et l'usure physiologique, nous dit l'étude. L'appel à cesser le carnage en Ukraine lancé au Festival de Cannes par le réalisateur russe Andrei Zviagintsev, dont on a parlé tout à l'heure avec Raphaël Wolf, appel lancé à Vladimir Poutine, ne sera pas transmis au président russe, a déclaré lundi le porte-parole du Kremlin. On pense quand même qu'il est au courant, Poutine.
3: C'est possible.
0: Andrei Zviagintsev, donc, qui a reçu le Grand Prix pour son film Minotaure, qui raconte l'histoire de ce couple de la bourgeoisie russe en pleine crise conjugale, avec en toile de fond la guerre en Ukraine, montre le délitement de la société russe. Et puis alors, à la question d'une éventuelle sortie du film dans les salles russes, le porte-parole du Kremlin, Dmitri Peskov, a expliqué, sans rire, que ce n'est pas du ressort du Kremlin, c'est le ministère de la Culture qui délivre les autorisations. Le Paléo Festival, lui, a annoncé aujourd'hui qu'en 2019, un comportement inadmissible signalé par une bénévole lors de la venue de Patrick Bruel, c'était conclu par un accord entre cette dernière et le chanteur. Une déclaration faite suite aux des révélations de l'émission de TF1 7 à 8 diffusée hier, selon lesquelles une masseuse bénévole du Paléo a dénoncé le comportement du chanteur durant un massage organisé en coulisses du festival. Selon le Paléo, une procédure judiciaire a été engagée entre la bénévole et Patrick Bruel, qui s'est conclu en 2022 par un accord entre les parties incluant une cause de confidentialité. Paléo, dans la foulée, annonce également évidemment qu'il ne collaborera plus avec Patrick Bruel. L'émission Forum reviendra sur cette affaire tout à l'heure à 18h sur la première.
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0: Nous sommes en compagnie de Françoise Courvoisier, on parle théâtre avec vous. Je vous ai entendu, senti plutôt très attentive à l'évocation de l'affaire Patrick Bruel.
4: Je suis très partagée. Non, ben, ça ne m'intéresse pas plus que ça, mais enfin bon, ça ne me le rend pas sympathique pour autant, c'est sûr.
0: Oui, alors évidemment. Ouais.
4: Mais pourquoi lui faire un massage ? Non, mais
0: La question mérite d'être posée. Pourquoi lui faire un massage, effectivement, ça je ne sais pas. Peut-être qu'il avait mal au dos.
4: Ah voilà. Non, c'est vrai.
0: Ce sont des choses qui peuvent arriver.
4: C'est vrai, on n'était pas, oui.
0: Ouais, effectivement. Ouais. Non, mais blague à part, en fait, parce qu'on évoquait tout à l'heure hors antenne avec Laurence Grivel, qui a regardé la cérémonie, les cérémonies cannoises, le fait qu'il y avait un ressenti autour, aujourd'hui, dans le milieu du cinéma, en tout cas dans les déclarations qui étaient faites à Cannes lors de cette cérémonie de remise de prix, une forme de, peut-être, de solidarité, de cohésion, de bienveillance.
3: Entre, de reconnaissance, de joie, de travailler ensemble.
0: Ouais, entre
3: vraiment.
0: Personnes, qui était peut-être pas forcément quelque chose qui était si évident que ça. On l'avait pas forcément vu, ça transpirait pas forcément lors de cérémonies précédentes. Et on attribuait ça à l'effet MeToo, qui, sur la lancée de cette comète, qui
4: le
0: continue par ailleurs.
4: Par Bruel aussi.
0: Voilà. Ouais, peut-être aussi, ouais. Mais peut-être qu'il y avait un effet comme ça qui persistait et qui maintenant s'était définitivement installé. C'est-à-dire qu'on n'acceptait plus certains comportements dans ce milieu du cinéma et du théâtre. Est-ce que c'est un ressenti qui est le vôtre également, Françoise Courvoisier?
4: Moi, je pense que les choses bougent petit à petit, ça devient plus naturel. Parce que, au début, pour les hommes, j'imagine que ça devait être compliqué aussi. Ce qu'on peut dire, ce qu'on peut pas dire, si on peut mettre la main sur l'épaule, si quand on touche, ça veut forcément, parce que dans le travail, on se touche des fois. Mmh. Enfin, c'est, quand je dis pour les hommes, même pour les femmes aussi, je trouve qu'il y a eu une période.
0: Vous, comme metteuse en scène, vous l'avez ressenti parfois? Vous avez eu de la gêne?
4: Moi, j'ai pas trop de gêne parce que, alors vraiment, j'ai une empathie énorme et c'est aussi venu petit à petit pour des femmes qui ont subi ces pressions. Parce que, probablement dû à mon éducation et tout, j'ai pas été dans des situations traumatisantes. Mais à force d'entendre et tout, je me suis vite rangée à l'idée que, oui, vraiment, ça n'allait pas. Et le regard devient différent aussi. Donc l'attention qu'on a à ces gestes est différente. Que peut-être que ça va le gêner, ou peut-être que si je lui demande d'embrasser, par exemple, j'ai eu un spectacle où la fille devait vraiment avoir une relation très sensuelle. Je lui ai posé la question, est-ce qu'il va quand même falloir l'embrasser? Il y a une époque où on posait pas ces questions-là. Et puis peut-être que maintenant les hommes font attention de pas les hommes, c'est pas juste de dire que les hommes, mais en l'occurrence ça arrivait plus souvent du côté des hommes de forcer le passage. Et voilà, si vous voyez ce que je veux dire,
0: oui, on avait vu.
4: De profiter de la situation. Et ça m'est quand même arrivé, des comédiennes qui me disaient, dis donc, j'aimerais pas trop, alors que ce soit lui, parce que, etc. Je donnerais pas non, parce que j'ai même pas de jugement.
0: Oh.
4: Thierry
0: à la liste.
4: Ce qui se passe, du fait peut-être de ma génération, j'ai pas de jugement, mais je trouve très très bien la prise de conscience que c'est pas agréable, qu'il faut pas faire ça, etc. Effectivement, voilà. Donc, il me semble aussi que les choses vont mieux.
0: Mais lorsque vous dites de certaines comédiennes qu'elles ne voulaient pas jouer avec certains acteurs ou comédiens, c'est qu'il y avait une forme d'habitude, une forme de répétition de certains actes?
4: Eh ben, en l'occurrence, je veux pas corroborer de fausses pistes, mais ça peut vraiment arriver, et ça m'est d'ailleurs arrivé, j'en ai pas fait un drame, dans le temps, parce que j'ai joué, de sentir, on sent très bien quand c'est du jeu, et quand tout à coup ça dure trop longtemps, ou la langue est un peu insistante. Enfin, je trouve, il n'y a pas besoin de mettre la langue au théâtre, en tout cas, par exemple.
0: Par exemple.
4: Voilà. Alors, le comédien qui met la langue, il n'y a pas besoin, ça se voit pas. C'est vrai que ça peut arriver. C'est vrai que c'est désagréable et je pense que ça se fait plus. D'abord parce qu'ils doivent avoir pas du tout envie d'être rayés. Enfin, si, faut croire que si, puisque Patrick Bruel continue à... Non, c'est pas... il faut pas lâcher la vigilance, mais je pense que ça s'est atténué, oui.
0: Alors, on parlait de cinéma, on parle du théâtre, on comprend bien que dans le milieu de la musique aussi, c'est la même chose, on se doute bien que c'est un petit peu pareil partout, en réalité. Mais il y a une relation particulière lorsqu'on est sur une scène et qu'on est toujours dans un rapport de séduction avec l'autre, à la fois vis-à-vis du metteur en scène, que ce soit au cinéma, au théâtre, ou dans la chanson lorsqu'on est sur une scène. Il y a un rapport étrange quand même qui existe entre la personne sur scène, même le public, ses partenaires de jeu. On est quand même dans une relation de travail qui est un peu étrange, non ?
4: Je trouve que les comédiens que j'aime, selon le rôle, ils ne sont pas en état de séduction. On ne plaît pas forcément au public. Là, Laurent Désus, qui est magnifique, il fait le gars vraiment qui écrase l'autre, etc. Il est moins sympathique, mais il le fait bien. Il cherche pas à être aimé du public. J'apprécie ça, de pas, parce que ça peut être tentant de pas. Et puis dans une pièce, il y a des équilibres, il y a des personnages dont on sent qui vont rafler la sympathie du public. Et sinon, pour les autres, ce sera les professionnels ou les spécialistes du théâtre qui verront, J'exagère un petit peu, mais donc la séduction avec le metteur en scène maintenant, non plus pas toujours, c'est des fois un rapport de force aussi, pas forcément antipathique, mais c'est aussi quand je dis un rapport de force, c'est-à-dire que le metteur en scène, il va avoir envie de réaliser un rêve, ce qu'il entend, ce qu'il a vu, et il faut espérer que l'acteur se laisse prendre par la main, mais aussi se laisse convaincre. Le metteur en scène a le devoir de convaincre l'acteur. Je comprends que s'il lui dit des choses qui lui racontent rien du tout, il le suit pas. Donc on doit... c'est vrai, je parlerais plutôt de convaincre, de séduire.
0: On a vu récemment trois annulations de pièces qui étaient prévues en Suisse romande pour des raisons diverses et variées, dont une liée à une maladie. Enfin voilà, on peut tomber malade et la pièce est reportée ou annulée ou enfin peu importe. Mais est-ce que le rapport des jeunes actrices et des jeunes acteurs, je parle bien vraiment de la Gen Z, ceux qui ont 25-30 ans aujourd'hui, est-ce que la relation à l'autorité d'un metteur en scène ou d'un directeur de théâtre est la même véritablement que des gens de notre génération. J'ai pas l'impression que ce soit exactement la même chose.
4: Là, je viens de commencer les répétitions. J'avais, à part Pierre Dubec, qui est un peu plus âgé que moi, les deux autres étaient beaucoup plus jeunes. J'ai l'impression que si c'est des gens chouettes qui se disent pas qu'ils savent tout, ils sont ouverts, ils ont envie de bosser. Il y a simplement en ce moment, et je dois dire autour de moi aussi, beaucoup de gens qui vont mal à cause du monde. Et les gens qui se tombent malades, qui ont des problèmes psychiques, qui supportent plus quelque chose, ou qui ont plus confiance en eux, qui osent tout à coup plus, parce qu'il y a des et je sais pas si on le dit, mais je suis sûre que c'est, comment ne pas être,
0: se sentir cerné comme ça.
4: Recevoir cette chose terrible qui se passe et qui est rendue plus fragile. Donc, comme c'est un métier où de très bons acteurs sont fragiles, ça peut arriver que ça joue plus. Je dirais plutôt ça. Parce que sinon, non, moi je trouve qu'il y a des gens très très chouettes alors dans toutes les générations en fait.
0: Absolument, non, mais j'évoquais simplement
4: la
0: possibilité, parce que c'est un petit peu l'air du temps du moment, où on nous dit que voilà, c'est une génération de comédiennes et de comédiens qui sont plus fragiles que les autres, etc. etc.
4: Mais alors, c'est pas en rapport au pouvoir, je crois.
0: Ouais.
4: Il me semble.
0: Françoise Courvasier, vous dirigez donc le théâtre Les Amis, musique théâtre, je vais jamais y arriver.
4: C'est pas grave, Théâtre des Amis, ça va très bien.
0: Théâtre des Amis, ça va très bien. Vous dirigez le Théâtre des Amis, c'est à Carouge. La pièce à l'affiche en ce moment, elle est menée par Marie Druc, Sophie Lucasic, Nicolas Rossier et Laurent Désus, que vous avez évoqué, une mise en scène de Claude Vimin. C'est une pièce de Yasmina Reza, trois versions de La Vie. Vous nous disiez tout à l'heure que c'était pas forcément la pièce la plus jouée de Yasmina Reza, mais que selon vous, c'était peut-être une des meilleures pièces, avec d'autres pièces de Yasmina Reza. Qu'est-ce qui fait la particularité de son théâtre? Qu'est-ce qui fait qu'elle a ce succès mondial, on peut le dire?
4: Eh bien, c'est pas parce que je suis en train de travailler dessus, mais je pense qu'elle a, en évoquant des choses très différentes, les qualités qu'avait Tchekhov. C'est-à-dire qu'elle elle s'intéresse aux gens. Elle refuse absolument d'avoir des jugements, des partis pris. C'est pour ça que elle observe. Elle dépeint ce qu'elle connaît. Elle ne parle pas de ce qu'elle connaît pas. Alors, et comme elle en a peut-être eu assez à un moment de faire des pièces où elle parlait de son milieu quand même bourgeois, des gens aisés, etc., elle s'est mise à écrire des romans. Et je trouve ces romans très, très chouettes. Et là, vraiment, justement, elle est allée fouiller ailleurs. Mais elle a même fait un bouquin sur Sarkozy, parce que ça l'intéressait, tout l'intéresse.
0: Elle avait suivi sa campagne présidentielle,
4: effectivement. Mais elle ne va pas, c'est pas parce qu'elle parle de lui qu'elle l'idolâtre, pas du tout. Mais elle aime bien observer, on sent, et je trouve, moi je l'aime beaucoup parce qu'elle est juste. Et c'est ça qui plaît aux gens, c'est parce qu'ils s'y retrouvent, ils retrouvent les voisins, ils retrouvent, et puis c'est simple. Et de plus en plus, il n'y a pas de grandes phrases, c'est simple, elle trouve des images. Alors dans ses romans encore plus, parce qu'au théâtre, c'est plus parlé, elle trouve des images extrêmement justes pour décrire les situations, les gens paumés, les gens fâchés, les gens torturés. On a l'impression que tout l'intéresse.
0: Et les rapports sociaux aussi, très importants dans tout son travail.
4: Oui, mais elle ne nous dit pas ce qu'elle en pense.
0: Ouais,
4: c'est bien. elle ne nous donne pas de leçons, voilà.
0: Habile,
4: c'est ça que je dirais. Comme Tchekhov, elle ne veut pas donner de leçons. Ouais. Elle trouve que c'est pas le travail du théâtre. Elle montre et le spectateur fait son chemin.
0: Votre théâtre compte à peu près 80 places. On va vous emmener dans un théâtre qui en compte encore un petit peu moins, je crois,
2: oui,
0: Thierry.
2: Plus petit, oui.
0: Plus petit. On y va.
2: Trentaine.
5: J'ai juste une petite question à vous poser.
6: Oui. Une question très importante.
0: C'est l'histoire d'un homme hanté par les démons toute sa vie. Il les aura combattus férocement avant de publier son autobiographie de Chasseur de Farfadets en 1821. Ce n'est pas une fiction, mais bel et bien le récit d'une vie singulière que l'on peut découvrir sur scène au Théâtricule. C'est à Chênebourg et jusqu'au 31 mai, Thierry.
2: Oui, cet homme, c'est Berbiguier de Terre-Neuve du Tain, né à Carpentras, interné plus d'une fois au cours de son existence.
0: Tiens donc.
2: Ce livre épais, paranoïaque, hanté, se nomme Les Farfadets vrai où tous les démons ne sont pas de l'autre monde. Récit de son combat et vision cauchemardesque d'un vécu où tout événement négatif serait la marque du démon, qu'il s'agisse du mauvais temps, d'une douleur à la jambe, d'un accident ou d'une guerre. Le metteur en scène genevois Dominique Ziegler est plus coutumier des sagas historico-politiques. Il a joué aux poches, notamment chez vous, François Courvoisier, Jean Jaurès, Molière et sa censure, Lénine, Calvin, le chocolat, la préhistoire. Mais quelle mouche l'a donc piqué de s'intéresser à ce fou littéraire dont les délires feront plus tard les délices des surréalistes, Dominique Ziegler?
7: Là, c'est déjà une question piège, parce que c'est tellement riche comme univers. C'est un fou, c'est un fou littéraire, c'est quelqu'un qui a écrit ses mémoires totalement paranoïaques. C'est un homme qui voyait des farfadets, mais c'est pas quelque chose de désuet, le farfadet, c'est vraiment une entité diabolique, démoniaque, qui prend énormément de formes. Vous pouvez être un farfadet, qui venait me ronter la nuit après cette interview. Une puce, un tigre, et surtout les femmes peuvent être des farfadettes, les étrangers, toutes sortes d'incarnations humaines ou animales peuvent être des farfadets. On est dans un cas de paranoïa si aiguë qu'elles le font partir dans un autre univers. Ce qui m'a intéressé finalement, c'est le foisonnement, c'est l'acte poétique, c'est l'imaginaire hors norme.
8: À mon retour, à 10h30 du soir, je trouvais mes volets ouverts. J'écoute et j'entends dans mon appartement et au-dessus de ma tête un bruit extraordinaire. J'allume mon flambeau. Je ne vois rien. Toutes mes recherches sont infructueuses. Le bruit que j'entendais sans que je puisse voir d'où il partait ressemblait au mugissement des bêtes féroces.
0: Et donc, oui, effectivement.
2: Oui, on s'embête pas dans sa chambre.
0: Non, c'est clair, non. C'était l'excellent comédien Julien de Songaz dans le rôle de Berbiguier de Terre-Neuve-du-Tin. Ce fou chasseur de démons rappelle un peu les délires de Don Quichotte qui prenait les moulins pour des géants.
2: Oui, à cette différence près, donc, que Berbiguier n'est pas un personnage de fiction. À son époque, le début du 19e siècle, il intéresse d'ailleurs Philippe Pinel, pionnier de la psychiatrie à l'hôpital parisien de la Salpêtrière, au grand dégoût de ce dernier qui va immédiatement le considéré comme une émanation de Satan et un ennemi de plus. Le monde entier est décidément contre lui, Dominique Ziegler.
7: C'est ça qui est extraordinaire, c'est que sa réalité parallèle, en fait, elle est tellement ancrée en lui, c'est lui qui incarne la norme, et nous qui sommes des fous de pas voir qu'on est envahi par les farfadets, parce que pour lui, les farfadets, c'est vraiment toute l'explication des malheurs du monde. Ils sont derrière les intempéries, ils sont derrière la Révolution française, pour lui, c'est le mal, parce qu'il est très conservateur, très croyant, donc ils sont forcément liés avec le diable, ils ont tué Jeanne d'Arc, enfin, ils sont vraiment derrière tout, il y a tout un système comme ça qui met en place, et qui vaut explication du monde. Et ce qu'il y a d'intéressant là-dedans, c'est qu'il préfigure à sa manière le complotisme, le masculinisme, comme c'est un frustré sexuel qui sublime sa frustration via justement sa lutte contre les farfadets et les farfadettes qui sont des agents du diable, donc les femmes sont elles-mêmes un peu diaboliques à part la Vierge Immaculée qui l'attend.
8: Qu'attendre de ces créatures qui ne respirent que vengeance et ne se réjouissent que du mal qu'elles peuvent faire?
0: C'est un incel, en fait, comme on dit aujourd'hui, hein, c'est ça?
2: Oui, voilà.
0: Les farfadets, un seul en scène, donc, avec le comédien Julien de Songas. C'est donc l'histoire de ce fou qui traque le démon à coups d'aiguilles, de potions, de fumigation. Le metteur en scène, Dominique Ziegler, est-ce qu'il en reste simplement à ce côté zinzin de l'auteur, Thierry?
2: Alors, il y a son comédien qui roule si bien des yeux, un décor en forme de grimoire, des bruitages, on l'a entendu, digne du meilleur théâtre de Grand Guignol. Mais derrière le texte si perché qu'il provoque le rire, Dominique Ziegler a l'art de tracer des pistes politiques et historiques, il se refait pas. Au masculinisme et au complotisme s'ajoute ici l'antisémitisme.
7: Il y a une anticipation horrible. À un moment, il dit on va construire des grandes cheminées pour faire des fours anti-farfadéens. Il combat la race infernale des farfadets. Donc il est vraiment toujours dans une lutte de race et non pas dans une lutte de classe. Voilà, là on peut aussi en tirer des conclusions.
8: Monsieur le farfadet, que faites-vous là? Puisque c'est vous qui m'avez donné ce mal, guérissez-moi au lieu de rester là comme un meuble, immobile spectateur de mes souffrances. Allons, reprenez votre première forme, ne restez pas invisible, ainsi que tous les autres individus de votre secte infernalico-diabolique.
0: Les Farfadets, un seul en scène de Dominique Ziegler, à découvrir jusqu'au 31 mai au Théâtre Écule de Chênebourg. Petite scène cachée dans la cour d'une ancienne maison genevoise avec sur scène le comédien Julien Tsongas.
2: Oui, et le 29 mai, je précise, c'est l'éminente Lucienne Perry qui viendra au Théâtre Écule parler d'écriture et d'art brut, car oui, le sieur Berbiguier est aussi un précurseur du genre l'écriture brute.
0: Et voilà, l'écriture brute. Lucienne Perry, qui a longtemps dirigé la collection de l'art brut à Lausanne, donc qui s'y connaît bien. Comment est-ce que vous choisissez vos textes, vous, Françoise Courvoisier? Qu'est-ce qui fait que tout à coup, vous vous emparez d'Yasmina Reza, par exemple, ou d'un autre texte?
4: Alors, on m'en propose l'histoire de ce spectacle-là. Je ne sais pas s'il faut la dire, mais c'est drôle. C'est vraiment une succession de hasard. Claude Vima devait monter La vérité de Florian Zeller. Et il a fait un casting assez prolongé, il a rencontré plein de gens, etc., pour avoir un quatuor, c'était aussi un quatuor. Et voilà que, on n'a pas eu les droits. Et on l'a su très tard. Et vraiment, l'idée était de garder le quatuor en question, qui est un beau quatuor d'ailleurs. Et moi, j'avais bossé cette pièce avec des élèves, Trois versions de la vie. Ouais. Puis tout à coup, ça me vient, je dis, mais lis voir ça. Puis Claude Vima a tout de suite, déjà Yasmina Reza, il a dit « Ah oui, d'accord, ok. » Quel bol. Et là, après, on l'a fait. Parce qu'il fallait réagir vite. C'est ultra compliqué pour les comédiens d'apprendre ces trois versions un peu différentes. Donc, il fallait vraiment anticiper. Et voilà, tout s'est bien passé. Mais c'était un peu sur les chapeaux de roue.
0: Ce chapeau de roue, mais ça se fait quand même, ce qui est important. C'est... Et puis vous avez travaillé, vous avez évoqué le travail que vous faites à côté, notamment vous travaillez avec la troupe amateur de Carouge et vous préparez une pièce sur la folie qui s'intitule Les Glycines, c'est cela?
4: Alors cette équipe m'a été adjointe à l'occasion d'un printemps carougeau au début. Et puis on est resté un peu potes, c'est que des carougeois. On avait d'abord fait les, je ne sais pas si vous connaissez Gouriot, les brèves de comptoir.
0: Oui.
4: Et on avait fait les brèves carougeoises.
0: Jean-Marie
4: Gouriot. Les brèves carougeoises qu'on adaptait un peu au personnage. Après, on a fait une pièce de Michel Viala deux ans après. Il y avait deux ans qu'on n'avait plus rien fait. Et là, c'est une écriture de plateau. C'est-à-dire qu'à partir de ce qu'ils sont, des impros, je leur ai concocté une chose d'après... Les Glycines, qui est un endroit de Belle Idée. Je ne sais pas si vous, c'est une des succursales de Belle Idée où je vais voir quelqu'un que je connais.
2: Et, Belle Idée, l'hôpital psychiatrique.
0: L'hôpital psychiatrique. Ouais, ouais.
4: Voilà. Mm-hmm. Merci. Et donc, à partir de là, c'est chouette parce que c'est pas. En fait, je ne vais pas rejoindre l'histoire des Farfadets, mais il y a beaucoup de gens extraordinaires dans ce lieu. Ils sont pas tous vraiment fous. Il y en a un qui est dépressif, il y a l'autre qui on sait pas où le mettre, alors on le met là. Et là, il n'y a plus de famille. Puis il y en a l'autre qui veut toper des clopes à tout le monde. Il y a l'autre qui s'enferme. Enfin, bref, il y a des situations vraiment drôles. Et puis des situations touchantes. Et puis comme ça, j'ai pu vraiment leur concocter avec eux un personnage.
0: Et alors, comment c'est le travail avec des amateurs lorsqu'on a affaire à des professionnels tout au long de l'année? Là, vous êtes avec des amateurs qui n'ont peut-être pas forcément les réflexes, les facilités, les codes.
4: Là, ce qui est chouette, c'est qu'il y en a un ou deux qui commencent à connaître un peu mieux.
0: Ouais.
4: Et puis, je fais la même chose. J'arrive pas à faire un travail spécial amateur, sauf qu'on se voit les samedis après-midi et à la fin, une semaine danse. Mais pendant toute une année, tous les samedis après-midi, et quand je peux pas, j'ai quelqu'un qui vient à ma place, un élève de la manufacture qui me remplace. Et c'est ça, c'est juste le temps qui... Mais finalement, c'est vrai que je fais la même chose.
0: Oui. Il n'y a pas de différence dans l'approche, c'est exactement pareil pour vous.
4: Non, mais oui, par exemple, si on a un repéré qui apprenait très bien le texte, il aura plus de texte. C'est aussi bête que ça. Non, mais non, parce que c'est des très chouettes personnes.
0: Ouais.
4: Ils sont vraiment, c'est des belles personnes.
0: Ouais.
4: Et puis pas si mauvais comédiens.
0: Finalement.
4: Dien. Comment on dit quand on parle Dien?
0: Dien, je ne sais pas. Je ne sais pas. Thierry.
2: Les Dien, c'est teinturerie.
0: Actrice.
2: Les teinturies indiennes.
0: On dit...
2: Pardon, c'était un mauvais jeu de mots pour la désignation du monde du théâtre.
0: Je vous vois bien en one-man show, Thierry.
2: Oui.
0: Hein? Jetez des mots comme ça, je fais des blagues. Allez-y. On ne sait jamais.
9: Je rappelle mes prescriptions sur ce bout de papier.
0: Dans cette émission, Françoise Courvoisier, nous concluons en général avec deux choses. Le coup de cœur de notre programmateur, ça va venir. Mais nous demandons toujours à nos invités leur prescription culturelle, leur coup de cœur culturel. Et je crois que vous voulez de nouveau nous parler de Yasmina Reza.
4: Mais c'est la situation, c'est le dernier livre que j'ai lu. Alors comme ça, c'est les récits de certains faits. C'est publié chez Flammarion en 2024. Et là, c'est vraiment exemplaire du chemin qu'elle prend. Elle parle un peu d'histoire à elle, de personnes, en mettant presque leur nom. Des cinéastes, etc. C'est des petites nouvelles, des tout petits récits, plein de petits récits. Et beaucoup, beaucoup de récits. Elle va dans les cours d'assises ou dans les tribunaux correctionnels. Elle assiste et elle observe tout le monde. Et tantôt, c'est l'avocat qui, selon son regard, tantôt, c'est l'avocat qui s'en sort très mal, tantôt, c'est le procureur. Tantôt, elle prend tout à coup le parti pour un mec qui a tué sa femme. C'est même pas qu'elle prend son parti, elle le comprend. On le sent. Je disais qu'elle donne une piste. La façon dont elle le regarde et dont elle en parle, elle a l'air d'avoir... On sent qu'elle se dit, bah ouais, on arrive à... Voilà. Et c'est très resserré, très beau, très bien écrit.
0: Et ça s'appelle...
4: Récit de certains faits.
0: Voilà, exactement. Merci beaucoup, Françoise Courvoisier. Merci d'être venue nous voir. On a parlé avec vous de ce théâtre des amis, les amis Musique Théâtre.
4: Merci à vous.
0: C'est son deuxième nom. Et puis, je rappelle qu'en ce moment, c'est complet, mais vous pourrez peut-être obtenir une place sur liste d'attente. Se joue cette pièce de Yasmina Reza, Trois raisons de la vie. Autre date à retenir, les 24 et 28 juin. On en reparlera dans cette émission. Sylvie Bourban, Jean-Philippe Svalon pour un hommage à Michel Buller, donc de la chanson, oui. Dans votre théâtre. On se quitte avec le coup de cœur de notre programmateur Bastien Arnold. Voici Orage. Je ne sais pas si c'est au désespoir derrière. Je n'ai pas encore écouté.
2: C'est vous qui le faites du cabaret théâtre.
0: Voici mon affaire.

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1: Les États-Unis ont frappé des sites de lancement de missiles dans le sud de l'Iran. Malgré les annonces de progrès dans les négociations entre les deux pays pour mettre fin à la guerre, les hostilités ont donc repris. Selon le commandement américain pour le Moyen-Orient, l'armée a mené des frappes de légitime défense pour protéger ses troupes contre les menaces posées par les forces iraniennes. Les tirs américains ont ciblé des sites de lancement de missiles, mais aussi des navires qui tentaient de poser des mines. Les cours du pétrole n'ont pas réagi de la même manière à cette annonce de frappe américaine en Iran. Le baril de West Texas Intermediate, référence américaine du pétrole brut, a baissé de plus de 5% en ouverture des échanges ce mardi sur les marchés asiatiques. En revanche, le baril de Brent de la mer du Nord, référence internationale, a gagné plus d'1,5% pour se rapprocher des $100. Le comportement de Patrick Bruel ne correspond pas aux valeurs du Paléo Festival. Directeur de l'événement, Daniel Rossella, a expliqué hier dans l'émission Forum la décision de Paléo de bannir l'artiste français. Cette mesure fait suite aux révélations de l'émission 7 à 8 dimanche sur TF1. Une bénévole du Festival Nyonnais avait porté plainte en 2019 pour dénoncer le comportement inadmissible de Patrick Bruel durant un massage organisé en coulisses. Il y a presque un an que le village haut-valaisan de Blatten a disparu sous la roche, l'eau et la boue. L'éboulement survenu le 28 mai 2025 avait ému toute la Suisse et avait entraîné des millions de francs de dons. Si les montants n'étaient pas encore clairs, la chaîne du bonheur, Caritas et la Croix-Rouge indiquent avoir encaissé près de 30 millions de francs. Mais au total, les dons dépassent les 72 millions de francs. Et pour le moment, moins de la moitié de cette somme a été utilisée. Les personnes avec un revenu et un niveau d'éducation élevé utilisent plus souvent les sites de comparaison en ligne en Suisse. Ce constat émane d'un sondage mené par la plateforme Comparis. À en croire cette enquête, 3/4 des ménages dont le revenu mensuel brut dépasse 8000 francs utilisent régulièrement des portails de comparaison comme Comparis ou Booking.com. La proportion tombe à la moitié pour les ménages avec un revenu qui ne dépasse pas 4000 francs. Une panne électrique sème le chaos dans la capitale du Panama. Ce blackout touche des milliers de personnes. En fin de journée, hier, les feux de signalisation étaient hors service, alors que le métro a pu continuer à fonctionner, mais par des températures qui dépassaient 40 degrés. De fortes pluies seraient à l'origine de cette panne de courant. En football, Pierluigi Tammy a une confiance totale en Mourati Akin. Le directeur des équipes nationales a fait preuve d'optimisme hier pour le début du rassemblement de la sélection suisse avant la Coupe du Monde. « Nous aurions facilement pu emmener 30 joueurs », a déclaré le Tessinois, qui a laissé entendre qu'il attendait au minimum une qualification pour les huitièmes de finale. Il fera toujours aussi beau et aussi chaud ce mardi en Suisse romande. En pleine, le thermomètre grimpera jusqu'à 31 degrés. 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
1: Les hostilités ont repris en Iran. L'armée américaine a annoncé cette nuit avoir mené des frappes dans le sud du pays. Ces tirs ont ciblé des sites de lancement de missiles et des navires qui tentaient de placer des mines, selon le commandement américain pour le Moyen-Orient. D'après des médias iraniens, de fortes explosions ont été entendues à Bandar Abbas, à proximité du détroit d'Ormuz. De son côté, le chef de la diplomatie américaine, Marco Rubio, a déclaré ce mardi que le détroit d'Ormuz rouvrirait d'une manière ou d'une autre. En déplacement en Inde, le secrétaire d'État a ajouté que ce qui se passe là-bas est illégal, c'est insoutenable pour le monde entier, c'est inacceptable. En parallèle, Marco Rubio a aussi affirmé que les États-Unis restent prêts à se poser en médiateur dans le conflit entre la Russie et l'Ukraine. Il s'est exprimé après avoir appelé son homologue russe Sergueï Lavrov, la Russie qui a mené ce week-end une offensive massive contre Kiev. La question de la couverture sociale des acteurs culturels en Suisse se retrouve à nouveau sur la table des parlementaires fédéraux. Une commission du Conseil national vient de déposer une proposition qui s'inspire du système en vigueur en Belgique. L'idée est de simplifier le statut des intermittents du spectacle qui sont à la fois des salariés et des indépendants. Concrètement, la commission propose de créer une structure reconnue par la Confédération qui deviendrait l'employeur officiel des acteurs culturels au statut hybride. Une violente altercation samedi matin dans l'une des gares de Montet en Valais a fait un mort. Grièvement blessé, un ressortissant français de 35 ans est décédé hier à l'hôpital de Sion. Trois personnes ont rapidement été interpellées. Deux d'entre elles ont été placées en détention provisoire à l'issue de leurs auditions. Le ministère public valaisan a ouvert une instruction afin de déterminer les circonstances exactes de cette affaire. Sonny Rollins, colosse du saxophone et dernière figure de l'âge d'or du jazz, est décédé hier à 95 ans. Il est mort dans sa maison de Woodstock, dans l'état de New York. Reconnaissable ces dernières années à sa barbe et à son imposante chevelure blanche, il était considéré comme l'un des plus grands saxophonistes au monde, aux côtés de Charlie Parker, Coleman Hawkins ou encore John Coltrane. En football, les joueuses de Servette Chennois ont fait un pas vers le titre national hier à Berne. Les Genevoises se sont imposées 2-1 contre Young Boys lors du match aller de la finale des playoffs de Women's Super League. Déjà sacrées en Coupe de Suisse, les Servettiennes auront l'occasion de réaliser le doublé lors du match retour prévu vendredi à 19h au stade de Genève. Il fera toujours aussi beau et aussi chaud ce mardi en Suisse romande. Des cumulus devraient se former en montagne l'après-midi avec un risque d'orage isolé dans les Préalpes mais aussi dans le sud du Jura. En plaine, le thermomètre grimpera jusqu'à 31 degrés. Il fera 17 degrés à l'aube.
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Vous écoutez RTS Première, nous sommes le mardi 26 mai et c'est l'heure des décodeurs. Enfin presque. Si vous nous avez écoutés hier, vous l'avez compris, c'est une nouvelle semaine de rediffusion qu'on vous propose. Et en fouillant dans nos archives, on en a ressorti une magnifique que nous avions passée à Chezeau-Noréa, au cœur du centre Pro Natura de Champitay. Sorte de petit manoir dédié entièrement à la nature, entouré de magnifiques sentiers.

0: quartier pour vos promenades du week-end. Le centre organise aussi des événements comme celui de ce dimanche 31 mai à 17h. C'est un concert qui vous est proposé. Un duo violoncelle et piano avec Christina Bellou et Dominique Cartier. Vous trouvez le lien pour vous inscrire dans l'agenda du centre sur leur site pronatura-champ-pitet.ch. On retourne en septembre 2025 où l'on retrouve Nathalie Devantel, Lord Betrave, Bruno Coppens, Nicolas O et notre invité, le conseiller d'État vaudois, Vassilis Venizelos. Oui, il est revenu.
1: Bon signe, hein.
0: Vous avez bien dormi, Lord.
2: Oui, très bien.
0: Oui. Ça va. Oui. Ça va pas trop tourner dans votre tête hier soir.
2: Non, j'ai bu et puis après j'ai bien dormi.
0: Ah voilà. Oui, bon, comme tous les soirs,
2: comme
0: j'imagine.
2: Tous les
0: on
2: soirs,
0: vous connaît un petit peu maintenant.
2: Technique.
0: Vassili Venizelos, on l'a légèrement abordé hier, on va rentrer vraiment dans le vif du sujet. La biodiversité, c'est pas juste pour avoir de jolies fleurs dans les champs qu'on doit la protéger, il y a tout un enjeu sociétal. On parle d'équilibre indispensable pour notre sécurité alimentaire et notre qualité de vie. Est-ce que vous pensez que les Vaudoises, les Vaudois et plus largement les Suisses et les Suissesses ont conscience aujourd'hui que protéger la biodiversité, c'est se protéger soi-même?
3: Oui, j'en suis convaincu. Maintenant, il faut qu'on vienne avec les mesures qui soient les plus adéquates, les plus équilibrées, peut-être les présenter différemment. C'est vrai qu'on a eu toute une série de votations populaires qui ont clivé, qui ont été refusées par la population, parce qu'elles ont probablement été présentées d'une façon trop radicale et trop clivante. Donc maintenant, on doit trouver les bons messages, les bonnes mesures pour faire en sorte que tout le monde prenne conscience qu'on a besoin du socle du vivant, on a besoin d'avoir une biodiversité qui soit en bonne santé pour trouver les bons équilibres. C'est notre alimentation qui passe par là, c'est l'eau potable, c'est vraiment indispensable. Donc je pense que c'est une responsabilité politique de trouver les bons messages, les bonnes recettes pour convaincre une majorité de la population qu'il faut en faire plus pour la biodiversité.
0: Mais vous êtes d'accord que c'est quand même compliqué à titre individuel. On a l'impression de toujours faire faux. On commande des panneaux solaires, ils viennent de Chine. Ensuite, on nous rachète plus l'électricité. On roule au solaire, on va nous taxer plus. On essaye de manger sainement, mais c'est aussi peut-être trop cher pour le porte-monnaie. Comment faire pour bien faire quand on est juste un individu là au milieu de tout ça?
3: Bon, il faut évidemment éviter les messages culpabilisants, c'est très important. Et puis les solutions, elles sont collectives. Alors évidemment, tout geste individuel est le bienvenu, mais les solutions sont collectives. Donc c'est le rôle des autorités, c'est le rôle de l'État de fixer des règles du jeu, de fixer un cadre réglementaire, de venir avec des moyens incitatifs pour inciter les entreprises, les particuliers d'avoir les bons comportements. Mais encore une fois, c'est une solution collective qu'il nous faut et c'est pas la somme des individualités qui nous permettront de résoudre ce problème.
0: Et au niveau de la Suisse, on entend parfois, oui, mais la petite Suisse, par rapport au reste du monde, est-ce que ça change quelque chose si on arrête de polluer? Mais là aussi, c'est pareil.
3: Bah, proportionnellement, la Suisse a quand même un impact très important sur les émissions de gaz à effet de serre, si on les rapporte au PIB, par exemple, ou à la population. Donc on a quand même un rythme de vie, s'il était appliqué partout dans le monde, bah, il nous faudrait à peu près 6 planètes, voire un peu plus. Donc oui, on a une part de responsabilité ici en Suisse, et puis on a la chance d'avoir des institutions qui sont stables, on a la chance d'avoir des ressources financières, donc on a les moyens financiers d'inciter les entreprises, d'inciter la population d'aller dans la bonne direction.
0: Voilà, vous avez compris?
4: Oui.
0: On n'a pas 6 planètes en rab. On n'en a qu'une, alors il va falloir qu'on la soigne. On a une semaine pour parler de tout ça avec notre invité. Sujet important donc cette semaine dans les décodeurs. Restez bien à l'écoute, mais entre deux, on va quand même jouer. On ouvre ce mardi de jeu avec la suite de notre fil rouge de la semaine. Rappelez-vous, hier, Nicolas O était le premier à nous proposer un sketch qui répondait à cette question. Qu'est-ce qu'un fulguré ? Nicolas O, vous nous disiez que c'est un enfant qui n'a jamais eu la chance de trouver un environnement équilibré. Aujourd'hui, nous allons entendre le deuxième sketch sur la même question. C'est celui de Bruno Coppens qui l'interprète avec l'aide de Nicolas O, justement.
5: Toc, toc, toc. Docteur !
6: Oui, entrez.
5: Ah, docteur, j'ai frappé à la horte parce que j'aimerais me moucher sur votre fable.
6: Vous mouchez, mais...
5: Oui, me mouchez là, sur votre fable d'occultation.
6: Quoi? Mais... Ah, oui, vous voulez vous coucher sur ma table d'auscultation. Mais pourquoi vous parlez comme ça?
5: Oh, bah, j'ai beau clou de sourcils avec les mots de la langue françoise. Française, fraise, française.
6: Ah oui, j'entends. Mais ça a commencé quand?
5: Écourté. C'est depuis que j'étais fulguré.
6: Fulguré? Vous avez été frappé par la foudre? Et vous vivez encore?
5: Eh ben, fulgurez-vous que oui, docteur. Vous voulez regarder ma babouche?
6: Votre babouche.
5: Ah, je vais l'ouvrir très grande, ma babouche. Vous ne voyez rien d'anormal concernant le fond de la mouche? Ah.
6: Non, mais c'est pas la peine, monsieur. Mon diagnostic est le suivant, vous êtes dyslexique. Dites-moi juste, est-ce que c'est de naissance?
5: Pas du tout. C'est depuis que j'ai pris la foudre d'escampette et depuis j'ai des gros blèmes d'élocution, d'électrocution.
6: D'élocution.
5: Oui, c'est ça. Et c'est extrêmement gênant quand je vais à mon goulot, hein. Ou le soir quand je rentre à la raison, vous verrez ma flamme. Et j'ai deux enfants, hein. Une fille et un glaçon.
6: Vous êtes velu ici dans quelle vésicule?
5: Pardon?
6: Quelle vésicule? Vous êtes velu ici en toiture?
5: Oh, non. J'ai en voiture.
6: Ah, voiture, vous avez remarqué?
5: Quad?
6: Ben, vous n'avez pas dit toiture ni rature, mais voiture. Vous êtes guérite.
5: Je suis guérie? Oh, mais oui, je parle normalement maintenant. Le problème a disparu, merci docteur.
6: Ouais, bon, y aura encore des petits sourcils, mais vous flairez. Les mots se remettront en glace feu à feu. Dans un jour ou deux, tout au plus. Ou pour la fin de la semaine, au plus mard. Hein. Ce sera fini.
5: Mais vous, docteur, vous êtes devenu dyslexique.
6: Oh, j'ai chopé votre gros blème avec la langue française.
5: Mon Dieu. Vous avez fait un oui transfert. Ma dyslexie est devenue la vôtre.
6: Mais reprenez-la tout de suite.
5: Non. Chacun ses petits sourcils. D'ailleurs, docteur, je dois martyr tout de suite.
6: On dirait que votre dyslexie est revenue. Oh. Vous avez encore besoin de moi.
5: Mais vous parlez normalement. Mais c'est un jour sans fin, cette affaire. Page 2.
6: Allez, tenez, prenez ces médicaments. Ça peut toujours sévir. Au revoir et bonjour à Macadam.
5: Oh, merci, docteur. C'est génital, votre truc.
0: Voilà l'explication pour ce fulguré de la part de Bruno Coppens. C'était quelque chose, merci. Bruno, réponse donc vendredi. Il nous reste deux sketchs à entendre au sujet de cette question.

Francis Cabrel avec Bonne Nouvelle sur RTS Première, et on peut dire qu'on en manque un petit peu ces temps de Bonne Nouvelle. C'est donc un très bon choix de notre programmateur musical Willy Deselu. On retourne en septembre 2025. Les Decodeurs recevaient Vassilis Venizelos au centre Pronatura de Champitay. Les Decodeurs vont chanter dans ce deuxième jeu du jour. Vassilis Venizelos, aujourd'hui, ils reprennent un tube de Niagara. Voici Soleil d'hiver, avec l'aide, bien évidemment, d'Olivier Magarotto.

0: du Niagara dans les Decodeurs. C'est pas la première fois, mais je sens que ça vous fait un bien fou, Olivier Magarotto. Hein? Ça, c'est de la musique
1: ça fait
0: pour vous.
1: Plaisir.
0: Oui. Il s'est lâché, Olivier Magarotto. Nagarotto. C'est Nagarotto. Pas votre nom, Nagarotto.
2: Non, c'est Naruto.
0: Oui, Naruto. Est-ce que vous avez repéré qui chantait les bonnes paroles de
1: cette
0: chanson?
1: Nicolas, évidemment.
2: Décidément.
0: Décidément, Nicolas. Oh, vous avez toutes les bonnes réponses cette semaine ou bien
3: mais
0: qu'est-ce
3: quasiment,
0: que
3: vous pouvez tout miser
0: ah oui,
3: sur moi.
0: Vous n'avez pas beaucoup bossé, quoi.
3: Non, ben non. J'ai envie de dire comme d'habitude.
0: Oui, ben oui, mais ça, c'est pas moi qui l'ai dit, c'est vous. Voilà, très bien. Une bonne réponse encore pour notre invité. En septembre dernier, comme toutes les semaines dans les Decodeurs, notre invité avait préparé quelques défis pour nos Decodeurs. Voici celui du mardi.
1: Alors le vendredi 13, généralement c'est un jour néfaste, un jour qui porte malchance, mais pas pour moi, pas pour moi. C'est un jour vraiment béni pour moi, le vendredi 13. Pourquoi ?
4: Ça doit être la naissance de votre cousine qui était la filleule de l'oncle Federer.
1: Non.
4: Non, c'est lié à votre famille, à quelqu'un d'important pour vous ? C'est la date de naissance de quelqu'un ?
1: Non.
5: C'est la première fois que vous avez été élu ?
1: Non.
5: C'est la dernière fois que vous avez été élu ?
1: Non, non, je vais donner un indice.
3: Un mariage ?
4: Ah, mais c'était, c'était votre anniversaire. Divorce. Votre anniversaire à vous ?
1: Non plus.
4: C'est le jour de votre anniversaire ?
1: Non.
2: De votre fille ?
1: Non plus. Non, non.
0: Votre rencontre ?
1: Oui.
0: Avec votre femme.
2: C'est moi qui
1: c'est ça.
0: Oh non, moi je joue pas, mais là vous pouvez pas.
1: Vendredi 13 mars 1998.
2: On doit savoir où c'est.
0: 1998. Oh, mais vous êtes très amoureux de votre femme. On vous sent presque ému. J'adore.
1: C'est vrai.
0: Oui. Qu'est-ce que. Oh ben, j'aimerais bien avoir quelqu'un qui parle comme ça de moi.
2: Non, mais attends. Oui. Il faut savoir où ça s'est passé quand même.
0: Oui. C'était qu'est-ce qui s'est passé? Racontez-nous tout. Est-ce que vous étiez parti à la chasse, par exemple?
1: Ouais, non, je...
2: sur Tinder. Non, il n'y avait pas l'époque. Non,
1: c'était assez particulier parce que, à l'époque, on n'avait pas de téléphone portable. Hein. On s'était donné rendez-vous dans un bar.
2: Oh, c'est beau.
1: Aux alentours des 8 heures, mais j'avais un entraînement de basket avant et j'ai eu la bonne idée de me casser la cheville à cet entraînement de basket.
4: Non.
1: Donc, je suis arrivé avec à peu près une heure et demie de retard. Avec des béquilles.
4: Elle a attendu
1: avec mes potes qui l'ont fait boire un petit peu, il faut dire. Hein.
4: Ça, c'était puis, préparé, ça.
1: Dans la foulée, Sophie a proposé de me raccompagner à la maison, et puis ma cheville était douloureuse, donc on s'est arrêté sur un banc. Oh. On s'est embrassé sur ce banc.
5: Oh non.
2: Oh, oh là là.
5: Et est-ce que ce soir-là, elle a vu le loup?
0: Mais ça va pas la tête. Elle fait oui de la tête. Non, c'est pas vrai. Enfin.
2: C'est long.
0: Ah ben, beaucoup d'émotions dans cette salle. Ouais, pas votre femme. Quelle est l'arme.
2: Mais il faut demander la version d'elle. Hein.
0: Oui, on viendra s'enquérir de la version de madame. Parce qu'il y a toujours deux versions. Elle a trop attendu. Personne ne lui a payé un verre. On sait comment ça se passe. Bon, eh bien, défi remporté. Non, c'est pas vrai. C'est moi qui ai répondu.
2: Merci.
0: Oui, oh, bah, je défi remporté. Si c'est moi qui réponds, vous avez perdu les Decodeurs. Oh. Vous êtes beaucoup trop nuls. Et quelle belle histoire d'amour. Magnifique. Un nouveau bonus, vous pouvez crier la réponse si vous l'avez dans la salle. Le loup, c'est fait, on va parler de toute autre chose. Voilà. Dans son nouveau spot de promotion sorti cet été, Swiss Tourisme s'offre un casting assez incroyable. Le spot est narré par James Faulkner, qu'on a pu voir notamment dans Game of Thrones. Dans ce spot, Swiss Tourisme présente 9 nouveaux hôtels. À qui sont destinés ces hôtels ?
4: Aux riches ?
0: Non.
2: Pour les personnes de petite taille ?
0: Alors, vous voyez les questions de petite taille.
3: C'est des enfants ?
0: Non.
4: De petite taille ?
3: Des animaux ?
0: Monsieur ? Des abeilles.
5: Des abeilles !
0: Allez, je vais vous le donner. J'ai eu animaux ici, les abeilles ici. Déjà, bravo au public.
5: Bravo.
0: Ces hôtels sont destinés aux petits voyageurs, les abeilles sauvages, les hérissons, les papillons et les oiseaux. Il s'agit d'une opération, je cite, poétique, architecturale et écologique qui allie design de pointe, storytelling enchanteur et engagement pour la biodiversité. Dans le cadre d'un concours d'architecture, 9 hôtels ont été créés. Ils s'inspirent d'établissements emblématiques. On retrouve donc le Tiny d'Holder Grand qui propose une suite pour les hérissons et un toit spa pour les oiseaux. C'est hyper joli, faut vraiment aller voir. Ou le Birivage, qui est installé dans le parc du célèbre Palace Lausannois qui offre un sanctuaire pour les abeilles. Vassili Venizelos, est-ce que le tourisme et la biodiversité sont compatibles ou est-ce qu'on assiste ici à un exemple flagrant de greenwashing ?
1: Bon, c'est probablement compatible, c'est mignon. Maintenant, évidemment, il y a un problème d'habitat pour différentes espèces. Je pense qu'il y a d'autres mesures beaucoup plus sérieuses et beaucoup plus efficaces pour protéger la biodiversité, mais ça permet de sensibiliser une partie de la population à la nécessité de créer de nouveaux habitats pour certaines espèces, eh bien, tant mieux.
0: Là, en l'occurrence, c'est aussi l'idée de dire à nos touristes que c'est beau chez nous et que la biodiversité est tout à fait présente et qu'il y a des abeilles et des papillons et des hérissons. Est-ce que tout ça est vrai? Est-ce qu'on se sert de la biodiversité à bon escient, puisque les touristes arrivent en masse par avion avec des 4x4?
1: Bon, bah, ça dépend quelle forme de tourisme on souhaite défendre. Enfin, le Conseil d'État, typiquement, déploie un tourisme dit 4 saisons qui vise à s'appuyer sur certains principes de durabilité en matière de mobilité pour permettre aussi à certaines stations de montagne qui voient la neige reculer, voire disparaître dans certaines situations, de continuer à être attractives, mais avec un tourisme doux qui a peu d'impact sur le territoire. Donc, oui, c'est possible. C'est possible de concilier les loisirs, le tourisme avec la durabilité.
0: Vous-même, vous prenez l'avion ?
1: Non, très peu.
0: Très peu. Mais il y a quand même
2: c'est
0: besoin.
2: Quoi ce c'est nom très peu,
0: non,
2: c'est
0: très
2: spécial.
0: Peu, oui.
1: Oui. Oui, il m'arrive de prendre l'avion, notamment pour aller en Grèce. Oui.
3: Ou à Lausanne.
2: Enfin.
0: Oui, Bayern-Lausanne avec un jet, c'est vite fait, 5 minutes. Ah oui. C'est la montée, puis on redescend tout de suite. Voilà. Très bien, c'est une question un petit peu comme ça, parce que c'est vrai que l'avion, c'est une grosse question. On culpabilise beaucoup, vous nous l'avez dit hier, on ne devrait pas culpabiliser autant les gens, parce que c'est pas très productif finalement, c'est même contre-productif cette culpabilisation.
1: C'est clairement contre-productif, je pense. Et encore une fois, les solutions doivent être collectives et non pas individuelles. Alors évidemment, tout comportement individuel sobre est le bienvenu. Il faut favoriser les bons comportements, les bonnes attitudes. Mais la solution, elle est collective. Et c'est pour ça que l'État a un rôle important à jouer pour résoudre les enjeux liés à la transition écologique.
0: En 2019, vous avez adopté un plan d'action avec un objectif à 2030, si je ne me trompe pas. Où est-ce qu'on en est ? Est-ce que vous êtes content de la manière dont ça avance ?
1: Alors, il y a encore beaucoup de chemin à parcourir, notamment pour connecter les différents espaces, pour permettre aux espèces de passer d'un habitat et d'une surface à une autre. C'est ce qu'on appelle l'infrastructure écologique. Hein. On a un réseau autoroutier, mais il y a aussi un réseau vert pour les différentes espèces. Et ce réseau, on doit encore l'étendre. On a encore 3 ans, 4 ans pour atteindre les différents objectifs. Ça va nécessiter différentes mesures, différents investissements, différentes décisions en matière d'aménagement du territoire aussi. On va venir avec toute une série de propositions ces prochains mois auprès du Grand Conseil pour étendre cette infrastructure écologique.
0: Vous n'avez pas l'impression parfois que c'est décourageant, ces questions écologiques? Il y a un petit côté, on apprend une bonne nouvelle, on fait des efforts et puis le lendemain tout s'écroule avec une autre politique ou une autre nouvelle. Est-ce qu'il faut garder espoir? Est-ce qu'on va y arriver?
1: Bien sûr, on n'a pas le choix. Hein. On parle souvent la potentielle disparition de la planète, mais c'est plutôt l'humanité qui est menacée. Si on ne trouve pas des solutions pour renforcer notre socle vivant, pour réussir une transition écologique, donc oui, il faut garder espoir. On connaît les solutions, on connaît les recettes. À chaque fois qu'on agit, ça produit des résultats positifs, donc il faut qu'on continue sur cette voie, oui.
0: Et du romantisme, on passe au jean, un vêtement que tout le monde a dans son armoire. C'est un peu un basique. Oui, je sais, c'est une transition très étrange. Vous avez raison de me regarder comme ça, Vassili Venizelos. D'où vient le jean? Quelle est l'origine de son nom? On vous écoute, Lord Betrave.
5: L'origine du mot jean, J-E-A-N, vient du prénom Jean de Jean Piaget, le célèbre psychologue neuchâtelois. Lors d'un séminaire aux États-Unis, Jean portait des jeans et un collègue psychologue américain, et oui, à l'époque, il y avait des Américains qui avaient de la psychologie, en voyant Piaget, se serait écrié « Oh, j'adore ton pantalon, jean !» montrant le pantalon bleu. En effet, le prénom Jean, en anglais, se prononce jean. Heureusement pour ma chronique et pour cet Américain et pour le monde de la mode, Piaget s'appelait Jean et non pas Béat. Pour comprendre la blague. C'est fini.
0: Merci. Bruno Coppens.
2: Dans une jungle africaine, on entend Tarzan a pris la liane de 7h50 pour aller extirper là-haut le bouchon de calcaire qui empêche l'eau de la montagne de couler. Soudain, deux mains s'agrippent à son pagne. C'est Jane.
6: Oh, laisse mes mains sur tes hanches. Ne fais pas ces yeux de furibond.
2: Tarzan se sent bête avec son petit pagne. S'il glisse, ils choient. Ils choiront ensemble et mourront, ainsi choient-ils. Soudain, Le pagne échoua. Tarzan se retrouve tout nu et Jeanne s'accroche à son bout de liane. Pour se rhabiller, Tarzan prit alors une voile de bateau échoué et de ce coton, il fit un pantalon qu'il appela Jane. Jane, c'est Jeanne en français et Jean en anglais. Oui, j'aurais dû passer avant Lord Betrave. Et voilà comment, grâce à Jane, Tarzan s'est mis au jean.
0: Joli. Nathalie Devantet.
4: Les Américains, ils sont pas toujours très malins hein, quand il faut élire leur président, ou surtout pour comprendre une fois pour toutes que la Suisse, c'est pas la Suède. Donc oui, c'est normal que je ne suis pas blonde platine. Ça nous agace chaque fois quand on va aux États-Unis. Hein. Et c'est normal aussi qu'ils sont pas forts en géographie et en langue étrangère. Donc lorsqu'ils ont importé de France un espèce de tissu bleu résistant qui allait devenir très populaire chez les cow-boys, ils l'ont appelé denim parce qu'il venait de Nîmes, ouais. Pas très malin. Et l'autre tissu semblable...
2: T'as bien bossé, toi, hein?
4: Ouais. J'avais un petit coup de fatigue. Et l'autre tissu semblable qui venait de la ville de Gênes, on prononce comment en anglais jeans? Eh ben, ils l'ont appelé jeans. Voilà. Alors que nous, en Suisse, je m'excuse, mais on est quand même vachement plus recherchés. Un exemple, l'eau pétillante qu'on produit à Aigné, eh ben, on l'a appelé... Ouais, mais le fromage qui est fabriqué à Gruyère, eh ben nous, hein, on l'a... Enfin bref, les Américains, ils sont beaucoup moins malins, et puis c'est tout.
0: On termine avec vous, Nicolas Roux.
7: Je me présente, Stéphane Hillebrand, oui. Créature de fashion, créature de tendance, créature de mode. Le jean, c'est quelque chose que je peux pas dire oui à ça. Il te fait une queue de pachyderme, des cuisses d'haltérophile, du genou en chou-fleur, et il te fait l'ablation de l'écheville. Le jean, c'est mascarade. C'est pas une pantalon, c'est une bâche pour les jambes. Même mes pommes de terre, je les mettrai pas dans une sac en jean. Porter une jean, c'est dire j'ai perdu toute dignité vestimentaire. Je sais que tu as les yeux qui saignent et je me fiche de ça. Porter une jean, ça veut dire que tu es aveugle ou alcoolisé. Et d'ailleurs, le jean, il vient de là, du jean. L'alcool de Guenièvre. En remerciant moi de l'écoute par vous.
0: On cherche l'origine du nom du jean, ce vêtement qu'on a toutes et tous. Lord Betra, vous nous dites que ça vient de Jean Piaget.
5: Oui.
0: En voyage aux États-Unis. Bruno Coppens, c'est plutôt une histoire qui a à voir avec Tarzan.
2: Oui,
0: et Jane. Nathalie Devantet, le denim viendrait de Nîmes et le jean de Gênes.
4: Ça me paraît assez logique.
0: Voilà. Et Nicolas O, ça vient de l'alcool, le jean.
3: Du jean, ouais.
0: Oui, Stéphane. Qui dit vrai?
1: J'ai envie de dire à nouveau Nicolas Haro, mais...
4: Eh ben non. Mais non. Qu'est-ce qu'on va faire? Mais qu'est-ce qu'on va faire?
1: Je sais pas, mais c'est peut-être plus convaincant.
0: Eh bien non, c'est Nathalie Devantet qui avait tout juste. Hein. L'origine des jeans remonte à l'Italie du 16e siècle avec le jean, un tissu solide de Gênes. Tandis que le denim vient de Nîmes. Ce tissu initialement destiné aux voiles et aux uniformes a été popularisé en Amérique où Levi Strauss et Jacob Davis ont breveté le premier pantalon blue jean en 1873, renforçant les poches avec des rivets en cuivre qui pètent absolument toutes les chaises du monde. Le nom jeans vient du nom de la ville de Gênes et la couleur bleue iconique qui est issu de la teinture à l'indigo. Tout le monde a rigolé, mais c'était la bonne réponse.
4: Eh ouais, oh. Au moins maintenant.
0: Ah oui, très bien. On ne vous félicite pas. Par contre, on félicite une partie de notre public qui a suivi Nathalie Devantet. Vous étiez en grande partie, en grande majorité avec elle. Qui est en tête du public? C'est Filou. Filou qui est en tête. Il est là, Filou. Bravo, tenez bon.
4: Il est où, Filou?
0: Cette semaine, c'est peut-être la bonne, Filou. Filou qui joue de temps en temps avec nous, qui tient bon en début de semaine, et puis après, ça s'écroule en principe. Alors cette fois, on tient bon. Voilà.
1: Il faudra me souffler les réponses.
0: Oui, il faudra souffler les réponses à notre invité, me dit-il dans l'oreille. Voilà. Une mauvaise réponse, mais alors on a appris quelque chose.
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0: Et nous voilà de retour à Chezonoréa en septembre 2025, alors que nous recevions Vassilis Venizelos pour une semaine consacrée à la nature avec la décodeuse et les décodeurs d'alors, Nathalie Devantet, Bruno Coppens, Nicolas O et Lord Betrave, qui pour sa première ne s'est pas trop gêné de mettre mal à l'aise notre invité dans son portrait.
5: Vasilis, Vassol, Sanivia, Daniel Rosi, Vassistas, c'est la Kelos, c'est mon premier jour, Niklapoli, Laftekalos, je vais vous appeler Luc. Luc, vous êtes membre des Verts, vous êtes né à Yverdon. Pouah, ça va? Pas facile comme départ dans la vie. Vous voulez un Xanax aux antidépresseurs? Non, ça va. Vous êtes au département jeunesse, environnement et sécurité. Bon, alors jeunesse et environnement pour un vert, c'est cohérent, mais un vert à la sécurité. S'il y a des casseurs à Lausanne, vous les poursuivez en éolienne? Vous faites comment? Vous les tasez avec du tofu? Vous leur balancez des feuilles mortes? D'ailleurs, je me suis toujours demandé, pour un vert, est-ce qu'une feuille morte, c'est un moment de deuil pour vous? Non, parce qu'à l'automne, c'est l'hécatombe, ça doit être hyper dur pour un vert. Bon, allez, j'arrête mes blagues de droite. Sinon, vous avez des origines grecques. Yverdon, les Verts, la Grèce, que des organisations en faillite. La Grèce, c'est pas seulement des dettes, des dates et des tsatsouki, des moussatik, des vassilis, ce sont aussi des philosophes. Donc je vais terminer avec une citation très profonde d'Aristote. Ah. Oui, aimer, c'est vouloir le bien de quelqu'un. Oui. Merci Aristote, on sent que c'était le début de la philo. Pas compliqué de faire des phrases. En tout cas, moi, je vous veux que du bien et donc, selon Aristote, je vous aime.
0: Et voici une question qui touche un peu au sujet de la semaine. C'est une question sur un arbre, Vassili Venizelos. L'acacia xanthofloea, avec PH au milieu, est un arbre que l'on trouve dans toute l'Afrique. Il est également appelé arbre à fièvre. Mais pourquoi? On écoute votre réponse, Nathalie Devantet.
4: Alors, l'arbre à fièvre, on l'appelle aussi l'arbre de la ménopause. Ouais. Ben oui, parce qu'en fait, sur cet arbre poussent des baies qui combattent efficacement les troubles liés à cette magnifique période de la vie. Entre relâchement des tissus, suée intempestive et humeur qui fait du saut à l'élastique. Je suis pas chiante, j'ai 50 ans, bordel! Non, c'est une très jolie coutume dans certains pays d'Afrique. Donc la femme mûre, je dirais plutôt dans la plénitude de sa vie, va cueillir des baies pour en faire des décoctions dans une joyeuse fête entourée des autres femmes de sa tribu et de toute sa famille. Mais moi, je trouve qu'on devrait faire pareil ici. En Suisse, tu vois, à 50 ans, on irait faire une mammogramie, tu vois. Là, tu vas te faire écraser les nénés entre deux plaques en compagnie de tes meilleures copines et tu bois un spritz après. Oui, ça serait quand même plus sympa. Et pour vous, messieurs, ce serait la coloscopin, tu vois.
2: Excellent.
4: Pour que... Et ainsi, votre amitié sera soudée en profondeur.
0: Voilà, j'espère quand même qu'il rince la caméra entre deux copains. On vous écoute, Nicolas.
7: Le balafon est un xylophone typique utilisé par les marabouts africains lors des cérémonies spirituelles de guérison. Et justement, il est fabriqué à partir du bois de l'arbre à fièvre. Donc le balafon en arbre à fièvre est censé éloigner les mauvais esprits responsables des maladies. Beaucoup d'instruments ont un pouvoir magique, comme la flûte, qui, dans la légende, est capable de guider les rats hors de la ville d'Amelin pour les mener à la rivière où ils se sont noyés. Ou encore la cornemuse, qui, dans la réalité, est capable de guider les spectateurs hors de la salle de concert pour les mener à la caisse où ils demandent à se faire rembourser.
0: Bruno Coppens.
2: C'est un arbre à palabres. Et le soir, il y a un griot qui lâche des proverbes qui donnent la fièvre à ceux qui l'écoutent parce qu'ils ne les comprennent pas. Genre, le lézard fait des pompes sans penser à avoir des biceps. Tu réfléchis, tu sais pas. Si quelqu'un fait semblant de mourir, il faut faire semblant de l'enterrer. Voilà. Si tu vois un crocodile s'acheter un pantalon, dis-toi que t'as trouvé une solution pour sortir sa queue. C'est tellement mystérieux que les gens réfléchissent nuit et jour. Tombe malade, c'est l'arbre à fièvre. Ou comme celle-ci, l'éléphant ne peut pas courir et se gratter les fesses en même temps. Voilà.
0: Lord Betrave.
5: L'acacia Xanthofloea vassilis. Bon, je vais l'appeler Luc. L'arbre à fièvre est ainsi appelé car il est souvent associé avec la fièvre du paludisme. Cet arbre pousse dans les zones marécageuses et donc les moustiques qui transmettent le palu sont nombreux autour de cet arbre. Un peu à l'image de la place de la Palue à Lausanne. Là-bas, ce sont les touristes qui y sont nombreux et qui nous donnent de la fièvre. Alors moi, quand je vois tous ces Hollandais qui filment avec leur iPad la petite farandole chiante de la palue, je chope des bouffées de chaleur et je me dis, j'aurais mieux fait de choper le palue que de venir à la palue.
0: Vous allez être très copain avec notre invité cette semaine, j'ai l'impression. Alors, qui dit vrai à propos de cet arbre à fièvre, Nathalie Devantet? Vous nous dites que ce sont des, c'est un arbre qui donne des baies, qui combattent notamment les symptômes de la ménopause. Nicolas O, vous nous dites qu'il sert à fabriquer le balafon. Bruno Coppens, d'après vous, c'est un arbre à palavre.
2: Oui.
0: Je trouvais jolie l'expression. Et Lord Betra, vous nous parlez d'un lien avec le paludisme. Il y a un gros lien entre cet arbre à fièvre et le paludisme à cause notamment de là où il pousse. Ce qui dit vrai à propos de l'arbre à fièvre.
2: Nicolas.
1: Lord Betrave. Ah.
0: Oui, l'arbre à fièvre est appelé ainsi car il est souvent associé avec la fièvre du paludisme. Cet arbre pousse dans les zones marécageuses et les moustiques qui transmettent le paludisme sont nombreux autour de cet arbre. Voilà, au moins il y a encore des moustiques. Chez nous, il n'y en a plus beaucoup.
4: Mais ça, on peut volontiers qu'ils disparaissent.
0: On n'a pas les bons moustiques chez nous. Ça, c'est aussi un problème. On a de moins en moins d'insectes. Et quand on en voit, ce n'est pas forcément des insectes qui devraient être chez nous. C'est des espèces exotiques ou, en fait, en tout cas, qui viennent d'ailleurs. Ça, c'est un gros problème.
1: Oui, c'est vrai. Notamment le frelon asiatique qui détruit les ruches, qui s'attaque aux abeilles. C'est un vrai problème. Sa progression est exponentielle. Je veux dire qu'on a déjà perdu le combat quelque part contre le frelon asiatique. Il va falloir composer avec le frelon asiatique à l'avenir et puis trouver certaines mesures de protection pour permettre aux apiculteurs et aux apicultrices de poursuivre leur activité.
0: Est-ce qu'il y a des espèces qui peuvent s'attaquer au frelon asiatique? Comment on se bat contre une bestiole comme celle-là? Il faut changer l'ordre des choses finalement.
1: Bon, le frelon asiatique a probablement un prédateur, mais encore une fois, sa progression est exponentielle. Même
2: le
1: si,
2: loup.
7: Je crois qu'il a un prédateur, c'est le pangolin, mais on est contre.
0: Oui, c'était pas une bonne idée non plus.
1: Mais évidemment, encore une fois, sa progression est tellement fulgurante, exponentielle, partout en Suisse, partout en Europe, que le combat est perdu, il faut le dire. Et puis, il faut faire en sorte de freiner sa croissance, raison pour laquelle il y a tout un dispositif qui a été mis en place dans le canton de Vaud. Il y a des soutiens qui sont apportés non seulement à certains scientifiques, mais aussi à certains acteurs qui agissent sur le terrain. C'est aussi une responsabilité des communes. Certaines communes ont mis en place différents financements pour permettre d'accompagner les propriétaires pour détruire des nids de frelons asiatiques. Mais encore une fois, il va falloir composer avec sa présence à l'avenir.
0: Vous n'êtes pas biologiste à la base, Vassili Venizelos?
1: Non, je suis géographe.
0: Voilà, donc comment faire? Vous avez, j'imagine, toute une équipe de biologistes qui vous aident à comprendre l'intrication de ces espèces, entre qui fonctionne avec qui, comment quoi, comment faire pour protéger tout ce petit monde. Finalement, j'imagine que c'est une grande équipe qui bosse avec vous.
1: Oui, évidemment. Enfin, c'est pas le rôle d'un conseiller d'État de faire du micromanagement puis de s'intéresser aux aspects techniques d'un différent dossier. C'est évidemment important de comprendre les différents enjeux techniques. Et puis là, on peut s'appuyer sur des collaborateurs extrêmement compétents. Mais après, quand on a un département vaste comme le mien, on doit rester à un certain niveau, à un niveau politique, être capable de vulgariser les différentes informations techniques. Mais on doit s'appuyer sur des équipes compétentes pour défendre les crédits d'investissement, les modifications légales. Et puis, jusqu'à maintenant, on a un bilan extrêmement positif avec mon département.
0: On ne peut pas vous appeler, vous, pour venir détruire un nid de frelons asiatiques si on en a un sur
1: non,
0: le balcon.
1: Non, je serais méchamment incompétent. Ouais.
0: Voilà. Mais qu'est-ce qu'on rirait, quand même?
1: Ouais, je sais pas.
0: C'est vrai. Voilà, il devrait y avoir toujours une petite action comme ça de nos conseillers d'État qui se lancent un petit peu. Si vous avez besoin d'une action de communication, je vous propose la chasse aux frelons asiatiques. Voilà. C'était mon petit conseil du jour. Bonne réponse ici avec cet arbre à fièvre et le paludisme qui est en lien avec cet arbre qui pousse dans les marécages. Bravo.

0: Olivia Dean, c'était Man I Need à l'instant sur RTS Première, un titre qu'on aurait bien aimé entendre sur une des grandes scènes de festival en Suisse cet été, mais qui sait, ce sera peut-être pour l'été prochain. Et on retourne en septembre 2025, nous recevions le conseiller d'État Vassilis Venizelos pour parler de nature au centre Pro Natura de Champitay. On s'intéresse maintenant à la carrière d'un homme qui lui s'intéresse beaucoup aux familles royales. Vous connaissez bien Stéphane Bern. Oui, on a un jeu sur Stéphane Bern dans les décodeurs. C'est vraiment tout arrive dans cette émission. Quel a été le premier job de Stéphane Bern, Vassili Venizelos? Vous avez 4 propositions pour répondre à cette question existentielle. On écoute la première qui est celle de Nicolao.
1: Stéphane Bern travaillait par intermittence dans des pâtisseries. Chaque année, aux alentours du 6 janvier, on lui confiait la tâche de nettoyer les fèves avant qu'elles soient placées dans les galettes des rois. Alors il les frottait soigneusement, les faisait briller, allant parfois au besoin jusqu'à les susauter légèrement. Il était très doué.
0: Merci, Nicolao. Nathalie Devantet.
2: Il a été chauffeur de camion.
3: Ouais. Oh.
2: Oui, et d'ailleurs, c'est le surnom qu'on lui donnait dans le milieu qui a forgé son attrait pour les grandes ce monde parce que ses potes camionneurs l'appelaient Bern, le roi de la benne.
0: Magnifique, merci Nathalie
2: Devantet.
0: On poursuit avec vous, Lord Betrave.
4: Il était homme pipi à Versailles. Son poste consistait à indiquer le chemin des toilettes aux visiteurs et il en est très fier. C'est d'ailleurs à partir de cette époque proche des toilettes qu'il a commencé à débuter sa fascination pour le trône et les programmes de merde.
0: Oui. Merci.
4: Merci.
0: On termine avec vous, Bruno Coppens.
5: Il travaillait dans un stand de tir à l'arc. Et au vestiaire, c'est lui qui délivrait les arcs à leurs propriétaires. Et à force d'entendre « Donnez-moi mon arc, ceci est mon arc », Stéphane, par capillarité sonore, a vénéré les rois et les souverains. C'est dingue à quoi ça tient un destin.
0: Oui, ça va vite. Merci Bruno.
5: De rien.
0: Votre premier petit job à vous, c'était quoi, Vassili Venizelos, avant de parler de celui de Stéphane Bern?
6: J'ai arraché les carottes dans un champ. J'étais très jeune, d'ailleurs. Le travail des mineurs était manifestement autorisé à cette époque. Je sais pas. J'étais vraiment très jeune. J'ai arraché des carottes dans un champ, ouais. J'étais vraiment très mauvais, hein. Les professionnels à côté de moi étaient beaucoup plus efficaces, beaucoup plus rapides. Et voilà, c'était arracher des carottes. J'ai aussi travaillé à l'usine, mis des piles dans des boîtes, à le clencher. Voilà, c'était mes premiers petits jobs, ouais.
0: C'est très précis. Voilà, très, très précis comme réponse. Je me rappelle pas du tout de mon premier job, ça m'inquiète pour ma mémoire. Alors, Stéphane Bern, qu'est-ce qu'il faisait comme premier job? Nicolas, vous nous dites qu'il travaillait dans des pâtisseries.
1: Oui, il nettoyait les fèves. Ouais.
0: Nathalie Devantet, il aurait été chauffeur de camion. Lord Betra, vous nous dites qu'il était homme pipi à Versailles. Et Bruno Coppens, qu'il travaillait dans un stand de tir. Qui dit vrai à propos de Stéphane Bern? Je vous sens tellement impatient de savoir dans le public ici.
6: J'aime bien l'idée du chauffeur de camion, donc je vais prendre Nathalie Devantet.
2: Mais c'est gentil de m'avoir choisi, ça me fait très plaisir.
0: Non, c'est Lord Betrave qui avait raison. Il était homme pipi à Versailles. Son poste consistait à indiquer le chemin des toilettes aux visiteurs et il en est très fier. Je crois même que c'est son surnom dans le monde médiatique français, on l'appelle encore l'homme pipi ou quelque chose comme ça, hein, je ne sais plus exactement. Mais il en est fier. Oui, puis en même temps, c'est à Versailles, ça doit être des sacrées toilettes.
1: Ah, mais il était prêt à faire n'importe quoi à Versailles, je pense. Hein,
0: oui, bah écoutez, finalement, pourquoi pas. Là-bas.
1: Bah oui.
0: Ouais, voilà. Mauvaise réponse de notre invité, le public qui suit à peu près, on va voir qui est en tête, c'est Philou, toujours Philou qui tient bon. Ah, je suis contente si Philou tient bon pour gagner peut-être un bébé loup, peut-être un parapluie. On n'a pas encore reçu le mail de la direction, on verra ça en fin de semaine. Et voici le duel de nos décodeurs. C'est deux décodeurs qui vont répondre à une question pour vous. Ils vont essayer de vous convaincre sur cette question-là. Qu'est-ce que le concept d'attention sélective inconsciente et qu'est-ce qu'il nous permet de faire? C'est en duel donc qu'un décodeur et une décodeuse vont tenter de vous convaincre. Vassili Venizelos, on commence avec vous, Nathalie Devantet.
2: Alors, cher Vassilis, ne croyez pas un mot de ce que va vous dire Lord Betrave tout à l'heure. D'abord, c'est sa première participation au décodeur, et sans doute la dernière.
4: Oui.
2: Il y connaît absolument rien. Donc là, il va faire son malin en voulant embrouiller l'invité. En plus, il est fribourgeois. Ouais. Oui, encore. Et... encore un. La mafia de la crème double gangrène gentiment les dicodeurs. Hein? Nous sommes entourés, que dis-je, encerclés de fribourgeois. Oui, oui. Il va essayer de vous piéger par vengeance, parce qu'il n'a pas digéré la défaite de Gauthéron face au LHC. Encore ! Je devrais dire même... toujours. Non, puis vous êtes un grand sportif, mais Lord Betrave, mais il déteste le sport.
4: C'est vrai. Hein?
2: Tandis que moi, vous me connaissez. Vous savez que je suis de bonne foi. Hein? Regardez ce visage sur lequel le temps a passé sans laisser de marque. Hein? Il respire l'honnêteté. Et puis surtout, je suis vaudoise. Mais enfin... on ne se ment pas entre compatriotes. Vaudois, un nouveau jour se lève. Non, non, puis l'important dans une relation entre conseiller d'État et contribuable, c'est la confiance. Hein? Je paye mes impôts, beaucoup d'impôts, trop d'impôts, en vous faisant confiance sur comment vous allez les dépenser. Mais si vous voulez me faire une petite ristourne volontiers. Mais je vous fais plus confiance que certains, au moins vous, vous vous déplacez pas en limousine. Eh ben vous, faites-moi confiance dans ma définition. Le concept d'ascension sélective inconsciente, c'est le fait que l'homme est programmé pour entendre certains bruits et d'autres pas. Par exemple, la nuit, il va entendre des bruits suspects. Par exemple, une mouche qui marche sur la table du salon, ça le réveille. Mais il continue à ronfler quand le bébé est en train de hurler dans la pièce à côté. Vous voyez, mais c'est pas de sa faute. Mais non, non, c'est pas qu'il veut pas aller donner le biberon. Il entend pas. Vous voyez. De même, son cerveau ne peut pas enregistrer la voix féminine. Ouais. Ouais, c'est la modulation qu'il ne peut pas enregistrer. Non mais tu fais exprès, sérieux. Attends, non mais tu m'écoutes jamais quoi. Ma collègue Janine, c'est celle qui a un chignon, ok. Puis elle est mariée à Robert, le frère de James. Tandis que Rebecca, c'est celle qui est blonde, qui a un sac à main Lagerfeld rose que je voulais pour Noël, mais t'avais pas écouté, donc tu m'as acheté un Thermomix. Et elle est mariée à Thomas, le cousin de notre voisin Albert. Ah, oh, mais tu m'écoutes jamais. Mais c'est pas de sa faute s'il retient pas tout ce qu'on lui dit, parce que c'est l'attention sélective inconsciente. Alors que nous, les femmes, on a une hyper attention non sélective, tout à fait consciente. Mmh. Si, chérie, déjà le 7 octobre 2012 à 17h50, quand t'avais croisé ton ex, tu lui avais dit « Salut ». Tu vois, t'as vraiment aucun respect pour moi. Mmh. Alors, Vassilis, j'espère que vous aurez été attentif parce que ma réponse, c'est la bonne.
4: Wow.
0: Lord Betrave, c'est
4: elle
0: à
4: raison,
0: vous.
4: Elle a raison, elle a raison. Non, elle a raison. Alors moi, j'ai pas attaqué directement Nathalie parce que ma définition est bien plus pertinente. l'attention sélective inconsciente est la capacité du cerveau à filtrer et à ignorer des informations sensorielles sans effort conscient. Par exemple, notre cerveau décide de ne pas voir notre nez, qui est pourtant dans notre champ visuel, pour se concentrer sur le reste. En gros, s'il y a un truc qui est tout le temps devant toi, tu fais comme s'il n'existe pas. C'est ce que fait le conjoint de Nathalie Devanter avec Nathalie Devanter. Non, mais t'imagines si on voyait tout le temps notre nez, ce serait super chiant. À noter que certaines personnalités doivent développer une attention très, très, très, très sélective pour faire abstraction de leur nez, comme Pinocchio, Cyrano ou Pascal Couchepin. Moi, j'ai ça avec d'autres organes proéminents. Par exemple, quand je vais me soulager, voilà, je suis obligé d'avoir une attention très sélective, sinon je ne verrai que ça. Ça va pas du tout. En tout cas, Stéphane Bern était très content quand j'allais pisser chez lui. Donc, c'est n'importe quoi. Donc, l'attention sélective, c'est ton cerveau qui décide de ne pas voir ce qui n'est pas pertinent. Par exemple, en ce moment, je ne perçois pas Nathalie Devanter, car sa définition est une aberration. Cette personne n'est pas pertinente, contrairement à ma définition. Choisissez-moi, s'il vous plaît, c'est ma première.
0: Le concept d'attention sélective inconsciente. Nathalie Devanter, vous nous dites que c'est le fait pour l'homme de ne pas entendre certains bruits, et pour Lord Betrave, c'est la capacité du cerveau à filtrer certaines choses et pas d'autres. Qui dit vrai à propos de ce concept, Vassili Venizelos?
6: Pas évident, je vais choisir Lord Betrave.
4: Bravo!
0: Oh, Voilà ce que ça vaut d'être contribuable dans le canton de Vaud.
2: Ouais, voilà. À partir de demain, j'arrête de payer mes impôts. Ou je déménage à Fribourg.
0: Le concept, le concept d'attention sélective inconsciente, vous ne viendrez jamais chez nous après ce que vous avez dit sur nous. Il nous permet de ne pas voir notre nez, entre autres choses. L'attention sélective inconsciente est la capacité du cerveau à filtrer, à ignorer des informations sensorielles comme la vision de votre propre nez, sans effort conscient donc. Ce mécanisme permet de se concentrer sur des stimuli pertinents en inhibant les distracteurs. C'est pourquoi nous ne sommes généralement pas conscients de notre nez tout le temps, bien qu'il soit toujours dans notre champ visuel. Voilà, faites le test, il est là, hein, il n'a pas bougé. Et c'est ici que se referme ce mardi de Decoder en nouvelle diffusion. Demain, nous poursuivons notre réécoute de cette semaine consacrée à la nature et à l'environnement que nous avions enregistré au bord du lac de Neuchâtel en septembre 2025 avec Vassilis Venizelos, conseiller d'État vaudou en charge de la jeunesse, de l'environnement et de la sécurité, et les Decodeurs, la Decodeuse, Nathalie Devantet, Lord Betrave, Bruno Coppens et Nicolas Haut. Belle suite de journée à vous toutes et tous. À demain.

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1: Il est 6h sur RTS Première. Merci de démarrer votre semaine avec nous. Bon réveil à tout le monde. Et soyez les bienvenus, c'est la matinale qui démarre. Bonjour à vous, nous sommes le mardi 26 mai, c'est la reprise donc après un week-end prolongé, j'espère que ça s'est bien passé. Un week-end marqué évidemment par la chaleur, ça vous aura pas échappé, on va en parler ce matin. 30 degrés dans plusieurs régions de Suisse, un avis de canicule à 2 pour le Tessin, ça pourrait passer à 3 voire 4 en fin de semaine. C'est une première historique en tout cas pour un mois de mai en Suisse d'avoir une canicule pareille. On en parlera avec la climatologue Sonia Sen-Viratne. À 7h15. On parlera aussi du rôle de la Suisse dans le long processus qui a mené à l'extermination d'un million de personnes au Rwanda. Le génocide des Tutsis, c'était dans les années 90. L'ancienne conseillère d'État genevoise Anne-Emery Thora-Sainta lève le voile sur un tabou. La Suisse s'est rendue complice de ce génocide. Elle vient de publier une recherche historique sur le sujet. Rendez-vous avec Anne-Emery Thora-Sainta à 7h30. Et vos questions, si vous en aviez, écrivez-nous dès maintenant. 076 250 1 2 3 4. On démarre avec le journal de Léandre Berret. Bonjour Léandre.
2: Bonjour. Des progrès vers un accord, mais de nouvelles frappes sur le terrain. Les États-Unis ont bombardé le sud de l'Iran et des bateaux. Les deux pays ont de moins en moins de marge de manœuvre pour poursuivre la guerre. Avec la chaleur, l'envie de baignade et un réflexe à prendre, contrôler la surface des lacs. Cette météo est propice aux cyanobactéries, algues parfois dangereuses pour l'homme, mortelles pour les chiens. Et le Tour d'Italie cycliste fait un crochet par le Tessin, une étape explosive et montagneuse aujourd'hui qui se jouera sur une belle montée finale. Un nouvel accrochage militaire entre les États-Unis et l'Iran. Washington affirme avoir coulé deux embarcations iraniennes qui tentaient de poser des mines dans le détroit d'Ormuz. L'armée américaine a aussi détruit des lanceurs de missiles après des tirs contre ses avions. Ces tensions surviennent en pleine négociation pour consolider le cessez-le-feu. Optimiste, Donald Trump annonçait un accord imminent avec Téhéran au cours du week-end. Michael Pecker, les discussions semblent compliquées.
3: À Donald Trump optimiste, c'est pas la première fois depuis le début du conflit, mais cette fois-ci, les deux camps, c'est vrai, semblent avoir un certain intérêt à un accord. La Maison-Blanche veut sortir de cette guerre impopulaire qui pèse sur les prix de l'énergie et l'économie américaine. Quant à Téhéran, bien ses capacités de stockage de pétrole arrivent à saturation. L'Iran veut écouler son brut. Mais les deux adversaires bloquent toujours sur des questions centrales. Donald Trump veut des garanties rapides sur le nucléaire iranien. L'Iran met les pieds au mur, réclame d'abord un relâchement des sanctions économiques avant d'envisager une éventuelle destruction de son uranium enrichi. Politiquement, le président américain est sous pression, pris entre deux feux dans son propre camp, une branche isolationniste qui veut arrêter la guerre et des faucons républicains aux abois contre un accord jugé trop favorable à Téhéran. Résultat, malgré l'assurance affichée par Donald Trump au cours du week-end, un accord semble toujours incertain après des semaines de négociations infructueuses.
2: Mais Michael Pecker à Washington. Et les États-Unis ont appelé à évacuer leur ambassade à Kiev. Recommandation hier du chef de la diplomatie russe, Sergueï Lavrov, au téléphone avec son homologue américain, Marco Rubio. Moscou demande plus généralement aux ressortissants étrangers et au personnel diplomatique de quitter la capitale ukrainienne avant de nouveaux bombardements russes prévus. Kiev frappé intensément déjà ce week-end alors que des attaques ont encore fait 4 morts et une vingtaine de blessés hier dans le nord-est et l'est du pays.
1: Les températures vont encore dépasser les 30 degrés aujourd'hui et toute cette semaine en Suisse.
2: Mais la météo est d'ailleurs exceptionnelle pour un mois de mai qui compte des records de température à Londres et des alertes canicules en France. Il a fait jusqu'à 34,8 degrés dans la capitale anglaise. C'est le double de la température normale pour ce mois. Et avec cette chaleur estivale précoce en Europe, traduction du changement climatique sur un continent qui se réchauffe plus vite qu'ailleurs, il faut s'adapter et prendre de nouveaux réflexes. Par exemple, vérifier l'eau avant de se baigner dans les lacs parce que les cyanobactéries sont de retour. Phénomène désormais estival, favorisé par les températures élevées et le manque de brassage de l'eau. Ces algues bleu-vertes sont potentiellement dangereuses pour l'homme et surtout mortelles pour les chiens. Miguel Hernandez, plusieurs cantons appellent déjà à la vigilance.
4: Avant de vous jeter à l'eau, prenez un instant pour observer la surface. Si vous repérez des amas flottants, des nappes verdâtres qui ressemblent à une sorte d'écume ou de flaque huileuse, c'est un signe, il faut renoncer à la baignade dans cette zone. Pour l'humain, le risque est généralement limité à des irritations de la peau ou à des troubles digestifs si l'on boit la tasse. Les précautions sont simples, on évite d'ingérer l'eau, on se douche bien.

0: Après la baignade et on surveille les jeunes enfants pour qu'ils ne portent pas de galets à la bouche. Mais le vrai danger concerne les animaux de compagnie. Pour les chiens notamment, les cyanobactéries peuvent être mortelles. Donc en cas de doute, il ne faut pas les laisser ni se baigner ni boire, surtout dans les eaux stagnantes et peu profondes. Un appel à la prudence pour que la baignade estivale reste un plaisir sans risque.
1: Le pape Léon XIV appelle à désarmer l'intelligence artificielle dans son premier texte majeur dévoilé hier pour la Pentecôte. Le souverain pontife veut empêcher l'IA de dominer l'humain. Six intervenants ont présenté au Vatican Magnifica Humanitas, la première encyclique du pape consacrée à l'intelligence artificielle. Parmi eux, Christopher Ola, cofondateur d'Anthropic, l'entreprise derrière Claude. Une présence inhabituelle au cœur d'un texte sur la dignité humaine face aux machines, à Rome, Vincent Stöcklin.
2: Le cofondateur d'Anthropic n'est pas venu au Vatican comme simple témoin technologique. Christopher Ola travaille sur l'interprétabilité de l'intelligence artificielle, comprendre ce que font réellement ces modèles, souvent opaques. Et son message n'a pas été triomphal. Il a reconnu que les laboratoires d'IA ne peuvent pas être leur seul juge. Pris dans la compétition commerciale, scientifique et géopolitique, ils ont besoin d'un contrepoids extérieur. Christopher Ola.
3: J'aimerais conclure par une demande. Il nous faut davantage d'acteurs, des communautés religieuses, de la société civile, des universitaires, des gouvernements et en réalité de toutes les personnes de bonne volonté qui fassent ce que sa sainteté a fait ici, prendre cela au sérieux, regarder de près et chercher à orienter le cours des choses dans une meilleure direction. Il nous faut des critiques avisées qui diront au laboratoire quand nous échouons. Il nous faut des voix morales que les intérêts ne peuvent pas faire plier.
2: C'est là que se joue l'ambiguïté. Anthropic gagne évidemment une crédibilité morale en entrant dans le dialogue avec le Vatican. Mais Ola accepte aussi une contrainte, reconnaître que l'IA est trop puissante pour rester l'affaire des seuls ingénieurs. En participant à Rome, Anthropic ne vient donc pas seulement chercher une caution, elle vient chercher un cadre, une surveillance, une parole capable de ralentir la course que le marché pousse à accélérer. Vincent Stöcklin, RTS. Rome.
1: Et un cadre qui doit empêcher l'IA de dominer la pensée humaine et de créer une dépendance chez les utilisateurs. Une prise de position légitime et nécessaire pour l'experte de cybersécurité et d'intelligence artificielle Solange Guernaouti.
4: Le pape a tout intérêt à reprendre la main sur ces questions de ce que fait l'IA à l'humain, c'est-à-dire au corps et à l'esprit humain, d'autant plus qu'on voit des produits technologiques, des produits commerciaux qui nous parlent de conscience. Et la conscience artificielle, c'est un produit fabriqué par les fournisseurs de services d'IA et les promoteurs de l'informatisation de la société à outrance. Donc on voit bien cet accaparement de tous les champs de l'action humaine et de la pensée humaine qui peuvent être substitués ou réalisés, médiés via des systèmes d'intelligence artificielle. On est vraiment dans un basculement d'une ère où on voit que des entités commerciales et des puissances technologiques, des puissances étatiques prennent le pouvoir, et cela à l'échelle mondiale. Et c'est un pouvoir de manipulation de la pensée.
1: Solange Guernaouti, interrogée par Sophie Isle. Des combats intenses et Ebola sévissent en République démocratique du Congo. Les forces de Kinshasa sont opposées depuis plusieurs jours à celles du groupe anti-gouvernemental M23, soutenu par le Rwanda dans l'est du pays. En parallèle, se propage l'épidémie d'Ebola, extrêmement grave et difficile à gérer face à l'insécurité et la méfiance d'une partie de la population face au vaccin. Le directeur de l'Organisation mondiale de la santé est attendu aujourd'hui sur place, Tedros Ghebreyesus, qui a appelé les États voisins à agir immédiatement.
5: En Suisse, pas de ruis sur les travaux de rénovation.
1: Et pourtant, le peuple a accepté en septembre la suppression de la valeur locative et rénover son logement coûtera bien plus cher dès l'entrée en vigueur de la réforme en 2029. Une étude de la Raiffeisen montre que les particuliers et collectivités ne semblent pas se presser. Les explications de ce manque d'engouement, Virginie Langeroc.
6: Si vous êtes propriétaire et que vous souhaitez repeindre une pièce, poncer un parquet, refaire la toiture ou changer la chaudière, autant le faire sans tarder. Dans 3 ans, l'abolition de la valeur locative entrera en vigueur et va changer les règles. Vous verrez cette valeur fictive supprimée de vos impôts. En contrepartie, vous ne pourrez plus déduire les frais de la plupart de vos travaux. Logiquement, on pouvait s'attendre à ce que les propriétaires profitent de ces déductions fiscales avant leur suppression et multiplient les travaux d'entretien. Ce n'est pas le cas. La demande peine à se concrétiser, confirme Nicolas Ruffner, secrétaire général de la Fédération genevoise des métiers du bâtiment.
7: Effectivement, on n'a pas l'impression qu'il y a une demande plus importante et le ressenti des entrepreneurs est qu'il y a des demandes de renseignements, effectivement, mais il n'y a pas de commandes supplémentaires de travaux qui sont liées de façon évidente à l'abolition de la valeur locative et à la fin de ces déductions au 1er janvier 2029 par rapport à la mise en œuvre du dispositif.
6: Pour lui, cette prudence s'explique par plusieurs raisons.
7: 2029, c'est relativement loin. La planification des travaux prend quand même un certain temps, d'où les éventuelles demandes de renseignements, mais on n'est pas encore dans la commande ferme. La troisième chose, c'est que on ne sait pas comment cette modification fiscale va être mise en œuvre, puisqu'il y a des compétences cantonales pour continuer à déduire les travaux d'assainissement énergétique, et on ne sait pas quelle sera l'ampleur des travaux qui pourront encore être déduits. Donc je pense qu'il y a un phénomène d'attente.
6: Pour isoler votre façade ou mettre une pompe à chaleur, par exemple, des aides cantonales pourraient être maintenues même après la mise en œuvre de la réforme. Comme on ne connaît pas l'ampleur de ces aides, mieux vaut rénover à moindre coût votre habitat tant que les travaux sont encore déductibles.
1: Les explications de Virginie Langeroc. C'était l'un des plus grands saxophonistes de jazz et l'un des derniers géants de l'âge d'or de son histoire. Seven, l'un des morceaux emblématiques de Sonny Rollins, mort hier à l'âge de 95 ans. Il aura véritablement marqué son époque, Olivier Chorderet, avec une carrière d'une longueur exceptionnelle.
8: Je suis toujours en vie parce que j'apprends encore, déclarait-il il y a une dizaine d'années, parce que j'ai soif de création. Sonny Rollins a grandi à New York, ou plutôt à Harlem, au cœur de la culture afro-américaine. Un talent précoce, à 20 ans, il joue avec Charlie Parker, Miles Davis, Thelonious Monk. On le surnomme rapidement le colosse du saxophone, titre de son chef-d'œuvre 1956.

0: Saint Thomas, un morceau emblématique, iconique, où Sonny Rollins intègre son héritage familial, les îles Vierges, les Caraïbes. Il se joue des codes, innove. Quand j'improvise, je ne réfléchis pas, car la musique vient de l'inconscient. Un musicien hors pair et un artiste engagé aussi dans la défense des droits civiques des Afro-Américains. À une époque de ma vie, j'ai pensé que ce monde pouvait changer, devenir plus pacifique, avec plus d'espoir et d'amour entre les gens.
1: Et merci Olivier. Sonny Rollins, mort donc hier à l'âge de 95 ans. Les Suisses se plaisent à Paris. Après Belinda Bencic, Jill Teichmann, Suzanne Bondeki et Victoria Golubic ont toutes rallié hier le deuxième tour du tournoi de tennis de Roland-Garros, au contraire de Stan Wawrinka, qui a perdu hier au premier tour. C'était le dernier match de sa carrière sur la terre battue parisienne.
2: L'étape tessinoise du Tour d'Italie cycliste s'annonce spectaculaire.
1: Et explosive, 113 km entre Bellinzone et Cari aujourd'hui pour le peloton du Giro. Au passage, une arrivée déjà surnommée l'Alpe d'Huez du Tessin et qui pourrait peser lourd dans la lutte pour le classement général. Nicole de la Pietra.
3: Près de 3000 mètres de dénivelé positif et 5 ascensions au programme. Les coureurs traverseront notamment les régions de la Riviera, de Blegno et de la Léventine avant une ligne d'arrivée dans la petite station de Cari à 1644 mètres d'altitude. Une montée finale qui s'annonce comme un véritable juge de paix pour les favoris, longue d'une douzaine de kilomètres avec des passages particulièrement abrupts, atteignant jusqu'à 13% dans les derniers kilomètres. L'ascension vers Cari pourrait provoquer des écarts importants entre les prétendants au maillot rose. Pour le Tessin, l'événement représente aussi une formidable vitrine internationale. Depuis plusieurs jours, la fièvre du Giro gagne tout le canton. Plusieurs monuments emblématiques, dont les châteaux de Bellinzone, ont été illuminés en rose pour célébrer l'arrivée de la Corsa Rosa. Les autorités tessinoises espèrent une forte affluence ainsi que d'importantes retombées économiques grâce à la visibilité de l'événement.
1: Et la Suisse se frotte à la Finlande ce soir pour son dernier match de qualification au championnat du monde de hockey sur glace. Les deux équipes ont reporté leurs 6 matchs de groupe jusqu'à présent et répondent toutes deux aux attentes. L'enjeu donc, qui terminera en tête et affrontera le quatrième de l'autre poule en quart de finale, peut-être la Suède qui joue contre la Slovaquie à 16h20.
2: Merci beaucoup, c'était votre journal, Léandre Béret. Le temps sera ensoleillé aujourd'hui avec des cumulus, c'est très chaud hein, le temps bien sûr, avec des cumulus en montagne cet après-midi et un risque d'orage isolé dans les Préalpes et sur le Jura. Les températures actuellement entre 14 et 18 degrés, maximum 31 cet après-midi. Dans la première heure de cette matinale, Sport Matin et la course de l'invisible, on parle d'un coureur à pied non-voyant, Christophe Rollinet. Il a participé à Mora Fribourg. Il vise pourquoi pas Sierre-Zinal maintenant. Un film sur lui vient de sortir. L'élection de Miss Luna Park, ça sera dans Ici la Suisse, une plongée dans le monde des forains. Et puis un artiste suisse qui s'exporte en Italie, dans Soundcheck. Il s'appelle Valentino Vivace et il pourrait bien participer au prestigieux festival de San Remo.
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0: Lisa avec le petit pêcheur. Il y a un petit air de Manu Chao dans la ritournelle de fin. Je ne sais pas si tu es la seule à l'avoir entendu. Non, en régie aussi, je crois. On part maintenant pour le sud de l'Espagne, à Séville, où notre correspondante Valérie Demont s'est rendue à l'un des deux clubs de la ville, le Betis Séville, où l'écologie et la durabilité ne sont pas seulement du greenwashing. Le Betis est le premier club à avoir obtenu en Espagne la certification européenne EMAS, une certification qui atteste de l'excellence et de la transparence de ses politiques de durabilité environnementale.
1: Nous montons sur une voiturette électrique avec Faustos Caldaferri, le responsable durabilité du club Betis. Il va nous montrer l'un des terrains avec gazon synthétique du complexe sportif Rafael Gordillo, à une quinzaine de minutes de Séville.
2: À partir de 2030, l'Union européenne interdira de construire des terrains avec des granulats de caoutchouc. Mais nous, dès 2023, nous étions déjà pionniers. Nous n'utilisons pas de plastique car ces granulats que l'on ramène sous les chaussures finissent dans nos machines à laver. Ici, on utilise le liège. En été, les granulats ne sont pas aussi brûlants. La température du gazon est inférieure de 7 degrés et on n'a pas besoin d'arroser autant.
1: Les 20 hectares de ce complexe sportif où s'entraîne le vivier du Betis et l'équipe féminine concentrent les technologies vertes du club, design bioclimatique pour les bureaux, aérothermie pour éviter le gaz et un système de canaux souterrains pour la circulation de l'eau.
2: Cette cité sportive est construite sur plusieurs niveaux avec un système de canaux pour que toute l'eau de pluie arrive dans un petit étang. Sur tous les terrains, à chaque coin, il y a un système de drainage. 20% de l'eau qu'on utilise est de l'eau récupérée.
1: Retour à Séville, au stade Luis del Sol, là où s'entraîne l'équipe masculine. L'écologie, ce n'est pas qu'un slogan pour le Betis qui utilise plutôt le train que l'avion dès que possible. C'est aussi un style de vie que les aficionados admirent chez l'un de leurs joueurs.
3: Et celui qui donne le meilleur exemple, c'est le joueur Bellerin. Il lutte beaucoup contre le changement climatique. Il vient à bicyclette. C'est bien et fondamental pour les enfants et qu'ils voient que c'est important que l'on s'occupe tous de la planète.
1: Héctor Bellerin, 31 ans, défenseur au Betis, est un joueur à part. C'est lui qui incarne le mieux cette âme verte du club.
4: Pour moi, c'est important d'être en phase avec le club où je joue. Le Betis fait un travail pionnier la plupart du temps et ça me motive beaucoup. J'essaye d'utiliser les transports publics dès que je peux. Je suis vegan depuis quelques années et je pense toujours à réutiliser. Mais quand je consomme, j'essaye de ne pas faire des achats compulsifs.
1: Il tente de faire avancer les choses.
4: Il faut faire avancer les choses et changer les paradigmes. Car il y a beaucoup de décisions qui peuvent modifier les habitudes. On a normalisé le fait de voler en charter et d'avoir certaines exigences au moment de se déplacer, alors que l'on pourrait faire différemment. Comme footballeur, à titre personnel, je ne peux pas faire grand-chose, mais je demande toujours plus de responsabilités et j'essaie de susciter un débat pour trouver des solutions.
1: À quelques mètres, Rafael Muela, gérant de la fondation du Betis, est intarissable sur la plateforme de durabilité Forever Green, lancée en 2020 pour sensibiliser les aficionados au changement climatique.
5: Nous avons des réseaux sociaux pour Forever Green et les personnes sensibles à la thématique ont un canal de communication continu avec nous. Nous essayons que de plus en plus de personnes suivent Forever Green avec des tirages au sort, des entrées au stade et des maillots.
1: Chaque année, au mois de février, lors d'un match du Betis, les joueurs portent un maillot différent, par exemple fait avec des algues ou des oranges, pour attirer l'attention sur un problème écologique. Et pour la petite histoire, le Betis n'a jamais perdu ses matchs avec ses maillots écologiques porte-bonheur.
5: C'est vrai que nos maillots pour le match Forever Green sont comme une perche merveilleuse pour attirer l'attention. Grâce à tout ce travail, tous les maillots pour les autres matchs sont en polyester recyclé.
1: Mais Rafael Muela reconnaît que les changements sont lents. Les jours de match, difficile de lutter contre une habitude très espagnole. Les restes par terre des graines de tournesol dont les supporters sont très friands. Il se réunit justement avec une classe d'école. Les plus jeunes sont probablement les plus réceptifs au changement climatique. Eva, 17 ans, est une supporter du Betis depuis toute petite.
6: Tout ce qui implique de moins contaminer, c'est bien. Le recyclage, tout ça, j'aime beaucoup et j'aimerais bien que ce soit encore plus inculqué dans la société.
1: En attendant, Eva n'attend qu'une chose, le retour du Bétis en Ligue des Champions la saison prochaine, après 21 ans d'absence.
0: Un reportage pour tout un monde de notre correspondante en Espagne, Valérie Demont. On passe à la chronique Arte's Religion. Bonjour Laurence Villot.
7: Bonjour Valérie.
0: Hier, le pape Léon XIV, on en parlait tout à l'heure dans le journal, a présenté sa première lettre dans laquelle il pointe, entre autres, les dangers inhérents à l'intelligence artificielle. Et fait surprenant, l'un des entrepreneurs de la tech, le chercheur Christopher Ola, y participait.
7: Oui, la présence du milliardaire canadien Christopher Ola hier au Vatican aux côtés du pape a attiré l'attention. Cet homme d'affaires de 33 ans est le cofondateur d'Anthropic, une société américaine d'intelligence artificielle qui a créé l'IA générative Claude. Selon un article de La Croix, l'outil Claude est réputé pour être prudent et fonctionnant selon un cadre éthique. D'ailleurs, la compagnie Anthropic a refusé de fournir ses modèles au Pentagone. Elle ne souhaitait pas que sa technologie soit utilisée pour construire des armes qui puissent tuer sans intervention humaine, comme des drones tueurs. Suite à ce refus, le gouvernement de Donald Trump a suspendu ses contrats avec Anthropic.
0: Et c'est pour ces raisons que le Vatican a invité Christopher Ola.
7: En partie, dans sa première encyclique intitulée Magnifica Humanitas, particulièrement dense, Léon XIV dénonce en effet les dérives de l'IA dans la guerre. Il fustige également les nouvelles formes d'esclavage derrière l'utilisation de l'intelligence artificielle. Il exprime aussi ses préoccupations face à la collecte des données personnelles. Et il appelle à des solutions technologiques plus durables afin de réduire l'impact sur l'environnement. En résumé, Léon XIV invite à une utilisation rationnelle des outils technologiques et de l'intelligence artificielle au service de la dignité humaine.
0: Et c'est pas risqué, Laurence, d'associer l'entreprise Anthropic au lancement d'une encyclique.
7: C'est vrai que ça pose plusieurs questions. Le Saint-Siège offre en effet une place et une visibilité importante à une société privée. Alors, peut-on y voir le social washing d'une entreprise? Ou serait-ce plutôt un geste politique envers une compagnie qui a osé se dresser contre le gouvernement de Donald Trump? Quoi qu'il en soit, pour Léon XIV, il s'agit plutôt d'envoyer un message. L'Église catholique peut collaborer avec les acteurs de l'IA et essayer de rendre cette technologie un peu plus éthique.
0: Merci beaucoup, c'était votre chronique RTS Religion. Laurence Villot, bonne journée.
7: Bonne journée.
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0: 6h24, les nouvelles éditions des dictionnaires maintenant, Le Petit Robert et Le Larousse, elles viennent de sortir et avec chaque année, comme chaque année, des nouveaux mots. Alors cette année, on trouve par exemple crush, prompté ou instavidéaste. Et à chaque édition, d'autres mots aussi qui ne sont plus utilisés, eh bien, ils s'effacent discrètement. En un siècle, par exemple, 10 000 mots ont disparu du Larousse. L'occasion de se pencher sur l'histoire des mots et des dictionnaires à travers les époques dans l'archive du jour de Katia Beach.
9: Est-ce que les dictionnaires existent depuis longtemps ?
10: Depuis la plus haute antiquité. Un grec appelé Callimaque. Ben, après tout, voici mon dictionnaire. Consultez-le vous-même. Tiens, Paul.
11: Dans les années 50, c'est le Larousse qui trône en maître sur le bureau des instituteurs. À côté du Littré, le dictionnaire de référence du 19e siècle. Le Larousse se veut plus vivant et plus en accord avec son époque. On y trouve donc dès 1951 les mots « short » ou « slip ». L'un des directeurs de la maison Larousse, Jean-Louis Moreau, explique cette lourde responsabilité du choix des mots en février 51.
12: Autrefois, la grande règle, c'était de n'admettre que les mots nobles. Aujourd'hui, un mot qui est depuis suffisamment longtemps d'un usage courant, fût-ce un néologisme, doit entrer dans les dictionnaires. Les mots comme « trench coat »,« slip », short, mot emprunté à l'anglais, avec autoroute, trolleybus, téléphérique, plastique, sont des mots nouveaux.
11: En 1967, un nouveau-né dans le monde des dictionnaires arrive sur le pupitre des écoliers, c'est le petit Robert. Il intègre les synonymes et les helvétismes comme votation ou des Alpes. Son auteur, Paul Robert, était l'invité de la TSR le 12 novembre 68 dans Carrefour Soir.
13: Monsieur Robert, comment est-ce qu'on devient l'auteur d'un ouvrage de la taille du vôtre.
14: Pour moi, ce fut une aventure, une illumination, alors que j'avais l'âge de 35 ans. Je n'envisageais pas, en 1945, que j'allais consacrer plus de 20 années de ma vie à être un lexicographe. Je n'avais songé tout d'abord qu'à un modeste lexique, à mon usage personnel. Et après avoir commencé, j'avais conçu une nouvelle ambition, celle de devenir en quelque sorte un modeste successeur de Littré.
11: Les lexicographes se partagent la lourde décision de vie ou de mort des mots. En 1965, le Larousse biffe le vélocipède et cesse le balivernage. À la radio romande sur Premier Programme, un des rédacteurs du Larousse explique ses choix.
15: En règle générale, nous sommes très prudents en ce qui concerne la mortalité des mots. Nous avions le mot de plique, dont je me souviens bien. La plique, c'était un embroussaillement de poils que l'on observait en Pologne chez les hommes. Nous y avons renoncé, sans grande crainte d'avoir des protestations de la part de certains lecteurs qui ne trouveraient plus la plique. Le terme « baliverné » est vraiment maintenant d'un emploi extrêmement rare et nous l'avons supprimé à la dernière édition du Petit Larousse. De même, le terme « après-souper ».
16: Je vais merci bon gros, chiboche à gardaloche, ressortons ces joyaux.
11: Dans les années 80, punk et grunge font leur entrée dans le dictionnaire. Dans les années 90, zoomer, biffer ou être un canon. Et 10 ans plus tard, dans les années 2000, blogueur et burn-out. Par le choix des mots, les dictionnaires sont également un reflet de l'évolution de la société.
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0: Joe Cocker avec Unchain My Heart, écrite par Bobby Sharp et chantée par Ray Charles en 1961. Elle a été reprise des dizaines de fois. Cocker, fan absolu de Ray Charles depuis ses débuts, en livre une version plus rugueuse, presque à vif, celle qui relance sa carrière à la fin des années 80.
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0: La circulation s'écoule sans difficulté majeure en Suisse romande.
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0: Un temps avec beaucoup de soleil et très chaud, avec des cumulus en montagne cet après-midi. Un risque d'orage isolé aussi dans les Préalpes et sur le Jura. Les températures aussi actuellement entre 14 et 18 degrés. Ça va grimper à 31 tout à l'heure. Bon réveil à vous, il est 6h30. C'est l'heure du journal. Audrey Mondy, bonjour Aude.
2: Bonjour. Près de 72 millions pour Blatten, un an après la catastrophe. On connaît le montant exact des dons en faveur du village ovalaisan. La moitié de cette somme doit encore être distribuée. Ça ne vous aura pas échappé, la Suisse fait face à une vague de chaleur inédite pour la saison et ce n'est pas terminé, nous dira un prévisionniste de Météo Suisse. Puis en hockey sur glace, un adversaire redoutable pour l'équipe nationale ce soir aux Mondiaux. La Suisse affronte la Finlande, deux équipes au parcours sans faute jusqu'ici. Ça fera un an ce jeudi. Le village ovalaisan de Blatten disparaissait sous la roche, l'eau et la boue. Cette catastrophe a ému la Suisse et déclenché des dons de plusieurs millions de francs. Le montant exact de cet élan de générosité n'était pas connu jusqu'ici, mais ce matin, les organisations caritatives publient leurs calculs, Romain Carupt.
3: La chaîne du bonheur, Caritas et la Croix-Rouge ont encaissé près de 30 millions de francs, mais au total, les dons dépassent les 72 millions. Parce qu'il faut y ajouter les fonds du canton du Valais, ceux de la Confédération et l'argent que de nombreux donateurs ont préféré verser directement à la commune de Blatten, dont le bulletin de versement est d'ailleurs toujours visible sur la page d'accueil de son site internet. Actuellement, seuls 45% des dons ont été utilisés, comme aide d'urgence, 2000 francs pour chaque personne évacuée, mais surtout pour financer ce que les assurances n'assurent pas, comme les terrains à bâtir, ou alors pour participer à ce qui était sous-assuré, des véhicules, du mobilier ou une perte de revenus. Les habitants, les indépendants et les sociétés déposent des demandes de dons et c'est une commission composée de différents acteurs qui statuent. Pour l'argent versé directement sur le compte de Blatten par contre, les élus de l'exécutif sont les seuls compétents, mais ils sont souvent liés par les consignes des donateurs du style « mon versement doit financer la nouvelle église ».
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0: La Suisse affronte sa vague de chaleur la plus précoce depuis le début des relevés météo.
2: Il a fait plus de 30 degrés hier dans plusieurs régions du pays, 34 degrés même à Sion, alors que nous ne sommes que fin mai. Météo Suisse lance une alerte canicule de degré 2 au Tessin pour aujourd'hui et demain. Et ce n'est pas terminé, ces températures élevées vont persister plusieurs jours encore avant l'arrivée d'une perturbation. Michael Schwander, prévisionniste à Météo Suisse.
4: À partir de dimanche, on pourrait avoir une baisse de température un petit peu plus significative, mais il y a encore pas mal d'incertitudes. Mais la tendance pour la semaine prochaine serait quand même à une baisse de température temporaire avec des orages. Là aussi, c'est trop tôt pour dire s'il serait plutôt isolé sur le relief ou si on aurait vraiment une dégradation orageuse généralisée. Mais pour l'instant, on n'a pas vraiment un signal pour des pluies conséquente et étendue sur tout le territoire. Et derrière, de nouveau, en retour d'air chaud depuis le sud. Donc ça aussi, c'est un scénario qui est encore possible à ce stade.
2: Des propos recueillis par Fouette Boukhari. La Suisse n'est pas la seule concernée. Cette vague de chaleur traverse une partie de l'Europe. Londres a enregistré hier un record de température pour la saison, 34,8 degrés. La France, elle, place 8 de ses départements en vigilance orange. Au Moyen-Orient, l'armée américaine a lancé cette nuit des nouvelles attaques dans le sud de l'Iran contre des sites de lancement de missiles ainsi que des navires poseurs de mines. Ces frappes interviennent après une journée de négociations hier à Doha en vue d'un accord de paix. Téhéran fait état de progrès dans les discussions, mais le président américain Donald Trump ajoute une nouvelle donne dans ses pourparlers. Il appelle désormais le Qatar et l'Arabie Saoudite à normaliser leurs relations avec Israël. Des élections test en Italie pour la première ministre Giorgia Meloni. Près de 750 communes élisaient hier et dimanche leur nouveau maire. Résultat, la gauche sort défaite de ces scrutins municipaux. Antonino Gallofaro, l'opposition n'a pas réussi à s'imposer.
5: Et non, Venise reste à droite alors que l'Union des Gauches était la grande favorite. Le nouveau maire de la Sérénissime et l'adjoint au tourisme sortant, Simone Venturini. Donc les Vénitiens ont primé la continuité et sa solution au problème du tourisme de masse, à savoir sa taxe d'entrée. Si on veut faire une lecture nationale de ce scrutin en vue des élections législatives de l'année prochaine, c'est bien à Venise qu'il faut le faire. C'était en effet un laboratoire pour la gauche. Tous les partis de l'opposition, de l'extrême gauche et les Verts jusqu'au centre, en passant par le mouvement 5 étoiles et bien sûr le Parti démocrate, tous ont soutenu le même candidat. Andrea Martel a recueilli près de 39% des voix, soit 12 points de moins que son rival élu. La droite a aussi remporté l'élection de l'autre grande ville de ce scrutin, Reggio Calabre, dans le sud, arrachée à la gauche. Alors les partis de la coalition de Giorgia Meloni étaient donnés pour perdants, surtout après sa défaite au référendum sur sa réforme de la justice en mars dernier. Eh bien, la première ministre, sarcastique, a simplement répondu que son effondrement est renvoyé à demain. Antonino Gallofaro, RTS, Milan.
2: Situation toujours plus chaotique en République démocratique du Congo, où le directeur de l'Organisation mondiale de la santé est attendu aujourd'hui. L'épidémie d'Ebola progresse très rapidement dans le pays, déjà plus de 220 décès suspects. Et en parallèle, des intenses combats ont repris depuis plusieurs jours dans l'est de la RDC, entre les forces de Kinshasa et le groupe anti-gouvernemental M23.
6: En Suisse, pas de ruée sur les travaux de rénovation.
2: Les particuliers et collectivités ne sont pas pressés de donner un coup de neuf à leur logement, selon une nouvelle étude de la banque Raiffeisen. Le peuple suisse a pourtant voté en septembre dernier pour supprimer la valeur locative. Lorsque cette réforme entrera en vigueur dans 3 ans, faire des rénovations coûtera bien plus cher. Cette retenue surprend donc Michel Fleury, économiste chez Raiffeisen.
7: Maintenant, il y a quand même 8 mois qui ont passé, bientôt 9 depuis le vote. Alors, on a eu le temps de se poser la question si on veut changer sa cuisine, rénover sa salle de bain, des choses comme ça. Et puis apparemment, ça n'a pas tellement eu lieu jusqu'à présent. Et puis, on s'est attendu à ce qu'au moins on voit certains début d'une hausse. Il n'y a pas vraiment d'indicateur qui nous montrerait que les propriétaires ont vraiment commencé à faire des transformations de leurs biens suite à ce changement du système fiscal. Ça nous a quand même surpris, oui.
2: Des propos recueillis par Virginie Langeroc. C'était hier sur la terre battue parisienne.
8: Je sais que c'était la fin. J'ai tout donné pour ce sport. Je sais que c'est le bon choix. Je sais que c'est ma dernière année. J'ai eu la chance encore de vivre encore des émotions aujourd'hui. J'aurais rêvé pouvoir rejouer ici, j'aurais rêvé pouvoir rejouer devant vous, mais malheureusement c'était mon dernier match à Roland-Garros, donc merci beaucoup.
2: L'émotion et les adieux de Stan Wawrinka à Roland-Garros. Le joueur de tennis vaudois s'est incliné hier au premier tour face au néerlandais Jesper Jung, mais a reçu un hommage des organisateurs du tournoi du Grand Chelem, tournoi qu'il avait gagné, on s'en souvient, en 2015. Et dans le tableau féminin hier, réussite d'ensemble pour les Suissesses. Après Belinda Bencic, Jill Teichmann, Victoria Golubic et Suzanne Bandecchi ont toutes rallié le deuxième tour. En hockey sur glace, l'équipe de Suisse tentera ce soir de terminer le tour préliminaire des mondiaux à la première place de son groupe. L'équipe nationale déjà qualifiée pour les quarts de finale affronte la Finlande. Un adversaire de taille car les Finlandais réalisent aussi jusqu'ici un parcours parfait. 6 victoires en 6 matchs. Écoutez Yann Cadieux, le sélectionneur de l'équipe de Suisse.
9: On a une équipe très complète. On a, au moment de construire l'équipe et de choisir la sélection, c'était un des critères les plus importants. C'est qu'on voulait de la profondeur, on voulait que tout le monde puisse amener offensivement, et on voulait une équipe rapide qui était capable de déranger les adversaires avec le forechecking. Jusqu'à maintenant, on va dire que ce qu'on a vu nous a plu, mais on le sait très bien que ça va se jouer sur des petits détails, et à partir des quarts de finale, c'est un autre tournoi qui va commencer encore, et ça va être à nous d'être prêts. L'équipe suisse a su réussir à se développer, et je pense qu'on a réussi à progresser au cours des matchs, et on a grandi en équipe, et c'est ce qu'on voulait faire jusqu'à présent, c'est qu'on voulait s'améliorer durant le tournoi, et c'est ce qu'on a réussi à faire, et maintenant on se prépare pour la deuxième moitié du tournoi.
2: Des propos recueillis par Joris Repons. 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
6: Et c'était votre journal. Merci à vous, Audrey Mondy. 6h38, les chroniqueurs sont arrivés. Bonjour à tout le monde.
10: Bonjour.
6: Valérie Drou, Stéphane Trisconi et Davy Baye-Bazin. Stéphane, pour Sport Matin, la course de l'invisible ce matin.
11: Oui, une course que personne n'a vue, avec un coureur que personne ne voulait voir et qui est lui-même non-voyant.
6: Voilà, ça c'est l'art du teasing. Les unes, Valérie.
12: Les unes, on parlera de consommateurs manipulés, on parlera de retraite, un animal pour finir, choupitude, pas sûr.
6: Ah, pas sûr. Ah, on verra de qui, de quel animal facile. Il s'agit. Et puis Sanchez, Devi, la canzone italiana.
13: Si, avec un peu de choupitude aussi, si un artiste suisse remportait le prestigieux festival de San Remo en Italie, vous rendez compte? Eh ben, ça pourrait arriver. Grâce à Valentino Vivace et surtout grâce aux chansons de son dernier album, Pleine de choupitude, qui vient de sortir et dont je vous parle tout à l'heure.
1: La matinale, Valérie Awert.
0: Donc on l'a bien compris, on parle d'un exploit réalisé en août l'année dernière dans Sport Matin et qui fait l'objet, cet exploit, d'un film sorti ce printemps, Stéphane.
11: La course de l'invisible, c'est le titre du documentaire réalisé par le fribourgeois Joe Bercier. Il raconte l'histoire de Christophe Rollinet, 53 ans, coureur à pied dont la particularité est d'être non-voyant. Après avoir participé à Mora Fribourg avec son guide David Ruchat, Christophe Rollinet se dit « Pourquoi ne pas s'attaquer à Sierre-Zinal ?»
10: Pour moi, c'est vraiment la course mythique, c'était un rêve. Je pense que tout coureur rêve de faire Sierre-Zinal comme un cycliste rêve de faire le Tour de France. Donc j'ai essuyé un premier refus sous prétexte de la sécurité. J'ai mis le projet momentanément de côté pour faire autre chose. Et puis après, l'idée m'est revenue. Et là, j'ai repris contact avec eux. Et finalement, ils m'ont accordé le départ, mais avec la course des bénévoles.
11: Et Christophe Rollinet est évidemment déçu, mais il se dit que la course des bénévoles, c'est quand même mieux que rien. Reste à constituer une équipe pour l'encadrer. Il présente alors son projet au club de son village à travers Cugy. Une présentation qui fait mouche, il trouve une coureuse et deux coureurs motivés.
0: Des coureurs confirmés, mais qui doivent apprendre le rôle de guide.
11: Oui, ceux qui commencent par courir les yeux fermés pour comprendre ce que Christophe Rollinet vit et ressent. Une corde permet d'orienter le coureur non-voyant pour qu'il aille à gauche ou à droite. Lever la corde signale un obstacle. La baisser l'informe qu'il doit ralentir. Les guides doivent aussi beaucoup parler, évidemment, aux coureurs. Beaucoup, mais pas trop. Lionel Rey l'a appris au fur et à mesure des entraînements.
14: C'est vrai qu'au début, on lui dit la moindre poussière qu'il y a sur la route, si je peux exagérer dans ce sens. Et puis, à la fin, on se rend compte qu'il y a plein de choses qui lui posent aucun problème, quoi. Et puis, il faut être attentif, surtout aux cailloux, aux choses qui sont vraiment beaucoup plus hautes que du gravier, par exemple. Et puis, c'est la communication. Au début, on lui dit énormément de trucs. Après, il nous dit, ça t'as pas besoin. Enfin, voilà, surtout les changements de surface qu'il faut indiquer, qu'il soit pas surpris. Alors, Christophe nous avait dit dès le départ qu'il fallait pas qu'on se prenne la tête, que c'est lui qui prenait la responsabilité. Mais indirectement, s'il tombe avec nous, on va se sentir un petit peu responsable, mais en étant bien concentré, ça s'est très bien passé, puis il n'y a pas eu de souci.
11: Et Dieu sait, si le parcours de Sierre-Zinal est piégeux avec des pierres, des ronces, des ravins, Christophe Rollinet pensait avoir fait le plus dur en arrivant au sommet, mais c'est dans la descente sur Zinal qu'il s'est demandé ce qu'il était venu faire dans cette galère.
15: Je viens sur la droite maintenant.
16: Attends, stop, bouge pas, je suis là.
15: Il y en a un qui arrive à aller à gauche.
16: Ouais.
15: Maintenant, quand tu tournes, va tranquille, Christophe. Tranquille, tranquille.
16: Ici.
15: Mets ton pied droit. Voilà, plus
16: à gauche, tu fais un mètre avec le pied gauche, puis tu poses. Ouais, c'est bon. Un peu plus à gauche.
11: On comprend mieux l'exploit avec cet extrait du documentaire. Après 31 km, 2100 mètres de dénivelé et 10h23 d'effort, Christophe Rollinet franchit la ligne d'arrivée.
10: Je vous cache pas que j'ai les larmes qui ont coulé. Se dire, c'est fait, c'est génial, mais en même temps, c'est fini. Il y a un ascenseur émotionnel qui s'est fait en l'espace de quelques secondes, où il y a eu de la joie, de la tristesse, un surplus d'émotions, la fatigue. Enfin, il y a eu énormément de choses qui sont arrivées en même temps, quoi.
11: Restent les souvenirs, dont le documentaire réalisé par Joe Bercier qui a suivi toute l'aventure.
0: Son film a été projeté en avant-première ce printemps à Cugy.
11: Oui, et les 400 personnes présentes ont visiblement été émues, elles qui ont spontanément applaudi Christophe lorsqu'il a passé la ligne. Avec son film, Joe Bercier espère changer le regard des voyants sur les non-voyants.
17: J'espère peut-être qu'il y ait d'autres organisations en voyant justement ce documentaire qui disent que peut-être qu'on pourrait faire quelque chose pour ces personnes-là, organiser spécialement une course ou faire différemment et puis pas les laisser de côté et puis les laisser à eux-mêmes en fait. C'est sûr, on a envie de faire des belles courses, des grosses courses pour attirer du monde, mais après on oublie un peu ces gens qui peuvent pas facilement accéder aux courses à pied, mais ça peut être d'autres sports aussi. Et puis c'est de pas les oublier en fait.
11: Les organisateurs de Sierre-Zinal, on l'a dit, avaient refusé le départ à Christophe Rollinet avant de l'autoriser à concourir avec les bénévoles. Ils l'ont vu en action l'an passé, leur regard a visiblement changé. En tout cas, le coureur non-voyant n'a pas oublié son échange avec Vincent Tétat.
10: On a eu la chance d'avoir le directeur de la course. À la ligne d'arrivée, il est venu vers moi puis il m'a quand même félicité. Donc ça fait plaisir. Et j'ai quand même senti dans sa voix que si on revenait, je pense qu'il n'y aurait pas de refus cette fois.
18: Donc vous avez ouvert des portes.
10: Je l'espère.
11: Et Christophe Rollinet n'entend pas s'arrêter en si bon chemin. Parmi ses défis futurs, participer désormais à un trail en montagne.
0: Ah super, merci beaucoup pour ce Sport Matin, Stéphane Trisconi. La revue des unes maintenant des journaux de ce mardi. Valérie Droux, on nous manipule. C'est ce que constate la presse ce matin.
12: Oui, c'est ce qu'on lit à la une du Tagesanzeiger ce matin. On nous manipule, c'est le marketing des émotions. Les consommateurs sont manipulés. Grande interview d'un spécialiste dans les journaux. Mais à la une, un dessin de presse pour illustrer ça. On est dans un supermarché. Il y a un monsieur en habit de sport qui court sur le tapis roulant de la caisse. La caissière lui demande « Mais vous n'achetez rien ?» Et lui, il dit « Non, je ne tombe tomberez pas dans votre piège, ce tapis est et reste un tapis de course. » À la une du Blick, pas de manipulation, mais des chiffres bruts, les chiffres bruts de l'immigration. On est dans le cadre, bien sûr, de la votation à venir sur l'initiative de l'UDC, pas de Suisse à 10 millions. Alors, qui vient en Suisse et pourquoi? C'est ce que Blick a voulu savoir avec ces chiffres qu'il propose ce matin dans ses pages. Et à la une du Nouvelliste, comment vivre sans natel ni tablette? C'était à Ouvrona, le premier camp pour adolescents qui s'est déroulé, donc justement, sans natel ni tablette, organisé par l'association Morane, du nom d'une jeune fille qui s'est suicidée après 10 mois de harcèlement. Téléphone portable et tablette bannie durant 3 jours. Les jeunes ont donc pu retrouver des interactions sociales.
0: La vie sans travail aussi.
12: Vaud, deuxième canton suisse le plus touché par le chômage, titre 24 heures ce matin, 4,8%. Il talonne Genève, le canton de Vaud qui affiche toujours avec 5,1 le plus haut taux de chômage du pays. La situation est très tendue dans les branches scientifiques, dit le journal informatique. Dans le commerce aussi, les régions d'Aigle, de Valorbe et de Moudon sont les plus pénalisées. À la une d'Arc Info, un sujet, c'est pour nous Valérie d'ailleurs, tiens, la retraite, oui, parce qu'il faut y penser dès l'âge de 50 ans, bah oui, déjà. Le nouvel épisode d'Arc Info et de sa série Famille et Argent, des conseils, 9 conseils préconisés pour s'assurer un bon plan financier. La retraite aussi à la une du Temps, mais la retraite de Stan Wawrinka en photo d'ailleurs aussi à la une de 24 heures. Là, à la une du Temps, il est couché sur la terre ocre de Roland-Garros. L'adieu à l'ocre parisien de Stan Wawrinka, le vaudois de 41 ans, donc tapé pour la dernière fois hier la balle à Roland-Garros. Il a donc perdu. À la une de La Liberté, c'est un autre temps. Fribourg avait alors 1000 voitures, titre le journal. Il y a 100 ans, naissait la section cantonale du TCS. Interview de son président, Éric Collomb. Aujourd'hui, donc, juste pour faire la comparaison, 300 000 véhicules dans le canton de Fribourg. À la une de La Tribune de Genève, à Vernier, un incinérateur qui fait peur à certains habitants. Ils ont lancé un recours contre la future implantation d'un incinérateur de boue d'épuration par les services industriels de Genève. Ils craignent des retombées sanitaires néfastes liées à des rejets de dioxines et de métaux lourds. Et à la une du Courrier, un privilège blanc qui s'ignore, titre le journal. On parle d'égalité avec vivre libre, exister au cœur de la suprématie blanche. La sociologue et militante afro-féministe Amandine Gay explore sans complaisance la domination blanche. Elle est en interview dans le Courrier.
0: Et puis on termine avec un drôle d'oiseau.
12: Oui, alors je vous avais dit animaux, souvent je dis ah, l'air choupitude.
0: Là, je viens de voir la photo.
12: Petit machin. Alors c'est moi choupitude, hein, mais c'est la nature, c'est comme ça, chacun ses goûts, on est tous différents et ça, il faut l'apprendre. C'est une dinde, enfin un monsieur dinde, il s'appelle Gunther, il fait la une de la NZZ et c'est vrai que c'est assez moche une dinde. Un refuge pour les animaux de ferme mis au rebut, titre la NZZ. On est à Aigues, dans le canton de Zurich. Ce refuge pour ces animaux sauvés des abattoirs. Il y a des cochons, des chèvres, des chevaux et donc il y a Gunther, la dinde. Voilà, vous pouvez aller voir, ah, ça vaut la peine. C'est assez grand en photo, en une NZZ, ça fait un petit peu peur.
0: C'est un dindon donc. Ou bien pas.
12: Sans, ouais, je...
0: Le monsieur dinde est
12: monsieur
0: un dindon.
12: Un dindon,
0: on va chercher ça.
12: De la farce.
0: On vous donne la réponse dès qu'on l'a. Tout à l'heure.
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0: 6h48, 49 bientôt. C'est une tradition bien connue chez les forains français et elle arrive désormais chez nous. Depuis 3 ans, tous ceux qui sillonnent la Suisse romande avec leur manège élisent leur Miss Luna Park. Ici, pas de concours de beauté. Elles sont tirées au sort parmi les jeunes femmes volontaires qui sortent de l'école obligatoire, mais qui ne sont pas encore mariées. Diana Lys Ramsauer a rencontré les 3 premières Miss dans leur caravane à Lausanne, à commencer par Jessie Valder, élue pour 2026.
20: Bon, on était toutes alignées sur la scène et mon nom est sorti d'une main innocente. Et voilà, j'ai reçu un joli bouquet de fleurs, mon ruban et salué la foule. J'étais la plus belle, quoi, de la soirée, la Miss Luna Park.
21: Choisie par le destin, parmi une demi-douzaine de filles, en décembre dernier, lors de la fête des forains de Genève, elle présente quelques souvenirs.
20: Alors voilà, c'est l'album donc que j'ai reçu. Et c'est quand on a fait le tour avec tous les forains. Ils m'ont laissé des petits mots de félicitations. Les petites voitures tamponneuses, j'ai le carrousel aussi qu'on voit là derrière. Puis ben, ils sont quand même fiers d'avoir une nouvelle Miss 2026. Et puis ils sont tous, ils me souhaitent tout de bon quoi, dans cette année de Miss.
21: Car être Miss, c'est aussi tenter de faire le bien. Avec son écharpe Miss 2024, Mackenzie Bergdorf raconte son année de reine.
22: J'ai été amener des pommes d'amour pour les enfants malades, je suis passée à la radio. Et dès qu'il y a des événements pour les forains, bah, on essaie d'être présente.
21: Ça vous a fait quoi d'être élue comme ça, Miss ?
22: J'ai été contente parce que ça va me créer plein de souvenirs, et des choses que je pourrais raconter à mes enfants et... Ben voilà.
21: Ça vous aide après à trouver un partenaire, un mari?
20: Alors non, je pense pas, non. Mais en tout cas, ils auront l'honneur d'être avec une ancienne Miss.
21: Vicky Valter, Miss Luna Park 2025. Le reste de l'année, qu'est-ce que vous faites?
23: Le reste de l'année, je m'occupe de mon manège avec mes sœurs et mon père.
22: Moi, je suis principalement à la pêche au canard.
23: Sur le Luna Park de Lausanne, on a un cinéma en 6D. Et on a des voitures tamponneuses pour les enfants.
24: Merci. On va mettre dans la voiture pour ça. Oui, mais elle
21: attend de faire ça. Et comme toutes les Miss, elles ont une coach. Et cette coach, on la retrouve devant son stand de churros.
25: Alors, bienvenue au Luna Park.
21: Vous vous appelez Gypsy Woolman, vous êtes foraine et vous vous présentez un peu comme la Geneviève de Fontenay. Pourquoi?
25: Alors oui, effectivement, ça me fait rigoler. Alors bon, il me manque juste le chapeau. Hein. C'est moi qui m'occupe des filles, avec un très grand plaisir.
21: Une aventure qui commence en fait pendant le Covid. Alors que les fêtes foraines sont fermées, Gypsy Woolman décide d'amener des pommes d'amour aux soignants et aux enfants malades. Une activité qui revient aux Miss dès 2024, faisant d'elle une sorte d'ambassadrice, élue donc par tirage au sort.
25: En France, ils vont à toutes les caisses des carousels et puis ils mettent le nom sur un papier. Le problème qu'il y a chez nous, c'est que toutes nos jeunes sont bien aimées de tout le monde, donc ça aurait été un casse-tête. Alors pour éviter de faire des préférences ou que sais-je, on fait un tirage au sort. Comme ça, bah, tout le monde a sa chance.
26: Bravo les Miss.
22: Merci.
21: On retrouve Jessie, Mackenzie et Vicky entre les autotamponneuses, la pêche au canard et le cinéma 6D, là où elles recrutent les futures nouvelles Miss.
22: Alors voilà, je vous présente mes 3 cousines, sûrement les 3 prochaines Miss.
27: Je m'appelle Tony Seco, Madison Wetzel,
28: Gina Wetzel.
22: Est-ce que vous êtes prête à faire les prochaines Miss?
28: Bien sûr,
27: oui, bien évidemment.
21: Pourquoi vous voulez faire Miss?
27: Avoir des bons souvenirs comme toutes mes cousines, être géniale.
25: Alors là, la petite, elle a 9 ans, hein, donc j'ai une future future. Hein.
21: Larissa, toi, tu veux devenir Miss?
29: Oui.
21: Que votre fille veuille devenir Miss, ça vous fait quoi?
30: Bah, ce sera un honneur. On a un milieu tellement merveilleux avec les lumières, la musique, on fait plaisir aux gens. De représenter ça, bah, c'est beau, je trouve.
21: Être Miss, quand on habite dans une caravane, c'est simple?
30: Bien évidemment. On n'a pas de maison, mais on a des dressings.
25: Alors, ça va toujours? Vous en voulez un peu plus?
21: Et alors que la tradition des Miss Luna Park commence à s'implanter en Suisse romande, celle des Mister pourrait bientôt démarrer.
0: L'élection de Miss Luna Park, reportage de Diana Lys Ramsauer pour Ici la Suisse. 6h53, place à Soundcheck maintenant, et un artiste résolument suisse, mais qui s'exporte bien au-delà de nos frontières et qui pourrait bien, un jour, participer au prestigieux festival de San Remo. Et cet artiste, Davy, c'est Valentino Vivace.
13: Qui vient de sortir un nouvel album, Oscillare, son 3e, et c'est pour ça que je vous en parle ce matin, parce que c'est peut-être celui-ci qui pourra faire de lui un grand nom de la chanson italienne.

Alors oui, je vous l'accorde, c'est ambitieux quand même comme projet de devenir une star de la chanson en Italie sans être italien. Parce que vous l'avez dit, Valentino Vivacci est un artiste résolument suisse. Il est né au Tessin, à Mendrisio, il a grandi à Lugano, il vit actuellement à Zurich et il a fait ses études à Lausanne. Et au départ, il n'avait pas cette grande ambition, hein. Simplement celle de décrocher son master à la Haute École des Arts de Zurich après avoir été diplômé de la Haute École de Musique de Lausanne. C'est d'ailleurs à l'EMU que Valentino a rencontré ses musiciens. Ils étaient amis, ils avaient un groupe ensemble de musique électro-expérimentale, Chemical Fame, pour lequel il était batteur. Sauf que pour passer son master à Zurich, il devait présenter un projet musical 100% nouveau. Et c'est là qu'est née l'idée de créer le personnage Valentino Vivacci, accompagné de ses anciens camarades lausannois, avec un son italo-disco, comme en témoigne ce titre qu'on entend là, Autoradio, l'un de ses premiers singles de 2022, extrait de son premier album Meteoriti, qui lui a rapidement valu le statut d'étoile montante de la scène suisse, avec même une nomination aux Swiss Music Awards.

C'est la raison pour laquelle l'aventure a duré beaucoup plus longtemps que prévu, de concert en concert avec des singles supplémentaires comme celui-ci, Insieme, en 2024. Valentino Vivace est devenu bien plus qu'un projet de fin d'études. Et logiquement, un deuxième album est sorti en début d'année dernière, Discoteca Vivace, avec une esthétique et un son italo-disco encore plus exacerbé, synthé poussé à fond, saxophone à outrance, qui joue avec les clichés des années 80, mais sans jamais tomber dans la parodie non plus. C'est là où l'exercice est plutôt bien réussi, c'est parce qu'il est assumé, plein de clins d'œil et de second degré, mais réalisé avec beaucoup de sérieux et de qualité.

0: Et même si l'heure matinale ne s'y prête pas, bah, je sais pas vous, mais moi cette musique, ça me donne des envies de Campari Spritz.
1: C'est pas faux, en même temps il est 6h56,
0: oui, c'est vrai.
1: Vous faites ce que vous voulez. Bon, c'est surtout pas suffisant pour ouvrir les portes du Festival de San Remo.
0: Non, c'est vrai, mais ça a ouvert pas mal de frontières. Avec cet album, Valentino Vivace a joué dans toute la Suisse, certes, mais aussi en France, en Allemagne, en Autriche, en Hongrie, au Mexique et surtout en Italie, où il a fini par signer chez un label indépendant basé à Milan. Et si je vous disais que son nouvel album Oscillare, qui vient donc de sortir, pourrait faire de lui un grand nom de la chanson italienne, c'est parce qu'il est parti dans une toute autre direction. Et oui, cette fois fini l'Italo Disco, on est dans la pure tradition des cantautore italiens, vous savez, ces auteurs, compositeurs, interprètes qui racontent des histoires avec sensibilité, avec poésie. Alors qui sait ? La Suisse n'a pas brillé à l'Eurovision cette année, mais elle pourrait peut-être se rattraper lors d'un autre concours prestigieux, le Festival de San Remo en Italie, qui a lancé, on le rappelle, les carrières de Laura Pausini, Eros Ramazzotti ou encore Måneskin. Et ce sera peut-être, qui sait, grâce à Valentino Vivace.
1: Il faudra oser nommer un Suisse du Tessin.
0: C'est pas interdit par le règlement, en tout cas.
1: Non, je sais, mais il y a une petite enjeu politique.
0: Ah oui, c'est clair.
1: Merci, Davy. À demain.
0: À demain.

0: températures de 14 à 18 actuellement, maximum 31 en meilleur de la journée. Mardi 26 mai, bienvenue, il est 7h.
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0: Excellent début de journée et de semaine à vous. Surtout à la une ce matin, une canicule historique en Suisse pour un mois de mai. Plus de 30 degrés dans plusieurs régions. Une alerte canicule de niveau 2. Elle pourrait passer au niveau 3, voire 4 en fin de semaine. Du jamais vu au printemps. Alors faut-il y voir un nouveau signal fort du dérèglement climatique? On sera avec la climatologue Sonia Sen-Emiratne à 7h15. Bonjour Frédéric Mameis.
2: Bonjour Valérie, bonjour à tous.
0: Les titres du journal.
2: Les États-Unis frappent à nouveau l'Iran et Hormuz. Le chemin vers la paix devient toujours plus étroit après des semaines de négociations. La course contre la montre en RDC contre le virus Ebola, notre correspondante à Kinshasa a pu se rendre dans un laboratoire sous haute sécurité. La Suède a-t-elle vraiment gagné sa guerre contre le tabac? Stockholm annonce avoir atteint 5% seulement de fumeurs et la Suisse se prépare à son premier vrai choc en championnat du monde de hockey sur glace.
0: L'invité de cette matinale vient de publier une enquête historique qui interroge la responsabilité de la Suisse dans le long processus qui a mené à l'extermination d'un million de personnes au Rwanda. Le génocide des Tutsis, 30 ans après les faits Annemarie Torracinta, lève le voile sur un aveuglement helvétique qu'on peut qualifier de coupable. Le livre de l'ancienne conseillère d'État genevoise vient de sortir. Elle nous rejoint à 7h30.
2: L'été en pleine figure. La Suisse traverse une canicule historique pour un mois de mai. 30 degrés et plus dans plusieurs régions du pays et ça devrait encore grimper. Météo Suisse a lancé pour aujourd'hui et demain un avis de canicule de degré 2 pour le Tessin. L'alerte pourrait passer en degré 3 sur 4 en fin de semaine. C'est tout simplement du jamais vu durant le printemps. La variation météorologique est soudaine. Elle se ressent sur les organismes. Fouette Boukhari.
3: En l'espace de quelques jours, nous sommes très vite passés d'un temps automnal à une chaleur très estivale. Les températures maximales situées entre 11 et 13 degrés en Suisse romande ont ainsi bondi en moins d'une semaine à plus de 30 degrés, ce qui n'est pas sans conséquence selon Lionel Fontana, prévisionniste à Météo Suisse.
4: Autour du milieu du mois de mai, on a eu un petit coup de frais quand même, avec des chutes de neige à basse altitude. On a eu une période vraiment fraîche. Donc, par contraste, lorsqu'on a comme ça une montée des températures aussi importante, c'est quand même une hausse remarquable. Et pour des personnes qui sont peut-être fragiles, en fait, lorsqu'on a des variations de température importantes, il faut le temps de s'acclimater. On a tous vécu ça, où il fait frais, et puis tout d'un coup, à 25, 27 degrés, on supporte assez mal la chaleur parce qu'elle est nouvelle. Donc, ça peut quand même être assez pénible.
3: Ce basculement météorologique et cette vague de chaleur aussi précoce et durable est une illustration du dérèglement climatique avec des conséquences pour la santé comme la hausse des risques cardiovasculaires ou respiratoires, mais aussi sur la biodiversité et les cultures. Cette vague de chaleur historique va se poursuivre jusqu'au week-end avant une baisse temporaire des températures et l'arrivée des orages en début de semaine prochaine.
2: Presque 35 degrés à Londres, des alertes canicules en France. Ces températures mettent notre corps à rude épreuve, mais aussi nos écosystèmes. Les agroclimatologues font aussi partie des scientifiques qui observent la séquence actuelle. Parmi eux, Serge Zaka, ingénieur agronome, il s'exprime au micro de Radio France.
5: On est dans quelque chose de lunaire, il faut le dire clairement, quelque chose de très inquiétant puisque ça concerne aussi les végétaux qui sont pas forcément adaptés à ces températures-là. Oui. En mai, on ne parle même plus d'anomalie, là, on ne sait même plus quel terme utiliser. Vous savez, quand vous plantez vos tomates, vos courgettes, eh bien, ils n'ont pas des racines suffisamment profondes pour aller puiser l'eau en profondeur à cette période de l'année puisqu'on vient de les remettre en sol, et ce qui fait que ils sont extrêmement sensibles à ces fortes chaleurs. Il y a plusieurs risques pour les écosystèmes. La température en elle-même, lorsqu'on atteint des valeurs très élevées, mais aussi la période à laquelle ça intervient. Pour les céréales, par exemple, on est sur la période de remplissage du grain ou d'émission de l'épi, et bien ces températures-là n'ont pas lieu d'être, ça provoque un échaudage, donc un stress.
2: Les États-Unis maintenant ont repris leur frappe contre l'Iran cette nuit. Washington affirme avoir coulé deux embarcations iraniennes qui tentaient de poser des mines dans le détroit d'Hormuz et détruit des lanceurs de missiles après des tirs contre ces avions. Ces tensions surviennent en pleine négociation pour consolider le cessez-le-feu. Donald Trump annonçait un accord imminent avec Téhéran au cours du week-end. Michael Pecker, vous êtes à Washington, toujours rien à l'horizon.
6: Le blocage reste le nucléaire iranien. Trump exige la destruction de l'uranium enrichi. Téhéran veut d'abord d'importantes concessions économiques. Sous pression, Donald Trump semble ouvert à un règlement par étapes. La première consisterait à rouvrir le détroit d'Hormuz et lever le blocus américain. Les négociations sur le nucléaire auraient lieu dans un deuxième temps. Mais cette approche progressive crispe une partie des républicains à Washington. Certains craignent en effet que l'Iran n'en profite pas pour gagner du temps.
2: Et Donald Trump est accusé d'être trop conciliant avec

0: Téhéran.
1: Oui, par la frange dure, les faucons de son parti qui dénoncent un deal trop favorable à Téhéran. Trump est coincé, il veut sortir d'une guerre impopulaire coûteuse pour l'économie américaine, sans pour autant donner l'impression de céder. Pour s'en sortir, il tente désormais de transformer ce compromis limité en grand accord régional historique.
0: Un grand accord régional, c'est-à-dire ?
1: Alors Trump veut maintenant raccrocher l'accord avec l'Iran aux accords d'Abraham qui prévoit la normalisation entre Israël et les pays arabes. L'Arabie Saoudite et le Qatar enjoignent Trump à mettre fin au conflit. Eh bien, le président leur propose de rejoindre le mouvement. L'idée serait de vendre une recomposition majeure du Moyen-Orient, peu réaliste depuis les guerres à Gaza, au Liban et en Iran. Se rapprocher d'Israël est devenu politiquement explosif. Cette surenchère diplomatique américaine trahit surtout l'embarras de Donald Trump face à un possible compromis avec Téhéran qu'il tente d'habiller en grande victoire politique.
0: Michael Pecker à Washington. En bref, le chef de la diplomatie russe appelle les étrangers à quitter l'Ukraine avant de possibles frappes. Sergueï Lavrov a téléphoné à Marco Rubio. Il a conseillé à son homologue américain d'évacuer l'ambassade des États-Unis.
2: Comment mener une bataille sanitaire au milieu d'une guerre ?
0: La flambée du virus d'Ebola en RDC est extrêmement grave aux yeux de l'Organisation mondiale de la santé. L'OMS appelle les pays voisins à agir immédiatement pour éviter d'être touchés. Mais la République démocratique du Congo affronte les rebelles du M23 dans l'est du pays, là même où l'épidémie se propage. De la capitale Kinshasa, la course contre la montre a commencé. Notre correspondante Sophie Douce a pu accéder au laboratoire de référence qui doit analyser des centaines d'échantillons. Il est placé sous une haute sécurité. Son reportage.
3: Pour pénétrer dans ce laboratoire, il faut poser son doigt sur un lecteur d'empreintes digitales.
4: Là, il est carrément interdit à toute personne étrangère d'entrer.
3: Masque et gants obligatoires, le labo est classé P3, un niveau de haute sécurité biologique. Derrière des vitres, les scientifiques manipulent des fioles à risque.
4: Donc là, c'est des échantillons de sang. Reçu, je pense, hier.
3: Adrienne Amoury Aziza et ses équipes viennent de recevoir 102 prélèvements de la province de l'Ituri, l'épicentre de l'épidémie d'Ebola dans l'est de la RDC.
4: C'est quand même beaucoup de stress et beaucoup de travail à faire. Une fois que les échantillons nous arrivent, donc c'est la course à la montre parce que les appels, ils veulent savoir directement c'est quoi, est-ce que c'est ça.
3: Une course de vitesse pour détecter les cas positifs. Le virus s'est propagé à bas bruit ces dernières semaines. Les échantillons arrivent par avion à plus de 2000 km de là. Dans ce pays tropical, le moindre retard peut compromettre la chaîne du froid.
4: Les échantillons nous arrivent au début de la température ambiante, c'est-à-dire ils peuvent atteindre 5 degrés. C'est comme si on les a conservés au frigo. C'est un grand défi parce que c'est un virus qui est très fragile, qui se dégrade rapidement. Et le grand risque, c'est d'avoir des faux négatifs.
3: La tâche est immense et les moyens manquent. Des centaines de personnes contact attendent toujours d'être testées. L'OMS alerte, le virus continue d'avancer et pourrait même se propager dans la région. Sophie Douce pour RTS Info, Kinshasa.
0: Comment améliorer la couverture sociale des acteurs culturels en Suisse? La question revient une nouvelle fois sur la table du Parlement fédéral. Une commission du Conseil national vient de déposer une proposition qui s'inspire du système belge. L'idée est de simplifier le statut des artistes qui sont à la fois salariés et indépendants. Marielle Savoie.
5: Prenez un musicien professionnel employé à temps partiel dans un conservatoire, mais qui a aussi des contrats ponctuels dans des orchestres et des concerts en solo. S'il ne pouvait plus travailler à cause d'un problème de santé, par exemple, sa situation serait probablement très précaire, explique Estelle Reva, conseillère nationale PS du canton de Genève et violoncelliste professionnelle.
6: C'est d'autant plus difficile quand nos revenus sont fractionnés, parce que du coup, si on a une petite partie qui est salariée, ben, ça ne suffira pas du tout pour avoir accès au chômage, parce qu'on ne répondra pas aux critères. Et puis, si on a une petite partie indépendante, ben, ça n'ira pas pour souscrire à une perte de gains, parce qu'on n'en a pas les moyens.
5: Concrètement, la Commission propose de créer une structure reconnue par la Confédération et qui deviendrait l'employeur officiel de ces acteurs culturels au statut hybride. Elle encaisserait l'ensemble de leurs revenus considérés aujourd'hui comme indépendants et les leur reverserait après avoir ponctionné les cotisations salariales en vigueur. Les artistes pourraient ainsi atteindre plus facilement les seuils minimaux de cotisation pour bénéficier des prestations de l'assurance chômage ou accident. Adoptée par la gauche et le centre, cette proposition ne séduit pas à droite. PLR et UDC estime qu'on ne peut pas modifier le statut d'indépendant uniquement pour les acteurs culturels sans tenir compte des autres professions concernées. Le projet sera examiné au Conseil des États.
0: Le sujet de Marielle Savoie, retirer son deuxième pilier plutôt que de recevoir des rentes. La pratique est toujours plus populaire selon une étude de la Banque cantonale de Zurich. Mais pourquoi cette tendance? D'abord pour des questions de flexibilité, Sylvie Belzer.
7: Flexibilité, c'est bien le maître mot aujourd'hui dans les décisions qui touchent aux retraites, et pour ce faire, les assurés estiment que le capital est la solution la plus appropriée. Ce ne sont donc pas les taux de conversion en baisse ni une perte de confiance dans les institutions de prévoyance qui dictent ces choix, mais principalement cette volonté de décider plus librement de ses avoirs financiers. Ainsi, selon cette enquête, 36% des assurés de plus de 58 ans ont fait le choix d'un retrait en capital total ou partiel, contre 35% qui ont opté pour une rente. Pourtant, gérer soi-même ses capitaux de retraite comporte des risques pas forcément toujours suffisamment évalués. Mais si les retraits en capital séduisent autant, c'est aussi parce qu'ils peuvent être transmis à la génération suivante s'ils n'ont pas été complètement dépensés.
8: Une intelligence artificielle peut-elle devenir ministre?
0: La réponse est oui, ah, sinon il n'y aurait pas de sujet, me direz-vous. Et cette première mondiale aura peut-être lieu en Albanie, où la Cour constitutionnelle doit trancher aujourd'hui cette question, c'est donc pas complètement sûr. Depuis septembre, un système d'intelligence artificielle est en charge des marchés publics, une ministre virtuelle qui a un avantage, elle est présentée comme incorruptible. Le pari est radical, Miruna Kokakosma, mais pas sans risque.
9: Il est censé traquer chaque euro dépensé, évaluer les offres, juger les contrats gouvernementaux en se basant uniquement sur des données objectives. Une sorte de machine honnête. Elle, c'est Diela, soleil en albanais, représentée sous les traits d'une femme en costume traditionnel albanais. Développée avec Microsoft, elle devait être la réponse technologique à un fléau ancien, la corruption endémique du pays, l'un des principaux obstacles au processus d'intégration européenne. C'est aussi une promesse électorale faite par le premier ministre socialiste Edi Rama, réélu pour un quatrième mandat. Plus qu'un simple chatbot, Diela a même pris la parole devant le Parlement sous les huées de l'opposition. Son chef, Sali Berisha, a posé la question centrale : qui contrôle Diela ? Qui est responsable de ses décisions ? Les experts rappellent que les systèmes d'intelligence artificielle sont entraînés sur des données qui comportent parfois des biais inhérents. Si aujourd'hui la Cour juge l'attribution de cette fonction comme étant constitutionnelle, l'Albanie deviendrait le premier pays au monde à intégrer une ministre non humaine dans son gouvernement.
0: La Suède, elle, a réussi son pari, devenir un pays sans tabac. Moins de 5% de sa population fumait des cigarettes chaque jour l'an dernier, selon un rapport officiel. Les Suédois étaient encore 16% à fumer quotidiennement il y a une vingtaine d'années. D'autres pays, comme l'Irlande et la Nouvelle-Zélande, partagent cet objectif de 5%, repris d'ailleurs par l'Organisation mondiale de la santé. Un résultat en trompe-l'œil, Olivier Chorderet, puisqu'un quart de la population suédoise consomme encore quotidiennement de la nicotine.
10: La Suède apparaît comme un modèle dans la lutte contre le tabagisme, mais elle le doit surtout à l'usage généralisé du snus, un produit né chez elle il y a des siècles à usage oral que l'on place sous la lèvre supérieure. Pour Stockholm, le coupable, c'est la fumée, pas la nicotine. Et pour Lars Rutquist, chercheur en oncologie, le snus a toute son utilité.
11: Snus is an important method to decrease the number of smoking-related deaths in the population. As an alternative to cigarettes.
10: Il constitue une méthode éprouvée pour faire baisser le taux de mortalité liée au tabagisme. Le snus, un produit légal en Suisse, interdit dans l'Union européenne depuis 1992, mais Stockholm a obtenu une dérogation 3 ans plus tard lors de son adhésion. D'où cette consommation de nicotine aujourd'hui largement répandue en Suède, notamment sous la forme de snus, surtout chez les femmes. Ces bienfaits ne convainquent pas les milieux de lutte contre les addictions, mais la Suède tient à son modèle. Elle vient d'ailleurs de fustiger la France, qui veut interdire la vente, l'importation et même la possession d'un autre produit ancré dans la culture suédoise, le push, cette alternative aromatisée, sans tabac. Pour ce ministre suédois très remonté contre Paris, c'est comme si nous interdisions le vin ou la baguette.
0: Merci Olivier Chorderet. Puis au hockey sur glace, la phase de groupe du mondial prend fin ce soir pour la Suisse. Les protégés de Yann Cadieux vont affronter la Finlande avec à la clé la première place du groupe en cas de succès. Le test s'annonce particulièrement intéressant face à une équipe finlandaise toujours redoutable. Écoutez l'attaquant fribourgeois Christophe Bertschi.
12: C'est un très bon adversaire. Ce sera un gros test pour nous. On veut absolument cette victoire, on veut cette première place pour avoir un bon feeling, pour aller dans l'écart.
13: On voulait se montrer de la manière qu'on est capable, d'avoir du speed, d'avoir de l'intensité. Et puis je pense chaque tiers, on était quasiment prêt, on était chaud. Et puis j'ai l'impression que ça nous donne la confiance aussi pour aller plus loin dans ce tour. Dès le premier match, j'ai dit l'ambiance est incroyable. Chaque match, guichet fermé, ça nous apporte de l'énergie, ça nous donne beaucoup. Et puis du coup, on apprécie beaucoup. Si tu peux disputer un tournoi à la maison, je pense qu'on l'a attendu depuis
12: des années maintenant. Et puis, ouais, on a vu, c'est bien organisé. Les fans, ils sont derrière nous. Ils veulent nous porter et du coup, on veut redonner quelque chose. Et puis, c'est en jouant comme on joue.
0: Christophe Berchi avec Joris Repon, Suisse-Finlande, coup d'envoi prévu à 20h20 à suivre sur les vecteurs de la RTS. Et on termine avec ces quelques notes. Celle du saxophone de Sonny Rollins, le dernier colosse du jazz, comme on l'appelait, s'est éteint hier soir à l'âge de 95 ans. Dernière figure de l'âge d'or du jazz, il avait joué entre autres avec Charlie Parker ou Miles Davis.
2: Merci Frédéric pour ce journal. 7h16, 7h15 au fait. Bonjour Pietro Bugnon.
14: Bonjour.
2: La Suisse s'est-elle rendue complice du génocide des Tutsis au Rwanda dans les années 90? L'ancienne conseillère d'État genevoise Anne-Emery Thora-Sainta vient de publier une recherche historique qui brise un tabou sur le sujet.
14: Oui, ses premières années de retraite politique, la socialiste genevoise historienne de formation les a consacrées à éplucher des milliers de documents. Son constat, oui, la Suisse a une part de responsabilité dans le processus qui a conduit à l'extermination de près d'un million de Tutsis par le gouvernement Hutu au Rwanda en 1994, responsable d'avoir vu et de n'avoir rien fait, rien dit. Comment, pourquoi et qu'est-ce que ce sombre passé nous dit de l'attitude actuelle de la Suisse envers des régimes autoritaires, criminels, voire génocidaires? Rendez-vous dans un quart d'heure.
2: Et si vous avez une question pour Anne-Emery et Thora-Sainta, écrivez-nous dès maintenant 076 250 1234. Bonjour Stéphane Delery.
15: Bonjour tout le monde.
2: Votre chronique du mardi, Stéphane, on parlera retraite.
15: Que faire après la politique? Anne-Emery Thora-Sainta, on l'a entendu, a écrit un livre. D'autres poussent la chansonnette et certains profitent même de la retraite pour nuire à leur parti. Petit tour d'horizon vers 8h05.
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2: On revient maintenant sur cette vague de chaleur inédite qui frappe la Suisse et une partie de l'Europe aussi et qui surprend par sa précocité, son intensité et sa durée. Pour la première fois de son histoire, durant un mois de mai, Météo Suisse a décrété un avis de canicule de degré 2 pour le Tessin, aujourd'hui et demain. Une alerte qui pourrait passer en degré 3 sur 4 en fin de semaine. Le thermomètre s'envole désormais au-delà des 30 degrés dans plusieurs régions de Suisse. Alors, des vagues de chaleur à répétition depuis quelques années, est-ce un signe sans équivoque du réchauffement de la planète? Oui ou non? On va le voir avec vous, Sonia Seneviratne. Bonjour.
17: Bonjour.
2: Vous êtes climatologue, professeur à l'EPFZ et vice-présidente du GIEC, le groupe d'experts intergouvernemental sur l'évolution du climat. Alors, je le disais, c'est la première fois qu'on a une vague de chaleur aussi intense et longue en plein mois de mai. Est-ce qu'il fallait s'y attendre ou est-ce que vous êtes vous-même surprise?
17: Non, il fallait certainement s'y attendre. On sait que donc les températures sont en train d'augmenter, les canicules deviennent de plus en plus fréquentes. Si on prend un événement qui avait à peu près une fréquence une fois tous les 10 ans, sans l'influence humaine, maintenant un événement de ce type a lieu 3 ou 4 fois tous les 10 ans. Et en plus, effectivement, comme tous les mois se réchauffent, on a maintenant cette extension de la période des canicules aussi au mois de mai, donc au printemps encore, et puis aussi à la fin de l'été.
2: Comment expliquer ce phénomène? C'est dû très concrètement à quoi?
17: Très concrètement, c'est simplement qu'on a fait des émissions de gaz à effet de serre. Ces émissions sont dues à la combustion d'énergie fossile, hein, donc de gaz, pétrole, charbon. Et puis, donc le CO2 s'accumule dans l'atmosphère. Plus on a de gaz à effet de serre dans l'atmosphère, plus le rayonnement augmente. Et donc, ça induit un réchauffement. En moyenne, on a un réchauffement global qui est très élevé. On s'approche bientôt des à peu près 1,5 degrés de réchauffement global. Et puis, régionalement, on a une très forte augmentation de la température. La Suisse est très fortement touchée. En moyenne, on a environ 3 degrés de réchauffement en Suisse. Donc, on est vraiment très fortement touché.
2: La Suisse se réchauffe plus vite que certains pays voisins?
17: Je dirais que l'ensemble de l'Europe centrale se réchauffe de manière très claire. Par contre, l'ensemble de l'Europe se réchauffe de manière beaucoup plus forte que la plupart des autres continents. Ouais.
2: On peut dire aussi que l'Europe vit en ce moment la même anomalie que le fameux dôme de chaleur canadien de juin 2021.
17: Oui, alors c'est vrai qu'en juin 2021, on a vraiment eu des températures qui étaient très élevées au Canada, presque 50 degrés à l'époque. Mais c'est vrai que ce qui était frappant, c'était qu'on était très loin des températures qui avaient lieu d'habitude. Et donc, effectivement, il y a certains parallèles qui ont été approchés parce que maintenant, on est quand même seulement en mai. Et les anomalies de température, les déviations de température par rapport à ce qu'on a d'habitude sont très fortes.
2: Vous l'avez dit, hein, Sonia Seneviratne, la Suisse se réchauffe actuellement à une cadence de 3 degrés. À quoi ressembleront alors nos saisons dans un monde à plus 2, plus 3 degrés en moyenne?
17: Ça va continuer, disons, à empirer à la fois. Donc, on a une augmentation de la température, donc de moins en moins de neige en hiver. En été, des températures de plus en plus extrêmes, hein, des canicules très, très fortes. Mais aussi, on a un effet sur les précipitations, sur le cycle de l'eau. En moyenne, des étés plus secs. Et puis aussi, quand même, en même temps, une augmentation des précipitations extrêmes. Donc, quand on a des précipitations extrêmes, elles ont tendance à devenir de plus en plus intenses. Ça induit, par exemple, des inondations. On a eu ce genre d'événements aussi les dernières années. Et puis, par ailleurs, donc, des sécheresses plus fréquentes, par exemple, en 2022.
8: Ouais, pour certains scientifiques, on bascule littéralement dans l'inconnu. Vous partagez ça, ce constat ? Vous le direz de la même façon ?
17: Peut-être pas à 100%, mais disons pas tout à fait dans l'inconnu, dans la mesure où quand même on a des scientifiques, enfin on a la recherche sur la climatologie qui nous permet d'anticiper une partie de ce qui a lieu. On a des modèles physiques qui représentent très bien en fait ce qui est en train de se passer. On sait plus ou moins à quoi s'attendre. Malgré tout, je dirais qu'un des problèmes, et c'est là où je rejoins quand même ces commentaires-là, c'est que le climat auquel on va faire face, de plus en plus, c'est un climat qui n'a jamais lieu par le passé, donc il peut certainement y avoir un certain nombre de surprises, c'est ça un des problèmes.
8: Ouais, des conséquences à venir que l'on ne connaît pas vraiment, en tout cas pas toutes. Depuis quelques temps, certains scientifiques aussi dénoncent une forme d'indifférence face au changement climatique. Pour l'agroclimatologue Serge Zaka, qu'on entendait tout à l'heure dans le journal de 7h, il ne faut plus prendre de pincettes pour parler d'une situation, je le cite, hein, catastrophique, délirante, alarmante. Que pensez-vous de ça ?
17: Je pense qu'il n'y a pas de question sur le fait que la situation est alarmante. C'est absolument le cas. On est en train de faire une espèce d'expérience avec nos systèmes climatiques. On ne sait pas comment ça va se terminer. Il y a des possibilités de points de bascule, donc à l'échelle planétaire, aussi à l'échelle régionale. On pourrait avoir à un certain moment un emballement du changement. Ça, on le sait, les modèles climatiques le montrent. Donc, on commence de plus en plus vraiment à prendre des risques avec notre climat parce qu'on sort de plus en plus du climat qu'on a eu au XXe siècle.
8: Un dernier mot, vous disiez tout à l'heure, vous n'êtes pas surprise de cette canicule printanière. En même temps, pourquoi on ne l'a pas eu l'année dernière ? Autrement dit, est-ce que ça peut basculer pareillement ? Alors, on sait c'est dû aux émissions de gaz à effet de serre. Ça, vous l'avez aussi rappelé, mais est-ce qu'il y a une bascule immédiate d'une année à l'autre ? Quel est le cycle, le flux d'une année sur quelque chose qui évolue assez uniformément ?
17: En fait, ce qui se passe, c'est qu'avec le changement climatique, on a un changement des probabilités. Donc, chaque événement qui a lieu, c'est toujours une combinaison du climat moyen qui change les probabilités. Si vous voulez, c'est un peu comme si on avait des dés. Si vous avez des dés normaux, en moyenne, vous allez avoir pendant à peu près 3,5, hein, pendant de 1 à 6. Ouais. Mais si vous changez les dés, si les dés sont pipés, ils peuvent aller jusqu'à 7. Vous pouvez avoir soudain des chiffres que j'ai jamais eu par le passé, par exemple 14. Donc, c'est ce qui se passe. On a changé les probabilités, ce qui fait qu'on commence à avoir des événements qu'on a jamais vu par le passé, mais il y a une partie aussi, disons, stochastique qui est due aléatoire. Ça, c'est la partie du temps, c'est le temps qui a lieu, mais l'effet climatique, ça change en fait les probabilités, ça change la possibilité d'avoir ce genre d'événement. Donc, ça peut avoir lieu cette année, peut-être l'année prochaine pas, mais on sait que de plus en plus, la fréquence augmente.
8: Sonia Selemiratne, climatologue, professeure à l'EPFZ et vice-présidente du GIEC. Merci beaucoup d'être venue quelques instants dans cette matinale. Bonne journée à vous, merci.
17: Merci à vous.
8: Et si vous avez une réaction à ce qu'on vient de discuter, 076 250 1234, vous nous laissez un message sur le répondeur ou une note vocale.
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8: Tout autre chose maintenant, de la route de l'exil aux Jeux Olympiques. Voilà le rêve de trois jeunes migrants qui s'exercent au tir à l'arc. Ça se passe à Lausanne. Leur objectif, eh bien, être sélectionnés dans l'équipe d'athlètes olympiques réfugiés pour les Jeux de Los Angeles de 2028. Gianluca Agosta, vous les avez rencontrés.
18: Ils s'appellent Fatma, Zara et Mehdi et leur motivation est sans faille. Épreuves physiques, tests de concentration, entretien. Parmi 60 candidats potentiels, ces trois-là sont allés au bout. Depuis près de 10 mois, ils s'entraînent chaque jour avec le club lausannois X10 Archer sous la supervision de leur coach, ancien entraîneur de l'équipe nationale coréenne. Je me suis rendu à un de leurs entraînements.
19: Normalement, on tire à 60 mètres, mais maintenant c'est 3 mètres. C'est un échauffement de 15 minutes, quelque chose comme ça. Après, on va commencer à 22 mètres.
20: Mehdi est 19 ans.
19: Moi, je viens d'Afghanistan.
18: Qu'est-ce qui a fait que tu es parti ?
19: Il y avait guerre. Ça a commencé en 2021 et que c'était un peu dangereux pour moi et ma famille. On est parti.
1: Allez, on va gagner. On va gagner.
19: Dès que j'ai vu ce projet, j'étais trop content. J'ai ressenti qu'il y a quelque chose de... en moi qui est peut-être mon enfant, mon petit enfant. Bah, il était content aussi.
1: Ok. Pip.
21: Allez, Zara.
22: Je m'appelle Zara, j'ai 18 ans. Moi, j'ai une motivation pour aller aux grandes compétitions et tout, pour montrer que oui, les filles aussi peuvent faire sport et tout. Je viens d'Afghanistan et comme il y a maintenant les talibans et tout, les filles sont obligées de rester à la maison.
1: Voilà, Mehdi.
23: Et là, du coup, c'est un bon résultat ce que tu as fait. Elles sont où tes flèches?
19: Mes flèches, je dirais 10 flèches et 12, 6 flèches elles sont dans le X. C'est plus haut point dans le tir à l'arc qu'on peut l'avoir. Après, j'ai 3, 9 et 1, 8.
23: Donc c'est pas mal.
19: C'est pas mal, oui. Si je tire comme ça aux Jeux Olympiques, je vais gagner le médaille d'or, oui. Bien sûr, oui.
2: Un projet qui semble fou. Gianluca, un projet réaliste?
18: Alors derrière ce projet, on trouve le président du club, Juan Olgado, ancien champion olympique de tir à l'arc. C'est lui qui a contacté le centre social d'intégration des réfugiés et l'établissement vaudois d'accueil des migrants. Pour donner à ces jeunes les moyens d'accéder aux JO, entre 40 000 et 50 000 francs seront investis pour la formation, l'équipement et la participation au tournoi. Une partie sera financée par une bourse de la Fondation Olympique pour les réfugiés, le reste par des donations et des sponsors. Pour le côté sportif, les trois athlètes progressent à vitesse grand V. Cet été, ils devraient participer à des compétitions nationales avec la distance olympique officielle, soit 70 mètres. Les compétitions internationales suivront l'année prochaine. Pour participer aux JO, il faut un quota minimum de points. Au final, un homme et une femme seront retenus. Pour la vice-présidente du club, X10 Archer, Nathalie Chabin, tout est réuni pour que les athlètes accèdent à ce rêve.
24: On est passé de jeunes débutants, vraiment totalement débutants, et que maintenant, quand on les regarde, on dit « waouh ». Et puis sinon, il y a tout l'aspect intégration. Je veux dire, on n'arrive pas à dissocier qui est membre de club normal de qui est réfugié. Les jeunes du club les ont vraiment aidés à leur première compétition, en leur montrant des choses, en les rassurant, en organisant des covoiturages. Enfin, ils ont fait les championnats suisses par équipe au mois de février. Et tous les réfugiés avaient trouvé une équipe au sein du club. Enfin, ils se sont tous organisés.
2: Des jeunes à l'aise dans leur sport, on l'entend, avec la question de leur intégration de manière plus générale à terme qui se pose.
18: Être intégré parmi les autres archers du club, mais aussi plus largement dans la société, là est aussi l'objectif de ce projet. La responsable du Centre social d'intégration des réfugiés, Charlotte Mosquera, voit cette initiative d'un bon œil.
25: Le sport est un excellent vecteur et accélérateur d'intégration, parce que finalement l'intégration, c'est une rencontre avec la population locale, et ça peut se faire que en pratiquant des activités communes, et pas en gardant les réfugiés ou les migrants toujours ensemble dans un espace un peu plus confiné. Grâce à ces initiatives, les réfugiés peuvent notamment apprendre le français et pratiquer ce qu'ils ont appris pendant les cours. Ils peuvent développer leur réseau. Via le réseau, ils peuvent peut-être trouver un logement, trouver un travail, une formation, un apprentissage. Et puis, ça permet aussi de retrouver une forme de confiance, de dignité.
18: Avoir plusieurs cordes à son arc, ces jeunes l'ont bien compris. Mehdi va commencer un apprentissage de polymécanicien cet été. Fatma est au gymnase, elle se voit pilote d'avion. Et Zara se rêve, elle, physiothérapeute ou policière. Mais avant, ils ont une autre cible en tête, Los Angeles en 2028.
2: Merci beaucoup pour ce sujet, Gianluca Agosta. Et si ce reportage vous fait réagir, dites-le nous, 076 250 1234. On vous écoute comme chaque matin.
26: Alors bonjour, je m'appelle Caroline Meyers, j'habite en pleine campagne au Jura. Moi j'ai 62 ans, hein. Je vais sans aucun problème en vélo, sans électricité, à basse-cour pour prendre mon train. Pourtant j'ai plein de problèmes de santé et j'ai jamais eu aucun accident. Et merci à cette très bonne idée de le promouvoir dans l'école. Et à chaque fois qu'il y a des gens qui apportent des arguments pratiques, concrets, qui fonctionnent, on leur dit « Ah mais c'est idéologique, ah mais laissez-moi rire, arrêtez s'il vous plaît avec votre idéologie ». Pour moi, ce qui est de l'idéologie, c'est salutaire, c'est pas négatif. Quand on parle de vélo, quand même, c'est ridicule d'utiliser le mot idéologique. Et merci, au revoir.
2: coup de gueule, un coup de cœur. On vous écoute, 076 250 1234. Dites-le nous sur le répondeur ou sur WhatsApp. Une météo ensoleillée et surtout chaude aujourd'hui avec des cumulus en montagne cet après-midi. Un risque d'orage isolé aussi sur les Préalpes et sur le Jura. Les températures actuellement entre 14 et 18 degrés, maximum 31 cet après-midi.
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2: Il est 7h30. Le rappel de l'info, Léandre Béret.
3: Il n'a jamais fait si chaud en Suisse aussitôt dans l'année. 30 degrés hier à plusieurs endroits, 34 à Sion et ça se poursuit toute cette semaine. Il fera déjà plus chaud encore aujourd'hui. En Europe, Londres atteint près de 35 degrés, un record. La France enregistre aussi un record de température enregistré à l'échelle du pays. L'armée américaine a frappé hier le sud de l'Iran, des tirs sur des sites de lancement de missiles et des navires. Ceci alors que les deux pays avaient fait état ce week-end de progrès dans les discussions pour un accord. Moscou exhorte les ressortissants étrangers et le personnel diplomatique de quitter Kiev avant de nouveaux bombardements russes. Les États-Unis sont notamment appelés à évacuer leur ambassade. La capitale ukrainienne frappait déjà intensément ce week-end. L'épidémie d'Ebola qui sévit en République démocratique du Congo s'avère extrêmement grave et difficile à gérer face à l'insécurité sur place. Des combats intenses opposent depuis plusieurs jours les forces de Kinshasa au M23, soutenu par le Rwanda dans l'est du pays. Le directeur de l'Organisation mondiale de la santé est attendu aujourd'hui sur place. Il appelle les États voisins à agir immédiatement. Le colosse du saxophone et dernière figure des grands de l'âge d'or du jazz, Sonny Rollins, est mort hier à l'âge de 95 ans. C'était le titre de son chef-d'œuvre de 1956, l'album Saxophone Colossus. Sonny Rollins s'est imposé par une puissance novatrice et une longévité de carrière exceptionnelle. Les Suisses se plaisent à Paris. Après Belinda Bencic, Jill Teichmann, Suzanne Bendecki et Victoria Golubic ont toutes rallié hier le deuxième tour du tournoi de tennis de Roland-Garros, au contraire de Stan Wawrinka qui a perdu hier au premier tour son dernier match sur la terre battue parisienne. La Suisse se frotte à la Finlande ce soir pour son dernier match de qualification au championnat du monde de hockey sur glace. Les deux équipes ont remporté leurs 6 matchs de groupe jusqu'à présent. L'enjeu donc dès 20h20 à Zurich, terminé en tête, qui terminera en tête et affrontera le quatrième de l'autre poule en quart de finale.
2: 7h32, notre invitée ce matin, une ancienne conseillère d'État qui a dépoussiéré durant les premières années de sa retraite politique un chapitre plutôt sombre de notre histoire. L'implication et la responsabilité de la Suisse dans le génocide des Tutsis au Rwanda, Pietro Bignon.
4: 800 000 à 1 million de personnes massacrées en moins de 100 jours par des militaires et miliciens armés de machettes. 1994, le génocide des Tutsis. Bonjour Anne-Émerie Dorasinta.
5: Bonjour.
4: La Suisse a-t-elle une part de responsabilité dans cette extermination de masse planifiée par le gouvernement Hutu au pouvoir dans les années 90? C'est la question que vous explorez dans un livre qui vient de paraître chez Slatkin, Dans l'ombre du génocide des Tutsis, la Suisse et le Rwanda 1950-1994. Une recherche historique fouillée. Car oui, on ne le sait pas forcément, mais vous êtes historienne de formation. L'histoire, une branche que vous avez aussi enseignée avant d'entrer au gouvernement genevois. 2023, vous quittez le Conseil d'État. Pourquoi avoir voulu mener cette recherche? Pourquoi vous êtes-vous intéressé au lien entre la Suisse et ce génocide?
5: C'est un sujet qui m'intéressait déjà et que j'avais eu l'occasion d'enseigner avec le peu qu'on connaissait à l'époque quand j'étais enseignante. Et puis, il faut bien rappeler le contexte. Quand on est prof d'histoire, on enseigne la Shoah. Et puis, on rappelle aux élèves ce que la communauté internationale avait dit après la Shoah, jamais plus. Et puis là, au su et au vu de tout le monde, il y avait les caméras, on voyait les images, enfin, on voyait les massacres en direct. On se dit, mais qu'est-ce qui se passe? Et puis, quand je découvre à l'époque que la Suisse était très présente avec sa coopération, je me dis, il faudra une fois creuser le sujet. Et j'en ai eu l'occasion à partir de ma retraite politique.
4: La conclusion, votre conclusion, oui, la Suisse porte une part de responsabilité, non pas dans le génocide lui-même, mais dans le processus qui l'a rendu possible. Ce sont des mots très forts. Qu'est-ce que vous entendez par là?
5: Alors, un génocide, ça n'arrive jamais par hasard. C'est pas, contrairement à ce que disent certains, un coup de tonnerre dans un ciel serein. C'est pas tout à coup une population qui se met à massacrer ses voisins. C'est quelque chose qui se prépare. Or, les Tutsis, qui étaient minoritaires au Rwanda, étaient persécutés depuis plusieurs décennies. Il y a eu déjà, avant même l'indépendance, des massacres. Il y en a eu en 63-64. Il y a eu des discriminations, il y avait de la ségrégation. Et la Suisse est présente avec sa coopération depuis 1963. Y compris, et c'est quand même extrêmement important de le rappeler, avec un conseiller personnel auprès du président de la République. Et au fond, chaque fois qu'il y a eu toutes ces étapes qui ont mené au génocide, qu'il y a eu de la ségrégation, qu'il y a eu des persécutions qui ont été toujours plus violentes, eh bien, la Suisse a fermé les yeux. Les personnes qui étaient présentes ferment les yeux, la direction de la la coopération ferme les yeux. Mais heureusement, et c'est ce que je montre aussi dans le livre qui veut rendre hommage à ces personnes, il y a toujours eu des Suisses à titre individuel qui ont dit non.
4: Quand on dit la Suisse a une part de responsabilité, la Suisse, c'est qui?
5: Alors, c'est ce que j'explique aussi à un moment donné dans le livre, c'est la Suisse, je dirais, officielle, soit les autorités politiques, quand elles se sont intéressées au Rwanda, et en général, elles n'y sont pas vraiment intéressées, mais c'est surtout, je dirais, la direction de la coopération, mais qui l'expliquait par le fait qu'elle pensait faire que de l'aide technique. En gros, on aide des populations démunies, et c'est vrai que la Suisse, dans ce sens-là, laissait plutôt un bon souvenir au Rwanda par rapport à sa coopération. On fait de l'aide technique, et au fond, la politique, ça ne nous concerne pas. Et dans ce sens-là, on a laissé faire. Par exemple, en 63, il y a 15 000 personnes environ qui sont tuées au Rwanda, des huttes qui sont brûlées, des gens qui doivent quitter la région où ils habitent. Et le conseiller qui est auprès du président essaye de faire quelque chose à un moment donné. Bien sûr qu'il n'est pas d'accord avec ce qui se passe. Et puis, il baisse très vite les bras quand on voit que ce n'est pas possible. Et on dit rien et on continue la coopération comme si de rien n'était.
4: Donc, il y a une forme d'aveuglement. On l'explique comment ?
5: Alors, plusieurs raisons. La première, je l'ai mentionné, c'est cette idée de dire que l'aide était au fond technique et pas politique. La deuxième, si on se place notamment dans les années 60, voire 70, on est en pleine guerre froide. Le Rwanda dirigé par un démocrate chrétien, enfin quelqu'un qui se réclame de la démocratie chrétienne. Donc ça rassure dans une Suisse qui est quand même une Suisse officielle très anticommuniste. Il y a le rôle des conseillers à la présidence qui se sont succédés à travers les années et qui au fond faussaient l'image probablement qu'on avait véritablement du Rwanda. Il y a le rôle d'un archevêque. L'archevêque du Rwanda était un Valaisan qui était très écouté par la coopération suisse.
4: Et Monseigneur donc, Perraudin.
5: Monseigneur Perraudin. Et lui était très proche du pouvoir rwandais. Et puis je dirais, il y a une vision terrible de l'Afrique. L'Afrique à l'époque est perçue en Suisse, mais pas seulement en Suisse, encore avec une vision très coloniale, à savoir un continent sauvage, peuplé, et ce ne sont pas mes mots, ce sont les mots qu'on trouve dans les documents, de tribus qui s'entretuent. Alors au fond, la violence est banalisée. C'est un peu normal, c'est un peu habituel, malheureusement, on ne peut pas faire autrement s'il y a des gens qui s'entretuent.
4: Vous parlez de lobby pro-Hutu au sein de la coopération suisse?
5: Oui, parce que justement, sous l'influence...
4: Donc favorable au gouvernement en place génocidaire.
5: Voilà, exactement. Si vous voulez, sous l'influence de Mgr Perraudin, qui était très proche du premier président Hutu, il avait travaillé avec lui, etc., sous l'influence des conseillers à la présidence, on fait confiance à un discours qui consiste à dire, puisque les Hutus représentent en gros 85% de la population et qui sont au pouvoir, c'est une démocratie. Il y a une espèce de confusion entre majorité, je dirais, ethnique et démocratie. Ça n'a rien à voir. On ségrégait, on était violent face aux Tutsis, mais ça, on le voit pas. On ne veut pas le voir.
4: Et vous parlez des conseillers au président rwandais. Il y a un personnage central dans votre recherche, c'est Charles Jeanneret, l'homme de Kigali, conseiller du président, payé par la Suisse. Pourquoi est-ce qu'il... Quelle a été son influence, au fond, dans ce processus qui a mené au génocide?
5: Alors, on n'a pas de documents qui montreraient qu'il ait fait quoi que ce soit de répréhensible en matière de droits humains. Mais son influence, elle est plutôt face à la Suisse, qu'il écoute souvent, et lui est un très très grand défenseur du président. Il le restera encore après le génocide, en 95, 96. On a des déclarations de Jeanneret très très favorables au régime en place. Et donc c'est dans ce sens-là qu'il a contribué peut-être à l'aveuglement de la Suisse. Et puis en plus, on peut quand même s'interroger. Un conseiller payé grassement, à la fin de sa carrière, on est autour de 200 000 francs annuels, pour un pays en plus où le coût de la vie n'avait rien à voir avec celui de la Suisse. Il faisait les discours du président, il rédigeait les discours du président. Pendant les années 90, où il y a une forme de guerre civile au Rwanda, il est l'émissaire du président auprès parfois de l'attaché militaire français ou de l'ambassadeur de France. Donc c'est un rôle diplomatique qui n'a rien à voir avec un conseiller. Et ça, la Suisse aurait dû rapidement le retirer. Et c'est une faute, là.
4: Mais ça se savait à Berne, ça, ou pas?
5: Oui, oui. Alors, on ne savait pas le rôle diplomatique qu'il avait, il s'est bien gardé de le dire, mais on savait qu'il rédigeait ses discours. Je cite d'ailleurs dans le livre un texte d'un vice-directeur de la coopération qui parle du temps qui passe, trop de temps passerait, ce Jeanneret, à rédiger les discours du président. Donc on le savait, qu'il était grassement payé, mais la direction de la coopération le soutenait, quand bien même, par exemple, un des responsables de la coopération au niveau terrain, je dirais, qui s'occupait de ce qui se passait à Kigali, demandait qu'on le retire.
4: Vous mettez en évidence dans cet ouvrage le rôle de la Suisse, ce rôle trouble qui avait déjà été identifié à l'époque par une forme de lanceur d'alerte, un enseignant suisse, Denis-Gilles Vuillemin, qui dénonce dans la presse internationale ce gouvernement responsable, complice d'un génocide. La Suisse ne l'a pas écouté lui non plus ?
5: Non, et en plus il avait le malheur d'avoir été député socialiste, et donc on l'a taxé en fait de dangereux communiste. On a même dit parfois qu'il avait des troubles mentaux. Il a dû quitter en catastrophe le Rwanda avec sa famille parce que sa sécurité était menacée. Et on l'a, au fond, ostracisé et dénigré en Suisse. Et c'est que très tardivement que son rôle a été reconnu et d'ailleurs même salué au Rwanda en 2022.
4: 1994, le génocide, 1 million de personnes massacrées, tuées. Là, la Suisse, elle se rend compte qu'elle a commis une erreur.
5: C'est difficile à dire parce que si on regarde par exemple
4: est-ce qu'il y a une commission d'enquête quand même?
5: Oui, il y a une commission d'enquête, mais si vous voulez, si on regarde au moment même du génocide, par exemple les PV du Conseil fédéral, on n'en parle pas ou très très peu. Il y a une allusion à un moment donné, Flavio Cotti qui dit à ses collègues, mais au fond. Dans l'aide au développement, il y a toujours des risques. Donc, on revient à cette idée de continent où les tribus s'entretuent. Mais en même temps, la presse s'en empare. On parle de la Suisse. On condamne le rôle de Charles Jeanneret dans la presse, par exemple. Et donc, à ce moment-là, le Conseil fédéral, Flavio Cotti, décide de lancer effectivement un groupe. Ce sera sous la responsabilité de Joseph Voyam qui va faire une enquête. Mais une enquête qui reste très, je dirais, enfin superficielle, très tournée sur cette idée qu'on faisait de la coopération technique, donc elle est sur les projets, et certains projets étaient bons, hein, il faut pas le nier, mais on voit pas forcément l'ensemble, et ils ont pas non plus peut-être accès à toutes les données qu'on a aujourd'hui. Et au fond, ça permet en 96, quand le rapport sort, de tourner la page. C'est fini. Au fond, c'est oublié, et on passe à autre chose.
4: Alors, au Rwanda, les génocidaires ont été renversés, la justice internationale a fait son travail, le président rwandais, Paul Kagame, qui a mis en fuite le gouvernement génocidaire Hutu, n'hésite pas aujourd'hui à instrumentaliser la mémoire du génocide pour justifier son soutien au groupe rebelle M23 qui se pose en défenseur des Tutsis congolais, groupe qui est lui-même accusé aujourd'hui de crimes de guerre, de crimes contre l'humanité, des combats qui ont par ailleurs lieu en pleine épidémie d'Ebola. Au fond, est-ce que cette situation-là, est-ce que l'actualité aujourd'hui ne donne pas raison à la lecture suisse de l'époque, à la prudence suisse ?
5: Alors, je pense que il faut dénoncer quand il y a des choses qui se passent. Maintenant, si on regarde ce qui se passe dans l'est du Congo, et c'est extrêmement complexe, c'est difficile de démêler le vrai du faux, d'ailleurs, dans tout ce qui se dit à ce propos. Le problème de l'est du Congo vient des 2 millions de Hutus qui se sont réfugiés au Congo, à l'appel d'ailleurs des génocidaires, instrumentalisés dans les camps de réfugiés au Congo par les génocidaires eux-mêmes, qui disaient « il faut revenir prendre les armes contre le nouveau gouvernement Tutsi », si j'ose dire, enfin... Il n'était pas composé que de Tutsi, mais disons, perçu comme étant pro-Tutsi ou majoritairement Tutsi. Et donc, là, je dirais qu'il y a aussi une responsabilité de la communauté internationale. On n'avait pas réussi à régler la question au moment de l'indépendance du Rwanda, la question des réfugiés rwandais Tutsi qui sont partis, et on n'a pas réussi à régler la question des réfugiés Hutus ou suffisamment qui sont partis dans l'est du Congo.
4: Au fond, qu'est-ce que la Suisse aurait dû faire différemment ?
5: Alors, en tout cas, si on reprend l'histoire depuis le départ, elle aurait dû dénoncer très rapidement ce qui se passait. Quand il y a des premiers massacres en décembre 63, ça fait 3 semaines que le conseiller auprès du président est arrivé. À un moment donné, quand il voit qu'il n'obtient pas ce qu'il veut, on avait 2 choix. On pouvait dire on reste ou on part. On part, c'est peut-être aussi l'âge de partir en termes de coopération. Mais on pouvait réorienter la coopération. On pouvait mettre des règles. On pouvait, par exemple...
4: À conditionner,
5: voilà. Par exemple, on pouvait les accompagner peut-être vers une gouvernance un peu différente. Et puis surtout, on pouvait dire, mais le problème des massacres sont chaque fois venus de réfugiés Tutsis à l'extérieur du pays qui essayaient de revenir pour prendre le pouvoir. Et en 63, ils sont très mal armés, ils sont tout de suite arrêtés, etc. Mais on aurait pu dire, mais il y a une problématique des réfugiés. Or, à l'époque, le responsable de la coopération suisse à Berne, c'est un ancien diplomate suisse, qui deviendra d'ailleurs même conseiller du président, qui avait été haut commissaire aux réfugiés. Auguste Linde. S'il y a un homme, à ce moment-là, en Suisse, qui doit percevoir ce qui se passe, ça serait Auguste Linde. Et on ferme les yeux. Et on continue comme si de rien n'était. Et c'est ça que je regrette, c'est qu'à chaque étape, on a fermé les yeux, alors qu'on aurait pu tenter de réorienter les choses.
4: Et cet épisode-là, il est assez symptomatique. Au fond, il décrit très bien ce qu'est l'attitude de la Suisse face à des régimes autoritaires, auteurs de crimes contre l'humanité, génocidaires.
5: Oui, parce que je crois qu'on a du mal avec la neutralité suisse. Au fond, un de vos collègues journalistes qui m'interrogeait récemment disait « la neutralité, c'est une affaire de beau temps ». Et c'est vrai que c'est facile d'être neutre quand tout va bien. Mais quand il y a un problème, qu'est-ce qu'on fait? Et on confond, au fond, la neutralité qui serait de ne pas forcément prendre parti de manière active a priori, avec une neutralité qui devrait être active à peu sérieux quand on voit que ça va mal, quand on voit qu'il y a quelque chose qui va pas, on doit agir. Et la Suisse aurait pu agir au Rwanda. Elle était très bien perçue par le pouvoir rwandais, que ça soit directement la coopération, que ça soit Monseigneur Perraudin. Tout le monde a fermé les yeux. Et au fond, la conclusion du livre, la dernière phrase du livre, c'est de dire que l'indifférence au malheur des autres et le manque de courage font le lit des génocides. Certains, c'est exactement ça.
4: Certains feront le lien avec ce qui se passe aujourd'hui à Gaza. Vous faites, vous, ce lien?
5: Alors, moi, je le fais, oui, bien sûr, avec Gaza. J'ai terminé le livre en septembre dernier.
4: Au fond, est-ce qu'il y a un génocide qui est en train de se passer et que la Suisse ferme les yeux comme elle l'a fait au Rwanda?
5: Alors, la Suisse n'est pas assez active par rapport à ce qui se passe à Gaza, mais elle n'est pas la seule. Et il ne faut pas non plus dire que la Suisse est la seule responsable. Hein. Si on prend les États-Unis, par exemple, pour le cas d'Israël et de Gaza, ils jouent un rôle important. Mais pas seulement maintenant. Ça fait des décennies qu'il y a des problèmes au niveau du conflit israélo-palestinien. Ça fait des décennies qu'on a, enfin 17 ans maintenant, je crois, qu'on a Benjamin Netanyahou, qui est un dur au pouvoir, avec une colonisation de la Cisjordanie, etc. Et au fond, ce sont des gens qui sont quelque pas dangereux pour la stabilité.
4: Un livre, Dans l'ombre du génocide des Tutsis, qui vient de paraître aux éditions Slatkin, une recherche historique fouillée, après 3 ans de recherche historique, ça, c'est considérable. Il doit servir à quoi ce livre aujourd'hui? Vous l'adressez à qui?
5: Alors, je l'adresse à qui ça intéresse, mais bien évidemment, c'était une page de l'histoire qui, à part jusqu'aux années 70, était peu étudiée, donc ça doit intéresser bien sûr les Rwandais, les Suisses qui font de la coopération. J'espère que nos autorités politiques le liront avec intérêt, ou en tout cas liront au moins sa conclusion. Oui, parce que je crois qu'il faut tirer les leçons du passé pour construire l'avenir.
8: Merci beaucoup, Anne-Marie Torres-Santa, ancienne conseillère d'État du canton de Genève. Il y a des questions qui sont arrivées pour vous. Je commence avec celle de Julien, il en a deux. Alors, il est tout ce que vous venez d'évoquer aussi, mais je vous la pose quand même. Souhaitez-vous passer, Madame Torres-Santa, un message avec votre livre en écho aux événements en Palestine, par exemple? Et puis, deuxième question, considérez-vous que la Suisse officielle a appris de cette passivité aujourd'hui?
5: Alors, la première question, j'ai déjà répondu, ouais. Je vais peut-être aller sur la deuxième. Non, j'ai l'impression qu'on n'a pas beaucoup appris. On a tendance trop vite à mettre la poussière sur le tapis. Je peux vous donner un autre exemple. Quand il y a eu un projet de recherche du Fonds national suisse sur l'Afrique du Sud au début des années 2000, la Suisse a très vite fermé ses archives, la Suisse officielle, fermé ses archives aux chercheurs, et pas permis qu'on puisse fouiller les choses au niveau de ce qui s'était passé au niveau des entreprises. Donc non, on ne tire malheureusement pas toujours les leçons du passé.
8: Autre question de Mehdi, et qu'est-ce que la Suisse pourrait faire aujourd'hui pour réparer ses torts?
5: Peut-être reconnaître qu'il y a eu une forme de passivité, non pas de complicité, hein, mais je dirais de passivité pendant des années par rapport à ce qui se passait, et puis surtout en tirer les leçons par rapport à aujourd'hui, c'est-à-dire chaque fois qu'il se passe quelque chose dans le monde, mais pas seulement à ce niveau-là, on pourrait dire la Suisse a trop tendance à baisser les bras. On pourrait parler des taxes par rapport à Trump ou d'autres choses. Trop vite tendance à être d'une espèce de prudence. On dit rien. On veut pas qu'on nous entende. Alors qu'on pourrait vraiment, et dans le cas du Rwanda, vu l'influence qu'avait la Suisse, on aurait pu jouer un rôle réel.
8: En même temps, c'est plus facile de reconnaître quand quelque chose de similaire n'est pas en train de se passer en même temps. Donc, contrairement à la situation actuelle.
5: Oui, alors il faut avouer que l'historien est dans une position facile de dire les choses avec le recul. Oui. Mais le fait qu'il y ait toujours eu des Suisses, y compris dans les années 90. Je pense que la responsable de la coopération à Berne, Marie-France Renfer, qui était responsable sur place à Kigali à ce moment-là, a essayé de faire un certain nombre de choses. Donc il y a toujours eu des Suisses qui ont réagi. Et on ne les a pas entendus, c'est là le problème.
8: La revue de presse avec Valérie Droux maintenant, une presse qui se demande, et si ce matin?
6: Et si la Suisse sortait des accords de Schengen et de Dublin? Question que la presse relaie en effet ce matin et que la Confédération se pose puisqu'elle a commandé une étude sur les conséquences d'une éventuelle sortie de ces accords contrôle aux frontières donc et asile. C'est dans les journaux CH Média. La dite étude a été réalisée à la demande de l'Office fédéral de la justice et des conséquences qui se feraient par particulièrement ressentir dans les régions frontalières, Bâle, Tessin, Genève. Les contrôles aux frontières provoqueraient des bouchons, des temps d'attente de plus d'1 heure pour passer la douane. Le nombre de frontaliers en conséquence baisserait, provoquant des pertes économiques et une augmentation aussi des coûts liés à l'asile. Alors sans évoquer directement la votation sur l'initiative Pas de Suisse à 10 millions, précisent les journaux, cette étude résonne évidemment avec elle puisque le texte sur lequel nous voterons le 14 juin envisage une sortie de ces accords à certaines conditions, bien évidemment. Cette campagne de votation encore, avec un terme utilisé en Suisse alémanique sur lequel se penche le temps, le dicht stress, traduction littérale, stress de densité, on pourrait le traduire par surpopulation, saturation, il s'impose outre Sarine dans le débat sur la votation et dans le langage courant pour décrire un malaise diffus, celui du trop de monde dans les trains, sur les routes pour se loger correctement. Et c'est de l'excellent marketing politique, explique Marc Bühlmann, directeur de l'année politique suisse à l'Institut des sciences politiques de l'Université de Berne. Excellent marketing parce que c'est une notion où chacun peut mettre ce qu'il veut, projeter ses propres stress.
8: La Suisse et ses rapports à ses voisins, on reparle du G7 aussi.
6: Il aura lieu à Évian mi-juin et c'est à Genève que les manifestations contre cette réunion des puissants vont se dérouler. C'est la France qui l'organise, ce G7, mais donc c'est la Suisse qui risque d'en payer une grosse partie de la facture. Comme le résume le conseiller aux États MCG Mauro Poggia, à la France le faste, à la Suisse le néfaste. Tribune de Genève, 24 heures se demande ce matin donc si la France se moque de la Suisse avec le G7, puisqu'elle ignore les demandes de Berne de partager les frais de sécurité. 4 élus genevois, membres de la délégation suisse pour les relations avec le Parlement français, réagissent et la grogne est palpable, écrivent les journaux. Mauro Poggia est remonté, on l'aura compris, hein. S'il était au Conseil fédéral, dit-il, il menacerait carrément de fermer l'aéroport de Genève. Une position française problématique pour l'UDC Thomas Blaisy. La déception de la verte Delphine Klopfenstein, déçue en tant que partisane de bonnes relations transfrontalières. Et la mise en garde enfin de la PLR Simone de Montmollin. Toutes les conditions sont réunies pour générer un chaos.
8: Alerte maintenant à la manipulation dans vos journaux aussi ce matin.
6: Oui, dans le sillage de la folie de la Royal Pop, hein, la nouvelle montre issue de la collaboration Swatch et Audemars Piguet, interview dans l'État média alémanique d'un spécialiste de la psychologie de la consommation, Hans-Georg Heusel. Il rappelle que 80% de nos décisions sont guidées par les émotions et donc inconscientes. Il prend l'exemple de la rareté. Elle déclenche un réflexe de type prédateur dans notre cerveau. Nous poussons à vouloir posséder un objet avant les autres. L'aspect social aussi des achats, ils sont un moyen de montrer notre statut aux autres. Du côté des commerces, on utilise ces techniques de neuromarketing jusque dans l'agencement des magasins, fruits et légumes à l'entrée pour un choc fraîcheur et insuffler aussi un sentiment de qualité. Lumière et espace réduisent le stress et puis la proximité des produits complémentaires, les pâtes et les sauces par exemple, et bien tout ça pousse à l'achat impulsif.
8: On termine avec un politicien qui tient ses promesses.
6: Alors les mauvaises langues diront évidemment que c'est un oxymore hein, quand on associe deux termes contraires, l'obscure clarté, bref. Exemple dans l'Aargauer Zeitung avec l'ancien conseiller d'État argovien Alex Hürzeler. En automne 2023, il avait promis qu'il marcherait de Paris jusqu'au Fricktal si un ou une Argovienne gagnait une médaille d'or aux JO de Paris. Il y en a eu 3, alors il n'a pas marché 3 fois, il a marché une fois les 720 kilomètres. Il est arrivé ce week-end après 28 jours. Alors pour l'anecdote, il admet volontiers que même après un mois de randonnée en France, ses connaissances en français ne sont guère meilleures qu'avant le départ. Alors il faut dire qu'il n'a pas non plus rencontré beaucoup de Français au cours de son voyage, notre Aargauer Zeitung, car son chemin l'a conduit à travers une région peu peuplée et à 2 reprises, il a même dû se coucher sans souper. Car là où il faisait étape, il y avait certes un hébergement, mais ni restaurant, ni magasin dans le pays de la gastronomie.
8: Ah, c'est un con. Merci beaucoup Valérie Drou. Anne-Emery Torasanta, vous êtes notre invitée ce matin. Le canton de Genève, votre canton, le G7 mi-juin, la France qui ne répond pas complètement aux demandes de la Suisse. Est-ce que la France se moque de la Suisse? Je vous pose la question comme elle est écrite dans le titre des éditos.
5: Alors,
8: ce matin.
5: C'est difficile de répondre quand on n'a pas toutes les informations et notamment ce qui se passe en coulisses. Mais je dirais quand même que j'ai souvent été frappée d'une certaine condescendance des Français, que ce soit par exemple les universitaires français par rapport aux historiens suisses ou des choses comme ça, etc. Et j'ai l'impression qu'on regarde la Suisse un peu de haut. Mais en même temps, je pense aussi que la Suisse paye le fait, quelque part, de ne pas être dans l'Europe et donc de ne pas avoir toutes ces relations aussi informelles quand il y a des réunions de la Commission européenne ou que les présidents européens se réunissent. Ben, la Suisse n'est pas présente et je pense que ça manque et ça peut être.
8: Mais vous pensez que c'est vraiment ça ou il y a une forme de mauvaise volonté parce qu'effectivement,
5: il y a aussi,
8: le faste, à nous le néfaste, la formule.
5: Oui, alors, ça arrange bien les Français de le faire à Évian. Ils auraient pu le faire. La France est grande, hein, c'est un beau pays. Il y a des endroits très isolés, si j'en crois les Argoviens. Donc on aurait pu faire ça au fin fond, je sais pas, de la Lozère ou que sais-je. Bref, oui, on se moque peut-être un petit peu de la Suisse, mais je le répète, je n'ai pas les informations. Ouais. Je suis plus au Conseil d'État, je ne sais pas ce qui se passe en coulisses. Il y a peut-être des discussions qui sont pas rendues.
8: Il y a beaucoup de discussions, j'en suis sûr.
4: Il y a une lettre en tout cas, lettre envoyée par Guy Parmelin, Emmanuel.
5: Alors
4: Macron.
5: Là, il y a un certain courage. C'est bien, faut reconnaître le courage du président Parmelin.
8: Eh bah tiens, on va en parler de Guy Parmelin. Stéphane Delery est arrivé, Stéphane, ce matin dans votre chronique du mardi. Vous nous parlez de retraite.
15: Oui, ne vous réjouissez pas trop, Valérie. Vous avez encore bien 15 ans.
8: Ouais, on a compté avec Valérie Droux.
15: Non, mais j'y pense. Et jusqu'à ce matin, je pensais consacrer ma retraite à garder des chèvres dans le Luberon. On m'a donné à quelques libations avec des amis entre une partie de pétanque et une randonnée sur les crêtes du Jura. Mais après avoir écouté notre invité, Anne-Emerite Racinta, je me sens un peu con de ne pas avoir plus d'ambition pour ma retraite. Hein. Je pourrais découvrir qui a tué Kennedy ou résoudre enfin l'énigme du nombre pi. Enfin, on verra. C'est pas encore clair. C'est marrant, en fait, de voir ce que font les élus après avoir exercé le pouvoir, après la gloire, les petits fours et les emmerdes qui vont avec. Vous, Anne-Emerite Racinta, votre rêve, eh bien, c'était de passer votre temps dans des sous-sols d'archives éclairés au néon. Hein. La garantie de ne jamais croiser vos anciens collègues. Vous avez appliqué le principe servir et disparaître, mais dans une cave. La retraite Gollum, comme on dit dans la terre du milieu. D'ailleurs, Guy Parmelin, paraît-il, prévoit de faire pareil dans sa cave à vin. Voilà, tous les magistrats ne sont pas aussi studieux que vous, c'est comme ça.
8: Ils profitent peut-être un peu plus de leur retraite.
15: Oui, certains écrivent aussi des livres, hein, d'ailleurs, mais des récits de voyage un peu moins engagés, comme votre prédécesseur Laurent Moutineau qui voyage à vélo, le chameau véloce descend le Nil, le chameau véloce gambade au Cambodge. Il y a 4 hommes en tout. Joseph Ziziadis, lui, cultive sa vigne sur une île grecque, hein, on se fait plaisir. Et puis, à l'opposé de l'échiquier politique, il y a lui.
7: Es kommt zur Trennung und wird ganz bloß. Und steht mit meinem Koffer auf der Straße.
15: Je sais pas si vous reconnaissez. Celles et ceux qui fréquentent pas les milieux de la droite radicale avaient un peu perdu sa trace. Oscar Freisinger. C'est lui qui chante. Il a une émission sur TV Oberwallis, Der Freisinger. Hein, le chanteur libre, c'est un jeu de mots. Avec son patronyme. L'ancien conseiller d'État valaisan, il chante des chansons de sa composition en dialecte, on l'a entendu. Chansons plutôt drôles d'ailleurs. Il récite aussi des poèmes et il fait ça, ma foi, assez bien. En tout cas, ça nous change de celles et ceux qui n'arrivent pas à s'arrêter. Qui, après avoir épuisé leur crédit cantonal, montent à Berne, comme on dit. Les Broulis, Maillard de Quattro, Poggia, Juillard et j'en passe. C'est la reconversion idéale des ministres qui en ont encore sous la pédale, mais qui n'aiment pas le vélo. Ajoutez-y tous ceux qui ont trouvé un mandat parapublic. Hein, un tel préside une commission fédérale, tel autre une table ronde sur Crans-Montana. Ah, et puis il y a le grand classique de la retraite de la politique d'Orissay. La loterie romande. 3 ex-ministres cantonaux. Il y en a 3 des ex-ministres cantonaux aujourd'hui dans le conseil d'administration.
8: Ah oui, le fameux pantouflage, hein, c'est de ça dont on parle. Question toujours très sensible, notamment pour les anciens conseillers fédéraux.
15: Oui, en matière de pantouflage, notre maître à tous, ça reste Moritz Leuenberger. Le conseiller fédéral avait choisi sa retraite, non pas librement, pour son plaisir, mais juste pour emmerder son parti.
9: J'étais un peu poussé vers le retrait. On m'a laissé tomber aussi dans le parti. Et c'était aussi un peu une provocation. J'ai pensé, alors si vous ne voulez pas, alors je fais aussi quelque chose que vous ne plaît pas. Même dans mon âge, parfois, on est un peu pubertaire.
8: Pubertaire. J'adore, ça veut tout dire.
15: Oui, il avait dit ça sur notre antenne en 2015. Moritz Leuenberger est allé jouer au capitaliste bétonneur au conseil d'administration d'Inplenia, juste pour se venger du PS. Après, il y a des figures politiques qu'on voit plus depuis qu'elles sont à la retraite que lorsqu'elles étaient était en fonction. Et là, saluons ensemble la performance de Micheline Calmiret, une autre de vos camarades, Anne-Emerie Torres-Sainta. Elle est partout, elle me donne même des angoisses. J'ai toujours l'impression qu'elle va sortir de sa petite boîte avec sa frange, comme ça, quelque part. Coucou, c'est Micheline. Avec un spectre possible infini, hein, comme ça, humour, analyse politique, géopolitique, drames nationaux. Bientôt, ce sera cuisine, sport motorisé, etc., etc. Omniscience, omniprésence, omnipotence, même Dieu, il commence à la trouver un peu saumâtre, cette retraitée politique qui lui fait de l'ombre. Vous, Anne-Emerie Torres-Sainta, vous ne vous répandez pas, on vous a plus vu depuis longtemps, vous ne chantez pas en valiseur tutch, malheureusement, et vous n'avez pas choisi de vous venger de votre parti, même si ça a probablement dû vous traverser l'esprit. Vous avez choisi pour votre retraite d'égratigner cette Suisse qui si souvent détourne le regard. Merci, Anne-Emerie Torres-Sainta, d'être réapparue pour ce livre essentiel.
8: Merci Stéphane. Ça vous a traversé l'esprit de vous venger de votre parti?
5: Non, faut pas se venger. Moi, je participe encore aux assemblées, mais c'est vrai des fois qu'on est très seul quand on est conseiller d'État. Et en plus, quand on est à la tête d'un département, je pense à ma collègue Caroline Cast, comme la sécurité ou bien au département de l'instruction publique, où tout le monde sait tout sur l'école, tout le monde s'en
8: mêle. Vous n'avez pas le digaster facile quand on a l'école.
5: En fait, on n'a pas de pouvoir. Je suis très frappée de voir, très peu de pouvoir, qu'on croit toujours que les conseillers d'État font ce qu'ils veulent. En fait, pas du tout.
8: Qui a le pouvoir si les conseillers d'État n'ont pas le pouvoir, là?
5: Ils ont une petite partie. Ils peuvent tenter d'orienter, mais vous avez plein de contre-pouvoirs. Et le Parlement, par exemple, à Genève, joue un rôle clé dans un canton, malheureusement, qui a, alors là, c'est le mauvais côté de la France, une classe politique à la française, c'est-à-dire conflictuelle, alors qu'on a un système politique qui est fait pour le compromis et la discussion.
8: Vous êtes la bizarrerie du bout du lac.
5: Si voilà, exactement.
8: Merci beaucoup d'être venu dans cette matinale.
5: Une gueule ferraille de plus.
8: Oui. Anne-Emerie Torres-Sainta, ancienne conseillère d'État du canton de Genève. On rappelle votre livre, dont l'ombre du génocide des Tutsis, la Suisse et le Rwanda, 1950-1990. Ça vient de sortir aux éditions Slatkin. Bonne journée, merci beaucoup.
5: Merci à vous, bonne journée aussi à tout le monde.
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0: et ensoleillé aujourd'hui avec quelques cumulus en montagne cet après-midi. Un risque d'orage isolé également. 14 à 18 degrés actuellement, 31 en meilleur de la journée. Bonjour Cédric Guigou.
1: Bonjour Valérie.
0: C'est tout un monde avec vous, je vous passe le micro. Bonne émission Cédric.
1: Merci et bonne journée à vous. 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Et on commence par le journal d'Audrey Mondi. Bonjour Aude.
2: Bonjour.
1: À la une ce matin, un adversaire redoutable au mondial de hockey sur glace.
2: Suisse-Finlande, l'affiche de ce soir et deux objectifs pour l'équipe nationale. Battre une équipe au parcours sans faute et décrocher la tête du groupe. Le mois de mai n'est pas encore terminé que l'on transpire déjà. Vous l'aurez remarqué, une partie de l'Europe traverse une vague de chaleur inédite à cette saison. Et 72 millions pour Blatten. On connaît le montant total des dons un an après l'éboulement au Valais. Reste maintenant à déterminer sa distribution.
1: La prochaine Coupe du monde de football sera celle de tous les records. Nombre d'équipes, de matchs, de stations, mais aussi tonnes d'émissions polluantes. À 8h10 dans tout un monde, on décode le bilan carbone du prochain mondial. Et puis, notre invité dresse un portrait sociologique et un peu politique d'un héros discret du foot français, Zinedine Zidane.
2: Objectif première place du groupe pour la Suisse. L'équipe nationale achève ce soir son tour préliminaire aux Mondiaux de hockey sur glace. Elle est déjà assurée de participer au quart de finale, mais fait face ce soir à un adversaire de taille, la Finlande, qui réalise aussi un parcours parfait depuis le début du tournoi. 6 victoires en 6 matchs. Écoutez Yann Cadieu, le sélectionneur de l'équipe de Suisse.
3: On a une équipe très complète. On a, au moment de construire l'équipe et de choisir la sélection, c'était un des critères les plus importants, c'est qu'on voulait de la profondeur, on voulait que tout le monde puisse amener offensivement, et on voulait une équipe rapide qui était capable de déranger les adversaires avec le forechecking. Jusqu'à maintenant, on va dire que ce qu'on a vu nous a plu, mais on le sait très bien que ça va se jouer sur des petits détails, et à partir des quarts de finale, c'est un autre tournoi qui va commencer encore, et ça va être à nous d'être prêts. L'équipe suisse a su réussir à se développer et je pense qu'on a réussi à progresser au cours des matchs et on a grandi en équipe et c'est ce qu'on voulait faire jusqu'à présent, c'est qu'on voulait s'améliorer durant le tournoi et c'est ce qu'on a réussi à faire et maintenant on se prépare pour la deuxième moitié du tournoi.
2: Des propos recueillis par Joris Repons. Suisse-Finlande, c'est ce soir dès 20h20, un match à suivre en direct et en images sur RTS2. C'est la vague de chaleur la plus précoce depuis le début des relevés météo. Il a fait plus de 30 degrés hier dans plusieurs régions du pays, 34 même à Sion, alors que nous ne sommes que fin mai. Météo Suisse lance une alerte canicule de degré 2 au Tessin pour aujourd'hui et demain. Climatologue, professeur à l'EPFZ, Sonia Seneravice, est aussi vice-présidente du GIEC, le groupe d'experts intergouvernemental sur l'évolution du climat. Pour elle, les saisons telles qu'on les connaissait jusque-là, c'est bientôt fini.
4: On a une augmentation de la température, donc de moins en moins de neige en hiver, en été des températures de plus en plus extrêmes, mais aussi on a un effet sur les précipitations, sur le cycle de l'eau, en moyenne des étés plus secs, et puis aussi quand même en même temps une augmentation des précipitations extrêmes. Donc quand on a des précipitations extrêmes, elles ont tendance à devenir de plus en plus intenses, ça induit par exemple des inondations. On a des scientifiques, enfin on a la recherche sur la climatologie qui nous permet d'anticiper une partie de ce qui a lieu. On a des modèles physiques qui représentent très bien en fait ce qui est en train de se passer. On sait plus ou moins à quoi s'attendre. Malgré tout, le climat auquel on va faire face, plus en plus, c'est un climat qui n'a jamais lieu par le passé, donc il peut certainement y avoir un certain nombre de surprises, c'est ça un des problèmes. On pourrait avoir à un certain moment un emballement du changement, et les modèles climatiques le montrent, on sort de plus en plus du climat qu'on a eu au XXe siècle.
2: Sonia Seneviratne, invitée tout à l'heure de Valérie Awert. Cela fera un an, ce jeudi. Le village ovalaisan de Blatten disparaissait sous la roche, l'eau et la boue. Cette catastrophe a ému la Suisse et déclenché des dons de plusieurs millions de francs. Le montant exact de cet élan de générosité n'était pas connu jusqu'ici, mais ce matin, les organisations caritatives publient leurs calculs, Romain Carupt.
5: La chaîne du bonheur, Caritas et la Croix-Rouge ont encaissé près de 30 millions de francs, mais au total, les dons dépassent les 72 millions. Parce qu'il faut y ajouter les fonds du canton du Valais, ceux de la Confédération et l'argent que de nombreux donateurs ont préféré verser directement à la commune de Blatten, dont le bulletin de versement est d'ailleurs toujours visible sur la page d'accueil de son site internet. Actuellement, seuls 45% des dons ont été utilisés. Comme aide d'urgence, 2000 francs pour chaque personne évacuée, mais surtout pour financer ce que les assurances n'assurent pas, comme les terrains à bâtir, ou alors pour participer à ce qui était sous-assuré, des véhicules, du mobilier ou une perte de revenus. Les habitants, les indépendants et les sociétés déposent des demandes de dons et c'est une commission composée de différents acteurs qui statuent. Pour l'argent versé directement sur le compte de Blatten par contre, les élus de l'exécutif sont les seuls compétents

0: mais ils sont souvent liés par les consignes des donateurs du style « Mon versement doit financer la nouvelle église ».
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2: Nouvelle frappe américaine cette nuit en Iran.
1: Les États-Unis affirment avoir coulé deux embarcations iraniennes qui tentaient de poser des mines dans le détroit d'Ormuz et détruit des lanceurs de missiles après des tirs contre ces avions. Ces tensions surviennent en pleine négociation pour consolider le cessez-le-feu. Le président américain Donald Trump annonçait un accord imminent avec Téhéran au cours du week-end. Mais Michael Pecker, les discussions semblent compliquées.
3: À Donald Trump optimiste, c'est pas la première fois depuis le début du conflit, mais cette fois-ci, les deux camps, c'est vrai, semblent avoir un certain intérêt à un accord. La Maison-Blanche veut sortir de cette guerre impopulaire qui pèse sur les prix de l'énergie et l'économie américaine. Quant à Téhéran, bien ses capacités de stockage de pétrole arrivent à saturation. L'Iran veut écouler son brut. Mais les deux adversaires bloquent toujours sur des questions centrales. Donald Trump veut des garanties rapides sur le nucléaire iranien. L'Iran met les pieds au mur, réclame d'abord un relâchement des sanctions économiques avant d'envisager une éventuelle destruction de son uranium enrichi. Politiquement, le président américain est sous pression, pris entre deux feux dans son propre camp. Une branche isolationniste qui veut arrêter la guerre et des faucons républicains aux abois contre un accord jugé trop favorable à Téhéran. Résultat, malgré l'assurance affichée par Donald Trump au cours du week-end, un accord semble toujours incertain après des semaines de négociations infructueuses.
1: Michael Pecker, notre correspondant à Washington. Cette annonce maintenant qui fait craindre de nouvelles frappes massives sur la capitale ukrainienne. Moscou a appelé hier les ressortissants étrangers et le personnel diplomatique à quitter Kiev en prévision d'attaques sur des centres de décision. Pendant ce temps, l'Europe se cherche un ou une médiatrice entre la Russie et l'Ukraine, un poste proposé par le président russe Vladimir Poutine au début du mois. Depuis, l'hypothèse fait le tour des chancelleries européennes. Une chose est sûre, l'Union européenne ne veut pas du candidat suggéré par Moscou, l'ancien chancelier allemand Gerhard Schröder. Notre correspondant à Bruxelles, Pierre Benazet.
4: C'est d'Allemagne que sont parties les premières critiques à l'encontre de Gerhard Schröder. L'ancien chancelier a trop longtemps œuvré pour les entreprises d'hydrocarbures russes. Il a en outre refusé de condamner l'invasion de l'Ukraine. Il est donc écarté d'office. De la même manière, a été évoqué le nom de l'ancienne chancelière Angela Merkel. Elle est favorable à des pourparlers directs avec le Kremlin, mais refuse de s'entremettre dans une médiation. En théorie, ce serait donc à la chef de la diplomatie européenne, Kaya Kallas, de reprendre ce rôle, mais elle est vue à Moscou comme trop hostile à la Russie. Resteraient d'autres candidats moins immédiatement visibles, comme le président finlandais Alexander Stubb, loué de toutes parts pour ses talents diplomatiques, mais son pays a choisi de rejoindre l'OTAN. Reste donc aux 27 à déployer leur imagination pour raviver la voie diplomatique, avec l'idée récente qu'il faudrait peut-être chercher un Européen dont le pays n'appartienne pas à l'UE pour ne pas se voir opposer une fin de non-recevoir de la part du Kremlin. Pierre Benazet, RTS, à Bruxelles.
2: Et en cyclisme, le Tour d'Italie fait aujourd'hui une spectaculaire étape au Tessin.
1: 113 km entre Bellinzone et Carry pour le peloton du Giro. Un parcours qui pourrait déjà peser lourd dans la lutte pour le classement général, Nicole Della Pietra.
5: Près de 3000 mètres de dénivelé positif et 5 ascensions au programme. Les coureurs traverseront notamment les régions de la Riviera, de Blegno et de la Léventine avant une ligne d'arrivée dans la petite station de Carry à 1644 mètres d'altitude. Une montée finale qui s'annonce comme un véritable juge de paix pour les favoris, longue d'une douzaine de kilomètres avec des passages particulièrement abrupts, atteignant jusqu'à 13% dans les derniers kilomètres. L'ascension vers Carry pourrait provoquer des écarts importants entre les prétendants au maillot rose. Pour le Tessin, l'événement représente aussi une formidable vitrine internationale. Depuis plusieurs jours, la fièvre du Giro gagne tout le canton. Plusieurs monuments emblématiques, dont les châteaux de Bellinzone, ont été illuminés en rose pour célébrer l'arrivée de la Corsa Rosa. Les autorités tessinoises espèrent une forte affluence ainsi que d'importantes retombées économiques grâce à la visibilité de l'événement.
1: Une bonne nouvelle encore du côté de Marlène Reusser. La Bernoise prendra le départ du Tour d'Italie féminin ce samedi. La coureuse de 34 ans l'a annoncé hier. Elle s'est remise de sa grave chute sur le Tour des Flandres mi-avril. Elle l'assure, elle est en forme.
2: Et merci Audrey Mondy, c'était votre journal et à demain.
1: À demain.
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6: Tout un monde, Cédric Guigon.
7: FIFA has developed a comprehensive climate strategy to reach net zero by 2040.
8: Zidane a dit, avec ces trois mots, travail, respect, humilité, on va loin, on va très loin dans la vie.
2: Bonjour, 48 équipes, une centaine de matchs, 3 pays hôtes. La prochaine Coupe du Monde de football sera celle de tous les records. Elle sera aussi la plus polluante de l'histoire. Mais d'ailleurs, le foot peut-il être un sport écolo? Un club espagnol y croit dur comme verre, le Betis Séville. On passe leur maillot en algues et on va voir sur le terrain. Et puis vous croyez tout savoir sur Zinedine Zidane? Eh bien détrompez-vous, notre invité retrace le parcours sociologique et même politique d'une icône du foot français. 3, 2, 1. Elle n'a pas encore commencé, mais on peut déjà dire que la prochaine Coupe du Monde de football sera celle de tous les superlatifs. 48 sélections nationales vont s'affronter au cours de 104 matchs, et ça, c'est déjà un record. Ce sera aussi la première à se disputer sur 3 pays, États-Unis, Canada, Mexique. Ce sera aussi la mieux dotée financièrement. Mais à ces records, il faut en ajouter un autre, celui du mondial le plus polluant de l'histoire. Bonjour Julie Rosis.
9: Bonjour.
2: D'un côté, la FIFA nous promet une compétition toujours plus éco-responsable, mais sur le terrain, c'est plutôt l'inverse qui se prépare.
9: Oui, cette voix aux émissions totales du secteur industriel suisse sur une année. C'est ce que dit une étude du New Weather Institute et des scientifiques pour le climat. Et d'autres études indépendantes vont dans le même sens. Et ce serait un record, puisque c'est en effet environ le double des éditions précédentes.
10: Aujourd'hui, il fait très chaud, quasiment 42 degrés. Et plus on va s'approcher du terrain, plus la température va s'abaisser. Bienvenue dans notre bulle climatisée, le stade Al-Wakra.
9: La Coupe du Monde au Qatar en 2022 avec ses stades climatisés en plein désert, battue donc, si je puis dire, par la Coupe du Monde 2026. Elle pourrait même battre le record de l'empreinte carbone, toutes compétitions confondues, y compris les Jeux Olympiques, d'après une étude en cours à l'Université de Lausanne. Et ça s'explique par un certain gigantisme, d'après David Gogishvili, qui dirige cette recherche.
11: Ce n'est pas étonnant si on considère qu'il y a 16 équipes supplémentaires qui participent. Et ça ne veut pas juste dire que davantage d'équipes disputent davantage de matchs. Ça signifie que l'organisation, les supporters, les déplacements, tout ce qui entoure l'événement prend soudain une ampleur considérable.
2: Ouais, les déplacements, hein, on peut dire que c'est ça le gros point noir de cette Coupe du Monde.
9: Oui, avec des distances importantes entre les villes hôtes de plus de 4000 km, parfois de Vancouver à Miami ou Mexico.
12: Énormément de spectateurs vont se déplacer en avion et en plus la billetterie qui est particulièrement chère pousse des gens aisés relativement lointains à venir au détriment d'une population plus populaire et locale.
9: Laurent Castagnède est ingénieur et auteur d'un essai sur l'empreinte environnementale du sport. La billetterie fait en effet face à une vague de critiques et même d'actions en justice. Les supporters dénoncent l'explosion des prix et des tarifs dynamiques. Mais l'ingénieur insiste sur l'impact indirect et démultiplié d'un autre facteur, le sponsoring.
12: Dans cette compétition, il y a effectivement un sponsor qui est un major du pétrole mondial, mais il y a aussi des compagnies aériennes, les constructeurs automobiles, certaines banques dont on sait qu'elles financent largement l'extraction de l'énergie fossile. Et donc toute cette publicité que la compétition véhicule a une empreinte carbone très forte parce qu'elle pousse à consommer des produits énergivores, etc.
2: Et la FIFA, Julie, comment elle se positionne ?
9: Alors je l'ai contactée et elle met en avant plusieurs mesures. L'utilisation de stades déjà existants, l'encouragement des transports publics ou encore un calendrier adapté pour éviter les fortes chaleurs. Quant au sponsoring, la FIFA dit réinvestir 90% de ses revenus dans le football mondial. Des intentions qui rappellent celles de son président Gianni Infantino en 2021. C'était à la COP26 de Glasgow.
13: Je suis fier d'annoncer que, forte de sa longue expérience en matière d'action climatique dans le football, la FIFA a élaboré une stratégie climatique globale et s'engage à investir des ressources considérables qui permettront à la FIFA et au football d'atteindre des objectifs ambitieux et indispensables, réduire les émissions de 50% d'ici 2030 et atteindre la neutralité carbone d'ici 2040.
9: Le scepticisme reste pourtant de mise. La FIFA avait notamment vanté la neutralité carbone du Mondial 2022 au Qatar, ce qui lui avait valu une condamnation pour fausses promesses et greenwashing de la part de la Commission suisse pour la loyauté. Les prochaines compétitions déjà attribuées ne montrent d'ailleurs pas de changement de cap. En 2030, les rencontres se dérouleront entre l'Espagne, le Portugal et le Maroc, avec 3 matchs inauguraux en Amérique du Sud et avec donc des déplacements en avion. Et puis en 2034, en Arabie Saoudite, un seul site mais 11 stades à construire en plein désert. David Gogishvili.
14: Le point de vue de la FIFA, c'est qu'elle peut atténuer les contraintes et la pression liées au climat dans les lieux où se déroulent les compétitions, par exemple en installant la climatisation dans les stades. Bien sûr, ça résout le problème sur place, mais ça ignore complètement l'impact de ces mesures sur la planète. Ce que fait la FIFA est tout à fait contradictoire, malheureusement.
9: Pour résumer, selon le chercheur, on pourrait dire que la FIFA ignore la géographie

0: défi des risques climatiques. Et ce serait bien le cas encore, cet été avec des risques d'inondations à Miami, d'incendies à Los Angeles et des stades exposés aux chaleurs extrêmes.
1: Mais ce serait possible d'avoir un mondial de football plus respectueux du climat ?
0: Alors oui, selon l'Université de Lausanne, mais il faudrait tout changer. Réduire la taille des tournois, les limiter à une seule région, miser sur des transports durables et puis des infrastructures sportives déjà existantes.
1: Julie Rosis, merci. Et d'ailleurs, figurez-vous que cette question d'un football respectueux de l'environnement, un club andalou, cinquième de la Liga espagnole cette année, en a fait sa marque de fabrique, c'est le Betis Séville. Le Real Betis Ballon de Pied de son nom complet, c'est le premier club à avoir obtenu en Espagne la certification européenne EMAS, une certification qui atteste de l'excellence et de la transparence de ses politiques de durabilité environnementale. On est loin du greenwashing, leurs dirigeants et même les joueurs croient au formidable pouvoir social du football et en l'âme verte de leur club. Notre correspondante Valérie Demont a chaussé ses crampons pour aller les rencontrer.
2: Nous montons sur une voiturette électrique avec Faustos Caldaferri, le responsable durabilité du club Betis. Il va nous montrer l'un des terrains avec gazon synthétique du complexe sportif Rafael Gordillo à une quinzaine de minutes de Séville.
3: À partir de 2030, l'Union européenne interdira de construire des terrains avec des granulats de caoutchouc. Mais nous, dès 2023, nous étions déjà pionniers. Nous n'utilisons pas de plastique car ces granulats que l'on ramène sous les chaussures finissent dans nos machines à laver. Ici, on utilise le liège. En été, les granulats ne sont pas aussi brûlants. La température du gazon est inférieure de 7 degrés et on n'a pas besoin d'arroser autant.
2: Les 20 hectares de ce complexe sportif où s'entraîne le vivier du Bétis et l'équipe féminine concentrent les technologies vertes du club, design bioclimatique pour les bureaux, aérothermie pour éviter le gaz et un système de canaux souterrains pour la circulation de l'eau.
3: Cette cité sportive est construite sur plusieurs niveaux avec un système de canaux pour que toute l'eau de pluie arrive dans un petit étang. Sur tous les terrains, à chaque coin, il y a un système de drainage. 20% de l'eau qu'on utilise est de l'eau récupérée.
2: Retour à Séville, au stade Luis del Sol, là où s'entraîne l'équipe masculine. L'écologie, ce n'est pas qu'un slogan pour le Betis qui utilise plutôt le train que l'avion dès que possible. C'est aussi un style de vie que les aficionados admirent chez l'un de leurs joueurs.
4: Et celui qui donne le meilleur exemple, c'est le joueur Bellerin. Il lutte beaucoup contre le changement climatique. Il vient à bicyclette. C'est bien et fondamental pour les enfants et qu'ils voient que c'est important que l'on s'occupe tous de la planète.
2: Héctor Bellerin, 31 ans, défenseur au Betis, est un joueur à part. C'est lui qui incarne le mieux cette âme verte du club.
5: Pour moi, c'est important d'être en phase avec le club où je joue. Le Betis fait un travail pionnier la plupart du temps et ça me motive beaucoup. J'essaye d'utiliser les transports publics dès que je peux. Je suis vegan depuis quelques années et je pense toujours à réutiliser. Et quand je consomme, j'essaye de ne pas faire des achats compulsifs.
2: Il tente de faire avancer les choses.
5: Il faut faire avancer les choses et changer les paradigmes. Car il y a beaucoup de décisions qui peuvent modifier les habitudes. On a normalisé le fait de voler en charter et d'avoir certaines exigences au moment de se déplacer, alors que l'on pourrait faire différemment. Comme footballeur, à titre personnel, je ne peux pas faire grand-chose, mais je demande toujours plus de responsabilités et j'essaie de susciter un débat pour trouver des solutions.
2: À quelques mètres, Rafael Muela, gérant de la Fondation du Betis, est intarissable sur la plateforme de durabilité Forever Green, lancée en 2020 pour sensibiliser les aficionados au changement climatique.
6: Nous avons des réseaux sociaux pour Forever Green et les personnes sensibles à la thématique ont un canal de communication continu avec nous. Nous essayons que de plus en plus de personnes suivent Forever Green avec des tirages au sort, des entrées au stade et des maillots.
2: Chaque année, au mois de février, lors d'un match du Betis, les joueurs portent un maillot différent, par exemple fait avec des algues ou des oranges, pour attirer l'attention sur un problème écologique. Et pour la petite histoire, le Betis n'a jamais perdu ses matchs avec ses maillots écologiques porte-bonheur.
6: C'est vrai que nos maillots pour le match Forever Green sont comme une perche merveilleuse pour attirer l'attention. Grâce à tout ce travail, tous les maillots pour les autres matchs sont en polyester recyclé.
2: Mais Raphaël Muela reconnaît que les changements sont lents. Les jours de match, difficile de lutter contre une habitude très espagnole. Les restes par terre des graines de tournesol dont les supporters sont très friands. Il se réunit justement avec une classe d'école. Les plus jeunes sont probablement les plus réceptifs au changement climatique. Eva, 17 ans, est une supporter du Betis depuis toute petite.
7: Tout ce qui implique de moins contaminer, c'est bien. Le recyclage, tout ça, j'aime beaucoup et j'aimerais bien que ce soit encore plus inculqué dans la société.
2: En attendant, Eva n'attend qu'une chose, le retour du Betis en Ligue des Champions la saison prochaine après 21 ans d'absence.
1: Un reportage de Valérie Demont. Lui, il a aussi brillé en Espagne en Ligue des Champions, mais surtout avec le maillot tricolore.
8: Corner pour l'équipe de France.
9: Corner rentrant, il est bien frappé au premier poteau. But! But de Zidane!
10: Zidane!
11: L'Olympique de Marseille, d'abord c'est ma ville, c'est tous mes débuts et je pense que c'est bien quoi. Marseille.
12: Un ballon d'or que j'ai l'honneur, mais vraiment l'honneur, Zinedine, de vous remettre.
13: Oh non, pas ça! Pas aujourd'hui, pas maintenant, pas après tout ce que tu as fait!
1: C'est l'histoire d'un monument français, Zinedine Zidane, héros de la finale de la Coupe du Monde 98. Il est l'incarnation de cette France black blanc beurre qui réussit, longtemps personnalité préférée des Français. C'est aussi un joueur discret, colérique parfois. On a tous en mémoire ce coup de tête rageur contre l'Italien Marco Materazzi. Zinedine Zidane va succéder à Didier Deschamps à la tête de l'équipe de France de football après la prochaine Coupe du Monde. L'occasion de décortiquer le mythe avec Stéphane Beau, professeur émérite de sociologie à l'Université de Lille. Il vient de publier un essai intitulé sobrement Zinedine Zidane aux éditions La Découverte. J'ai commencé par lui demander pourquoi le célèbre numéro 10 fascine aujourd'hui toujours autant.
14: C'est une très bonne question. Je dirais que pour une double raison. D'une part parce qu'il a un parcours footballistique exceptionnel, à la fois en tant que joueur et aussi, il ne faut jamais l'oublier, en tant qu'entraîneur, puisqu'il a gagné 3 fois avec des champions avec le Real Madrid. Donc il a un parcours footballistique remarquable. Et d'autre part, sa personnalité, il a été classé comme pendant longtemps personnalité préférée des Français. L'avantage, entre guillemets, puisqu'il apparaît aux yeux des Français comme quelqu'un qui est resté humble, simple et modeste. Et je pense que ça, c'est très important, surtout qu'il est aujourd'hui, bien sûr, comparé avec les footballeurs d'aujourd'hui, qui s'expriment beaucoup plus dans les médias, qui gagnent encore beaucoup plus d'argent que lui, et qui sont, comme vous savez, souvent jugés négativement, parce qu'ils gagnent des salaires de plus de 6 chiffres après le zéro, alors qu'ils n'ont pas fait d'études. Donc en France, l'image sociale des footballeurs, c'est, comme dans toute Europe, c'est largement dégradé à cause de ça.
1: Vous expliquez d'emblée d'ailleurs que pour comprendre Zinedine Zidane, il faut s'intéresser à sa famille. Quelles sont les valeurs dans le fond, le socle mental, moral que ses parents lui ont transmis?
14: Oui, c'est essentiel. Donc il y a tout un chapitre, le premier chapitre du livre qui est consacré à l'histoire de sa famille et notamment de son père. Son père, il représente typiquement l'immigration algérienne paysanne des années 1950-60 en France. Beaucoup d'Algériens sont venus en France pour fuir la misère en Algérie. Et il a travaillé comme ouvrier prolétaire sur les chantiers publics en France. Et il a toujours donné comme éducation à ses 5 enfants des principes, une éducation stricte avec un principe intangible, travail, respect, humilité. Et dans un entretien qu'il a fait à l'Équipe Magazine au soir de sa carrière de footballeur, Zidane a dit avec ces 3 mots, travail, respect, humilité, humilité, on va loin, on va très loin dans la vie. Donc c'est un cas un peu exemplaire d'un fils modèle avec une éducation effectivement traditionnelle, de valeur, la valeur essentielle c'est le travail. Quoi. Et ce sur quoi j'insiste dans le livre, c'est que Zidane était un talent footballistique, mais on oublie toujours à quel point il a toute sa carrière beaucoup travaillé à l'entraînement et que c'est une de ses clés très souvent invisibles, inaperçues de sa réussite de footballeur.
1: Oui, il y a ce travail tout au long de sa carrière, à la fois dans la rue, dans les quartiers nord de Marseille, cité La Castellane, mais aussi dans les centres de formation. Tout ça font qu'en fait, ce génie footballistique n'est pas totalement quelque chose d'inné.
14: Absolument. Vous avez raison d'insister sur deux points. D'une part, c'est pas le travail, mais le foot de rue, comme on dit, c'est là que tous les meilleurs joueurs, notamment attaquants, ont forgé leur talent. C'est dans ces parties interminables entre l'âge de 5 ans et 14 ans où les gamins jouent au foot, notamment dans les cités HLM en France. Et ils se forgent là des qualités extraordinaires de vivacité, d'anticipation, de technique, de fin, de dribble. Tout ce que Zidane a appris sur le bitume de la place de la Tartane à Marseille, et ensuite ce capital footballistique qui n'est pas inné mais qui est le fruit de cette socialisation première, il est peaufiné par les éducateurs de ces centres de formation qui ont fait la gloire du football français, notamment à Cannes avec ces deux entraîneurs mythiques que sont Rampillon et Guy Lacombe, qui ont été formés au FC Nantes, le fameux jeu à la Nantaise. Donc ce que j'essaie de montrer dans le livre, c'est que le talent de Zidane, il a été très largement travaillé par ces éducateurs avec ce rôle essentiel du football à la Nantaise, à savoir que le football c'est pas que de l'individuel, c'est un jeu de passe et un jeu d'anticipation. Donc j'essaie de montrer, on pourrait dire, les ressorts cachés de cette réussite footballistique.
15: Bon, il y a ce génie, ce travail, mais il y a aussi tous ces coups de sang, hein, ces coups de colère. On se rappelle, c'est difficile d'oublier ce fameux coup de tête à l'italien Materazzi, qui signe par ailleurs la fin de la carrière de joueur de Zidane, hein, qui était prévu évidemment, mais qui correspond à ce moment-là. On est en juillet 2006, l'éditorial à la une de l'équipe, et vous le citez dans votre livre, « Zinedine, savez-vous que le plus difficile ce matin n'est pas d'essayer de comprendre pourquoi les Bleus ont perdu hier soir, mais d'expliquer à des dizaines de millions d'enfants comment vous avez pu vous laisser aller à asséner ce coup de tête ?» Et pourtant, la France va très rapidement lui pardonner. Pourquoi elle lui pardonne, dans le fond ?
14: Elle lui pardonne en grande pompe, parce qu'il y a même une grande déclaration du président Jacques Chirac pour le pardonner, parce que je pense que on a réussi un peu à élucider ce malheureux geste de Zidane. Lui-même en a été extrêmement troublé, Marie est furieux contre lui-même, son père l'a beaucoup engueulé, on le sait aujourd'hui, parce que voilà, il s'était plus fort que lui, il a pas su résister à la pression, parce que les Italiens avaient travaillé ce point faible de Zidane, c'est quelqu'un qui était irritable, parfois irascible, et on savait qu'un de ses points faible, c'était sa capacité à disjoncter. Donc, tout ça a été assez bien traité par les médias. Donc les Français, au bout de 3-4 jours, ont compris qu'à la fin d'un match où il avait 34 ans, exténué de fatigue et qui plus est blessé à l'épaule, Zidane a pu dégoupiller. Et on pourrait dire, voilà, les Français l'ont pardonné parce que je pense qu'ils ont un peu compris le contexte et qu'ils savaient que ce n'était pas sa véritable nature, d'une certaine manière. Même si, effectivement, il a toujours eu, là aussi, renvoyé à son histoire sociale, sans doute familiale, il a appris dans ce football de rue à se défendre parfois violemment contre les agressions qu'il subissait en tant que joueur ayant une très forte technique.
15: Et pourtant, cette réponse à l'injustice sociale aussi, que vous expliquez assez clairement dans votre essai, et malgré ça, il s'est très peu engagé en politique, on l'a entendu très peu, notamment sur les questions d'injustice, sur les questions de minorité, sur sa binationalité franco-algérienne, alors que d'autres, comme on pense à Lilian Thuram, d'autres footballeurs de sa génération, et même des plus récents comme Kylian Mbappé, ont été beaucoup plus vocaux sur la question politique. Pourquoi cette absence ?
14: Pour deux raisons principales. La première, c'est l'injonction paternelle de son père, Smaïl, qui lui a toujours dit « Toi, tu es footballeur ». Le père a quand même été comité de soutien du Parti communiste, il avait sa carte CGT, il était engagé à gauche à sa manière. Les travailleurs immigrés qui sont comme ça engagés à gauche, c'est pas légion. Donc son père avait un point de vue politique, mais il a toujours dit à son fils « Toi, tu joues au foot, tu n'as pas à parler de politique, c'est pas ton domaine, tu n'y connais rien ». Donc il a respecté ce précepte paternel. Et par rapport à Thuram, vous avez raison de faire la comparaison, Thuram, il a le bac, il a une femme qui est infirmière qui a le bac, il s'intéresse à la cause antillaise et cause noire aux États-Unis, alors que Zidane s'est arrêté quasiment à la fin de la cinquième, donc il y a un déficit scolaire si l'on peut dire, et on sait que les opinions politiques, les prises de position politiques sont toujours extrêmement corrélées avec le capital scolaire. Donc moi je fais l'hypothèse que pendant un certain temps Zidane n'a pas voulu parler politique parce qu'il ne se sentait pas compétent pour parler politiquement, mais il a changé, et récemment, en 2017, il a pris position contre Marine Le Pen, et récemment, il a fait un entretien dans la Provence où il est pour la taxation des hauts revenus, et Dieu sait s'il touche des hauts revenus. Donc voilà, il a petit à petit exprimé des positions politiques, mais quand il est joueur, il s'interdit de le faire aux grandes dames, bien sûr, des militants de gauche, qui, comme les rappeurs ou les chanteurs comme Majid Sherfi Zebda, regrettent que Zidane soit si timoré sur le plan politique.
15: Peut-être une dernière question, comment est-ce qu'il gère cette double identité, tantôt française, tantôt algérienne ?
14: Alors pour moi, quand je faisais des cours sur l'immigration ou quand j'intervenais dans les lycées pour parler de cette question qui m'est chère, de l'intégration des enfants d'immigrés en France, parce qu'ils sont de fait français, ces enfants d'immigrés, ils sont franco-algériens, franco-marocains, franco-chinois, tout ce que vous voulez, ils sont de fait français. J'ai toujours eu un plaisir de citer cette réponse de Zidane, à qui on a cessé de demander s'il se sentait français ou s'il se sentait algérien, et il répondait avec son beau sourire « Moi, je suis marseillais ». Sa réponse était pleine de tact et pleine d'humour, si l'on peut dire, d'humour politique. À sa manière, c'est de la politique, ça. C'est de dire, mais arrêtez de nous bassiner avec ces injonctions à être français ou algérien. On est les deux à la fois. Et on l'est d'autant plus qu'on est marseillais. Et en affichant son identité marseillaise, il disait bien à quel point il était français.
15: Stéphane Beau, sociologue, qui signe Zinedine Zidane aux éditions La Découverte. Voilà, tout un monde, c'est fini pour aujourd'hui. Mais dans le fond, ça ne s'arrête jamais vraiment, puisque vous pouvez toujours nous podcaster sur Play RTS, Spotify ou Apple Podcast. Dans 3 minutes, on en parle, et tout de suite, les infos de Frédéric Mamaïs. Il est 8h31 sur RTS Première.
16: Un accord avec l'Iran est toujours possible selon Washington, malgré les frappes américaines hier dans le sud du pays. L'armée américaine qui a visé des lanceurs de missiles et des bateaux qui déposaient des mines dans le détroit d'Ormuz. Un détroit qui rouvrira d'une manière ou d'une autre, a averti le chef de la diplomatie américaine Marco Rubio. Marco Rubio, qui s'est entretenu par téléphone avec son homologue russe Sergueï Lavrov, lui a conseillé d'évacuer l'ambassade des États-Unis à Kiev. Moscou exhorte les ressortissants étrangers à quitter la capitale ukrainienne avant de possibles attaques massives. Annonce qui intervient après un week-end de forts bombardements russes ayant fait au moins 4 morts et une centaine de blessés. La Russie a tiré un missile de dernière génération Lorechnik pour la 3e fois depuis le début du conflit. Des chaleurs historiques pour un mois de mai, près de 35 degrés à Londres. Alerte canicule en France, il a fait 30 degrés et plus dans plusieurs régions de Suisse ce week-end et ça devrait encore grimper. Météo Suisse lance pour aujourd'hui et demain un avis de canicule de degré 2 pour le Tessin. L'alerte pourrait passer en degré 3 sur 4 en fin de semaine. Au hockey sur glace, la phase de groupe du Mondial prend fin ce soir pour la Suisse. Les joueurs de Yann Cadieu affrontent la Finlande pour une première place. Coup d'envoi prévu à 20h20. La rencontre est à suivre en direct sur la RTS. À noter encore que la Norvège a obtenu son billet pour les quarts de finale en battant la Tchéquie 4-1. Les États-Unis, eux, en difficulté, doivent absolument battre l'Autriche aujourd'hui s'ils veulent se qualifier. Les fans de basket n'en loupent pas une miette. La finale de NBA, les Knicks de New York vont participer à la finale de basket pour la première fois depuis 1999. À l'époque, ils avaient perdu contre les Spurs de San Antonio, qu'ils pourraient bien retrouver cette année. San Antonio et Victor Wembanyama doivent encore se défaire d'Oklahoma City. Et enfin, il était considéré comme le dernier colosse du jazz. Le saxophoniste Sonny Rollins s'est éteint hier à Woodstock dans l'état de New York. À l'âge de 95 ans, dernière figure de l'âge d'or du jazz, il avait joué entre autres avec Charlie Parker et Miles Davis.
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18: Sur la une, Yverdon-Lausanne, les automobilistes perdent une demi-heure entre Yverdon et Bavois en direction de Lausanne. L'accident à l'origine de cette perturbation a pris toutefois fin. Mais pour le reste, des retards d'un quart d'heure sont observés sur la 9 Vevey-Lausanne entre Chèbre et le tunnel de Belmont en direction de Lausanne. Sur la bretelle autoroutière de Lausanne-Sud entre Malais et le rond-point de la Maladière en direction de Vidy. Et sur la route de Berne entre Montprévert et Épalinges en direction de Lausanne.
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18: Bonjour, Christophe Canu, Jérôme Zimmermann et Muriel Mera pour m'accompagner ce matin. Salut l'équipe.
19: Bonjour.
18: Muriel, avec vous, on va garer sa voiture, mais gare aux applis qui se prennent pour des gendarmes.
19: Oui, mais la bonne nouvelle, c'est que ces applis gèrent uniquement le stationnement indésirable sur des places privées. La mauvaise, c'est que la note peut être salée. Un auditeur en a fait l'expérience. Alors, légal ou pas, ces applis, on en parle tout soudain avec une avocate spécialiste des questions liées à la route.
18: Le spoofing, c'est cette pratique qui permet d'appeler un numéro en usurpant un autre numéro. C'est illégal et c'est extrêmement agaçant surtout. Et pourtant, le marché est florissant chez nous, Christophe.
20: Oui, chez nous comme chez nos voisins, car aucun pays européen ne semble avoir trouvé la parade. Comment ça fonctionne concrètement? Comment savoir si j'en suis victime, comment s'en prémunir et pourquoi n'arrive-t-on pas à le bannir de nos vies? Réponse dans un quart d'heure.
18: Enfin, on va remettre le contact de 9h à 10h puisqu'on va mettre le cap sur la voiture électrique à notre guichet interactif, Jérôme.
0: Oui, où en est le marché, où en sont les infrastructures pour la voiture électrique, dois-je attendre si je suis intéressé à en acheter peut-être une? Les occasions sont-elles dépassées par les nouvelles générations? Puis est-ce qu'à l'usage, les batteries, les bornes de recharge arrivent à s'approcher de la facilité des voitures thermiques? On attend vos questions 0800 108 208.
18: Ou vos messages vocaux au 076 206 12 12. On en parle, c'est jusqu'à 10h avec ce matin Nicolas Bingli et Bastien Testori en régie. Bienvenue.
17: Philippe Gérard.
18: Du nouveau en matière de parquage. Il existe désormais des applis de gestion pour faire la chasse à celles et ceux qui se parquent sans autorisation sur des places de parc privées, Muriel.
19: Oui, c'est un marché en plein développement. En Suisse, il en existe un certain nombre, surtout en Suisse alémanique. Mais il existe également une app 100% romande, la seule du marché. Et si je sais tout ça, c'est grâce à un auditeur qui a appris l'existence de ces outils à ses dépens.
21: Bonjour, Alexandre de Lausanne. Un dimanche soir, j'ai laissé mon véhicule sur le parking d'un magasin pas exploité actuellement.
22: À mon retour, il y avait un papier stipulant une violation de l'interdiction de stationnement avec un code QR. En scannant ce code, je suis arrivé sur une application qui confirmait que j'étais parqué sur un endroit interdit et me demandait de régler dans les 14 jours un montant de 80 francs pour indemniser les désagréments causés. Alors, j'étais doublement surpris déjà de me faire, entre guillemets, amender pour être parqué un dimanche soir sur un parking désert. Et deuxièmement, par le fait que tout ça soit géré par une app, donc on n'a aucune information sur qui a mis ce papier. Alors là, documente tout, il y a la photo du véhicule, il nous explique comment payer dans les 14 jours, sous peine de frais supplémentaires. Alors ma question, elle est déjà, est-ce qu'une application de ce style est légale? Ce montant de 80 francs, sur quoi est-ce qu'il est basé? Et ensuite, est-ce que c'est un avertissement? Est-ce que c'est une obligation de le payer? Voilà, merci.
18: Et oui, c'est pas la première fois qu'on parle de ces places de parc privées et des amendes, hein, entre guillemets, qu'on reçoit pour les avoir occupées. Bonjour Maëlle Roulet. Est-ce que Maëlle Roulet nous entend?
23: Bonjour.
18: Voilà, vous êtes en duplex de Genève. Merci d'être avec nous. Vous êtes avocate, membre du réseau Avocats de la Route. Et c'est donc avec vous que nous allons prendre le temps de détailler les questions de notre auditeur. Alors, d'abord, ces applications de gestion de parking, hein, de places de parc privées, est-ce qu'elles sont légales, Maëlle Roulet?
23: Oui, elles sont légales. Il y a souvent une confusion en réalité entre l'amende et l'indemnité pour un dérangement, pour une occupation illicite. Ici, ce n'est pas une amende, mais simplement une indemnité que le propriétaire, via une app, une société tierce qu'il mandate, va demander une indemnité pour le dérangement causé par cette occupation illicite de son parking privé.
19: Mais 80 francs, c'est un montant correct. Et puis, comment est-ce qu'il se justifie? Parce que sur la facture d'Alexandre, il n'y a absolument aucun détail.
23: Pour connaître si le montant est correct, il faut regarder comment il se décompose. En principe, on admet qu'une indemnité pour le dérangement entre 40 et 60 francs est admissible. Maintenant, s'il y a des frais pour l'envoi de rappel de facture ou des frais de pour l'application, pour sa maintenance, ce sont des frais qui pourraient être à charge également de la personne qui a occupé illicitement la place de parking privé. Mais il faut savoir comment se décompose le montant.
18: Alors justement, comme il n'y a pas de détails sur cette facture, sur cette note, est-ce que cet auditeur pourrait demander justement le détail de la facture?
23: Tout à fait, il pourrait le demander et s'il n'a pas de réponse, cela pourrait ouvrir la voie vers une contestation de ce montant qui serait dû et il pourrait probablement obtenir d'un juge la réduction de ce montant.
19: Ah, il peut obtenir une réduction, mais par contre, il peut pas du tout faire annuler cette facture en disant, par exemple, qu'il a lésé personne, puisque le magasin est actuellement pas en exploitation, que le parking est désert. Donc, en fait, il lèse personne.
23: Il lèse d'une certaine manière quand même le propriétaire qui met en œuvre, qui mandate une société qui dispose d'une application pour vérifier s'il y a une occupation illicite ou non du parking privé, c'est une atteinte à la propriété de ce propriétaire, indépendamment de la réelle gêne.
3: Occasionné, c'est ça, ouais. Mais dans son vocal, notre auditeur s'étonne de ne pas savoir de qui émane cette facture. Est-ce qu'il est en droit de réclamer au gestionnaire de l'appli de connaître le propriétaire du parking en précisant que toutes les applis que j'ai consultées promettent l'anonymat à leurs clients?
23: Alors c'est vrai que c'est un peu étonnant, cela étant, si le propriétaire cède totalement la créance, en fait le montant de l'indemnité de dérangement, au final c'est l'application, la société qui exploite l'application qui détient cette créance. Donc on peut imaginer dans ce contexte que le propriétaire reste anonyme.
3: Et ces applis de gestion de places de parc privées mettent tout en avant le même argument. Donc pour le propriétaire, faire appel à ces sociétés, tout est gratuit. Les sociétés qui gèrent ces applis se payent sur les frais facturés. Parfois, il y a même un montant qui est reversé au propriétaire des places. C'est légal de faire, entre guillemets, du bénéfice sur la facturation de ces frais? Moi, je pensais que le montant devait uniquement couvrir les frais.
23: Alors, le fait de mandater une entreprise qui va permettre d'aller réclamer le montant de l'indemnité auprès de la personne qui occupe illicitement la place est légal. Et puis ensuite... Donc ces frais-là peuvent être partiellement reportés envers celui qu'on a mandaté et le propriétaire. Donc oui, c'est légal.
3: Et pour les propriétaires en fait de ces places, parce que là on s'est posé du côté de la personne qui a fait la mauvaise expérience, mais pour les propriétaires des places de parc, ces applis, elles ont du bon en fait. Parce que moi j'ai eu un échange avec le développeur de places privées, donc la seule appli romande, et en fait il m'a dit que ses clients étaient des particuliers ou alors des petites entreprises, comme des restaurants, des cabinets médicaux, des hôtels, pour qui, et là je le cite, le squat de leur place de parc est souvent ressenti comme un fléau contre lequel la police n'intervient pas. Vous êtes d'accord, Maëlle Roulet, avant l'apparition de ces applis, c'était compliqué pour les propriétaires?
23: Oui, alors ces applications viennent combler une lacune et une grosse problématique rencontrée par les propriétaires de petites parcelles ou petits parkings privés. Auparavant, on pouvait investir dans la mise en place d'une barrière, mais évidemment, ça a un coût, ou demander une mise à ban pour que la police soit en mesure d'amender sur notre parcelle privée la personne qui occupe le parking. Mais ce sont des moyens qui étaient coûteux et complexes à mettre en œuvre pour des petits propriétaires, si j'ose dire ça comme cela.
3: Donc une mise à ban, c'est une interdiction de stationner, hein, juste précision. Mais ces applis de gestion fonctionnent grâce aux données fournies, hein, plaque d'immatriculation, vidéo de surveillance, photos. La collecte de ces données peut se faire sans mon accord?
23: Alors, elle pourrait se faire dans certains cas sans l'accord de la personne. En réalité, le propriétaire pourrait invoquer un intérêt à protéger sa propriété qui serait prépondérant face à l'atteinte à la personnalité du fait de la collecte de ses données personnelles.
3: Mais j'ai pas besoin d'être averti qu'on va les collecter.
23: Alors, dans certains cas, s'il y a véritablement un contrat avec une location, une mise à disposition de la place contre rémunération, oui. Sinon, non, ce n'est pas une obligation.
3: Donc, moi, je ne peux pas me dénoncer cette facture en disant « mais on m'a pris mes données, on m'a pas averti, donc c'est pas légal, ça marche pas ».
23: A priori, non.
18: On peut pas invoquer la protection des données pour annuler la facture, c'est ça?
23: En principe, non. Il faudra évidemment examiner au cas par cas, mais je dirais que non.
3: Bon, bah Alexandre n'a pas de chance, donc le résultat des courses, c'est qu'il va, c'est devoir, qu'il, il va payer devoir payer sa facture. À part s'il peut demander justement le détail le de détail, ses frais, ouais. Et puis ouvrir la porte.
23: Oui, il pourrait demander la décomposition du montant pour vérifier que le montant n'est pas abusif.
18: Merci beaucoup Maëlle Roulet d'avoir répondu à l'invitation de Muriel Mera. Je rappelle que vous êtes avocate, membre du réseau Avocat de la Route. Merci aussi à notre auditeur de nous avoir fait part de son expérience. Bonne journée.
23: Bonne journée, merci à vous.
18: Dans un instant, sujet très énervant, le spoofing. Vous pensez répondre à un appel qui provient d'un 021, d'un 032 ou d'un 079. Et en fait, c'est un call center qui vous appelle. Est-ce qu'ils ont le droit d'usurper votre numéro? Ben, on fera le point après cette chanson d'une artiste suisse.
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0: Lauréate des Victoires de la Musique 2025 en révélation scène, deux salles Playel complètes en janvier 2026 et une tournée francophone qui ne désemplit pas. En à peine 3 ans, Yoa, puisque c'est d'elle qu'il s'agit, s'est imposée comme l'une des artistes les plus excitantes de la scène suisse et elle cumule par ailleurs plus de 110 millions de streams. Et on entendait ici le titre « Moi ». Et là, justement, c'est pas moi qui vous ai appelé, Christophe, même si c'est le numéro qui s'affichait.
1: Ouais, c'est ça.
0: Et oui, c'est ça, le spoofing. On va aborder justement ce spoofing. C'est une pratique qui peut vite nous compliquer la vie.
1: Ouais, en particulier la vie numérique. Tout commence, si l'on en croit la chaîne de télévision Arte, à la fin du 19e siècle, quand un comédien anglais invente le spoof, un jeu de cartes basé sur le bluff. Si, si. Et puis le temps passe, le monde numérique fait son apparition, et avec lui son lot d'escroqueries. Et vous me voyez venir, Philippe, l'une de ces arnaques, on en parlait, le spoofing ou usurpation d'identité en français, un mot qui est dérivé justement de spoof, mais la comparaison s'arrête là, car si c'est toujours plaisant d'arnaquer ses amis ou sa famille dans un jeu de cartes autour d'une table, c'est tout de suite moins drôle quand des algorithmes s'en mêlent.
0: Et c'est justement ce qu'a vécu un auditeur.
1: Oui, depuis plusieurs mois, Sébastien reçoit des appels de numéros mobiles qu'il ne connaît pas, de personnes inconnues qui lui demandent pourquoi il les a appelés et qui il est. En fait, elles lui disent toutes que si elles le contact, c'est parce qu'il les a appelés auparavant, ce qui n'est bien sûr pas le cas. Mmh. Et ce qui est plus surprenant encore, c'est que son journal d'appel ne fait aucune mention de ses tentatives de communication. Autrement dit, c'est parce que des personnes l'ont rappelé qu'il a su que son numéro avait été usurpé.
0: Mais comment expliquer qu'un numéro soit enregistré dans le journal d'appel des personnes contactées alors qu'il ne l'est pas dans le journal de la personne soi-disant à l'origine de l'appel ?
1: Eh bien parce que le numéro affiché, appelé Caller ID, dans le jargon, est simplement une information transmise avec l'appel et non une preuve de l'origine réelle de l'appel. Dans un cas de spoofing, le fraudeur glisse, entre guillemets, un numéro usurpé dans le signal du lancement de la communication. C'est ce numéro qui s'affiche sur le téléphone du destinataire, mais l'appel n'a en réalité jamais été émis depuis cette ligne. Résultat des courses, la personne destinataire de l'appel voit s'afficher un numéro qui existe vraiment et peut le rappeler, alors que le vrai détenteur du numéro n'en a aucune trace dans son journal, et pour cause, puisqu'il n'a jamais passé cet appel.
0: Voilà, et c'est ça qu'on appelle donc le spoofing. Mais quel est l'intérêt d'utiliser le numéro de quelqu'un d'autre, donc en l'occurrence Sébastien, pour lancer comme ça des appels tout azimut?
1: Eh bien, renseignements pris auprès des services spécialisés des différents opérateurs en Suisse, tous s'accordent pour dire que ces types d'appels s'inscrivent dans des campagnes automatisées ou des tests à grande échelle. Ils peuvent en particulier servir à vérifier quels numéros sont actifs ou à préparer de futures tentatives de fraude plus ciblées, comme nous soutirer de l'argent ou des informations confidentielles.
0: Voilà, des arnaques contre lesquelles on vous a d'ailleurs souvent mis en garde dont on en parle. C'est d'ailleurs encore arrivé ces dernières semaines à grande échelle en Valais.
1: Ouais, le Nouvelliste vient de mettre en lumière, c'était mardi dernier, une arnaque aux faux policiers et aux faux banquiers. 140 personnes du canton ont subi des tentatives ou se sont fait escroquer depuis le début de l'année. Christine Savio, la journaliste qui a mené l'enquête, raconte le cas d'une octogénaire qui en dit long sur la détermination des malfrats. Je vous en dis un mot?
0: Mais volontiers.
1: Eh ben allez, tout commence par l'apparition sur son mobile du numéro exact de la police cantonale valaisanne, le 027 326 56 56. Ouais. Impossible donc de suspecter une arnaque. Son interlocuteur en profite et lui dit que sa carte bancaire a sans doute subi des malversations, car plusieurs montants frauduleux de 1170 francs auraient été retirés de son compte. Et il ajoute illico qu'un agent va venir chez elle pour en être sûr et contrôler le tout en sa compagnie. Alors 10 minutes plus tard, un vrai faux policier sonne à la porte de son appartement et lui demande sa carte bancaire avant que son époux, méfiant, sorte dans le couloir en hurlant « C'est un voleur, arrêtez-le !» ce qui provoque la fuite de l'homme.
0: Ah, il avait peut-être écouté, on en parle, hein, parce que cette fameuse arnaque aux faux policiers, on vous en a souvent parlé. Donc heureusement, l'histoire se termine bien.
1: Ouais, même si on peut se douter que le couple a été sacrément secoué.
0: Mais cette pratique du spoofing, donc d'utilisation d'un autre numéro que le sien, comment ça se passe concrètement?
1: Alors avant le développement d'Internet, le numéro de téléphone de l'appelant ou CLI,
0: le CLI,
1: C-L-I. Ouais, c'est ça. Ouais. Oui, ça veut dire Calling Line Identification. Okay. Ce numéro était traditionnellement envoyé avec l'appel. Ce CLI, donc, ne pouvait pas être falsifié. Mais depuis que les réseaux téléphoniques sont connectés à Internet, les appelants peuvent modifier le numéro qui accompagne l'appel. Et pour le faire, ils utilisent des plateformes de téléphonie sur Internet qu'on appelle Voice Over Internet Protocol, ou VoIP. VoIP, qui leur permettent d'afficher un numéro suisse crédible à la place de leur véritable identité. Et pour cela, ils n'ont besoin, on peut s'en douter, ni de l'accord, ni de l'aide, ni de l'expertise d'un fournisseur de services de télécommunications opérant dans notre pays. Reste à trouver des victimes, ce qui est on ne peut plus simple de nos jours. Les escrocs se servent de numéros trouvés sur Internet ou dans des annuaires. Et si ça ne leur suffit pas, ils peuvent aussi en générer automatiquement à partir de préfixes suisses.
0: Voilà, alors quand je reçois un appel avec un préfixe de la région ou celui d'un portable, comment savoir si j'ai affaire à une personne qui est digne de confiance?
1: Alors, le premier conseil est de raccrocher le plus vite possible et de ne jamais rappeler un numéro transmis lors d'un appel suspect ou par SMS.
0: Ouais, donc si je ne connais pas, je ne rappelle pas, voire je ne réponds pas.
1: C'est ça. Le second conseil qu'on peut donner, et ça c'est une règle de base, c'est de jamais communiquer de données personnelles ou bancaires à un inconnu, ne jamais non plus donner de mot de passe. Et si vous vous êtes quand même fait avoir, vous avez fourni vos données bancaires ou effectué un paiement, alors contactez tout de suite votre banque pour qu'elle bloque votre carte ou stoppe le paiement. En cas de doute, n'hésitez pas à appeler la police au 117 ou 112. Vous pouvez aussi déclarer la manipulation via un formulaire en ligne disponible sur le site internet de l'OFCS, l'Office fédéral de la cybersécurité.
0: Voilà des conseils qu'on ne répétera jamais assez. Et qu'est-ce que je peux faire quand on a utilisé mon numéro sans mon consentement, comme c'est arrivé à Sébastien?
1: Ouais, être patiente ou patient.
0: Ah, on peut rien faire.
1: Et attendre que l'orage passe, c'est en tout cas la recommandation de l'OFCS, car ces attaques ont lieu le plus souvent par vagues et l'expérience montre que ces abus cessent d'eux-mêmes au bout de quelques jours à quelques semaines. Ce que m'ont aussi confirmé les porte-paroles de Salt, Sunrise et Swisscom, la FRC de son côté conseille de mettre votre tel sur répondeur, le temps que les fraudeurs se lassent de votre numéro, en expliquant qu'il a été détourné, tout en sachant qu'en dernier recours, si vraiment, mais alors vraiment ça ne s'arrête pas, il est possible de changer de numéro.
0: Et est-ce qu'il y a moyen d'éviter que ça se reproduise?
1: Alors je risque de vous décevoir, mais il n'y a actuellement aucune méthode fiable à 100% contre l'usurpation d'identité numérique. Si l'OFCS et les différents opérateurs recommandent d'activer la fonction filtre d'appel pour se prémunir des appels publicitaires indésirables, tout le monde s'accorde pour dire que ce n'est pas suffisant et de loin, car où ça se complique, c'est que ce type d'appel frauduleux transite souvent par plusieurs opérateurs internationaux. Et plus vous les multipliez, plus c'est difficile de remonter jusqu'à l'origine ou la source de l'appel frauduleux. Alors vous allez me dire, parce que je vous vois venir Philippe, que FEDPOL, l'Office fédéral de la police, le fait bien, et vous aurez raison. Oui, il le fait bien, mais il le fait que pour des affaires d'un autre niveau qui mettent en jeu, par exemple, la sécurité de l'État.
0: Voilà, on est peu de choses.
1: C'est ça.
0: Ouais. C'est donc une pratique qui a encore de beaux jours devant elle.
1: Oui, car un peu comme dans les cas de dopage, les cybercriminels semblent toujours avoir un coup d'avance, ce qui ne signifie pas que les autorités ne cherchent pas à la parade. L'OFCOM vient d'élaborer de nouvelles réglementations en collaboration avec les opérateurs de télécommunications suisses. Depuis le 1er janvier 2026, les appels provenant de l'étranger affichant un faux numéro de téléphone fixe suisse doivent être systématiquement signalés. Et si ces mêmes opérateurs détectent un numéro falsifié, l'appel est affiché comme inconnu, anonyme, où il est complètement bloqué. Et à partir du 1er juillet 2026, cette mesure s'appliquera aussi aux numéros de mobile, car les opérateurs de téléphonie disposent tous de protocoles techniques leur permettant de s'assurer de l'authenticité du numéro d'un abonné en itinérance. Une fois qu'ils seront totalement déployés, donc dès cet été, les opérateurs pourront faire la distinction entre les vrais appels d'abonnés en itinérance et les appels frauduleux passés de l'international et qui affichent un numéro mobile usurpé. Pour quel résultat? Réponse dans quelques semaines.
0: Voilà, à partir du 1er juillet. Merci Christophe Canu. Et si vous aussi, vous en avez marre du spoofing, de ces faux numéros qui trompent votre vigilance, que vous avez des expériences insolites à partager, peut-être avec notre public, ben vous enregistrez un vocal et puis vous l'envoyez au 076 206 12 12 et nous le diffuserons samedi dans le deuxième service dont on parle entre 9h et 10h.

0: Crazy Seal en 1991. Dans un instant, le guichet dont on parlera de voitures électriques. Est-ce qu'il y a du nouveau dans le secteur? Le marché de l'occasion est-il une bonne affaire? On attend vos questions à notre standard au 0800 108 208. Vous pouvez aussi nous enregistrer un vocal et nous l'envoyer au 076 206 12 12. Ce matin, c'est Audrey Zano, Delphine Sage et Loris Humeau qui vous accueillent.
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0: Vous écoutez RTS Première, on en parlait de retour dans 6 minutes, le temps de faire le tour de l'actualité. Il est 9h.
1: Léandre Béret.
2: Échauffement estival avant l'heure. Pour la première fois, un dôme de chaleur fait grimper les températures au-delà des 30 degrés en Suisse, dans l'ouest de la France, avec des records aussi en Grande-Bretagne. Un épisode exceptionnel par sa précocité que les scientifiques scrutent de près, car au-delà de l'inconfort, pour les agroclimatologues, ce coup de chaud brutal met déjà les écosystèmes sous stress. Serge Zaka est ingénieur agronome spécialiste en agroclimatologie.
3: On est dans quelque chose de lunaire, hein, il faut le dire clairement, quelque chose de très inquiétant puisque ça concerne aussi les végétaux qui sont pas forcément adaptés à ces températures-là. Oui. En mai, on ne parle même plus d'anomalie, là, on ne sait même plus quel terme utiliser. Vous savez, quand vous plantez vos tomates, vos courgettes, eh bien, ils n'ont pas des racines suffisamment profondes pour aller puiser vos tomates.

0: le Tessin est actuellement en alerte de danger limité de 2 sur 5. Nouvel accrochage militaire entre les États-Unis et l'Iran. Washington affirme avoir coulé hier deux embarcations iraniennes qui tentaient de poser des mines dans le détroit d'Ormuz. L'armée américaine a aussi détruit des lanceurs de missiles après des tirs contre ses avions. Ces tensions surviennent en pleine négociation pour consolider le cessez-le-feu. Optimiste, Donald Trump annonçait un accord imminent avec Téhéran au cours du week-end. Michael Pecker, les discussions semblent compliquées.
1: À Donald Trump optimiste, c'est pas la première fois depuis le début du conflit, mais cette fois-ci, les deux camps, c'est vrai, semblent avoir un certain intérêt à un accord. La Maison-Blanche veut sortir de cette guerre impopulaire qui pèse sur les prix de l'énergie et l'économie américaine. Quant à Téhéran, bien ses capacités de stockage de pétrole arrivent à saturation. L'Iran veut écouler son brut. Mais les deux adversaires bloquent toujours sur des questions centrales. Donald Trump veut des garanties rapides sur le nucléaire iranien. L'Iran met les pieds au mur, réclame d'abord un relâchement des sanctions économiques avant d'envisager une éventuelle destruction de son uranium enrichi. Politiquement, le président américain est sous pression, pris entre deux feux dans son propre camp, une branche isolationniste qui veut arrêter la guerre et des faucons républicains aux abois contre un accord jugé trop favorable à Téhéran. Résultat, malgré l'assurance affichée par Donald Trump au cours du week-end, un accord semble toujours incertain après des semaines de négociations infructueuses.
0: Michael Pucker à Washington, une journée de négociations a eu lieu hier à Doha en vue d'un accord de paix. Téhéran qui fait état de progrès aussi dans les discussions. Donald Trump ajoute une nouvelle donne dans ses pourparlers. Il appelle désormais le Qatar et l'Arabie Saoudite à normaliser leurs relations avec Israël. Moscou exhorte les ressortissants étrangers et le personnel diplomatique de quitter Kiev avant de nouveaux bombardements russes. Les États-Unis sont notamment appelés à évacuer leur ambassade. La capitale ukrainienne frappait déjà intensément ce week-end. L'épidémie d'Ebola qui sévit en République démocratique du Congo s'avère extrêmement grave et difficile à gérer face à l'insécurité sur place. Des combats intenses opposent depuis plusieurs jours les forces de Kinshasa au M23, soutenu par le Rwanda dans l'est du pays. Le directeur de l'Organisation mondiale de la santé est attendu aujourd'hui sur place. Il appelle les États voisins à agir immédiatement. L'équipe de Suisse de hockey sur glace se frotte à la Finlande ce soir à Zurich pour son dernier match de groupe du mondial. L'enjeu qui terminera en tête et affrontera le quatrième de l'autre poule en quart de finale. Jusqu'ici, les deux sélections ont gagné leurs 6 matchs, mais les joueurs de Yann Cadieux ont donné l'impression de monter en puissance au fil du tournoi qui se passe en Suisse. Le test s'annonce donc particulièrement intéressant face à une équipe finlandaise toujours redoutable. Attaquant fribourgeois, Christophe Berti.
2: C'est un très bon adversaire, ce sera un gros test pour nous. On veut absolument cette victoire, on veut cette première place pour avoir un bon feeling, pour aller dans les quarts.
3: On voulait se montrer de la manière qu'on est capable, d'avoir du speed, d'avoir d'intensité. Et puis je pense chaque tiers on était quasiment prêt, on était chaud. Et puis j'ai l'impression que ça nous donne la confiance aussi pour aller plus loin dans ce tournoi. Dès le premier match j'ai dit l'ambiance est incroyable. Chaque match, guichet fermé, ça nous apporte de l'énergie, ça nous donne beaucoup et puis du coup on apprécie beaucoup. Si tu peux disputer un tournoi à la maison, je pense on l'a attendu depuis des années maintenant. Et puis on a vu, c'est bien organisé, les fans ils sont derrière nous, ils veulent nous porter et du coup on veut redonner quelque chose. Et puis c'est en jouant comme on joue.
0: Et Christophe Berti avec Joris Repon, Suisse-Finlande. Coup d'envoi prévu à 20h20, rencontre à suivre en direct sur RTS2. Il était le dernier des grands de l'âge d'or du jazz. Saxophoniste Sonny Rollins, surnommé le colosse du jazz, est décédé hier à l'âge de 95 ans. Il avait joué entre autres avec Charlie Parker ou Miles Davis. Il aura eu une longévité exceptionnelle, déclarant il y a une dizaine d'années « Je suis toujours en vie parce que j'apprends encore, parce que j'ai soif de création ». Il était alors encore actif à plus de 80 ans malgré des problèmes respiratoires. Le dôme de chaleur reste sur la Suisse cette semaine. Plein soleil et très chaud en plaine avec des températures de plus de 30 degrés prévues aujourd'hui. Des cumulus sont possibles en montagne l'après-midi avec un risque d'orage isolé dans les Préalpes et sur le Jura. Pareil demain et jusqu'à samedi au moins avant le retour d'averse dimanche après-midi.
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5: Les automobilistes perdent toujours près d'un quart d'heure sur les tronçons suivants. Sur la 1 Yverdon-Lausanne entre Esserpitet et Bavois en direction de Lausanne. Sur la bretelle autoroutière de Lausanne-Sud entre Écublanc et le rond-point de la Maladière en direction de Vidy. Et sur la 1 Lausanne-Genève entre Gland et Rolles

0: en direction de Lausanne.
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0: Philippe Gérard.
1: 9h07 sur RTS, la première, c'est l'heure d'ouvrir le guichet interactif dont on parle, que nous consacrons ce matin à un thème qui évolue à toute vitesse, c'est celui du marché des voitures électriques, Jérôme Timmermann.
2: Oui, le marché est en train de mûrir avec de plus en plus de modèles, davantage d'autonomie, des prix qui se stabilisent, des tarifs d'entrée qui paraissent plus accessibles. Mais est-ce que ces véhicules sont aujourd'hui arrivés à maturité? Ou est-ce qu'ils sont toujours en phase d'amélioration galopante qui rend les générations précédentes rapidement obsolètes? Ça sera une des questions qu'on va se poser ce matin pour les conducteurs et les conductrices qui pourraient être intéressés par une voiture électrique. Alors, quand est-ce que ce type de véhicule est un bon choix? Quand est-ce qu'il l'est moins? Que ce soit aussi en neuf ou en occasion, avec en parallèle une foule de nouvelles marques qui voient le jour.
1: Et on parlera probablement aussi des batteries.
2: Évidemment, parmi les différentes spécifications de ces voitures qui sont des véritables laboratoires technologiques, les batteries sont vraiment au cœur du système. Elles évoluent sans cesse. Alors, comment gérer cet organe central pour ces véhicules? Quelles sont les consommations, les autonomies possibles et la durée de vie? Enfin, rouler en électrique, c'est aussi des questions sur la durée de vie, l'entretien, mais toute l'infrastructure qui doit accompagner, c'est-à-dire la recharge, public, privé, en station, voire bidirectionnel. Donc les bornes aussi, le réseau, la compatibilité entre les marques, la planification des trajets, des arrêts pour recharger. Bref, on fait le point ce matin sur la voiture électrique et la recharge.
1: Et c'est notre public qui dicte le tempo en posant des questions en direct à nos deux experts. D'ailleurs, on en a déjà reçu une qui concerne justement les batteries. Ça promet. Et puis donc, on vous invite à participer à cette émission en appelant le 0800 108 208, numéro gratuit, et n'hésitez pas d'ailleurs à passer à l'antenne, n'ayez pas peur, on ne mord pas, surtout pas nos invités qui seront ravis de répondre à vos questions. Et puis autre moyen d'envoyer une question, c'est un message vocal par WhatsApp, Signal, Telegram ou Tréma. Vous pouvez l'enregistrer et l'envoyer au 076 206 12 12. Deux invités donc, l'autre il est bloqué dans les bouchons mais il va arriver, c'est vous Jérôme Marchand qui êtes avec nous. Bonjour. Vous êtes journaliste spécialisé dans l'automobile, rédacteur du blog What's On, What's avec deux T, et en deux mots, consacré donc à la voiture électrique, hébergé sur le site watson.ch, alors là c'est en un mot avec un seul T, et vous êtes aussi rédacteur en chef de Roadbook Magazine. Alors peut-être pour commencer, un petit point sur l'état du marché, où on en est en matière de voiture électrique en 2026, en particulier en Suisse?
3: Alors, la part de marché sur les véhicules neufs vendus chaque année est aux alentours de 23% aujourd'hui, bien en retard par rapport à aux ambitions de la politique notamment. Et ce pour diverses raisons, peut-être qu'on va y revenir. Et globalement, parce que au niveau des statistiques, Autosuisse cumule les véhicules électriques à batterie et les plug-in hybrides, donc les hybrides rechargeables, et là on est à environ à 34% de part de marché.
2: En quoi les voitures électriques ont le plus progressé ces dernières années, Jérôme Marchand? Parce que on se pose toujours la question, avec l'évolution de ce marché, si choisir aujourd'hui une voiture électrique, c'est prendre le risque d'avoir un véhicule déjà obsolète d'ici peu de temps.
3: Alors, il y a eu d'énormes évolutions ces dernières années. On a sur certains modèles, je dirais habituellement sur des thermiques, on avait des cycles de vie qui étaient de l'ordre de 4 ans. Un même modèle restait 8 ans sur le marché avec, au bout de 4 ans, une mise à jour, un facelift ou une phase 2, comme on l'appelle.
1: C'est quoi un facelift, une phase 2?
3: Ça veut dire qu'on apporte, sur les 8 ans de la durée de vie du véhicule, on apporte des améliorations au bout de 4 ans.
1: Okay.
3: Donc on a des modifications techniques et parfois aussi esthétiques, mais qui transforment pas le modèle entièrement. Sur les véhicules électriques, on a beaucoup d'évolutions qui sont apportées très régulièrement, ce qui fait que sur une phase de 8 ans, on peut avoir 5, 6, 7 versions différentes. Et surtout, c'est qu'il y a une grande nouveauté, ce sont les mises à jour qui sont faites over the air. Alors, il y a beaucoup d'anglicismes dans le milieu.
1: Oui, vous allez nous les décrypter d'ailleurs. On va pas vous laisser passer comme ça.
3: Ou les mises à jour OTA, ce qu'on dit. Donc, c'est comme
2: sans
3: votre téléphone.
2: Sans passer par le garage. Donc,
3: c'est exactement. Okay. Exactement. Donc, c'est comme votre téléphone, vous vous levez le matin et votre voiture vous dit, il y a une mise à jour, est-ce que vous voulez la faire ou pas? Et ça porte beaucoup sur le software, parce que le software est vraiment le cœur de la voiture électrique.
2: Au niveau des batteries, batterie, si on doit faire le point aujourd'hui, parce que c'est vraiment, je le disais en introduction, l'organe central. Là aussi, est-ce que ça bouge beaucoup?
3: Alors, oui et non. On a deux chimies de batterie principales, lithium, fer, phosphate, LFP, ou nickel, manganèse, cobalt, NMC, qui ont différentes propriétés. Les NMC sont plus pour les véhicules à très haute performance, les LFP pour les véhicules, disons, un peu plus classiques ou bas milieu de gamme, avec comme principale différence une meilleure résistance à la chaleur, une rapidité de recharge aussi pour les NMC, même si la tendance à être différente s'amenuise un peu. Après, on a aussi une grande différence au niveau du poids, sans trop rentrer dans les détails, mais c'est les deux technologies. On parle beaucoup des batteries solides. Pour le moment, on n'a pas encore vu d'application commerciale de cette chimie-là. Donc, ça devrait arriver.
2: Les batteries solides, c'est quelque chose qui va peut-être arriver d'ici quelques années, qui promet une meilleure sécurité, des meilleures performances, etc. Mais ça reste encore, je veux pas dire une chimère, mais pour le moment, c'est dans l'espoir.
3: On est encore en phase de développement et de test.
1: Mais c'est quoi les batteries? Vous pouvez expliciter ce que c'est que les batteries solides pour ceux qui ne connaissent pas?
3: Alors, sans trop rentrer dans le détail, c'est un changement en fait dans la chimie des batteries et dans leur fonctionnement, ce qui permet d'avoir une capacité beaucoup plus grande d'énergie dans un volume beaucoup plus petit. Grosso modo, c'est ça.
1: D'accord. Alors justement, la première question que nous avons reçue concerne les batteries. Ces gens qui se demandent, est-ce qu'il vaut mieux recharger sa batterie de voiture électrique chaque jour de 10% ou une fois par semaine de 20 à 80% pour un bon entretien de la batterie? Donc en fait, jamais la charger complètement.
3: Alors oui, en règle générale, une bonne utilisation de batterie ou disons pour garantir une meilleure durabilité, c'est de jamais aller en dessous de 20% et rarement aller au-delà de 80%. Ça veut dire que charger sa batterie tous les jours à 100%, ça sert pas à grand-chose et on use plus la batterie qu'autre chose.
1: Même si on utilise sa voiture tous les jours, régulièrement, pour beaucoup de kilomètres?
3: Alors aujourd'hui sur les véhicules, alors le trajet moyen du conducteur moyen en Suisse est de l'ordre de 20 km par jour, donc sur une autonomie de 300 km, je dirais qu'on peut presque rester en tout cas une bonne semaine sans recharger. Après, ce qui est important aussi, c'est le type de recharge. Si on fait tous les jours une recharge rapide, alors oui, on gagne du temps. Ça coûte un petit peu plus cher parce que ça se fait à l'extérieur. Ça sollicite aussi beaucoup plus la batterie, qui peut avoir quelques réactions chimiques à l'intérieur et qui sont néfastes à terme.
2: Encore juste une question peut-être importante en marge de ce guichet, c'est le contexte, parce qu'il y a cette échéance européenne 2035 qui normalement signe la fin de la commercialisation des véhicules à moteur thermique neuf. Il y a eu un léger assouplissement, mais par rapport à cette échéance, parce que ça s'approche maintenant, est-ce qu'il y a besoin de se ruer sur l'électrique? Est-ce que c'est ça que les gens doivent retenir actuellement?
3: Non, aujourd'hui non. Simplement parce que les véhicules thermiques resteront disponibles jusqu'en 2035 et ils vont continuer. C'est vraiment l'arrêt des ventes qui est programmé. Mais les véhicules, on trouvera toujours des stations-service avec du carburant après 2035. Maintenant, si le choix est fait aujourd'hui de passer sur l'électrique, pourquoi pas? Simplement qu'il faut prendre en compte certains aspects pratiques qui peuvent avoir des conséquences assez importantes malgré tout.
1: Et notre deuxième invité est arrivé, Geoffrey Orlando, bonjour.
0: Bonjour.
1: Voilà, vous venez de vous installer, on vous laisse le temps d'un tout petit peu souffler, vous étiez pris dans les bouchons tout à l'heure. Vous êtes donc directeur adjoint de Swiss E-Mobility, responsable suisse romande. C'est une association qui milite pour le développement de la mobilité électrique. Où on en est aujourd'hui en matière d'infrastructure de recharge en Suisse?
0: Bonjour, déjà merci pour votre invitation. En termes d'infrastructure de recharge, on a la recharge publique qui se développe quand même de manière assez importante, comme il était attendu. Là où ça peine un petit peu, c'est la recharge au domicile, à la maison. On a encore un peu du mal dans un pays de locataires à avoir cet accès facilité à la recharge.
2: Donc, l'enjeu, c'est l'accès à la prise. Juste pour rester sur l'infrastructure, alors si je vais même au-delà de Suisse, parce que si on décide de choisir une voiture électrique comme véhicule principal, est-ce qu'on peut l'envisager aujourd'hui pour des voyages en Europe, par exemple?
0: Oui, tout à fait. Je le fais assez régulièrement. Maintenant, les grands axes routiers européens sont dotés d'infrastructures de recharge rapides. Si vous descendez dans le sud, vous avez pratiquement toutes les aires de repos qui ont des bornes de recharge où vous pouvez faire le plein ou mettre ce qui vous manque en 10, 15, 20 minutes.
1: Il faut qu'elle soit disponible.
0: Il faut qu'elle soit disponible, mais c'est de la même manière que les bornes, que les stations d'essence. Hein. Ce week-end, j'ai vu qu'il y avait justement de l'attente aux stations essence et pas aux bornes de recharge. Donc, ça dépend l'un ou l'autre, lequel est le meilleur, le mieux dimensionné. Voilà.
2: Donc, le maillage devient assez bon. On risque, en tout cas, c'était le cas il y a quelques temps en arrière, quand on regardait les modes de paiement, les cartes, les abonnements qu'il fallait pour avoir accès à ces stations de recharge. Est-ce qu'on arrive aujourd'hui à faire quelque chose d'aussi simple qu'un plein d'essence, l'accès à la borne et les moyens de paiement?
0: Alors, on est sur un marché qui bouge beaucoup, effectivement, beaucoup d'investisseurs, de nouvelles entreprises qui investissent, d'autres qui reculent. Donc, on a différents systèmes de fournisseurs de bornes de recharge de ces services-là. Maintenant, il y a plusieurs options pour le paiement. Soit vous payez avec une carte d'abonné, soit si vous pouvez faire aussi de l'achat de manière ad hoc, en payant soit par carte bancaire, soit par Twint. Il y a en principe pratiquement toujours un QR code maintenant sur ces bornes de recharge qui vous envoie sur un site pour payer soit par Twint, soit par Apple Play, par carte, PayPal, etc. Donc c'est facilité quand même.
1: Voilà, on parle de mobilité électrique. Jérôme Marchand, vous voulez rajouter quelque chose?
3: Oui, sur la recharge, il y a aussi de plus en plus de constructeurs qui mettent en place leur système compatible avec tous les fournisseurs d'électricité pour le paiement. Donc avec une seule carte, on peut quasi aller partout.
1: Mobilité électrique au guichet, on en parle avec nos deux invités, Jérôme Marchand, journaliste spécialisé dans l'automobile, et Geoffrey Orlando, directeur adjoint de Swiss e-Mobility. Et avec vous, vous nous appelez au 0800 108 208, vous nous écrivez à on en parle @rts.ch, ça c'est pour le mail, mais vous pouvez aussi nous envoyer un message au 076 206 12 12. Et en attendant vos messages, voici Doshi Anxiety. Voilà. Oui. Ça commence comme un autre morceau d'ailleurs, que je vous laisse deviner.

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1: Voilà, vous écoutez le Guichet dont on parle de mobilité électrique, de voiture électrique, avec les deux invités de Jérôme Zimmermann, Geoffrey Orlando, directeur adjoint de Swiss E-Mobility, responsable pour la Suisse romande, et Jérôme Marchon, journaliste spécialisé dans l'automobile. Et nous avons reçu ce vocal de Marc.
2: Oui, bonjour, c'est Marc depuis. Ma question est à plusieurs tiroirs, ça concerne la compatibilité entre les panneaux solaires et les véhicules électriques. J'ai nouvellement des panneaux solaires sur ma maison des batteries fixes et j'aimerais augmenter mon autonomie. Je sais que j'ai l'intention d'acheter une voiture électrique et qu'elle doit être munie du système V2H, V2H, Vehicle to Home, c'est-à-dire on peut réutiliser la puissance des batteries pour dans sa maison, mais il y a plein d'obstacles. Déjà, il faut que le système électrique installé avec les panneaux l'onduleur soit adapté. Moi, c'est mon cas. Ensuite, il faut un modèle de voiture adapté est prévu pour ce V2H. Il faut aussi que le fournisseur d'électricité accepte ce système. Malheureusement, à Puy, ce n'est pas le cas, mais après téléphone, on me dit que Romande Énergie est capable de le faire. Il faut une borne adaptée, une borne standard pour simplement charger une voiture, c'est environ 2000 francs, mais il paraît que ces bornes interactives, c'est entre 8000 et 10 000 francs. Il faut aussi que la maison soit équipée d'un compteur intelligent par la commune. Donc, pour contourner ce problème, on pourrait éventuellement... Il y a la nouvelle loi sur l'électricité qui devrait permettre de changer de fournisseur d'accès. Du coup, je pourrais passer depuis à Romande Énergie. Mais le problème, c'est que j'ai demandé des renseignements un peu partout, mais comme ça, je vais sur deux domaines. Les spécialistes de voitures électriques, ils me disent qu'ils connaissent pas assez le domaine de la distribution. Et dans le domaine de la distribution, on me dit qu'on connaît pas les domaines des voitures électriques. Et quand on fait l'achat de panneaux solaires à plusieurs dizaines de milliers de francs, puis d'une voiture électrique à plusieurs dizaines de milliers de francs pour essayer de rendre ces deux systèmes compatibles, j'ai pas envie d'aller de me tromper. Merci de votre réponse.
1: Voilà le message, long message de Marc, mais qui soulève pas mal de questions. Alors j'ai appris pendant la chanson que c'est ce qu'on appelle le bidirectionnel, hein, c'est-à-dire que vous pouvez peut-être m'expliquer ça mieux que moi.
3: Oui, puis on va demander à nos invités, mais surtout qu'on entend parler aussi des acronymes V2G, V2H, oui. Vehicle to Grid ou Vehicle to Home. Geoffrey Orlando, on peut donner quelques explications ?
4: Oui, c'est une très bonne question. Alors, quand on parle de véhicule bidirectionnel, c'est la capacité d'un véhicule à pouvoir se charger, mais aussi à se décharger sur le réseau de la maison ou le réseau public.
1: Voilà, l'électricité va dans les deux sens. Voilà.
4: Et véhicule to X, c'est le véhicule qui est capable de se décharger sur n'importe quoi. Donc, véhicule to G, c'est le grid, donc c'est le réseau public. Le véhicule to H, c'est le home, c'est la maison. Donc, on a plus ces utilisations qui techniquement sont possibles, mais qui d'un point de vue de normes sont encore aujourd'hui en fabrication. Aujourd'hui, c'est possible en Suisse de faire du véhicule to home, donc de pouvoir stocker sur sa voiture électrique l'énergie solaire qu'on a pu emmagasiner dans la journée et l'utiliser le soir sur la maison, donc de pas réinjecter sur le réseau public, mais l'utiliser pour soi-même. Accroître l'autoconsommation, ça existe déjà, c'est tout à fait possible, mais qu'avec un certain nombre et un certain type de véhicules. Et bien sûr, une borne de recharge qui est compatible. Maintenant, pour le véhicule bidirectionnel qui va se décharger sur le réseau et qui donc va être rémunéré par le gestionnaire de réseau de distribution comme Romande Énergie ou Groupé, ça c'est un petit peu plus compliqué encore parce que pas tous les modèles de véhicules sont compatibles avec les bornes de recharge pour ça. Mmh. Voilà.
1: Mais qui est responsable de l'infrastructure à mettre en place? Parce que Marc nous dit que en fait les deux se renvoient la balle. Les voitures électriques, c'est pas nous qui gérons tout ça. Les gestionnaires de réseau nous disent non, faut voir avec votre concessionnaire de voitures. Finalement, à qui on s'adresse?
4: Il faut se tourner vers ces installateurs qui eux ont des fournisseurs de solutions intelligent, adapté à ça. C'est vrai que depuis, on a installé le véhicule, la pompe à chaleur, la batterie, les panneaux solaires. Et puis, en fait, maintenant qu'on veut les faire travailler ensemble, il faut des systèmes de gestion intelligents de l'énergie qui sont capables de fournir ce type de solution. Et donc, on a sur le site de Swiss E-Mobility plusieurs fournisseurs qui font ce job-là. Je parle de Klimkit, Smart Energy Link, il y en a d'autres, SolarEdge. Donc, c'est vraiment nouveau et il faut pour ça des solutions qui sont capables de mettre en réseau et d'intégrer tous ces systèmes énergétiques au sein du bâtiment et le gérer de manière intelligente.
1: Donc rendez-vous sur swiss-immobility. avec E, hein, pas e-mobility comme voilà, i,
4: en anglais.
1: Voilà, e-mobility, ouais, j'y arriverai. Enfin, voilà pour Marc, depuis. Jérôme.
3: Et je reste sur cette question de recharge bidirectionnelle parce que ça intéresse beaucoup d'auditeurs, d'auditrices hein, qui ont des questions à nous poser sur est-ce que les constructeurs, par exemple, développent cette option. On a Gérard de Delémont, par exemple, qui nous pose aussi une question sur est-ce que ça vaut la peine. Ce sont des modèles plus chers. Jérôme Marchand, c'est une option. Je ne sais pas si on doit l'appeler option ou si ça va être installé de base sur toutes les voitures électriques qui seront désormais commercialisées. Mais c'est quelque chose qui a fait son apparition il n'y a pas si longtemps que ça, effectivement.
5: On a certains modèles qui en sont équipés d'origine. Je pense notamment à certains modèles coréens. Et sur d'autres marques ou d'autres modèles, c'est une option. C'est au choix du constructeur, entre guillemets, de le proposer soit de série ou en option, parce que ça demande aussi un équipement supplémentaire sur la voiture.
3: Au niveau pratique, avec cette option, il y a Gilbert qui nous demande si ça aurait des inconvénients sur la durée de vie de la batterie. Alors, c'est peut-être un peu technique, mais peut-être que la consommation d'un peu d'énergie à la maison, c'est pas tant que ça pour une batterie, pour les batteries modernes. Je sais pas si vous avez un avis sur cette question, Jérôme Marchand.
5: Alors, j'ai pas d'avis bien précis. Maintenant, c'est vrai que la consommation domestique, ce sont quand même des puissances qui sont assez faibles par rapport à ce qu'on voit à l'utilisation d'une batterie de voiture pour la faire avancer. Encore une fois, l'utilisation de la batterie, dès le moment où elle est régulière et puis elle se fait à des débits qui sont modestes, c'est jamais mauvais entre guillemets pour la batterie.
1: Et si on prenait un premier téléphone au 0808 208, Malek nous appelle de Lausanne. Bonjour Malek.
6: Bonjour messieurs dames.
1: On vous écoute.
6: Parfait. Moi-même il y a un écho en fait.
1: Il y a un écho. Alors ça va pas s'il y a un écho. Est-ce que c'est votre poste de radio qui est allumé ou qu'est-ce qui se passe?
6: Tout est éteint.
1: Tout est éteint.
6: Alors on va. Je sors peut-être des véhicules.
1: On va essayer de régler ça.
6: Je veux quand même parler.
1: On va essayer de régler ça en régie. Et puis alors allez-y et faites abstraction de l'écho. Oubliez l'écho.
6: Ouais.
1: On vous écoute.
6: Alors c'est parti. Par magie il est parti.
1: Voilà. C'est à vous.
6: Alors, je disais que moi-même, je travaille chez Transport Handicap Vaud, que nous, on a presque la moitié de la flottille qui est électrique. Et je salue déjà l'initiative de la direction. Alors, notre petit problème, c'est qu'il y a une énorme différence entre quand on charge le véhicule l'été et l'hiver. Alors, l'été, c'est presque 200 km d'autonomie, voire plus. Et l'hiver, c'est la moitié. Je me demande bien si c'est parce que les véhicules sont dehors, à l'air libre, qu'il fait froid et tout. Alors, il faut couvrir, il faut charger au chaud pour garder la capacité de la batterie. Bref. La deuxième, c'est étonnamment, récemment, il y a le constructeur qui est revenu pour faire une mise à jour sur les véhicules. Et par magie en plus, la capacité des véhicules, et ça a presque doublé. Alors j'aimerais bien savoir c'est quoi la différence entre le software et le hardware, ça veut dire côté logiciel et côté matériel, qu'est-ce qui a fait que ça fait cette amélioration. Et c'est pourquoi ce n'est pas fait dès le début en fait, qu'on n'a pas cette capacité des batteries dès le début à fond quoi.
1: Oui, de bonnes questions. Merci Malek de les avoir posées. Alors qui veut répondre? Jérôme Marchand, je vous vois. Acquiescer.
5: Oui, très très bonne question. Alors déjà, la sensibilité des batteries aux températures, c'est vrai qu'en hiver, on a une performance qui est un petit peu moins bonne au niveau de l'autonomie, qui s'explique simplement par l'effet du froid sur la batterie principalement. Et là, on a des constructeurs maintenant qui mettent en place, alors ça peut se faire aussi par mise à jour, parce que c'est, comme l'exprimait l'auditeur, c'est du software, mais qui mettent en place le préconditionnement, ça veut dire qu'il y a une mise en température de la batterie au moment où on démarre le véhicule ou avant la charge, et soit on peut le déclencher manuellement ou au travers du système de navigation si on met comme destination une borne de recharge, et qui permet à la batterie de fonctionner dans un environnement, une fourchette de température idéale aux alentours de 15 à 20 degrés. Ensuite, la deuxième question, c'était les mises à jour. Alors, où il y a vraiment l'autonomie qui augmente, je l'ai très honnêtement jamais vu, mais ce qui se passe, c'est que les constructeurs mettent en place ou font fonctionner un système informatique autour de la batterie dans une certaine, encore une fois, une certaine fourchette avec certaines marges de sécurité plutôt. Et puis, avec l'utilisation, les retours clients et puis le travail des ingénieurs aussi, on arrive à écarter un petit peu ces marges de sécurité, ce qui fait que la performance est meilleure.
1: D'accord. Et la question de Malek, c'était pourquoi on n'installe pas directement les mises à jour au tout début.
3: C'est de l'optimisation informatique, c'est un peu comme ça qu'il faut le voir peut-être.
5: Absolument, absolument. Parce que la composante informatique software sur une voiture électrique, c'est ce qui fait sa valeur. Pourquoi Tesla a eu autant de succès, c'est que ils ont créé un objet informatique à la base. C'est une société tech, c'est pas un constructeur voiture dans l'absolu. Ils ont créé un objet technologique qui sert de voiture. Si on déshabille une Tesla, tout ce qui est à l'intérieur est propre à Tesla dans la construction, que ce soit au niveau des puces qui sont faites spécialement pour eux, pour le software aussi, c'est eux qui l'ont développé. Et c'est là aussi où les constructeurs traditionnels ont marqué un petit peu le pas ou ont pris du retard, c'est qu'ils n'avaient pas l'habitude de faire ça. Mmh. Une voiture électrique, c'est pas seulement remplacer un moteur thermique par une batterie et un moteur électrique.
3: Geoffrey Orlando, je vous fais encore juste réagir par rapport à la durée de vie des véhicules. Là, on a des mises à jour qui, tout d'un coup, boostent l'autonomie. Il y a différents, d'ailleurs, mythes sur la mobilité électrique qui sont évoqués sur une page de Swiss e-mobility pour les contredire, pour les débunker. Le mythe sur la durée de vie des batteries, qu'est-ce qu'on pourrait en dire sur, en fait, les idées reçues plutôt sur les batteries des véhicules électriques aujourd'hui. Est-ce qu'il y aurait des choses à écarter maintenant?
4: Alors déjà, sur la durée de vie et sur l'impact de l'hiver-été, on a aussi l'effet des pneus neige qui intervient sur n'importe quel véhicule, finalement, que ce soit électrique ou thermique. C'est pas seulement le froid, et puis on peut commencer à chauffer l'habitacle pendant que le véhicule est encore chargé, par exemple. Sur la durée de vie des batteries, les premières batteries, donc de première génération, lithium-ion, avaient certaines limitations. Aujourd'hui, on est sur une deuxième, troisième génération. On a des batteries qui sont garanties 8 ans, mais elles peuvent aller entre 12 et 15 ans. Ce qu'il faut faire très attention, c'est qu'aujourd'hui, on avait tendance plutôt quand une batterie ne fonctionne plus, parce qu'on commence à avoir des véhicules aujourd'hui qui ont 8 ans, 10 ans, 12 ans d'âge, les remplacer complètement. Parce qu'on n'a pas le savoir-faire encore très développé de pouvoir réparer une batterie. Aujourd'hui, il y a beaucoup de garagistes qui s'engagent. Nous, on les soutient chez Swiss e-mobility à développer leur métier pour remplacer et aller démonter la batterie et remplacer des cellules. Et puis finalement, c'est seulement une ou deux cellules des fois à remplacer, puis on repart pour quelques années, plutôt que de remplacer complètement la batterie. Et ça, c'est tout nouveau.
1: 9h36, vous écoutez RTS Première, le guichet dont on parle consacré à la voiture électrique. On attend vos questions, vos remarques, vos expériences au 0800 108 208. Et en attendant que vous permettre le temps de vous donner le temps de vous manifester, on va écouter un artiste qui sera le 16 juillet à Sion et le 31 juillet à Estavayer. C'est Christophe Maé dans ma tête.

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1: Vos questions sur la voiture électrique à nos deux invités, Geoffrey Orlando, directeur adjoint et responsable suisse romande de Swiss e-mobility, et Jérôme Marchand, journaliste spécialisé dans l'automobile, rédacteur du blog What's On. Et pas mal de questions qui parviennent à notre standard, Jérôme Timmerman.
2: Comme celle de Martine, hein. Mon rêve c'est que tout le monde passe à la voiture électrique pour réduire la pollution et protéger l'avenir de nos enfants. Même mon mari, qui était contre au début, a commencé à changer d'avis depuis la hausse des prix et les crises liées au pétrole. Alors ma question est simple, la question de Martine, c'est qu'est-ce qu'on attend encore pour accélérer vraiment le passage à l'électrique en Suisse? C'est vrai ça, Jérôme Marchand, qu'est-ce qu'on attend, nous demande Martine.
3: C'est vraiment la grande question et la question à laquelle tous les constructeurs aussi tentent de répondre, c'est qu'on a un peu le sentiment, et je pense que M. Orlando sera un peu plus à même d'y répondre, mais on attend, ou en tout cas les constructeurs attendent un peu plus de soutien ou de ligne claire de la part de la Confédération, même s'il y a quelques efforts qui sont faits, notamment il y a une décision assez importante. Il y a à peu près une année sur le droit à la recharge, notamment l'accès à la recharge en fait. Mais tout ce qui est incitation, comme on le voit dans certains pays comme en France ou en Allemagne, incitation fiscale, incitation financière, tout ça n'existe pas en Suisse et sont un réel frein à l'essor de l'électromobilité.
2: Accès à la prise, important, les prix, les incitations qui n'existent pas trop en Suisse. À part ça, le plaisir de conduire, la différence par rapport à une voiture thermique, parce que ça aussi, ça a été un argument à un moment. Qu'est-ce que vous en dites, vous, qui testez au quotidien ces véhicules électriques?
3: Alors, je suis un féru de la thermique, ça c'est évident. Maintenant, c'est vrai qu'on prend quand même beaucoup de plaisir avec une voiture électrique, c'est différent. Je dois dire quand même que sur les dernières années, on a vraiment des modèles qui sont très différenciés ou qui peuvent être très très confortables ou certains même un petit peu ennuyeux. Il y en a toujours, hein. Et à l'autre bout du spectre, on a vraiment des modèles comme dans les voitures de sport. Alors, j'ai pas encore essayé la Ferrari Luce qui a été présentée hier et qui fait beaucoup de bruit aujourd'hui, mais on a des marques, notamment chez les Italiens, Maserati, qui sont pourtant pas connus pour être une marque 100% électrique. Pure, mais qui ont quand même produit deux véhicules assez intéressants, ou dans les pure players électriques des Polestar, par exemple, sont vraiment des voitures de sport, et on a vraiment du plaisir. C'est différent, on n'a pas le bruit du moteur, mais dans les sensations qui sont procurées, l'agrément qui est donné, c'est très très intéressant.
2: Geoffrey Orlando, sur cette retenue, sur le fait que les voitures électriques sont pas encore dominantes sur le marché, c'est normal ou c'est vraiment cet accès à la prise pour vous qui retiendrait peut-être les consommateurs et les consommatrices?
4: Eh bien les deux, c'est vrai qu'on est dans une période de rupture technologique dans l'industrie automobile. L'accès justement à l'électrique, ça vient bouleverser complètement le monde de l'automobile. On l'a dit tout à l'heure, maintenant il y a plusieurs mondes qui se parlent, les constructeurs automobiles, les fournisseurs d'électricité, les énergéticiens. Et donc c'est vrai que de passer le cap de l'électrique pour au début de cette rupture technologique, ça pouvait être compliqué pour certains. C'est le cas de toute nouvelle technologie. On a toujours les early adopters qui font sur les nouveaux gadgets et les innovations. Et puis, on a les late adopters qui, eux, vont attendre que tout se stabilise et puis que, finalement, on se rend compte que ça fonctionne bien. Et donc ça, c'est premièrement d'un point de vue marché, mais aussi d'un point de vue pratique, accès à la recharge. Nous, on a fait voter une motion au Parlement en 2024 et 2025 sur le droit à la prise. Donc, c'est cette capacité pour les locataires ou copropriétaires en PPE de pouvoir avoir accès à une borne de recharge à la maison, sur son lieu de domicile. Et on sait que lorsqu'on a la recharge à la maison, on passe beaucoup plus facilement à l'électrique que ce n'est pas le cas.
1: Il y a aussi le marché de l'occasion. C'est un auditeur qui soulève la question. Quels sont les conseils de vos experts pour acheter une voiture électrique d'occasion? À quoi pourrait-on voir que la batterie est d'assez bonne qualité?
4: Alors, sur les véhicules d'occasion, on a des certificats. On peut tester la batterie pour voir, elle sera pas à 100%, bien sûr. Mais tant qu'elle est au-dessus de 80%, on considère que c'est toujours intéressant pour rouler. Mm-hmm. On a des véhicules qui sont vraiment pas chers d'un point de vue véhicule d'occasion. Beaucoup hésitent, justement. Et donc, il y a des vraies opportunités d'achat là-dessus. Et ça peut répondre à un besoin, notamment quand on dit que les véhicules sont chers, électriques. On peut avoir des véhicules d'occasion vraiment pas cher et tout à fait performant.
1: Est-ce que ça se change, une batterie, une fois que c'est arrivé au bout?
4: Ça se change, mais surtout, ça se répare.
1: Ça se répare? C'est cher? Alors, la réparation d'une batterie.
4: Changer une batterie, ça peut être cher, entre 10, 15 000.
1: Ah, quand même.
4: Non, 10, 15, 17 000 francs. Mm-hmm. Changer une batterie, ça peut être très très cher. C'est ce qui représente le plus de d'argent dans une voiture. Le coût le plus important, c'est la batterie aujourd'hui.
1: Oui.
4: Donc, d'où l'intérêt de pouvoir la faire réparer, la changer pour quelques centaines, petits milliers de francs vers un garagiste qui est capable de changer une cellule, comme je vous disais tout à l'heure.
1: Mm. Jérôme Marchon.
3: Sur la question de l'état de la batterie sur une voiture d'occasion, la plupart des marques aujourd'hui, comme on l'a précisé avant, proposent des garanties de 8 ans ou 160 000 km. Il y a même Toyota de tête qui va jusqu'à 10 ans et 1 million de kilomètres, donc on est vraiment tranquille. Et les récentes études sur le sujet ont aussi démontré que au bout de 7-8 ans d'utilisation assez intensive sur des gros kilométrages, la capacité de la batterie restait encore en dessus de 80% de sa capacité d'origine. Donc là-dessus, il n'y a pas vraiment de problème. Après, on est jamais à l'abri de l'exception ou de comme sur une voiture thermique aussi, hein, entre celui qui tire à froid sur son moteur ou de la personne qui fait attention à la montée en température, au démarrage et à l'arrêt, on aura aussi une qualité qui sera différente sur le véhicule d'occasion.
2: Jean-Pierre de Genève nous dit on parle pas de voiture à hydrogène. Pourquoi on nous force à la batterie électrique alors que l'hydrogène est une molécule disponible partout? Les avions ne voleront jamais avec des batteries. L'hydrogène, alors je crois qu'il y a une marque, sauf erreur de mémoire, qui a une voiture laboratoire. Deux, vous me faites signe, Jérôme Marchand, vous les avez peut-être testées d'ailleurs.
3: Oui, alors il y a Hyundai qui propose, sauf erreur, de modèle, et Toyota avec la Mirai, qu'on avait beaucoup vu à Paris pendant les Jeux Olympiques, qui était un peu leur véhicule de flotte. Le problème de l'hydrogène, de un, il faut le fabriquer, parce qu'on ne le trouve pas à l'état naturel dans la nature. Il y a la problématique de l'hydrogène gris ou l'hydrogène vert. Donc l'hydrogène gris résulte en fait du raffinage, est récupéré au moment du raffinage du pétrole, et le vert est fait notamment par électrolyse. Il y avait des projets en Suisse qui ont été abandonnés, notamment sur une ou deux centrales électriques. Je pense que l'hydrogène sera utile et sera utilisé effectivement dans le transport lourd, donc les camions, les bateaux, les avions, sera une alternative au pétrole. Pour la mobilité individuelle, c'est un petit peu plus discutable, je pense, parce que ça nécessite aussi une infrastructure particulière.
2: On parle de batterie à combustible hein, dans ces cas-là.
3: L'hydrogène
2: pile à combustible. L'hydrogène sert à charger la batterie en temps réel.
3: C'est la réaction chimique qui fabrique l'électricité. Donc ça reste un véhicule électrique dans l'absolu. C'est un moteur électrique qui fait avancer la voiture.
2: Geoffrey Orlando.
4: Si je peux ajouter juste un complément, c'est vrai que on se posait beaucoup la question il y a encore 10 ans sur le véhicule électrique, le véhicule hydrogène, lequel va gagner la bataille. On voit très bien que l'hydrogène ne gagne pas la bataille parce que ça demande des infrastructures beaucoup trop grandes. Il y a beaucoup de pertes aussi. Pour faire de l'hydrogène vert, donc avec des énergies renouvelables, on a une perte en termes de rentabilité énergétique énorme, de près de plus de la moitié. Donc vaut mieux injecter directement l'électricité plutôt que de transformer l'électricité en hydrogène, puis après l'hydrogène dans la voiture qui va le transformer en énergie. Et sur le véhicule lourd, je pense que c'est plus tout à fait vrai, parce que maintenant les poids lourds sont beaucoup électriques. On est le premier pays européen en Suisse à avoir des véhicules, des poids lourds électriques, hein, plus de 25% dans les nouvelles immatriculations en ce moment, quand on est plutôt à 3 à 5% en moyenne européenne, on a des véhicules aujourd'hui qui fonctionnent avec des batteries électriques, des véhicules lourds et qui fonctionnent très bien.
1: Une auditrice se demande pourquoi toutes les voitures devraient passer à l'électrique, mais de l'autre côté, on nous demande de faire très attention à nos dépenses en électricité. Ça pose la question effectivement de l'économicité. En fait, est-ce que le coût d'une voiture électrique, le coût total, est-ce que c'est vraiment plus avantageux? Jérôme Marchand.
3: Alors, le secret absolu, c'est de recharger au maximum à la maison, parce que pour le moment, on a pas de différenciation qui est faite entre l'électricité qu'on utilise pour l'éclairage, repasser ou cuisiner, et celle qu'on met dans sa voiture. Donc là, on bénéficie de tarifs absolument abattables par rapport au thermique, avec un kilowattheure qui est aux alentours de 20, 30 ou 35 centimes suivant les régions et le fournisseur.
1: Mmh. Mais vous dites pour le moment.
3: pour le moment, parce qu'à un moment donné, on connaît l'État. L'argent qu'il ne perçoit pas sur, notamment, le litre d'essence qui est composé à 75% de taxes, il faut quand même le rappeler, l'État aura toujours besoin de cet argent-là. Donc, il faudra bien le trouver à quelque part. Et c'est pour ça que la Confédération, le Conseil fédéral, le Parlement réfléchissent à de nouvelles façons de taxer la mobilité, qui est un sujet aussi, un serpent de mer et un sujet qui serait trop long à expliquer ici.
2: Donc, la fiscalité des voitures électriques, c'est quand même quelque chose à avoir à l'esprit.
3: Bien sûr, parce que on l'a déjà vu assez récemment, c'était l'année passée, ou il y a 2 ans déjà, où les voitures électriques étaient exemptes de taxes à l'importation, de 4%. Et puis, la Confédération a décidé de réintroduire cette taxe parce qu'il fallait récupérer de l'argent.
1: Geoffrey Orlando, je vous vois songeur.
4: Oui, on parle aussi, je crois que la question était aussi d'un point de vue énergétique que d'un point de vue consommation pécuniaire. Mm-hmm. D'un point de vue énergétique, on a les véhicules à essence diesel consomment beaucoup plus d'énergie qu'un véhicule électrique. Quand on a des véhicules à peu près 6 litres au 100, ça représente à peu près 50 kWh d'énergie, alors que un véhicule électrique, si on fait la comparaison et l'équivalence entre électricité et essence, parce que c'est de l'énergie, on est à 3 fois moins d'énergie consommée pour un véhicule électrique par rapport à un véhicule thermique.
1: 9h50, il vous reste 10 minutes pour poser vos questions à nos deux invités sur la mobilité électrique. N'hésitez pas, 0800 108 208 ou un vocal au 076 206 12 12.

0: Dracula, le groupe australien Tame Impala. Jérôme.
1: Oui, question de Xavier de Saint-Sulpice. Je recharge ma voiture presque tous les jours à 5 ampères heure jusqu'à 50% au lieu de 80% suite à une mise à jour. Je fais du préconditionnement avant de conduire. Est-ce que ça économise vraiment la batterie, nous demande Xavier. Soit quoi je peux ajouter la comparaison entre recharge rapide et recharge lente, parce que là, si je comprends bien, c'est plutôt une recharge lente, Jérôme Marchand.
2: Alors, si c'est à domicile, c'est une recharge lente, enfin sur courant alternatif. Oui, alors le préconditionnement avant de rouler est surtout utile l'hiver. Par les températures qu'on a ces jours-ci, c'est pas nécessaire de l'enclencher. Mais disons que sur le principe, cette utilisation-là est tout à fait juste, tout à fait correcte. Et en règle générale, on dit, je crois qu'on l'avait déjà mentionné, la fourchette idéale d'utilisation de la charge de batterie, c'est entre 20 et 80%.
1: On peut prendre aussi la question de l'éco-bilan. Gabriel Houbert nous demande, en termes de CO2, l'électrique est plus favorable. Qu'en est-il en termes de CO2 de fabrication, gestion des batteries usées, des matériaux composants utilisés, l'énergie grise? Alors, on n'a pas forcément beaucoup de temps, Geoffrey Orlando, mais globalement, aujourd'hui, s'il faut faire le point en 2026, le marché des voitures électriques, en termes d'éco-bilan, bilan CO2, qu'en est-il?
3: Alors bien sûr, c'est plus intéressant de rouler en électrique que thermique. À la fabrication, ce qui est vrai, et là je cite une étude de l'OFEN, l'Office fédéral de l'énergie, de mai 2023, la construction d'un véhicule électrique est entre 25 et 50% plus polluant en termes de CO2 qu'un véhicule thermique. C'est notamment dû à la batterie. Par contre, en quelques années, en 2-3 ans, si on roule entre 25 et 45 000 kilomètres selon le type de véhicule, on va rentabiliser ce déficit. Et puis à la fin de la vie d'un véhicule électrique, on aura plus de 50% d'émissions de gaz à effet de serre en moins qu'un véhicule thermique.
4: Paulette de Genève nous demande, que fait-on des batteries usagées?
3: Alors, elles se recyclent. Déjà, elles peuvent être utilisées pour une seconde vie. Donc, on peut, après une dizaine d'années ou plus, l'utiliser pour le stockage stationnaire, pour stocker des énergies renouvelables. Et puis, une batterie, ça se recycle entièrement. On a un centre de recyclage à Usingen, par exemple, qui a ouvert l'année dernière, qui recycle ses véhicules. Toutes les composants sont recyclables. Le lithium, lui, peut être récupéré à plus de 70%, par exemple.
1: Il y a des craintes. Est-ce qu'il y aura assez d'électricité si tout le monde passe à la voiture électrique? Là, je m'adresse peut-être toujours à vous, Geoffrey Orlando, parce que c'est une crainte qui est relayée par plusieurs auditeurs et auditrices.
3: Oui. Oui et oui, parce que quand on fait de la recharge lente, que ce soit à la maison le soir ou en journée en entreprise, quand on a les panneaux solaires par exemple qui produisent, on peut recharger les batteries de manière lente. Le risque de blackout qu'on avait il y a quelques années, ça se précisait sur certains moments de la journée, notamment le soir lorsqu'on a le pic de consommation. Les véhicules électriques sont pilotables, ils n'ont pas besoin de se recharger tous à 19h. Par contre, on peut utiliser pendant les creux de consommation de la journée ou de la nuit pour recharger ses véhicules. Donc pas d'impact direct sur le réseau.
4: Un vocal reçu au 076 206 12 12.
5: Bonjour, on en parle. Juste une question. Qu'en est-il de la production électrique pour ces voitures? C'est-à-dire, qu'est-ce qui fait que l'on va consommer trop d'électricité par rapport à ce que nous avons, à ce que nous pouvons produire? Ou bien est-ce qu'on importe beaucoup d'électricité pour justement faire fonctionner ces voitures ou ces camions? Merci, bonne fin de journée, au revoir.
4: Voilà. On vient d'y répondre en fait un peu à cette question.
3: C'est le même problème entre, on parle de puissance ou d'énergie.
4: Ouais.
3: On peut avoir un problème de puissance, donc à l'instant T, mais sur l'énergie, sur plusieurs heures, là, on peut justement avoir des souplesses. Et le véhicule électrique, c'est plutôt une brique qui vient aider la transition énergétique, puisque c'est du stockage. On a parlé tout à l'heure que ça peut aussi, dans certains cas, réinjecter l'électricité. Et on a un surplus photovoltaïque en journée, par exemple. L'éolien, c'est pareil à certains moments. Et le véhicule, ce sont des milliers, des millions de batteries roulantes, mais lorsqu'elles sont à l'arrêt, à peu près 90% de leur temps, elles peuvent stocker cette énergie, puis éventuellement aussi la restituer. Et donc, c'est plutôt un soutien pour la transition énergétique.
4: Voilà ce qu'on pouvait dire à ce guichet sur la mobilité électrique. Merci à nos deux invités, Geoffrey Orlando, directeur adjoint et responsable suisse romande de Swiss e-Mobility, et merci. Jérôme Marchon, journaliste spécialisé dans l'automobile, notamment rédacteur du blog What's On, consacré donc à la voiture électrique et hébergé sur watson.ch, rédacteur en chef aussi de Roadbook Magazine. Une bonne journée à tous les deux.
3: Merci. Bonne journée, merci.
4: Demain, guichet, un autre guichet, on va transformer son logement en vue des grandes chaleurs. C'est assez d'actualité et vous retrouverez Yves Alain Cornu à cette même place.
6: On en parle. Philippe Gérard.
4: À suivre, CQFD avec Lucia Silig. Bonjour Lucia.
7: Bonjour Philippe.
4: Alors ce matin, vous nous parlez de biomimétisme.
7: Oui, vous savez, quand l'être humain copie la nature, l'exposition Mimesis au Naturium nous propose toutes sortes d'exemples, hein, des ailes de papier en bleu qui inspirent des magnifiques billets de banque infalsifiables, au bec de Martin Pêcheur qui rend les trains à grande vitesse plus silencieux.
4: Ce sera donc à suivre dans CQFD, votre rendez-vous science et santé. Il est 10h sur RTS Première.
6: Sandra Viscardi.
8: 72,5 millions de francs, c'est la somme récoltée pour venir en aide aux 300 habitants de Blatten, ce village du Haut-Valais emporté par une coulée de boue et de gravats il y a presque une année. La chaîne du bonheur a récolté 23 millions, Caritas Suisse 1 600 000 et la Croix-Rouge Suisse 3 millions. À cela s'ajoutent 10 millions du canton du Valais et 5 millions d'aide exceptionnelle de la Confédération. La situation politique mondiale inquiète la population suisse en matière de sécurité, selon une étude du département de la Défense. De manière générale, le sentiment de sécurité a baissé. Il se situe au plus bas niveau de ces 20 dernières années. 80% des sondés estiment que l'armée doit jouer un rôle avec des dépenses plus élevées. Un rapprochement avec l'OTAN est aussi vu d'un bon œil. Le nombre de bénéficiaires de rentes AVS a de nouveau augmenté l'année dernière. Au total, 2 640 000 rentes vieillesse ont été versées. C'est 1,6% de plus que l'année précédente. La canicule en mai, il faudra peut-être s'y faire. Déjà 7 morts en France, dont 5 noyades. Sur la côte atlantique, par exemple, 2 personnes ont été emportées par des baïnes. Vous savez, ces courants qui vous emmènent au large. Le problème, c'est que sur beaucoup de plages, la surveillance ne débutera qu'au mois de juillet. Cette chaleur entrave aussi une fonction primordiale de nos lacs. Ils retirent

0: du détroit d'Ormuz. Il venait de Bangkok, un passager suisse a été arrêté à l'aéroport de Rome Fiumicino. Il avait dans ses bagages 19,5 kg de marijuana, dans son bagage de soute exactement. Les organisations criminelles emballent la drogue sous vide pour optimiser le chargement des valises et elles utilisent des balises de géolocalisation pour suivre les envois. Laissez l'intelligence artificielle dessiner votre prochaine campagne de pub. Vous êtes sûr que c'est la bonne idée? Parce que Starbucks, la chaîne de café à l'emporter, a vu ses ventes reculer en Corée du Sud après une publicité controversée évoquant la répression d'un soulèvement pro-démocratie de 1980. Pour l'intelligence artificielle, le 18 mai, c'est le Thank Day, l'occasion de vanter les gobelets réutilisables, Thank Day. Et en 1980, la répression par l'armée d'un soulèvement avait fait des centaines de morts. La campagne suggérée par l'IA, il faut le dire, a été validée en haut lieu par la licence Starbucks en Corée du Sud, mais sans ouvrir la pièce jointe pour accélérer le processus. Les adieux se suivent sur l'ocre de Roland-Garros après Stan Wawrinka. C'est Gaël Monfils qui a tiré sa révérence hier soir, le Français battu en night session par son compatriote Hugo Gaston. On attend jusqu'à 31 degrés cet après-midi en plaine, sous un soleil implacable qui fera bourgeonner des cumulus sur les reliefs. Il pourrait cracher quelques orages sur les Préalpes et le Jura. Même programme demain, mais avec des orages aussi possibles dans les Alpes.
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0: Et ce matin, on va commencer par une prouesse médicale et logistique. Anne Becher, bonjour.
1: Bonjour, Lucia. En matière de greffe du rein, oui, c'est une première entre la France et la Suisse. 4 donneurs et 4 receveurs ont été opérés de manière coordonnée.
0: Ensuite, avec vous, Ardita Chabani, bonjour.
2: Bonjour, Lucia.
0: Avec vous, on va découvrir des inventions inspirées directement de la nature.
2: Oui, avec une exposition qui montre que derrière beaucoup d'objets et de technologies humaines, il y a parfois un animal, une plante ou même un minéral.
0: Et pour terminer, je me tourne vers vous, Manon Germont, bonjour.
3: Bonjour, Lucia.
0: Avec vous, on va s'intéresser à la croissance galopante de notre fringale de données et à toute la consommation d'électricité qui va avec.
4: Oui, une consommation de plusieurs centaines de térawattheures au niveau mondial. On va parler des data centers, de leur fonctionnement et de leur impact sur l'environnement.
0: Voilà pour le programme. Bonjour et bienvenue à vous.
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0: C'est une histoire assez formidable de greffe qui fait l'actu de ce matin avec vous, Anne Becher. C'est une première en France et en Suisse. 4 paires de donneurs et receveurs ont été opérés de manière coordonnée dans le cadre d'un don croisé de rein avec donneur vivant.
1: Oui, pour bien comprendre l'enjeu de tout cela, il faut d'abord remettre les choses à plat. Tout d'abord, il faut souligner qu'il s'agit de greffons de donneurs vivants, ce qui est globalement plus positif qu'avec un greffon provenant d'une personne décédée. On va y revenir. Ensuite, vous savez que si, par exemple, j'avais envie donner l'un de mes reins à ma nièce qui en aurait besoin, ça ne marcherait pas forcément. Pourquoi ? Pour des questions d'incompatibilité. Incompatibilité pour des questions de groupe sanguin ou sur le plan immunologique.
0: Jusque-là, je vous suis.
1: Donc, que faire pour augmenter les chances de trouver un rein qui soit compatible pour ma nièce, puisqu'avec le mien ça marche pas? Eh bien, il faut qu'elle et moi soyons inscrits dans un catalogue. Mais alors, un catalogue énorme, où il y aurait d'autres tandems donneurs-receveurs, comme moi et ma nièce. Et c'est ce qui s'est passé dans ce cas. Et c'est une première pour la France et la Suisse, c'est le premier quadruplets de dons croisés entre 8 patients en tout, 4 tandems constitués de 4 receveurs et 4 donneurs.
0: Oh là là, j'imagine que c'est pas simple à organiser tout ça.
1: Oui, entre la vérification des compatibilités, la préparation des patients, les prélèvements de reins chez les donneurs, les transports, les greffes chez les receveurs, tout ça dans 4 hôpitaux différents entre la France et la Suisse. Et ça, c'est une logistique assez dingue et une prouesse médicale assez enthousiasmante.
0: Fadi Haïdar, bonjour.
6: Bonjour à vous.
0: Vous êtes néphrologue.

0: Médecin adjoint responsable de la transplantation rénale au HUG. Alors peut-être pour commencer, est-ce que vous pouvez nous rappeler pourquoi le don d'organes provenant de donneurs, donneuses vivants, compatibles, eh ben, c'est particulièrement intéressant.
1: Merci de nous recevoir au HUG. Merci pour cette thématique qui est très importante et un enjeu de santé publique. Donc l'objet du don vivant, c'est de rendre service à une personne, mais rendre service aussi à la société. Parce que greffer un rein d'un donneur vivant, c'est donner la chance à quelqu'un d'avoir un rein qui dure beaucoup plus longtemps, un patient qui va avoir moins de complications, qui va avoir une chirurgie programmée avec un greffon de meilleure qualité. Moins de temps sur la liste d'attente et permettre aussi à des patients qui n'ont pas la chance d'avoir un donneur vivant d'être greffés, eux, d'un donneur décédé.
2: Alors, trouver des donneurs et des receveurs compatibles ou receveuses compatibles, ce n'est pas une mince affaire. J'imagine qu'il faut une masse de données super importante pour trouver des couples compatibles.
1: Oui, donc en fait, nous, on informe les patients. On informe leur entourage, on demande à ce qu'ils en parlent autour d'eux. Et le fait de juste en parler, de pouvoir susciter l'interrogation, permet après de recevoir ces donneurs et de voir les possibilités de compatibilité.
2: Et puis, l'Agence de la biomédecine identifie chaque mois, je crois, des paires possibles à partir des paires inscrites dans ce gros catalogue dont je parlais tout à l'heure. Et plus leur nombre est élevé, et plus les chances de compatibilité augmentent à l'échelle nationale. C'est juste?
1: Oui, en fait, il y a un travail de fourmi qui est fait, qui est répertorier les donneurs vivants à notre échelle avec l'entourage. Et après, un travail beaucoup plus large où, une fois qu'on a répertorié les donneurs vivants, on peut discuter entre équipes pour pouvoir proposer des tandems, comme vous l'avez dit, et des échanges, et aussi donner la possibilité à un receveur qui a qu'un donneur et qui est coincé dans les possibilités de pouvoir élargir ça.
2: Donc on peut
1: débloquer la situation, en fait.
0: Parce que, attendez, je comprends pas bien. Si on a un donneur, vous voulez dire un donneur, mais qui est pas compatible. Parce que si on a un donneur qui est compatible, ça va.
1: Oui, voilà. Donc dans 50% des cas, on a notre donneur qui est compatible. Et dans 50% des cas, pour des raisons de groupe sanguin ou autre, il faut pouvoir trouver un autre donneur et faire un échange
2: Pour éclairer, avec ce donneur. Ouais, éclairer encore un peu plus là sur cette histoire de quadruplets. Donc on peut croiser les échanges, un rein de Toulouse pour se retrouver à Genève. Et à Genève, le donneur peut voir son rein envoyé à Reims, c'est ça?
1: Oui, tout à fait. Ouais. Mais il faut bien comprendre que ce sont tous des donneurs vivants, que l'échange il est à qualité équivalente et que c'est un système qui se fait de manière simultanée pour qu'il n'y ait pas de perte de chance ou d'aléa.
2: Oui, c'est ça. C'est un peu la quadrature du cercle. Il y a eu des triplettes en France en 2024, donc trois couples donneurs-receveurs. Là, vous êtes passé à un quadruplet entre la France et la Suisse. Ça, c'est plutôt une nouvelle réjouissante. Vu que notre bassin à nous, de possibilités en Suisse, est plutôt petit, donc du coup, c'est un gain. On augmente les possibilités pour faire des tels échanges, c'est ça?
1: Voilà, plus le pool est petit, moins il y a de possibilités de trouver des tandems et de combinaisons. Donc, pour la Suisse, c'est extrêmement important d'avoir accès à un pool plus important, surtout pour des patients qui ont un rein difficile à trouver, une option un peu rare. Voyez, il faut pouvoir élargir le pool. Il faut quelques centaines de donneurs. Actuellement, il y a un pool d'une quinzaine à une vingtaine en Suisse, alors qu'il y a une quarantaine en France, et puis plusieurs centaines en Angleterre, par exemple.
0: Juste, je reviens peut-être sur ce système d'échange pour bien comprendre. Tout à l'heure, Anne prenait un exemple fictif, si elle voulait donner un rein à sa nièce, mais qu'elle n'est pas compatible avec sa nièce. Alors, vous le disiez, la Suisse, c'est petit, il n'y a pas beaucoup de possibilités. L'avantage de ces quadruplets ou triplets simultanés, c'est que...
2: Si, à l'international, avec la France, du coup.
0: Voilà, donc qui élargit le bassin. C'est-à-dire que si elle veut donner son rein à sa nièce, mais que ça ne marche pas, elle peut être garantie que si elle donne son rein à quelqu'un d'autre, sa nièce recevra... le rein d'une personne compatible, c'est ça?
1: Voilà, elle recevra le rein d'une personne vivante avec un rein de qualité équivalente, au moins, et de manière simultanée et compatible.
0: Ok, donc on comprend bien l'intérêt d'élargir à l'international. Il y a aussi un cadre légal qui entoure le don d'organes. Est-ce que, alors on parlait de compatibilité sanguine ou immunologique, est-ce que la compatibilité légale entre la France et la Suisse, est-ce que ça n'a pas été une difficulté supplémentaire ?
1: Alors, c'est une difficulté, mais globalement, on est sur des bases légales similaires, c'est-à-dire que le don croisé est autorisé dans chaque pays, le don du vivant est autorisé dans chaque pays. Il y a des petites différences, par exemple, le don qu'on appelle altruiste n'est pas autorisé en France, il est autorisé en Suisse.
0: C'est quoi le don altruiste ?
1: Alors, ça pourrait être l'objet d'une autre rubrique, okay, parce que ça sera long. Ouais. Ouais. Mais c'est donner de manière altruiste à quelqu'un qu'on ne connaît pas, en fait.
0: D'accord.
1: C'est un don, vous voulez donner un peu à quelqu'un qui est en attente d'un rein.
0: Voilà.
1: Voilà, à l'humanité, vous ne le connaissez pas. Donc, selon le pays, c'est plus ou moins autorisé, vous voyez.
2: Voilà. On va revenir à cette situation là que vous avez vécue. On sait que ce type de greffe du rein doit s'effectuer dans une fenêtre de 24 heures, sinon le greffon s'abîme parce qu'il n'est pas perfusé par du sang. Alors là, concrètement, pour ce quadruplette, ça veut dire quoi ? Que dans chacun des quatre hôpitaux, les donneurs, il faut s'imaginer ça, les donneurs et les receveurs sont chacun préparés dans une salle d'op. Et ensuite, ça téléphone dans tous les sens. Comment ça, les hélicoptères décollent dans tous les sens ?
1: Exactement. Je tiens à souligner là le travail remarquable des coordinations dans chaque hôpital, que ce soit français ou suisse, pour effectivement plusieurs dizaines de coups de téléphone pour que tout soit fait en même temps. Et je remercie également le travail des chirurgiens qui est fait, parce que chaque patient et chaque donneur est pris en charge individuellement par une équipe, et toutes les équipes doivent se coordonner et il y a un chef d'orchestre qui est institutionnel et qui permet que tout se passe bien et que les vols se fassent de manière séquentielle sans perte de chance pour le patient et pour le donneur.
0: Et ben ça a l'air une sacrée
2: et pas perdre de temps pour les greffons,
0: voilà. Oui. Ouais.
1: Et vous nous confirmez... surtout ça marche et c'est fabuleux puisque ça donne d'excellents résultats. Ça évite que les patients soient dialysés. Notre patiente, nous, qui a été greffée, a une vie transformée actuellement. Et ça lui a évité d'aller à la dialyse et d'avoir une vie normale, ce qui est assez remarquable.
0: Et donc, vous nous confirmez que les quatre personnes qui ont reçu un rein dans le cadre de cette opération ont tout un rein qui fonctionne bien et qui vont bien ?
1: Oui, ces opérations ont eu lieu il y a quelques mois, et je peux vous dire que ça s'est excellemment bien passé, aussi bien pour les receveurs et surtout aussi pour les donneurs, qui n'ont pas de médicaments à prendre et qui reprennent leur vie professionnelle tout normalement.
2: Oui, parce qu'il y a un suivi aussi. Ce sont des dons anonymes. Pourquoi est-ce que c'est important ? Parce que là, on peut se dire...
1: L'anonymat est là pour... qu'il n'y ait pas d'influence particulière ou de conflit d'intérêts ou de perturbation du processus. Mais il faut savoir que si jamais les donneurs et les receveurs tous sont d'accord pour se rencontrer, ils peuvent se rencontrer. Il faut juste qu'il n'y ait pas de veto d'un des membres de la chaîne.
2: Oui.
0: Alors, ça a bien marché. Est-ce qu'on peut imaginer que... À l'avenir, on envisage des échanges à encore plus large échelle, par exemple des quintuplets, ou est-ce qu'il y a un moment où le balai devient trop
1: petit ? Donc, il faut bien savoir qu'on a déjà fait des quadruplets en Suisse entre nous. Mais c'était au début du programme, quand il y avait beaucoup de paires. Là, les paires, ça bouchonne un peu sur le fait que ce sont des paires compliquées à trouver. Et comme vous le dites, le seul moyen de trouver pour ces paires compliquées une issue, c'est élargir au niveau international. Donc la coopération avec la France va continuer, et on espère aussi avec d'autres pays européens, avec l'Angleterre en particulier, qui ont le plus beau et le plus grand programme avec plusieurs centaines de paires disponibles. Parce que eux, ils autorisent aussi les paires compatibles entre elles de faire bénéficier à tout le pool. Voilà. Donc ils sont à l'étape d'après. C'est pas encore autorisé en Suisse, mais il est prévu que dans le prochain texte de loi sur la transplantation, ça puisse être.
2: Donc on risque de voir arriver des reins anglais à l'avenir en Suisse.
1: Peut-être.
0: Fadi Haïdar, merci. Ouais. Je rappelle que vous êtes néphrologue, médecin adjoint responsable de la transplantation rénale au HUG. Merci d'être venu décrypter tout cela pour nous.
1: Merci à vous.
2: Bonne journée.
0: Et encore quelques nouvelles de la recherche scientifique en bref, Anne Bécher, et on commence avec la découverte d'un nouveau poulpe dans les Galapagos.
2: Et ce sont les scientifiques de la Charles Darwin Foundation qui ont découvert ce petit poulpe bleu, pas plus gros qu'une balle de golf, à une profondeur de 1773 mètres et 2 centimètres. Il appartient à une nouvelle espèce, alors attention, je prends mon élan, Microhelidon galapagensis. Il possède des petits bras trapus, moi j'aime bien, doté d'une simple rangée de ventouses. Il est clair sur le dos, mais sa face ventrale est d'un violet très foncé. Nous pensons, disent les scientifiques, que ce motif de couleur l'aide à se protéger. Quand il attrape une proie, hop, il la recouvre de sa membrane de couleur foncée, sans attirer l'attention des prédateurs.
0: La Chine a lancé son vaisseau habité Shenzhou 23 et a réussi à l'amarrer à une station spatiale tôt lundi matin.
2: Oui, le vaisseau et les trois membres d'équipage sont partis vers la station spatiale Tiangong, selon des images de la télévision publique chinoise, donc une station en orbite terrestre à laquelle ils se sont amarrés après un vol de 3h30. La spécificité majeure de Shenzhou 23 réside dans l'expérimentation d'un séjour orbital d'une année complète par l'un des trois membres de l'équipage. Cette expérience permettra notamment d'étudier plus loin encore les effets d'un long séjour en microgravité.
0: Et enfin, les lacs jouent un rôle essentiel au sein des écosystèmes. Ils retirent l'excès d'azote qui se trouve dans l'eau, mais la dérive climatique perturbe ce système.
2: Et oui, ce sont les conclusions d'une étude menée par une équipe internationale dirigée par l'université de Bâle et Léa Hague. Au cours de ce processus, les bactéries transforment des nitrates et de l'ammoniac dissous dans l'eau en azote gazeux qui se diffuse ensuite dans l'atmosphère, sauf que ce cycle de l'azote est perturbé par les effets du changement climatique. Le filtrage exercé par les lacs devient moins efficace, c'est ce qu'ils en ont conclu après avoir pris des mesures au lac de Baldeck dans le canton de Lucerne.
0: Merci Anne Bécher. La suite dans quelques minutes, Ardité Chabani, quand les humains copient le vivant.
3: Oui, nous allons voir une exposition où un papillon bleu inspire un billet de banque.

0: C'est Closer to Me du jeune artiste états-unien Mark Ambor. Observer la nature pour inventer, ça peut sembler très contemporain, mais en réalité, les êtres humains le font depuis très longtemps. L'exposition Mimesis, la nature aux origines de l'innovation, au Naturium de Lausanne, explore justement ces liens entre le vivant et les technologies humaines. Ardite Chabani, vous êtes allée la visiter.
1: Oui, j'y suis allée avec Nadir Alvarez, biologiste de l'évolution et directeur du Naturium. Et la visite commence par dans ce qu'ils appellent la salle noire, une salle plongée dans une lumière tamisé, où l'on tombe presque immédiatement sur un joli papillon bleu.
2: Alors ce papillon bleu, c'est un Morpho. On en voit deux espèces, Morpho anaxibia et Morpho menelaus, qui comme tous les morphos en fait, ont des couleurs bleues métalliques vraiment stupéfiantes quoi. Et en fait, ce qui est intéressant avec ces couleurs métalliques, c'est que ce ne sont pas des pigments, c'est pas de la couleur chimique, c'est de la couleur physique, qui est lié à des microstructures à la surface des écailles, des ailes des papillons, qui font qu'en réalité, un certain nombre de couleurs sont absorbées, d'autres sont réfléchies. Et c'est pour ça qu'on ne voit que le bleu, mais selon l'angle qu'on adopte, on va voir un bleu un petit peu différent, du turquoise au bleu marine. Et c'est cette iridescence, en fait, qui fait la caractéristique du morpho, une caractéristique dont on s'inspire, notamment pour sécuriser les billets de banque ou des documents officiels, parce que c'est quand même une couleur qui est très difficile à imiter. C'est pas juste un pigment, c'est vraiment une structure tridimensionnelle microscopique.
1: C'est vrai que si on prend un billet de banque et qu'on le balance un peu, il y a ce brillant qui vient et qui repart ou qui est plus ou moins bleu, puis c'est effectivement ça les ailes de ce papillon.
2: Oui, alors il y a plein de manières de faire en sorte que les couleurs soient iridescentes. Et on présente notamment un petit peu plus loin un billet du Kazakhstan qui utilise vraiment le mécanisme du morpho.
1: Alors là, on est face au plus gros objet de la salle noire.
2: Oui, c'est une armure de samouraï qui est littéralement inspirée des différents segments thoraciques et abdominaux de certains crustacés comme le homard. Donc on voit qu'en fait, la protection est totale. Les éléments cuirassés protègent totalement le combattant. On évoque aussi, bien sûr, toutes sortes d'avancées, le rêve de l'humain depuis toujours de voler comme les oiseaux, mais aussi, finalement, l'invention du barbelé. C'est inspiré de branchages avec des aiguilles piquantes, extrêmement rapprochées, etc. On peut pas passer outre l'invention du velcro à partir des fruits de bardane par un ingénieur suisse, Georges de Mestral. Alors, vous avez tous fait l'expérience de ces fruits de bardane qui restent accrochés à nos habits, voire au pelage de votre chien à l'automne.
1: Le crochage de la plante de laquelle a été inspiré le velcro, il a quoi comme fonction dans la nature?
2: Alors, c'est un moyen de pratiquer la zoochorie, c'est-à-dire zoo, animal, chorie, se déplacer. Donc, c'est pour disperser les graines à travers les animaux. Donc, c'est un moyen de faire en sorte que sa descendance ne pousse pas forcément juste à côté de nous, puisse être emmenée plus loin. Ça peut être pour différentes raisons. L'une d'entre elles, c'est que si on est soi-même, en tant que parent, relativement touché par des parasites ou des pathogènes, c'est pas mal si notre descendance peut être un peu plus loin, elle sera mieux préservée. Bon, il faut pas non plus que ce soit une dispersion à trop trop grande échelle, parce qu'après on sort peut-être des conditions écologiques nécessaires à la vie de l'espèce.
1: On reste dans les plantes, avec pas très loin du velcro, on a le lotus.
2: Oui, alors le lotus qui a des propriétés assez phénoménales à la surface de ses feuilles. On a un mélange de caractéristiques comme une surface dite hydrophobe qui repousse l'eau, donc comme une surface huileuse, puis aussi des microstructures à la surface qui font qu'en fait l'eau n'arrive pas à former autre chose que des gouttes, et on voit que cette surface est très déperlante, et c'est quelque chose qui a inspiré l'industrie pour créer des surfaces repellentes, des peintures repellentes, des textiles repellents, etc., etc. Puis juste à côté, on a un exemple très emblématique, surtout connu au Japon, qui est lui inspiré plutôt par la zoologie. C'est le Shinkansen, le train haute vitesse japonais, dont le bec est inspiré du bec du martin pêcheur. Le martin pêcheur est connu pour arriver à pénétrer dans l'eau pour chasser ses proies, des poissons, en faisant quasiment aucune éclaboussure. Il y a un hydrodynamisme quasi parfait, mais cet hydrodynamisme a été appliqué à l'aérodynamisme du Shinkansen, qui dans ses versions antérieures, en fait, comme il allait très vite, faisait un bang sonique énorme en sortant des tunnels. Et là, grâce à cet avant de rame en forme très très très effilée, mais en fait tout le bruit est éliminé, quoi. Le train sort du tunnel vraiment comme le bec du martin pêcheur pénètre l'eau.
1: Et dans cette première salle, des boîtes que l'on peut tourner nous rappellent aussi à quel point notre manière de parler est remplie de références. Où vivant, faire le pied de grue, être rusé comme un renard, filer un mauvais coton. Et puis on passe dans un autre espace, la salle blanche. Cette fois, on ne se contente plus d'observer la nature, mais on essaye d'entrer dans sa perception.
0: Et comment on fait ça?
1: Eh bien, on va par exemple se mettre dans la peau d'une chauve-souris.
2: Là, vous appuyez sur les deux boutons. Alors là, je tiens dans ma main un dispositif qui nous permet de percevoir l'écholocation comme si on était une chauve-souris, par exemple. Donc les chauves-souris envoient des ondes dans leur environnement. Et ces ondes, en fait, quand elles impactent un objet, elles reviennent et ça permet à la chauve-souris d'avoir une image sonore, si on veut, de son environnement et donc de décrire les obstacles, les proies potentielles, etc. Et là, je tiens dans ma main un petit sonar qui, en fait, va envoyer des ondes et je vais m'approcher du mur. Et au fur et à mesure que je m'approche du mur, eh bien, en fait, je vais sentir que ça vibre de plus en plus fort dans ma main. Et quand j'arrive près du mur, ça vibre littéralement puisque, voilà, le son, les ondes sont on les entend d'ailleurs un petit peu. Voilà, là, je suis tout près du mur.
1: Et vous les sentez vibrer dans votre main?
2: Moi, je les sens vibrer dans ma main, oui, absolument, ouais. Donc c'est une des installations interactives qu'on a mises en place pour que les publics puissent aussi un petit peu s'approprier ces connaissances qu'on a sur des merveilles évolutives qui ont inspiré la technologie. Et cette écholocation, typiquement, elle est utilisée par exemple dans certaines cannes que les aveugles utilisent pour donner encore plus précisément l'image visuelle de l'environnement de la personne.
1: Et le casque à vélo en forme de dino.
2: Bon, alors, on va même voir le crâne de dino. Oh. Donc, un crâne de pachycéphalosaure, dont on voit que c'était un herbivore, hein, mais certainement qu'il combattait un petit peu entre mâles, à la manière des bouquetins. Ils ont développé aussi un crâne très, très robuste et certainement qui protège énormément aussi le cerveau des impacts. Et cette morphologie a aussi inspiré certains fabricants de casques pour les vélos, en fait, hein, pour que l'amortissement soit extrêmement efficace.
1: Et donc là, on est face à...
2: Alors là, on est face à une imitation d'une immense termitière cathédrale, donc de termites, donc une structure qui fait près de 2 mètres et qui a la propriété de s'autoréguler au niveau du climat. Donc les termites sont dans des environnements parfois ouverts, hein, en savane, qui sont extrêmement chauds la journée, qui peuvent être aussi froids la nuit. Et grâce à une circulation tout à fait ingénieuse dans ces termitières cathédrales, mais la température ne dépasse en général pas 30 degrés et elle descend pas en dessous de 20 ou 25 degrés. Et c'est une structure qui a inspiré des architectes, notamment ceux qui ont conçu l'Eastgate Center au Zimbabwe, qui est un bâtiment capable de garder une température constante entre 25 et 30 degrés, quelle que soit la température extérieure.
1: Il fait de l'air conditionné naturel.
2: Oui, 25-30 degrés, peut-être que ça ne conviendrait pas comme température, mais par rapport aux températures extérieures au Zimbabwe, c'est en effet une climatisation naturelle. Ouais.
0: C'était Nadir Alvarez, directeur du Naturium de Lausanne, à votre micro, Ardite Chabani. Et juste après un peu de musique, on se demandera pourquoi aujourd'hui les scientifiques et les ingénieurs regardent autant le vivant et aussi est-ce que toutes les innovations inspirées de la nature sont forcément bonnes.

0: Et c'est bien sûr MC Solar qui nous chante Victime de la mode, ça ne nous rajeunit pas, ça nous ramène en 1991. Notre dossier du jour est consacré au vivant et à son lien avec l'innovation à partir de l'exposition Mimesis, la nature aux origines de l'innovation, visible au Naturium de Lausanne. Ardita Chabani, on l'a entendu tout à l'heure, vous êtes allée visiter cette exposition.
1: Oui, et dès l'entrée, avant même d'aller voir les objets, on tombe sur toute une série de mots. Biomimétisme, bio-inspiration, bionique, géomimétisme, autrement dit, toutes les façons dont le vivant et parfois même le minéral inspire aujourd'hui les innovations humaines.
0: Et pour nous aider à mieux comprendre ce dialogue entre nature et technologie, nous sommes avec Patrice Descombes, directeur du département de botanique et conservateur en chef au Naturium. Bonjour.
2: Bonjour.
0: Alors, quand on parle de biomimétisme, de quoi est-ce qu'on parle exactement?
2: Alors, le biomimétisme, c'est le fait de s'inspirer de la nature et du vivant pour développer des technologies ou des matériaux qui sont durables. Dans le biomimétisme, il y a toujours une notion de durabilité. Ce qui est, par exemple, on peut aussi produire des objets ou des matériaux qui ne sont pas durables, mais là, on ne parlera pas de biomimétisme, mais plutôt de bio-inspiration. Donc, on s'est inspiré de la nature pour produire quelque chose, mais écologiquement discutable.
1: Mmh. Donc, c'est la différence entre un peu copier et s'inspirer ou...
2: C'est ça.
1: Ouais. Oui. Et donc, on ne l'a pas beaucoup entendu dans le reportage de l'exposition, mais elle remonte un peu le temps. Hein. Elle fait un peu un historique du biomimétisme. Ça fait longtemps qu'on fait ça, en fait.
0: Excusez-moi, je vais devoir vous interrompre un instant. Je crois qu'il va falloir qu'on prenne des nouvelles de la route.
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0: Prudence sur la bretelle autoroutière de Lausanne Sud, quelle que soit votre direction, si vous circulez entre Écublanc et la Maladière, la police vous avertit de la présence de piétons sur la chaussée. Je répète, prudence sur la bretelle autoroutière de Lausanne Sud, quelle que soit votre direction, si vous circulez entre Écublanc et la Maladière, la police vous avertit de la présence de piétons sur la chaussée. Nous sommes avec Patrice Descombes, conservateur en chef au département de botanique, si je me rappelle bien.
2: Oui. C'est juste.
0: Au Naturium de Lausanne pour parler de biomimétisme. Et Ardita, vous étiez en train de lui poser une question.
1: Oui, de l'exposition qui remonte un peu le temps. Et je voulais un peu qu'il nous explique si ça fait depuis toujours que l'humain copie le vivant, en fait.
2: Alors oui, ça fait même très très très longtemps. Hein. C'est aussi quelque chose d'assez inné hein, chez l'humain. Par exemple, moi j'ai 2 enfants, 2 ans et 4 ans, et le petit 2 ans, il veut tout le temps imiter son plus grand frère. Mm-hmm. Donc ça, c'est quelque chose qu'on a déjà en nous. On imite les personnes qu'on connaît. Et donc c'est aussi naturel qu'on imite. On essaie de chercher à imiter la nature parce qu'elle peut... Elle a innové énormément cette nature dans le temps. C'est le résultat de processus d'évolution de millions et milliards d'années. Donc c'est les plantes, les animaux ont coévolué, ils ont été en interaction, ils ont dû lutter pour des ressources limitées. Donc ils ont cherché à innover et puis à être plus performants.
1: Et donc dans l'exposition, on passe d'un papillon à un train japonais ou encore d'une termitière à certains bâtiments. Comment en fait naît ce lien entre observer la nature et une invention humaine? On se dit que ça, c'est un processus qui doit être long.
2: Oui et non. Alors il y a plusieurs approches hein, qui sont possibles. Soit on peut... On a un problème à résoudre, technique, typiquement comme l'avait mentionné Monsieur Alvarez Nadir dans le petit podcast avant, le Shinkansen qui émettait des bruits soniques aux sorties des tunnels. Dans ce cas-là, ils ont essayé de chercher dans la nature des solutions innovantes. Et là, ils l'ont trouvé justement avec le Martin Pêcheur, qui a permis ensuite d'allonger le bec du Shinkansen, le front du train, pour réduire le bruit sonique dans les tunnels.
1: Est-ce qu'il y a quelque chose en ce moment que voilà, les ingénieurs et les scientifiques vont chercher aujourd'hui dans le vivant pour essayer de trouver des solutions?
2: Alors, oui. Alors, typiquement, ben, il y a énormément de recherches qui se font dans tout ce qui est dans la régénération de certains organismes, par exemple les salamandres, les lézards. Tout ça, c'est des choses qui sont recherchées parce que au niveau médical, ça a des enjeux assez importants qu'on pourrait développer. Mmh. Mais il y a aussi d'autres aspects comme la communication entre les plantes qui est très peu encore comprise et qui pourrait amener des innovations dans le domaine de l'agriculture, par exemple. On sait que les plantes communiquent entre elles, même si elles sont séparées, elles transmettent des signaux, des molécules chimiques dans l'air. Et tout ça, si on arrive à les comprendre ces processus, avec de la recherche, de l'ingénierie, on pourrait l'appliquer dans certains domaines qui apporterait une plus-value et aussi permettrait de répondre à d'autres problématiques comme la durabilité. On pourrait ne plus avoir besoin de pesticides, par exemple.
0: Alors, vous soulignez justement l'aspect en lien avec la durabilité du biomimétisme. Est-ce que justement, avec les enjeux climatiques et énergétiques actuels, ce biomimétisme prend une importance nouvelle ?
2: Alors oui, tout à fait, parce que encore pendant longtemps, on cherchait surtout la performance et la vitesse dans les innovations. Et de nos jours, on cherche plutôt à économiser les ressources. Vu la problématique actuelle, le changement climatique, de ressources limitées, on tend vers cette approche-là de moins consommer, mieux consommer et de manière plus intelligente.
0: Mais typiquement, le Shinkansen, ce train à grande vitesse japonais dont on parlait tout à l'heure, est-ce que c'est de la durabilité ou est-ce qu'on économise de l'énergie ou est-ce que c'est juste pour faire moins de bruit ?
2: Alors, ça améliore aussi l'aérodynamisme du train, donc on économise aussi de l'énergie.
0: Okay.
2: Et on évite des nuisances sonores qui sont problématiques pour l'humain, mais aussi pour les autres espèces animales.
1: On l'a pas mentionné hein, dans les reportages, mais il y a aussi un regard critique dans l'exposition, c'est-à-dire que toute copie de la nature n'est pas forcément bonne, Patrice Descombes.
2: Oui, alors tout à fait. Typiquement, on voit, je vais pas citer de marque, mais on a certaines marques d'adhésifs qui reprennent l'image du gecko. Donc le gecko, c'est ce lézard qui arrive à grimper sur les murs. Et en fait, ces développements technologiques ne sont pas parvenus à imiter complètement la microstructure qui se trouve sous les pattes des geckos dans leurs produits. Alors souvent, on utilise l'image du gecko, c'est un peu du greenwashing, donc on l'utilise pour vendre un produit qui n'est pas basé sur du biomimétisme.
1: Donc en fait, on fait du marketing en disant voilà comment on s'inspire de la nature, puis en réalité...
2: C'est pas le cas.
1: Et vous abordez aussi le géomimétisme, c'est-à-dire les roches, les cristaux et les structures géologiques. Comment ces structures-là ont inspiré l'humain ?
2: Bah là, du coup, c'est pas le vivant qu'on étudie, mais les processus géologiques ou les cristaux, les minéraux, qui ont des propriétés physiques. Par exemple, la calcite, l'ulexite, comme qu'on aborde dans l'exposition. L'ulexite, elle a des fibres verticales qui permettent de projeter, un peu comme une télévision, la surface qui se trouve juste en dessous. Et puis ça, c'était un peu ça a permis le développement de la fibre optique. Donc vraiment, s'inspirer aussi de la géologie des minéraux permet de développer des produits. Et la calcite, par exemple, aussi a permis de comprendre les processus de la décomposition de la lumière avec de la polarisation. Ce qui a permis de développer des lunettes polarisantes. Les lunettes polarisantes, ça évite les reflets. Par exemple, quand on va skier, on met des lunettes polarisantes et puis ça nous permet d'avoir moins de reflets de la neige.
0: Alors, est-ce qu'on a déjà tout copié ou est-ce qu'il existe encore aujourd'hui un gros réservoir dans le vivant de mécanismes ou de propriétés qu'on ne comprend pas complètement ?
2: Alors, il est probablement énorme parce que tant qu'on n'étudie pas, on ne connaît pas. Donc, il y a beaucoup de recherches qui se fait encore et qui doit être faites. Typiquement, le gecko, on ne comprend que partiellement actuellement les microstructures sous ses pattes pour pouvoir en développer nous-mêmes. C'est vraiment très, très innovant. On va dire que la nature nous surpasse en termes d'innovation et puis on a tout à apprendre d'elle en faisant de la recherche.
1: Encore faut-il avoir le temps, hein, parce que là, avec les menaces sur la biodiversité, on imagine qu'il y a peut-être des espèces qui disparaîtront avant même qu'on ait le temps de les copier.
2: Oui, tout à fait. Puis c'est quelque chose qu'on aborde aussi dans l'exposition, c'est qu'on est en face d'une diversité qui mérite d'être protégée et maintenue, parce qu'une espèce en moins, c'est des sources d'innovation potentiellement et d'inspiration en moins. Puis c'est la même chose pour tout ce qui est médical, hein, les médicaments. Il y a beaucoup de plantes qu'on utilise pour leurs propriétés chimiques, pour par exemple lutter contre des maladies. Donc une plante en moins, c'est aussi moins de médicaments potentiellement.
0: Après avoir travaillé sur cette exposition, est-ce qu'il y a un organisme vivant que vous ne regarderez plus tout à fait de la même manière ?
2: Alors moi, je suis particulièrement... ce qui m'a particulièrement marqué, c'est les termites. Parce que c'est vrai que des fois, on les prend un peu pour des nuisibles, mais au final, c'est des bâtisseurs. Ils ont fait une prouesse d'ingénierie climatique avec leur termitière, leur tour, là, qui permet de climatiser l'ensemble de leur colonie. Et ça, je trouve, c'est formidable. Et puis, de s'en inspirer et d'y parvenir, en plus, avec un bâtiment au Zimbabwe qui a permis d'économiser 90% d'énergie. C'est fabuleux. Le seul problème, c'est que c'est trop coûteux. De faire ce genre de bâtiment. C'est juste à la limite.
1: Et puis, celle qui vous a surpris, même en tant que conservateur, vous vous êtes dit, tiens, ça, je ne savais pas que ça venait de la nature ou du vivant. Toutes.
2: Beaucoup, je dirais. Non.
0: Allez-y, ne vous gênez pas.
2: Je dirais, c'était les charclettes. Les charclettes, c'est en fait les peaux de requins. sont naturellement antibactériennes, avec leur microstructure en surface. Et ils ont développé, une entreprise a développé une matière qui est antibactérienne sur la base de cette inspiration-là. Et puis ça, en fait, je ne le savais pas. Et puis c'était vraiment surprenant.
0: On est un peu jaloux, en fait, de tous ces organismes vivants qui ont un équipement de luxe, hein, entre les termites qui ont des maisons hors de prix qu'on ne peut pas se payer, les êtres qui ont des peaux naturellement antibactériennes. On a encore pas mal de choses à rattraper. Merci Patrice Descombes. Je rappelle que vous êtes directeur du département de botanique et conservateur en chef au Naturium. Merci aussi à Nadir Alvarez, directeur du Naturium qu'on a entendu en première partie. Et je rappelle que l'exposition Mimesis, la nature aux origines de l'innovation, est à voir au Naturium de Lausanne jusqu'au 11 avril 2027. Merci d'avoir été avec nous.
2: Merci à vous.
0: Et dans quelques minutes, Florence Germont, Manon Germont, je vais y arriver un jour. C'est un lapsus lausannois. Comment la consommation d'électricité des centres de données informatiques s'emballe?
3: Et oui, le stockage des données et l'intelligence artificielle impliquent la construction de centres indispensables, mais énergivores. Oh

0: Bruno Mars qui nous chante I Just Might avec un clin d'œil aux grandes heures du disco et de la soul.
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0: Prudence sur la bretelle autoroutière de Lausanne Sud, quelle que soit votre direction, si vous circulez entre Écublanc et la Maladière, la police vous avertit de la présence de piétons sur la chaussée. Je répète, prudence sur la bretelle autoroutière de Lausanne Sud, quelle que soit votre direction, si vous circulez entre Écublanc et la Maladière, la police vous avertit de la présence de piétons sur la chaussée.
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0: Envoyer un email, stocker une photo, partager des documents ou encore demander des conseils à ChatGPT, derrière tous ces gestes devenus si anecdotiques au quotidien, il y a des machines qui tournent avec des technologies qui se développent à vitesse grand V et des besoins toujours plus importants en termes de puissance et donc d'électricité. Et les data centers sont au cœur de ces développements, Manon Germont.
3: Oui, avec notamment le développement ultra rapide de l'intelligence artificielle, comme vous l'avez dit, et derrière ces data centers, donc ces gros centres de données informatiques, des enjeux importants d'un point de vue environnemental parce que faire fonctionner ces machines, les refroidir, demande énormément de ressources.
0: L'Agence internationale de l'énergie donne d'ailleurs quelques prévisions qui montrent à quel point ces développements sont rapides.
3: Oui, la consommation mondiale d'électricité des centres de données devrait plus que doubler d'ici 2030, donc d'ici 4 ans, autant dire dans pas longtemps, passant d'environ 415 TWh en 2024 à près de 945 TWh. 945 TWh, c'est près de 2 fois la consommation annuelle de la France.
0: Ah oui, quand même. Un défi gigantesque pour notre société, nous allons en parler avec Babak Falsafi. Bonjour.
4: Bonjour.
0: Vous êtes professeur à l'EPFL, notamment spécialiste des data centers. Peut-être pour commencer, quand on parle de data center aujourd'hui, à quoi ça ressemble concrètement?
4: Alors, data centers sont l'infrastructure de base de toutes les calculations, le système cloud, tous les services informatiques et aussi l'IA.
0: Ok.
3: Et ce sont vraiment des, au niveau des infrastructures, c'est vraiment des bâtiments avec à l'intérieur des ordinateurs, des machines?
4: Bien sûr. C'est le bâtiment, c'est plutôt le serveur, les ordi, le réseau, le stockage, et puis après toute l'infrastructure pour héberger le serveur. Par exemple, refroidissement, le système UPS, le système générateur pour l'électricité qui n'est pas disponible dans les cas urgents.
3: Et comment un centre d'entraînement d'intelligence artificielle fonctionne, par exemple, là aussi très concrètement, hein, en parlant des machines qui vont fonctionner ensemble?
4: Oui, bien sûr. En fait, c'est le puce de calculation, c'est le puce de Intel, AMD, Nvidia. Et il y a des systèmes mémoire, les puces de mémoire, qui arbre en fait toutes les données. Après, les puces de Nvidia, AMD et Intel calculent.
0: Attendez, peut-être vous nous perdez un peu en route avec tous ces termes techniques. Donc ça veut dire des puces électroniques qui ont de la puissance de calcul et qui doivent brasser beaucoup de données, c'est ça?
4: Exactement. C'est tout le système calcul. On utilise le même puce dans les Natel, dans le laptop, tout le l'ordi. C'est le même puce. Les puces qui sont dans le centre de données sont un petit peu plus puissantes et gourmandes aussi au niveau électricité.
3: Et puis, c'est des puces qui doivent être connectées via le réseau, évidemment.
4: Ouais, il y a un réseau dedans, parce que tous les cerveaux sont connectés dans le bâtiment et le bâtiment est aussi connecté à l'extérieur.
3: Voilà. Et ça, c'est vrai que les emplacements sont absolument cruciaux parce que ces centres doivent se trouver à proximité d'eau, d'électricité et du réseau Internet, comme on l'a dit, pour bien fonctionner.
4: Exactement. Il faut trouver en fait l'électricité, d'eau et après aussi réseau. Le problème est que si on est proche des villes, on trouve l'électricité plutôt réseau, mais on a un problème de pénurie d'eau. Si on construit les centres de loin des villes, on peut trouver électricité, mais il n'y a pas de réseau.
0: Mais pourquoi on a tellement besoin d'eau?
4: C'est pour refroidissement, en fait, parce que le puces de Nvidia double au niveau puissance de consommation d'électricité. Chaque génération, il double et on a besoin de refroidir les puces.
0: Oui, d'ailleurs, on dit que si ces centres sont tellement énergivores, c'est parce qu'il faut refroidir les machines. Qu'est-ce que ça représente comme consommation au niveau mondial?
4: Au niveau mondial, aujourd'hui, on est en 2024, on était à 450 TWh par an, c'est plutôt la consommation de la France, de Total. Et puis d'ici jusqu'à 2030, on va doubler, en fait, cette consommation, presque double de la consommation en France.
3: Et puis, on retrouve évidemment la Chine, les États-Unis hein, qui sont à la pointe en la matière et qui sont donc les plus grands consommateurs d'électricité aujourd'hui pour faire fonctionner ces data centers. Qu'est-ce que ça a comme conséquence pour ces pays-là?
4: Alors, la croissance, en fait, exactement, d'ici jusqu'à 2030, en 2030, 80% d'électricité consommée par les data centers sont entre les États-Unis et la Chine. Nous, en Suisse, on a une consommation de 2 TWh par an, qui est un petit peu petit comme un pays, c'est logique. Mais la croissance au niveau mondial est 13% par année. En Suisse, c'est prévu d'être 3% jusqu'à 5%. Ça signifie que d'un côté, on consomme pas trop et les data centers ne sont pas le consommateur d'électricité en Suisse. Mais par contre, ça dit qu'on peut-être investit pas suffisamment sur l'IA en Suisse.
3: Oui. Mais peut-être qu'on reviendra sur la Suisse tout à l'heure, mais par exemple, aux États-Unis, on voit que les conséquences de la construction de ces data centers, les conséquences sont importantes. Il y a la hausse des prix de l'électricité, il y a des États qui interdisent même la construction de tels centres. Ça peut avoir des impacts et une pénurie au niveau de l'électricité, mais aussi de l'eau. Est-ce que là, vous arrivez à nous décrire les effets qu'on peut découvrir, par exemple, sur place?
4: Bien sûr, il y a déjà 4 États aux États-Unis qui ne peuvent pas construire les data centers parce qu'ils ont en fait non pas ils sont au but de capacité d'électricité. Et puis voilà, ça a déjà changé le prix d'électricité pour les résidences.
3: Et la pénurie d'eau, elle est aussi réelle comme au Mexique par exemple.
4: Si on cherche au sud des États-Unis, par exemple, il y a une pénurie d'eau, en Arizona, par exemple. Mais si on est un petit peu plus proche des montagnes, c'est moins de problèmes.
0: Alors, on parle de la pénurie dans d'autres pays, de combien les États-Unis sont en avance, si on veut, ou disons loin devant dans la consommation d'électricité liée au data center. Vous parliez tout à l'heure de la Suisse et vous disiez, si je résume, que notre consommation est assez faible pour la taille de notre pays en termes de terawattheure liée au data center, mais que ça montre d'autres faiblesses dans notre développement, c'est ça?
4: C'est prévu que ça sera pas un problème en Suisse, mais voilà, ça exactement. Ça dit que peut-être on investit pas suffisamment sur l'IA parce qu'on voit pas cette croissance d'électricité dans les années qui viennent.
3: Oui, c'est ça. Pour reprendre les chiffres que vous évoquiez tout à l'heure, c'est donc un récent rapport de Suisse Énergie qui a été réalisé pour l'Office fédéral de l'énergie. Et la consommation d'électricité des centres de données pourrait atteindre entre 2,5 et 3,2 TWh d'ici 2030. Donc, comme vous dites, c'est une croissance qui n'est pas énorme. Donc, ça voudrait dire, tant mieux pour l'environnement, mais d'un autre côté, on pourrait prendre du retard, en fait, c'est ça?
4: Oui, exactement. En Suisse, on construit les centres de données qui sont efficaces au niveau énergétique, au niveau aussi consommation d'eau. Par contre, voilà, si cette croissance est seulement 3% jusqu'à 5% par année dans les années qui viennent par rapport au niveau mondial, par rapport aux États-Unis et la Chine, ça signifie qu'on a peut-être une pénurie sur l'investissement de l'IA.
0: Mais vous disiez tout à l'heure qu'on a l'exemple des États-Unis avec des pénuries, des endroits où on peut plus construire. Jusqu'où est-ce qu'il faut aller ou disons plutôt jusqu'où est-ce qu'on peut aller avec les ressources qu'on a à disposition?
4: Alors, on a assez de ressources en Suisse, heureusement. Et puis l'IA va aussi nous donner l'optimisation au niveau d'économie, au niveau science, tout ce qui vient aussi avec l'IA. Et puis après, si on n'investit pas, ça peut signifier qu'on va payer pour ce service et ce prix peut aussi avoir une croissance énorme parce que c'est d'un côté souveraineté économique et d'autre côté c'est souveraineté aussi au niveau national.
0: Oui, on a le choix de développer nous-mêmes ou alors devoir acheter à d'autres endroits, peut-être plus chers, ou des endroits qui auront aussi des problèmes d'eau et d'électricité. Babak Falsafi, ouais. Je rappelle que vous êtes professeur à l'EPFL et spécialiste des data centers. Vous étiez là notamment pour rappeler les enjeux aujourd'hui face à notre consommation croissante du numérique pour tous nos petits gestes du quotidien et avec le développement extrêmement rapide de l'intelligence artificielle. Merci d'avoir été en ligne avec nous depuis la Suède où vous êtes rendu là-bas pour le Stockholm Tech Show, un salon sur les technologies et les transformations numériques. Merci d'avoir été avec nous et bonne journée.
4: Bonne journée.
0: CQFD, c'est tout pour aujourd'hui. C'est Mathias Broniman qui a réalisé cette émission. Annette Kléber est notre attachée de production. Laure Pagella, notre éditrice numérique. Et Willy Desélus a choisi la musique. Merci d'avoir été avec nous.
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0: Demain, pas de CQFD puisque nous serons en direct d'un pont suspendu au Grison pour l'émission Les Autres, le Tour de Suisse, un voyage thématique à travers la Suisse proposé par RTS Première, SRF, Heinz, Reteuno et Radio Rumansch. La journée de demain sera consacrée justement au pont et avec entre autres Stéphane Gabiou au micro depuis Dicentis. Tout de suite après les infos, vous avez rendez-vous avec Tribu et Julien Magnolet. Bonjour Julien.
1: Bonjour.
0: Et ce matin, vous vous demandez comment choisir autrement les matériaux de construction.
1: Oui, parce qu'on habite et on travaille dans des lieux sans forcément se poser des questions sur ce qui nous entoure. Est-il possible de construire autrement? Réponse dans Tribu.
0: 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Il est 11h.
3: Sandra Viscardi.
5: Patrick Bruel ne chantera pas au Bel Arena le 26 juin prochain. Le festival fribourgeois a décidé de reporter cette date afin de laisser à la justice le temps d'établir les faits avec le recul et l'objectivité nécessaires. Rappelant que le chanteur et acteur français est poursuivi pour viol et agression sexuelle en France et en Belgique. La situation sera donc réévaluée en temps voulu en vue de l'édition 2027 du festival. Les détenteurs de billets pour la soirée du 26 juin sont invités à échanger leur place pour l'une des trois autres soirées du festival, mais la possibilité qu'un nouvel artiste se produise le 26 juin n'est pas exclue. Patrick Bruel, par contre, est toujours dans le programme du festival Puy Live Festival le 25 juin prochain. L'étude est publiée ce matin par le département de la Défense. 86% des Suisses sondés sont pessimistes face à la situation politique mondiale. Le sentiment de sécurité est au plus bas depuis 20 ans. 80% des sondés considère l'armée absolument ou plutôt nécessaire. Plus de la moitié des personnes pensent que la neutralité ne peut plus être défendue militairement de manière crédible. Les mesures de lutte contre la fraude ont permis l'an dernier à la Souva d'économiser près de 44 millions de francs, un chiffre en nette hausse par rapport à 2024. Les cas liés à la criminalité organisée augmentent. L'intelligence artificielle facilite les falsifications à grande échelle. C'est ce que constate l'assureur accident. Les fraudes à l'assurance consistent par exemple en déclarations sciemment falsifiées ou accidents simulés pour percevoir des prestations. Il peut aussi s'agir d'entreprises qui pratiquent le travail au noir ou la faillite frauduleuse pour ne pas verser les primes. La loterie romande a versé 252 millions de francs l'année dernière. En moyenne, ça fait 690 000 francs par jour pour soutenir près de 5 000 projets d'utilité publique en Suisse romande. De longues périodes sans que le jackpot tombe à l'euro million.

0: L'Iran, un F-35 aurait notamment été visé. La chaleur extrême qui règne sur une bonne partie de l'Europe a déjà fait 7 morts en France et notamment 5 noyades sur la côte atlantique. Des baïnes ont piégé des baigneurs et comme la surveillance des plages n'est pas encore assurée par des sauveteurs, ils se sont noyés. Et puis les chocs thermiques avec une eau encore relativement froide alors que l'air dépasse les 30 degrés peuvent aussi expliquer ces noyades. Rappelons qu'il convient d'entrer avec précaution dans une eau vive lorsqu'on s'y baigne. Elle ressemble au bolide rouge à cheval cabré de la marque. Elle est à l'accélération 2 secondes et demie pour atteindre les 100 km, mais elle est électrique. La Luce, c'est la Ferrari électrique qui a été présentée ce matin. Beau et chaud, ça continue. 31 degrés cet après-midi. Un risque d'orage en fin de journée sur les Alpes. Non, sur les Préalpes et le Jura. Les Alpes, ce sera demain.
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4: Est-ce que vous êtes déjà demandé comment sont faits les murs de votre appartement, d'où viennent les vitres de votre bureau, le béton coulé dans les fondations de votre immeuble? Nous vivons et travaillons dans des espaces dont nous ne connaissons souvent pas les origines et pourtant, l'industrie de construction pèse près de 40% des gaz à effet de serre. Alors faut-il repolitiser notre rapport aux matériaux? Doit-on imaginer une autre manière de construire et d'habiter? Deux invités pour en parler ce matin dans Tribu, Armel Choplin et Philippe Simet. Bonjour à vous deux.
5: Bonjour.
6: Bonjour.
4: Alors Armel Choplin, vous êtes professeur au département de géographie et environnement à l'Université de Genève et Philippe Simet, vous êtes philosophe, enseignant-chercheur à l'EPIAS et la Haute École du Paysage, d'Ingénierie et d'Architecture de Genève. Vous êtes également à l'École d'Architecture Paris-Belleville et vous co-signez tous deux ce livre « Matériaux, un catalogue critique, construire le monde autrement ». C'est paru aux éditions La Découverte. Alors Armel Choplin, personne ne connaît plus rien aux matériaux de construction, même les professionnels, ils ne savent plus comment et qu'est-ce qu'ils font avec le matériel de chantier. On peut aller jusque-là?
5: Je ne crois pas. En tout cas, nous, on est parti de l'individu, on va dire, lambda, de nous, de notre quotidien, du fait que, par exemple, quand il y a de grandes chaleurs comme ces jours-ci, on se rend compte qu'évidemment, on n'est pas forcément bien dans notre appartement parce que, voilà, il est mal aéré ou parce que les fenêtres laissent passer la chaleur ou ce genre de constat. Donc, en fait, on est parti du fait qu'on ne connaissait pas vraiment ce qui nous entourait d'un point de vue matériel et que cela avait des conséquences sur nos vies, sur nos corps, sur notre humeur, sur la manière dont on évolue tous les jours.
4: Mmh. Philippe Simet, vous me disiez, c'est une ignorance qui est presque méthodiquement organisée. On veut qu'on ne sache rien ou c'est nous qui ne sommes pas assez curieux?
6: Oh ben c'est les deux. On a tout intérêt à pas savoir parce que dès qu'on commence à tracer un peu l'origine, la provenance des matériaux, enfin des matières premières, on voit qu'elles viennent de plus en plus loin, que les conditions d'extraction, d'exploitation, de transport, de transformation sont souvent très très lourdes et douloureuses, tant d'un point de vue environnemental que social. Donc oui, il y a une sorte d'organisation systémique pour rendre tout ça le plus abstrait possible, de telle sorte que on ne se figure pas l'impact de nos choix matériels.
4: Alors il y a un peu comme ça quelques matériaux qui reviennent très souvent dans la construction. Vous les listez dans votre ouvrage. Armel Choplin, il y a notamment le ciment, le fer, le béton, le plastique et le verre. Pourquoi ces matériaux ils ont autant de succès?
5: Eh bien, en fait, on explique dans notre livre que ces matériaux sont devenus hégémoniques, dominants, c'est-à-dire que tout est fait aujourd'hui pour qu'on ne puisse pas construire autrement. Que ce soit à la fois quand nous allons individuellement acheter des matériaux,

0: sont les plus évidents, ou bien quand on fait construire un bâtiment, en général, les architectes sont réticents à utiliser d'autres matériaux, parce que, en fait, depuis 150 ans, toute l'industrie, mais aussi la manière dont on a conçu le monde de la construction, est standardisée avec ces matériaux qui sont devenus omniprésents. Et donc, on essaye, en fait, dans notre livre, de montrer comment on en est arrivé là. C'est-à-dire que c'est comme un contre-catalogue. On essaye non pas de montrer les caractéristiques techniques de ces matériaux, mais de dévoiler toute la filière et aussi un petit peu l'histoire de ces matériaux pour comprendre pourquoi ils sont là et on a l'impression qu'on ne peut pas faire autrement.
1: Mais quand même, Armel Choplin, est-ce que il n'y a pas aussi un aspect pratique? Si on prend le béton armé, c'est facile à utiliser. Est-ce qu'il n'y a pas aussi de ça qui fait que, dans le fond, lorsque des maîtres d'ouvrage doivent faire un chantier, ils disent, bah voilà, ça c'est pratique. Ou bien lorsque il y a des responsables, ils disent, bah ça c'est, on sait comment ça fonctionne. C'est le plastique, le béton, le fer, les vitres, c'est hyper facile à utiliser.
0: Oui, en fait, tout a été fait pour nous déconnecter de la matière et aussi pour que ce soit standardisé au point qu'on n'ait plus forcément les savoir-faire, les ouvriers qui savent comment construire en terre, par exemple. Et donc, tout a été un petit peu organisé, si vous voulez. En tout cas, le système capitaliste industrialisé, standardisé tel qu'il est conçu aujourd'hui, fait qu'il est beaucoup plus facile d'acheter un sac de ciment et de monter son mur avec des parpaings de béton que si on décide de le construire avec d'autres matériaux, ce qui est pourtant possible.
1: Et ces matériaux, après, allez-y.
2: Quand on regarde ces matériaux qui sont imposés, on voit que, vous voyez, par exemple, le ciment, c'est des poudres avec des granulats, du sable. Le minerai, c'est concassé. Toute la pétrochimie, c'est liquide. Donc, c'est toujours sur des logiques de mixte ou de fusion. Donc c'est des matières qui nous résistent pas en fait. Et moins elles nous résistent, plus on peut en faire ce qu'on veut, plus on peut intensifier le processus de production. Mmh. Et ce qui est difficile aujourd'hui, pour reprendre votre question de départ, c'est que on n'a pas envie de consacrer du temps et de l'effort à dialoguer avec les matières et les matériaux.
1: Et le problème aussi, c'est que certains de ces matériaux, ils viennent de très loin. Alors, le ciment peut être produit localement, mais par exemple, le fer, maintenant, c'est plutôt, en tout cas, tout ce qui est fer pour le béton armé, ça vient plutôt d'Inde, c'est juste?
0: En fait, ce qu'on a essayé de montrer dans notre livre, c'est de remonter ces filières pour que les gens aient conscience en fait que quand on achète un produit, c'est pas neutre parce que on va le produire à un tel endroit et que en fait on est vraiment dans des filières globalisées. L'acier, donc le fer à béton, qui est l'acier qui permet d'avoir ces fers, est un excellent exemple puisqu'on a les sidérurgies qui ferment en Europe et puis à l'inverse, on a l'Inde qui est devenue le leader mondial pour collecter de l'acier, pour le recycler sur place et pour aujourd'hui ouvrir des usines d'acier par exemple un peu partout en Afrique. Alors aujourd'hui, le fer à béton, il peut être produit en Europe, mais très majoritairement, il est produit soit avec de l'acier qui a été recyclé en Inde ou encore en Chine, évidemment, puisque c'est là encore où il y a encore des grands hauts fourneaux.
1: Et il y a ces matériaux, on les connaît relativement bien, disons, on les voit, en tout cas le béton, on le voit assez bien à l'œuvre sur les chantiers en Suisse romande. Par contre, c'est des matériaux qu'on voit moins. Vous les appelez les matériaux vassalisés. Il y a par exemple la colle, et la colle est très utilisée. En quoi elle peut poser problème?
2: En fait, la colle, vous allez la retrouver absolument partout. C'est un matériau qui est invisible, mais finalement omniprésent et essentiel parce que il a bouleversé les techniques d'assemblage. Avant, si vous prenez par exemple une fenêtre, il fallait assembler les montants de fenêtres entre eux et ça supposait des techniques assez avancé. Et grâce à ces colles industrielles, finalement, vous pouvez tout coller très rapidement. Et ce qu'on a essayé de souligner, c'est que finalement, ces colles industrielles, elles reposent sur la logique de l'irréversibilité. Une fois que vous avez collé, vous ne pouvez plus rien décoller. Alors, on peut trouver que c'est super et que c'est un gain d'efficacité. Mais en réalité, ça implique que vous ne pourrez plus rien démonter et plus rien réemployer. Dès que c'est collé, vous êtes obligé de le détruire, en fait. Donc, s'il y a un carreau, par exemple, de céramique qui est cassé dans votre salle de bain, en général, il faut tout casser. Et ça, c'est super pour consommer davantage.
1: Et en plus, ces colles, parfois, elles peuvent aussi être problématiques pour la santé. On se rappelle qu'il y avait des colles à l'amiante, qu'on retrouve encore dans pas mal d'appartements ici en Suisse romande. Il y a d'autres exemples comme ça de ces matériaux comme ça qui sont un peu entre deux, qu'on connaît un petit peu moins. Il y a tout ce qui est carrelage, effectivement. Ça aussi, c'est lourd et c'est parfois compliqué à recycler.
0: Oui, le carrelage se recycle dans la mesure où, en fait, quand il est cassé, broyé, on peut le réutiliser la poudre. Ce qui est intéressant sur le carrelage, c'est que on se demande rarement, là, pour le coup, d'où il est produit. En général, avant, il était produit en Espagne et en Italie, dans la région notamment de Bologne, une ville qui s'appelle Sassuolo. Et en fait, ce qui est intéressant, c'est que c'est le lieu où est née la terracotta, la faïence, hein, la ville de Faenza qui a donné son nom à la faïence. Mais aujourd'hui, ce qui est intéressant, c'est que ces usines sont toujours là pour produire du carrelage, mais en fait la matière première n'est plus extraite localement, c'est-à-dire on ne prend plus de l'argile italien, on va importer de l'argile d'Ukraine, de l'argile de Turquie et puis d'autres matières encore plus lointaines. Et en fait aujourd'hui on a des matériaux qui sont complètement déconnectés du territoire où même un savoir-faire est né. Et c'est ça qui nous a intéressé de remonter, de remonter ces filières.
1: Avec parfois des allers-retours assez invraisemblables pour telle ou telle étape de la production.
0: Oui, par exemple, la céramique, c'est le carrelage, c'est intéressant, ou le marbre même, comme à Carrare, où parfois on extrait des blocs de marbre entiers à Carrare. Donc, faut imaginer, on est sur des blocs qui font 3 mètres sur 4 mètres sur 2 mètres, qui vont être extraits à Carrare, qui sont envoyés en Chine pour être découpés, parce que la découpe coûte moins cher en Chine plutôt qu'à Carrare, la main d'œuvre étant moins chère dans les entreprises chinoises. Et puis après, ça revient sous forme de plaque où on va faire un trou pour l'évier. Mais du coup, vous voyez, c'est passé par la Chine entre-temps, et on parle de pondéreux, là, on parle de blocs de marbre qui circulent dans des containers.
1: Philippe Simet, vous le disiez tout à l'heure, si on revient sur ces premiers matériaux comme le ciment, le fer ou le plastique, est-ce que le fait que ça soit très malléable comme ça, qu'on soit plus sur de la matière brute, c'est aussi pratique pour avoir des gens qui sont peut-être moins formés sur les chantiers ?
2: Oui, c'est un des aspects importants de notre livre qui consiste à montrer que finalement, si ces matériaux se sont imposés, c'est parce qu'ils reposent à la fois sur une nature bon marché. Voilà, on prend du granulat, des minerais de fer. Voilà, ça coûte pas cher, et du travail bon marché. Et cette matière, finalement, qui n'a presque plus d'altérité, qui ne nous résiste plus, elle ne nécessite plus des ouvrières ou des ouvriers qualifiés. Mais donc, il y a une dévaluation générale. Le choix du matériau, c'est aussi un choix de notre relation au travail.
1: Donc, un impact social, finalement, aussi sur les ouvriers, sur les chantiers, et un impact environnemental, c'est juste ?
2: Oui, c'est exactement ça. C'est de garder ces deux dimensions en tête. Choisir un matériau, quand on regarde tout son processus d'extraction, de transformation, de mise en œuvre, ça a un impact environnemental, mais ça a aussi des impacts sociaux qui sont majeurs et qui construisent ou qui déconstruisent des filières, en fait. Et nous, on a à cœur de montrer que dans l'éco-construction, il y a d'autres types de filières qui peuvent se recréer, qui sont intéressantes du point de vue environnemental, mais aussi très intéressantes et pertinentes du point de vue social.
1: Nous parlons des matériaux de construction. Ce matin, dans Tribu avec vous, Philippe Simet, et vous, Armelle Choplin. On va justement s'intéresser à ces filières de ces matériaux que vous appelez récalcitrants, ces filières renouvelables. Ça sera juste après Julien Doré.

0: La fièvre, c'était Julien Doré. On vous retrouve Armelle Choplin et Philippe Simet. Nous parlons des matériaux de construction avec vous ce matin. Je l'ai dit en introduction, l'industrie de la construction, c'est environ 40% des gaz à effet de serre. Ça paraît énorme comme ça. Comment expliquer ce chiffre ?
1: Ben, c'est lié au fait que les matériaux qu'on utilise aujourd'hui, c'est les plus carbonés. C'est-à-dire que c'est ceux qui sont liés à des transformations industrielles lourdes. Donc entre l'extraction, la transformation, la mise en œuvre et puis souvent la destruction, parce que malheureusement, nos bâtiments... Ils n'ont pas une obsolescence programmée, ils sont faits pour durer, mais on les détruit parce qu'on considère qu'ils sont plus rentables. Donc quand on regarde voilà l'ensemble de ces facteurs, bah ça augmente finalement le coût énergétique et le coût carbone comme le coût des déchets.
0: Armelle Choplin, vous êtes penché dans votre ouvrage aussi sur peut-être des solutions, des esquisses de solutions. Notamment, il y a un matériau qui est présent partout autour de nous et qui pourrait être utilisé, qui l'est parfois, c'est la terre. On peut vraiment construire avec de la terre des bâtiments, des immeubles ?
2: Oui, on peut construire avec la terre et Genève est un bon exemple. Donc, par exemple, si on prend le cas de Genève, la terre est le matériau le plus présent, le plus disponible dans le canton. Dès qu'on fait un trou, par exemple, pour le grand projet du Praille Acacia Vernet, on a extrait plusieurs milliers de mètres cubes de terre. Et c'est dommage parce que cette terre, elle est considérée comme un déchet. C'est-à-dire qu'on va aller l'envoyer, alors au mieux pour boucher des carrières voisines. Parfois même, elle va parcourir des dizaines de kilomètres en France voisine pour être, enfoui ailleurs. Et c'est dommage parce qu'on pourrait tout à fait construire en terre. Donc certains le font. On a des entreprises qui produisent ce qu'on appelle des briques en terre compressées, comprimées. Et on a quelques bâtiments remarquables à Genève qui montrent qu'on peut construire en terre, des écoles notamment, et qu'on peut très bien construire et qu'il y a un plus-value en plus en termes de confort thermique.
0: Mmh. C'est ça l'avantage. Alors c'est local, on aura compris qu'effectivement la terre est locale. Ça me faisait penser que lorsqu'ils ont construit le M2 à Lausanne, une partie des terres était enfouie dans le Léman aussi. Donc parfois on ne sait vraiment pas quoi faire et on le met dans le Léman. La terre, elle est locale, elle est thermiquement peut-être agréable. Elle a d'autres avantages. On peut démolir plus facilement la terre.
2: Oui, en général, on peut parfois réutiliser. C'est pareil pour des bâtiments en pierre qu'on a encore à Genève. Là, il y a quelques architectes qui construisent en pierre. On peut réutiliser, c'est-à-dire qu'on, si on colle pas ces pierres, on peut. C'est comme une carrière à ciel ouvert. On peut imaginer reprendre ces pierres pour construire de nouveaux bâtiments plus tard.
1: Ouais, et la terre, si elle n'est pas mélangée avec un liant, en fait, elle est réemployable à l'infini. Donc c'est un matériau qui est extrêmement intéressant et puis il se trouve que en Suisse romande il y a des filières qui sont très organisées autour de la terre et puis il y a des réflexions aussi sur des formes de petites industries autour de la terre comme il y a TerraBlock notamment.
0: Mais on a cette image peut-être de bâtiments en terre, notamment dans certains pays africains, en Pisée ou ailleurs. Mais c'est chaque fois des petits bâtiments. On sait qu'en ville, on construit de plus en plus, et à Genève aussi, en hauteur pour gagner de la place. On peut vraiment, construire un immeuble de 10 étages en terre.
2: Oui, on peut, ça c'est en tout cas on peut au moins 5 étages, ça c'est sûr. Il y a des hôtels en Afrique qui sont en terre, qui sont tout à fait intéressants d'un point de vue architectural aussi et aussi esthétique, parce que souvent les gens veulent pas de maisons en terre parce qu'ils disent que ça ressemble un petit peu à ce qu'on faisait à la campagne, que ça fait un peu broussard, vous voyez. Donc il y a une espèce d'imaginaire derrière, mais justement nous dans notre livre on essaye à la fois de repolitiser donc cette question des matériaux en disant plus les citoyens montent en compétences, plus on va pouvoir justement savoir éviter de faire des erreurs. On pense très mauvais exemple qui est arrivé le tragique événement de Crans-Montana où le gérant a dit « Ah, j'ai acheté ça, je savais pas que c'était inflammable, la personne me l'avait pas dit. » Vous voyez, et on met une responsabilité sur d'autres personnes. Et en même temps, il y a aussi l'idée qu'on va repolitiser, mais aussi de nouveau poétiser notre monde, c'est-à-dire qu'on peut construire autrement, mais il faut qu'il y ait les imaginaires qui changent derrière, il faut aussi qu'il y ait toute l'industrie de la construction qui soit prête à changer.
1: Oui, pour poursuivre ce que dit Armelle, il y a une esthétique à trouver, une esthétique qui serait fédératrice. Vous voyez, à certains moments de notre histoire, je pense à Art and Craft, au moment de la révolution industrielle, et puis le Bauhaus, il y avait des grands défis sociaux et politiques. Et en fait, les architectes ont réussi à y répondre grâce à une esthétique qui était fédératrice. Donc nous, on est convaincus que pour ces matériaux biosourcés, il faut pas aller que du côté de la liste de leurs performances. Ils sont très performants, hein, mais faut aussi proposer une esthétique qui crée un désir partagé et qui donne envie de connaître ces matériaux et puis d'habiter dans ce type de maison.
0: Mais qui doit s'emparer de cette question-là? Parce que c'est les pouvoirs publics qui, effectivement, mandate beaucoup d'architectes. Est-ce que c'est les privés? Est-ce que ce sont les entreprises? On sait aussi que la Suisse est un peuple de locataires, donc qui n'a pas forcément de prise sur la construction de son propre logement. Qui doit s'emparer de ça?
2: Ben pour nous, c'est justement, il faut qu'il y ait un alignement des planètes. C'est-à-dire que plus les individus savent, plus il y a une montée en compétences et plus il y a aussi l'idée qu'on va réclamer, qu'on est en droit de vivre dans un logement qui est agréable. Et même si on est locataire, on a en droit de demander, enfin comme si c'était quelque chose qu'on pourrait avoir. Donc voilà, une montée en compétences citoyenne qui du coup a un impact aussi sur les politiques qui vont forcer en fait et changer par certaines normes des grands groupes à mettre en œuvre ce qu'ils savent déjà faire. Certains savent déjà faire et construire de façon moins polluante. Encore faut-il qu'ils y soient contraints. Donc, vous voyez, c'est quand on passe un petit peu sur à la fois un côté personnel, mais pas que, c'est très politique, c'est ça qui est très important. C'est exactement comme pour les aliments. Plus on sait ce qu'on mange, plus on a envie de manger quelque chose qui est sain. Et donc, plus les pouvoirs publics et les grands groupes sont obligés aussi de s'aligner.
1: Oui, c'est très important de soutenir les filières qui sont en cours de constitution pour travailler autrement. C'est-à-dire que si on les met toujours dans un coin en disant « Ah, vous êtes tellement alternatifs que finalement vous restez marginaux », ça peut pas se développer. Donc, il suffit pas d'avoir, par exemple, des architectes qui soient formés à la construction terre, paille ou réemploi, si derrière, il n'y a pas des entreprises qui savent faire, si derrière, il n'y a pas des élus qui s'engagent. Les transformations vont être difficiles.
0: Est-ce qu'il y a aussi une question d'habitude? On est tellement habitué à avoir du neuf. Lorsqu'on prend un nouvel appartement, tout doit être neuf. En tout cas, pour certaines personnes. Certaines personnes aiment le vieux, mais est-ce qu'on a un peu trop un mindset, un état d'esprit tourné vers le neuf, le nouveau?
1: Oui, c'est exactement ça, un mindset. Et ce qui est intéressant, c'est que quand vous dézoomez, vous apercevez qu'en réalité, dans l'histoire des constructions humaines, on a toujours réemployé. Donc le réemploi, en réalité, c'est la norme, et la construction neuve, c'est l'exception. C'est une exception qui s'ouvre avec la révolution industrielle, qui culmine au moment de ce qu'on a appelé les 30 glorieuses, mais qui est déjà en train de se refermer écologiquement et socialement parlant. Donc on a un logiciel mental qui date du siècle dernier, de la fin du 19e siècle, alors qu'on vit dans un monde où ça n'est plus du tout possible. Et on est une exception, en fait. L'histoire des constructions humaines, toujours une histoire de réemploi, de réutilisation, de matériaux locaux, de matériaux biosourcés et géosourcés.
0: Alors, on peut, à vous lire, on voit qu'il y a seulement 1%, je crois, du secteur de la construction qui utilise ces matériaux biosourcés comme la terre, la paille. Il y a quand même peut-être quelques signes encourageants. On voit que l'architecte Francis Kerry, il a reçu le prix Pritzker, donc c'est vraiment le grand prix d'architecture au niveau mondial, et il travaille notamment avec la terre. Ça, c'est un signal positif, selon vous?
2: Oui, c'est un signal positif, c'est un signal qu'on est en train de changer aussi de perspective. Un autre signal très fort, ce sont nos étudiants dans les écoles d'architecture, d'urbanisme, qui veulent plus construire comme avant, qui voient des projets sortir de terre tout bétonnés actuellement, mais qui des projets qui ont été votés il y a 20 ans, donc, mais qui se disent voilà, le temps n'est plus à ce genre de construction, on veut construire autrement. Donc il y a aussi une vraie demande, et que ce soit à la fois individuel, collectif, politique, nos cantons, nos villes sont particulièrement pionnières. La ville de Genève, en tout cas, a fait d'énormes efforts justement pour essayer d'aller de l'avant sur ces termes de construction avec des matériaux bio et géosourcés. Donc on a bon espoir, et notre livre vient aussi de redonner de l'espoir en montrant que c'est possible de construire autrement. En tout cas, il faut absolument qu'on s'empare de cette question et non pas qu'on la laisse seulement aux experts.
0: Et les experts, est-ce que, je ne sais pas, le monde de la construction, comment ils voient votre livre, vos propositions?
1: On va voir, on va en débattre avec eux. En tout cas, il y a plein de gens qui sont mobilisés pour construire autrement aujourd'hui.
2: aussi.
0: Et eux aussi. Bah, tant mieux, on verra tout ça. En tout cas, merci beaucoup Armelle Choplin et Philippe Simet d'être venus nous voir ce matin. Vous êtes Armelle Choplin, professeur au département de géographie et environnement à l'Université de Genève. Et Philippe Simet, vous êtes philosophe, enseignant-chercheur à l'EPIA et aussi à l'École d'architecture de Paris-Belleville. Je rappelle le titre de votre ouvrage, Matériaux, un catalogue critique, construire le monde autrement. Et c'est publié aux éditions La Découverte. Bonne suite de journée à vous deux.
2: Merci beaucoup, bonne
1: Merci.
2: Journée.
0: Et la technique ce matin, il y avait Thibaut Mécherou et Nicolas Bingli. Demain, nous nous interrogerons sur notre fascination pour les couchers de soleil. Ne mentez pas, je sais que vous êtes aussi fasciné par les couchers de soleil. Mais tout de suite, Marie Riley et ses décodeurs. Je vous souhaite à toutes et à tous une excellente suite de journée à l'écoute de RTS Première.
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0: Vous écoutez RTS Première, nous sommes le mardi 26 mai et c'est l'heure des décodeurs. Enfin presque. Si vous nous avez écoutés hier, vous l'avez compris, c'est une nouvelle semaine de rediffusion qu'on vous propose. Et en fouillant dans nos archives, on en a ressorti une magnifique que nous avions passée à Chezeau-Noréa, au cœur du centre Pronatura de Champitay, sorte de petit manoir dédié entièrement à la nature, entouré de magnifiques sentiers pour vos promenades du week-end. Le centre organise aussi des événements comme celui de ce dimanche 31 mai à 17h. C'est un concert qui vous est proposé. Un duo violoncelle et piano avec Christina Bellou et Dominique Cartier. Vous trouvez le lien pour vous inscrire dans l'agenda du centre sur leur site pronatura-champ-pitay.ch. On retourne en septembre 2025 où l'on retrouve Nathalie Devantel, Lord Betrave, Bruno Coppens, Nicolas O et notre invité, le conseiller d'État vaudois, Vassilis Venizelos.
1: Oui, il est revenu.
2: Bon signe, hein.
0: Vous avez bien dormi, Lord.
3: Oui, très bien.
0: Oui. Ça va.
3: Oui.
0: Ça va pas trop tourner dans votre tête hier soir.
3: Non, j'ai bu et puis après j'ai bien dormi.
0: Ah voilà. Oui, bon, comme tous les soirs,
3: comme
0: j'imagine.
3: Tous les soirs,
0: on vous connaît un petit peu maintenant.
3: Technique.
0: Vassili Venizelos, on l'a légèrement abordé hier, on va rentrer vraiment dans le vif du sujet. La biodiversité, c'est pas juste pour avoir de jolies fleurs dans les champs qu'on doit la protéger, il y a tout un enjeu sociétal. On parle d'équilibre indispensable pour notre sécurité alimentaire et notre qualité de vie. Est-ce que vous pensez que les Vaudoises, les Vaudois et plus largement les Suisses et les Suissesses ont conscience aujourd'hui que protéger la biodiversité, c'est se protéger soi-même?
4: Oui, j'en suis convaincu. Maintenant, il faut qu'on vienne avec les mesures qui soient les plus adéquates, les plus équilibrées, peut-être les présenter différemment. C'est vrai qu'on a eu toute une série de votations populaires qui ont clivé, qui ont été refusées par la population, parce qu'elles ont probablement été présentées d'une façon trop radicale et trop clivante. Donc maintenant, on doit trouver les bons messages, les bonnes mesures pour faire en sorte que tout le monde prenne conscience qu'on a besoin du socle du vivant, on a besoin d'avoir une biodiversité qui soit en bonne santé pour trouver les bons équilibres. C'est notre alimentation qui passe par là, c'est l'eau potable, c'est vraiment indispensable. Donc je pense que c'est une responsabilité politique de trouver les bons messages, les bonnes recettes pour convaincre une majorité de la population qu'il faut en faire plus pour la biodiversité.
0: Mais vous êtes d'accord que c'est quand même compliqué à titre individuel, on a l'impression de toujours faire faux, on commande des panneaux solaires, ils viennent de Chine, ensuite on nous rachète plus l'électricité, on roule au solaire, on va nous taxer plus, on essaye de manger sainement, mais c'est aussi peut-être trop cher pour le porte-monnaie. Comment faire pour bien faire quand on est juste un individu là au milieu de tout ça?
4: Bon, il faut évidemment éviter les messages culpabilisants, c'est très important. Et puis les solutions, elles sont collectives. Alors évidemment, tout geste individuel est le bienvenu, mais les solutions sont collectives. Donc c'est le rôle des autorités, c'est le rôle de l'État de fixer des règles du jeu, de fixer un cadre réglementaire, de venir avec des moyens incitatifs pour inciter les entreprises, les particuliers d'avoir les bons comportements. Mais encore une fois, c'est une solution collective qu'il nous faut et c'est pas la somme des individualités qui nous permettront de résoudre ce problème.
0: Et au niveau de la Suisse, on entend parfois, oui, mais la petite Suisse, par rapport au reste du monde, est-ce que ça change quelque chose si on arrête de polluer? Mais là aussi, c'est pareil.
4: Bah, proportionnellement, la Suisse a quand même un impact très important sur les émissions de gaz à effet de serre, si on les rapporte au PIB, par exemple, ou à la population. Donc on a quand même un rythme de vie, s'il était appliqué partout dans le monde, bah, il nous faudrait à peu près 6 planètes, voire un peu plus. Donc oui, on a une part de responsabilité ici en Suisse, et puis on a la chance d'avoir des institutions qui sont stables, on a la chance d'avoir des ressources financières, donc on a les moyens financiers d'inciter les entreprises, d'inciter la population d'aller dans la bonne direction.
0: Voilà, vous avez compris?
1: Oui.
0: On n'a pas 6 planètes en rab. On n'en a qu'une, alors il va falloir qu'on la soigne. On a une semaine pour parler de tout ça avec notre invité. Sujet important donc cette semaine dans les décodeurs, restez bien à l'écoute, mais entre deux, on va quand même jouer. On ouvre ce mardi de jeu avec la suite de notre fil rouge de la semaine. Rappelez-vous, hier, Nicolas O était le premier à nous proposer un sketch qui répondait à cette question. Qu'est-ce qu'un fulguré ? Nicolas O, vous nous disiez que c'est un enfant qui n'a jamais eu la chance de trouver un environnement équilibré. Aujourd'hui, nous allons entendre le deuxième sketch sur la même question. C'est celui de Bruno Coppens qui l'interprète avec l'aide de Nicolas O, justement.
5: Toc, toc, toc. Docteur !
6: Oui, entrez.
5: Ah, docteur, j'ai frappé à la horte parce que j'aimerais me moucher sur votre fable.
6: Vous mouchez, mais...
5: Oui, me mouchez là, sur votre fable d'occultation.
6: Quoi? Mais... Ah, oui, vous voulez vous coucher sur ma table d'auscultation. Mais Mais pourquoi vous parlez comme ça?
5: Oh, bah, j'ai beau clou de sourcils avec les mots de la langue françoise. Française, fraise, fraise, française.
6: Ah oui, j'entends. Mais ça a commencé quand?
5: Écourté. C'est depuis que j'étais fulguré.
6: Fulguré? Vous avez été frappé par la foudre? Et vous vivez encore?
5: Eh ben, fulgurez-vous que oui, docteur. Vous voulez regarder ma babouche?
6: Votre babouche?
5: Ah, je vais l'ouvrir très grande, ma babouche. Vous ne voyez rien d'anormal concernant le flanc de la mouche? Ah.
6: Non, mais c'est pas la peine, monsieur. Mon diagnostic est le suivant, vous êtes dyslexique. Dites-moi juste, est-ce que c'est de naissance?
5: Pas du tout. C'est depuis que j'ai pris la foudre d'escampette et depuis j'ai des gros blèmes d'élocution, d'électrocution.
6: D'élocution?
5: Ah, oui, c'est ça. Et c'est extrêmement gênant quand je vais à mon goulot, hein. Ou le soir quand je rentre à la raison, vous verrez ma flamme. Et j'ai deux enfants, hein, une fille et un glaçon.
6: Vous êtes velu ici dans quelle vésicule?
5: Pardon?
6: Quelle vésicule? Vous êtes velu ici en toiture?
5: Oh, que non, j'ai en voiture.
6: Ah, voiture, Et vous avez remarqué?
5: Quad?
6: Ben, vous avez dit, vous n'avez pas dit toiture, ni rature, mais voiture. Vous êtes guérite.
5: Je suis guérie? Oh, mais oui, je parle normalement maintenant. Le problème a disparu, merci docteur.
6: Ouais, bon, il y aura encore des petits sourcils, mais vous flairez. Les mots se remettront en glace, feu à feu. Dans un jour ou deux, tout au plus. Ou pour la fin de la semaine, au plus mard. Hein. Ce sera fini.
5: Mais vous, docteur, vous êtes devenu dyslexique.
6: Oh, j'ai chopé votre gros blème avec la langue françoise.
5: Mon Dieu. Vous avez fait un oui transfert. Ma dyslexie est devenue la vôtre.
6: Mais reprenez-la tout de suite.
5: Non. Chacun ses petits sourcils. D'ailleurs, docteur, je dois martyr tout de suite.
6: On dirait que votre dyslexie est revenue. Oh. Vous avez encore besoin de moi.
5: Mais vous parlez normalement. Mais c'est un jour sans fin, cette affaire.
6: Page 2. Allez, tenez, prenez ces médicaments. Ça peut toujours sévir. Au revoir et bonjour à Macadam.
5: Oh, merci, docteur. C'est génital, votre truc.
0: Voilà l'explication pour ce fulguré de la part de Bruno Coppen. C'était quelque chose, merci. Bruno, réponse donc vendredi. Il nous reste deux sketchs à entendre au sujet de cette question.

Francis Cabrel avec Bonne Nouvelle sur RTS Première, et on peut dire qu'on en manque un petit peu ces temps de Bonne Nouvelle. C'est donc un très bon choix de notre programmateur musical Willy Deselu. On retourne en septembre 2025. Lady Coder recevait Vassilis Venizelos au centre Pro Natura de Champiter. Les décodeurs vont chanter dans ce deuxième jeu du jour. Vassil Venizelos, aujourd'hui, ils reprennent un tube de Niagara. Voici Soleil d'hiver, avec l'aide, bien évidemment, d'Olivier Magarotto.

l'air épeiné. Je suis sûr que vous l'avez jamais rencontrée. C'est la seule habitante, elle s'ennuyait.

0: du Niagara dans les Decodeurs. C'est pas la première fois, mais je sens que ça vous fait un bien fou, Olivier Magaroto. Hein? Ça, c'est de la musique
1: ça fait
0: pour
1: plaisir.
0: Vous. Oui. Il s'est lâché, Olivier, Olivier Magaroto. Nagaroto. C'est Nagaroto. Pas votre nom, Nagaroto.
2: Non, c'est Naruto.
0: Oui, Naruto. Est-ce que vous avez repéré qui chantait les bonnes paroles de
3: Nicolas,
0: cette chanson?
3: Nicolas, évidemment.
2: Décidément.
0: Décidément, Nicolas. Oh, vous avez toutes les bonnes réponses cette semaine ou bien
4: mais
0: qu'est-ce
4: quasiment, vous pouvez tout miser
0: ah, oui,
4: sur moi.
0: Vous n'avez pas beaucoup bossé, quoi.
4: Non, ben non. J'ai envie de dire comme d'habitude.
0: Oui, ben oui, mais ça, c'est pas moi qui l'ai dit, c'est vous. Voilà, très bien. Une bonne réponse encore pour notre invité. En septembre dernier, comme toutes les semaines dans les Decodeurs, notre invité avait préparé quelques défis pour nos Decodeurs. Voici celui du mardi.
3: Alors le vendredi 13, généralement c'est un jour néfaste, un jour qui porte malchance, mais pas pour moi, pas pour moi. C'est un jour vraiment béni pour moi, le vendredi 13. Pourquoi ?
5: Ça doit être la naissance de votre cousine qui était la filleule de l'oncle Federer.
3: Non.
5: Non, c'est lié à votre famille, à quelqu'un d'important pour vous ? C'est la date de naissance de quelqu'un ?
3: Non.
6: C'est la première fois que vous avez été élu ?
3: Non.
6: C'est la dernière fois que vous avez été élu ?
3: Non, non, je vais donner un indice.
4: Un mariage ?
5: Ah, mais c'était, c'était votre anniversaire. Votre anniversaire à vous ?
3: Non.
5: C'est le jour de votre anniversaire ?
3: Non.
2: De votre fille ?
3: Non plus. Non, non.
0: Votre rencontre ?
3: Oui.
0: Avec votre femme. Oh, c'est moi qui ai trouvé !
3: C'est ça.
0: Oh non, moi je joue pas, mais là je pouvais pas
3: m'arrêter. Mars 1998.
2: On doit savoir où c'est.
0: 1998. Oh, mais vous êtes très amoureux de votre femme. On vous sent presque ému. J'adore.
3: C'est vrai.
0: Oui. Qu'est-ce que oh ben j'aimerais bien avoir quelqu'un qui parle comme ça de moi.
2: Non, mais attends. Oui. Il faut savoir où ça s'est passé quand même.
0: Oui.
2: C'était
0: qu'est-ce
2: où
0: qui s'est passé? Racontez-nous tout. Est-ce que vous étiez parti à la chasse, par exemple?
3: Ouais, non, je...
2: sur Tinder. Non, il y avait pas l'époque.
3: Ah, c'était assez particulier parce que à l'époque on n'avait pas de téléphone portable. Hein, on s'était donné rendez-vous dans un bar.
2: Oh, c'est beau.
3: Aux alentours des 8 heures, mais j'avais un entraînement de basket avant et j'ai eu la bonne idée de me casser la cheville à cet entraînement de basket.
5: Non.
3: Donc je suis arrivé avec à peu près une heure et demie de retard. Avec des béquilles.
5: Elle a attendu
3: avec mes potes qui l'ont fait boire un petit peu, il faut le dire.
5: Ça, c'était préparé, ça.
3: Dans la foulée, Sophie a proposé de me raccompagner à la maison. Et puis ma cheville était douloureuse, donc on s'est arrêté sur un banc. Et on s'est embrassé sur ce banc.
2: Oh non.
0: Oh,
2: oh là là.
6: Et est-ce que ce soir-là, elle a vu le loup?
0: Mais ça va pas la tête. Elle fait oui de la tête. Non, c'est pas vrai. Enfin.
2: C'est long.
0: Ah ben, beaucoup d'émotions dans cette salle. Ouais, votre femme, quelle est larme.
2: Mais il faut demander la version d'elle. Hein.
0: Oui, on viendra s'enquérir de la version de madame. Parce qu'il y a toujours deux versions. Elle a trop attendu. Personne lui a payé un verre. On sait comment ça se passe. Bon, eh bien, défi remporté. Non, c'est pas vrai. C'est moi qui ai répondu. Oui. Oh, bah, défi remporté. Si c'est moi qui réponds, vous avez perdu les Decodeurs. Oh. Vous êtes beaucoup trop nuls. Et quelle belle histoire d'amour. Magnifique. Un nouveau bonus, vous pouvez crier la réponse si vous l'avez dans la salle. Le loup, c'est fait, on va parler de toute autre chose. Voilà. Dans son nouveau spot de promotion sorti cet été, Swiss Tourism s'offre un casting assez incroyable. Le spot est narré par James Faulkner, qu'on a pu voir notamment dans Game of Thrones. Dans ce spot, Swiss Tourism présente 9 nouveaux hôtels. À qui sont destinés ces hôtels?
5: Aux riches?
0: Non.
2: Pour les personnes de petite taille?
0: Alors, on vous dit les questions de petite taille.
4: C'est des enfants?
0: Non.
5: De petite taille?
4: Des animaux?
0: Monsieur? Des abeilles.
6: Des abeilles!
0: Allez, je vais vous le donner. J'ai eu animaux ici, des abeilles ici. Déjà, bravo au public.
6: Bravo.
0: Ces hôtels sont destinés aux petits voyageurs, les abeilles sauvages, les hérissons, les papillons et les oiseaux. Il s'agit d'une opération, je cite, poétique, architecturale et écologique qui allie design de pointe, storytelling enchanteur et engagement pour la biodiversité. Dans le cadre d'un concours d'architecture, 9 hôtels ont été créés. Ils s'inspirent d'établissements emblématiques. On retrouve donc le Tiny d'Older Grand qui propose une suite pour les hérissons et un toit spa pour les oiseaux. C'est hyper joli, il faut vraiment aller voir. Ou le Birivage, qui est installé dans le parc du célèbre Palace Lausannois qui offre un sanctuaire pour les abeilles. Vassili Venizelos, est-ce que le tourisme et la biodiversité sont compatibles ou est-ce qu'on assiste ici à un exemple flagrant de greenwashing?
3: Bon, c'est probablement compatible, c'est mignon. Maintenant, évidemment, il y a un problème d'habitat pour différentes espèces. Je pense qu'il y a d'autres mesures beaucoup plus sérieuses et beaucoup plus efficaces pour protéger la biodiversité, mais ça permet de sensibiliser une partie de la population à la nécessité de créer de nouveaux habitats pour certaines espèces, eh bien, tant mieux.
0: Là, en l'occurrence, c'est aussi l'idée de dire à nos touristes que c'est beau chez nous et que la biodiversité est tout à fait présente et qu'il y a des abeilles et des papillons et des hérissons. Est-ce que tout ça est vrai? Est-ce qu'on se sert de la biodiversité à bon escient puisque les touristes arrivent en masse par avion avec des 4x4?
3: Bon, ça dépend quelle forme de tourisme on souhaite défendre. Enfin, le Conseil d'État typiquement déploie un tourisme dit 4 saisons qui vise à s'appuyer sur certains principes de durabilité en matière de mobilité pour permettre aussi à certaines stations de montagne qui voient la neige reculer, voire disparaître dans certaines situations, de continuer à être attractives, mais avec un tourisme doux qui a peu d'impact sur le territoire. Donc oui, c'est possible. C'est possible de concilier les loisirs, le tourisme avec la durabilité.
0: Vous-même, vous prenez l'avion ?
3: Non, très peu.
0: Très peu. Mais il y a quand même
2: c'est quoi ce nom, très peu ?
0: Non, très
2: spécial.
0: Peu, oui.
3: Oui. Oui, il m'arrive de prendre l'avion, notamment pour aller en Grèce.
4: Ou à Lausanne.
0: Enfin. Oui, Bayern-Lausanne avec un jet, c'est vite fait, 5 minutes. Ah, c'est la montée, puis on redescend tout de suite, voilà. Très bien, c'est une question un petit peu comme ça, parce que c'est vrai que l'avion, c'est une grosse question. On culpabilise beaucoup, vous nous l'avez dit hier, on ne devrait pas culpabiliser autant les gens, parce que c'est pas très productif finalement, c'est même contre-productif cette culpabilisation.
3: C'est clairement contre-productif, je pense. Et encore une fois, les solutions doivent être collectives et non pas individuelles. Alors évidemment, tout comportement individuel sobre est le bienvenu. Il faut favoriser les bons comportements, les bonnes attitudes. Mais la solution, elle est collective. Et c'est pour ça que l'État a un rôle important à jouer pour résoudre les enjeux liés à la transition écologique.
0: En 2019, vous avez adopté un plan d'action avec un objectif à 2030, si je ne me trompe pas. Où est-ce qu'on en est ? Est-ce que vous êtes content de la manière dont ça avance ?
3: Alors, il y a encore beaucoup de chemin à parcourir, notamment pour connecter les différents espaces, pour permettre aux espèces de passer d'un habitat et d'une surface à une autre. C'est ce qu'on appelle l'infrastructure écologique. Hein. On a un réseau autoroutier, mais il y a aussi un réseau vert pour les différentes espèces. Et ce réseau, on doit encore l'étendre. On a encore 3 ans, 4 ans pour atteindre les différents objectifs. Ça va nécessiter différentes mesures, différents investissements, différentes décisions en matière d'aménagement du territoire aussi. On va venir avec toute une série de propositions ces prochains mois auprès du Grand Conseil pour étendre cette infrastructure écologique.
0: Vous n'avez pas l'impression parfois que c'est décourageant, ces questions écologiques? Il y a un petit côté, on apprend une bonne nouvelle, on fait des efforts et puis le lendemain tout s'écroule avec une autre politique ou une autre nouvelle. Est-ce qu'il faut garder espoir? Est-ce qu'on va y arriver?
3: Bien sûr, on n'a pas le choix. Hein. On parle souvent la potentielle disparition de la planète, mais c'est plutôt l'humanité qui est menacée. Si on ne trouve pas des solutions pour renforcer notre socle vivant, pour réussir une transition écologique, donc oui, il faut garder espoir. On connaît les solutions, on connaît les recettes. À chaque fois qu'on agit, ça produit des résultats positifs. Donc il faut qu'on continue sur cette voie, oui.
0: Et du romantisme, on passe au jean, un vêtement que tout le monde a dans son armoire. C'est un peu un basique. Oui, je sais, c'est une transition très étrange. Vous avez raison de me regarder comme ça, Vassili Venizelos. D'où vient le jean? Quelle est l'origine de son nom? On vous écoute, Lord Betrave.
1: L'origine du mot jean, J-E-A-N, vient du prénom Jean de Jean Piaget, le célèbre psychologue neuchâtelois. Lors d'un séminaire aux États-Unis, Jean portait des jeans et un collègue psychologue américain, et oui, à l'époque, il y avait des Américains qui avaient de la psychologie. En voyant Piaget, ce serait écrit « Oh, j'adore ton pantalon, jean !» montrant le pantalon bleu. En effet, le prénom Jean, en anglais, se prononce jean. Heureusement pour ma chronique et pour cet Américain et pour le monde de la mode, Piaget s'appelait Jean et non pas Béat. Pour comprendre la blague. C'est fini.
0: Merci. Bruno Coppens.
2: Dans une jungle africaine, on entend ah, Tarzan a pris la liane de 7h50 pour aller extirper là-haut le bouchon de calcaire qui empêche l'eau de la montagne de couler. Soudain, deux mains s'agrippent à son pagne. C'est Jane. Oh, laisse mes mains sur tes hanches. Ne fais pas ces yeux furibonds. Tarzan se sent bête avec son petit pagne. S'il glisse, ils choient. Ils choiront ensemble et mourront, ainsi choit-il. Soudain, Le pagne échoua. Tarzan se retrouve tout nu et Jeanne s'accroche à son bout de liane. Pour se rhabiller, Tarzan prit alors une voile de bateau échouée et de ce coton, il fit un pantalon qu'il appela Jane. Jane, c'est Jeanne en français et Jean en anglais. Oui, j'aurais dû passer avant Lord Betterave. Et voilà comment, grâce à Jane, Tarzan s'est mis au jean.
0: Joli. Nathalie Devantet.
5: Les Américains, ils sont pas toujours très malins hein, quand il faut élire leur président. Ou surtout, pour comprendre une fois pour toutes que la Suisse, c'est pas la Suède. Donc oui, c'est normal que je ne suis pas blonde platine. Ça nous agace chaque fois quand on va aux États-Unis. Hein. Et c'est normal aussi qu'ils sont pas forts en géographie et en langue étrangère. Donc lorsqu'ils ont importé de France un espèce de tissu bleu résistant qui allait devenir très populaire chez les cow-boys, ils l'ont appelé denim parce qu'il venait... de Nîmes, ouais. Pas très malin. Ah, et l'autre tissu semblable...
2: T'as bien bossé, toi, hein?
5: Ouais. J'avais un petit coup de fatigue. Et l'autre tissu semblable qui venait de la ville de Gênes, on prononce comment en anglais jeans, eh ben, ils l'ont appelé jeans. Voilà. Alors que nous, en Suisse, je m'excuse, mais on est quand même vachement plus recherchés. L'eau pétillante qu'on produit à Aigné, eh ben, on l'a appelé... Ouais, mais le fromage qui est fabriqué à Gruyère, eh ben nous, hein, on l'a... Enfin bref, les Américains, ils sont beaucoup moins malins, et puis c'est tout.
0: On termine avec vous, Nicolas Roux.
7: Je me présente, Stéphane Villemont, oui. Créature de fashion, créature de tendance, créature de mode. Le jean, c'est quelque chose que je peux pas dire oui à ça. Il te fait une queue de pachyderme, des cuisses d'haltérophile, du genou en chou-fleur, et il te fait l'ablation de les chevilles. Le jean, c'est mascarade. C'est pas une pantalon, c'est une bâche pour les jambes. Mais mes pommes de terre, je les mettrai pas dans une sac en jean. Porter une jean, c'est dire j'ai perdu toute dignité vestimentaire. Je sais que tu as les yeux qui saignent et je me fiche de ça. Porter une jean, ça veut dire que tu es aveugle ou alcoolisé. Et d'ailleurs, le jean, il vient de là, du jean, l'alcool de Guenièvre. En remerciant moi de l'écoute par vous.
0: On cherche l'origine du nom du jean, ce vêtement qu'on a toutes et tous. Lord Betterave, vous nous dites que ça vient de Jean Piaget.
6: Oui.
0: En voyage aux États-Unis. Bruno Coppen, c'est plutôt une histoire qui a à voir avec Tarzan.
2: Oui,
0: et Jane. Nathalie Devantet, le denim viendrait de Nîmes et le jean de Gênes.
5: Ça me paraît assez logique.
0: Voilà. Et Nicolas Haut, ça vient de l'alcool, le jean.
4: Le jean, ouais.
0: Oui, Stéphane. Qui dit vrai?
3: J'ai envie de dire à nouveau Nicolas Haro, mais...
5: Eh ben non. Mais non. Qu'est-ce qu'on va faire?
3: Je sais pas, c'est peut-être plus convaincant.
0: Eh bien non, c'est Nathalie Devantet qui avait tout juste. Hein. L'origine des jeans remonte à l'Italie du 16e siècle avec le jean, un tissu solide de Gênes, tandis que le denim vient de Nîmes. Ce tissu initialement destiné aux voiles et aux uniformes a été popularisé en Amérique où Levi Strauss et Jacob Davis ont breveté le premier pantalon blue jeans en 1873, renforçant les poches avec des rivets en cuivre qui pètent absolument toutes les chaises du monde. Le nom jeans vient du nom de la ville de Gênes et la couleur bleue iconique est issue de la teinture à l'indigo. Tout le monde a rigolé, mais c'était la bonne réponse.
5: Eh ouais, moi, ma mère,
0: oui. Très bien, on ne vous félicite pas. Par contre, on félicite une partie de notre public qui a suivi Nathalie Devantet. Vous étiez en grande partie, en grande majorité avec elle. Qui est en tête du public? C'est Filou. Filou qui est en tête. Il est là, Filou. Bravo, tenez bon.
5: Il est où, Filou?
0: Cette semaine, c'est peut-être la bonne, Filou. Filou qui joue de temps en temps avec nous, qui tient bon en début de semaine, et puis après, ça s'écroule en principe. Alors cette fois, on tient bon. Voilà.
3: Il faudra me souffler les réponses.
0: Oui, il faudra souffler les réponses à notre invité, me dit-il dans l'oreille. Voilà. Une mauvaise réponse, mais alors on a appris quelque chose. Il est déjà l'heure de prendre des nouvelles du reste du monde. Voici les informations sur RTS Première. Restez avec nous, les décodeurs reviennent juste après. 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
0: C'est
9: Sandra Viscardi.
10: Patrick Bruel ne viendra pas au Bell Arena Indoor Festival à Fribourg fin juin. Les organisateurs ont reporté sans fixer de nouvelles dates le concert du chanteur visé par plusieurs plaintes pour viol. Selon l'organisateur, 40% des billets étaient déjà vendus. Pour le coordinateur du Bell Arena Festival, Jean-Luc Papeau, le report était la seule option juridique et financière dans un contexte très émotionnel.
11: La situation actuelle ne permet pas d'assurer la promotion de ce spectacle dans la sérénité et la paix. Et c'est pour ceci qu'on souhaite en fait reporter le concert de Patrick Bruel.
12: Reporter et pas annuler, c'est une nuance qui est importante ?
11: Oui, c'est une nuance importante parce que l'annulation, bien, ça fait qu'elle viendrait de nous et on est quand même lié par différents contrats aussi. Actuellement, l'artiste peut se produire. On est aussi conscient qu'il y a des personnes concernées par cette affaire et puis nous, on préférait à quelque part faire un report en attendant que la justice puisse faire son travail. Et puis si l'artiste peut poursuivre ses productions, on le reproduirait dans un prochain festival.
10: Jean-Luc Papeau avec Muriel Balamont. Pour l'heure, Patrick Bruel est encore programmé le 25 juin au Puy Live Festival. Ses organisateurs ont publié une déclaration ce matin pour dire que la situation des deux événements est très différente puisque les 5000 billets disponibles ont trouvé preneur. La Chaux-de-Fonds Capitale Culturelle a dévoilé les premiers jalons qui vont marquer l'année 2027. 300 événements au programme, dont une collaboration avec le Festival du film de Locarno ou encore une Schubertiade. La manifestation commencera par une fête le 31 décembre prochain. Les hôpitaux universitaires de Genève ont participé avec 3 autres centres hospitaliers universitaires français à une opération de don et transplantation de reins impliquant 4 donneurs et receveurs. Ce quadruplet, ce don croisé est une première en France et en Suisse. Alors le don croisé, c'est quoi ? Eh bien, ça vous permet par exemple de donner un rein pour votre proche, même si vous n'êtes pas compatible, il recevra celui d'une personne qui lui correspond et votre rein à vous ira au proche malade de cette personne qui pour les mêmes raisons que vous ne peut offrir son rein à son proche. Les Suisses s'inquiètent de plus en plus pour leur sécurité. En cause, la situation géopolitique mondiale tendue avec les crises au Moyen-Orient ou en Ukraine. C'est ce qui ressort du rapport de sécurité 2026 présenté ce matin par le département fédéral de la Défense. Mathieu Anderson, on vous retrouve en direct de Berne. Alors comment se traduit cette inquiétude ?
13: Alors par un grand pessimisme d'abord, 86% des personnes

0: Une position qui suit la ligne de la Confédération d'ailleurs, puisque la Suisse coopère régulièrement avec l'organisation politico-militaire. Pas question toutefois pour une majorité d'adhérer à l'Alliance Atlantique. Seul un tiers se prononce en faveur d'une adhésion.
1: Merci Mathieu. Et ce sondage a été mené par l'EPFZ pour le DDPS auprès de 2089 personnes du 6 au 30 janvier dernier. Marge d'erreur plus ou moins 2,1 points de pourcentage. Il a prêté serment laïque ce matin devant le Grand Conseil vaudois. Le socialiste Roger Nordmann est désormais conseiller d'État vaudois. Son assermentation s'est conclue par les applaudissements du Grand Conseil et une poignée de main avec ses 6 nouveaux collègues du Conseil d'État. Un car scolaire percuté par un train ce matin. Ça s'est passé un passage à niveau dans le nord de la Belgique, dans les Flandres. Le ministre de l'Intérieur Bernard Quintin l'a annoncé sur X ce matin. Il fait état de plusieurs victimes. On n'a toujours pas de bilan officiel pour l'instant, mais plusieurs morts selon des sources concordantes. Hockey sur glace, le choc de la phase préliminaire est très attendu dans le Mondial 2026. C'est ce soir à Zurich, la Suisse qui défie la Finlande avec un enjeu, la première place du groupe avant les matchs à élimination directe pour l'attaquant international de Fribourg-Gotteron, Christophe Berchi. L'essentiel est ailleurs, il faut continuer sur la dynamique collective qui a fait la force de cette équipe de Suisse depuis le début du tournoi.
2: C'est tout ce qui va ensemble, mais nous on est focus sur un jour après l'autre. D'abord il y aura ce match contre la Finlande et puis après on prendra step by step. J'ai dit dès le premier match, l'ambiance est incroyable et puis on a ressenti tous les matchs, chaque match. Déjà guichet fermé, l'ambiance est incroyable, ça nous apporte de l'énergie, ça nous donne beaucoup et puis du coup on apprécie beaucoup.
3: C'est le genre d'élément qui peut faire une différence. Vous aviez affronté les Tchèques chez eux il n'y a pas longtemps. C'est vrai que l'équipe elle est capable dans ces conditions-là de trouver quelque chose en plus, de se transcender.
2: Ça donne beaucoup d'énergie et puis si tu peux disputer un tournoi à la maison, je pense on l'a attendu depuis des années maintenant et puis ouais, on a vu, c'est bien organisé, les fans ils sont derrière nous. Ils veulent nous porter et du coup on veut redonner quelque chose et puis c'est en jouant comme on joue. On est tous ici pour un goal, on l'a tous dans la tête. Un succès pareil, ça serait je crois dans le palmarès de chaque joueur un truc incroyable.
1: Christophe Berchi avec Christophe Serre, début du match 20h20 à suivre dès 20h05 sur RTS2 en direct sur l'application Play RTS et dans les rendez-vous d'information de la soirée. Un 26 mai aux allures de juillet ou d'août, 31 degrés au thermomètre cet après-midi, des orages possibles sur le Jura ou les Préalpes, même topo demain, mais foudre et éclair pourraient aussi éclater dans les Alpes.
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5: Des bouchons se sont formés sur le contournement de Genève entre Vernier et Bernay en direction de la France, ainsi qu'entre la Praille, Carouge et le tunnel du Saconnet d'Arve en direction de Perly. Un poids lourd est en panne sur ce tronçon.

0: On retrouve les décodeurs avec Marie Riley.
1: Et nous voilà de retour à Chezonoréa en septembre 2025, alors que nous recevions Vassilis Venizelos pour une semaine consacrée à la nature avec la décodeuse et les décodeurs d'alors, Nathalie Devantet, Bruno Coppens, Nicolao et Lord Betraf, qui pour sa première ne s'est pas trop gêné de mettre mal à l'aise notre invité dans son portrait.
2: Vassilis, Vassol, Sanivia, Daniel Rosi, Vassistas, c'est la Kelos, vas-y, c'est mon premier jour, vas-y, Niklapoli, Laftekalos, bon, je vais vous appeler Luc, Luc, vous êtes membre des Verts, vous êtes né à Yverdon, pouah, ça va? Pas facile comme départ dans la vie, vous voulez un Xanax aux antidépresseurs, non, ça va? Vous êtes au département jeunesse, environnement et sécurité. Bon, alors jeunesse et environnement pour un vert, c'est cohérent, mais un vert à la sécurité. S'il y a des casseurs à Lausanne, vous les poursuivez en éolienne. Vous faites comment? Vous les tasez avec du tofu. Vous leur balancez des feuilles mortes. D'ailleurs, je me suis toujours demandé, pour un vert, est-ce qu'une feuille morte, c'est un moment de deuil pour vous? Non, parce qu'à l'automne, c'est l'hécatombe, ça doit être hyper dur pour un vert. Bon, allez, j'arrête mes blagues de droite. Sinon, vous avez des origines grecques. Yverdon, les Verts, la Grèce, que des organisations en faillite. La...

0: La Grèce, c'est pas seulement des dettes, des dates et des tsatsouki, des moussaki, des vassilis, ce sont aussi des philosophes. Donc je vais terminer avec une citation très profonde d'Aristote. Ah. Oui, aimer, c'est vouloir le bien de quelqu'un. Oh. Merci Aristote, hein, on sent que c'était le début de la philo. Pas compliqué de faire des phrases. En tout cas, moi, je vous veux que du bien et donc, ben, selon Aristote, je vous aime.
1: Et voici une question qui touche un peu au sujet de la semaine. C'est une question sur un arbre, Vassili Venizelos. L'acacia xanthofloea, avec pH au milieu, est un arbre que l'on trouve dans toute l'Afrique. Il est également appelé arbre à fièvre. Mais pourquoi? On écoute votre réponse, Nathalie Devantet.
2: Alors, l'arbre à fièvre, on l'appelle aussi l'arbre de la ménopause. Ouais. Ben oui, parce qu'en fait, sur cet arbre poussent des baies qui combattent efficacement les troubles liés à cette magnifique période de la vie. Entre relâchement des tissus, suée intempestive et humeur qui fait du saut à l'élastique. Je suis pas chiante, j'ai 50 ans, bordel! Non, c'est une très jolie coutume dans certains pays d'Afrique. Donc la femme mûre, je dirais plutôt dans la plénitude de sa vie, va cueillir des baies pour en faire des décoctions dans une joyeuse fête entourée des autres femmes de sa tribu et de toute sa famille. Ben moi, je trouve qu'on devrait faire pareil ici, en Suisse, tu vois. À 50 ans, on irait faire une mammogramie, tu vois. Et tu vas te faire écraser les nénés entre deux plaques en compagnie de tes meilleures copines et tu bois un spritz après.
1: Oui,
2: ça serait quand même plus sympa. Et pour vous, messieurs, ce serait la coloscopin, tu vois.
3: Excellent.
2: Pour que... Et ainsi, votre amitié sera soudée en profondeur.
1: Voilà, j'espère quand même qu'il rince la caméra entre deux copains. On vous écoute, Nicolas Haut.
3: Le balafon est un xylophone typique utilisé par les marabouts africains lors des cérémonies spirituelles de guérison. Et justement, il est fabriqué à partir du bois de l'arbre à fièvre. Donc le balafon en arbre à fièvre est censé éloigner les mauvais esprits responsable des maladies. Beaucoup d'instruments ont un pouvoir magique, comme la flûte, qui, dans la légende, est capable de guider les rats hors de la ville d'Ameline pour les mener à la rivière où ils se sont noyés. Ou encore la cornemuse, qui, dans la réalité, est capable de guider les spectateurs hors de la salle de concert pour les mener à la caisse où ils demandent à se faire rembourser.
1: Bruno Coppens.
4: C'est un arbre à palabres. Et le soir, il y a un griot qui lâche des proverbes qui donnent la fièvre à ceux qui l'écoutent parce qu'ils ne les comprennent pas. Genre, le lézard fait des pompes sans penser à avoir des biceps. Tu réfléchis, tu sais pas. Si quelqu'un fait semblant de mourir, il faut faire semblant de l'enterrer. Voilà. Si tu vois un crocodile s'acheter un pantalon, dis-toi qu'il a trouvé une solution pour sortir sa queue. C'est tellement mystérieux que les gens réfléchissent nuit et jour. Tombe malade, c'est l'arbre à fièvre. Ou comme celle-ci, l'éléphant ne peut pas courir et se gratter les fesses en même temps. Voilà.
1: L'or betterave.
0: L'acacia xanthofloea vassilis. Bon, je vais l'appeler Luc. L'arbre à fièvre est ainsi appelé car il est souvent associé avec la fièvre du paludisme. Cet arbre pousse dans les zones marécageuses et donc les moustiques qui transmettent le palu sont nombreux autour de cet arbre. Un peu à l'image de la place de la palue à Lausanne. Là-bas, ce sont les touristes qui y sont nombreux et qui nous donnent de la fièvre. Alors moi, quand je vois tous ces Hollandais qui filment avec leur iPad la petite farandole chiante de la palue, je chope des bouffées de chaleur et je me dis, j'aurais mieux fait de choper le palu que de venir à la palue. Oh.
1: Vous allez être très copain avec notre invité cette semaine, j'ai l'impression. Alors, qui dit vrai à propos de cet arbre à fièvre, Nathalie Devantet? Vous nous dites que ce sont des, c'est un arbre qui donne des baies, qui combattent notamment les symptômes de la ménopause. Nicolas Haut, vous nous dites qu'il sert à fabriquer le balafon. Bruno Coppens, d'après vous, c'est un arbre à palabres.
4: Oui.
1: Je trouvais jolie l'expression. Et Lord Betra, vous nous parlez d'un lien avec le paludisme. Il y a un gros lien entre cet arbre à fièvre et le paludisme à cause notamment de là où il pousse. Ce qui dit vrai à propos de l'arbre à fièvre.
3: Nicolas.
5: Lord Betterave. Ah.
1: Ouais. Oui, l'arbre à fièvre est appelé ainsi car il est souvent associé avec la fièvre du paludisme. Cet arbre pousse dans les zones marécageuses et les moustiques qui transmettent le paludisme sont nombreux autour de cet arbre. Voilà, au moins il y a encore des moustiques. Chez nous, il y en a plus beaucoup.
2: Mais ça, on peut volontiers qu'ils disparaissent.
1: On n'a pas les bons moustiques chez nous. Ça, c'est aussi un problème. On a de moins en moins d'insectes et quand on en voit, c'est pas forcément des insectes qui devraient être chez nous. C'est des espèces exotiques ou en fait, en tout cas, qui viennent d'ailleurs. Ça, c'est un gros problème.
5: Oui, c'est vrai. Notamment le frelon asiatique, hein, qui détruit les ruches, qui s'attaque aux abeilles. C'est un vrai problème. Sa progression est exponentielle. Je veux dire qu'on a déjà perdu le combat quelque part contre le frelon asiatique. Hein. Il va falloir composer avec le frelon asiatique à l'avenir et puis trouver certaines mesures de protection pour permettre aux apiculteurs et aux apicultrices de poursuivre leur activité.
1: Est-ce qu'il y a des espèces qui peuvent s'attaquer au frelon asiatique? Comment on se bat contre une bestiole comme celle-là? Il faut changer l'ordre des choses finalement.
5: Bon, le frelon asiatique a probablement un prédateur, mais encore une fois, sa progression est exponentielle. Même
4: le
5: si,
4: loup.
3: Je crois qu'il a un prédateur, c'est le pangolin, mais on est contre.
1: Oui, ça c'était pas une bonne idée non plus.
5: Mais évidemment, encore une fois, sa progression est tellement fulgurante, exponentielle, partout en Suisse, partout en Europe, que le combat est perdu, il faut le dire. Et puis, il faut faire en sorte de freiner sa croissance, raison pour laquelle il y a tout un dispositif qui a été mis en place dans le canton de Vaud. Il y a des soutiens qui sont apportés non seulement à certains scientifiques, mais aussi à certains acteurs qui agissent sur le terrain. C'est aussi une responsabilité des communes. Certaines communes ont mis en place différents financements pour permettre d'accompagner les propriétaires pour détruire des nids de frelons asiatiques. Mais encore une fois, il va falloir composer avec sa présence à l'avenir.
1: Vous n'êtes pas biologiste à la base, Vassili Venizelos?
5: Non, je suis géographe.
1: Voilà, donc comment faire? Vous avez, j'imagine, toute une équipe de biologistes qui vous aident à comprendre l'intrication de ces espèces, entre qui fonctionne avec qui, comment quoi, comment faire pour protéger tout ce petit monde finalement. J'imagine que c'est une grande équipe qui bosse avec vous.
5: Oui, évidemment. Enfin, c'est pas le rôle d'un conseiller d'État de faire du micromanagement et puis de s'intéresser aux aspects techniques d'un différent dossier. C'est évidemment important de comprendre les différents enjeux techniques. Et puis là, on peut s'appuyer sur des collaborateurs extrêmement compétents. Mais après, quand on a un département vaste comme le mien, on doit rester à un certain niveau, à un niveau politique, être capable de vulgariser les différentes informations techniques. Mais on doit s'appuyer sur des équipes compétentes pour défendre les crédits d'investissement, les modifications légales. Et puis, jusqu'à maintenant, on a un bilan extrêmement positif avec mon département.
1: On ne peut pas vous appeler, vous, pour venir détruire un nid de frelons asiatiques si on en a sur
5: non,
1: le balcon.
5: Non, je serais méchamment incompétent.
1: Ouais. Voilà. Mais qu'est-ce qu'on rirait, quand même.
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7: Prudence sur la bretelle autoroutière de Lausanne-Sud. Quelle que soit votre direction, la police signale la présence de piétons sur la chaussée entre la Maladière et Écublan. Je répète, prudence sur la bretelle autoroutière de Lausanne-Sud. Quelle que soit votre direction, la police signale la présence de piétons sur la chaussée entre la Maladière et Écublan.

0: Olivia Dean, c'était Man I Need à l'instant sur RTS Première. Un titre qu'on aurait bien aimé entendre sur une des grandes scènes de festival en Suisse cet été, mais qui sait, ce sera peut-être pour l'été prochain. Et on retourne en septembre 2025, nous recevions le conseiller d'État Vassilis Venizelos pour parler de nature au centre Pro Natura de Champiter. On s'intéresse maintenant à la carrière d'un homme qui lui s'intéresse beaucoup aux familles royales. Vous connaissez bien Stéphane Bern. Oui, on a un jeu sur Stéphane Bern dans les décodeurs. C'est vraiment tout arrive dans cette émission. Quel a été le premier job de Stéphane Bern, Vassili Venizelos? Vous avez 4 propositions pour répondre à cette question existentielle. On écoute la première qui est celle de Nicolao.
1: Stéphane Bern travaillait par intermittence dans des pâtisseries. Chaque année, aux alentours du 6 janvier, on lui confiait la tâche de nettoyer les fèves avant qu'elles soient placées dans les galettes des rois. Alors il les frottait soigneusement, les faisait briller, allant parfois au besoin jusqu'à les susauter légèrement. Il était très doué.
0: Merci, Nicolao. Nathalie Devantet.
2: Il a été chauffeur de camion.
3: Ouais.
2: Oui, et d'ailleurs, c'est le surnom qu'on lui donnait dans le milieu qui a forgé son attrait pour les grandes ce monde parce que ses potes camionneurs l'appelaient Bern, le roi de la benne.
0: Magnifique, merci Nathalie
2: Devantet.
0: On poursuit avec vous, Lord Betrave.
4: Il était homme pipi à Versailles. Son poste consistait à indiquer le chemin des toilettes aux visiteurs et il en est très fier. C'est d'ailleurs à partir de cette époque proche des toilettes qu'il a commencé à débuter sa fascination pour le trône et les programmes de merde.
0: Oui. Merci.
4: Merci.
0: On termine avec vous, Bruno Coppens.
5: Il travaillait dans un stand de tir à l'arc. Et au vestiaire, c'est lui qui délivrait les arcs à leurs propriétaires. Et à force d'entendre « Donnez-moi mon arc, ceci est mon arc », Stéphane, par capillarité sonore, a vénéré les rois et les souverains. C'est dingue à quoi ça tient un destin.
0: Oui, ça va vite. Merci Bruno.
5: De rien.
0: Votre premier petit job à vous, c'était quoi, Vassili Venizelos, avant de parler de celui de Stéphane Bern?
6: J'ai arraché les carottes dans un champ. J'étais très jeune d'ailleurs. Le travail des mineurs était manifestement autorisé à cette époque. Je sais pas. J'étais vraiment très jeune. J'ai arraché des carottes dans un champ. Ouais. J'étais job. Vraiment très mauvais. Hein. Les professionnels à côté de moi étaient beaucoup plus efficaces, beaucoup plus rapides. Et voilà, c'était arracher des carottes. J'ai aussi travaillé à l'usine, mis des piles dans des boîtes à le clencher. Voilà, c'était mes premiers petits jobs. Ouais.
0: C'est très précis. Voilà, très très précis comme réponse. Je me rappelle pas du tout de mon premier job, ça m'inquiète pour ma mémoire. Alors, Stéphane Bern, qu'est-ce qu'il faisait comme premier job? Nicolas, vous nous dites qu'il travaillait dans des pâtisseries.
1: Oui, il nettoyait les fèves. Ouais.
0: Nathalie Devantet, il aurait été chauffeur de camion. Lord Betra, vous nous dites qu'il était homme pipi à Versailles. Et Bruno Coppens, qu'il travaillait dans un stand de tir. Qui dit vrai à propos de Stéphane Bern? Je vous sens tellement impatient de savoir dans le public ici.
6: J'aime bien l'idée du chauffeur de camion, donc je vais prendre Nathalie Devantet.
2: Mais c'est gentil de m'avoir choisi, ça me fait très plaisir.
0: Non, c'est Lord Betrave qui avait raison. Il était homme pipi à Versailles. Son poste consistait à indiquer le chemin des toilettes aux visiteurs et il en est très fier. Je crois même que c'est son surnom dans le monde médiatique français. On l'appelle encore l'homme pipi ou quelque chose comme ça. Hein, je ne sais plus exactement. Mais il en est fier. Oui, puis en même temps, c'est à Versailles. Ça doit être des sacrées toilettes.
1: Ah, mais il était prêt à faire n'importe quoi à Versailles, je pense. Hein.
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8: Prudence sur la bretelle autoroutière de Lausanne-Sud. Quelle que soit votre direction, la police signale toujours la présence de piétons sur la chaussée entre La Maladière et Écublens. Je répète, prudence sur la bretelle autoroutière de Lausanne-Sud. Quelle que soit votre direction, la police signale toujours la présence de piétons sur la chaussée entre La Maladière et Écublens.
0: Et voici le duel de nos décodeurs. C'est deux décodeurs qui vont répondre à une question pour vous. Ils vont essayer de vous convaincre sur cette question-là. Qu'est-ce que le concept d'attention sélective inconsciente et qu'est-ce qu'il nous permet de faire? C'est en duel donc qu'un décodeur et une décodeuse vont tenter de vous convaincre. Vassili Venizelos, on commence avec vous, Nathalie Devantet.
2: Alors, cher Vassilis, ne croyez pas un mot de ce que va vous dire Lord Betrave tout à l'heure. D'abord, c'est sa première participation au décodeur, et sans doute la dernière.
4: Oui.
2: Il y connaît absolument rien. Donc là, il va faire son malin en voulant embrouiller l'invité. En plus, il est fribourgeois. Ouais. Ouais, encore, Encore un. La mafia de la crème double gangrène gentiment les dicodeurs. Hein? Nous sommes entourés, que dis-je, encerclés de fribourgeois. Oui, oui. Il va essayer de vous piéger par vengeance, parce qu'il n'a pas digéré la défaite de Gauthieron face au LHC. Encore ! Je devrais dire même... toujours. Non, puis vous êtes un grand sportif, mais Lord Betrave, mais il déteste le sport.
4: C'est vrai. Hein?
2: Tandis que moi, vous me connaissez. Vous savez que je suis de bonne foi. Hein? Regardez ce visage sur lequel le temps a passé sans laisser de marque. Hein? Il respire l'honnêteté. Et puis surtout, je suis vaudoise. Mais enfin... on ne se ment pas entre compatriotes. Vaudois, un nouveau jour se lève. Hein? Non, puis l'important dans une relation entre conseiller d'État et contribuable, c'est la confiance. Hein? Je paye mes impôts, beaucoup d'impôts, trop d'impôts, en vous faisant confiance sur comment vous allez les dépenser. Mais si vous voulez me faire une petite ristourne, volontiers. Mais je vous fais plus confiance que certains, au moins vous, vous vous déplacez pas en limousine. Eh ben vous, faites-moi confiance dans ma définition. Le concept d'ascension sélective inconsciente, c'est le fait que l'homme est programmé pour entendre certains bruits et d'autres pas. Par exemple, la nuit, il va entendre des bruits suspects. Par exemple, une mouche qui marche sur la table du salon, ça le réveille. Mais il continue à ronfler quand le bébé est en train de hurler dans la pièce à côté, vous voyez. Mais c'est pas de sa faute, mais non, c'est pas qu'il veut pas aller donner le biberon, il n'entend pas, vous voyez. De même, son cerveau ne peut pas enregistrer la voix féminine, ouais. Ouais, c'est la modulation qu'il ne peut pas enregistrer. Non mais tu fais exprès, sérieux. Attends, non mais tu m'écoutes jamais quoi. Ma collègue Janine, c'est celle qui a un chignon, ok. Puis elle est mariée à Robert, le frère de James. Tandis que Rebecca, c'est celle qui est blonde, qui a un sac à main Lagerfeld rose que je voulais pour Noël, mais t'avais pas écouté, donc tu m'as acheté un Thermomix. Et elle est mariée à Thomas, le cousin de notre voisin Albert. Oh, mais tu m'écoutes jamais. Mais c'est pas de sa faute s'il retient pas tout ce qu'on lui dit, parce que c'est l'attention sélective inconsciente. Alors que nous, les femmes, on a une hyper attention non sélective, tout à fait consciente. Si, chérie, déjà le 7 octobre 2012 à 17h50, quand t'avais croisé ton ex, tu lui avais dit « Salut ». Tu vois, t'as vraiment aucun respect pour moi. Alors, Vassilis, j'espère que vous aurez été attentifs parce que ma réponse, c'est la bonne.
4: Waouh.
0: Lord Betrave, c'est à
4: raison,
0: vous.
4: Elle a raison,
0: oui.
4: Elle a raison. Alors moi, j'ai pas attaqué directement Nathalie parce que ma définition est bien plus pertinente. L'attention sélective inconsciente est la capacité du cerveau à filtrer et à ignorer des informations sensorielles sans effort conscient. Par exemple, notre cerveau décide de ne pas voir notre nez, qui est pourtant dans notre champ visuel pour se concentrer sur le reste. En gros, s'il y a un truc qui est tout le temps devant toi, tu fais comme s'il n'existait pas. C'est ce que fait le conjoint de Nathalie Devantet avec Nathalie Devantet. Non mais t'imagines si on voyait tout le temps notre nez, ce serait super chiant. À noter que certaines personnalités doivent développer une attention très très très très sélective pour faire abstraction de leur nez, comme Pinocchio, Cyrano ou Pascal Couchepin. Moi j'ai ça avec d'autres organes proéminents, par exemple quand je vais me soulager, voilà, je suis obligé d'avoir une attention très sélective, sinon je ne verrai que ça.
0: Mais ça
4: va pas du tout. En tout cas, Stéphane Bern était très content quand j'allais pisser chez lui. Donc c'est n'importe quoi. Donc l'attention sélective, c'est ton cerveau qui décide de ne pas voir ce qui n'est pas pertinent. Par exemple, en ce moment, je ne perçois pas Nathalie Devantet, car sa définition est une aberration. Cette personne n'est pas pertinente, contrairement à ma définition. Choisissez-moi, s'il vous plaît, c'est ma première.
0: Le concept d'attention sélective inconsciente. Nathalie Devantet, vous nous dites que c'est le fait pour l'homme de ne pas entendre certains bruits, et pour Lord Betrave, c'est la capacité du cerveau à filtrer certaines choses et pas d'autres. Qui dit vrai à propos de ce concept, Vassili Venizelos?
6: Pas évident, je vais choisir Lord Betrave.
4: Bravo!
0: Voilà ce que ça vaut d'être contribuable dans le canton de Vaud.
2: Voilà. À partir de demain, j'arrête de payer mes impôts. Ou je déménage à Fribourg.
0: Le concept d'attention sélective inconsciente, vous ne viendrez jamais chez nous après ce que vous avez dit sur nous. Il nous permet de ne pas voir notre nez, entre autres choses. L'attention sélective inconsciente est la capacité du cerveau à filtrer et à ignorer des informations sensorielles comme la vision de votre propre nez, sans effort conscient donc. Ce mécanisme permet de se concentrer sur des stimuli pertinents en inhibant les distracteurs. C'est pourquoi nous ne sommes généralement pas conscients de notre nez tout le temps, bien qu'il soit toujours dans notre champ visuel. Voilà, faites le test, il est là, hein, il n'a pas bougé. Et c'est ici que se referme ce mardi de Decoder en nouvelle diffusion. Demain, nous poursuivons notre réécoute de cette semaine consacrée à la nature et à l'environnement que nous avions enregistrée au bord du lac de Neuchâtel en septembre 2025 avec Vassilis Venizelos, conseiller d'État vaudou en charge de la jeunesse, de l'environnement et de la sécurité, et les Decoder, la Decodeuse, Nathalie Devantet, Lord Betrave, Bruno Coppens et Nicolas Haut. Belle suite de journée à vous toutes et tous, à demain.
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0: Le journal de la mi-journée vous est présenté par Marielle Savoie. Bonjour.
3: Bonjour, Patrick Bruel ne chantera pas à Fribourg en juin. Après des semaines de tensions autour de la venue de l'artiste accusé de viol et d'agression sexuelle, les organisateurs du Bell Arena Indoor Festival annoncent le report du concert. Le coordinateur de l'événement sera avec nous dans un instant pour s'en expliquer. La situation géopolitique mondiale suscite toujours plus d'inquiétudes en Suisse, dit une étude publiée ce matin par le département fédéral de la Défense. Le sentiment de sécurité diminue et la population plébiscite une augmentation des dépenses de l'armée. La sécurité, c'est aussi ce qui pousse certains gymnases vaudois à revoir leur dispositif pour les examens. Alors que le coup d'envoi des épreuves de maturité vient d'être donné, plusieurs établissements prennent de nouvelles mesures. Une leçon tirée du drame de Crans-Montana. Dans ce journal, on vous racontera aussi comment l'Iran s'inspire de la Turquie pour taxer les navires dans le détroit d'Ormuz. On vous expliquera pourquoi le bras de fer entre la coalition NOG7 et les autorités prend un tournant judiciaire à Genève. Et on se rendra à Zurich avant le choc très attendu entre la Suisse et la Finlande ce soir au championnat du monde de hockey sur glace. L'invitée de ce 12-30 est chorégraphe et performeuse. Dès ce soir à Fribourg, elle présente le spectacle T'es bonne, une réflexion en mouvement et en musique sur le sort des femmes philippines qui partent à l'étranger pour travailler comme domestiques. Mélanie Cerezo-Gobet sera avec nous dans une vingtaine de minutes. Météo, il va faire beau et chaud jusqu'à 31 degrés cet après-midi et ça continue dans les prochains jours. Nous sommes ensemble pour la prochaine demi-heure. Bienvenue. Patrick Bruel ne viendra donc pas au Bell Arena Indoor Festival à Fribourg dans un mois. Les organisateurs l'ont annoncé ce matin. Ils reportent le concert du chanteur visé par plusieurs plaintes pour viol. Muriel Balaman, cette décision s'inscrit dans un contexte tendu autour de la venue du chanteur français.
9: Oui, reporter le concert sans fixer de nouvelles dates, c'est la solution choisie par les organisateurs du Bell Arena Indoor Festival à Fribourg parce qu'annuler, ça les pénaliserait financièrement et maintenir, ça les exposerait à une pression éthique et émotionnelle et à de potentielles actions de protestation.
3: Mais Muriel, le 25 juin au Puy Live Festival, le chanteur est toujours programmé par contre.
9: Pour l'heure, oui. Il doit s'y produire la veille de ce qui aurait été sa venue à Fribourg. Le Puy Live Festival s'est dit ce matin surpris par la décision fribourgeoise avec qui il avait des contacts réguliers jusqu'ici. Pour le Festival Vaudois, la situation des deux événements semble différente dans la mesure où le concert a affiché complet en très peu de temps à Puy. Les 5000 billets ont tous trouvé preneurs et preneuses alors qu'à Fribourg, seuls 40% des billets étaient déjà vendus, soit 3 600 personnes. Pour l'heure, donc, pas d'annulation ni de report à Puy. Quant à Patrick Bruel, il conteste l'ensemble des faits qui lui sont reprochés.
3: Merci Muriel Balamont et bonjour Jean-Luc Papeau.
10: Bonjour.
3: Vous êtes le coordinateur du Bell Arena Indoor Festival. Alors, qu'est-ce qui vous a poussé à prendre cette décision, ce report du concert de Patrick Bruel ?
10: Aujourd'hui, la situation actuelle, pour nous, ne permet pas, quelque part, la promotion de ce concert, de cet événement. Pour nous, notre festival, à quelque part, c'est quelque chose qui doit être resté festif, un rassemblement, et on n'a pas envie de vivre un procès à cette soirée. Donc, on a préféré laisser la justice faire son travail et à quelque part reporter quand tout sera un peu apaisé.
3: Vous disiez que vous vouliez pas un procès à cette soirée. Ça veut dire que vous craignez des actions de protestation si vous maintenez le concert?
10: Bien, actuellement, on est confronté à plusieurs personnes. On a des gens quelque part qui veulent voir l'artiste et on a des gens quelque part qui veulent boycotter ou venir manifester. Et puis, c'est pas l'objectif de notre festival. À quelque part, nous, on veut que ça reste un bel événement et on reçoit quand même beaucoup de messages aussi sur les réseaux ou pas uniquement chez nous. Hein, mais donc, on préfère faire une promotion dans un climat serein et c'est pour ça qu'on a pris cette décision du report.
3: Vous annoncez un report. Pourquoi un report et pas simplement une annulation? Ça vous préserve des conséquences financières vis-à-vis du chanteur français?
10: Nous, à quelque part, on aimerait produire aussi Patrick Bruel, mais aujourd'hui, les conditions ne sont pas réunies. Donc, l'annulation pure et dure, à quelque part, elle pénalise beaucoup de gens. Les gens qui ont acheté leur billet pour vivre l'expérience, les gens qui travaillent dans l'événement aussi pour produire ces artistes, l'artiste et tout ce monde-là, à quelque part. Donc, on a opté pour une solution de dire, pour l'instant, il y a beaucoup d'émotionnel autour de cette affaire. Laissons faire la justice son travail et laissons redescendre un petit peu ces tensions, retrouvons un climat paisible et on verra par la suite à quelque part si on peut reproduire l'artiste.
3: Parce que si vous aviez simplement annulé ce concert, vous auriez dû payer quand même le cachet de Patrick Bruel, c'est de ça dont il s'agit.
10: Alors aujourd'hui, Patrick Bruel est innocent par la justice et aujourd'hui, il a le droit de se produire. Et donc, si nous, organisateurs, on annule simplement son concert, à quelque part, on est lié par un contrat, les deux parties. Et effectivement, ça a pour nous également des conséquences financières. C'est également un des points de cette décision qui sont points agréables.
3: Mais alors, reporter sans annoncer de nouvelles dates, on ne sait pas exactement ce que ça veut dire concrètement. Que doivent faire les gens qui ont un billet pour ce concert aujourd'hui?
10: Alors aujourd'hui, on cherche déjà à maintenir la soirée du 26 juin parce qu'on a un autre artiste qui s'appelle Jean Manconi, qui est un chanteur corse. Et puis on cherche une nouvelle tête d'affiche pour maintenir ce vendredi soir. Maintenant, on proposera également aux festivaliers, à quelque part, on leur demande aussi un peu de soutien, de changer de date parce qu'on a aussi, on a Mika, on a Soprano, on a la Starac, donc on a quand même une belle affiche à ce bel Arena Indoor Festival à Fribourg. Et on propose plusieurs alternatives. Mais pour l'instant, on risque de communiquer peut-être rapidement que la soirée du 26 est maintenue avec une nouvelle tête d'affiche.
3: Jean-Luc Papeau, je me permets d'interrompre cette interview juste une minute. On a une urgence sur la route.
10: Oui.
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3: Prudence sur la bretelle autoroutière de Lausanne Sud. Quelle que soit votre direction, la police signale toujours la présence de piétons sur la chaussée entre la Maladière et Écublanc. Et on vous retrouve Jean-Luc Papeau, coordinateur du Bel Arena Indoor Festival, qui vient d'annoncer donc le report du concert de Patrick Bruel prévu fin juin à Fribourg. Donc vous le disiez, un report sans nouvelle date pour l'instant, une soirée qui sera peut-être complétée par un autre artiste. Mais vous allez rembourser les billets vendus à celles et ceux qui ne souhaitent plus venir maintenant qu'il n'y aura pas Patrick Bruel à cette soirée?
10: Alors pour l'instant, on propose un remplacement soit par une des trois autres soirées ou on attend pour l'instant, peut-être qu'on va proposer une nouvelle tête d'affiche. Et puis ensuite, on traitera au cas pour cas en fait les demandes des gens qui avaient acheté un billet.
3: Donc les billets ne sont pas maintenus en vue d'un concert de Patrick Bruel à une date ultérieure?
10: Non, pas du tout. Pour l'instant, on préfère nous régler. On a ce festival ici aujourd'hui. Et puis, vu qu'on n'a pas de nouvelles dates à proposer, ce serait laisser les festivaliers dans une situation, je pense, peu confortable de se dire, mais est-ce qu'un jour il y aura ce concert ou est-ce qu'un jour je serai remboursé? Alors, on préfère tout régler sur le festival dès 4 jours au mois de juin. Et puis ensuite, peut-être que la situation sera apaisée et puis qu'on reprogrammera Patrick Bruel.
3: Jean-Luc Papeau, coordinateur du Bel Arena Indoor Festival. Merci d'être venu quelques instants dans ce 12-30 pour nous expliquer les raisons du report de ce concert de Patrick Bruel.
10: Merci à vous.
3: Bonne journée.
10: Bonne journée.
3: Les primes maladie devraient augmenter une nouvelle fois l'an prochain, une hausse d'environ 5% selon l'Office fédéral de la santé publique. Et c'est parce que les primes de cette année ne suffisent pas à couvrir totalement les coûts de la santé, explique l'OFSP ce matin. Les Suisses s'inquiètent de plus en plus pour leur sécurité. En cause, la situation géopolitique mondiale tendue avec les crises au Moyen-Orient ou encore en Ukraine. C'est ce qui ressort du rapport Sécurité 2026 présenté ce matin par le département fédéral de la Défense. Mathieu Henderson, on vous retrouve en direct de Berne. Comment se traduit cette inquiétude ?
11: Par un grand pessimisme d'abord, 86% des personnes interrogées s'inquiètent pour la situation politique mondiale et plus du tiers estiment que l'avenir de la Suisse est sombre. Des résultats au plus haut qui n'ont cessé d'augmenter ces dernières années, notamment depuis le début de la guerre en Ukraine en 2022. D'autres événements comme la crise au Moyen-Orient ou les opérations des États-Unis au Venezuela ont contribué à ce sentiment.
12: Un pessimisme, mais aussi une volonté d'agir, Mathieu.
11: Oui, c'est ça. L'envie de renforcer la défense n'a jamais été aussi forte depuis la fin de la guerre froide. Une large majorité juge l'armée nécessaire. La part des sondés souhaitant lui accorder plus de moyens reste minoritaire, mais elle a fortement augmenté à près de 30%. La question de comment augmenter son financement n'a toutefois pas été posée. Quant à son abolition, elle n'est soutenue plus que par un quart des sondés.
12: Et qu'en est-il de la coopération internationale ?
11: Alors, elle aussi est vue d'un très bon œil avec la volonté de se rapprocher de l'OTAN, 56%, un record. Une position qui suit la ligne de la Confédération d'ailleurs, hein, puisque la Suisse coopère régulièrement avec l'organisation politico-militaire. Pas question toutefois pour une majorité d'adhérer à l'Alliance Atlantique, seul un tiers se prononce en faveur d'une adhésion.
12: Et puis, concernant la neutralité, comment la population se prononce, Mathieu ?
11: Alors, même si elle reste importante pour une grande majorité, cette neutralité, eh bien, elle perd du soutien. 85% des personnes y tiennent, alors qu'elles étaient 97% avant la guerre en Ukraine.
12: Mathieu Henderson en direct de Berne. Ce sondage a été mené par l'EPFZ auprès de plus de 2000 personnes entre le 6 et le 30 janvier dernier. La marge d'erreur est de plus ou moins 2,1 point de pourcentage. Et sur le plan international, justement, la Chine appelle ce matin au respect du cessez-le-feu au Moyen-Orient. Alors que les États-Unis annoncent avoir frappé des sites de missiles dans le sud de l'Iran durant la nuit, les gardiens de la révolution de leur côté disent avoir abattu un drone iranien. L'Iran qui imposerait désormais des frais pour service de navigation dans le détroit d'Ormuz. C'est Téhéran qui l'affirmait hier. Tous les navires qui transitent par ce passage stratégique sont concernés. Mais les Iraniens assurent ne pas chercher à percevoir de péage. Le système rappelle celui appliqué par la Turquie pour le passage des navires commerciaux dans les détroits du Bosphore et des Dardanelles. À Ankara, les précisions d'Anan Lauer.
13: Les navires de commerce en transit dans les détroits turcs ne paient pas de péage. Cela ne veut pas dire que le passage est gratuit. En vertu de la convention de Montreux de 1936, qui régit la navigation dans le détroit du Bosphore et celui des Dardanelles, la Turquie perçoit des recettes des navires qui transitent sans faire escale dans les détroits. Ce sont des taxes sur trois services, le contrôle sanitaire, la signalisation comme les phares et les bouées, et enfin le sauvetage. La convention précise aussi le montant de ces taxes, indexées sur le franc or et calculées en fonction du tonnage net des bateaux. Pendant des décennies, la Turquie a maintenu fixe la valeur du franc or à 0,80 $. Mais depuis 2022, cette valeur est mise à jour chaque année le 1er juillet. Actuellement, elle est de 5,83 $. Cela a eu pour effet d'augmenter significativement les revenus générés par le transit dans les détroits. La Turquie a ainsi touché plus de 227 millions de dollars en 2024 pour le passage d'environ 51 000 navires de commerce. Un employeur RTS Ankara.
12: En Belgique, un train a percuté un car scolaire ce matin à un passage à niveau situé en Flandre, dans le nord du pays. Le ministre de l'Intérieur fait état d'un choc excessivement violent et d'un bilan dramatique. 4 personnes, dont 2 élèves, ont perdu la vie, selon les médias belges. Et puis un tragique bilan aussi en France. Au moins 5 personnes sont mortes noyées ces derniers jours dans plusieurs départements du pays. Des comptes du gouvernement ce matin. Benjamin Louis, on vous retrouve à Paris. Ces drames surviennent alors que la France connaît sa toute première vigilance canicule en plein mois de mai.
14: Oui, et ça va pas s'arranger. On annonce jusqu'à 36 degrés aujourd'hui dans le pays, 35 à Paris. Les autorités voient un lien direct avec cet épisode de chaleur très précoce et ces noyades. Selon la porte-parole du gouvernement Maud Bréjon, 5 personnes se sont noyées ces derniers jours, vous l'avez dit, notamment en Gironde, dans la Marne ou encore en Seine-et-Marne. 2 autres décès liés indirectement à la chaleur concernent aussi des personnes qui faisaient du sport à Paris ou dans la métropole de Lyon, malgré les températures extrêmement élevées.
12: Et ce phénomène inquiète particulièrement les autorités.
14: Oui, parce que les chiffres explosent lors des épisodes de forte chaleur. L'été dernier en France, plus de 1400 noyades ont été recensées, dont plus de 400 mortelles. Et pendant les pics de canicule, les noyades ont même bondi de 135% par rapport à l'année précédente. Et contrairement aux idées reçues, 9 victimes sur 10 sont des adultes, souvent dans des rivières ou des canaux non surveillés. Les autorités rappellent que ces baignades sauvages peuvent devenir mortelles, courant invisible, eau très froide malgré la chaleur ou encore risque d'hydrocution lié au choc thermique.
12: Prudence aussi en Suisse, donc si vous vous baignez ces prochains jours. Merci Benjamin Louis. Si vous êtes parent, votre enfant est peut-être actuellement en train de passer ses premiers examens de maturité. Dans le canton de Vaud, en tout cas, c'est aujourd'hui que ça commence. Et la RTS l'a appris, plusieurs gymnases ont repensé leur dispositif pour installer les élèves à la suite du drame de Crans-Montana, Thomas Epitofalo.
15: Pour faire passer les examens, beaucoup de gymnases utilisent leur salle de gymnastique. Spacieuse, on peut y mettre des dizaines d'élèves, voire dans certains cas plusieurs centaines. La pratique est courante. Le canton de Vaud a voulu savoir si elle respectait les normes incendie. Pour ce faire, la Direction générale de l'enseignement obligatoire a commandé un audit. Résultat, dans les grandes lignes, aucun gymnase n'est dans l'illégalité, mais certains ont dû faire quelques adaptations. Des établissements ont dû, par exemple, renoncer à l'utilisation de leur salle de gym et répartir les élèves dans plusieurs salles de classe. Conséquence, il faut davantage de surveillants. De manière générale, tous les établissements doivent s'assurer que chaque porte reste ouverte et garantir suffisamment de voies de fuite. Une limitation à 300 élèves maximum par classe a aussi été fixée. Si les normes incendie n'ont pas changé depuis le drame de Crans-Montana, marqué par cet événement, le canton souhaitait faire le point.
12: Lui ne passe pas ses examens, mais il a aussi vécu ce matin un moment marquant de sa vie. Roger Nordman a prêté serment tout à l'heure devant le Grand Conseil vaudois. Les députés ont accepté à l'unanimité l'élection du nouveau conseiller d'État socialiste qui succède à Rebecca Ruiz. À Genève, le bras de fer entre la coalition Nos G7 et les autorités prend un tournant judiciaire. L'ultimatum posé par les organisateurs de la manifestation du 14 juin a expiré il y a moins d'une heure. Ils exigeaient une réponse sur le parcours et notamment sur le passage par le pont du Mont-Blanc. Mais l'État n'a pas donné suite. Miguel Hernandez, on vous retrouve en ville de Genève où la coalition tient un point presse et vient d'annoncer qu'elle va saisir la justice.
16: Oui, la coalition Nos G7 va déposer un recours pour déni de justice contre le département des institutions et du numérique, le DIN, dirigé par Caroline Cast. Concrètement, ils accusent les autorités de refuser de rendre une décision formelle, non seulement sur le tracé de la manifestation dans son ensemble, mais aussi sur la tenue de leur village militant. Le recours sera déposé devant la chambre administrative de la Cour de justice cette fin d'après-midi.
12: Et quelle est la réaction de la magistrate Caroline Cast?
16: Du côté de son département, on se dit très étonné de cette façon de procéder, en soulignant qu'un calendrier de négociation avait été accepté par les deux parties. Pour le département, le fait d'invoquer le déni de justice et de brandir des menaces est, je cite, « une tentative de contrainte maladroite pour remporter ce rapport de force ». Si la voie judiciaire est activée, une rencontre est toujours prévue ce soir à 19h30 avec la conseillère d'État Caroline Cast. Mais au-delà de cette rencontre, les regards se tournent aussi vers la journée de jeudi et la session spéciale G7 du Grand Conseil. Le Parlement à majorité de droite pourrait décider de restreindre le droit de manifester.
12: Merci Miguel Hernandez. Et Belleville pourrait devenir le premier canton à généraliser l'imposition à la source pour une partie des revenus. Le 14 juin, les citoyens ballois voteront sur un projet que les milieux patronaux combattent par référendum. En cas de oui, les employeurs prélèveraient directement l'impôt sur les salaires pour le reverser à l'État. Valentin Jordil.
17: Concrètement, à Bâle, 10% du salaire serait prélevé directement, tandis qu'à Rion et Bettingen, ce serait 5%. La mesure concernerait les entreprises de plus de 50 employés, celles qui ne souhaitent pas participer seraient libres de se retirer du système, et les plus petites pourraient choisir d'y adhérer volontairement. Les partisans y voient une solution pragmatique. Pascal Pfister, député socialiste ballois.
18: Les dettes fiscales sont le principal sujet de préoccupation des personnes endettées, et cela n'a rien d'étonnant, parce qu'il y a un décalage important entre le moment où l'on perçoit un revenu et celui où l'on doit s'acquitter d'un montant relativement élevé. Avec le prélèvement direct, les impôts sont en grande partie payés et le problème est réglé.
17: Mais les opposants contestent la mise en œuvre. Dominique Marbet, directeur de l'Association des employeurs de la région de Bâle.
19: En substance, il s'agit d'obliger les employeurs à effectuer une retenue à la source pour un problème d'entreprise. Ce que nous ne contestons pas. Ça ne relève pas de leur mission et ça leur impose donc une bureaucratie inutile et une charge supplémentaire, entraînant également un changement de système dans la manière dont nous percevons les impôts dans le canton.
17: Ce projet est en fait un contre-projet du Grand Conseil à une initiative populaire socialiste qui a entre-temps été retirée. Elle demandait que tous les revenus soient prélevés à la source, comme c'est déjà le cas pour les habitants étrangers sans permis C.
12: Et le canton de Belleville se prononce donc le 14 juin sur cet objet. La Chaux-de-Fonds se prépare à devenir la première capitale culturelle de Suisse. Ce sera l'année prochaine. Ce matin, les premiers jalons de ce vaste programme ont été présentés à la presse. Romain Bardet, vous avez assisté à cette présentation et le projet est ambitieux.
14: Ah oui, des centaines d'événements durant 12 mois, un budget de 18,5 millions de francs en plus de ce qu'injecte la ville, la Chaux-de-Fonds pour la culture chaque année. 1 million de visiteurs attendus. La Chaux-de-Fonds ouvre les feux avant une prochaine ville dans 3 ans et la métropole horlogère est en train de se préparer à devenir une métropole culturelle, comme l'a dit ce matin son président Théo Hugnaeli.
12: Et est-ce qu'on connaît la programmation en détail, Romain ?
14: Alors non, on aura le programme complet fin septembre avec l'ouverture de la billetterie, mais ce matin, le directeur de l'événement et la directrice artistique ont présenté les thèmes de ces 12 mois de manifestation, avec déjà le nom de certains artistes, et on sait par exemple que le carnaval investira la ville en mars ou que la place du marché se transformera en mini Piazza Grande en juillet pour une collaboration avec le festival du film de Locarno. De la musique, du théâtre, de la danse, y compris dans les appartements chaux-de-fonniers durant le mois d'octobre. Et tout était à inventer pour cette première capitale culturelle suisse soutenue par la Confédération. Sur les 300 événements prévus, 60 à 70 projets seront tenus par des actrices et acteurs locaux, a dit ce matin le directeur Olivier Schinz. C'est un enjeu, car rappelons-le, l'automne dernier, la polémique avait enflé avec l'envoi d'une lettre anonyme dénonçant les choix opérés par les responsables du projet. Des tensions qui depuis semblent s'être apaisées avec aussi l'arrivée d'une nouvelle directrice artistique, Laurence Pérez, ce début d'année.
12: Eh bien, rendez-vous est pris pour 2027. Merci Romain Bardet. 252 millions de francs, c'est le montant que la Loterie Romande va consacrer cette année à 5000 projets d'utilité publique. Des associations actives dont la culture, le sport, la recherche ou encore le tourisme en bénéficieront. Cette enveloppe correspond aux bénéfices enregistrés l'an dernier par l'entreprise de jeux d'argent. Un peu de sport à présent, hockey sur glace. Le choc de la phase préliminaire est très attendu dans ce Mondial 2026. Ce soir à Zurich, la Suisse défie la Finlande avec comme enjeu la première place du groupe avant les matchs à élimination directe. Alain Thévaux, vous suivez cette équipe nationale et elle est bien déterminée à profiter de l'appui du public qui tient un peu le rôle de sixième homme dans cette compétition, Alain.
20: Exactement, la sélection de Yann Cadieux est en mission, décrocher la médaille d'or à la maison à Zurich. Cela implique une équipe, des joueurs, un coaching staff, des dirigeants, mais aussi des supporters. La patinoire affiche guichet fermé, la fan zone aussi à l'extérieur, dont la capacité maximale est atteinte régulièrement lors des matchs de la Suisse. Cette dynamique collective, c'est la force de l'équipe nationale, selon l'attaquant Christophe Bertschi.
21: Nous, on est focus sur un jour après l'autre. D'abord, il y aura ce match contre la Finlande et puis après, on prendra step by step. J'ai dit dès le premier match, l'ambiance est incroyable et puis on a ressenti tous les matchs, chaque match. Déjà, guichet fermé, l'ambiance est incroyable. Ça donne beaucoup d'énergie et puis si tu peux disputer un tournoi à la maison, je pense qu'on l'a attendu depuis des années maintenant. Et puis, on a vu, c'est bien organisé. Les fans, ils sont derrière nous. Ils veulent nous porter et du coup on veut redonner quelque chose et puis c'est en jouant comme on joue. On est tous ici pour un goal, on l'a tous dans la tête. Un succès pareil, ça serait je crois dans le palmarès de chaque joueur un truc incroyable.
20: Face à la Finlande, ce soir le test sera très intéressant en vue de la suite et des quarts de finale de jeudi. Les Nordiques présentent un hockey solide, structuré et tactique. Le choc promet d'être intense.
12: Suisse-Finlande, coup d'envoi à 20h20. C'est à suivre en images sur RTS2 dès 20h05 sur l'application Play RTS et dans nos rendez-vous d'information de la soirée.
7: Le 12-30, Marielle Savoie.
12: Elles sont éduquées, mais quittent leur pays pour travailler comme domestiques à l'étranger dans l'espoir d'un avenir meilleur. Cette réalité, c'est celle de milliers de femmes philippines et vous avez décidé d'en faire un spectacle. Mélanie Cerezo-Gobet, bonjour.
22: Bonjour.
12: Vous êtes chorégraphe, performeuse d'origine philippino-suisse, je le précise parce que ça a une importance dans le projet dont on va parler. Votre spectacle s'appelle T'es bonne. Vous le présentez dès aujourd'hui et jusqu'à samedi à l'espace Nuitoni à Villars-sur-Glâne, jusqu'à côté de Fribourg. Alors qu'est-ce qui vous a donné envie d'explorer cette thématique ?
22: Le point de départ de cette thématique est très personnel puisque ma maman est partie travailler comme domestique à l'étranger quand elle avait 25 ans. Donc elle a quitté les Philippines pour aller travailler en Europe, d'abord en Espagne, puis en France et finalement elle est arrivée à Fribourg. Et c'est une histoire dont elle parle très peu, qui est pleine de silence et de tabous. Et c'est un silence que je respecte complètement, mais qui m'a aussi beaucoup questionnée dans ma construction en tant que personne. Et là, il y a quelques années, je suis tombée sur plusieurs témoignages de domestiques travaillant à l'étranger qui évoquent des conditions de travail extrêmement difficiles et usantes. Et en fait, ce qui m'a un peu troublée là-dedans, c'est que tout à coup, l'histoire personnelle de ma maman, en fait, était intégrée dans un système beaucoup plus plus large et politique. Et j'ai eu envie de parler de ça.
12: Alors justement, ce que vous avez découvert sur la réalité de ces femmes philippines qui quittent les Philippines pour aller travailler à l'étranger comme travailleuses domestiques, qu'est-ce que c'est que vous avez découvert ? Vous pouvez nous décrire un peu à quoi ressemble leur vie ?
22: Alors, ce qu'on lit souvent dans les témoignages, c'est les pires choses, entre guillemets, qui peuvent arriver, mais il y a notamment le fait que l'Europe, notamment, ou l'Occident, sont présentés comme des endroits absolument fabuleux, et qu'en fait, en arrivant, elles ont pas du tout des conditions rêvées, elles sont souvent exploitées, ont des horaires de travail très contraignants, ont peu d'heures de congé, il y a des Philippines qui se font enlever leur passeport, il y a des violences physique et sexuelle, et la plupart du temps elles se retrouvent isolées en fait et invisibilisées et n'ont pas de moyens de sortir de ça.
12: Ce spectacle, donc, c'est une performance politique, on peut le dire?
22: Ça l'est, effectivement, c'est politique, c'est militant, c'est féministe, décolonial.
12: Alors la performance s'appelle T'es bonne, c'est un titre un peu choc. Comment vous avez choisi ce titre-là?
22: C'est venu d'abord comme une blague. C'est vrai que moi, je suis assez attirée par les jeux de mots dans les titres de mes spectacles. Et puis, en fait, finalement, il m'a plu parce que je le trouve ambigu et dérangeant. Je trouve que ça fait coexister les notions de désir, de travail, de service, de servitude, de consommation des corps. Et c'est à la fois une insulte sexiste, mais ça renvoie aussi à la domestique, à la bonne. Et puis, il y a aussi là-dedans une forme d'assignation. Et je le trouve justement dérangeant. Et pour moi, c'est important, en fait, le malaise et l'inconfort qu'on peut ressentir en le lisant.
12: Sur scène, vous serez donc trois danseuses et une musicienne. Il n'y a pas de texte. Comment on fait passer une telle réflexion aussi politique que celle-ci, un message aussi complexe, sans utiliser les mots?
22: Alors c'est vrai que ça a été un gros défi. Moi, je suis dans une... effectivement, la danse et la performance, c'est mon médium. Et je me sens pas à l'aise de travailler avec le texte, simplement. Je crois que par les corps, il y a beaucoup de choses qui peuvent passer. Et c'est vrai que des fois, en tant que spectateur et spectatrice, on se sent un peu... on sait pas comment, en fait, interpréter ce qu'on voit en face de nous. Mais moi, j'ai confiance qu'il y a assez d'indices sur scène pour que tout le monde puisse se projeter quelque chose là-dessus. Il y a des indices assez forts qui donnent une direction de regard et d'interprétation. Et aussi, moi, ce qui me plaît, en fait, dans cette forme d'abstraction, pardon, c'est que c'est pas une illustration réaliste d'une situation. Donc, ce qui se passe sur scène, ça n'existe pas. Ce sont des images ouvertes sur lesquelles, justement, on peut projeter son propre sens. Et moi, dans cette pièce-là, mais aussi dans mon travail en général, je travaille beaucoup avec la notion de répétition, et je trouvais que cet outil-là était particulièrement adéquat pour T'es bonne, parce que c'est par le corps et par la répétition d'actions quotidiennes qu'apparaît une sorte d'usure, et je trouvais que c'était très intéressant, cet épuisement qui vient, comment est-ce que on arrive à le percevoir dans les corps, et comment est-ce que le public peut percevoir cela.
12: Il y a la performance artistique, mais elle sera complétée samedi tout au long de la journée, aussi à l'espace Nuitoni, par une médiation. Il y aura entre autres un atelier de mouvement autour du travail domestique. À quoi ça va ressembler?
22: Alors l'idée pour cet atelier donc que je vais animer, c'est déjà qu'il soit en mixité choisie, c'est-à-dire qu'il s'adresse aux travailleurs et travailleuses domestiques, mais aussi aux personnes asio-descendantes. Et l'idée, c'est de pouvoir reprendre quelques concepts qu'on aborde dans la pièce, et qu'on puisse les expérimenter par le corps avec toute personne intéressée par le faire. Et je précise que c'est tout niveau, donc il n'y a pas besoin d'avoir un niveau de danse pour pouvoir participer à l'atelier.
12: Donc c'est aussi un défi, j'imagine, que de faire venir dans un théâtre des personnes qui sont peut-être, pour certaines, pas du tout habituées à ce lieu-là.
22: Effectivement, c'est pour ça qu'on a mis en place cette journée de médiation, pour pouvoir parler de ces sujets-là d'une autre manière que par le spectacle. Donc il y a l'atelier de corps, il va aussi y avoir une conférence sur l'exploitation et la domestication des corps racisés, qui sera donnée par Natacha Lech-Stegman, qui est également ma collaboratrice scientifique et dramaturgique dans la pièce. On va faire il y aura un goûter aussi avec des desserts philippins. Et puis la journée va se terminer par un karaoké après le spectacle. Donc l'idée, c'était de pouvoir parler de ce sujet de plusieurs manières sans que ce soit toujours trop intellectualisé, mais aussi qu'il puisse y avoir des moments joyeux.
12: Mélanie Cerezo-Gobet, certains se servent de l'écriture pour extérioriser des moments difficiles. Est-ce que c'est pareil pour vous? Est-ce qu'imaginer un spectacle et une médiation sur ce sujet, cette thématique familiale aussi, c'est une façon de faire la paix un peu avec votre héritage familial?
22: Alors oui, bien sûr. J'essaie toujours de dire que ce que je fais, c'est pas une psychothérapie sur scène, mais d'une certaine manière, c'est quand même une manière de traiter ce qui m'arrive dans la vie. C'est vrai que moi, je suis très inspirée par toutes les expériences que je traverse, et puis cette quête identitaire, ou en tout cas ce questionnement sur mes origines philippines, mais aussi toutes les questions d'appartenance. Et d'asio-descendance, de décolonialisme, de féministe, elle me traverse depuis quelques années. Et je suis contente de pouvoir l'utiliser justement, utiliser ces sujets-là dans ma pratique.
12: Et ce spectacle, t'es bonne, eh bien, c'est tous les soirs dès aujourd'hui et jusqu'à samedi à l'espace Nuitoni à Villars-sur-Glâne. Merci Mélanie Cerezo-Gobet d'être venue nous parler de ce vaste projet et bon après-midi.
22: Merci beaucoup.
12: Du soleil et des températures qui grimpent encore. La météo du jour s'annonce estivale. Il fera jusqu'à 31 degrés dans l'après-midi. En montagne, quelques nuages sont à prévoir et des orages pourraient éclater par endroits cet après-midi. Et on prend le même programme pour la suite de la semaine jusqu'à vendredi. C'est la fin de ce journal. Merci pour votre fidélité. L'heure de remercier aussi Luana Biadici et Jean Berset qui étaient en régie aujourd'hui, Alexandra Vito à l'édition et Eric Guevara-Fray à la rédaction en chef. Bon après-midi à l'écoute d'RTS Première. Il est 13h.
1: Pierre-Étienne Joie.
5: 86% des Suisses sont pessimistes face à la situation politique mondiale. Le département de la Défense se base sur une étude. Le sentiment de sécurité est au plus bas depuis 20 ans. 80% des sondés considèrent l'armée absolument ou plutôt nécessaire. Plus de la moitié des personnes pensent que la neutralité ne peut plus être défendue militairement de manière crédible. Le nombre de bénéficiaires de rente AVS a de nouveau augmenté l'année dernière. Au total, 2 640 000 rentes de vieillesse ont été versées, soit 1,6% de plus que l'année précédente. Parallèlement, 472 000 personnes ont perçu des prestations de l'AI, selon l'Office fédéral des assurances sociales. Au total, l'AVS versait environ 2 910 000 rentes à la fin de 2025, dont près de 230 000 rentes de survivants, c'est-à-dire des rentes de veuves, de veufs et d'orphelins. Le nombre de bénéficiaires de rentes de vieillesse a plus que doublé depuis 2001, indique l'OFAS. Le conflit au Moyen-Orient aura des répercussions cet été sur le tourisme en Suisse, anticipe le COF. Une baisse des nuitées provenant presque exclusivement d'Asie est attendue. Les perspectives pour l'hiver restent en revanche stables. La guerre en Iran affecte en effet particulièrement les marchés lointains en raison des restrictions du trafic aérien. Confrontés entre autres à la hausse des coûts du kérosène et des billets d'avion, les touristes asiatiques se rendront cet été moins souvent en Suisse. Concernant le tourisme indigène, les pronostics sont plus favorables. Le COF attend une petite hausse. Cela ne suffira pas à compenser les pertes des marchés lointains. Et le prix du pétrole grimpe aujourd'hui après l'annonce hier par l'armée américaine de frappe sur les sites de lancement de missiles en Iran. Du point de vue des négociations, les espoirs de paix au Moyen-Orient ont été douchés d'une part par l'annonce du premier ministre israélien Benjamin Netanyahou d'une intensification de l'offensive, puis par l'attaque américaine contre l'Iran. 4 personnes, dont 2 enfants, ont été tuées dans la collision entre un train et un car scolaire en Belgique. Le bus a été percuté par un train ce matin dans le nord du pays. L'accident s'est produit en Flandre. La police fédérale a indiqué que 7 écoliers, le conducteur et un accompagnateur se trouvaient à bord du car scolaire. La chaleur extrême qui règne sur une bonne partie de l'Europe a déjà fait 7 morts en France et notamment 5 noyades sur la côte atlantique. Des baïnes ont piégé des baigneurs qui se sont noyés. Les chocs thermiques avec une eau encore relativement froide alors que l'air dépasse les 30 degrés peut aussi expliquer ces noyades. La loutre est de retour en Suisse. En janvier, des traces de loutre ont été vues sur les rives de l'Aar à Selzach, une première depuis 91 ans dans le canton de Soleure. Une loutre en train de nager dans le canal de la Linz à Glaris a été filmée le même mois. Des individus, y compris des jeunes, ont aussi été vus plus tard dans les cantons des Grisons, Berne, Saint-Gall, Tessin, Lucerne et Zurich. La dernière loutre a été observée en 1989 en Suisse sur les bords du lac de Neuchâtel. Ensoleillé et très chaud côté météo avec des cumulus en montagne, des orages isolés probables dans les Préalpes et sur le Jura avec localement de la grêle cet après-midi en pleine 31 degrés. 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
1: Il y a toujours eu un décalage entre le monde professionnel et le monde académique. Lorsqu'on engage les gens, on sait qu'ils n'ont pas toutes les armes encore, mais ils ont une formation extraordinaire. Je ne crois pas que les gens doivent avoir peur. Ils vont entrer dans un monde différent, mais ils sont préparés à l'affronter. La vie ne s'arrête pas à la fin avec le master. La vie, elle commence là.
2: Vacarme.
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2: Laurence Di Félix et Raphaël Bouchet.
3: En Suisse, le taux de chômage des diplômés du supérieur atteint 3,2% actuellement. C'est un chiffre en nette augmentation depuis une quinzaine d'années. À la fin des études, l'accès à un premier emploi prend aussi un peu plus de temps qu'avant. Cependant, dire que l'université produit de futures chômeuses et chômeurs, comme on l'entend parfois, est faux. Le diplôme supérieur génère un taux d'insertion professionnelle élevé et des revenus médians globalement supérieurs à la moyenne nationale. À l'université de Fribourg, les Career Services organisent des journées de rencontres avec des entreprises afin d'aider les étudiantes et étudiants à entrer sur le marché du travail. Mais avant la vie professionnelle, le quotidien des quelques 170 000 étudiantes et étudiants de Suisse, ce sont les cours, les révisions, les examens et souvent un petit boulot précaire pour joindre les deux bouts. Bref, c'est le stress. Nous sommes à la bibliothèque d'Unimail à Genève, juste avant la session d'examen du mois de mai. Et pour calmer les tensions, on peut même colorier des mandalas avec des crayons de couleur. Autour de nous, tout le monde travaille, alors on chuchote.
4: Ils ont mis un truc de coloriage, du coup ça détend. Et...
5: ouais, c'est cool.
4: Pour se changer un peu l'esprit avant les examens, faire redescendre un peu la pression. C'est un peu comme des mandalas, avec plein de fleurs de toutes les couleurs. Il y a des petites coccinelles.
6: Mais qui a installé ce coloriage ?
4: Je sais pas, je pense que c'est l'univers. Enfin, je sais pas du tout.
5: Ouais, je pense que c'est l'uni.
3: Faculté d'adaptation, reportage Laurence Di Félix, réalisation Jonathan Aspapacher.
6: Ça fait longtemps que vous remplissez des petites cases avec vos carandages, là ?
4: Non, là, ça fait genre 5 minutes, je pense.
6: Qu'est-ce qui vous a pris de venir si vous en aviez vraiment marre de travailler ?
4: Ouais, il y avait personne. Du coup, pour une fois, on s'est dit qu'on pouvait faire ainsi.
6: C'est la première fois que vous voyez ça ?
4: L'année passée, il y avait des puzzles.
6: Ça en dit long sur votre état avant les examens à l'université.
4: Oui. Ouais, c'est toujours des périodes assez stressantes. Du coup, c'est pas mal d'avoir des petits trucs comme ça pour évacuer un peu.
6: Vous êtes à quel niveau de vos études ?
4: Dernière année de bachelor.
6: Vous êtes en train de travailler sur quoi ?
4: De la neuropsychologie.
6: Bon, dans la bibliothèque, on est obligé de chuchoter, donc je vais aller voir dans le couloir si je tombe sur des camarades. Bonne chance.
7: C'est quoi la deuxième slide ?
8: Est-ce que vous avez déjà commencé les révisions ?
9: Non.
7: Moi non plus, vraiment pas.
10: En vrai, si, un peu, j'ai déjà commencé, mais parce que je suis une stressée de la vie, du coup, je sais qu'il faut commencer en avance.
11: J'ai fait pareil.
8: T'as fait pareil ?
11: J'ai fait la même chose, dans le sens où j'ai commencé à relire mes cours et à faire des quiz pour juste réviser et éviter d'être en stress.
10: Bah moi, j'ai fait juste des fiches de révision. Des cours, mais sinon j'ai pas fait grand chose d'autre.
12: Moi je pense que la meilleure préparation c'est le déni et on ouvre la veille des examens.
11: C'est une bonne stratégie, je fais pareil.
10: Donc, moi j'en ai 8 pour cette session.
12: Moi j'en ai aussi 8
10: et je sais pas pourquoi.
9: Moi j'en ai 7 pour celle-là.
10: Moi j'en ai 6.
11: Moi je crois que j'en ai 7, mais je suis pas sûre. Oh bordel. Ouais, je suis pas sûre, mais je crois que j'en ai 7.
13: Mais vous vous sentez un peu désinvolte ou ça vous fait un peu rire là ?
11: Pour ma part, je suis stressée, donc quand je stresse, je rigole très facilement. Et je préfère me dire que non, ça ira, vu que c'est la dernière année de bachelor pour nous tous et toutes. Donc, pas mal de stress.
13: Ça veut dire quoi pour la suite ? Dernière année de bachelor, ça veut dire qu'ensuite, vous enchaînez sur un master ou...
11: Pour ma part, oui, j'enchaîne directement parce qu'une année sabbatique, c'est pas possible parce que j'aurais plus la motivation ensuite.
10: Pareil, comme ça, je finis au plus vite et puis après, je trouve un travail. Et comme ça, au moins, c'est fini et on n'en parle plus.
13: Si je vous entends, j'ai l'impression que les études, c'est difficile. Si vous dites, en partant une année, j'aurai jamais le courage de revenir. En quoi est-ce que vous pourriez dire que votre vie, elle est pas, c'est pas juste tranquille ?
11: Parce que faut avoir la motivation pour aller en cours, parce que suivre à distance, pour beaucoup, c'est assez compliqué de juste

0: De motiver à regarder son ordinateur toute la journée. Certains d'entre nous doivent payer des loyers, payer des assurances. On ne peut pas juste être tranquille et se permettre de juste faire nos études. Beaucoup doivent travailler à côté pour payer la vie, en fait.
1: C'est votre cas ?
2: Oui. Personnellement, je dois travailler 2 jours par semaine pour financer mes études. Donc, il y a un jour de la semaine où je ne peux pas aller à l'Uni pour ça. C'est rattrapable à côté, mais c'est un rythme de vie assez lourd qu'on peut tenir pendant 3 ans, pendant 5 ans, le temps d'un bachelor, un master, mais pas plus longtemps, j'ai envie de dire. Donc, on a envie de finir ça le plus vite possible, effectivement.
1: Moi, j'ai un peu tranché avec la vie de tout le monde. Moi, je le vis très bien, mes études, dans le sens où j'ai aucun stress, je fais rien à part venir en cours, je révise jamais le soir, je n'ouvre rien. J'ai de la chance aussi d'avoir des parents derrière qui m'aident financièrement. Alors, ce qui va être compliqué, ça va être rentrer dans le monde professionnel plus tard. Ça va être une claque quand même, parce que bah, là, c'est quand même assez confortable, pour le coup.
3: C'est vrai que quotidiennement, c'est quand même des plannings assez chargés, entre les cours à regarder, à rattraper, à potentiellement réviser, même si je le fais pas vraiment. Et puis avec le travail qui prend aussi beaucoup d'énergie. Enfin, le quotidien d'étudiant, c'est pas tout léger, tout tranquille. C'est quand même quelque chose qui demande beaucoup de travail, d'investissement et puis d'énergie.
4: Ça vaut le coup, à votre avis ? C'est quand même presque un sacrifice, ou en tout cas un investissement, comme vous dites. Pourquoi vous le faites ?
2: Alors, en l'occurrence, j'ai travaillé avant de faire des études pendant 4 ans. Donc, je sais ce que c'est que d'avoir un salaire sans avoir de diplôme. Donc je sais ce que c'est que d'avoir la chance de pouvoir suivre une voie qui nous passionne, en fait. Donc c'est difficile, mais je trouve que ça en vaut la peine si le sujet de nos études nous intéresse vraiment, en fait.
4: Est-ce que vous avez peur de l'avenir ?
0: Oui. J'ai peur de ne pas trouver un boulot qui me convient, j'ai peur de ne pas être embauchée, j'ai peur que, ben, avec le contexte actuel, que tout pète en soi.
3: Pour le moment, je m'en préoccupe pas trop, je préfère vivre au jour le jour, me concentrer sur les examens et le stress des examens qui arrivent. Mais c'est sûr que quand on se pose un peu et qu'on y pense, ben, l'angoisse monte. Pour le moment, ben, c'est un peu le déni, quoi. On va faire chaque chose en son temps.

0: chers étudiants et chères étudiantes, je suis sûr que nous tenons un bon et un très bon fil. Fribourg est the place to grow. Le magazine économique PME a même récemment qualifié Fribourg d'Eldorado de la Suisse occidentale. Alors, je ne suis pas sûr si c'est vrai, mais il y a un bon nombre d'entreprises qui sont de véritables pépites. L'entreprise Rolex, marque de prestige, va s'implanter dans le canton de Fribourg, va créer plus de 2000 emplois dans ces prochaines années. Donc ça, c'est aussi un changement qui montre que le canton est en train de changer de ligue et de jouer dans la cour des grands. Et puis pour les étudiants et étudiantes diplômés de toutes les facultés, il y a plein d'opportunités dans le canton de Fribourg. Si vous êtes étudiant diplômé de la faculté des sciences et de la médecine, bon nombre d'entreprises technologiques sont actives dans les sciences de la vie et le MedTech. Donc vous avez le choix. Danke für Ihre Aufmerksamkeit und alles Gute für dieses Carry-Forum. Danke.
1: Ici, c'est les stands.
2: Ouais.
1: Et puis, les étudiants, ils passent, ils s'arrêtent de stand en stand, ils posent des questions. Il y a combien d'entreprises, là ?
2: On a une vingtaine en tout cette année.
1: C'est une bonne pioche ?
2: C'est une très bonne pioche, ouais. On commence à être connus parce que c'est que la troisième édition.
1: Il y a d'autres universités qui font ça ?
2: Il y a sous différentes formes. Nous, on a investi pour avoir vraiment un gros carrière forum.
1: Vous êtes ici comme étudiant ?
3: Oui. Oui. Moi, j'ai été tessinoise, de Mendrisio.
1: Depuis combien de temps vous étudiez à Fribourg ?
3: C'est la cinquième année maintenant.
2: On a fait notre bachelor en management et maintenant notre master en management.
1: Et donc, vous arrivez au bout ?
2: Oui, gentiment, mais sûrement.
1: Comment vous percevez ce mois de juin avec cette fin des études ?
3: J'ai un peu soit de la peur, quand même on ne connaît pas encore notre futur, mais quand même j'ai envie de commencer notre vie à travailler, à être vraiment des adultes, des vrais adultes propres.
1: Vous avez quel âge ?
3: Il va faire 26 dans 2 mois.
1: Vous êtes prête à faire des stages éventuellement non rémunérés ?
2: Je dirais oui, parce que ma mère m'a toujours dit que si je trouve un travail que j'aime, je ne travaillerai aucun jour de ma vie. Et du coup, s'il faut faire des concessions, c'est maintenant ou jamais, parce que c'est maintenant qu'on peut partir, qu'on peut travailler sans trop gagner d'argent pour plus tard pouvoir avoir un métier qui nous plaît vraiment.
1: Vous avez payé comment vos études ?
2: Personnellement, c'est mes parents qui me payent mes études.
1: Donc pour l'instant, vous gagnez pas du tout d'argent ?
2: Alors si, parce que je travaille à côté. J'ai un job étudiant, on dira 25% à peu près. Donc grâce à ça, je peux gagner de l'argent. Et je dirais que heureusement, parce que comme ça, je peux me payer quand même la nourriture. Enfin, mes parents me payent mes études, mais j'essaie quand même de pouvoir subvenir à mes autres besoins, on dira.
4: Bonjour. Bah, on aimerait bien connaître le principe de Galenica, si c'est possible.
5: Donc, vous n'avez jamais entendu parler du groupe ? Non. Vous connaissez déjà un peu certaines entreprises ? Donc en fait, Galenica, c'est le réseau principal de distribution de médicaments en Suisse. Donc on a différents groupes, on a la production de médicaments, la logistique pour le dispatch des médicaments. Puis ensuite, on a le réseau de pharmacie. Et puis je sais pas, vous êtes quoi comme filière d'études là ? Vous suivez quoi comme filière d'études ?
4: Alors je suis un master en sport, mais en santé et recherche.
5: Ok. Donc c'est vrai que chez Galenica, il y a plusieurs débouchés. On offre par exemple des trainee programmes, où tu vas toucher à tout un peu, donc après les études. Donc ça, c'est intéressant aussi de regarder assez à l'avance, parce que c'est quelque chose qui est assez prisé. Donc de s'inscrire déjà vers la fin de tes études, je crois que c'est limité à 1 ou 2 ans après que tu aies fini tes études ou plus tard.
4: Bon, merci alors, c'était bon. C'est pas facile hein, de savoir où on va. Du coup, de se retrouver dans le monde professionnel du jour au lendemain, c'est un petit stress quand même.
1: Vous travaillez à côté de vos études ?
4: Oui, bon, comme job étudiant, donc ça n'a rien à voir avec le domaine du sport. Je travaille dans le contrôle de chronomètre. On reçoit des montres et on les contrôle que tout fonctionne bien pour les différentes entreprises. Tout ça.
1: Combien d'heures par semaine ?
4: Environ 1 ou 2 week-ends par mois.
1: Et vous, vous travaillez ?
4: Oui, alors moi je suis entraîneur en tennis et puis aussi je donne des cours à des enfants dans des écoles de sport facultatif. Et puis cet été je serai garde-bain.
1: À la piscine ?
4: Ouais, à la piscine, c'est ça.
1: Vous n'avez pas peur du chômage ?
4: Je serais quand même déçue d'avoir fait 6 ans d'études pour me retrouver au chômage, personnellement. Je pense que c'est pas non plus horrible, on va dire. Il y a moyen de rebondir par rapport à faire plein de choses. Je connais pas mal de gens qui ont fait du chômage et qui vivent bien aussi comme ça. Et qui arrivent rebondir autrement, quoi.
6: Ça va, niveau son ?
7: Ah ouais, je pense.
6: C'est calme, mais ça résonne
8: aussi. Céline Hiedel, votre poste, c'est quoi, ici à l'Université de Fribourg ?
9: Je suis co-responsable des services carrière. On est 2 personnes à 40% pour accompagner les étudiants à trouver leur premier emploi après le bachelor, le master ou le doctorat.
8: Service carrière, c'est quelque chose qui existe depuis longtemps à l'université ou c'est des préoccupations un peu émergentes ?
9: Il y a certains services carrière qui existent depuis très longtemps, mais le nôtre est neuf. Il s'est réellement fondé en 2009.
8: Il répond à quel besoin, en fait ?
9: Les étudiants, après avoir fait leurs études, ne sont pas toujours conscients de leur potentiel sur le marché du travail. C'est de leur apprendre à transformer ce qu'ils ont vécu à l'université, ce qu'ils ont vécu en dehors de l'université, pour trouver la meilleure place après leurs études.
8: Les gens qui viennent vous voir, ils sont accompagnés comment ?
9: La plupart suivent beaucoup les workshops qu'on a. On a des workshops de base, comment rédiger mon CV actuellement, comment faire ma lettre de motivation, comment faire un entretien d'embauche, m'y préparer. On va faire après des simulations d'entretien d'embauche. Donc ça, c'est vraiment les trois de base. Un qui est devenu maintenant une base primordiale, c'est LinkedIn. Comment je fais mon profil ? Comment je réseaute sur LinkedIn ? C'est encore plus important maintenant.
8: On voit des chiffres qu'il y a de plus en plus de chômage chez les personnes diplômées. Ça sort d'où ?
9: Effectivement, on voit que le temps de recherche d'emploi pour les masters et bachelors est plus long qu'avant. On passe de 6 mois de recherche à 8 mois, voire 1 an, l'accès au premier emploi dure plus longtemps.
8: Je me suis baladée de stand en stand. J'avais l'impression qu'il y avait pas mal de postes pour les gens qui ont fait des études en management, en gestion, en économie, voire en droit. Et puis les sciences humaines et les sciences sociales paraissaient moins demandées. C'est juste le hasard des 20 employeurs qui sont là ou c'est quand même une réalité ?
9: Les sciences humaines, c'est quand même un domaine qui peut être assez particulier dans le sens où on peut avoir étudié l'histoire et aller dans tellement de domaines différents, donc je dirais qu'ils sont concernés finalement par tous les stands, parce qu'ils ont montré de par leur diplôme qu'ils savent apprendre, qu'ils savent s'intégrer, mais maintenant il faut qu'ils puissent donner une couleur à leur diplôme. Par contre, il y a quand même un petit bémol à ce que je dis, c'est-à-dire que les employeurs vont quand même être beaucoup plus prêts à employer quelqu'un qui a déjà travaillé dans des jobs étudiants avant. Ça, on le voit aussi dans les statistiques. C'est-à-dire, on va prendre nos lunettes pour montrer, OK, ce que j'en ai fait à l'Uni, c'est une première base d'expérience. Effectivement, j'ai appris à apprendre, mais pas que. Et puis, mes jobs pendant les études m'ont déjà permis de, et de, et de. Et puis, on va capitaliser là-dessus.
10: Bonjour. Vous êtes intéressé par un stage ? Vous recherchez dans quoi comme domaine ?
11: Franchement, maintenant, j'ai conduit mes études en data analytics et economics, mais j'ai un parcours en bachelor en Italie, en business, en gestion d'entreprise. Donc, ce que je cherchais, franchement, c'est un poste où je pourrais transformer des données un peu complexes dans des index utiles pour les entreprises. Ouais, c'est ça.
10: Moi, ça tombe très bien parce que là, je recrute un stage justement en business analytics à Genève, chez Richemont. Au siège et je recrute pour un stage de 6 mois à partir de juin. Est-ce que c'est quelque chose qui pourrait matcher ?
11: Ça jouera bien, ouais, en fait.
10: Dans ces cas-là, moi, est-ce que vous avez un CV sur vous ?
11: Un LinkedIn, un QR code.
10: Ouais.
8: C'est quoi ça ?
11: C'est un QR code, elle va le scanner et puis elle va avoir directement accès sur mon profil et tout ce que c'est mon parcours de travail.
8: Sur LinkedIn ?
11: Ouais, sur LinkedIn.
8: Ça remplace un CV.
11: Mais en fait, la plupart des données, la plupart des informations sont là. Donc, même pour éviter de gaspiller de papier, je pense que c'est plus pratique, c'est plus agréable.
10: Voilà, moi j'ai le nom et quand je vais rentrer cette semaine, je vais analyser son profil et je vais envoyer un message pour éventuellement faire un entretien d'une demi-heure pour voir si le poste pourrait matcher et puis s'il y a un intérêt commun.
8: Ça peut aller aussi vite que ça ?
10: Ah bah oui, ça va très vite. Bah, surtout pour les stages, parce que c'est vrai que les étudiants, en général, quand ils chassent un stage, ils postulent dans beaucoup d'endroits différents. Ce qui fait qu'il faut aller assez vite pour ne pas que les candidats soient déjà pris par d'autres stages. Il y a beaucoup de concurrence. Et voilà, même si on est une belle entreprise avec un beau portefeuille, on se doit quand même d'être réactif envers les étudiants qui postulent dans nos stages, d'être présent et d'être un bon interlocuteur pour tous les candidats.
12: Bien, bonjour à tout le monde. Bienvenue à cette présentation de poste. On est content de vous voir aussi nombreux et nombreuses. Voilà, alors je commence par me présenter moi rapidement. Donc moi je m'appelle Mathias, j'ai fait bachelor et le master en management ici à l'Université de Fribourg. J'ai fait ensuite 6 mois en Allemagne pour perfectionner un petit peu mon allemand. Et puis donc j'ai commencé le programme trainee à la Poste en octobre l'année dernière. Grosso modo, quand on finit les études, on a un peu 3 possibilités. C'est soit on va chercher un vrai job, soit on fait un stage, soit on fait un trainee ou graduate, ça dépend comment on l'appelle l'entreprise. Et c'est vrai que moi, en tout cas, de ce que je vois en étant dedans maintenant, j'ai l'impression que le trainee, c'est un peu le meilleur des deux mondes. Parce qu'on a les responsabilités et les conditions d'un vrai travail.
13: 6 000 brut. Par mois, brut, ouais. 13 fois.
14: Ouais.
13: Donc, c'est un salaire qui est dans la moyenne de ce qu'on gagne en sortant d'un master, hein, si vous allez chercher un job fixe.
12: Mais en même temps, on a la flexibilité, le coaching d'un stage. Ça permet d'avoir un pied dans l'entreprise déjà. Et puis un truc qu'on nous conseille tout le temps de faire, c'est de faire du networking en fait. C'est, comme tu as dit, ça paraît un peu... Mais en fait, c'est hyper important, c'est d'aller à la rencontre d'autres équipes. Tu dis, ah mais prends une heure, montre-moi un peu ton travail, qu'est-ce que tu fais. Et puis ça ouvre en fait comme ça plein de possibilités.
15: Est-ce que vous pourriez donner plus de précisions sur le processus jusqu'au moment où vous êtes pris?
12: En gros, du coup, tu postules sur le portail avec ton CV. Il n'y a pas de lettre de motivation. Il faut juste répondre à quelques questions sur voilà les envies, qu'est-ce que tu as construit dans ta vie. Enfin, j'en sais rien, un peu des choses comme ça. Deuxième étape, il y a un assessment en ligne. Donc là, c'est un peu, oui, quelques questions, un peu de logique. Enfin, voilà, c'est un petit peu ces trucs un peu standard RH. Et puis, la troisième étape, c'est un entretien sur place. On évalue vraiment la personnalité aussi. Enfin, voilà, c'est vraiment... Ben c'est tout. Puis après, ben, avec un peu de chance, vous avez une bonne nouvelle. Donc voilà, j'espère en revoir peut-être certains dans les couloirs du siège à Berne.
16: Bonne suite d'études à vous.
12: Et bon courage.
8: Toutes les trois, vous êtes en psycho, c'est ça? Si on remonte un tout petit peu dans le temps, il y a quelques années, vous passiez votre matu. Vous vous souvenez des rêves que vous aviez pour vous-même à ce moment-là?
17: Oh, wow. Moi, je crois que j'étais déjà juste hyper fière d'aller à l'Uni. C'était déjà le big événement. J'étais vraiment super contente, je me souviens. Et je me souviens que l'été de ma matu, j'ai fait un stage dans l'entreprise où mon père travaille. Et c'était horrible. Et je me suis dit, mais ça va être ça après.
9: Moi, je crois que j'étais un petit peu justement dans le déni par rapport à ça. Je voyais aussi l'Uni comme un peu une période où je ne dois pas encore tout à fait y réfléchir. Et surtout que d'abord, j'ai fait un autre bachelor avant en histoire-géographie et j'étais vraiment lancée dedans. Je me disais, tu trouveras une solution plus tard de ce que tu veux faire comme métier.
8: Ça veut dire que quand vous êtes entrée en lettres, l'idée c'était je prolonge mes études, c'est la suite du collège ou du gymnase.
9: Ouais, totalement.
17: Après, je me demande si c'est pas les facultés qu'on choisit aussi. Par exemple, la faculté de SES, d'économie ici, je pense que dès le début, ils sont dans une démarche beaucoup plus professionnelle. Alors que nous, c'est pas qu'on cueille des fleurs, mais on est un peu... on voit des courants de pensée, on fait des recherches. On se dit, mais une fois qu'on va sortir de l'Uni, quel est le bagage applicable qu'on a? Moi, par exemple, j'ai commencé un stage... en octobre, dans les ressources humaines, ben, à part le fait que l'université, ça m'aide à construire un raisonnement de pensée, ben, c'est tout. J'ai tout découvert sur le terrain. Il n'y a quasiment rien de ce que j'avais vu en cours que j'applique aujourd'hui pendant mon stage. C'est un peu triste.
9: En fait, on commence la formation en psychologie et on ne dit pas qu'après le master, ce n'est pas terminé.
17: Même le masque.
14: C'est quoi le masque?
9: C'est le Master of Advanced Studies. Et donc c'est notamment par exemple pour avoir la formation en psychothérapie et ensuite être remboursé par l'AMAL. Donc c'est une formation après le master. Mais pour avoir un masque, il faut déjà avoir un emploi. Mais pour avoir un emploi, souvent, il faut avoir une promesse qu'on va être pris au masque. Mais c'est vraiment ce cercle vicieux et c'est des formations qui coûtent environ 30 000 francs. Et en fait, le problème, c'est qu'avec la situation actuelle de la psychologie et du remboursement justement par les assurances maladies, tout le monde veut faire psychothérapeute. Du coup, c'est bouché. Il y a des listes d'attente de 5-6 ans. C'est une angoisse et je me dis, mais il faut avant que je trouve quelque chose. Mais si je dois me mettre au chômage 1 ou 2 ans pour ensuite trouver un emploi, pour ensuite attendre un autre qui me permette le masque, on s'en sort plus.
17: La plus grosse angoisse, on a eu un cours au semestre passé qui était très intéressant. C'était des intervenants de différents domaines de la psychologie qui venaient expliquer leur métier. Et ce qu'ils ont dit, dans la majorité des cas, c'est qu'en sortant de leurs études, ils se sont mis au chômage. Et là, moi, ça m'a coupé le souffle. Je me suis dit, mais c'est un truc de dingue. On fait 5 ans d'études et ils nous conseillaient même de nous mettre au chômage. Comme ça, on est référencé sur des listes où peut-être, potentiellement, on pourrait avoir un stage non rémunéré parce que, bien sûr, ça, je me suis dit, c'est dingue. Et après, ils nous ont même dit qu'il ne fallait pas hésiter à postuler à des offres d'emploi où il n'y avait pas forcément le mot psychologue. Mais on se bat pourquoi?
9: Assistance sociale ou comme ça. Et donc, en fait, c'est un peu nous conseiller d'aller voler des métiers pour lesquels on n'est pas formé, en fait.
17: Si la majorité des personnes qui sont dans le monde professionnel nous disent « Vous inquiétez pas, 1 ou 2 ans de chômage », mais là, on ne dort pas le soir. Là, on se dit « Si un jour j'ai des enfants, s'ils me disent qu'ils veulent faire psycho, j'y réfléchirai à 2 fois si j'étais un, parce que faut s'accrocher. Hein. »
8: Si vos parents vous soutiennent, est-ce qu'ils mettent un peu la pression pour que vous trouviez vite après votre master?
17: Je pense qu'ils se font pas trop de soucis parce que peut-être qu'ils ont pas non plus tellement conscience de la situation. Je pense que si j'en discutais plus longtemps avec eux en leur disant « en fait c'est très compliqué », là ils s'inquiéteraient aussi un petit peu.
9: Mais je pense que ce sont aussi une mauvaise compréhension de la situation, mais c'est pas une pression forcément négative, c'est plus que... C'est difficile à faire comprendre que c'est pas forcément qu'on n'a pas envie ou qu'on...
17: La Gen Z ne travaille plus, voilà. Mais les boomers ne les veulent pas. En fait, je sais pas, il y a une mauvaise communication comme ça, comme quoi on voudrait tout le temps être en télétravail. Comme ça, t'es la pire génération qui veut pas travailler et que... Mais c'est... Je pense que ça nous porte préjudice un peu aussi, tous ces trucs.
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17: Finalement, nous, si on veut gagner notre pain à la fin de la journée, quand même, faut qu'on fasse un petit peu de business, quoi. Et qu'on apprenne à se vendre aussi. Mais on nous apprend pas tellement à nous dire, vous avez une valeur sur le marché du travail, faites la valoir.
19: (058) 134 134 0 pour réagir à ce reportage signé Laurence Di Félix. Peur de l'avenir, peur du chômage, partagez-vous les craintes des étudiantes et étudiants qu'on vient d'entendre? Vous les percevez au contraire comme des privilégiés qui, eux, ont la chance de faire des études? Et si vous avez passé quelques années sur des bancs universitaires, comment avez-vous vécu cette période? Votre avis nous intéresse, vos témoignages et commentaires aussi. Laissez-nous vos messages au 058 134 134 0.
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19: Beaucoup d'appelés, mais peu d'élus réussissent à faire une carrière au sein même de l'université. C'est ce que nous entendrons dans le reportage de demain.
21: Quand on finit les doctorats, c'est quand on naît, disons, pour le monde académique. Donc c'est notre année zéro. Et à partir de cette année zéro, ça peut prendre jusqu'à 10 ans pour qu'on décroche un poste fixe. Donc cette situation de précarité, elle se prolonge. Et puis il y a aussi les questions de retraite. Et aussi, il faut savoir que les carrières universitaires, elles sont extrêmement mobiles.
19: La jungle des carrières, c'est demain 13h dans Vacarme ou tout de suite sur le Play RTS où les 5 épisodes de cette série sont déjà disponibles. Tout de suite dans Histoire vivante, l'éternel retour de la rougeole.
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0: Certaines sont spectaculaires, d'autres sont plus insidieuses, mais font bifurquer la marche de nos sociétés. Anta, Ebola, rougeole, les épidémies sont là et le Covid n'était qu'une flambée dans un paysage mondial sanitaire chahuté par les zoonoses et les aléas des politiques vaccinales. De la peste noire au VIH, en passant par la tuberculose et la syphilis, comment les épidémies nous transforment ? Une série Histoire vivante d'Ariane Asler, produite par Anaïs Quien et réalisée par David Golan. Épisode 2, la rougeole, le mythe de la toute-puissance vaccinale.
14: L'inquiétude maintenant. Des Nations Unies, les épidémies de maladies évitables repartent à la hausse, faute de vaccinations suffisantes.
0: RTS, 24 avril 2025.
14: À l'occasion de la Semaine mondiale de la vaccination, elles mettent notamment en cause les coupes dans l'aide internationale, et cela dans un contexte de désinformation, Olivier Chordoret.
20: Les vaccins ont sauvé plus de 150 millions de vies depuis le début des années 70. Mais aujourd'hui, des maladies infectieuses que l'on croyait disparues reviennent.
23: La rougeole est massivement de retour.
24: Public health officials haven't seen anything like it in years.
25: Every 15 minutes, a child is taken ill with diphtheria.
26: All these outbreaks are occurring among unvaccinated preschool-age children.
0: Dans l'histoire des épidémies, il en est une dont on pensait s'être débarrassé. La rougeole peut être mortelle et surtout, elle est extrêmement contagieuse. Une personne touchée peut en contaminer 18 à 20 autres. Un vaccin est mis au point dès les années 60, mais la rougeole est toujours là. Selon l'OMS, si le nombre de morts diminue de près de 90% depuis les années 2000, en 2024, 95 000 personnes, dont la majeure partie sont des enfants, sont décédées des suites de la rougeole et le nombre d'infections est en augmentation. Pour comprendre pourquoi nous n'avons pas réussi à éradiquer ce virus, il faut se pencher sur son histoire scientifique et géopolitique. La diffusion de la rougeole commence au 4e ou au 5e siècle de notre ère. Mais on la confond longtemps avec d'autres maladies comme la variole. Donc les données sont rares, et sur sa présence géographique, et sur sa mortalité. On commence à devenir plus clair à la fin du 19e siècle. C'est ce qu'explique Laurence Monet, professeure ordinaire en histoire de la médecine et de santé publique, à l'IHM, l'Institut des humanités en médecine de Lausanne. Les enfants sont les premiers touchés, mais les conséquences ne sont déjà pas les mêmes pour tous.
27: Ça dépend énormément du lieu où on est. Et quand je dis du lieu où on est, c'est pas juste du pays, mais c'est urbain versus rural, la densité. C'est orphelinat ou quartier ouvrier versus quartier plus aisé. Là encore, parce que ça dépend du risque de contagion, mais ça dépend aussi du statut nutritionnel, de l'état général de l'enfant. Donc c'est pour ça qu'on a des taux de mortalité beaucoup plus élevés dans des orphelinats, c'est là-dessus souvent qu'on a des études, ou qu'on va avoir des taux de mortalité beaucoup plus importants dans des quartiers pauvres ou dans des pays en développement colonisés à l'époque. Taux de mortalité, alors il varie énormément. Ce qu'on sait, c'est que justement du fait que la maladie elle est beaucoup plus létale quand l'enfant a un état de santé général plutôt mauvais ou est mal nourri, et bien avec l'amélioration des conditions de vie au fil, à partir de la fin du 18e jusqu'à nos jours, le taux de mortalité de la rougeole, globalement, va chuter. Et il va chuter de façon très régulière. C'est-à-dire que quand on va arriver dans les années 1960 et qu'on va mettre au point un vaccin, on a déjà des taux de mortalité de la rougeole, que ça soit à New York ou à Paris, qui sont bas. Quand je dis bas, ça veut dire quoi ? Alors, dans le cas des États-Unis, dans les années 1950, on parle, et là les chiffres sont assez précis, on parle de 48 000 à 50 000 hospitalisations par an et de 400 à 500 morts par an, ce qui est très très bas. C'est beaucoup, bien sûr, 500 morts d'enfants, mais rapporté à la population des États-Unis, c'est très très bas. Pour ce qui est de la France, par contraste, on a des taux de mortalité qui sont plus élevés, mais la place de la rougeole dans la liste des principales causes de décès chez les enfants, elle recule de façon très marquée depuis la fin du 19e siècle. Et dès les années 30, la rougeole n'est plus dans les cinq principales causes de mortalité infantile en France. Alors, c'est prouvé pour d'autres maladies. Il s'avère que, là encore, dans le cas de la rougeole, ce lien malnutrition, contagion et létalité, ou en tout cas sévérité de l'expérience de la maladie, il est très fort. Il n'en reste pas moins que, encore une fois, comme c'est une maladie qui est omniprésente, il est facile de voir la chute des cas et de la mortalité associée à cette maladie dès qu'on a des statistiques valides, c'est-à-dire dès le tournant du XXe siècle. Mais ce rapport entre amélioration des conditions de vie et chute des maladies infectieuses, en particulier chez les enfants, il a été prouvé pour d'autres maladies. C'est un des grands lieux de débat chez les historiens de la médecine depuis 50 ans, parce que ça pose la question de savoir dans quelle mesure la médecine scientifique moderne occidentale, celle qu'on connaît, la biomédecine, est finalement la grande responsable de l'amélioration de la santé infantile, ou pas.
1: Au début du XXe siècle, la médecine détermine l'origine virale de la rougeole. En 1954, le virus de la maladie est identifié et reproduit in vitro. Un succès qui ouvre la voie à l'élaboration d'un vaccin.
27: C'est John Anders qui est un scientifique très réputé. Il aura d'ailleurs le prix Nobel de médecine et de physiologie pour ses travaux sur un autre vaccin contre la polio. Et John Anders arrive à isoler en 1954 et à reproduire le virus de la rougeole.
1: Laurence Monnet, au micro d'Ariane Asler, pour Histoire vivante.
27: Et ce qui est intéressant dans cette histoire, après tout, l'histoire des maladies virales ou infectieuses ne passe pas simplement par des grands hommes qui ont isolé les micro-organismes pathogènes. Mais ce qui est intéressant dans l'histoire de cet isolement, c'est que John Anders, donc, est un grand spécialiste des maladies virales et a travaillé sur d'autres vaccins que le futur vaccin contre la rougeole, la polio en particulier, qui est le grand enjeu de santé publique aux États-Unis à l'époque. Et l'autre chose importante, c'est que c'est en moins de 10 ans qu'on va mettre au point un premier, en fait plusieurs vaccins, sans rentrer dans des détails très techniques, qu'on appelle des vaccins tués et des vaccins vivants, puis des vaccins vivants atténués. Mais c'est extrêmement rapide. Anders est à la tête d'un laboratoire très bien financé par le public et par le privé. Et on est aux États-Unis au début des années 60, où l'industrie pharmaceutique est absolument florissante, dont dans le domaine de la mise au point et du développement de vaccins. Et donc, dès 1963, on a plusieurs laboratoires pharmaceutiques américains qui développent leur propre vaccin contre la rougeole. Et en fait, avant la fin 1963, on a déjà 3, 4, 5 options sur le marché qui vont être assez vite validées par la FDA, qui s'occupe de valider les vaccins et les aliments et les médicaments aux États-Unis. Et les États-Unis vont très très vite vouloir déployer des campagnes de vaccination avec ces premiers vaccins mis au point en 1963.
2: Avec l'idée, in fine, d'éradiquer la rougeole.
27: Alors oui, il y a une obsession américaine absolument fascinante pour l'éradication des maladies. L'idée qu'on va se départir de tous les micro-organismes pathogènes, on voit aujourd'hui à quel point cet objectif, à défaut d'être risible, est compliqué. Il n'en reste pas moins qu'aux États-Unis, il y a cette revendication de l'importance de l'éradication des maladies l'une après l'autre, cette idéologie presque de l'éradication qui est intéressante, qu'on retrouve pas forcément partout, et surtout pas à l'époque. Mais dans les années 60, effectivement, alors d'abord, les États-Unis surfent sur la vague de non pas l'éradication, mais d'un combat féroce et qui vont gagner contre la polio à l'échelle des États-Unis. Ils surfent aussi sur la vague de la décolonisation. Début des années 60, c'est la décolonisation d'un certain nombre de pays africains. Et les États-Unis vont s'engager aux côtés d'un certain nombre de gouvernements indépendants africains à distribuer et à piloter des campagnes de vaccination contre la rougeole, mais d'abord contre la variole. Et puis, c'est aussi une époque où les États-Unis prennent, alors ça prend toute sa valeur d'ailleurs aujourd'hui, prennent leur place sur la scène internationale. On n'est que quelques années après la fin de la Deuxième Guerre mondiale. On est en pleine guerre froide. Pleine guerre froide qui veut dire à la fois solidarité et compétition scientifique et technologique. Et les États-Unis s'affirment comme la puissance numéro un en ce qui a trait au développement de technologies de pointe, dont dans le domaine de la santé. Et au début des années 60, parmi les technologies de pointe dans le domaine de la santé, on retrouve des vaccins.
3: Infotrafic RTS. prudent, quelle que soit votre direction, soyez prudent si vous circulez sur l'autoroute Genève-Lausanne. On signale des piétons sur la chaussée entre Rolle et Aubonne. Je répète, quelle que soit votre direction, soyez prudent si vous circulez sur l'autoroute Genève-Lausanne. On signale des piétons sur la chaussée entre Rolle et Aubonne.
4: L'amélioration des vaccins au détriment d'autres pistes.
27: Au-delà de cette obsession de l'éradication, qui est d'abord américaine, elle va être mondiale après, mais elle est vraiment d'abord américaine, c'est cette conviction qui pose problème, et on le sait aujourd'hui, qu'on n'y arrivera que par la vaccination. Et donc, de ce fait, une péjoration d'autres outils, instruments politiques de prévention. Je prends un exemple qui a l'air tout bête, mais qui est fondamental, c'est de s'assurer, par exemple, d'améliorer le niveau de vie des enfants et de certaines communautés dans certains pays en particulier, mais aussi dans les grandes villes nord-américaines. Encore aujourd'hui, la pauvreté est un enjeu quand il s'agit de rougeole. Et cette idée que la vaccination va nous permettre de s'en débarrasser sans passer par d'autres outils et sans passer par une amélioration des conditions de vie et une réduction des inégalités socio-sanitaires, c'est quelque chose qui échappe complètement aux Américains. L'idée que la vaccination est une solution simple, une solution technologique bien sûr, et ça les États-Unis adorent, une solution qu'on juge équitable, et là je reprends les mots de la fondation Bill et Melinda Gates, qui sont des grands promoteurs de l'éradication de la rougeole et de la systématisation de la vaccination contre la rougeole. Cette idée que grâce à une simple ou deux simples injections, on va régler un problème important. Et ça, même si évidemment il y a des voix dissonantes, discordantes, il y a quand même un certain nombre de médecins, de chercheurs qui insistent sur l'importance et l'impact continu, voire de nouveau fondamental des déterminants sociaux de la santé et des inégalités sociales et de santé, il y a cette conviction que dans le cas de la rougeole en particulier, la vaccination, si tout le monde était bien vacciné, eh bien on n'en entendrait plus parler.
5: En Europe, les pays scandinaves emboîtent la méthode d'une éradication par le vaccin, tandis que d'autres, comme la France ou l'Angleterre, ne sont pas convaincus et optent plutôt pour laisser circuler un virus qui ne tue plus, du moins en Europe. Mais entre la fin des années 80 et le début des années 90, plusieurs pays notent un rebond des cas de rougeole, quelle que soit leur politique vaccinale. La rougeole devient alors un enjeu de santé mondiale et l'OMS s'aligne sur la position des États-Unis.
27: On a à la fois ces résurgences qui perturbent, cette prise de conscience que la rougeole est peut-être finalement plus un enjeu de santé publique qu'on pensait, et cette réalisation que, ah bah mince, peut-être que ce qu'on fait pour l'instant, ça fonctionne pas. Et nous, un peu toujours pris aujourd'hui, donc presque 40 ans plus tard, dans cette logique extrêmement complexe d'une maladie qui continue à circuler, à ressurgir, et sur laquelle on a finalement ou apparemment peu de prise.
6: Alors que faire ? Se faire vacciner ? Oui ou non ?
7: Oui, être vacciné contre la rougeole, les oreillons et la rubéole, c'est éviter les complications possibles de ces maladies. Et si tout le monde est vacciné, les virus, ils sont bloqués, ils peuvent plus circuler.
27: Et c'est aussi dans ce contexte-là que non seulement on va commencer à solidifier les calendriers vaccinaux, introduire des deuxièmes doses, utiliser des vaccins plus efficaces, etc. C'est vraiment en conséquence de cette pandémie, et on sait à quel point les épidémies et les pandémies sont porteuses de réformes et d'améliorations et d'innovations scientifiques, donc ça n'a rien d'étonnant. Mais c'est aussi cette pandémie qui va accélérer la réflexion sur la nécessité, et c'est presque en soi paradoxal, de poursuivre l'élimination en étapes, donc nationale, régionale, voire globale à terme. Et c'est dans ce cadre-là, dans cette réflexion aussi, qu'on va commencer à penser les hésitations face à la vaccination.
5: C'est dans la foulée de ces questions que paraît en 1998 dans The Lancet l'article d'un médecin britannique, Andrew Wakefield. Il fait un lien entre le vaccin contre la rougeole, le fameux ROR, rougeole, oreillon et rubéole, et l'autisme chez certains enfants. L'article est relayé par les tabloïds britanniques et fait beaucoup de bruit. Au point qu'aujourd'hui encore, alors qu'il a été retiré par la rédaction du Lancet et que sa théorie a été démontée, certains l'utilisent pour expliquer la baisse des taux de vaccination au tournant des années 2000.
27: Je dirais quelque part que Wakefield n'est pas le point départ, il arrive à un bon moment.
5: Laurence Monet, historienne.
27: Il arrive à un moment où La question, alors on ne parle pas encore d'hésitation vaccinale, ça c'est vraiment une terminologie du 21e siècle, mais à un moment où on commence à se dire oui, il va falloir vraiment éliminer la rougeole à l'échelle mondiale, on a un plan en étape, mais ce plan passe par une vaccination la plus systématique possible. Conséquence de tout cela, il faut s'assurer que les gens se fassent vacciner. Conséquence parallèle de tout ça, il faut s'assurer que les parents sont bien d'accord que de vacciner leurs enfants, c'est important. Et donc, les hésitations et surtout les refus de la vaccination deviennent en soi un enjeu de santé publique. Alors, il reste la fameuse question des déterminants sociaux de la maladie et de l'amélioration des conditions de vie. Très clairement, ça ne fait pas partie des priorités de la santé globale telle qu'on la connaît aujourd'hui, depuis 25-30 ans. On a d'un côté cette approche qu'on appelle souvent techno-solutionniste, un gros mot pour dire quelque chose qui est aussi très simple et en même temps très problématique, et peu de fond à l'échelle de la santé mondiale pour une réduction de ces inégalités, une réduction de la pauvreté. La rougeole n'est pas un problème de population réfractaire à la vaccination. La rougeole est une maladie, un enjeu social. Et à une époque, la nôtre, où les inégalités socio-sanitaires croissent plutôt que de décroître, la rougeole va continuer à circuler de plus belle.
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9: Les cas de rougeole dans le monde ont triplé depuis janvier par rapport à la même période de l'an dernier, s'alarme l'OMS. Plus de 360 000 cas enregistrés selon l'Organisation mondiale de la santé qui précise que c'est l'un des chiffres les plus élevés depuis 2006. Les plus grands nombres de cas ont été signalés en République démocratique du Congo, à Madagascar et en Ukraine. Mais les États-Unis, par exemple, ont enregistré leur plus grand nombre de cas depuis 25 ans. La rougeole est l'une des maladies les plus contagieuses au monde. Les décès sont le plus souvent dus à des complications. Et l'OMS rappelle l'efficacité du vaccin. L'efficacité du vaccin.

0: À chaque épidémie, ses boucs émissaires. Au XIVe siècle, les Juifs étaient accusés de propager la peste. Pour la rougeole, dès l'arrivée du vaccin dans les années 60, les personnes précaires et migrantes sont pointées du doigt. Laurence Monet.
1: Maladie sociale et maladie évitable par la vaccination, on pointe qui ? On pointe les migrants, on pointe les pauvres, qui sont souvent mal nourris, mais qu'on accuse de ne pas se faire vacciner. Et donc, il y a cette confusion récurrente qui est le résultat à la fois de formes évidentes de racisme et d'ignorance, ou de refus de considérer la dimension sociale de la maladie. Si on revient sur cette pandémie de la fin des années 80, début des années 90, les hauts lieux de résurgence, pour ne pas reprendre ce cas d'étude important que sont les États-Unis, les hauts lieux de résurgence de la maladie, c'est quoi ? C'est les très grandes villes américaines. C'est les très grandes villes américaines, et plus spécifiquement, les quartiers les plus métissés, les plus pauvres. Alors là encore, j'apprends rien à personne. Il suffit de regarder la cartographie du SARS-CoV-2 pour voir que c'est exactement la même chose. Les lieux de haute contagion, quand on a un virus très contagieux, mais qui aussi a une tendance à adorer les conditions de vie délétères ou défavorisées, la malnutrition, eh bien c'est les quartiers des grandes villes où s'amassent les communautés issues de l'immigration et les communautés les plus pauvres. Et donc ces résurgences-là, elles sont évidentes à l'époque, elles sont encore évidentes aujourd'hui. Si on regarde, si on faisait vraiment une cartographie des résurgences de la rougeole aujourd'hui, on se rendrait compte que ce sont ces espaces-là qui sont les plus touchés et qui ne sont pas forcément des espaces, contrairement à ce qu'on entend, où les parents sont réfractaires à la vaccination. Ceci étant dit, comme ce sont des espaces souvent négligés par les pouvoirs publics et les services publics de santé, ce sont des espaces, et là encore, la pandémie de Covid l'a prouvé autrement, ce sont des espaces où l'accès à la vaccination est difficile. Et donc, quelque part, on est dans des contextes et des régimes de double peine. On a à la fois ce risque plus élevé de faire la maladie, ce risque plus élevé d'en tomber malade très sérieusement ou d'en mourir, et une incapacité plus évidente à pouvoir obtenir les outils qui permettraient de l'éviter, en l'occurrence la vaccination. Ce discours, on ne l'entend pas beaucoup, et on l'entend d'autant moins que depuis... Alors, on va dire une quinzaine, presque vingtaine d'années, on ne parle que, ou presque que, d'hésitation face à la vaccination. Alors, ce qui est fascinant, parce que d'abord, c'est un concept qui a commencé à être étudié sur le continent nord-américain. Surprise! Bien sûr, c'est pas venu de la France, c'est pas venu de la Grande-Bretagne, et ça, il faut quand même le rappeler. C'est venu, en fait, du Canada. L'OMS a commencé à se pencher sur le phénomène d'hésitation, et le terme n'est pas du tout bien choisi, puisqu'après tout, hésiter dans la vie n'est pas une mauvaise chose, et ça ne dit rien des comportements. On peut hésiter face à un vaccin et vacciner son enfant quand même. Mais donc, on a commencé à penser ce concept et ce phénomène auprès de l'OMS à la fin des années 2000, et surtout au lendemain d'une autre pandémie qu'on a pas mal oubliée, la pandémie de grippe H1N1 en 2009. Et on s'est rendu compte, alors le cas de la France a été assez symptomatique, mais le cas canadien aussi, que les gens n'étaient pas forcément convaincus par le fait de se faire vacciner contre la grippe dans le cadre de cette pandémie. Une pandémie, alors je ne devrais pas le dire comme ça, mais je vais le dire comme ça, qui a fait quand même un gros flop, où finalement les gouvernements, et à raison, hein, je ne suis pas en train de dire qu'ils ont eu tort, ont acheté des millions de doses et sont retrouvés avec des doses en masse sur les bras, avec une pandémie qui au final a fait peu de morts, même si elle a fait un certain nombre de cas. Et on en fait souvent un point d'ancrage de ce phénomène d'hésitation vaccinale où finalement, cette grippe H1N1, elle a montré quoi ? Un état un peu trop pressé à vacciner, des populations pas convaincues par la nécessité de cette vaccination et au final, un éventail d'hésitations. Hein, on parle souvent d'un continuum entre un refus catégorique du vaccin et peut-être de tous les vaccins. Ça, c'est encore une autre question. Et puis, une acceptation forcée ou par défaut de ce même vaccin. Et donc, la réflexion sur le phénomène d'hésitation vaccinale, il vient vraiment de là. En fait, il prend ses racines dans plein d'autres choses. Les historiens ont travaillé sur les refus de la vaccination depuis longtemps. Il y a toujours eu des refus de la vaccination. Dès l'arrivée d'un premier vaccin contre la variole, il y a des refus de la vaccination qui prennent une variété de formes, et les sources historiques le montrent. Mais H1N1, donc 2009, On est à quelques années, il faut jamais l'oublier, des attentats du 11 septembre. Mmh. On est à une époque où les résurgences virales sont vues comme des armes bactériologiques ou des armes terroristes. Et ça non plus, il faut jamais l'oublier. Et donc, il y a une volonté auprès des instances de santé internationales, l'OMS et d'autres, de comprendre un peu mieux ce phénomène. Je dirais pas qu'il est créé de toutes pièces, mais il se replace dans ces contextes très forts qui vont le porter, qui vont pousser à sa définition et qui vont surtout entraîner sa réappropriation par un certain nombre d'experts en santé publique, de médecins, etc., qui vont en faire la réponse à tout. Et qui, à mon avis, est en soi un enjeu de santé publique, c'est-à-dire que au jour d'aujourd'hui, il est très difficile d'entendre des voix non pas dissidentes, mais juste alternatives ou parallèles quand il s'agit d'expliquer les résurgences de la rougeole, surtout de la rougeole, mais d'autres maladies aussi. Ça ne peut être que les hésitations vaccinales. Bah oui, mais non. Alors d'abord, les statistiques en termes de refus vaccinaux, elles restent à peu près stables. Et ça, les études concordent. C'est pas mes chiffres, j'ai jamais travaillé sur ce genre de statistiques. Mais des gens très compétents ont montré que si on regarde vraiment le refus de la vaccination, c'est un phénomène qui reste très marginal. C'est entre 1 à 2% de la population. Pas tout pays confondu, mais disons tout pays développé confondu. Ça ne veut pas dire que les refus de la vaccination n'existent pas ailleurs, mais il faut faire très attention à ne pas confondre refus et question d'accessibilité, d'accès à la vaccination que j'évoquais tout à l'heure. On a d'emblée tendance à voir l'hésitation face à la vaccination comme un phénomène problématique et non pas comme quelque chose dont on pourrait se saisir pour éduquer mieux en matière de prévention, réfléchir à la façon de mieux promouvoir la vaccination, trouver des alternatives à la vaccination systématique éventuellement, en améliorant les conditions de vie. Toutes ces questions restent en suspens.
2: Parce que cette question aussi permet d'alimenter la question de la responsabilité individuelle dans la santé.
1: C'est une très bonne question. Je n'ai pas de réponse franche. Je ne me vois pas dire oui ou non. Je pense que ce qu'on appelle, ce que les historiens, comme moi, de la santé publique appellent la nouvelle santé publique à partir des années 70, qui démarre aux surprises, encore une fois, du continent nord-américain, mais en l'occurrence, plus spécifiquement, du Canada. La nouvelle santé publique, c'est cette idée que on est entré dans une nouvelle ère épidémiologique où le gros enjeu pour les systèmes publics de santé, c'est les maladies chroniques et non plus les maladies infectieuses, ce qui n'est pas vrai, bien sûr. Mais en 74, on a cette impression qu'on va se débarrasser des maladies infectieuses. Donc les maladies chroniques, le vieillissement de la population et donc aussi les maladies neurodégénératives, ce qui s'est avéré. Et dans ce cadre-là, la réflexion d'un certain nombre d'hommes politiques et d'experts de la santé publique et d'épidémiologistes, c'est de se dire, on a des systèmes publics de santé qui tiendront pas la route. Alors c'est pour ça que la réflexion se fait plus au Canada qu'aux États-Unis, parce que le système public de santé, il est quasi inexistant, en tout cas sur le plan des soins accessibles. Mais au Canada, oui. Et où on se dit, il faut absolument responsabiliser les individus, les parents vis-à-vis de leurs enfants, mais l'individu, pour s'assurer qu'ils vont rester en meilleure santé plus longtemps. C'est le début de la promotion de la santé, donc faites du vélo, buvez moins, mangez mieux, vaccinez-vous. Sauf que ça se place un peu sur un autre plan, mais la responsabilisation individuelle, elle part de ce constat, c'est-à-dire d'une situation épidémiologique qui évolue, mais qui va coûter plus cher au système de santé. Et cette responsabilisation, elle va effectivement s'étendre à la question de la vaccination, mais va rencontrer un os, parce que dans le cas de la vaccination, on peut bien vouloir responsabiliser les individus, c'est essentiellement l'État qui décide si on va devoir se faire vacciner ou pas. Et c'est un des gros lieux de conflit. C'est un des gros lieux du refus de la vaccination, des hésitations face à la vaccination, de la colère individuelle et collective face à une campagne de vaccination. Là encore, on l'a très bien vu avec Covid dans certains contextes, on l'avait vu avec H1N1 et on l'a vu dans d'autres circonstances. Le meilleur exemple en France, par exemple, c'est le cas de l'hépatite B, où il y a eu une campagne très massive de vaccination contre l'hépatite B dans les années 90, et là encore, le synchronisme n'est pas anodin, qui a été stoppé par le gouvernement au bout de quelques années, vu la colère et surtout la montée en puissance de l'activisme patient, en particulier d'un certain nombre de personnes qui estimaient que la vaccination était à l'origine de leurs problèmes de santé, en particulier de cas de sclérose en plaques.
3: L'histoire de la rougeole est loin d'être terminée. La guerre est toujours ouverte avec un discours qui oppose l'humanité aux virus et aux bactéries.
1: cette métaphore guerrière, à la fois du combat et de la victoire contre les petits micro-organismes pathogènes, vicieux. Ça vient avec la bactériologie, ça vient avec la fin du 19e siècle. Les premières campagnes d'éradication contre certaines maladies, pas forcément au moyen de vaccins, mais la terminologie éradicationniste, elle démarre dès le début du 20e siècle. Alors oui, on la retrouve surtout du côté de grands acteurs philanthropiques américains comme la Rockefeller dans les années 20, mais on va la trouver ailleurs, on va la trouver dans les empires coloniaux français, britanniques, etc. Ça renvoie à quoi ? Pas seulement à cette conviction d'une supériorité scientifique en devenir que la bactériologie représenterait, et avec elle tout ce qui relève de la vaccinologie récente ou naissante, mais c'est aussi cette conviction que l'homme est plus fort que la nature. Et je pense que c'est ça qui résonne le plus au jour d'aujourd'hui, parce qu'on voudrait en rester convaincus, en tout cas certains pays et certains experts et certains scientifiques et certains hommes politiques, et en même temps les preuves se multiplient quotidiennement que l'humain ne domine pas la nature et que par ailleurs c'est peut-être pas ça qu'il devrait faire.
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0: Histoire vivante, c'est Anaïs Quien avec la collaboration d'Andrea Glanville et Daniel Zacker et la réalisation de David Golan. Dans un instant, on retrouve Dis pourquoi avec Lucas Torrent, mais tout de suite les infos. 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Pierre-Étienne Joie.
1: La Cour des affaires pénales du tribunal pénal fédéral classe sans suite la procédure engagée contre l'ancienne responsable de la conformité de Crédit Suisse. Lara Warner était impliquée dans le scandale d'un prêt au Mozambique. Elle n'aura donc pas à payer l'amende infligée il y a un peu plus d'un an par le département fédéral des finances. Elle s'était vue infliger une amende de 100 000 francs pour violation de l'obligation de déclarer. Les aéroports suisses ont vu passer des centaines de milliers de passagers lors du week-end de la Pentecôte. Celui de Zurich a accueilli à lui seul plus de 100 000 passagers par jour entre samedi et hier. L'aéroport de Genève estimait hier à 210 000 le nombre de passagers durant ce week-end prolongé. Celui de Bâle-Mulhouse à 120 000 personnes. Il a prêté un serment laïque, ce matin devant le Grand Conseil vaudois. Le socialiste Roger Nordmann est donc désormais conseiller d'État vaudois, officiellement. Son assermentation s'est conclue par les applaudissements du Grand Conseil et une poignée de main avec ses 6 nouveaux collègues du Conseil d'État. À quelques mois des élections cantonales fribourgeoises, les préfets ont rappelé leur rôle dans l'organisation et la sécurisation des scrutins, ainsi que leur mission d'accompagnement des communes et des élus locaux. Ils doivent assurer le bon déroulement de l'exercice des droits politiques. Le travail des préfectures débute avant les journées de scrutin, a rappelé la conférence des préfets du canton de Fribourg. Un car scolaire a été percuté par un train ce matin dans le nord de la Belgique. Un choc excessivement violent qui a fait 4 morts, dont 2 enfants. L'accident s'est produit dans un village en Flandre, un passage à niveau. Les circonstances de cet accident sont encore floues. La présidente de la Commission européenne, Ursula von der Leyen, a dit avoir le cœur brisé. L'ex-premier ministre sénégalais Ousmane Sonko a été élu président de l'Assemblée nationale, élection 4 jours après avoir été limogé par le chef de l'État de l'opposition qui dénonçait un coup d'État constitutionnel. Le nouveau chef de l'Assemblée nationale du Sénégal remplace El Malik Ndiaye. Stellantis va investir plus d'€1 milliard pour produire à partir de 2029 une nouvelle génération de véhicules électriques sur son site de Mulhouse, près de Bâle. L'affectation d'un nouveau véhicule à l'usine alsacienne qui compte 4000 salariés était très attendue, car ce site, l'un des 5 sites automobiles de Stellantis en France, était le seul, avec celui de Poissy, près de Paris, à ne pas avoir obtenu l'attribution d'un nouveau modèle. La loterie romande a versé 252 millions de francs en 2025, soit en moyenne 690 000 francs par jour, pour soutenir près de 5000 projets d'utilité publique en Suisse romande. De longues périodes sans que les jackpots tombent à l'euro million, explique en partie ce résultat. Et la saison des fraises suisse a débuté avec un peu de retard. Dans les prochaines semaines, jusqu'à 1100 tonnes par semaine sont attendues, annonce Fruits Union Suisse. La maturation a été légèrement retardée par le froid et la récolte principale est donc repoussée d'environ une semaine, explique la FUSE. Mais les fraises s'annoncent aromatiques et d'excellente qualité. La Fruits Union Suisse s'attend à une récolte totale de 7500 tonnes. Cela équivaut à une augmentation de 3% par rapport à la moyenne des 5 dernières années. La météo à mardi 26 mai aux allures estivales, 31 degrés au thermomètre cet après-midi, des orages possibles sur le Jura ou les Préalpes, même scénario demain, mais la foudre et les éclairs pourraient aussi éclater dans les Alpes, et même type de temps pour les jours à venir.
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3: Le contournement de Genève est fermé entre Bernay et Vernier en direction de Lausanne à la suite d'un accident. Une déviation est signalée et l'autoroute Bienne de Lémont est fermée entre Tavannes et Lovresse en direction de Delémont en raison d'un déversement d'huile sur la chaussée.

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1: Bonjour, et toute cette semaine, dans Dis pourquoi, nous parlons hygiène. Pourquoi est-ce que l'hygiène c'est important? Pourquoi est-ce que l'humanité s'est mise soudain à se laver les mains? À partir de quel moment? On est avec Vincent Barras, historien de la médecine. Et toute cette semaine, on se demande qu'est-ce que l'hygiène? Qu'est-ce qui se cache derrière ce mot? Dis pourquoi, c'est toujours le même menu. On est ensemble jusqu'à 15h. Et le même menu, bah quel est-il ce menu? C'est Céline Auclin, dans une vingtaine de minutes, qui se pose beaucoup de questions sur toutes les questions, y compris l'hygiène, mais c'est pas grave, elle a aussi beaucoup de réponses. Et dans une quarantaine de minutes, une chronique en lien avec l'hygiène. Aujourd'hui, chaque jour, on vous présente une bactérie qui n'est pas du tout à éradiquer, mais une bactérie qu'on aime bien. Hier, par exemple, on vous a présenté la bactérie qui fait des yaourts. On sera toujours dans le domaine alimentaire, avec une autre bactérie. Et puis, une fois n'est pas coutume, il y a une visite en début d'émission. Normalement, les visites, c'est plutôt pendant l'émission, mais c'est une tradition. Alors, je leur fais un petit coucou. Voilà, ils sont nombreux. Ils me saluent. Je leur demandais s'ils sont bien brossés les dents à midi, vu qu'on fait une émission sur l'hygiène. Ah, il y a deux personnes et demie. Oui, mais bon, ils sont en visite, ils n'ont pas forcément leur brosse à dents avec eux. On les pardonne. Voilà, on pose aussi chaque jour, dans Dis pourquoi, une question hein, au 078 206 73 32. Et on peut déjà vous dire que la question sera sur la moque. Aujourd'hui, il va être question un petit peu, on parle hygiène, hein, il va être un peu question de tout ce qui sort de notre corps. Pourquoi c'est sale? Est-ce que c'est sale? Berre qu'on est avec Vincent Barras. Et puis dans Dis pourquoi, on a une tradition, c'est qu'on commence les émissions par une modeste fiction de notre conception, bien sûr en lien avec le thème de la semaine. Pat Laguigne s'en lave les mains. Ancien inspecteur de police qui a tout perdu. Son métier, sa femme, ses clés de voiture. Pat Laguigne est à présent détective privé. Et jour après jour, dans le chaos écœurant des relations humaines souillées par le vice et la cupidité, Pat racle à main nue la crasse gélifiée de l'écœurante vilainie de notre monde. Chaque mission, chaque contrat, chaque tâche le fait tomber un peu plus bas, l'amène dans des quartiers un peu plus sales de notre société. Le chien de Pat Laguigne vouffe la poisse, le regarde. Et il semble dire à son maître Pat « T'en fais pas un peu trop là, Pat Laguigne ?»« Non, » dit Pat à haute voix. Assis sur son lit miteux d'un petit studio à Yverdon-les-Bains, en slip Marcel, à la main une tasse du café le moins cher possible et le plus noir possible. « Non, j'en fais pas trop, » dit Pat Laguigne. « Le monde est un dépotoir où les ordures de la médiocrité pourrissent à ciel ouvert, dévorées par les mouches immondes de notre lâcheté. » Bouffe la poisse, le chien de Pat émet un grognement et change de pièce. Il sait que quand Pat est dans cet état, rien ne sert de chercher sa compagnie. Le soleil s'est couché depuis longtemps. Pat, étendu sur son lit, les yeux grands ouverts, continue de s'imaginer l'humanité sous forme d'ordures compactes, déversant de la saleté, des microbes, des bactéries, des mouchoirs sales et des chaussettes devenues raides à cause de la crasse. Il serre les dents puis se lève. Il se prend une bonne douche bien chaude, il se lave les mains, il se lave les dents, il met des habits propres, il lance une lessive, il passe l'aspirateur, il passe la panosse, il trie son frigo, il fait sa cuisine et il nettoie ses toilettes à fond. Et enfin, en fin de journée, ça va mieux.

0: Pato, il est originaire de Soleure. Il vient de sortir ce single Allo V Gates sur RTS Première. Vous écoutez Dis Pourquoi. Nous parlons de l'hygiène toute cette semaine. Pourquoi l'hygiène? Qu'est-ce que l'hygiène? Pourquoi est-ce que c'est si important dans notre société? Et quelle thématique se cache derrière l'hygiène? En tout cas, sans souci pour en parler une semaine. C'est un thème vraiment très riche. Vous voulez l'entendre jusqu'à vendredi. On est avec Vincent Barras, historien de la médecine. On vous le présente mieux dans quelques secondes. Et puis, comme notre thématique du jour, c'est un peu les sécrétions humaines et leur place dans l'hygiène. Est-ce que c'est propre? Est-ce que c'est sale? Pourquoi est-ce que dans le fond, on a ces sécrétions? Est-ce que c'est berk? Est-ce que c'est nature? Eh bien, la question du jour, au 078-206-73-32. On va peut-être se cantonner à la moque, mais vous, comment ça se passe au niveau des trous de nez? Vous êtes plutôt quelqu'un qui produit beaucoup, qui contribue beaucoup à la production. Enfin, vous avez un rhume, le rhume des foins, ça vous embête. Est-ce que vous avez tout le temps la goutte au nez? Je connais des gens qui ont tout le temps la goutte. Et c'est un handicap, hein, mine de rien. C'est très très embêtant d'avoir tout le temps besoin de se moucher. Voilà, oui, c'est une question importante. On l'essaye, on verra si ça vous inspire au 078-206-73-32. Est-ce qu'il vaut mieux, Il vaut mieux renifler ou se moucher dans ses chaussettes? Si vraiment on est, vous voyez, si on n'a pas de mouchoir, aidez-nous. 078-206-73-32. Hier, l'émission était de haute tenue et nous avons notamment entendu ceci.
1: On sait que cette masse extraordinaire, ce sont des milliards de microbes que nous avons en nous, qu'il est pratiquement impossible d'éliminer. Et on sait que si on devait les éliminer, par exemple avec un traitement intensif d'antibiotiques ou de choses comme ça, de ces microbes que nous portons en nous, notre microbiome, eh bien, nous serions en mauvaise santé. Nous aurions toutes les peines du monde à digérer. Par exemple, la digestion, le maintien d'une bonne santé a besoin de microbes.
0: Et par contre, hier, on n'a pas du tout entendu ça.
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0: Vincent Barras, vous êtes historien de la médecine, vous êtes ancien directeur de l'Institut des Humanités de Médecine. Ça c'est à cheval sur l'Université de Lausanne et le CHUV. On parle de l'hygiène, de la propreté et aujourd'hui on va parler des sécrétions corporelles. Et justement,
1: je vais tousser. Masque.
8: Non, c'est fini.
1: Ah, le mouchoir.
0: Vincent Barras, on parle d'hygiène toute cette semaine.
1: Oui.
0: Et au moment d'enregistrer cette interview, j'étais malade quelques jours avant. Donc là, j'ai plus ma voix, je tousse et je mouche dans un mouchoir. Qu'est-ce que ça vous évoque?
1: On est en plein dans le thème de... Vous avez fait exprès pour l'émission.
0: Tout à fait.
1: On est en plein dans le thème de
0: l'émission. Je me suis exposé.
1: Le mouchoir dans la poche... Qu'on sort, le Kleenex, on est dans une société de l'hygiène, et aujourd'hui, c'est un geste qui ne choque personne.
0: Enfin, mais là, j'ai un peu honte, vous voyez. Le fait d'avoir eu le chat dans la gorge, le fait de tousser, voilà. Le fait que vous voyez que j'étais malade, le fait de moucher avec le bruit, avec la moque, il y a une part de honte, là, pour moi, que je supporte volontiers, mais... Voilà. Je me sens un peu bête.
1: Effectivement, l'hygiène, évidemment, quand on évoque cette question, ça évoque aussi le rapport de soi-même aux autres et du contact qu'on a aux autres. Alors que la bonne éducation consiste justement à, dans nos sociétés postmodernes occidentales, à maîtriser tous ces gestes d'hygiène. J'ai évoqué le masque, le lavage des mains, mais aussi l'atout. On ne tousse pas gorge déployée, ou alors on met son coude, ou on a un certain nombre de gestes qu'on apprend à faire. Lorsqu'on a de la moque, c'est-à-dire des sécrétions internes, donc lorsqu'on a un intérieur de son corps qui a envie de sortir, tout ce qui évoque ma propre intériorité qui s'expose aux autres sous la forme des sécrétions. Et ça, en général, alors on est plus seulement dans le domaine scientifique, mais aussi dans le domaine de l'anthropologie générale. Hein, la souillure, le dégoût que provoquent les sécrétions internes, et ce n'est que dans des gestes très intimes et avec des personnes très très choisies sur le volet, a priori, qu'on échange ses propres fluides corporels. Avec le reste de l'humanité, en général, la question de l'hygiène vient se mettre là au milieu.
0: Enfin, sans embarras, vous dites on partage ça qu'avec des intimes. Mais là, vous pensez quoi? Vous pensez à la salive lors d'un bisou? Ou vous pensez à d'autres choses?
1: À toutes les sécrétions qu'on a comme corps. Le corps est un gros sac rempli de fluides. On peut le considérer comme tel.
0: J'aime bien, ça fait un peu médecine à l'ancienne, avec les humeurs. Alors, d'ailleurs, c'était ça.
1: C'est ça, la médecine ancienne considérait essentiellement le corps comme un grand sac rempli d'humeur, et cette médecine ancienne n'a pas du tout disparu de nos représentations, y compris même de certaines pratiques, et en particulier dans le domaine anthropologie contemporain, avec la question de l'hygiène, cette conception très ancienne demeure au fond, et ça c'est, j'en suis persuadé, ayant un peu étudié cette question, demeure très très vivace. Alors c'est de la théorie aujourd'hui complètement dépassée évidemment du point de vue scientifique, mais qui dit quelque chose de notre rapport au corps. Et cette médecine ancienne théorisait le fait que pour être en bonne santé, il fallait que ses humeurs soient en équilibre. Et, elle était fondée sur la notion d'équilibre. Une personne en bonne santé est une personne dont les humeurs se saccent, contient des humeurs en bon équilibre. Dès qu'il y a un déséquilibre, quand il y a excès de l'une ou de l'autre, eh bien, c'est la maladie. Donc, tout ce qui sort de ce corps, ou tout ce qui y entre et qui est de mauvaise qualité aussi, hein, je bois de l'eau pourrie, je compromets, ou des aliments avariés, je compromets cet équilibre des humeurs. Lorsque je suis en état de maladie, je crachote, j'excrète par tous les trous de mon organisme, et il y en a toute une série. Il y a la sueur et les pores de la peau, il y a la bouche, il y a les narines, il y a les oreilles, il y a l'urètre, il y a l'anus, il y a d'autres orifices, l'orifice vaginal, j'en passe et des meilleurs, aussi l'ombilique dans certains cas, bien que ce soit un trou boucheur. Enfin, il y a toute une série d'endroits par lesquels ça entre ou ça peut sortir, et ce qui sort en excès est signe d'une maladie. Donc on a dans cette conception-là d'emblée une sorte de méfiance anthropologique, je dirais, envers ce qui sort. Et ça, c'est quelque chose, non seulement de l'ordre théorique, mais de l'ordre pratique que nous concevons. Et les anthropologues ont observé ça dans la plupart des sociétés, pas seulement notre société occidentale hygiéniste et hygiénique avancée, mais aussi dans d'autres types de cultures, que ce qui sort du corps n'est pas quelque chose d'anodin, et que souvent, c'est perçu comme quelque chose de souillé, à l'image extrême de ce qui sort par notre anus, à savoir les excréments. Alors ça, c'est justement ce qui est en trop et ce qui est définitivement souillé. Mais ce qui sort par la bouche l'est aussi. Bref, tout ces liquides, c'est souvent sous forme de liquide, mais c'est plus ou moins solide selon les cas aussi. Ça peut être assez solide dans le cas des excréments, par exemple. Eh bien, est suspect, et c'est quelque chose qui doit être géré avec la plus grande prudence. Et on peut lire l'histoire de l'hygiène contemporaine comme la mise à distance du danger que représentent toutes les excrétions que nous sortons. Et on le voit à des périodes de crise, je dirais, de ce système-là. Et le sida, par exemple, en a été une, puisqu'on s'est aperçu, lorsque le sida est arrivé comme maladie, c'était une maladie des fluides. Elle s'attrapait par l'échange des fluides, dans le cas de rapports sexuels, entre autres, mais pas seulement. Et donc, là aussi, c'était un moment de crise, où qu'est-ce qu'on fait avec cette situation particulière, qui est le moment, justement, où nous mélangeons dans la cohabitation sexuelle, c'est un mélange de certaines de ces humeurs-là, et ces humeurs sont porteuses d'un agent extrêmement dangereux, en l'occurrence le virus du HIV.
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0: Je vends des robes, Nino Ferrer sur RTS Première avec ce titre de 1969. Vous écoutez Dis pourquoi, pourquoi l'hygiène toute cette semaine? Et c'est intéressant parce que derrière ce qu'on considère hygiénique, non hygiénique, eh bien on dessine en creux notre société. Et puis c'est intéressant de voir comment est-ce que notre société occidentale notamment gère toutes ces choses qui sortent du corps humain. C'est un peu la thématique du jour avec Vincent Barras, historien de la médecine. Il nous explique que l'hygiène pour lui, c'est comment justement la société gère toutes les excrétions humaines, ça peut être la moque aussi. Et d'ailleurs, la question du jour, au 078-206-73-32, la question du jour, c'est vous et votre moque. Ouais, enfin, peut-être que c'était pas la meilleure question du monde, mais on essaye. Comment ça se passe? Est-ce que vous êtes souvent enrhumé, de manière plus pudique? Vous êtes souvent enrhumé? Par exemple, cet auditeur nous dit, déjà, il nous dit, l'hygiène dans mon métier est super importante, il faut bosser correctement. Émoticône, lunettes de soleil, je gère. Et il ajoute, ah oui, je me mouche en moyenne 28 fois par jour. Émoticône, je me mouche, qui existe. Il a les yeux concentrés, puis il a un petit mouchoir. Et il est toujours un rouleau de PQ à portée de main. Et il y a une photo de son bureau, où il y a effectivement un distributeur de PQ, mais c'est clairement pour se moucher. Voilà, merci pour ce partage intime. Pour ce partage intime, ça c'est magnifique. Si vous-même, vous avez quelque chose à partager sur se moucher, renifler, c'est vrai que c'est assez étonnant quand même. Hein. Et puisque vous êtes déjà arrivé dans une situation horrible, vous n'avez pas de mouchoir, la plus grosse goutonnée du monde, et vous êtes dans un lieu public, comme, je sais pas, un tram, un train ou un supermarché, qu'est-ce qu'on fait? Sur un supermarché, on peut courir au rayon mouchoir, en acheter un, mais voilà, ça peut être embêtant. Non, c'est pas du vécu, pas du tout. Dites-nous ça au 078-206-73-32. Céline Auclin, c'est typiquement ce genre de questions qu'elle pourrait se poser. Que faire quand on a envie de se moucher mais pas de paquet de mouchoirs? Quelle partie de son habillement on peut prendre de manière la plus discrète? Mais je crois pas que ce soit la thématique exacte qui ait occupé son esprit aujourd'hui. Mais ce qui est sûr, c'est que son esprit est chaque jour bien occupé avec beaucoup, beaucoup de questions. Et c'est pas grave parce qu'il y a aussi beaucoup, beaucoup de réponses. Pense que.
1: Pourquoi dit-on un esprit sain dans un corps sain? Le tout santé, le tout quoi? Le tout sain, S-A-I-N. Donc pourquoi un esprit sain dans un corps sain? Dans sa version originale, à savoir en latin, cela donne mens sana in corpore sano, une phrase écrite par le satiriste romain Juvénal au 1er siècle de l'ère chrétienne. Donc pourquoi un esprit sain dans un corps sain? Parce que c'est comme science sans conscience n'est que ruine de l'âme. Ce qui signifie que je sens que ça va être compliqué d'expliquer. En gros, le savoir est une chose, en accumuler aussi, mais cela ne sert à rien si toutes ces connaissances sont utilisées à mauvais escient. Autrement dit, il est nécessaire d'encadrer moralement la quête scientifique et ses débouchés. Le chercheur ne peut se départir d'une responsabilité éthique. La science devrait être et se développer de manière vertueuse. Science sans conscience n'est que ruine de l'âme, n'est-ce pas, monsieur Rabelais ? Père de cette maxime, on aurait envie que ce savant du XVIe siècle revienne chuchoter à l'oreille des apprentis sorciers de la Silicon Valley, par exemple. Science sans conscience n'est que ruine de l'âme. Et pareil pour l'esprit. Un esprit sain dans un corps sain, pourquoi? Parce que si je pense bien, encore faut-il que mon corps me soit un soutien. Pourquoi? Parce que imaginons que je ne tienne plus sur mes pieds, que je défaille, que ma charpente, mon enveloppe tout entière se démonte. À quoi bon être sain d'esprit si plus aucune matière n'existe pour le contenir, ce souffle, le faire vivre et circuler, cet esprit salutaire? Non, il est indispensable de soigner sa chair et ses os, sa graisse et ses muscles pour donner une chance à l'esprit sain. Et sain, S-A-I-N, ici est toujours santé, à moins que vous ne vous preniez pour une divinité. Donc il est nécessaire d'avoir un corps salubre et en état de marche pour laisser une chance à un esprit sain d'infuser et de diffuser. Et je dirais même plus, un corps sain dans un environnement sain. Pourquoi? Parce que je fais mienne un adage que j'ai vu traîner sur le net. Pourquoi? Parce qu'il est tout à fait évident, logique, que la perspective holistique de la maxime de Juvénal prônant l'harmonie entre le corps et l'esprit soit élargie à l'ensemble de ce qui constitue nos conditions de vie et d'existence. Donc, pourquoi un esprit sain dans un corps sain? Parce que une bonne hygiène de vie s'étend et s'entend des 2 S aux 3 S, à savoir un esprit sain dans un corps sain et dans un environnement sain. Et voilà, vous voilà, quoi? Vous voilà avec un ticket pour l'éternité. Pourquoi? Parce que j'exagère à peine.

0: Nicole, avec le titre Les Malgré Tout sur RTS Première, vous écoutez 10 Pourquoi. On continue à parler hygiène, mais avant cela, comme dit la formule consacrée, détour par la route.
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0: Le contournement de Genève est fermé entre Bernay et Vernier en direction de Lausanne à la suite d'un accident. En conséquence, un bouchon remonte jusqu'à l'échangeur de Perly. Des retards importants sont à prévoir. Et sur l'autoroute Bienne-Delémont, elle est également fermée entre Tavannes et Lovresse en direction de Delémont en raison d'un déversement d'huile sur la chaussée. Nous parlons hygiène toute cette semaine et aujourd'hui avec Vincent Barras, historien de la médecine qu'on va retrouver dans quelques secondes, hygiène et sécrétion humaine. Mais oui, c'est une thématique importante et on vous a demandé au 078 206 73 32 quelles sont vos stratégies pour vous moucher si vous avez souvent le rhume, enfin ce genre de choses très personnelles et pas forcément très intéressant, quoique. Et on a reçu ce message, le sujet d'aujourd'hui, je m'en moque. Le petit coup de rire parce qu'en fait c'est un... Parce qu'en fait, la moque est moquée. D'ailleurs, je me demande si l'étymologie est la même. Tiens, je vais regarder ça. Entre se moquer de et j'ai de la moque qui coule par mon nez. Bien, si vous avez des messages aussi sur l'hygiène en général, n'hésitez pas, mais c'est de la radio. Et la radio, c'est fait pour être écouté avant tout. On vous laisse donc en compagnie de Vincent Barras, historien de la médecine. Il explique de l'enjeu que représentent toutes ces sécrétions humaines, justement pour l'hygiène, la thématique de la semaine. Mais je vais demander, dans le fond, pourquoi... Est-ce que quand on est malade, on se retrouve notamment avec le nez qui coule ?
2: Alors, on peut vraiment reprendre presque mot à mot les théories anciennes, parce qu'elles sont tout à fait valides. C'est un excès de production de fluides particuliers qui sont produites par des cellules, qui sont les cellules qui se trouvent dans les glandes salivaires, entre autres, les glandes nasales, où nous avons tout le long de notre système pharyngé, nasal, pharyngé et pulmonaire aussi, des cellules qui sont enflammées. Un système qui est enflammé, et il est enflammé sous l'action en particulier d'agents infectieux, un virus ou une bactérie. Dans la plupart du temps, c'est un virus, le simple virus, de la rhinite. Voilà. Et donc, c'est une inflammation de ces cellules, de ces glandes, de cet amas de cellules qui sont des glandes, qui, en étant inflammées, se gorgent d'eau et produisent en excès ce qui, normalement, est censé être produit en quantité modérée.
0: Mais c'est une défense ou c'est l'action du virus?
2: Alors,
0: qui...
2: c'est à la fois une défense, c'est à la fois une réaction et une défense. On sait, dans une conception un peu holistique, l'inflammation est une façon de se défendre contre un agresseur. Là, j'emprunte les termes de la théorie habituelle de l'agresseur, le virus ou la bactérie, on prend l'exemple, qui attaque vos voies respiratoires qui se trouvent dans l'air et qui enflamme les tissus de ce système respiratoire. Ces cellules réagissent. Elles excrètent à la fois en termes de défense et à la fois parce qu'elles sont soumises à un stress qui est lié à la multiplication de ce virus, par exemple. Et donc, tout notre système est enflammé. Alors, cet excès peut être à la fois bénéfique ou maléfique. Bénéfique parce qu'il permet d'éliminer en partie, d'excréter. Et puis nous toussons, nous crachotons, nous éternuons. Tout ça nous permet d'expulser cette matière en surabondance contenant ces matières-là. Alors, tant pis pour le voisin qui recevra cette charge virale. Mais en même temps, c'est aussi quelque chose qui est une réaction à un processus inflammatoire qui peut déborder et qui peut créer de graves problèmes de santé.
0: Mais alors, c'est intéressant parce que la sueur, ça, c'est pas lié en fait à un état viral. Ou alors, ça peut, j'imagine, mais si je cours... Enfin, c'est à la base une manière de réguler la température du corps. Alors, quel est le regard historique, sociologique sur cette sueur qui nous semble aussi un peu sale? La sueur des inconnus, on n'aime pas trop.
2: Effectivement. Alors, toutes les excrétions ou sécrétions du corps ne sont pas synonymes de ce danger que représentent, par exemple, l'éternuement et les particules de salive qui sont projetées dans la bouche du voisin et c'est pas et avec les risques que cela comporte. Il y a des sécrétions naturelles qui sont liées à l'équilibre de notre corps et qui ne sont pas forcément porteuses de virus pathogènes. Des virus et des bactéries, on en a partout dans notre corps. Donc même si, quand nous suons aussi quelque chose où il y a du virus et de la bactérie. Mais on n'est pas dans un contexte, si vous voulez, où ce virus et cette maladie sont considérés comme dangereux. C'est là où on est à la limite du domaine, si vous voulez, biologique et scientifique. Et du domaine anthropologique. C'est notre conception de nous dans un état qui est pas tout à fait normal et qui produit une sécrétion, en l'occurrence la sueur. Et cette sueur doit être dans cette conception anthropologique plus large, doit être gérée d'une façon ou d'une autre socialement. Et en général, elle est gérée, en tout cas dans notre société, on a vu une évolution, il y a aussi une histoire de la perception de ce type d'expression, comme la sueur, peut-être parfois perçue comme tout à fait bien, un sportif qui sue parce qu'il fait un effort magnifique, c'est glorifié, mais quelqu'un qui sue dans des circonstances moins...
0: dans le bus.
2: Dans le bus, par exemple, évidemment, c'est quelque chose qui est perçu, ou peut-être le fait social... confond un peu cette hygiène-là qui ne fait courir aucun risque à la santé du voisin. En revanche, l'inconfort perçu comme morbide ou très inconfortable précisément peut être présent dans ces cas-là. Donc là, ça rejoint une conception plus générale que tout ce qui sort de nous doit être géré d'une façon ou d'une autre et doit être contrôlé. Et nous vivons, je pense, aujourd'hui dans une société qui exerce un très très fort contrôle sur l'ensemble de ces sécrétions, qu'elles soient pathologiques directement, comme le cas d'un rhume et porteur de virus, ou d'une sueur excessive dans le bus ou dans le métro.
0: Et puis, sueur, il y a l'idée de l'odeur. Sueur, ça c'est des bactéries aussi, je crois, l'odeur. Donc, sueur, odeur, saleté, alors que pas forcément. Saleté, mauvaise hygiène. Ça, j'imagine que suer en 2026 ou suer en 1715, ça devait pas être du tout perçu la même chose.
2: Ah, c'était absolument... pas du tout.
0: Et sentir mauvais en 1715 ou en 2026.
2: Là, les historiens des sensibilités se sont beaucoup intéressés à la différence, et les anthropologues aussi, des seuils, et les historiennes, de la santé, de la médecine, de l'hygiène, au seuil de tolérance qu'on peut avoir. Et on est, en tout cas, on peut le reconstruire historiquement. On n'est malheureusement plus en mesure de vivre ce que pouvait vivre. Par exemple, un dortoir, une auberge de la fin du Moyen-Âge, où les voyageurs se retrouvaient à plusieurs dans le même lit. Ils n'avaient pas la douche à côté, les toilettes, comme dans un hôtel aujourd'hui, même, disons, de standard tout à fait moyen, on a son endroit d'hygiène privé. La question de l'hygiène privée n'était pas du tout gérée dans les mêmes termes à l'époque. Et on peut se penser, en tout cas, moi je me plais des fois à me dire... comment je serais, moi, maintenant, avec mon corps et ma tête, allant à l'auberge à Lausanne en 1458, je sais pas. Enfin, je pense que l'odeur, la proximité serait quelque chose de tout à fait insupportable pour moi et pour la plupart de mes contemporains aujourd'hui, parce que, justement, nous avons différencié très différemment les seuils de sensibilité. Et la question de l'odeur, et certains historiens sont allés jusqu'à dire que progressivement, l'instauration de la modernité, en tout cas en Occident, ça a été l'instauration d'une société qui a mis des seuils de plus en plus élevés de tolérance face à la question des odeurs en particulier. Et avec les sociétés industrielles, toute une industrie destinée à gérer cette odeur. Les parfums, les savons, les habits, les tissus qui absorbent. Aujourd'hui, dans toute la technologie des tissus pour les sportifs, vous avez tous ces t-shirts qui gèrent, à qui on confie le soin de gérer ces odeurs. Alors, on voit que l'hygiène du simple virus s'étend jusqu'à ces zones-là pour en fait être une sorte de régulateur de nos rapports sociaux avec notre propre voisin.
0: Et je sais pas si vous avez vu des publicités très récentes de marques qui sortent du déodorant pour d'autres parties du corps que les aisselles. Il y a du déodorant pour l'aine, des déodorants pour testicules. J'ai vraiment vu ces pubs.
2: J'ai pas encore vu le déodorant pour
0: tous les seins, mais
2: rien ne m'étonne parce que c'est un marché formidable. C'est un raffinement supplémentaire. Quand je dis raffinement, je mets des guillemets. Mais c'en est un quand même, au fond, puisqu'effectivement, c'est aussi, vous voyez, le marché formidable. Si je veux être confortable du point de vue de l'hygiène, eh bien, je m'équipe en conséquence et j'ai un parfum pour chaque partie du corps. Et ce qui était globalement avant le déodorant, maintenant, devient le déodorant pour telle ou telle partie. Je pense que c'est un bon exemple qui montre une certaine évolution contemporaine. On ne sait pas si elle va continuer dans ce sens-là. Il est possible qu'il y ait des ruptures.
0: C'est une mode, oui.
2: Oui. Vous voyez, les choses peuvent changer. Supposons que nous entrions dans un état de guerre, ce qui n'est pas absolument impensable de nos jours, et toutes ces questions-là seraient remodelées différemment, puisque nous n'aurions par exemple plus accès à ce type de produits sophistiqués, ou nous aurions des promiscuités beaucoup plus grandes, et même dans nos vies respectives, lorsque nous allons en cabane, ben, notre hygiène personnelle est un petit peu, disons, mise sur le côté, puisque nous savons que nous entrons dans une chambrée où il peut y avoir 12 corps qui ont bien sué dans la montée, puis on est un peu plus tolérant que lorsque on est dans un hôtel, par exemple, de plaine.

The Verve avec ce titre de 1997, Bittersweet Symphony sur RTS Première. Vous écoutez Dis pourquoi, pourquoi l'hygiène toute cette semaine, pourquoi c'est important, pourquoi c'est apparu au 19e siècle, pourquoi il y a des choses dans notre société qu'on trouve sales et d'autres qu'on trouve moins sales ou propres. La question du jour au 078 206 73 32, vu qu'on parle des sécrétions aujourd'hui avec Vincent Barras, historien de la médecine. La question du jour, c'est la moquez-vous, comment ça se passe? Vous avez tout le temps le nez qui coule, est-ce que vous mouchez dans vos doigts, dans vos t-shirts? Eh ben, on n'a pas beaucoup de messages, mais ça m'étonne pas, mais j'aime quand même bien la question. On a cette réponse. C'est un sujet avec lequel j'éprouve beaucoup de dégoût. Émoticône tout vert, émoticône sourire en coin. Alors, je vais poser la question à la visite, puisqu'il y a une visite en ce moment même dans la régie, donc je leur fais un petit coucou avec la main. Voilà, ils me répondent, mais ils se demandent ce qui va se passer. On va pas vous entendre, vous en faites pas. En levant la main, qui a souvent la goutte au nez, puis un peu un moqueux, une moqueuse, comme ça? Allez, soyez pas timide. Aucun, voilà. Oui, il y a madame avec la chemise blanche. Voilà, merci pour cette information. Moi, j'aime les gens qui assument. Le gang des moqueux. Moi, j'en fais partie, c'est pour ça que je parle de ça. Mais à part ça, on le voit durant toute cette heure. C'est important parce que ça pose des questions de société, dans le fond. Et on découvre, grâce à Vincent Barras, historien de la médecine, que c'est pas anodin de savoir comment notre société gère, justement, la sueur, la moque, la bave. Il y a plein de choses associé à cela. Bien, eh bien, vous savez ce qui va se passer maintenant à 14h45? Eh bien, je vais produire une puissante chronique.

0: Toute cette semaine, Nicole Fontana, puisqu'on parle une fois de plus hygiène, eh bien Nicole Fontana va nous rappeler qu'il y a des microbes, qu'il y a des bactéries qui nous sont utiles, souvent dans le domaine de la gastronomie. Hier, on vous parlait de la bactérie qui, grâce à qui on a des yaourts. Eh bien aujourd'hui, une autre bactérie qu'on aime, c'est Bacillus subtilis. Alors ça permet une spécialité culinaire exotique, Bacillus subtilis, on y reviendra. Mais surtout, c'est un peu comme la mouche drosophile. Vous savez, la petite mouche, elle a été étudiée par plein de scientifiques. Ben, c'est la même chose, Bacillus subtilis. C'est la bactérie sûrement qui a été le plus étudiée. Alors on vous dit en quelques mots rapidement qu'on peut la trouver partout, y compris dans le tractus gastro-intestinal des humains et des vaches. Et ça nous fait un point commun sympathique et ça fait plaisir de le savoir. Elle est parfois utilisée pour faciliter la reconstitution du microbiote intestinal, ça c'est chouette. Mais donc effectivement c'est une bactérie aimée des scientifiques parce qu'on l'a découverte très tôt, en 1835, par un naturaliste prussien qui avait un nom rigolo, Christian Gottfried Ehrenberg, un des fondateurs de la bactériologie, puis après un autre scientifique, et puis on se rend compte que cette bactérie, elle survit à des très fortes chaleurs, et tout ça amène un certain Pasteur à se dire que oui, pour enlever les bactéries, il faut chauffer ça très fort, et puis voici la pasteurisation, et donc Bacillus subtilis a aidé Pasteur à trouver comment pasteuriser les choses, et puis ça a suscité un grand intérêt scientifique, et c'est devenu la souche la mieux étudiée. Voilà. Et puis alors donc, je l'ai dit, il y a une spécialité gastronomique exotique liée à cette bactérie. C'est quoi selon vous, le cottage cheese, le boulgour? Pas du tout, le natto. Je sais pas si vous voyez, c'est une spécialité fermentée japonaise. C'est du soya fermenté. Si vous êtes déjà été en contact avec le natto, c'est un arôme très très puissant, comme 50 époisses qui ont passé la journée à la plage. Ça sent les pieds très fort, ça fait des fils pas possible, c'est gluant. Et que les aliments qui font des fils et qui sentent mauvais, ils sont tous bons pour la santé. Exactement. Donc le natto, ce serait très bon pour la santé et plein de protéines. Et au Japon, c'est très populaire au petit déjeuner, sur du riz vapeur avec quelques condiments. Voilà, c'était notre bactérie star du jour. Chaque jour, on vous présente une bactérie qu'on aime d'amour. Et aujourd'hui, c'était Bacillus subtilis.
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0: Elena, tout a changé, entre parenthèses, rien n'a changé sur RTS Première. Vous écoutez, dis pourquoi, on parle de l'hygiène toute cette semaine. On est avec Vincent Barras, historien de la médecine. Et plus précisément, aujourd'hui, on parle des excrétions. Oui, c'est un joli mot de la langue française. Ce qui sort du corps humain et surtout, comment est-ce que notre société le juge, comment notre société s'est accommodée de la moque et autres productions. Et on vous a demandé aujourd'hui au 078 206 73 32, eh bien, et vous, comment est-ce que vous vivez avec ça? Alors, par exemple, une auditrice qui disait vraiment ça me dégoûte. Après, certaines font de l'humour et moi, je respecte l'humour, évidemment, comme par exemple cet auditeur qui nous dit la moque, c'est cool. Voilà. Petit jeu de mots. Et puis, cet autre auditeur qui, tout simplement, nous écrit la ragoûte au nez. Voilà. Émoticône rire. Je respecte. Et puis, ce message. Lorsque vous allez chez l'ORL, qu'il vous nettoie un sinus opéré, même avec un spray anesthésiant, bien franchement, c'est vachement pas agréable. C'est vrai, c'est toutes ces cavités quand on va y trifouiller avec les médecins, d'ailleurs, pensée émue à toutes celles et ceux qui doivent, chez le médecin, s'occuper de ces régions. Ce n'est pas du tout agréable. Voilà. Merci pour vos messages. Nous, on retrouve notre expert de la semaine. Donc, je le rappelle, Vincent Barras, historien de la médecine. On parle donc de ces sécrétions et, je le répète, c'est intéressant de voir comment est-ce que la société, dans le fond, gère la moque, mais ça peut être autre chose, la sueur, etc.
1: Oui, tout à fait ça. Effectivement, les sociologues l'ont aussi bien montré que tout ça n'est pas seulement des contextes historiques et de périodes. Les années 50, c'est comme ça, les années 60, comme ceci. Mais aussi selon les classes sociales qui, bien que vous dites qu'elles n'existent plus, continuent quand même de déterminer
0: une partie.
1: Le terme est peut-être désuet, mais oui. La chose comme l'hygiène. Mais la chose existe bel et bien, qu'effectivement, selon les endroits, il suffit d'aller d'une ville à l'autre, d'un quartier à l'autre d'une ville et de voir à quel point aussi la tolérance aux odeurs corporelles mais aussi des magasins, des restaurants peut être différent d'un quartier très bourgeois, un quartier dit populaire. Ça va de la tolérance au bruit, mais ça passe aussi par les tolérances sensitives et corporelles. Et ceci, effectivement, a à voir avec la notion que nous pouvons faire d'une hygiène qui, cette fois-ci, engloberait une hygiène très contrôlée, irait jusqu'à prescrire un certain nombre de règles pour ne pas enfreindre des seuils, des quotas d'odeurs intolérables. On s'adresse là surtout au sens de l'odorat ou du goût, mais également d'autres sens comme l'ouïe aussi. L'hygiène aujourd'hui, au sens large, s'intéresse aussi aux questions de une hygiène de vie, disons un confort de vie ou une santé bien conçue, considère aussi la question de la tolérance ou de la possibilité de supporter les odeurs, mais les bruits également, par exemple.
0: Dernière question, Vincent Barras, pour de vrai, sur les sécrétions corporelles. Est-ce que votre maman mettait un peu de bave sur le bout du doigt pour vous effacer une tache sur votre visage? Et si oui, cela vous dégoûtait-il?
1: Alors, ma mère était une médecin, elle est décédée aujourd'hui, et je lui rends hommage, qui avait une très, très solide conception de l'hygiène. Elle était fille de son temps, de la médecine des années 50-60, dans laquelle la médecine de santé publique, la médecine de... Elle était pédiatre, et donc elle recommandait absolument pas de prendre sa salive pour nettoyer la plaie. Donc je n'ai pas de souvenir qu'elle l'ait fait.
0: Une petite tâche, un petit...
1: A bien éduqué, mes frères et sœurs et moi, à être très attentifs à ces aspects-là et à le faire de façon hygiénique, comme elle le disait. Elle employait ce terme très souvent. Donc je sais de quoi je parle quand je parle de l'histoire de l'hygiène récente.
2: Bon, c'est pas la première fois, alors s'il y a encore des problèmes d'hygiène, pause ou pas pause, vous fous dehors. Et ça, c'est à l'appréciation de l'employeur.

0: Bobby Womack sur RTS Première, vous écoutez 10 pourquoi, on arrive au boom. On a quelques messages qui sont arrivés, on parle d'hygiène toute cette semaine et aujourd'hui on a plus particulièrement parlé sécrétion. On a ce message. Quand j'étais enfant, en pique-nique, en forêt, on se torchait avec des feuilles et on chantait « Curieux printemps, quand reviendras-tu faire pousser les feuilles pour nous torcher le « hum » ?» Et on recommençait « Curieux printemps, etc. » Je ne sais pas si ça passe à la radio, nous dit cet éditeur. On dit tous « Mais si, si, si
1: ben !» oui.
0: C'était très touchant.
1: On a tous fait ça.
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0: Sur le contournement de Genève, il est fermé entre Bernay et Verny en direction de Lausanne à la suite d'un accident. Des retards importants sont à prévoir et l'autoroute Bienne-Delémont est également fermée entre Tavannes et Lovresse en direction de Delémont. Bonjour Mélanie Croubalian.
1: Bonjour Lucas Torrent.
0: Comment vous allez ?
1: Mais je vais bien.
0: Déjà ?
1: Mais oui, très bien.
0: Et puis, vous ? Oui, ça va, ça va. Et votre invité n'est pas inconnu, une personnalité.
1: Ah, vous avez déjà
0: connue,
1: vu sa tête, oui. Hein, parce que si vous sortez à Lausanne, il est fort probable que vous l'ayez vu pas longtemps, parce qu'il ne fait presque jamais la fermeture des lieux où il opère. Il se lève à 5h du matin. J'ai vu ça quelque part, on va voir si c'est vrai. Il s'appelle Thierry Wegmüller. Lui, c'est les clubs, par exemple le D-Club, ou le restaurant Le Java, ou le Couscous, qui était son tout premier endroit. Bref. Il va nous parler de tout ça et d'autres choses.
0: Ce sera passionnant, ce sera dans Drôle d'époque, mais ce sera surtout après les infos, puisque sur RTS Première, il est tout à fait 15h.
2: Pierre-Étienne Joie.
3: À Genève, nos G7 saisit la justice en cause. Le refus du gouvernement d'autoriser la manifestation sur le pourtour de la rade le 14 juin. Pour la coalition, ce tracé est le seul à même de garantir la sécurité des participants. Mercredi dernier, le gouvernement a annoncé autoriser sur la rive droite exclusivement une manifestation la veille de l'ouverture du sommet du G7 qui aura lieu du 15 au 17 juin à Évian. Il a aussi indiqué interdire les manifestations qui n'ont pas encore été dûment autorisées, ce qui exclut l'installation de villages alternatifs dans un parc de la ville de Genève. Les primes maladie devraient augmenter une nouvelle fois l'an prochain, une hausse d'environ 5% selon l'Office fédéral de la santé publique. C'est parce que les primes de cette année ne suffisent pas à couvrir totalement les coûts de la santé, explique l'OFSP. Deux frappes israéliennes ont tué 7 personnes dans la bande de Gaza selon des hôpitaux du territoire palestinien. L'armée israélienne a divisé des membres du Hamas. Et au Liban, une frappe israélienne ayant visé hier soir la localité de Mashgara dans l'est du pays a fait au moins 11 morts, dont 2 enfants et une femme, a annoncé le ministère de la Santé aujourd'hui. Tennis à Roland-Garros, Daniil Medvedev s'est incliné dès son entrée en lice à Roland-Garros donc. Le Russe a été battu en 5-7 par Adam Walton, bénéficiaire d'une invitation des organisateurs. L'ex numéro 1 mondial a perdu face à l'Australien. En 10 participations à Roland-Garros, il s'est désormais incliné 7 fois au premier tour. En hockey sur glace, le choc de la phase préliminaire est très attendu dans ce mondial 2026. Ce soir à Zurich, la Suisse défie la Finlande avec comme enjeu la première place du groupe avant les matchs éliminatoires directs. Suisse-Finlande, coup d'envoi 20h20 à suivre en images sur RTS2 dès 20h05. Le Temps lance une édition en ligne pour la France. Le quotidien veut s'offrir un regard indépendant et nuancé sur l'actualité nationale et internationale. Les Français représentent déjà la moitié des 4 millions de visiteurs uniques du site chaque mois. Une page d'accueil dédiée au marché français a été créée sur le site web et sur l'application du Temps. Une newsletter exclusive sera envoyée chaque semaine aux abonnés. À l'occasion de la journée mondiale sans tabac du 31 mai, l'OMS met en garde contre les tactiques de l'industrie pour rendre leurs produits attrayants. La Ligue suisse contre le cancer demande donc de serrer la vis sur les prix des produits du tabac et de la nicotine. Chaque année en Suisse, 9200 personnes décèdent des suites du tabagisme. La majorité des fumeurs et fumeuses commencent à consommer alors qu'ils sont encore mineurs. La Chaux-de-Fonds, capitale culturelle, a dévoilé les premiers jalons qui vont marquer l'année 2027. 300 événements sont au programme, dont une collaboration avec le Festival du film de Locarno ou une Schubertiade. La manifestation va commencer par une fête. Ce sera le 31 décembre de cette année. La météo avec du soleil et des températures qui grimpent encore. Il fera jusqu'à 31 degrés dans l'après-midi. En montagne, quelques nuages sont à prévoir. Des orages pourraient éclater par endroits encore cet après-midi. Demain, pas de grands changements à prévoir. 14 à 18 degrés à l'aube, plus de 30 l'après-midi. Des orages dans les Alpes au plus chaud de la journée. Et puis, jusqu'à vendredi, on continue comme ceci, dans la même lancée.
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0: Hier, sur les Hauts de Lausanne, à La Sala, nous avons déménagé au bord du lac sur le campus de l'EPFL et donc vous avez découvert avec nous en arrivant. Comment trouvez-vous l'endroit ?
1: Très bien. Ouais, bien, oui, sympa.
0: Ça vous va ?
1: On parque plus facilement, c'est bien.
0: Ah oui, on peut venir en transport public
1: exact,
0: aussi, c'est pas
1: plus.
0: Mal.
2: Voilà. Et les portes seront ouvertes d'ailleurs ce week-end.
0: Absolument.
2: Si vous voulez venir voir.
0: Portes ouvertes 30 et 31 mai.
1: C'est déjà bien animé.
0: Oui, c'est déjà. Ouais. On sent que l'effervescence est en train de monter.
2: Ah là, ça bouillonne, ouais.
0: Donc venez toutes et tous nous voir hein, sur le campus EPFL RTS ce week-end.
2: Oui.
0: Il y aura des émissions, il y aura à boire et à manger, j'imagine.
2: Vous pouvez voir les gens qui parlent à la radio en vrai.
0: Ah oui, c'est vrai.
2: Peut-être même les toucher.
0: Non, pas trop quand même. Thierry, pas tout de suite. Roi des nuits lausannoises, comme je le disais. Et tel qu'un journal de la place vous avez désigné il y a quelques années avec votre sœur Jasmina et votre frère Gilles, vous êtes, c'est vrai, des figures incontournables du lieu. Vous êtes fait connaître en acquérant d'abord le Bleu Lézard il y a presque 35 ans. Il y a eu le Java, le Culte et le D-Club après. Vous êtes engagé également dans la politique culturelle en vous battant notamment pour la suppression de la taxe sur le divertissement à Lausanne. Et ça, c'est très important.
1: J'avais oublié.
0: Oui, pas nous.
2: On va vous rappeler plein de trucs pendant cette émission.
0: C'est pas nous.
1: Je découvre.
0: Vous êtes là pour qu'on vous rappelle votre propre vie. Vous êtes engagé aussi pour l'amélioration des conditions d'exploitation des établissements publics. Roi de la nuit, mais couche tôt et lève tôt, c'est vrai. Mélanie disait tout à l'heure que vous vous levez tous les matins à 5 heures.
1: Alors le matin, c'est juste. Couche tôt le soir, c'est juste. Bon, les week-ends, je fais quand même un peu plus tard. Ah, dimanche soir, je suis quand même rentré, c'était un record absolu à 1h30 du matin.
2: Mais vous faites jamais, pratiquement jamais la fermeture de vos lieux.
1: J'ai fait trois fois la fermeture de ma vie, trois fois pour le même DJ qui est Laurent Garnier, que j'admire, que j'adore. Et là, je reste vraiment jusqu'à là.
0: Je comprends que vous soyez resté pour Laurent Garnier, ouais.
1: Mais c'est pas que j'aime pas les autres, c'est que simplement, à un moment donné, c'est un rythme, voilà, qui est quelque chose qu'on peut pas concilier avec une vie familiale. Enfin, ça provoque, de toute façon, d'autres problématiques que de se coucher à 6-7 heures du matin, évidemment.
0: Pour durée, il faut avoir une vie saine.
1: Moi, je pense, ouais. Et psychologique et physique, oui, absolument.
0: Ouais, mais ça vous intéresserait pas de savoir ce qui se passe dans vos clubs à 4h du matin, savoir si les gens se comportent bien.
2: Mais moi,
1: je suis comme un peu Louis de Funès dans le grand restaurant.
0: Oui. Oh là
1: quand
0: là.
1: Il rentre avec son petit calepin,
0: oui.
1: Je peux
0: il
1: rentrer.
0: Il est déguisé en femme d'ailleurs
1: en
0: avec
1: plus,
0: son petit calepin.
1: Absolument. Ouais. Ouais. C'est quoi, c'est Monsieur Septime, je crois.
0: Monsieur Septime.
1: Exact. Et je vois en 2 secondes si ça joue ou si ça joue pas sur plein de petits détails. Et puis il faut pas forcément. Et ce qui est assez marrant, c'est que évidemment mon équipe sait que je suis là. Et puis j'ai entendu dernièrement qu'il disait « Ah c'est bon, le Veg, il est parti du club.
2: »
1: Donc
2: Veg.
1: C'est bon, on peut respirer.
0: Quand le chat non, est loin, dire, les souris
1: voilà.
0: Dansent.
1: Non, je pense que ça fonctionne. Voilà, il faut surtout. C'est un travail de groupe. Je veux dire, on ne peut pas imaginer que ça travaille qu'avec une seule personne, avec une excellente personnalité. Ça n'a rien à voir. C'est si j'avais pas les autres personnes sur le terrain qui programment, qui gèrent sur place, ça ne fonctionnerait tout simplement pas. Donc, c'est pas une bonne chose d'être indispensable, en fait.
0: Non. Ah, ben justement, parce que j'allais vous poser la question, vous êtes là depuis, dans la place, depuis plus de 30 ans, alors, outre une vie saine, j'allais vous demander quel est le secret de votre longévité, de votre passion qui ne s'est pas émoussée. C'est les autres ?
1: Oui, alors déjà pour commencer avec ma sœur Jasmina et mon frère Gilles, je pense que vraiment c'est un travail qu'on a fait depuis 30 ans ensemble, alors même si souvent j'apparais plus, parce que peut-être que je suis beaucoup plus, je sais pas moi, égocentrique, j'en sais rien, mais toujours est-il que c'est un travail qu'on a fait ensemble, et puis durer, c'est se remettre je pense en question, moi le travail par exemple dans un club j'ai toujours mis en parallèle avec une table de mixage où on est constamment en train de travailler sur un équilibre de volume, de boutons, d'aigus, de basses, on est toujours en train de se remettre en question, c'est quand ça marche bien qu'il faut se poser encore plus de questions que quand ça va mal.
2: Et puis, j'imagine, quand on est patron de club, pas d'alcool quand on sort ?
1: Alors, moi, je suis très rosé. Alors, oui, on peut dire que c'est pas tout à fait de l'alcool, mais quand même.
0: En tout cas, c'est
1: alors,
0: pas du vin.
1: Alors, je bois du rosé, je bois pas d'alcool fort depuis très très longtemps. Bah, évidemment, je dose, parce qu'évidemment, ce serait un petit peu difficile d'abuser en permanence. Et puis, je pense qu'il faut avoir l'esprit clair, puis il faut donner l'exemple aussi.
0: Oui, à vos enfants notamment.
1: À mes enfants, qui étaient d'ailleurs de très fidèles clients. Mais là, j'arrive à un stade de ma vie où en fait, la clientèle actuelle, elle est plus jeune que mes propres enfants. Alors c'est vrai que ça fait réfléchir à un moment donné.
0: Ben justement, j'ai posé ça, mais c'est très factuel. Lausanne, et pour l'avoir vécu dans ma chère adolescence, c'est du vécu. Lausanne était une ville endormie.
1: C'est vrai.
0: À l'époque, il y a 35-40 ans,
1: c'est vrai.
0: Quand on était ado, vous l'avez réveillé, vous, avec votre frère et votre sœur et vos idées de génie. Aujourd'hui, comment décrire Lausanne ? Est-ce que c'est encore une ville festive ou est-ce que les comportements ont changé ?
1: Ouais, c'est clair que quand on imagine 1982, le début de la Dolce Vita, le cabaret Orwell, il n'y avait strictement rien du tout. Et c'était assez marrant parce que le couscous, qui est le restaurant familial... Hein,
0: oui, on reviendra sur cette histoire.
1: Ma mère et mon père ont ouvert, notre mère et notre père.

0: C'était en fait le seul endroit où il y avait des jeunes qui pouvaient finalement boire un verre après 22 heures, parce que c'était quasiment, ça se faisait pas. Et il est vrai que c'est, on l'a vécu vraiment de plein fouet. Moi, quand j'avais 16, 17 ans, il y avait strictement rien à faire. Donc, c'était vraiment la galère. Et puis, je pense que oui, ça m'a peut-être conditionné aussi pour se dire, bah, tiens, pourquoi ne pas faire un jour quelque chose, même si je suis parti dans des directions totalement différentes pendant pas mal d'années. Et le hasard a fait que je suis revenu sur Lausanne. Mon frère a eu l'idée de reprendre le Bleu Lézard avec ma sœur. Et puis, on est parti comme ça, en se disant, ben, on essaye. Et puis, on n'a jamais eu tellement de plans établis. On a toujours essayé de faire des choses qui nous semblaient manquer. Et on a chaque fois...
1: Qui vous manquait à vous, en fait?
0: Non, à nous trois, en fait. On s'est toujours dit, tiens, qu'est-ce qui manque à Lausanne? Qu'est-ce qu'on pourrait faire qui est un petit peu différent? C'est pour ça qu'on n'a jamais fait quelque chose qui est très normalisé, de très... pouvant se transformer en franchise ou autre. On a toujours essayé de faire quelque chose qui nous paraissait utile, intéressant et qui manquait, quoi, surtout.
2: Le but, c'était pas de faire du pognon.
0: C'est-à-dire que à un moment donné, bah, il faut bien vivre déjà. Mais c'est pas le. Bah, il y a la différence entre ce qu'on appelle un entrepreneur et un businessman. C'est deux manières totalement différentes.
2: Vous n'êtes pas businessman.
0: Non, moi je me considère vraiment comme un entrepreneur. Et on a pris d'ailleurs des belles claques dans notre histoire. Et puis c'est comme ça aussi qu'on apprend à gérer. Et puis voilà. Maintenant, c'est essentiellement, je pense que c'est du travail.
2: Et aujourd'hui, avant donc, tout. Alors la photographie de Lausanne en 2026, quand vous regardez en arrière. Évidemment, on a 40 ans de plus, donc ce sont plutôt nos enfants ou les gens entre deux qui fréquentent le plus majoritairement les clubs et les bars. Mais est-ce qu'on fait la fête à Lausanne en 2026 comme on la faisait dans les années 90, 2005, 2010? Il y a le Covid, évidemment, qui est passé par là, on en reparlera. Que dire de nos comportements ici?
0: Alors, c'est intéressant parce que effectivement, on a eu cette période de Covid et on s'est dit, ça y est, c'est fini, etc. Puis il s'est trouvé que pour la plupart de mes collègues, la première, la deuxième année après, à la fin du Covid, a été des années très, très festives. On sentait que les gens avaient vraiment besoin. D'ailleurs, la première image que j'ai eue d'un client qui est revenu au D-Club, il s'est agenouillé, il a embrassé le sol et il est rentré au D-Club. Je trouvais ça absolument incroyable. Et c'était assez beau. Mais je pense que les gens veulent toujours faire la fête. Maintenant, les jeunes la font peut-être d'une manière un peu différente, et c'est là où il faut être très attentif et puis aussi s'adapter. On sait qu'il y a beaucoup d'articles hein, de nos confrères sur les maniques en France, etc. On parle de la baisse des clubs, du nombre de clubs qui baissent. Je pense c'est simplement que ces modèles doivent s'adapter. Il faut être. Nous on a toujours essayé de diversifier au maximum, plus qu'un club. On a toujours voulu être un music club. D'ailleurs là quand on a repris le D à la base, c'était pas du tout pour en faire un club, c'était pour en faire une salle de concert. En fait, c'est parti de quelque chose qui s'est pas passé comme on avait pensé, et au grand désespoir, on a dû se retrouver à gérer un club. C'était pas du tout prévu. On voulait vraiment faire une salle de concert qui était en fait la suite du Bleu Lézard, la cave du Bleu et la salle Métropole où on gérait la partie bar. Et puis bon, on a dû apprendre. Et ça a pris quand même quelques années. C'était pas simple.
1: Mais les jeunes, alors, ils font comment la fête aujourd'hui différemment?
0: Alors, ce qui est intéressant, c'est qu'il y a pas mal, d'ailleurs, il y a un très joli festival avec le collectif 52 au Mont-sur-Lausanne, là, qui s'est très très bien déroulé la semaine passée. Je pense que ce qu'ils veulent, c'est une certaine authenticité et dans les relations et dans le fonctionnement, et c'est ça qui est pas évident à mettre sur pied. Et puis il faut faire la grande différence aussi entre musique électronique et la culture hip-hop. C'est pas la même clientèle, c'est pas les mêmes comportements. Nous, on essaye aussi de diversifier avec des spectacles d'humour avant que la RTNS nous les rapatrie. À notre grand regret.
2: Alors là, vous faites allusion.
0: Je fais un petit peu allusion à mon grand désespoir, private joke.
2: Couleur 3 Comedy Club qui avait lieu chez vous aussi, exact. Et qui maintenant a été rapatrié dans lieux de la RTS, dans ces nouveaux locaux.
0: C'était très bien. Mais pour dire que oui, les comportements changent, la consommation, le rapport à l'alcool.
1: Le bar, c'est plus ça.
0: Le bar, c'est plus ça. Mais d'un autre côté, voilà, enfin, il y a peut-être moins de consommation d'alcool, mais il y a quand même d'autres types de boissons qu'on peut développer, des mocktails, des choses.
1: C'est ce que j'allais vous demander. Est-ce qu'ils boivent moins ou est-ce qu'ils boivent différemment,
0: ça
1: c'est-à-dire
0: dépend le type de
1: sans clientèle. Acheter de boisson au bar, mais plutôt
0: ça dépend
1: avant.
0: Le type de clientèle. Je crois que vraiment on est dans ça va vraiment dépendre des soirées.
2: Les publics se mélangent pas, c'est ce que vous nous dites. Hein, aussi.
0: Ils se mélangent de plus en plus dans les musiques. Hein. Avant c'était vraiment quand on a commencé à faire du hip-hop à Lausanne, on était parmi les, je crois qu'on était vraiment les premiers quand on a fait Cut Killer, DJ Premier, on a fait venir IAM, ça c'était la grande le grand bras de combat en imaginant que IAM allait jouer à Lausanne. Donc c'est vrai que les gens nous ont beaucoup critiqués en disant non, mais quand on fait de la musique électronique, on fait pas autre chose, etc. Puis au final, ben, je pense qu'on le voit aussi dans les festivals, petits et grands, la musique s'est totalement démocratisé, c'est quand même le hip-hop qui vend le mieux, et le R&B. Et donc tous les clubs qui ne juraient aussi que par les musiques électroniques sont aussi mis à changer de programmation. Mais ceux qui sont restés uniquement sur le mode de musique électronique, alors eux prennent peut-être, oui, un peu plus de plein fouet la baisse de consommation, la baisse de fréquentation.
2: Ça, c'est clair que les chiffres sont évidents. La baisse d'alcool est quasiment partout. Hein. On en parlait d'ailleurs encore avec un vigneron qu'on recevait il y a quelques semaines. Thierry Wegmüller, c'est une question quotidienne et rituelle. C'est comment allez-vous dans cette drôle d'époque ? Vous pouvez répondre ce que vous voulez. Ah, il y a un instant, vous avez dit « mon métier, je l'adore, mais c'est du travail, quoi ».
0: Non, moi j'adore. Si je devais faire une échelle de 1 sur 10 en termes de satisfaction, je pensais être à 9,5, quoi. Enfin, je suis hyper heureux. Enfin,
2: c'est du travail, mais bien, quoi.
0: Ouais, moi j'aime ce que je fais. Je veux dire, il n'y a pas un jour où je suis pas heureux de travailler, de réfléchir. On sait qu'on travaille. Bon, faut dire que c'est avec le temps. On sait qu'on a une série de problèmes à régler par jour. Hein. Ça, c'est la pile de gauche. Et puis, du moment qu'on l'a admis et qu'on sait que voilà, c'est une chose par laquelle on doit passer, ben le but pour moi, c'est vraiment le bonheur que j'ai, c'est de faire en sorte que les gens puissent se rencontrer, passer un moment. Quand des gens me disent, ben écoute, grâce à toi, j'ai connu ma femme, grâce à toi, j'ai vécu ci et ça, on a vécu, j'étais pas bien, on a passé une bonne soirée. Et surtout de voir les gens, quand vous avez quasi un millier de personnes qui dansent sur la même musique, qui ont l'air heureux, etc., c'est du bonheur, c'est que du bonheur.
1: Quel est le problème que vous avez dû régler ce matin?
0: Ce matin, c'est un problème juridique. C'est souvent des problèmes juridiques. Je pense qu'on a dans notre métier, je pense que la sécurité est vraiment le point le plus difficile. Il faut quand même savoir qu'on a en une année environ 200 000 personnes qui viennent au Déclame.
2: Et puis il y a eu Grand Montana en début d'année.
0: Grand Montana, etc. Mais c'est vraiment, voilà, c'est comment gérer les personnes qui n'étaient pas contentes d'avoir pas pu rentrer pour X raisons, qui ne sont pas comportées comme ils devaient, à qui on a dû dire à un moment donné, non, c'est bon, ça suffit. Donc ça, c'est des choses où on voit aussi qu'à l'époque, on appelait ça les videurs, c'était tu te comportes pas correctement, c'est dehors. Maintenant, c'est devenu très différent.
2: Ça va jusqu'au coup de poing.
0: Alors non, ouais. Alors à l'époque, je me rappelle, moi j'ai dû virer toute ma première équipe de sécurité parce qu'elle était hyper agressive, c'était insupportable. Et donc on est parti vraiment sur la notion d'agent d'accueil et de sécurité, puis de leur dire mais avant tout, vous accueillez le client. Le client, il est pas là pour être sorti, il est là pour rester le plus longtemps possible. Donc ça veut dire que
1: mais il y en a de plus en plus. Hein, vous avez plus de personnes qui s'occupent de sécurité
0: alors,
1: maintenant.
0: Absolument. Oui. Alors si je prends l'évolution sociétale, bon ça va aussi dépendre du style de musique. Pour une soirée avec la même capacité, il y a peut-être une dizaine d'années. On était à 8-10 agents, maintenant je peux être jusqu'à 20-25.
2: Mais ça veut dire que les gens se comportent de moins en moins bien, la clientèle se comporte moins bien qu'avant ?
0: C'est sur certains types de soirées, c'est plus difficile. C'est plus difficile.
2: Ça veut dire quoi ? Violence verbale, violence physique ?
0: Oui.
2: Ça, vous le constatez ?
0: Ça, je constate, ouais.
1: Moins d'alcool, plus de violence.
0: L'alcool devrait justement faire baisser la violence. Ouais. Et puis, je pense que, non, mon principe, c'est ce à quoi on devrait assister. Alors, c'est assez marrant parce qu'on fait des soirées. On a testé une soirée qui s'appelle la Clean Party, qui est une journée-soirée en musique art-tech. Hein, donc, c'est pas de la musique douce, c'est des slow ou quoi que ce soit. C'est de la art-tech et il y a pas d'alcool.
1: Donc c'est de la technique.
0: On part vraiment dans l'idée que on change le rapport à l'alcool, on change le rapport homme-femme, les interactions qu'il peut y avoir, le gars lourd à 2h du matin qui vient aborder, etc. Enfin.
1: D'ailleurs, vous avez des soirées réservées aux femmes aussi.
0: Oui, qui cartonnent. J'ai même pas le droit d'y assister moi-même d'ailleurs.
2: Bah non.
0: Interdit mon club.
2: Attendez.
0: C'est vrai d'ailleurs. La prochaine, elle est ce samedi, ça fera.
2: Il faut respecter les consignes que vous fixez à vous-même.
0: Ouais. Ouais.
2: Mais revenons donc aux gens, à ces soirées art-tech, donc il n'y a pas d'alcool et tout se passe bien.
0: Alors oui, c'est une autre manière d'aborder la fête. Alors évidemment, quand vous buvez de l'alcool, ben vous êtes aussi dans un état quand vous. Moi, je compare toujours la nuit à une espèce de zone grise. Alors on n'est pas ni dans le noir ni dans le blanc, on est vraiment dans le gris où à un moment donné, on va basculer. Souvent du bon côté, parce que les vrais problèmes, allez, il y en a peut-être 5% sur 95% de gens qui passent une bonne soirée. Et c'est là où les choses peuvent bien se passer, les gens peuvent s'amuser, passer un bon moment, ou alors ça dérape parce que il y a un peu d'alcool en trop, etc. Et très souvent, quand on voit ces gens très agressifs le soir avec qui on doit régler les problèmes la semaine suivante, ben, il y a une espèce de personne totalement différente en face de vous, qui n'a rien à voir avec celle que vous avez croisée, et on se dit, bon, ben, il y a quand même des choses où, l'important, c'est que je pense que là où on a un travail à faire, c'est sur l'éducation, la manière dont se comportent peut-être certaines personnes en club et faire un travail là-dessus. Ça, c'est d'ailleurs, ça, c'est ma charte, La Belle Nuit, qui est une autre casquette que j'ai qui essaie de travailler là-dessus.
2: Et maintenant, c'est pas évident. Oui, c'est pas évident.
0: Non, c'est pas évident.
2: Et maintenant, on parle plus de videurs, mais d'agents de sécurité. Ouais, mais les agents de sécurité, vis-à-vis de ces gens violents, il y en a de plus en plus. Comment ils se comportent? Est-ce que là aussi, on a développé de nouvelles stratégies en la matière pour désamorcer les choses?
0: Oui, la formation. Donc, on travaille pas mal sur la formation. Il faut savoir qu'on fait partie du concordat intercantonal des agents de sécurité. On a une obligation de 4 heures de formation. En réalité, on en fait beaucoup plus.
2: 4 heures par
0: année.
2: Par année.
0: Même tous les 2 ans, d'ailleurs. Mais nous, on en fait 8 heures par année et on travaille vraiment comment essayer, voilà, de désamorcer une situation, comment parler, quelle posture adopter, etc., etc. C'est aussi dans le mélange des agents de sécurité que vous faites entre celui qui est peut-être plus imposant et celui qui va être, voilà, qui va peut-être aborder les choses d'une manière très différente. C'est aussi très important d'avoir des femmes. C'est pas évident de les avoir dans la sécurité, mais elles arrivent beaucoup, beaucoup à désamorcer. Et, c'est la formation. Parce qu'il faut imaginer que, évidemment, une équipe de sécurité, c'est des nationalités différentes, des vécus différents, des origines différentes, et il faut essayer de concilier tout ça pour qu'on arrive tous à la fin de la soirée en se disant « Tout s'est bien passé, c'est bon, on attend la prochaine. »
2: Le patron, des fois, il doit porter la voix un peu plus haut, il intervient. Moi je vois, j'ai l'image du patron de club dans le sud de la France qui vire les importuns à coups de savate. Ça vous est déjà arrivé?
0: C'est quoi, c'est des films des années 60?
2: Ça, c'est pas Louis de Funès, mais
1: c'est le parrain.
0: Non, je pense que j'ai assisté à des scènes comme ça dans le sud de la France justement. Mais non, je crois qu'il faut. Oui, je reviens toujours à la même chose. On est. Les clients viennent et payent finalement les gens qui travaillent. Enfin, tous les employés. Enfin, il faut quand même que la personne soit contente et passer une bonne soirée. C'est vraiment l'objectif pour nous. C'est vraiment que les choses se passent bien. Et je crois avoir licencié un nombre de personnes pour des questions justement de problématiques comportementales assez impressionnant, hein, au fil des 30 dernières années. Donc, pour dire que pour nous, c'est la problématique principale, c'est arriver à avoir une bonne équipe.
1: Donc, envoyer, un barman ou une barmaid ou un agent de sécurité qui se comporte pas.
2: Viré.
0: Pas
1: de manière
0: tout de suite.
1: Adéquate.
0: Non, alors non, mais on est assez radical. Ouais, c'est un avertissement et puis deuxième, si ça joue pas, ça va assez vite. Ouais. Ouais, ouais. Mais ça, ils le savent parce que on peut pas se permettre, surtout dans des périodes où en plus on parle vraiment de baisse potentielle de fréquentation, on peut pas se permettre de négliger ces points-là.
2: Bah oui.
0: Même s'il y aura toujours des plaintes, même si on doit toujours gérer des problématiques, mais encore une fois, 95% des gens qui viennent, sont contents. Et c'est une bonne chose.
2: Le client est roi et bien traité. Merci d'être avec nous, Thierry Vellemuller.
0: Avec plaisir.
2: 15h22 sur RTS Première, c'est drôle d'époque. Dans un instant, ce sera le portrait. Et il y a des choses à dire, sur votre parcours. Il est vachement riche.
0: Non.
2: Vous serez bien traité.
1: Le client,
2: c'est vous et nous sommes des hôteliers plutôt courtois, a priori.
0: C'est pour ça que je suis venu.
2: François and the Atlas Mountain, featuring Clara Luciani. Rappelle-toi.

0: François and the Atlas Mountains et Clara Luciani. Vous les avez eus dans vos locaux, au D ou ailleurs, Thierry Wegmüller?
1: Non, j'en ai eu plein, où j'étais très heureux de les accueillir.
0: Mais pas ces deux-là.
1: Des Catherine Ringier, Juliette Tendelix, des Bertignac et tout ça, des Charlie Winston, mais on n'a pas eu, je ne les ai pas eu.
0: Pas encore.
1: Ouais.
0: Vous êtes né dans les années 60, vous décrivez vous-même comme à moitié allemand, 25% suisse et 25% tunisien. Oui. Déjà rien qu'en disant ça comme ça, c'est une matière à portrait. Hein. Donc on va y aller, c'est réalisé avec la collaboration expert de Renaud Musy, nous sommes en direct.
2: Et Sophia Müller.
0: Et Sophia Müller, bien sûr. Ah oui, c'est elle qui est là.
2: Ça y est, Thierry tient enfin entre ses mains les clés de cette salle de concert dont il a tant rêvé. Il est debout devant la porte et regarde la place centrale en contrebas. La nuit est tombée sur l'automne lausannois et Thierry sent son cœur se gonfler de gratitude. Il se tourne vers la porte et glisse la clé dans la serrure. Un grincement métallique et il sent l'odeur de la nuit s'exhaler de l'intérieur. Un mélange de bière froide, de moquette humide et de rhum arrangé. Il entre dans le couloir qui mène à la salle principale, dépasse le vestiaire sur la droite. Il visualise déjà les changements qu'il va apporter à ce lieu dont il ne changera pas le nom. Le Dick Club, avec un point d'exclamation, parce que quand même, qu'est-ce qu'il est beau ce lieu où la danse, la fête et la musique sont reines. Alors qu'il arrive dans la salle au plafond si haut qu'on dirait le ciel, Thierry pense à une autre reine, Farah. Pas celle du chat en Iran, mais une comédienne au brushing historique qui était accrochée sur le mur de sa chambre d'adolescent. Tom Ford aurait apprécié, lui qui avait le même poster sur le mur de son enfance.
3: Il était une fois trois filles superbes qui avaient décidé de s'engager dans la police. Mais on les avait cantonnées dans des travaux bien peu passionnants. Alors moi, Charlie, j'ai décidé de les engager. Et je ne le regrette pas, car ce sont vraiment de drôles de dames.
2: Thierry a monté l'escalier spectaculaire galbé de rouge qui mène au balcon de ce qui fut autrefois un cinéma. Debout, appuyé à un mur, il regarde ce qu'était l'écran et ses souvenirs affluent. Farah Fawcett, alias Jill, Cortez rouge et blanche aux pieds, pull rouge, jean évasé, debout sur un skateboard à la poursuite d'un bandit. Son brushing inégalable flotte dans le vent de la vitesse. Thierry se frotte les yeux, mais il semble que l'écran s'est bel et bien animé, comme par magie dans ce lieu désert et plongé dans l'obscurité. Appuyé contre le mur de ce qu'était le cinéma ABC, Thierry se souvient des toiles qu'il se payait exactement au même endroit, enfant de Lausanne, avec des racines tunisiennes et allemandes. Il se revoit tout petit, admirer les yeux bleus de l'actrice pendant des heures avant de rejoindre le restaurant familial, où dès 10 ans il servait fièrement des couscous aux clients ravis, aux côtés de son frère Gilles et de sa sœur Yasmina. Il revoit le regard de son père, fier et sévère à la fois. Et ses yeux d'adulte se mouillent quand ce regard dans son souvenir devient voilé, yeux rouges et fatigués, au fond d'un lit d'hôpital. Il pense à sa mère, si courageuse, qu'il avait aidé de son mieux du haut de ses 16 ans pour faire tourner le restaurant alors que le patriarche venait de quitter ce monde beaucoup trop précipitamment. Sur l'écran qui n'existe plus que dans son imagination, Thierry voit défiler les visages de ses acteurs favoris de l'époque. Farah Fawcett, mais aussi Bruce Lee, Robert Shaw, le chasseur de requins des Dents de la Mer, Marcello et Anita dans La Fontaine de Trevi, jouant la Dolce Vita. Et soudain, ils cèdent tous leur place à un jeune Gérard Depardieu.
0: Ah, c'est une autre histoire, ça.
1: C'est une toute autre histoire.
2: Thierry sursaute et manque tomber du balcon lorsqu'il se voit, lui, jeune acteur timide, face à ce monstre cinématographique, articulé à un « Je suis Wegmüller » hésitant.
4: Qui a été coupé au montage.
2: Oui, mais ça, c'est dans votre imagination. Et dans la mienne, surtout. Un goût amer s'invite dans la bouche de Thierry, toujours appuyé contre le mur, debout sur le balcon de l'ABC désert. Il entend encore la voix traînante de Godard, qui dirigeait en râlant les acteurs d'Hélas pour moi, dans lequel Thierry avait tenu un petit rôle.
5: Je pense que le cinéma n'est pas fait pour voir, il est fait pour penser. Bon, on se sert du voir d'une manière très différente qu'en littérature. En littérature, il faut aller chercher, il y a ce qu'on peut appeler l'invisible, ou ce que Virginia Woolf appelait le gouffre. Elle disait écrire C'est être d'un côté d'un précipice, en face, il y a, je ne sais pas ce qu'elle disait, les mots, le langage ou quelque chose, et il faut aller les chercher, les faire venir à soi, et on devient complètement fou, elle en particulier, écrire. Le cinéma, c'est complètement... C'est l'inverse exactement, c'est ni mieux ni moins bien, il suffit d'accueillir.
2: Thierry est allé vers le bar pour se servir un verre d'eau et dissiper son malaise à réentendre la voix de Godard. Il a tourné le dos à l'hypothétique écran, mais dans son dos, une voix familière apparaît, comme si les propos de Godard sur la littérature l'avaient fait sortir de ses gonds.
6: Je parle à voix trop haute, je gesticule, c'est trop, enfin tout est trop... Les gens me trouvent bruyante, je sais, mais je non. pense que des fois je dois être fatigante. Mais en fait, ce qui attire, c'est la force de vivre. Parce qu'il y a, voilà, c'est une pulsion de vie. Ben, il y a le revers de la médaille comme chaque chose. Et puis la Suisse, oui, il a fallu s'adapter un peu, quoi.
2: Thierry se retourne brusquement. Il reconnaîtrait la voix de Yasmine entre mille. Elle ne peut pas être là, c'est encore son imagination qui lui joue des tours. Il lui a parlé au téléphone il y a quelques minutes et elle est en train d'écrire dans leur havre de paix à Cuilly, à plusieurs kilomètres de là. Son verre d'eau à la main, Thierry sent son cœur s'adoucir, ses muscles se détendre, le goût amer au fond de sa bouche a disparu. À la place, une saveur de fleur d'oranger, celle du café blanc qu'il prend toujours au Liban, eau bouillante et eau de fleur d'oranger mêlée. Thierry est transporté par l'écran imaginaire 10 ans plus tôt, en cette année 1992 qui a changé sa vie. Il est assis à côté de Yasmine, leurs mains sont entremêlées. Ils viennent de se rencontrer au restaurant familial. Thierry était au service, Yasmine est entrée, sa voix couvrant celle des autres convives, et il n'avait plus vu qu'elle, même si ce jour-là, elle était accompagnée de son mari de l'époque.
4: Absolument.
2: Tout rougissant, Thierry avait osé malgré tout lui offrir une rose... Et le reste, c'était leur histoire. Assis dans son souvenir de leurs amours débutantes, Thierry sent précisément le velours rouge de son fauteuil dans son dos, les mains un peu moites d'émotion de sa chérie, le parfum de sa belle qui n'a pas changé pendant que sur l'écran, un acteur italien gesticule à qui mieux mieux. Debout dans ce qui sera son club fétiche, Thierry revit sa toute première séance de cinéma avec celle qui lui a dit oui il y a précisément 5 ans et 4 mois, jour pour jour.
7: Essere in mondo, lurida creatura, filius tenebrarum, vada retro! Come ti chiami?
8: Giuditta.
7: Il diavolo in persona! Patrizia, ti assicuro che è stata un'esperienza.
0: Alors, faut nous dire le titre du film.
2: Alors, ça, c'est Le Petit Diable avec deux et avec Roberto Benigni. Ah. On le voit gesticuler. Hein.
0: Vous avez reconnu Thierry Wagmuller.
1: Absolument.
0: Évidemment.
1: C'était effectivement le premier film que j'ai vu avec Yasmine. C'est juste.
0: Yasmine Char, qu'on avait reçu d'ailleurs dans cette drôle d'époque. On va
2: directrice
0: reprendre.
2: Directrice du Théâtre de l'Octogone et puis écrivaine.
0: Écrivaine. Fait beaucoup de choses comme vous. Vous avez hésité entre carrière artistique et hôtellerie. Est-ce qu'on peut poser les choses comme ça, Thierry Wagmuller?
1: Oui, je pense qu'il y a eu un moment clé, c'est quand je crois beaucoup au principe de Peter, c'est-à-dire dépasser sa limite de compétence. C'est-à-dire qu'à un moment donné, dans la vie, il faut savoir là où on est bon et là où on l'est pas. Et il est vrai que j'ai fait un petit bout de cours Florent à Paris en pensant justement arriver à d'autres horizons artistiques. Et puis force est de constater, d'autant plus avec le malheureux test de couper au montage, donc de ma phrase avec Depardieu, dont je me vante pas du tout en ce moment.
2: Jouer avec Godard pour un premier film, c'est pas mal.
1: Godard, oui, mais c'était pas le plus simple. Je me rappelle qu'il a interrompu d'ailleurs tout le tournage en disant vous ne comprenez rien au cinéma. Maintenant, tant que vous avez pas compris, moi je recommence pas. Puis je voyais le pauvre producteur qui courait derrière. Non, si, ils comprennent.
0: C'était un vous général. Il disait ça à tous les acteurs.
1: Voilà, c'était peut-être, c'est possible. C'était assez général. Mais oui, pour dire que c'était un choix. Il y avait un choix musical aussi à un moment donné. Mais je crois que voilà un peu. Alors j'admire beaucoup ma femme parce qu'elle est capable de faire deux métiers à la fois, elle est capable de diriger un théâtre et écrire. Moi, pour ma part, non, je n'arrive pas. Je peux faire une chose. J'essaie de me rapprocher le plus de ce qu'était ma passion, qui est la musique, faire en sorte que les gens s'amusent, soient heureux. Je dois avouer qu'au niveau cinéma et au niveau musical, j'ai pas été très bon. Donc, à un moment donné, il faut l'admettre et puis il faut passer à autre chose. Et ce ne sont pas des regrets. regrets, ce sont des souvenirs.
0: Mais c'était un rêve que vous nourrissiez quand même d'être acteur, comédien, de brûler les planches, d'aller loin dans cette histoire-là.
1: Ouais, je pense que c'était aussi très égocentrique. Ça dépend aussi de l'enfance que vous avez eue. Et je pense qu'il y a surtout, je l'ai vu quand on était au cours Florent, je crois que tout le monde avait des cas psychologiques assez importants dans le groupe-là. Donc, et après, il faut utiliser un peu cette énergie-là parce que, voilà, qu'on le fasse en bien ou en mal, il faut utiliser ce qu'on a vécu pour en faire quelque chose. Hein. On a toute sa vie, finalement, pour essayer de le transformer, de l'améliorer. Je pense que, voilà, je suis heureux d'avoir fait ce choix-là, sans regret. Et je vais quand même me remettre au piano, ça c'est un scoop, mais ça sera vraiment pour moi tout seul.
0: Pour vous. Voilà. Remontant au début, à la fondation, c'est 1958, l'ouverture du Couscous, on en a parlé tout à l'heure. C'est vrai que c'est plus qu'un restaurant, c'était une institution, des premiers lieux où on pouvait veiller, aller après le cinéma, aller manger quelque chose. On se souvient que d'ailleurs...
1: Il y
0: avait des bancs de merguez sous les sets de table, comme ça, qui se transmettaient. Enfin, c'était un lieu...
1: C'était sous le tapis à l'entrée.
6: Sous le paillasson.
0: C'est un lieu quasi légendaire, ouais. Intimement lié à votre histoire. C'est votre papa qui crée ça en 58.
1: Absolument. Il créait d'ailleurs, ça s'appelait le restaurant du centre, la pension du centre, ça fait là. Et en fait, comme il était assez malade, effectivement, il devait. Alors bon, ses origines tunisiennes ont fait que notre grand-mère a commencé à faire des plats orientaux pour le dimanche parce qu'il y avait peu de monde le dimanche. Puis finalement, le cercle qui s'appelle le cercle des anciens Africains, ça pourrait plus s'appeler comme ça aujourd'hui, mais c'était comme ça. Et venait donc tous les dimanches manger ce couscous. Et puis au fur et à mesure, c'est des plats qui sont intégrés dans la carte, ça a pris plus d'ampleur, c'est là où ça s'est transformé en couscous. Et puis, surtout, notre père devait s'alimenter en alimentation naturelle, et donc il a mis à la carte plusieurs plats végétariens, et ça a aussi donné le premier restaurant végétarien à Lausanne. Donc c'était vraiment et oriental et végétarien, c'était relativement une première à cette époque-là.
6: C'est drôle, parce que c'est en parallèle avec la famille Hiltel à Zurich, qui a aussi créé ce restaurant végétarien.
1: Peut-être pas pour les mêmes motifs, mais c'est vrai qu'ils l'ont fait sur Zurich.
6: Sauf erreur, c'est aussi parce que Monsieur Hiltel est malade.
1: C'est possible. Ouais.
0: Mais là, vous étiez des pionniers. Enfin, il était pionnier au carré.
1: Il était quand même pionnier. Malheureusement, il n'a jamais vu le restaurant fonctionner. C'était un peu triste. D'ailleurs, il a toujours écrit des petits papiers comme ça qu'il mettait sous l'oreiller, qu'on voyait comme ça, où il disait, voilà, le restaurant va marcher, il y aura du monde. Et puis, c'est à son décès, en fait, on était dans les années 80, où justement, il y a cette clientèle de jeunes qui a commencé à s'emparer du couscous grâce au bon merguez sous le tapis. Et ce qui a fait qu'on a eu tout à coup un restaurant qui a cartonné, parce que c'était un des seuls qui a accueilli les jeunes, en fait.
0: Et oui, mais qui a accueilli les jeunes en tant que clientèle, mais qui a accueilli les jeunes pour y bosser, parce que dans la plus stricte illégalité,
6: très jeune,
0: vous y avez travaillé avec vos frères. Ça, vous aviez 10 ans,
1: frère, ouais, à 10 ans, on a commencé. On ne servait pas des couscous parce qu'on ne serait pas permis. Mais
0: vous n'étiez pas au service quand même.
1: Le buffet, on servait des cafés d'été, des choses comme ça. Non, on a commencé très tôt, puis je pense que c'était une bonne chose. Enfin, dans le sens où, c'est un bon apprentissage de se dire que rien n'est acquis, que voilà, c'est du travail. Je crois que les trois, mon frère et ma sœur, on a travaillé quand même énormément de ces 30 dernières années, puis ça vient de cette éducation-là, ça vient de cette manière à un moment donné où il n'y avait pas le choix. Il n'y avait tout simplement pas le choix.
0: Diplôme de l'école hôtelière de Lausanne, c'est pas mal ça?
1: Oui.
0: C'est pas mal.
6: Vous aviez trouvé votre voie quand même. Ouais.
0: On dit que c'est la meilleure du monde.
1: J'étais pas très très bon à l'école, j'avais pas des super bonnes moyennes, mais par contre j'étais dans tous les comités des fêtes finales, à organiser les soirées, les trucs. Donc c'est comme ça que les gens me connaissaient, c'était plus à travers ces soirées-là qu'à travers mes notes absolument exceptionnelles. D'ailleurs je vais de temps en temps à l'école donner des conférences et des choses comme ça, puis la première chose que je fais c'est que je sors mon bulletin de notes en disant voilà, j'ai 4-2, mais sachez qu'on peut quand même y arriver. Donc voilà.
6: Mais vous aimez faire la fête?
0: Attendez, les deux.
1: Moi, j'ai toujours été très festif. Ouais.
0: Les deux, c'était sur 6 ou sur 10?
1: Sur 6.
0: Ah oui, c'est un peu moins. Ouais, c'est un peu moins mauvais. Ouais. Mais donc, on peut être Thierry Wegmüller à avoir eu des deux à l'école en fait.
1: Ben oui, parce que bon, après chacun voit comme il veut la question de l'éducation. Je pense maintenant, encore une fois, c'est comment vous utilisez ce que vous avez appris, l'énergie que vous mettez. Est-ce que nous, on a quand même eu des périodes plus difficiles, hein? On a quand même eu passer par des étapes qui ont été pas évidentes à passer. Il faut garder le moral, il faut aller de l'avant. Et puis ça, je pense, c'est des choses qui s'apprennent sur le tas. Ça s'apprend pas à l'école. Et je pense que voilà. Mon frère était brillant, donc il a aussi très bien réussi en termes de notes et de cours. Mais je crois que tous ensemble, les trois, c'est vraiment ça. Avec nos trois caractères très différents, ma sœur a beaucoup travaillé. Elle travaille d'ailleurs toujours sur toute la partie administrative. C'est quand même un sacré travail. Elle est très précise, très pointilleuse. Mon frère, lui, a travaillé vraiment sur les parties organisationnelles, etc. Et je pense que si on n'avait pas été les trois ensemble, ça n'aurait jamais fonctionné. Donc c'est vraiment une conjonction de trois énergies qui ont fait qu'on a réussi à construire tout ça. C'est en tout cas pas moi tout seul.
0: Qu'avez-vous appris à l'école hôtelière, dont je disais que c'était, si ce n'est la meilleure, une des meilleures du monde, et les alumni sont très actifs. Qu'est-ce que vous y avez appris là-bas?
1: La modestie, c'est-à-dire que quand vous faites des stages, et ça c'est quelque chose que je trouve assez incroyable, alors vous avez beau venir, parce qu'il y a évidemment toutes sortes de types d'étudiants qui viennent à l'école, hein, vu aussi le prix de l'écolage, donc vous faites des stages. Et dans ces stages, je trouve ça très très bien, parce que vous vous retrouviez à un moment donné dans une cuisine, et puis la première chose que vous disiez, les personnes qui vous engageaient, c'est nous, que tu sois de l'école, ça nous est complètement égal, nous ce qu'on veut c'est que le travail soit fait, donc tu vas nettoyer la vaisselle, tu vas ranger ça, et tu fais ton job correctement, sinon ça se passera pas très bien. Et je pense que ça, c'est une bonne chose. Ça, c'est ce qui m'a appris. Moi, j'ai eu de la chance aussi, dans mes autres stages, d'avoir très très rapidement même si c'était pas du tout voulu, des responsabilités assez importantes. Et puis il a fallu vraiment s'adapter très vite. Et je pense que voilà, c'est des expériences qui marquent. La pratique m'a été très utile. La théorie, c'est une bonne chose. La pratique, c'est quand même assez essentiel.
0: La modestie.
1: Ouais, je pense, ça vous apprend à être modeste, à vous dire que, ben voilà, pour que quelque chose fonctionne, il faut toute une série de personnes qui travaillent pour vous, de tout type de niveau, de tout type d'origine. Moi, je travaille aussi au Sénégal, j'ai aussi beaucoup appris au niveau humain à ce niveau-là. J'avais plus de 400 employés, donc on parle pas du tout de la même chose, de la même manière aux personnes quand vous êtes déjà un pas dans votre pays et puis avec une culture totalement différente. Puis je pense que ça, ce sont des choses qui marquent et que j'ai travaillé et beaucoup utilisé par la suite.
9: Cela dit, vous étiez déjà dans le bain par rapport à d'autres élèves de cette école hôtelière, puisque vous avez grandi dans le restaurant familial. Pour vous, c'était un environnement tout à fait naturel.
1: Oui, mais on n'était pas les seuls. Mais il y avait effectivement beaucoup de gens, surtout, il faut savoir que la Suisse subventionnait quand même à moitié les collages, donc il y avait quand même pas mal de fils de restaurateurs, de filles de restaurateurs. Donc c'était surtout pour toutes les personnes qui venaient hors Suisse que c'était vraiment quelque chose qui venait d'un profil totalement différent. Je pense que c'est quelque chose, vous ne sortez pas de la même manière que vous êtes rentré quand vous faites ces 4 ans, même maintenant. Enfin, je le vois, je côtoie encore des gens, on a fait d'ailleurs fêter les 100 ans de l'association des anciens de l'école hôtelière là, la semaine dernière à Bangkok, c'était incroyable. Et je pense que tout le monde a aussi ce côté-là de dire c'est une école qui a marqué, qui nous a vraiment marqué, c'est des choses que vous n'oubliez pas.
0: On le croit. Mais on est très bien habillé, hein. Il y a un dress code. Là, vous êtes en chemise décontractée, mais.
1: Ça fait longtemps que j'ai plus mis de cravate.
0: L'école hôtelière, c'est cravate.
9: Oui, il faut s'habiller, et puis c'est très rigoureux. Il faut nettoyer sa chambre, il faut bien la ranger.
0: Bon, écoutez, c'est pas mal comme éducation, je trouve.
9: Absolument.
0: Ça vous dirait d'écouter Highway to Hell?
1: Ah, tellement. Ça a été un grand moment de ma vie.
0: Ben, on le raconte.

0: Tonight, voilà, il faut nous raconter de A à Z, en tout cas jusqu'où vous pouvez ce remix des CDC, Thierry Wegmüller, auquel vous n'êtes pas totalement étranger. C'est même une très belle histoire.
1: Oui, c'est une histoire en demi-teinte, on va dire. Donc, effectivement, toujours dans ces velléités artistiques. Là, j'étais parti dans l'idée de travailler avec un excellent musicien lausannois, Pierre Odetta. Oui. On a travaillé tout un album de titres on travaillait ensemble. Moi, je produisais, lui il faisait. Et puis, j'avais toujours cette chanson de Highway to Hell en tête, qui est pour moi le meilleur morceau de hard rock qui existe au monde. Mais c'était pas encore la mode de ces remixes. Et puis, effectivement, on a travaillé là-dessus, on a travaillé plusieurs versions. Puis à un moment donné, il n'en pouvait plus, le pauvre Pierre. Puis il est venu un jour, puis il m'a dit, écoute, là c'est bon, là j'ai trouvé, mais je te garantis, si tu l'acceptes pas, parce que chaque fois on remettait en question la manière, etc., parce que c'est quand même un monument qu'on peut pas comme ça transformer, si tu l'acceptes pas, on arrête. Et puis, j'ai écouté les débuts et j'ai dit, c'est absolument génial. Alors, on a trouvé la chanteuse, aussi une lausannoise, Samantha Mitchell. Le solo de sax qui a été fait en une seule prise, était Cyril Bunion. Et donc, j'ai fait cet album qu'on a enregistré. On a mis ce titre en premier parce qu'on le trouvait assez porteur. Et puis, je l'ai gravé sur des CD à la main, à la maison. La pochette, je l'ai découpé au ciseau. Je collais ça, j'envoyais ça aux maisons de disques. Et puis, un jour, en envoyant ça, peut-être un ou deux mois après, ça s'est passé un petit peu comme ce film de David Lynch dont j'ai oublié le nom, où tout à coup, il y a, c'est pas Mulholland Drive, c'en est un autre, où il est la femme est choisie comme étant la personne.
0: This is the girl. C'est Mulholland Drive.
1: C'est Mulholland Drive.
0: C'est Mulholland Drive.
1: This is the girl.
0: Oui, ce sont des mafieux qui disent au producteur du film hollywoodien, c'est toi la fille. Tu vas choisir cette fille-là.
1: Exactement. Ouais. Et c'est un peu ce qui s'est passé, c'est-à-dire, je reçois un appel. Bonjour, le label Tôt ou Tard, on a reçu votre album, là,
2: votre démo.
1: Votre démo, et on l'a écouté. Le titre, le premier, est pas mal. Enfin, sous-entendu que le reste était nul, mais c'est pas grave. Et c'est pas très important.
0: Vous avez dit restons modestes.
2: Vous avez bien fait de le mettre au début.
1: Je l'ai mis exprès au début. Et puis, il a dit, écoutez, voilà, on va le donner à la Warner. Et puis, si dans un mois, vous n'avez pas de nouvelles, c'est que c'est fichu. Ouais. Et puis, un jour, j'ai encore gardé l'enregistrement. J'ai une personne qui laisse un message. Bonjour, je suis le président de Warner France. Alors, c'était pas rien. Je me rappelle plus son nom de famille. Vous devez venir sur Paris le plus vite possible. Et ça, vraiment, c'était absolument incroyable. Je dis, sans aucun problème, on a filé à Paris. Et il m'a dit, écoutez, votre titre, là, il est vraiment génial. On veut le sortir vraiment en sortie nationale, prioritaire, internationale. On adore ce titre. Et puis, il me dit, mais est-ce que vous avez les droits? Puis j'ai dit, ah bon, les droits? Et puis si.
0: Ah oui.
1: Si, les droits, il faut les avoir. Donc, j'ai passé un petit moment de stress pour essayer d'avoir les droits.
0: Là, vous avez appelé à CDC?
1: Non. Eh ben, figurez-vous que, il y avait justement les droits en France étaient gérés par un éditeur qui a pris contact et qui a envoyé l'album à... Et c'est effectivement Angus Young qui a dit, je n'ai jamais accepté une version de High Ritual, mais celle-là, elle me plaît bien, je l'accepte.
0: Ah ben.
1: Où les choses se sont corsées, c'est que effectivement, on a eu les droits, on était parti, j'avais un contrat absolument béton, j'étais parti avec un ami qui s'est improvisé avocat, qui m'a fait un truc de 20 pages absolument exceptionnel, c'était le rêve absolu, exactement à la Mulholland Drive. Et puis tout à coup, silence radio pendant un mois, deux mois, etc. Puis là, à un moment donné, quelqu'un vient vers moi, il me dit, mais t'as appris l'histoire? Puis je dis, ah, moi, quelle histoire? Il me dit, écoute, le président de Warner France a disparu pendant un mois, il était recherché par le FBI, la CIA, on sait pas du tout où il était, et ils l'ont retrouvé malheureusement mort dans une chambre d'hôtel à New York, dans les bas-fonds.
2: C'est un vrai
1: etc.
2: David Lynch.
0: Ça, c'est un film de David Lynch. Là, ouais.
1: Et puis, moi, je suis revenu évidemment en disant, oui, c'est effectivement bien dommage. Et puis, quid finalement de la suite? Ils m'ont dit, non, tous les projets sont bloqués. Oh. Et donc, voilà ce qui était vraiment venu, une espèce d'ascension invraisemblable, est tombé et chuté dans l'espace d'un mois. Mais heureusement, fort heureusement, Béatrice Ardisson a eu le titre en main et l'a mis en premier titre de la deuxième le deuxième volet, enfin le deuxième disque de Paris Dernière. Et puis on l'a fait venir d'ailleurs à Lausanne, elle jouait pas, elle mixait pas elle-même, hein, elle passait des disques et puis c'était un DJ qui mixait derrière. Et puis ça a été un titre qui était quand même vendu à plus de une centaine de milliers d'exemplaires, mais comme Je ne l'ai pas composé, donc c'est resté totalement quelque chose de bénévole, mais qui m'a fait un immense plaisir, et qui m'a toujours un immense plaisir. Je suis très fier de ça.
0: Quelle histoire, Béatrice Ardisson, ouais. La femme de Thierry Ardisson,
1: ouais, c'est ça.
0: Qui est décédée il y a peu de temps.
1: Il y a un mois.
2: Juste après lui.
0: C'est vrai que ses compilations étaient très célèbres dans les années... Là, on est quoi? Au début des années 2000, à peu près. On n'a pas dit la date.
1: Ouais. 2002.
0: Ouais. 2002.
1: Exact.
0: Et vous n'avez jamais refait ça? Vous n'avez jamais...
1: Oui, on a continué à travailler, on a toujours essayé, mais c'est comme tout. À un moment donné, nous, on a ouvert aussi le Bleu Lézard, on a avec Gilles et Yasmina, on en a ouvert d'autres, on a repris le restaurant familial, la Facto, le Java, l'épicerie naturelle, enfin différentes choses. Et on peut pas tout faire. Et je pense que vraiment dans l'art, et encore une fois, j'admire les gens qui ont cette velléité artistique de s'accrocher jusqu'au bout pour avancer. Il faut vraiment mettre énormément d'énergie pour percer et on peut pas faire deux choses à la fois.
2: Et voilà, Pierre Odetta, il a pas repris le flambeau.
1: Qui donc?
0: Pierre Odetta.
1: Alors lui, il a fait sa carrière, hein, et puis on retravaille ensemble. Alors pour la petite anecdote encore, alors je vous la raconte et puis on fait vite. c'était mes 60 ans, je les ai fêtés au Des Clubs et puis je me suis dit, allez, je remonte le groupe sur scène. Ceux qui ont fait tous ces titres-là, donc tous les titres de l'album qu'on avait fait, on va les rejouer sur scène. Et alors j'étais tout content, on a bossé avec l'équipe d'Originel, avec Pierre, avec toute l'équipe là. Donc je me suis entraîné, j'ai repris ça et puis j'étais tellement surexcité le soir même, en fait, que j'ai pas remarqué que, en fait, quand je joue, je tape avec le pied. Puis alors j'étais là, c'était mon tour.
0: Donc, et vous jouiez quoi?
1: Highway to Hell, on faisait les différents titres qu'on avait fait.
2: Vous étiez au clavier.
1: Et puis je tape du pied, tout à coup grand silence. Et puis ce que j'ai pas remarqué, c'est qu'en tapant du pied, j'ai débranché la prise. Et donc tout le concert s'est fait sans moi au piano. Donc c'était encore une conclusion comme quoi à un moment donné dans la vie, il y a des signes. Voilà, faut pas forcément toujours vouloir insister. Faut rester à ce qu'on sait faire.
0: Oh donc, mon voilà, Dieu,
1: c'était ma conclusion.
0: J'adore votre philosophie de vie.
1: Bah,
0: Thierry Wegmüller. Autre musique de votre choix et qui pour nous est évidemment incontestable, c'est celle-là.

0: Ça, c'est une chanson qui aurait pu être écrite hier ou avant-hier. Mm-hmm. Et pourtant, elle a déjà 51 ans, 1975. Stevie Nicks au chant et le groupe. Je dis bien sûr, mais tout le monde ne l'écoute plus. Ce groupe, c'était Fleetwood Mac, Landslide.
1: Oh, voilà, écoutez maintenant.
0: Bah oui, voilà, toutes celles et ceux qui ne le connaissaient pas, vous pouvez plonger dans la discographie de Fleetwood Mac. C'est 40 ou 50 ans de beauté diverses et variées. C'est votre choix, Thierry Wegmüller. Pourquoi cette chanson-là et pourquoi ce groupe?
2: Je pense que c'est une chanson qui me touche énormément. Enfin, j'ai presque les larmes.
0: Oui.
2: C'est en fait, bon, à la base, c'est une chanson de la perte d'un amour. Et moi, je la traduisais pas comme ça. Ce qui me touche beaucoup, c'est la notion où elle dit, à un moment donné, le temps qui passe. Children's getting older and even... No, we are getting older and even our children are getting older.
1: On vieillit et même nos enfants vieillissent.
2: Et puis c'est vraiment... je crois qu'on est aussi... J'étais voir un concert de... Le solo de Stéphane Eicher la semaine dernière à Vidi. Et c'est très joli parce que sur scène, il a un montage scénique où il y a les instruments qu'il avait il y a 40 ans, où il joue Iceberg, le Grauzone, enfin, etc.
0: Ça, c'est les tout débuts. Hein.
2: Le tout début. Et puis, il y a une autre partie où c'est les titres qu'il joue en acoustique, etc. Puis, il marche d'un endroit à l'autre, puis il dit, voilà, j'ai fait 4 pas là, puis il y a 40 ans qui ont passé. Et il dit, et puis je pense qu'on est aussi, enfin, je suis à un âge où, évidemment, on voit le temps qui a passé, on se fait des bilans, on se pose des questions sur la suite, etc. Et puis c'est une pour vous dire la vérité, je vais l'avouer, c'est la chanson que j'aimerais que passe à mon enterrement.
0: Oh mon Dieu.
2: Ouais.
0: Comment enchaîner après ça? On en a des frissons. On vous le souhaite, on souhaite l'entendre
1: le plus tard possible.
2: Exactement.
1: Mais comme elle est intemporelle, c'est bien.
0: Dans 40 ou 50 ans. Mais c'est vrai que c'est pas mal de faire ce choix-là.
2: Je pense qu'à un moment donné, ça permet aussi de clarifier. Je crois que, voilà, on a aussi vécu dans nos vies des départs, des situations difficiles. Et c'est bien aussi à un moment donné de se poser les bonnes questions. Encore une fois, je répète, je suis très heureux dans ma vie. Mais on doit préparer aussi la suite et y penser en tous les cas.
0: Quand vous vous regardez dans le rétroviseur, tel que Stéphane Eicher l'a fait sur scène à Vidi, ces quatre pas de côté, vous dites quoi là de ces 40 ou 50 ans qui sont passés?
2: Effectivement que je suis très heureux de ce que je vis et de ce que je vivrai encore, de ce que j'ai vécu. J'ai aucun regret, je n'ai que des souvenirs. Je pense que ça, c'est quelque chose qui est important.
0: Et quand vous voyez vos enfants?
2: Alors pour moi, la chose la plus importante dans ma vie, c'est que, évidemment, mes enfants me survivent. Et donc ça, c'est la chose fondamentale. Quoi qu'il arrive, tout le reste, c'est rien comparé à cette évidence-là.
1: Vous les voyez vieillir aussi, comme dans la chanson?
2: Oui, mais je les vois prendre de l'ampleur, je les vois prendre de la sûreté, je les vois aller de plus en plus dans ce qui leur tient à cœur. Alors, c'est pas évident hein, d'avoir des parents comme ma femme et moi-même, j'imagine.
0: Une écrivaine, directrice de théâtre et un papa patron de club.
2: Voilà, mais j'étais très heureux quand ils m'ont dit, écoute papa, nous, alors reprendre un club, nous, ça ne nous intéresse pas du tout. Donc, ils sont partis dans des directions totalement différentes et je trouve ça très, très bien et je suis très heureux pour eux.
0: Vous ne leur avez pas mis cette pression-là en souhaitant qu'ils le fassent?
2: Jamais, jamais. Au grand jamais, je pense même que je n'aurais pas aimé. Nous, on a vécu cette passation hein, entre reprendre la famille, etc. Il y a des très bonnes choses, puis il y a des choses qui ne sont pas forcément nécessaires à vivre.
0: Ça veut dire que si vous regardez dans le rétroviseur et que vous aviez la possibilité de recommencer le jeu et de refaire quelque chose, vous ne referiez pas forcément la même chose?
2: Si, je crois. Que je ferai la même chose.
0: Ouais.
2: Oui, parce que chaque changement engendre un autre changement et moi, au final, je suis très heureux de tout, de mes rencontres, des moments qu'on a vécu, d'avoir pu, ne serait-ce que trouver la femme de ma vie au couscous en lui offrant une rose, travailler avec mon frère et ma sœur, et puis travailler maintenant avec un groupe qui développe d'autres activités sur lesquelles on va peut-être en parler après.
0: Ce qu'on entend là, d'ailleurs, c'est Laurent Garnier avec les Liminianas. C'est le générique de Drôle d'époque. Vous parliez de Laurent Garnier tout à l'heure.
2: Ouais,
0: et ben voilà. 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
3: Pierre-Étienne Joie.
4: La guerre au Moyen-Orient, pas d'apaisement, une explosion près de la ligne de flottaison a endommagé un pétrolier au large d'Oman, du fioul de soude s'est déversé dans la mer. Les tensions restent vives autour du détroit d'Ormuz et l'armée américaine a dit avoir mené des frappes contre des sites de lancement de missiles en Iran, ainsi que des embarcations iraniennes qui tentaient de poser des mines. Dans les états baltes, Ursula von der Leyen fait porter la responsabilité des récentes alertes aux drones sur la Russie. La présidente de la Commission européenne l'accuse de chercher à déstabiliser les sociétés démocratiques de l'Union européenne. Au Soudan, une frappe de drone attribuée aux paramilitaires des forces de soutien rapide a tué au moins 14 personnes à la frontière avec le Tchad. La plupart des victimes sont des femmes. Les attaques meurtrières contre des cibles civiles, notamment les marchés, sont fréquentes dans le conflit qui oppose l'armée soudanaise au FSR depuis avril 2023. Après un recul des nuitées en mars, l'hôtellerie suisse a continué de ralentir en avril, selon l'OFS. Le repli des visiteurs étrangers a pesé. Le nombre de visiteurs étrangers a diminué en avril de près de 6% par rapport à la même période de l'an dernier. Ce sont principalement les touristes en provenance d'Asie qui ont tiré les nuitées vers le bas, pays du Golfe en tête, suivi par l'Inde et la Chine. La Confédération veut restreindre la publicité pour les sucreries, les aliments trop gras ou trop salés à l'intention des enfants de moins de 13 ans. Elle mise sur l'autorégulation du secteur. Aujourd'hui, près d'un enfant sur cinq souffre de surpoids ou d'obésité en Suisse, avec le risque de développer des maladies cardiovasculaires ou le diabète. Le canton de Genève lance une plateforme numérique qui centralise l'ensemble des prestations destinées aux personnes en situation de handicap. Ce site vise à identifier plus rapidement les services compétents et les démarches à entreprendre. Elle s'adresse aussi bien aux familles d'enfants en situation de handicap qu'aux adultes eux-mêmes concernés. Le portail numérique propose des infos sur les soutiens scolaires, éducatifs et sociaux, ainsi que sur la santé, le logement, l'emploi, la mobilité et les loisirs. Le site liste aussi les aides financières disponibles. Une adresse handicaps.ge.ch. Les députés vaudois s'inquiètent, eux, des centaines de milliers d'oiseaux qui meurent chaque année en Suisse après avoir heurté une vitre. Ils ont demandé au Conseil d'État d'étudier les moyens nécessaires pour faire connaître et appliquer les mesures pour réduire les risques de collision, notamment l'utilisation de vitres moins réfléchissantes et le recours à du verre teinté ou nervuré. Le festival biennal Unisonore a 20 ans cette année. Il vivra sa 10e édition du 30 mai au 5 juin au bord du lac de Bienne. Plusieurs rendez-vous thématiques mêlant création musicale, expérimentation et découverte et partage à la Neuve-Ville. Pour sa soirée de clôture, le vendredi 5 juin, Unisonore recevra la mythique Erika Stucki et son univers des Alpes. La météo, les Alpes aussi, mais aussi en pleine, ensoleillée, très chaud, avec des cumulus en montagne, orages isolés probables dans les Préalpes et sur le Jura, avec localement de la grêle, 31 degrés toujours, de mercredi demain à samedi, toujours ensoleillé, très chaud, avec des cumulus en montagne l'après-midi, un faible risque d'orages isolés aux heures les plus chaudes dans les Alpes, 15 degrés le matin, 31 ensuite, possible légère baisse des températures dimanche, avec un temps un peu plus nuageux et quelques précipitations pas exclues.
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0: En ville du Locle, dans le canton de Neuchâtel, la rue du Marais est interdite au trafic en raison d'un incendie. En conséquence, on compte une vingtaine de minutes de retard sur l'axe La Chaux-de-Fonds-Le Locle en direction de la France à partir du Cré du Locle. Et puis sur l'autoroute de Lémont-Bienne, le tunnel de Gretterie entre Moutier et Cour est fermé en direction de Bienne en raison de la panne d'un véhicule.
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0: Alors là, on aurait dû avoir un petit jingle justement de... Ah non, bah c'est pas ça, c'est un jingle de Laurent Garnier avec les Liminianas. Non, mais c'est compliqué, c'est de la musique électro, c'est compliqué
1: j'oserais
0: à
1: pas.
0: Chanter. On a quelques bugs techniques.
2: C'est
1: drôle d'époque.
0: Qui sont un peu nouveaux. Oui, ça fait partie du charme du déménagement. Puis après tout, c'est que de la technique. Les micros sont ouverts. On a un invité qui est Thierry Wegmüller.

0: On peut le dire comme ça à l'antenne, mais je vais le faire.
1: Si.
0: Effectivement, la première fois qu'il est venu, il m'a dit « Thierry, tu fermes à quelle heure ton club ?» Je dis « Bah, 5h du matin, quoi. » Il m'a dit « Quoi, 5h du matin ? » Mais c'est une blague. J'ai dit « Bah non, Lausanne, hein, c'est les règlements. » On doit les suivre. Il dit « Bah, je ne terminerai pas à 5h du matin. » Puis moi, je pensais que c'était une blague. Mais c'était pas une blague. C'est-à-dire que moi, je suis resté effectivement jusqu'à 5h. Puis là, il m'a regardé, il m'a fait un espèce de petit geste comme ça. Il m'a dit « Bah, ça continue. » Et en panique, j'ai dit, on va pas bloquer Laurent Garnier en plein set, c'est juste pas possible. Donc, on a bloqué les portes, etc. Les gens étaient tout enthousiastes, etc. Puis, bon, c'était il y a longtemps, il y a prescription, je peux le dire. Et il a joué jusqu'à 7h du matin et ça avait été absolument phénoménal. Il a terminé avec une chanson des Clash et c'est là où je me suis dit, c'est quand même un gars très, très, très bien, ce Laurent.
2: C'était un peu interdit, mais c'est pas grave.
0: C'était un peu interdit, mais ça avait été un grand moment. Et il est venu 3 fois chez nous et ça a toujours été un énorme plaisir de l'accueillir. C'est un vrai de vrai. Enfin, pour moi, c'est vraiment quelqu'un pour lequel je voue une grande admiration.
3: Et vous en êtes un autre. Le D Club qui a animé nos nuits, qui continue de le faire. D'ailleurs, vous continuez de le diriger, mais vous l'avez vendu. En tout cas, il y a eu une fusion. Expliquez-nous tout ça, Thierry Wegmüller.
0: Alors, tout d'abord, j'aimerais quand même dire que oui, ce club, il existe et il a eu toute son histoire aussi grâce aux personnes qui travaillent. Il faut savoir que le directeur artistique Thierry Collado, ça fait 22 ans qu'il travaille pour moi, donc il gère toutes ces programmations-là. Ça, je crois que vraiment sans cette énergie-là, voilà, c'est vraiment un travail de groupe. José Sadé qui lui aussi a 8 ans, 9 ans. Ça, on pense toujours que dans la nuit, les rythmes sont très très courts sur les durées, mais j'ai quand même la chance d'avoir des gens qui sont là et qui nous entourent depuis très très longtemps. Et il est vrai qu'après un certain nombre d'années, on était aussi arrivé avec mon frère et ma sœur à un tournant, c'est-à-dire que chacun avait ses envies, voilà, de faire, de voir pour la cette nouvelle étape qui se propose, comment gérer tout ça. Et donc on a trouvé en fait une équipe. On a cherché longtemps, hein, ça a pris un peu de temps, mais on a essayé de trouver une équipe qui partageait nos mêmes valeurs, nos mêmes visions, une volonté de garder une excellence, de garder voilà certaines choses qui pour nous sont essentielles. C'est éviter l'aspect chaîne, faire quelque chose qui est fondamentalement original, qui garde sa personnalité.
3: L'aspect chaîne, pardon, ce serait le côté franchise, c'est ça ?
0: Ouais, par exemple.
3: Ça vous en avez jamais voulu ?
0: Jamais voulu. Non, ça aurait pu être une alternative, on n'a jamais voulu le faire. Et avec le Fine Artisan Group qu'on a rejoint donc début janvier, c'est une fusion prononcée, on va dire, dans le sens où moi je conserve tout à fait mon activité de direction du D et de l'ABC comme j'ai toujours fait. On a aussi un travail qui se fait aussi au niveau du conseil d'administration parce qu'il y a plusieurs autres établissements qui vont avec. Hein. On parle du Lausanne Cocktail Club, l'Appart, la Vaudère, le Montanaz. Et l'idée, c'est chaque fois d'ouvrir peut-être chaque année, chaque 2 ans, un nouvel établissement qui aurait aussi ces valeurs-là. Et c'est pas nécessaire que cela soit sur Lausanne, ça peut être aussi ailleurs, mais l'idée c'est de garder ces valeurs puis de les faire perdurer. Ce qui a permis aussi à mon frère et à ma sœur de faire aussi d'autres choix, mais on garde toujours ensemble nos activités, ce qui concerne les Arches, le Java, et on continue aussi à travailler en famille. Mais c'était une très belle étape et c'est pas toujours facile de faire ce genre de passage. C'est aussi une remise en question parce qu'on perd complètement quelque chose qu'on a créé, notre bébé.
2: Et comment ça se passe de travailler en famille? Parce que vous parlez de votre frère, votre sœur, sur toutes ces années.
0: Alors, ce qui est exceptionnel, c'est que on s'entend toujours très bien. Et ce qui est pas toujours
2: c'est
0: le
2: pas
0: cas,
2: si simple,
0: c'est
2: non
0: pas du tout si simple.
3: Vous engueulez jamais?
0: Si, on s'est engueulé, mais pour les bonnes causes. Je pense vraiment, je tiens vraiment à leur rendre hommage parce que c'est souvent moi qui parle. Mais vraiment, je pense que si on n'avait pas été les trois ensemble, on n'aurait jamais réussi à faire ce travail-là. Et je pense que c'est vraiment, et ça peut-être ce groupe qui est en train de venir avec lequel on travaille déjà maintenant depuis quelques mois, c'est aussi une suite parce qu'on retrouve finalement les mêmes typologie de caractère, la personne qui est plus axée sur la partie administrative, celle qui est plus sur une vision artistique.
2: Et ils sont quand même pas frères et sœurs.
0: Non, ils sont pas frères et sœurs. Ils ont commencé aussi en faisant ça, venant de milieux totalement différents, dans l'idée de faire quelque chose qui leur faisait plaisir d'abord à eux et qui a très bien fonctionné, donc le Lausanne Cocktail Club. Et je pense là-dessus, on s'est bien retrouvé. Donc voilà, je pense que ces valeurs, elles sont essentielles, faut les garder. Puis je pense que c'est comme ça qu'on avance.
3: Mais il y a quand même de l'ordre d'un petit deuil personnel à faire. Vous opérez quand même une rupture volontaire et bien pensée, mais il y a un petit deuil là, non ?
0: Non, parce que si j'avais dû arrêter du jour au lendemain, ça aurait été un deuil, oui. Parce que j'adore ce que je fais. Mais là, j'ai la possibilité de travailler encore entre 3 ans et 5 ans avec la même activité que j'ai, plus les autres activités annexes. Donc pour ceux qui me disent, alors la retraite, comment ça se passe ? Je dis, t'es bien gentil, mais je travaille encore 2 fois plus qu'avant. Mais oui, c'est pas une rupture nette.
3: C'est pas une rupture nette.
0: C'est ça qui est très très bien dans cet arrangement qu'on a fait.

0: Mais ouais, Laurent Clinch, Stéphane Vissa, Romain Deken, ces trois personnes qui ont créé hein, ce groupe, le Fan Artisan Group, pour nous, c'est vraiment un bonheur que de travailler ensemble.
1: Merci d'être avec nous, Thierry Wegmüller. Je regarde Renaud Musée, on va voir si la machine refonctionne. On va tenter notre chance avec un titre des Foo Fighters. Ah oui, ça marche.

0: These Days, les Foo Fighters, groupe fondé en 1994 par Dave Grohl, qui était évidemment
1: batteur de
0: Nirvana. Et 94, c'est la mort de Cobain. Et c'est votre choix, Thierry Wegmüller, ce titre-là.
1: Oui, alors déjà parce que le groupe, c'est rare que j'aille voir des groupes en concert que je ne connais pas ou dont je ne connais pas un seul titre, et je l'ai vu quand ils sont passés se faire à Berne, il y a de cela quand même un certain nombre d'années, et c'était une claque monumentale, mais monumentale. Il y a une énergie sur scène qui est absolument incroyable. J'ai pas vécu souvent ce genre d'émotion. J'adore les concerts, j'allais voir, je sais pas, des centaines de concerts par année, et là c'était une grande claque. Et cette chanson, je l'aime beaucoup, elle est aussi un peu triste, elle parle aussi d'une fin, mais avec ce côté mélancolique du départ et cette énergie de dire non, à un moment donné, non, on peut résister, on peut ne pas accepter la fatalité, on peut continuer d'aller de l'avant, on peut continuer à croire à ses idées. Et c'est ça qui me touche dans le texte. Et c'est une chanson que j'aime énormément, effectivement.
2: C'est quoi votre relation à la mélancolie, Thierry Wegmüller?
1: Est-ce que je suis quelqu'un de mélancolique à la base? C'est ça la question. Non, je suis quelqu'un de profondément pessimiste sur l'être humain. Enfin, je ne vois pas un avenir à l'être humain par rapport à tout ce que j'ai pu vivre et voir dans le monde. Je vois aussi à toute petite échelle, ce que je vois dans les comportements ne va pas en s'améliorant. Par contre, j'ai beaucoup d'optimisme sur les personnes en elles-mêmes. Je crois qu'on fait des rencontres formidables, on fait des choses, on voit des gens absolument extraordinaires qui peuvent changer notre vie. Je pense que cette mélancolie, elle vient de ça. Un constat de se dire, mais l'histoire se répète éternellement. Il n'y a pas de changement fondamental. Le monde n'ira pas mieux. Il ira en tout cas pas mieux, voire moins bien. Puis je pense que c'est peut-être cette mélancolie-là qui ressort.
0: Ah oui, c'est bien dit. Remarquez, vous êtes pessimiste sur l'être humain. On aurait tendance à vous donner raison, vu ce qu'on voit ces derniers temps.
2: C'est drôle d'époque.
0: Quel est le dernier concert que vous ayez vu à Thierry Wegmüller? C'est pour enchaîner avec la suite, parce qu'Anne Flamand est entrée dans le studio pour le Blind Test. Vous vous souvenez du dernier concert?
1: Le dernier concert, c'était Stéphane Eicher il y a une semaine.
0: Ah, c'est celui-là, voilà, celui dont vous nous avez parlé tout à l'heure.
1: Le tout dernier.
2: Et le prochain?
1: Absolument. Le prochain que je vais voir, je pensais voir Metallica jeudi soir. Je vais voir tout Montreux, tous les soirs. Écoutez, j'en ai une liste infinie.
0: Mais, voilà, vous êtes invité.
1: Mais Metallica, hein. Peut-être.
0: Metallica où?
1: À Zurich.
0: À Zurich. Mais en général, ils font deux soirs de suite, hein, c'est ça?
1: Oui.
0: Ouais. Et vous allez les deux soirs?
1: Non, un seul soir.
0: Un seul soir, ça suffit. Ouais. Bon, Metallica, c'est vrai que c'est une musique très énergisante, mais qui demande beaucoup de concentration.
1: La dernière fois que je les ai vus, j'ai eu la grande chance de voir un truc extraordinaire qui était le dernier concert d'Ozzy Osbourne avec les Black Sabbath. Oh. Ça, c'est vraiment du collector de chez collector.
0: Juste avant son décès.
1: Juste avant son
0: concert
1: décès.
0: Concert que Ozzy lui-même avait programmé.
1: Exact.
0: Sachant qu'il allait partir.
1: Exact. Et on se rendait pas du tout compte, mais quand il est monté sur scène, il était en larmes d'ailleurs, il avait une espèce de siège comme ça. Bon, il n'arrivait plus à se lever évidemment, puis il pleurait comme ça. Il a dit une phrase qui était incroyable, il a dit « Vous vous rendez pas compte de ce que ce concert signifie pour moi ». Mais nous, on savait pas qu'il allait partir deux semaines après. Donc lui, il le savait, et c'était vraiment ce dernier hommage. Ça s'appelait « Back to the Beginning ». J'étais avec mes garçons, mes deux fils, Guillaume et Seb. On a passé un moment extraordinaire, avec entre autres Metallica et tous les tout grands du métal. C'était fabuleux.
0: Mon Dieu, on en a les frissons. Je vous présente Anne Flamand, mais je crois que vous connaissez déjà.
1: Bonjour. Je connais, bien sûr.
0: C'est l'heure du Blind Test.
1: Je souhaite bon anniversaire chaque année.
0: Ah?
2: Oui. Mais c'est pas aujourd'hui.
1: Non, je sais. Mais une fois, elle m'a remercié en disant, voilà, merci de me souhaiter bon anniversaire.
3: Mais alors, je crois que vous avez plus le bon numéro, du coup.
0: Vous pourrez vous l'échanger en antenne.
1: Sur Facebook.
2: Vous êtes très bon anniversaire, Thierry Wegmüller.
1: Oui, je sais, j'adore. C'est le premier truc que je fais chaque matin, c'est souhaiter bon anniversaire.
0: C'est un hôtelier aussi.
1: Non, mais c'est une pensée positive le matin que je trouve bien.
3: Mais alors, à part les anniversaires, on aura aussi compris que la musique tient également une part importante dans votre vie, que ce soit à travers vos activités professionnelles ou personnelles, vu que vous adorez les concerts. En préparant cette émission, vous avez aussi mentionné l'année 1992 comme étant une année charnière très importante dans votre vie. Vous me voyez venir ou pas?
1: Une chanson des années de cette année-là.
3: Blind Test, spécial 1992.
1: Ça fait très peur.
3: Tous les titres que vous allez entendre sont sortis cette année-là. Et vous allez voir qu'en 92, c'est un peu une année qui se trouve au carrefour de plein de mouvements qui ont pris de l'ampleur par la suite. Tout le monde joue, comme d'habitude.
0: C'est que 92.
3: C'est que 92. Tout le monde joue, y compris Mélanie et Simon, ainsi que Renaud Musique et Dorji, s'il a envie. Peut-être qu'il a... Oui, il a envie, super. Oui.
0: Si la machine fonctionne aussi, parce qu'elle est un peu capricieuse aujourd'hui.
3: Mais elle nous a passé les Foo Fighters, moi j'ai foi à la machine. Pour marquer un point, vous pouvez soit me donner le nom de l'interprète, soit le titre du morceau. 2 points si vous avez les deux. Et à la fin, celui ou celle qui marque le plus de points remporte cet incroyable cadeau.
1: Qui est
0: on sait pas.
1: Ah, on sait pas.
2: C'est la surprise.
3: Surprise.
2: Je me demande ce que c'est, vu le format.
3: Est-ce que tout le monde est prêt?
0: Oui.
1: Ouais.
3: Alors, ça va aller
0: Radiohead.
3: Très vite.
0: Ouais. Radiohead.
3: Creep. Un point pour Simon, un point pour Mélanie.
1: Ouais.
3: Vous avez vu Thierry, il n'y a pas le temps de chazamer, ils sont trop rapides.
2: Ouais, nous avons interdit le chazamage.
3: Creep.
1: Je sais. Très belle chanson.

0: Le tout premier single du groupe qui a été intégré l'année suivante seulement sur l'album Pablo Honey, mais il n'a pas marché tout de suite ce titre, il a fallu un peu de temps, il a surtout été beaucoup joué en Israël. Par rebond de quoi il est arrivé sur les radios de rock alternatif aux États-Unis et c'est ça qui l'a fait connaître. Et c'est le plus gros succès commercial du groupe, mais le groupe lui ne se reconnaît plus vraiment dans ce titre. Thom Yorke a déclaré, ce sont ses termes, que ses paroles étaient merdiques et ils ne l'ont pas joué en concert pendant des années.
1: Ah, il a surtout dit que plus jamais il jouerait en concert avec Radiohead.
0: Bah là c'est fini,
1: ouais,
0: il l'a
1: terminé, dossier terminé. Ouais. Ouais.
0: Donc voilà. Mais ils ont quand même
2: rejoué. Vous avez un point à Thierry Wegmüller pour cette information?
0: Non. Ça faisait pas partie des conditions, mais on peut négocier pour la suite.
1: Un demi-point, au moins.
0: Deuxième titre, s'il vous plaît.
2: Whitney Houston.
0: Bravo, Mélanie. Oula. Le titre.
2: Je lis sur le bout de la langue.
3: Forever Love You.
2: I Will Always Love You.
0: Ah. Bravo, Mélanie.
3: Je lis.
2: Bande originale du Bodyguard.
0: Ça vaut pas de points. Mais... Ah.
4: J'essaye.
0: Mais effectivement, sur la bande originale de Bodyguard, énorme succès, 22 millions d'exemplaires vendus dans le monde. Certains disent que c'est la chanson qui s'est le plus vendue. J'ai pas pu vérifier cette info. Mais j'ai mis des décennies, moi, à découvrir que c'est en fait une reprise de Dolly Parton de 1973. Et que cette fameuse Dolly Parton, donc star de la country, elle a utilisé les royalties qu'elle a touchées pour cette version, pour investir dans un complexe de bureaux et en centre commercial d'un quartier afro-américain de Nashville, qu'elle surnomme désormais la maison que Whitney a construite.
3: Ah ben, c'est pas mal. On a toute l'histoire, là.
0: Je trouve que c'est une belle histoire. Troisième question, s'il vous plaît, Renaud.
3: Neil Young. Harvest, c'est la suite d'Harvest, c'est Harvest Dreams. Non, Harvest Moon.
0: Harvest Moon.
1: Ouais.
2: Ah, je l'ai dit avant vous.
1: Non, la
0: je ne l'ai pas entendu.
3: Non,
1: j'ai pas entendu.
2: Ah, j'ai dit doucement, alors. Je hurlerai la prochaine fois.
1: Je t'ai dit que j'étais pas bon pour les blagues.
0: Mais je pensais que c'était pour vous, celle-là.
1: J'adore Neil Young en plus.
3: Ah bah oui.
0: Justement, oui. Il me semblait que c'est un artiste que vous appréciez beaucoup.
1: Ouais, j'aime bien. Ouais.
0: Et que vous avez vu plusieurs fois en concert aussi.
1: Plusieurs.
0: Je sens qu'on est tous dans la compétition. Alors un petit récapitulatif sur les scores avant de passer à la suite. 3 points pour Mélanie, 3 points pour Simon.
1: 0 pour moi.
0: 0 pour, l'instant.
3: Pour l'instant.
0: Peut-être avec la suite.
3: Les Spice Girls.
0: 1992, Simon.

0: Pour Jump, c'est le titre.
1: Ils viennent de le dire plusieurs fois. Chris Cross.
2: Chris Cross. Ouais.
1: Alors, un point pour Thierry, parce que c'est vous qui avez dit Jump en premier. Et par contre, non, aucun des deux n'a fait carrière par la suite. Ce n'est pas Everlast. Je sais pas.
2: Il avait fait une chanson qui s'appelait Jump aussi.
1: Alors, peut-être que Everlast a fait une chanson qui s'appelle Jump, mais ce
2: qui me semble bien ressembler à celle-là.
1: Non, alors eux, ils ont
0: vous avez vu comme il essaye de gratter des points.
2: Ah non, je fais juste le malin.
1: Voilà, maintenant, effectivement, c'est un.
2: Je fais juste le malin.
1: Chris Cross, c'est un duo originaire d'Atlanta et ils avaient 14 ans au moment où ce titre est sorti.
2: Je crois que c'est Jump Around, la chanson qu'Everlast a fait.
1: Oui,
2: Jump Around.
1: Alors, ça, c'est un autre groupe.
2: C'est un autre titre.
1: C'est un autre. C'est House of Pain, ça.
2: Ah, voilà. Je peux pas vous la faire. Hein.
1: Non, bah non, j'ai c'est un peu travaillé quand même. Mais voilà, mais c'était juste pour vous dire aussi que 92, c'était un peu une année des bébés chanteurs, puisque outre Chris Cross, la même année, il y a eu un autre gros succès dans le monde francophone. Cette fois, c'était Jordi, dur d'être un bébé.
0: Un bébé ouais.
1: J'ai beaucoup hésité à vous la mettre, mais j'ai décidé que j'allais finalement vous épargner.
3: Et moi, j'aurais eu honte de le dire que je connaissais.
0: Ouais, c'est moche de gagner un point sur celle-là.
1: Mais tout le monde connaissait ça, mon Dieu. On nous a abreuvé avec. Bref, prochain titre.
2: Nirvana.
3: Ah ouais, Nirvana, ouais.
0: Smells like Teen Spirit.
1: Non. Pas Smells Like Teen Spirit.
2: Comme As You Are,
1: c'est deux points pour Thierry.
2: Oh.
1: Oui, c'est sur le film et c'est moi qui fais les règles.
3: C'est ça. Et moi, j'aime beaucoup Anne Flamand.

0: Impossible évidemment de parler de l'année 92 sans vous parler de Nirvana. Ça, c'est le deuxième extrait de l'album Nevermind, sorti quelques mois plus tôt. Et en hommage à Kurt Cobain, cette phrase « Come as you are » est désormais inscrite sur un panneau à l'entrée d'Aberdeen, sa ville natale. Depuis avril 2005, on peut donc voir une pancarte sur laquelle il écrit « Welcome to Aberdeen, come as you are ». Bienvenue à Aberdeen, venez comme vous êtes. Ça choue,
1: c'est sympa, ouais.
2: Et 30 ans plus tard, on est toujours triste.
0: 30 ans plus tard, on est toujours triste, on s'en remettra jamais. Mais on a quand même enlevé les posters dans notre chambre parce qu'on est devenus des adultes entre nous.
3: Même si on a les Foo Fighters.
2: Ben oui.
0: Là, c'est pas la même chose.
3: Non, c'est pas la même chose.
0: La suite, s'il vous plaît.
2: Oui, oui. Rhythm, quelque chose.
0: Rhythm, quelque chose. Vous tenez quelque chose, oui.
2: Ah... Rhythm of the night, rhythm.
0: Non, ça c'est.
3: Ça ressemble à...
2: C'est rhythm. Mm.
0: Ça va chanter bientôt, ce sera plus simple.
2: Ah, oui. Rhythm dance.
0: Rhythm is a dancer, je vous l'accorde,
3: c'est bon. C'est juste. Genre, c'est le son. On a passé à Montreux, en plus.
2: On va donner le nom, non?
0: Bah, si vous l'avez, oui. Mais je sens que c'est compliqué. C'est un groupe qui s'appelle Snap.
3: Ah, Snap, bien sûr.
0: Ouais. Ouais, un groupe allemand, figurez-vous.
2: Non.
0: Rhythm as a Dancer, énorme succès dans l'année 1992 et l'un des plus gros succès de ce qu'on appellera ensuite l'Eurodance, qui a colonisé la plupart des pistes de danse de la fin des années 80 jusqu'au milieu des années 90 à peu près, avant qu'on se lasse définitivement et qu'on passe à autre chose.
3: Ce qui était une bonne chose.
0: Ben en même temps, maintenant ça revient. Tout ce dont on avait cru se débarrasser à l'époque est en train de revenir par la bande.
1: Ça, je sais pas si c'est le manche chauve-souris.
0: Arrêtez de parler de malheur, Mélanie. Ah. Un point sur les scores, 3 points pour Mélanie, 4 points pour Simon, 3 points pour Thierry. C'est serré.
2: Ah, MC Solar.
1: Mélanie Thierry.
0: MC Solar, bravo Simon. Le titre.
2: Caroline.
0: Caroline.
3: Ah ouais, juste.
1: Il est fort.
0: Vous avez prévenu, Simon est compétitif. Ouais.
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0: 1992, ça fait déjà un moment que le rap monte en puissance, mais ce morceau, il a marqué un tournant dans la considération que le grand public accorde à cette sous-culture grâce à ce fameux texte de MC Solar. Ça a été vraiment un tournant pour beaucoup de gens. Et à noter aussi que la production de Caroline, elle a bénéficié de la réussite du premier single d'MC Solar de Bouge de là, puisque après ce premier succès, la maison de disques met des moyens très importants à la disposition de MC Solar. Un grand studio, le synthétiseur réputé Leslie Roth, utilisé par les Beatles, s'il vous plaît, et quatre violonistes de l'orchestre de l'Opéra Bastille, ce qui explique que cette chanson est aussi bien produite et qu'elle a à ce point marché.
2: Qu'est-ce qui devient MC Solar?
3: Ah, mais il est revenu. Il a passé au Docks il y a 6 mois derrière, quand ça a été génial. Voilà, toujours aussi.
1: Il avait sorti un single qui s'appelait Sonotone il y a quelques années.
3: Bien son nom.
2: Il a l'âge.
3: Il avait l'âge.
0: Il a été un peu réhabilité récemment, ouais, et en tant que précurseur du rap français, on l'avait un peu ringardisé pendant un moment, et là, on semble qu'on soit prêt à lui rendre ce qui lui appartenait, ce qui est plutôt une bonne chose. La suite.
2: Ah. Stéphane Asher.
3: Ouais.
1: Pas d'amis,
3: pas
1: comme,
3: d'amis
1: toi.
3: Comme toi. Ouais, c'est juste.
0: Alors, à qui je donne les points?
1: À Thierry.
0: À Thierry. Allez, un point pour Thierry. Mais un point pour Simon.
3: Je n'ai pas d'amis comme toi. Non. Et la chantée la semaine dernière.
2: Oui. Ah oui.
3: Magnifique.
0: Vous l'avez qualifié une fois de Bruce Springsteen suisse.
3: J'ai dit quoi?
0: Vous avez dit de Stéphane Escher que c'était le Bruce Springsteen suisse.
3: Ah d'accord, ok, ouais.
0: Vous maintenez?
3: Ouais. Non, pas forcément Springsteen, non. J'ai dit ça. Moi.
0: Vous avez dit ça. Incroyable. Dans une émission de Simon.
3: Ah bon, en plus.
2: Ouais. Ah oui?
0: Ah oui.
3: Ok.
2: Ah bon. Bah, il n'est pas militant comme Bruce Springsteen l'est politiquement.
3: Non, il n'a pas les mêmes prises de position et certainement pas la même énergie sur scène. Mais
1: il est plus grand.
3: Mais non, il est pas plus grand.
1: Non.
3: Ah non, il est tout petit.
1: Ah
3: oui. C'est pas Escher.
1: Ah oui, j'ai jamais eu en face de
3: lui. Oui.
2: Il est
3: mais
2: plus jeune.
3: Vraiment, si vous avez l'occasion de voir son seul en scène, il est vraiment, vraiment super.
2: On l'a
3: très,
2: vu.
3: Très bien.
2: On l'a vu. Ouais.
0: Moi pas. La suite, s'il vous plaît.

0: J'essaie de reconnaître cette voix. Je vous le donne, c'est donc...
1: Fame.
0: Non, Take non? That.
2: Take That.
1: Take That.
0: Ah ouais. Take That, avec le morceau Could It Be Magic. Et oui, parce que 92, on relance le phénomène des boys bands. Take That en 92, East 17, la même année. Take That, c'est le groupe dans lequel a débuté Robbie Williams avant de quitter le groupe en 95 pour une carrière solo.
1: Ouais, voilà. J'étais pas très boys band, je dois avouer quand même.
2: Ah, moi non plus.
1: Ouais, voilà.
0: Bon bah voilà, mais oui, 1992 vraiment c'est la relance de ce phénomène des garçons qui chantent et qui dansent. Une toute dernière occasion de marquer des points, un petit point sur les scores d'abord. Mélanie 3 points, Simon 7 points, Thierry 4 points. Une dernière possibilité.
3: Ah c'était dur 92 quand même.
0: C'était dur 92. Et celle-là je n'ai vraiment pas fait.
2: Faceless ou quelque chose comme ça.
0: Pardon.
2: Faceless.
0: Ce n'est pas Faceless.
2: Non.
1: Je connais le titre, mais
2: c'est de la jungle, ça.
0: Non,
3: j'aurais
0: pas
3: dû
0: vraiment.
3: Plus aller en boîte de nuit quand j'étais, quand j'avais 20 ans.
0: Je pense que ça passait même pas en boîte à l'époque. Ça, c'était vraiment un truc un peu.
2: Carl Craig.
0: Non.
2: Non.
0: C'était vraiment un peu niche. C'était vraiment un truc de nerd. Ça vous aide pas quand je vous dis ça.
3: Non, non pas du tout.
2: Non. Non, on l'a
0: non,
2: pas.
0: Personne ne l'a.
2: Non, on l'a pas.
0: C'est Aphex Twin, avec le morceau qui s'appelle Pulse Width, extrait de son Selected Ambient Works 85-92, au début des années 90, donc Aphex Twin, alias Richard D. James dans le civil. Il sort son tout premier album, c'est un disque qui fait date dans l'histoire des musiques électroniques, parce que pour beaucoup de gens, eh bien c'est la première fois qu'un disque de techno ne sonne pas uniquement comme un truc binaire destiné à un public gavé d'excitants en tout genre. Au contraire, c'est sophistiqué, c'est plein de couches et de textures, et on invente pour cette musique une nouvelle étiquette, celle d'Intelligent Dance Music. Voilà, et je trouve que le fait de savoir que ça s'est sorti la même année que le premier disque de Take That, eh ben,
3: et que Jordi, ça me
0: redonne foi dans la direction que peut prendre l'humanité.
1: C'est vrai. Faut-tu regarder l'espoir.
0: Alors, le cadeau pour Simon, du
1: Simon.
0: Coup.
2: Ben non. Maintenant, non, je le donne à Thierry. Non, bien sûr, évidemment.
1: Est-ce que vous assistez
2: Voilà. Aphex Twin, il avait des clips qui faisaient très peur.
1: Ouvrir en direct, hein.
0: Il avait
3: ouais,
0: des...
3: ouvrez-le.
0: Tout faisait peur chez Aphex.
2: Son visage se modifiait dans les clips, c'était.
0: Oui, tout faisait très peur. Et puis, même, il avait fait circuler une rumeur comme quoi son nom venait du fait que.
2: C'est quoi? Qu'est-ce que c'est?
1: Je vous l'avoue.
2: C'est un disque de Texas.
1: Vous aurez dû le garder.
2: Non.
0: On va combler une lacune comme ça.
2: Il va falloir le ramener à la maison et l'écouter en famille ce soir, Thierry Müller.
3: Jordi,
1: je sais pas. Hein.
2: Allez,
0: on peut aussi s'en servir pour effrayer les pigeons,
1: exact,
0: si jamais.
1: Bien sous les...
0: Voilà, Aphex Twin, il avait fait donc circuler une rumeur comme quoi son pseudo venait du fait qu'il avait mangé son jumeau dans le ventre de sa mère. C'est pas son jumeau qui s'appelait Aphex.
2: Ah oui.
0: Voilà.
2: Aphex, très bien.
0: Et pendant des années, il a fait circuler cette histoire avant de finalement démentir en disant non, c'est pas vrai du tout.
2: Comme quoi, on peut faire de la hype avec tout.
0: Exactement. Et surtout avec la crédulité des gens, apparemment.
2: Merci infiniment pour cette chronique. Anne, nous étions en l'an de grâce 1992. Année très importante, effectivement, pour vous, Thierry Wegmüller. Pourquoi elle est importante? Parce que c'est l'ouverture du Bleu Lézard, notamment. Et puis.
3: C'est l'année où vous rencontrez,
2: votre épouse.
1: Oui. Absolument.
3: Ouais. C'est l'année où vous achetez le D-Club, enfin où vous reprenez le D-Club.
2: Ça c'est un peu plus tard que 92. Le D-Club c'est 2002.
1: C'était 5 ans plus tard.
3: Cinq ans plus tard.
1: Non, c'était vraiment un moment clé parce que c'est ces moments où on décide ou pas. Enfin, j'avais pas du tout dans l'idée de rester en Suisse. Moi, j'avais vécu au Sénégal, j'ai vécu aux États-Unis, en Allemagne, j'ai fait des choses très très différentes. Et puis en fait, c'est le fait d'avoir croisé Yasmine au couscous qui a fait un petit peu basculer la chose. Et parce que dans ma tête, c'était voilà, je reste un petit moment et je pars ailleurs.
3: C'était l'hôtellerie, c'était quoi?
1: J'étais en période cinéma là. Ouais. J'étais plutôt en période cinéma et je pense que c'est très très bien que ça n'ait pas marché, que cette réplique désastreuse de Hélas pour moi ait eu les conséquences de retrait du film que l'on connaît. Film de Godard. Et non, ça a été un moment où on a eu la chance de pouvoir faire. De se dire à Lausanne qu'est-ce qui manque finalement. Puis c'était assez drôle parce que pour trouver le nom, en fait, on avait une graphiste qui en pouvait plus parce qu'on arrivait avec une centaine de noms qu'on avait pris à droite et à gauche. Et puis en fait, l'origine du nom Bleu Lézard, elle vient du surnom de Jim Morrison, le roi lézard. Et puis de Blue Velvet de David Lynch qu'on avait mis. Et puis à un moment donné, vraiment, on tournait en rond. On avait choisi trois noms. On avait décomposé toute la partie.
3: C'est quoi les autres noms?
1: Il y avait qu'est-ce qu'il y avait? Je me rappelle même plus. J'ai un blanc, je me rappelle pas. Et je sais qu'elle en pouvait plus. Elle m'a dit, écoutez, vous avez un jour pour trouver. Puis moi, j'ai vu le Blue Velvet, j'ai vu le Roi Lézard. On a croisé. Puis on a dit, OK, on va faire le Bleu Lézard. C'est parti comme ça. Et puis, l'idée, c'est qu'on ne voit jamais le lézard de manière à, quand on nous pose la question de dire, mais où le lézard? Ben, la réponse, c'est, il n'y a pas de lézard. Donc, attention.
2: Il n'y a pas de lézard qui était une expression.
3: Ah, oui. Ouais.
1: On a fait de la recherche. C'était
2: juste à l'intention des jeunes générations, l'expression, il n'y a pas de lézard, que eux ne connaissent pas. Ça voulait dire quoi, Thierry Vexler?
1: Ça voulait dire qu'il n'y a absolument aucun problème. Oui, tout roule, etc. Donc, on a ouvert ça et c'était marrant parce que on faisait tout, hein. Mon frère était un bout en cuisine, moi à la salle. On était peut-être 8 employés quand on a ouvert. Et puis, ça nous a complètement dépassé. On était, je crois, 3 semaines après, on était déjà 30 personnes, 30 employés, tellement que ça a cartonné. C'était fabuleux.
3: À l'intention des non-lausannois, le Bleu Lézard, c'est un établissement mythique au centre-ville de Lausanne. Hein.
1: Oui.
3: Pas très loin du couscous d'ailleurs.
1: Qu'on n'a plus déjà depuis pas mal d'années. Hein. Ça fait, on l'a vendu il y a 7-8 ans en arrière. Mais ce qui était intéressant, et on revient au principe de Peter, là, qui est quand même ce qui m'a un peu guidé dans ma vie, c'est que, voilà, vous ouvrez un établissement, ça cartonne. Après, vous dites, tiens, et puis si on ouvrait, ça a été la Factoria. On a fait la Factoria, carton absolu. Ça ouvre, c'est le lien. Après, on se dit, bah tiens, on va rouvrir le Java. On ouvre le Java, ça cartonne. Et puis, on s'est planté à un moment donné, quand même, en pensant qu'on avait tout compris et on n'avait pas tout compris. Et c'est ça la beauté de la vie, c'est de vous remettre un peu dans le droit chemin. C'est qu'on est parti dans l'idée de faire, en fait, ça partait d'un bon sentiment, faire un hommage à la famille sur l'alimentation naturelle, sur un petit peu ce qui avait fait le début du couscous. Et puis on est parti dans l'idée de faire un restaurant et un magasin en alimentation naturelle. Tout ce qui était au restaurant était à vendre au magasin et l'inverse.
2: Là, on parle de produits bio.
1: Produits bio. On était en 1998. On était très, très précurseurs sur Lausanne. Il y avait très peu d'endroits qui faisaient ça. Puis on a fait une grosse erreur, en fait. On s'est rendu compte qu'on avait fait un restaurant qui était beaucoup trop grand par rapport au magasin. Sauf que, à midi, bien sûr qu'on était plein. Mais le soir, personne, à cette époque-là, avait envie d'aller manger de manière naturelle. Ce qui fait qu'on était vide, vide, vide.
2: Vous aviez raison trop tôt.
1: Ouais, mais ça a été une erreur de, et pourtant, on avait fait expertiser le projet par l'école hôtelière de Lausanne et tout, etc. Donc, comme quoi. Et tout le monde nous avait dit go, go, go. Et en fait, non, ça n'a pas du tout marché. Donc, on a pris quand même une belle claque. Et puis après, on est parti dans d'autres choses, bah, typiquement le culte, le des clubs, et puis les Arches, qui est pour moi aussi un endroit qui me touche beaucoup à Lausanne parce qu'il est en plein centre-ville. J'ai adoré ces Arches. Qui
3: sous étaient, un pont.
1: Sous un pont, qui ne servait à rien. C'était grillagé pendant des années. Et puis, on est arrivé avec cette idée d'en faire un bar. On l'a proposé à la ville de Lausanne qui nous a dit oui. Puis
3: là,
1: après,
3: vous utilisez vraiment l'architecture de la ville pour...
1: Exact. Exact. Et puis, il y avait un truc qui était assez particulier, c'est qu'on n'avait pas le droit du tout de planter un clou parce que les arches sont classées en 3, classe 3. Et puis, par bonheur, il y avait juste un petit trou qui était une petite plaque qui était posée dans une des arches au plafond et notre architecte, Pierre Wintrap, a une idée de génie. Il a dit, plutôt que de venir chaque fois avec des choses qui barricadent, on va faire tomber en fait une cloche depuis le haut avec un système hydraulique et qui fermait le bar la nuit et qui a permis effectivement qu'on puisse exploiter sans trop de problématiques pendant maintenant 10 ans, 11 ans, cet endroit que je trouve absolument incroyable, que j'adore.
2: Est-ce qu'il y a, parce que là vous êtes en train de nous parler de vos succès les plus nombreux et de quelques échecs, est-ce qu'il y a quand même en 40 ans comme un embryon de recette qui marche et que vous pourriez reproduire? Autrement dit, est-ce qu'il y a un secret qu'on peut mettre en place un peu partout, Thierry Wegmüller? Ou est-ce que chaque fois, il y a une grande part d'imprévu, d'improvisation, et des fois, vous ne savez même pas pourquoi ça marche ou ça ne marche pas?
1: C'est très bateau ce que je vais dire. Je pense que c'est l'instinct qui fonctionne le mieux. C'est-à-dire que je pense qu'à un moment donné, on sait. Est-ce que c'est une bonne idée ou c'est pas une bonne idée? Après, on intellectualise, puis on se dit, ouais, mais est-ce que c'est vraiment bien? Est-ce que quoi? Qu'est-ce que t'en penses? Ton avis, etc. Mais je pense que souvent, on s'est trompé parce qu'on a demandé un avis. Et je pense que le seul conseil que je peux donner aux gens, c'est évidemment, de bien anticiper, parce que quand on se trompe et on a assez de connaissances qu'ont investi des jeunes, même à l'heure actuelle, dans des restaurants, en disant, on va faire un truc, on va se faire plaisir, etc., puis qu'ils se retrouvent avec des dettes à n'en plus finir pendant des années, ça fait toujours très mal au cœur. Mais c'est de dire, assurer le financement, ça c'est la base. De l'autre côté, si on prend pas de risque, on n'arrive à rien, donc c'est facile à dire. Mais surtout, suivre son instinct. Je pense que ça, c'est le point clé. C'est se dire, là, il manque un truc. Là, on travaille déjà sur un nouveau projet, là, depuis plusieurs années. Ça, c'est l'instinct qui le dicte. Puis on verra bien si ça se fait ou pas.
2: Vous avez dit, on s'est trompé parce qu'on en a demandé l'avis à quelqu'un d'autre.
1: Oui, assez. Ouais.
2: Aïe.
1: Ouais. Ouais, ouais, c'est ça. On a intellectualisé, puis on s'est dit, bon, est-ce que vraiment on a raison? Est-ce que c'est vraiment une bonne idée? Puis c'est là où peut-être on fait des erreurs.
3: En gros, faut pas être raisonnable.
1: Ouais, je pense que c'est un peu ça, mais je crois que c'est pareil pour tout, c'est pareil pour les relations, c'est pareil pour, je pense qu'on a un instinct en soi, quand on rencontre quelqu'un, de se dire, est-ce que c'est une bonne personne ou pas, immédiate. Après, on s'arrange avec.
3: Je parlais de votre rencontre avec Yasmine Char au couscous.
1: Oui, c'était immédiat, là, oui, alors ça c'était totalement immédiat.
3: Si vous aviez réfléchi, vous auriez pas offert.
1: Si je m'étais arrêté à effectivement, à le groupe d'hommes qui était avec, j'aurais pas été très très loin dans ma vie. Ouais,
2: vous n'êtes pas fan des bureaux de consulting quoi, qui expertisent et qui donnent leur avis, et ça coûte très cher d'ailleurs.
1: Oui, et j'irais même plus loin, j'aurais de la peine à le faire. C'est-à-dire que je trouve délicat quand des gens viennent de demander un avis. Souvent, on pose la question. On fait. Alors oui, on travaille sur des projets de développement. Moi, je travaille en consulting sur des projets de développement sur la ville de Genève, sur Fribourg, sur Yverdon, pardon, sur Avanche. On a fait des choses comme ça. Ça, c'est des choses qui sont très pragmatiques. C'est faire une analyse de marché, etc. Oui. Ça, c'est méthodique. Mais maintenant, sur l'instinct de dire qu'est-ce qui peut bien fonctionner, qu'est-ce qui fait que ça va être un succès ou pas, ben, il y a que vous-même au final.
3: Mais comment vous savez?
1: Vous savez, moi, j'ai travaillé 2 ans aux États-Unis, et j'ai travaillé pour une famille américaine. Le jeune avait 17 ans, et puis, en fait, il a commencé en créant des sculptures d'animaux, son chat, son chien. Puis le voisin a dit, ah, bah, tu pourrais me faire un chien. Ouais, ok. Puis la voisine, ah, bah, tiens, etc. Et 5 ans plus tard, il avait une boîte internationale. Il a fait travailler toute sa famille. Ils étaient 11 dans la famille. Moi, j'ai travaillé là-bas, évidemment, sans permis, de travail. Et, je m'amusais, en fait, à coller des pins sur les têtes d'animaux 8 heures par jour. Genre, je peux vous garantir que ça vous vaccine sur le temps qui passe et l'ambition d'essayer de faire quelque chose de sa vie. Et en fait, ce qui était extraordinaire dans sa démarche, c'est qu'il a dit nous, les Américains, tant qu'on n'a pas, on s'est pas vraiment ramassé, on s'est planté, on n'arrive à rien. Disons que faire faillite, c'est normal.
3: On se méfie des gens qui n'ont jamais échoué.
1: Voilà, on se méfie des gens qui n'ont jamais échoué. Et ça a été un apprentissage de travailler là-bas, de voir ce jeune à 17 ans, 5 ans plus tard, avec sa boîte. Ça m'a travaillé en famille, puis toujours, voilà, avec cette énergie, tout ça, ça m'a beaucoup inspiré. Et je pense que c'est ça. Et il y a cru, alors que tout le monde lui disait effectivement, non, ne fais pas ça, ça ne marchera jamais.
2: Mais en Suisse, cette culture-là de valoriser l'échec, en quelque sorte, n'a toujours pas traversé l'Atlantique.
1: Est-ce que c'est en train de changer? Enfin, moi, je pense aussi que les jeunes maintenant, à l'heure actuelle, mettent beaucoup plus d'humanité. Les visions du futur ne sont pas les mêmes. Il y a un privilège quand même, ils privilégient quand même pas mal le bien vivre, le vivre sainement, et ça c'est quelque chose qui est une bonne étape. Nous on a été conditionnés à travailler non-stop 8, 10, 15 heures
3: s'oublier
1: par jour,
3: un 7 peu.
1: Sur 7 quoi, voilà, c'était ouais. Ça.
3: On a vous avez parlé ça. De cet ah, échec du restaurant bio, est-ce qu'il y a un avant et un après? Comment ça vous a changé cet échec-là?
1: Ouais, on revient au principe de Peter, dès le moment où vous savez que vous avez dépassé votre limite de compétence, bah, vous dites, bon bah là je crois que je vais prendre un peu de recul, puis avant de me relancer comme ça, je vais faire 2-3 petites analyses supplémentaires, on dira. Voilà.
2: Bon, vous avez le sourire aujourd'hui,
1: Thierry Muller. Oui, toujours.
2: Je regarde Renaud derrière la vitre, nous allons prendre des nouvelles de la route et écouter Billy Board juste derrière.
1: Très bien, Billy Board.
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2: Vous dire que l'autoroute Yverdon-Mora est fermée dans les deux sens entre Estavayer-le-Lac et Payerne en raison d'une intervention des pompiers.

0: Soledad, Billy Bird, qui veut dire Soledad.
1: Vous avez appris un mot. Hein.
0: J'ai appris un mot l'autre jour. L'autre jour. Je pensais qu'il y avait la même racine que soleil.
2: Solitude.
0: Vous aussi. Merci Thierry de voler mon secours.
2: Bah, oui.
1: Mais non, mais ça ressemble parce que sol c'est soleil, soledad c'est solitude.
2: Ah, oui. Solitude. Ouais.
1: C'est trompeur. Ouais. Mais c'est joli aussi la solitude.
2: Solitude de soleil, c'est le pire.
0: Alors vous ne travaillez pas seul, Thierry Wegmüller. Vous travaillez en famille avec plein de gens très très bien et qui sont fidèles autour de vous. On l'a compris que c'est aussi une des recettes de votre succès. Vous nous avez dit comme ça il y a 5-6 minutes. J'ai des projets en cours. Bon, maintenant, faut tout dire à 16h47, des auditrices et les auditeurs qui vous connaissent, qui connaissent ce que vous avez fait pour cette ville et ses habitants attendent impatiemment la réponse.
2: Oui, oui, mais je peux pas malheureusement. Donc,
0: c'est pas encore
2: finalisé. Donc non. Ce que j'aimerais dire, c'est qu'il y a encore des choses qui manquent à Lausanne. Il y a des choses encore à faire. Je pense que tout n'a pas été fait et on a un projet effectivement qui viserait peut-être à un moment donné de compléter un petit peu ce qu'on a fait. Je peux pas en dire plus, malheureusement. Mais si ça se fait, ce serait pour l'année prochaine. J'aiderai l'annoncer en priorité chez vous. Et ouais, ça fait des années qu'on travaille là-dessus. Et puis, c'est amener une dimension supplémentaire à ce qu'on a créé avec le D, l'ABC, qui va fêter d'ailleurs ses 30 ans. Et je crois qu'on est assez fiers de se dire tenir 30 ans dans ce milieu-là, c'est pas évident. Il faut savoir que rien qu'à Lausanne, je ne sais pas si vous le savez, mais il y a plus de 20 licences de clubs pour une ville de 180 000 habitants.
1: Ah oui, c'est
2: un ratio club nombre d'habitants plus élevé qu'à Paris.
1: Et c'est 30 ans, ça veut dire que les petits-enfants des gens qui y allaient à l'époque viennent maintenant ?
2: C'est tout à fait possible. Quand je disais que vous sentez que vous devez passer à autre chose, c'est quand votre clientèle est plus jeune que vos enfants. Donc c'est un peu ce qui est en train de se produire. Et oui. D'ailleurs, c'est pas moi qui ai créé le D Club. C'était Stéphane Besançon à travers le cinéma de l'époque qui s'appelait l'ABC. Raison du D par la suite. Alors nous, on va pas créer un E, mais on va créer un espace. On l'espère qui complétera tout ça et qui, s'il se valide,
1: oui, parce que ça m'a pris longtemps. Hein, pour comprendre qu'il y avait l'ABC et
2: puis après le D. Ouais. Mais il faut savoir que ce qui est marrant, c'est que le Lumen, qui est le bâtiment de base, hein, était en fait, dans ce bâtiment, le premier théâtre de Suisse romande, qui ensuite est devenu un cinéma, l'ABC. Et nous, l'idée un petit peu, je lâche une petite piste, c'est de réhabiliter le nom du Lumen, qui veut dire lumière en latin, et d'en faire quelque chose qui éventuellement pourrait avoir une suite au niveau de ce qu'on a déjà créé depuis quelques années.
0: Bon, merci pour ce début
2: mais
0: de scoop culturel, Thierry Wegmüller. Vous parliez des autres clubs, des autres licences. Vous les voyez comment? Ce sont des concurrents? Ce sont des adversaires? Vous vous entendez bien? Comment ça se passe entre vous?
2: Bon, moi j'ai une autre casquette qui est l'association La Belle Nuit, hein, qui vise justement à travailler sur
0: La
2: Belle Nuit en trois mots, ouais. Et l'idée c'est ça, c'est de voir sur un autre point de vue, c'est comment finalement rendre attractif la ville de Lausanne, le canton, travailler. On a beaucoup travaillé quand il y avait la période du Covid, travailler sur tout ce qui était en relation avec les indemnités de cas de rigueur. Là, on travaille beaucoup sur certains aspects de prévention, de formation. Donc je dirais que on est une ville avant tout, c'est quand même ce qui la crée et on peut être concurrent, mais en attendant, on tire quand même tous à la même corde. Il y a toujours cette dualité Genève-Lausanne. Avant, c'était Lausanne, maintenant, c'est Genève, etc. Et l'inverse.
0: Ça a toujours été Lausanne.
2: Ça a toujours été. C'est, je pense aussi que c'est Lausanne, mais on a encore un petit peu de travail à faire. mais il faut toujours.
0: On est moitié-moitié autour de la table.
2: Il faut toujours être très réactif et je pense qu'il y a encore des choses et des belles choses à faire à Lausanne. Ça, c'est ma conclusion. Avec tous ceux qui la créent. Parce que je suis de loin, pas le seul.
0: Je vous rappelais qu'à l'époque, vous aviez milité pour la suppression de la taxe sur le divertissement,
2: oui,
0: vous en souveniez plus.
2: Oui.
0: On en est où de cette affaire-là? Il y en a toujours, évidemment.
2: Elle existe, elle rentre dans un pot commun du budget de la ville de Lausanne. C'est sûr qu'il y a beaucoup à faire au niveau de tous ceux en fait qui l'a créé, hein, toutes les institutions, tous les clubs. Enfin, vous payez 14%. Ce qui serait utile, disons, c'est que ces montants qui rentrent dans le budget puissent finalement être utilisés, que ce soit pour les lieux associatifs, professionnels ou subventionnés, à développer l'image finalement de ce qui crée sur la ville. C'est ça qui serait intéressant de faire. Alors pour l'instant, c'est dans un pot commun. Nous, l'idée, ce serait peut-être d'aiguiller. Ça a déjà été des discussions sur quelque chose qui servirait directement ceux qui l'a créé.
0: Quand on est comme ça, roi de la nuit avec les autres, de la famille et les employés depuis 30 ou 40 ans, comment est-ce qu'on considère la question des politiques? Évidemment, vous devez travailler quasi tous les jours avec les politiques. Ce sont des partenaires, ce sont des gens dont vous ne comprenez parfois pas toujours comment ils fonctionnent, parce qu'évidemment, quand on est politique, faut se faire réélire, donc on a un autre agenda. Comment vous voyez les politiques à Lausanne, mais puisque vous y êtes, mais de manière générale?
2: Bah, je pense que c'est souvent plus facile de dire que de critiquer que de faire. Je veux dire, c'est bien sûr que sur Lausanne, on sait qu'il y a certains problèmes de sécurité dans la ville. Il y a plein de choses qu'on aimerait voir un peu améliorées. C'est pas si simple. Et puis quand vous voyagez ailleurs, vous voyez aussi qu'il y a certains problèmes qui sont aussi redondants. Moi, je dirais que moi, la grande chance que j'ai eue sur Lausanne, c'est que j'ai toujours, et c'est, je dis pas ça parce que je suis en direct, mais j'ai toujours la chance de bien collaborer avec la ville. C'est-à-dire que plutôt d'aborder en disant, bah voilà, j'ai cette idée. Est-ce que c'est possible? Et si c'est pas possible, comment le faire finalement, ou comment essayer de faire en sorte que le projet puisse devenir viable? Moi, j'ai toujours fonctionné comme ça.
1: Vous pourriez en devenir un vous-même de politicien pour faire bouger les choses plus vite?
2: Non, on me l'a proposé très franchement, et c'est pas du tout dans mon état d'esprit. Je serais un très mauvais politicien. Je préfère travailler sur la musique, les rencontres, les gens.
0: Pourquoi? Parce que c'est trop lent, il faut faire trop de compromis?
2: Non, je pensais pas ça. Je pense qu'il faut rentrer dans des idées bien arrêtées que je n'aurais peut-être pas forcément. Moi, je peux autant valider certaines idées de la gauche, de la droite, du centre, sans que j'ai trouvé un jour un parti où je puisse me dire à 100% c'est celui-là que je pourrais suivre les yeux fermés. Donc non, je pense que je serais un très mauvais politicien.
0: Bon, bah c'est
2: bien. Je pense que chacun fasse son métier.
0: Et être entrepreneur culturel dans une autre ville que Lausanne, dans une autre région, c'est vrai qu'on blaguait sur la rivalité entre Genève et Lausanne, mais vous pourriez, je ne sais pas si vous l'avez fait d'ailleurs, moi je ne le sais pas, mais faire ça dans d'autres villes.
2: Oui, alors oui, je travaille sur certains projets, plutôt vraiment sur du consulting, comme je disais. J'ai la chance d'avoir justement des gens qui me disent « Ah ben tiens, est-ce que vous pouvez donner sur un horizon 10-15 ans une vision de ce que pourrait être la vie nocturne, et si oui, de quelle manière ?» Et ça, c'est très intéressant. Ou alors, j'ai beaucoup de gens qui me contactent « Ah, j'ai un projet à Genève, est-ce que tu pourrais me conseiller ?» Puis je le fais généralement comme ça, à bien plaire, c'est-à-dire je donne mon avis. Alors c'est sûr que si ça demande une étude beaucoup plus conséquente, je rentrerai mais tous les projets m'intéressent. Et si on devait faire quelque chose avec le groupe, le Fine Artisan Group, très certainement on ferait des choses à l'extérieur de Lausanne.
0: À Genève, ce serait possible, à Neuchâtel.
2: Oui, bien sûr. Oui, ouais. Oui. Après, il faut connaître les bonnes personnes, il faut travailler avec les bonnes personnes. Mais
1: ça veut dire que les gens bougent plus maintenant aussi.
2: Alors,
1: les
2: gens bougent plus, mais il faut toujours être allié avec des personnes sur place. Il faut pas faire l'erreur de s'imaginer que ce qui marche dans une ville va forcément marcher dans une autre ville. Il faut s'adapter. Il faut être très, très, très, très prudent. C'est marrant parce que j'ai une discussion là-dessus dans 2 jours exactement. Et voilà, il faut être encore une fois modeste et se dire que voilà, on n'a pas toutes les clés, mais par contre, ça vaut la peine d'essayer, de tester. On revient à l'idée que voilà, pourquoi pas. Moi, je serais très heureux de pouvoir faire quelque chose avec des partenaires sur Genève, en montagne quelque part, à l'étranger, pourquoi pas.
0: Merci.
2: Il y a plein de choses à faire dans la vie.
0: Merci Thierry Wegmüller pour votre créativité, votre énergie.
2: Merci.
0: Qui est renouvelable, on va dire ça comme ça. Merci. Puis vous revenez nous voir quand le projet lausannois, l'humaine, j'ai retenu ce nom, sera finalisé. Merci beaucoup d'avoir été des nôtres. Vous allez faire quoi ce soir?
2: Alors, pour terminer, je dirais que ce sera One of These Days, pour reprendre le titre en question.
0: One of These Days. Ce soir, vous faites quoi?
2: Ce soir, je suis avec des gens de l'école hôtelière. On a une réunion avec les anciens. On va se retrouver, discuter, échanger des idées. Voilà.
0: Très bien.
2: C'est déjà pas mal.
0: Les alumni, quoi.
2: Les alumni, voilà. Exactement. Voilà.
0: On se quitte avec
1: les bords du rosé.
2: Et en septembre, octobre, encore une fois, les 30 ans du Déclub, on tâchera de faire un joli programme grâce à toute l'équipe qu'on a sur place, que je profite de remercier à travers cette interview.
0: On sera à l'écoute, bien évidemment. On se quitte avec les Beatles.

0: 1968, c'était les Beatles, bien évidemment. Lady Madonna, dans une version un peu...
1: Ça faisait presque un peu Mission Impossible.
0: Un peu Mission Impossible, ou James Bond. Merci de nous avoir suivis. Renaud Musy, Sophia Muller était en région. On se retrouve demain, Mélanie.
1: Mais bien sûr, nous serons avec Jean-Luc Moller-Banet, qui est directeur général de la Loterie Romande.
0: Ah voilà, oui. D'utilité publique.
1: Eh oui,
0: voilà.
1: Elle subventionne beaucoup d'événements d'ailleurs.
0: Absolument. Nous partons sur les routes.
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0: Je veux dire que l'autoroute Yverdon-Mora est à nouveau ouverte dans les deux sens, entre Estavayer, le lac et Payerne. La voie de droite est toutefois fermée encore sur la chaussée en direction de Mora à la suite de l'incendie d'un véhicule en ville du Locle. La rue du Marais est interdite au trafic en raison d'un incendie. Là aussi, en conséquence, il faut prévoir une heure de retard sur l'axe La Chaux-de-Fonds-Le Locle en direction de la France. Plusieurs rues de la cité sont saturées. Vous dire encore qu'un orage violent accompagné de fortes rafales de grêle et de précipitations abondantes devrait s'abattre durant la prochaine demi-heure sur Saint-Sergue et la vallée de Joux.
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0: À force d'avoir des dents en moins, il va falloir que je
1: me les fasse chez le dentiste pour
0: remplacer. Bonjour Anne Lorganac.
4: Bonjour à vous.
0: Quel est le menu aujourd'hui?
4: Alors j'aimerais vous parler, mais je ne vous entends pas. Nous avons un petit souci technique, mais je peux quand même vous dire qu'on va parler théâtre pas mal aujourd'hui. Et puis art visuel et beaucoup, beaucoup de musique dans Vertigo.
0: Très bien.
1: On aime ça.
0: Nous, on vous entend.
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0: Excellente fin d'après-midi. Il est pile 17h, le temps des informations.
2: Pierre-Étienne Joie.
5: Le G7 approche et à Genève, le non-G7 saisit la justice en cause le refus du gouvernement d'autoriser la manifestation sur le pourtour de la rade le 14 juin. Pour la coalition, ce tracé est le seul à même de garantir la sécurité des participants. Mercredi passé, le gouvernement a annoncé autoriser sur la rive droite exclusivement une manifestation la veille de l'ouverture du sommet du G7 qui aura lieu du 15 au 17 juin à Évian. Il a aussi indiqué interdire les manifestations qui n'ont pas encore été dûment autorisées, ce qui exclut l'installation d'un village alternatif dans un parc de la ville de Genève. Patrick Bruel ne chantera pas au Bell Arena le 26 juin prochain. Le festival fribourgeois a décidé de reporter cette date afin de laisser à la justice le temps d'établir les faits avec le recul et l'objectivité nécessaire. Le chanteur et acteur français est poursuivi pour viol et agression sexuelle en France et en Belgique. La situation sera réévaluée en temps voulu de l'édition 2027 du festival. Le chanteur français doit toujours se produire le 25 juin au Puy Live Festival pour le moment. L'Iran accuse les États-Unis d'avoir violé le cessez-le-feu en vigueur entre les deux pays depuis près de 7 semaines. La presse iranienne a fait état d'explosions dans des zones côtières à proximité du détroit d'Ormuz. L'armée américaine a revendiqué des frappes défensives dans le sud de l'Iran, ciblant des sites de lancement de missiles et des navires iraniens qui tentaient de poser des mines, tout en exprimant sa volonté de faire preuve de retenue. Les gardiens de la révolution ont dit se réserver le droit de riposter. Un car scolaire a été percuté par un train ce matin dans le nord de la Belgique. Un choc excessivement violent qui a fait 4 morts, dont 2 enfants. L'accident s'est produit dans un village en Flandre, à un passage à niveau. Les circonstances de l'accident sont encore floues. La présidente de la Commission européenne, Ursula von der Leyen, a dit avoir le cœur brisé. Hockey sur glace, le choc de la phase préliminaire est très attendu dans ce mondial 2026 et ce soir à Zurich, la Suisse défie la Finlande avec comme enjeu la première place du groupe avant les matchs à élimination directe. Suisse-Finlande, coup d'envoi à 20h20, à suivre en images sur RTS2 dès 20h05, sur l'application Play RTS et dans nos rendez-vous d'information de la soirée. Donald Trump s'est rendu aujourd'hui à sa visite médicale annuelle, à quelques jours de son 80e anniversaire et au moment où son état de santé fait l'objet de spéculations. Un résumé des examens médicaux du président américain est généralement publié quelques heures ou quelques jours après. Le niveau de détail est cependant soumis au jugement de la Maison-Blanche. Ferrari a dévoilé son premier modèle entièrement électrique, la Luce. Le constructeur italien rejoint ainsi, avec un certain retard, des concurrents tels que Porsche et Lamborghini. La Luce, qui signifie lumière en italien, atteint une vitesse maximale de plus de 310 km à l'heure et dispose d'une autonomie de plus de 530 km. Elle peut atteindre les 100 km heure en 2,5 secondes. Dans un autre registre, Citroën a dévoilé il y a quelques jours sa 2 chevaux électriques, tandis que la 4L à pile est déjà en circulation chez Renault. Ce soir, toujours très chaud, du soleil, des averses, voire des orages possibles, en particulier dans les Alpes. Demain mercredi, ensoleillé et très chaud. Cumulus l'après-midi suivi localement d'averses, essentiellement en montagne, voire d'un orage aux heures les plus chaudes. 15 degrés le matin, 30 ensuite, jusqu'à 33 en Valais, idem jeudi.
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4: Bonjour à toutes et à tous. Aujourd'hui, Vertigo, ça se passe avec Marc Frochot en régie et en studio, il y a Florence Grivel.
7: Bonjour.
4: Anne Gillot.
8: Bonjour.
4: Thierry Sartoretti.
9: Bonjour de même.
4: Et nos invités, Camille et Clémence Mermet, bonjour.
10: Bonjour.
4: Artiste pluridisciplinaire, musicienne, comédienne, vous êtes réunis pour la première fois sur scène dans une pièce écrite par Yann Walter, mise en scène par Alain Borek. Cette pièce est en tournée depuis un petit moment déjà et ses dernières dates, en tout cas pour l'instant, sont annoncées. Pour le, c'est les jours qui viennent, là, du 28 au 30 mai, au Théâtre 221 à Lausanne. On va parler de cette création qui aborde les sujets de la sororité, de la création aussi, de la domination également. On va faire plus ample connaissance aussi avec vous. En musique, ça se passera avec un blind test. Au programme, il y aura également des arts visuels avec vous, Florence.
7: Oui, on va aller à la rencontre d'un artiste et de son art qui intègre très volontiers la technologie. Et tout cela est à voir au Château de Gruyère.
4: De la musique avec vous, Anne.
8: Mais oui, on va parler d'un ovni, Frank Zappa. Et sa musique qui sera bientôt au bâtiment des forces motrices avec un opéra. C'est pas lui qui l'a écrit vraiment, c'est un opéra qu'on a fait après coup, d'après un film. Je vous en dis plus tard.
4: Absolument. Et puis la musique encore avec vous, Thierry, dans votre édito qui arrive illico. Donc on va

0: 1926. Miles, c'est un son, une manière élégante et immédiatement reconnaissable de poser la note, on l'entend derrière moi. C'est aussi un génie musical avec une faculté pour capter l'air du temps, ouvrant le jazz, qui n'était plus aussi hip à la fin des années 60, aux nouvelles musiques afro-américaines et à la pop. Et c'est précisément à cette période qu'intervient celle sans qui le trompettiste ne serait sans doute pas devenu la superstar Miles, égale des rois de la pop en fusionnant le jazz et le funk. Betty Mabry, c'est bien plus qu'une muse. Betty Davis, suite à son mariage avec l'ombrageux, compose, chante, pose pour les photographes de mode et connaît la crème de la soul et de la pop, de Jimi Hendrix à Sly and the Family Stone. Elle aussi a un tempérament volcanique et n'a peur de rien. Elle compose un tube pour le groupe soul Chambers Brothers, Uptown to Harlem, et c'est elle qui branche Miles Davis sur l'électricité et le pousse sur la voie de son chef-d'œuvre de 1970, l'album Bitches Brew, un titre trouvé par ses soins à elle. C'est son visage aussi qui orne la pochette d'un autre album de Miles, Fille de Kilimanjaro, en 1968. L'électricité se transforme rapidement en orage. Le couple se sépare en 1971 et Betty Davis enregistre alors des albums solo où sexe et émancipation forment un cocktail explosif. Écoutez ou réécoutez They Say I'm Different ou Nasty Gal, on a rarement fait plus torride et vindicatif. Là, les disques de cette panthère noire sont trop brûlants pour les radios. Betty Davis a plusieurs temps d'avance sur les filles fortes du rap et du R&B. Ces trois albums désormais cultes ne sont pas des succès de son temps. Elle passe alors à autre chose, vit retirée des scènes, fréquente notamment un monastère au Japon. Récemment, la bande dessinée Les Culottés lui a rendu un vibrant hommage. Ses funks puissants ont été depuis réédités en vinyle pour le bonheur des DJ. Décédé en 1991, Miles Davis aurait donc eu 100 ans cette année. Betty, pour sa part, est décédée en 2022, juste à temps pour savourer un succès tardif et la diffusion d'un film documentaire sur sa carrière. Cet artiste était un sacré caractère et derrière les génies masculins, il y a souvent une femme forte.
1: Merci Thierry pour avoir pu reconnaître cet état de fait et pour cet édito. Et à propos de la disparition du colosse du saxophone Sonny Rollins hier à 95 ans, bien notez que vous pouvez trouver toutes les informations et les archives sur le site RTS Culture. Avec nous en studio, Camille et Clémence Mermet, toutes deux comédiennes, mais aussi voire avant tout musicienne, je peux dire comme ça, Camille. Ça a commencé par la musique quand même.
2: Oui, on est nés dans un... Enfin, nos parents sont musiciens-musiciennes et on a toutes commencé par faire de la musique. Et donc, on a comme une éducation artistique qui commence par la musique, on peut dire ça peut-être.
1: Miles Davis, c'est le genre de choses que vous écoutiez à la maison? Ou c'était uniquement du classique?
3: Principalement du classique, vraiment. Et après, c'était plutôt chansons, plutôt françaises quand même, beaucoup. Claude Nougaro, beaucoup. Jacques Brel, dans les chanteurs français,
2: pas beaucoup de jazz, mais il y a eu un petit peu.
3: Un petit peu.
2: Il doit y avoir un, ou Thelonious Monk, ou des trucs, mais...
0: Nougaro, c'est presque un peu du jazz.
1: On a déjà un peu dans le jazz. En tout cas, il est beaucoup question de musique dans votre spectacle Clémence et Camille. Je vous propose qu'avant d'en parler, on écoute le début de ce spectacle.
4: Pourquoi sommes-nous là, Clémence?
5: Tu sais...
4: Tu veux dire que les gens préféreraient que nous racontions une histoire, c'est ça, Clémence?
5: Oui, c'est ça, Camille. Les gens ont payé pour ça.
4: Mais est-ce que nous sommes ici pour raconter juste une histoire, Clémence? Ou est-ce que nous sommes ici pour raconter notre histoire?
5: Je ne crois pas que nous soyons ici pour raconter notre histoire, Camille. Mais il me semble que ce n'est pas non plus juste une histoire.
4: Que veux-tu dire, Clémence?
5: Est-ce qu'on peut vraiment raconter son histoire, Camille?
4: Je ne te suis pas, Clémence.
5: Est-ce que la personne qui raconte une histoire qui lui est arrivée est vraiment encore la même personne que celle qui a vécu les événements qu'elle relate et qui l'ont changée?
4: C'est une bonne question, Clémence.
5: Les héroïnes de notre histoire...
4: Est-ce que ce sont vraiment des héroïnes, Clémence?
5: Je ne sais pas. Il faudrait définir ce qu'est une héroïne, Camille. Mais nous n'en avons pas le temps.
1: Elles n'en ont pas le temps parce qu'elles vont raconter une autre histoire, Camille et Clémence. Elles vont raconter l'histoire de Clémille et Camence. Qui sont-elles, Clémille et Camence? Dites-nous. Qui commence? Ça rime. Camille.
2: Alors, je dirais c'est une inspiration ou

0: une hybridation, ça se dit,
1: ouais.
0: entre qui proviendrait de notre histoire à nous, ou de sentiments ou d'émotions, de choses qui nous intéressaient à nous, et l'histoire des Shags.
1: Voilà, alors racontez-nous l'histoire des Shags, qui est assez intrigante, tragique quand même, hein, au fond. On a cette grand-mère, je vous raconte juste le début, puis vous pourrez enchaîner, on a cette grand-mère médium qui prédit que son fils aura des filles qui deviendront célèbres grâce à la musique, et le fils va vraiment vouloir répondre absolument à cette prédiction, et va donc forcer ses filles, qui n'en ont pas du tout envie, à se mettre non seulement à la musique, mais à s'y mettre vraiment quotidiennement, de manière très, très, très forte, et à faire du rock, et à devenir donc les Shags. C'est ça que vous racontez, en grande partie,
2: ouais,
1: sur scène.
2: C'est vraiment leur histoire, ouais. Enfin, elles étaient trois, pas deux, mais c'est vraiment ce qui s'est passé. Et puis, elles ont sorti un premier album dans les années 70.
1: C'est ça, Philosophy of the World.
2: C'est ça, je doute sur la date exacte, mais voilà. Et puis, ça a fait un gros, gros bide. Donc, la prédiction ne s'est pas réalisée tout de suite, mais le bide a été tellement fort qu'il s'est transformé en buzz. Et donc,
1: c'est ça.
2: En fait, elles sont devenues célèbres un peu après coup, et maintenant c'est un peu un groupe culte, un peu de niche aussi, enfin dans certaines niches, mais...
1: Très Frank Zappa, justement, on va en parler avec vous,
3: mais
1: Anne,
3: oui,
1: tout à l'heure.
3: Grand fan des Shags.
1: Fan des Shags, donc ça permet de mieux comprendre Zappa aussi en parlant des Shags.
3: C'est bien.
1: Et Nirvana aussi adorait cet album, vraiment, c'était une merveille. Patti Smith, écoutons un petit peu de Philosophy of the Shags, voilà, qu'on se fasse une idée.

0: tempo est absolument délicieux de ce Philosophy of the World des Shags. On a parlé d'art brut musical, ça peut se comprendre. Est-ce que vous connaissiez ce groupe avant? Comment est-ce que l'idée est venue d'explorer cette histoire, Clémence?
1: Oui, moi je ne sais pas si toi tu le connaissais aussi, Camille. Moi je connaissais le groupe avant, et c'est comme ça que, comme on avait décidé de faire un spectacle ensemble qui parlerait de sœurs et de musique, moi comme je connaissais l'histoire de ce groupe, c'est comme ça que je lui ai proposé qu'on s'inspire de ça, parce que ça nous permettait de réunir tout avec quand même une histoire très atypique, quoi. Mm-hmm. Un parcours assez extraordinaire quand même pour ces sœurs.
0: Oui, Thierry.
2: J'avais une question, parce que je vois que vous venez de nouveau de vous adresser la parole en vous donnant vos prénoms. Vous êtes toujours comme ça à table aussi? Camille, Clémence, Camille, oui, Clémence, oui, Camille.
1: Oui, bien sûr, ouais. Oui. Donc, des fois, c'est juste le numéro. C'est numéro 2 à numéro 4.
0: Voilà. C'est aussi pour pas que nous, en studio, on les confonde, oui. Parce qu'il y a quand même un air de ressemblance assez fort. En choisissant aussi cette histoire, et en appelant vos personnages avec des prénoms qui ressemblent fortement aux vôtres, le risque, c'est quand même si vous le dites plusieurs fois que ça n'est pas votre histoire, c'est quand même qu'on se dise il y a beaucoup, beaucoup de leur histoire, et ça n'est pas une histoire joyeuse. Il y a notamment la présence de ce père qui est vraiment d'un autoritarisme assez évident. Est-ce que ça renvoie à quelque chose que vous auriez ou pour ressenti en ayant un père musicien et en ayant eu donc à choisir très tôt, vous, un instrument?
3: Pas du tout à la hauteur de ce que raconte l'histoire des Shags, mais j'ai l'impression que, pour moi en tout cas, ça fait écho à un système patriarche. Puis du coup, en fait, notre père, c'est un père dans une famille, et puis après, il représente aussi un symbole qui est au-delà de notre, au-delà de ça, qui est, il faut faire quelque chose, il faut réussir quelque chose, il faut être, gagner une place avec ça, un amour.
0: Ce qui est touchant aussi, c'est qu'on voit bien comment ces deux filles évoluent, essayent de faire avec ce devoir de faire de la musique. Et puis comment peut naître chez l'une plus que chez l'autre la conscience que ça n'est pas normal. Comment est-ce que vous avez voulu explorer cela? Parce que ça, j'imagine que c'est de la pure fiction qui s'impose. D'ailleurs, signé Yann Walter. Clémence.
1: Je pense que c'est parce que là, avec ces deux personnages, on a un peu deux pôles qui sont représentés, de rapport à justement une oppression paternelle et tout ça. Et je pense que c'était une manière pour nous de, on avait envie de parler de ces deux extrêmes, en fait. Donc c'est aussi venu assez vite l'envie, en discutant avec Yann, que il y ait des trajectoires différentes pour qu'on puisse raconter ces deux choses. Mais je pense que nous deux, on navigue, forcément, ou tout le monde navigue entre ces deux extrêmes, quoi, d'avoir envie de répondre et de satisfaire aux besoins, ou d'avoir envie de s'émanciper de ça et de trouver sa propre voie.
0: Et la question, c'est comment s'en défaire, effectivement, de cette pression et de cette prédiction, en fait, Camille.
3: Oui, Oui, exactement. Allez.
0: C'est une histoire de sœurs, évidemment. La question qui revient plus ou moins, ouvertement, c'est qu'est-ce que c'est qu'être sœur? Est-ce qu'on doit constamment être collé l'une à l'autre? Est-ce qu'on doit aller dans la même direction? Alors vous le dites bien, il y a des pôles opposés. Est-ce qu'on doit se compléter? Est-ce qu'on doit faire front contre l'autorité? Comment est-ce que tout cela vous a... comment est-ce que vous avez conduit cette interrogation-là de la sororité, Camille?
3: Vous posez la question, qu'est-ce qu'il faut? Et puis j'ai l'impression qu'il faut... il faut rien, ou alors on souhaiterait que ce soit... Nous, on a une relation très solidaire, en fait. On est 5 filles, quand même, d'une sororité. Merci, Clémence. Et du coup, nous, on a développé un lien très solidaire, donc. Et après, dans notre travail, c'était important, en tout cas, de garder ce lien dans notre relation de travail. Puis après, on s'est amusé à naviguer entre les écarts qu'on pouvait créer. Et je sais pas si je réponds bien à la question,
0: mais tout à fait. C'est plus clair que ma question, d'ailleurs, je trouve.
3: D'accord.
0: Comment est-ce que ce spectacle évolue? Parce que ça fait des mois que vous tournez. Est-ce que vous êtes, par exemple, vous êtes adapté aux réactions du public, Clémence?
1: En fait, les réactions sont très variables, étonnamment. On a vraiment des salles très où tout d'un coup on a l'impression d'avoir fait un spectacle très drôle. et d'autres salles où c'est un spectacle très très sérieux avec des grands thèmes
3: dramatiques,
1: assez dramatiques ouais. Et ouais, donc c'est assez curieux de, on le découvre un peu à chaque fois
3: hein. Et en fait c'est ça qui est aussi étonnant, je trouve, et ça parle encore un peu de ça, c'est-à-dire qu'on est face à un public qui a une réaction, puis des fois c'est déroutant pour nous, puis la question c'est qu'est-ce qu'on fait pour leur répondre, donc on se retrouve aussi dans une relation de satisfaire quelqu'un ou de faire plaisir à quelqu'un, puis après nous on doit se retrouver les deux en disant attends, mais en fait nous il faut qu'on fasse ce spectacle, puis donc on refait ce travail là puis après on se dit vas-y cette fois on fait ça, ou alors on en a rien à foutre, enfin voilà, on cherche un peu nous à toujours trouver l'endroit où on est juste, quelque part on a un endroit d'émancipation et quelque part on trahit pas évidemment le texte qui a été écrit.
0: Et puis à force de jouer, parce que vous jouez sur scène, hein, comme les Shacks, vous avez pris des instruments que vous ne maîtrisez pas habituellement, donc la batterie et la guitare. Et ben, j'imagine qu'à force de jouer, vous commencez à progresser, non ? C'est pas ennuyeux ça pour le spectacle ?
1: En fait, comme on joue deux dates tous les trois mois, ça va, ça progresse assez lentement.
0: Vous interdisez de répéter.
3: Oui. Oui, on a l'interdiction de répéter, c'est vrai. On avait pensé plutôt devoir s'entraîner beaucoup, finalement pas.
1: Ouais.
3: Mais et puis ce qu'on a super, c'est qu'on a Timothée
1: Gidet,
3: merci, ouais. Merci Clémence, qui vient chaque fois nous mettre un peu des petits bâtons dans les roues.
1: Oui.
3: Des petits obstacles pour
0: qui vous compliquent la tâche.
3: Voilà, musicienne.
2: Quel genre d'obstacle ?
3: Oui.
4: Ah, non, allez-y Thierry.
0: Quel genre d'obstacle, c'est vrai ? Il débranche la guitare, qu'est-ce qu'il fait ?
1: Non, c'est vraiment, on rajoute des consignes de « Ah, ben pendant ce morceau, là, tu dois essayer d'improviser un petit bout de solo sur... voilà, tu dois placer un petit solo à ce moment-là, ou alors là, ok, sur cette partie-là, Camille doit se décaler rythmiquement, moi, je dois tenir la baraque, donc ça fait qu'il y a tout qui part un peu en vrille, puis après, on doit se retrouver. » Enfin, donc, on a des contraintes assez techniques qui, du coup, des fois, ben, on les... Ce qui est bien, c'est que si on les exécute bien, ça crée un truc étrange qui va bien avec le spectacle. Puis si on les exécute mal et qu'on se plante, bah ça va très très bien aussi.
4: Florence, j'avais une question. Donc sur scène, vous êtes les deux protagonistes, on est d'accord. Comment est-ce que vous faites advenir ce père un peu tragique? Comment est-ce que vous, voilà, c'est du discours rapporté. C'est comment ça se passe?
1: C'est les deux. Il y a pas mal de moments de. Il y a plusieurs niveaux de narration. Il y a de la narration pure de le père fait ci, fait ça, les filles font ci, font ça. Il y a des moments où on joue.
4: Et ça, c'est une voix off ou bien
1: c'est nous, c'est vous, c'est tout au plateau. C'est tout nous deux. Et puis, il y a vraiment des scènes où tout d'un coup, on rentre dans la fiction de ces personnages et on joue des scènes, des fois entre le père et les filles. Ouais.
0: Est-ce qu'il fonctionne vraiment bien? C'est troublant parce que effectivement, vos prénoms changent constamment, vous les dites souvent, mais à chaque fois, on rentre avec vous dans ces moments de fiction et de sortie. Cette pièce s'appelle donc Clémence et Camille. Elle est écrite par Yann Walter, directeur du Pommier, théâtre centre culturel à Neuchâtel. Et elle est mise en scène par Alain Borec. On va faire un peu plus connaissance avec vous deux, Camille et Clémence, avec ce portrait musical, disons.
5: Et devinez ce que j'ai trouvé, moi.
6: Je ne sais pas, vous.
0: Donc, l'idée du blind test, c'est qu'on va entendre des extraits. Vous allez devoir deviner bien le titre, le chanteur ou la chanteuse, et l'année qui va nous orienter sur une année phare. Oui, c'est très facile.
1: Ok.
0: Voilà. Bon, écoutez, vous êtes musicienne. Hein, vous avez grandi dans un environnement musical, vous avez dit. Donc, voilà, on a fait blind test.
1: Ok.
0: Alors, c'est parti avec ce premier morceau.
1: Ah, Madonna, ouais. Le titre,
3: je sais plus.
1: Take me down. Comment elle
3: est là? Life is a story.
2: C'est la Bonita.
4: Non, c'est mais je le connais par cœur, ça m'énerve. Prayer, non.
0: Oui, voilà.
4: Oui.
0: Ah. Like a prayer.
4: Like a prayer, merci.
0: Et l'année, bien sûr, vous l'avez tous et toutes.
1: Bien sûr.
3: 1990.
1: Non, je dirais 60, 70.
3: Non, parce que moi j'étais née en
0: 89.
3: Voilà.
0: Ah, voilà. C'est la naissance de
1: Clémence.
0: La naissance de Clémence.
1: Et toi, tu réfléchis.
0: Heureusement que vous avez voilà, une sœur pour vous rappeler. Donc Clémence.
1: Heureusement qu'il y en a d'autres.
0: Naissance de Clémence au Val de Travers. Pour parler famille, hein, Camille, vous êtes née 4 ans auparavant. Vous avez d'autres sœurs, Albertine, donc Ernestine et Cécile.
3: Exact.
0: La vie de famille, c'était, parce qu'il faut dire que vos sœurs aussi sont dans le domaine artistique, hein, la vie de famille, c'était les arts avant tout. Camille.
3: Je crois pas, mais c'est juste, je dirais que non, mais c'est juste qu'en fait, bon, nos parents étaient musiciens de profession, donc c'est clair que ça donnait un peu un cadre. Et puis après, on va dire, notre nourriture, c'était manger, boire, et c'est vrai, aller voir des spectacles et des concerts. Mais après, nous, avant tout, c'était jouer avec les copains et copines. Et,
1: on a quand même pas mal joué avec des caméras et écrire des scénarios de films et des trucs un peu comme ça, quoi. Quand ouais. Même. C'est pas...
3: Oui, c'est pas
1: du volley et du foot, quoi.
3: Oui, c'est vrai. Si, j'ai fait la fanfare et l'athlétisme.
1: Pas la fanfare, Camille, la fanfare.
3: Pardon.
1: Moi aussi, j'ai fait la fanfare.
3: Pardon.
0: À quel point est-ce que Camille a donné l'exemple parmi les sœurs?
3: Ah, oula!
1: Non. Ça, c'est le gros sujet parce qu'il y avait quand même une règle un peu.
3: Tacite.
1: Une règle
3: ouais,
1: tacite.
3: Presque pas tacite d'ailleurs, mais ouais.
1: Presque pas tacite qui était qu'il fallait absolument que chacune ait son territoire. Donc, si Camille, par exemple, par rapport à Cécile, Camille a fait plus d'activités extrascolaires artistiques. Mm-hmm. Enfin, par exemple, la fanfare ou l'impro, des choses comme ça. Et du coup, ouais. Ça faisait un peu une règle de la suivante. Albertine ne pouvait pas faire ces choses-là.
3: Mm. C'est un peu moi qui ai un peu imposé cette règle.
1: Oui. Ah, moi, j'ai.
3: Ah, bah voilà. Ça. C'était pas les parents qui se sont occupés.
2: Ça, c'est un prochain spectacle.
3: Ouais.
0: On va voir ça. Sort dans la suite, ouais. On a la suite du spectacle.
1: Mais moi, j'ai pas du tout respecté cette règle. Donc, ouais, ça crée pas mal de conflits. Donc, j'ai fait tout pareil.
0: Allez, et deuxième voilà. Chanson, on change tout à fait d'année.
1: Alors, francophone. Ah ouais, ça c'est Diams, c'est...
3: Voilà.
1: Oh, la boulette.
0: Mais oui, la boulette, Diams. Ça vous parle, c'est une histoire.
1: Mais j'ai une amie qui adore, voilà, et j'ai découvert avec elle, du coup ça, voilà. Mais ouais.
0: Et cette chanson est sortie en 2006. En 2006, eh bien, on est dans votre formation Camille à la Manufacture.
3: Exactement.
0: Voilà, formation d'actrice à la Haute École des Arts de la Scène, la Manufacture, après un certificat de violon.
3: Oui.
0: C'est cela. Vos souvenirs de cette période.
3: De la Manufacture.
0: Manufacture.
3: Eh ben, ouais, c'était un moment très bon. Il y avait forcément beaucoup de souffrance, donc puis on en parle toujours. Non, mais je veux dire, c'était difficile.
0: Je m'attendais pas à ce mot après.
3: Pardon. Parce qu'en fait, c'est un moment où il y a tout qui est réinterrogé. Faut se comprendre, faut déconstruire, faut construire. Il y a un truc très intense. Donc je me rappelle que c'était comme de la difficulté. Puis en même temps, il y avait des rencontres énormes qui ont forgé, enfin qui ont fait que je suis la personne que je suis aujourd'hui et que je suis l'artiste que je suis aujourd'hui. Mm-hmm. Ça a eu un impact fondamental. Et ce qui est amusant, c'est que finalement, c'est presque plus les gens avec qui j'étais à l'école, mes camarades de classe, qui sont comme, enfin avec voilà, qui m'ont fait devenir la personne que je suis, mm-hmm. Qui m'ont aidé à découvrir la personne que je suis.
0: Parmi lesquels, Marion Duval,
3: exact,
0: Alain Borec.
3: Alain Borec, mince,
0: non voilà, je voulais pas non plus vous mettre mal à l'aise.
2: Et moi, je connais pas tous les diplômés de chaque section de la Manufacture depuis ces 20 dernières années.
3: Ludovic Chazot, non mais en fait, Aline Papin, non mais parce qu'en fait, c'est des gens avec qui j'ai travaillé qui m'ont vraiment fait. Mais c'est juste que forcément là, il y a pas tout qui se remet.
0: Bien sûr. La Manufacture, vous irez aussi, Clémence. Mm-hmm. Mais avant, il y aura autre chose. Ah, regardez, je donne un indice énorme.
1: Coldplay.
0: Oui.
1: Ouais. Vive à la vida.
0: Bravo.
1: Mais alors pourquoi? Parce que moi, c'est lié à la Manufacture, cette chanson pour moi. Du coup.
0: Ah oui. Ouais. 2008, donc. 2008, vous vous inscrivez à l'université de Neuchâtel en anthropologie et histoire. Et ensuite, vous irez au Conservatoire, le théâtre de Genève, et puis à la Manufacture. Pourquoi ces études d'abord en anthropologie et histoire? Bah, c'est l'histoire du fameux,
1: c'est
0: de la fameuse règle.
1: Oui, il y a un peu de ça, ouais. Je me suis dit, allez, j'essaie de faire un autre bout de chemin. Et puis après, j'ai commencé l'Uni, c'était super. Mais j'ai fait beaucoup de théâtre à l'Uni. Puis là, je me suis dit, non, quand même. J'ai fini mon bachelor et je suis partie. Voilà.
0: Donc, et l'importance quand même d'avoir fait cette formation universitaire, selon vous, avant de devenir artiste, vous la mesurez aujourd'hui?
1: Ben moi, j'ai adoré vraiment l'anthropologie et je trouvais que c'était vraiment des clés. Enfin, je sais toujours d'ailleurs. Je trouve que c'est vraiment des clés de compréhension, d'interaction entre les gens, des groupes, des fonctionnements. Et puis, je trouve que c'est très très utile en fait pour construire des scènes, écrire des scènes, comprendre un travail, ouais. Tout ce qui est dramaturgie, en fait, je trouve qu'on n'est pas très loin de l'anthropologie ou de la sociologie, quoi, en fait. Mmh. On essaie de comprendre un texte.
6: On avance.
1: Alors, c'est quoi, David Guetta ou l'autre, un des deux?
6: Je sais plus. On est sur la version originale, là. Mmh. Parce qu'effectivement, ça a été repris avec Guetta.
1: Bob Black. Sinclair? Non, merde, c'est pas ça. Je sais jamais, je connais la chanson, mais pas le...
6: Black.
1: Ah, les Black Eyed Peas, bien sûr.
6: Oui. Ah, regarde, je suis contente que Clémence soit ici aujourd'hui, car c'est la seule qui participe. Avec moi, mais qui les réponses sous les yeux, donc forcément, c'est plus facile. Effectivement, I Got a Feeling, Black Eyed Peas 2009, c'est donc cette année où vous recevez le prix Young Talent, Camille.
3: Ah oui.
6: En 2009.
3: Yeah, mais
6: oh. Et comme vos sœurs ne sont jamais loin, Clémence le recevra également. En 2016, et puis le prix de l'espoir culturel du Val de Travers la même année. À quoi ça sert les prix concrètement, Camille?
3: Ben alors, celui-là, malheureusement, j'espère que Corinna... Non, mais ça pas grand-chose, celui-là. Moi, il a, c'est pas assez grand-chose avec ce prix-là. À part que j'étais contente et que j'avais l'impression que quelque chose se passerait, mais bon.
6: Mais ça parle quand même de reconnaissance.
3: Ah oui, pardon, ben oui. Bah.
6: je ne vous souffle pas pour répondre.
3: Oui, c'est la reconnaissance
1: d'un long travail.
6: Quand même, ouais.
3: Ouais, mais ça, c'était un truc de cinéma. On n'avait pas fait de cinéma. Je trouve que celui-là, il est un peu bizarre. Il est un peu hybride, celui-là. Mm-hmm. En fait, on n'a pas une carrière de cinéma avant ça. On fait un court-métrage, tu gagnes un prix. Puis en fait, il est censé comme t'ouvrir les portes, en fait, celui-là. J'ai l'impression qu'il se... Il racontait ça.
1: Mmh. Bon, moi, il m'a ouvert un ou deux mandats quand même.
3: Ouais.
1: C'était comme, du coup, c'était assez chouette, quoi. Okay. Après, comme c'est en Suisse alémanique, ben, en fait, j'ai eu un mandat, un petit rôle bilingue avec trois répliques en allemand, mais disons que ça amène pas beaucoup d'options, quoi, parce que oui. On n'est pas bilingue, voilà, quoi.
3: Ouais.
6: Est-ce qu'on arrive à échapper à la compétition entre sœurs quand on est à ce point sur le même domaine, quand on est entouré de sœurs très douées, précédées, voire de sœurs très douées? Est-ce qu'on échappe à la compétition? Comment on fait?
3: Bah, c'est, en tout cas, on y est confronté très régulièrement. Et puis nous, comme on a cet avantage, cet atout d'être assez solidaire, ben on en parle beaucoup. Donc on peut un peu déconstruire ça comme on peut, mais j'ai l'impression qu'on subit quand même cette chose-là. On y est confronté, quoi, non?
1: Oui, bien sûr. Ouais, ouais. Bah, ça vient plus de l'extérieur, mais c'est du coup, ça nous traverse forcément et ça nous touche forcément. Donc ça demande de l'énergie pour ne pas en souffrir, quoi.
3: Mais ce qui est trop beau, c'est que contrairement à, par exemple, dans la création de cette pièce de théâtre, on vit des choses comme on vit sur un plateau avec des comédiennes, c'est-à-dire qu'on est là, puis on se dit, oh là là, elle fait son truc trop bien, je suis peut-être nulle à chier, je sais pas quoi. Et puis en fait, nous, on a pu tout le temps comme débriefer ensemble de ces moments-là, et puis on a pu tout le temps en fait déconstruire ces scènes-là que normalement j'ai l'impression que c'est des parcours qu'on vit tout le temps dans un autre spectacle, puis qu'on peut pas en fait, enfin qu'on vit en solitaire. Puis qu'on se dit, oh, voilà, cette concurrence elle existe, je dois faire mon deuil, ou je dois dealer avec toute seule. Enfin voilà, là on avait l'avantage de pouvoir nommer ces choses et ça nous rendait comme plus solides ou plus fortes. Mmh.
6: Les évacuer aussi.
3: Ouais.
1: Je me demande ce que c'est, ouais.
6: Oui, je me demande si Camille va reconnaître. Vous avez le
3: devoir. C'est Clémence, ça va.
1: Mais quelle connasse.
6: Donc là, c'est Clémence qui a parlé.
3: Okay. Là, maintenant, tout le monde reconnaît Clémence.
6: Mais oui, c'est vous, Clémence, qui chantez. C'est dans cet album Chanson de 4h du matin que vous avez sorti en 2024 avec cette chanson Et recommencer. Cet album qui est né pendant le confinement et pendant, disons, vos insomnies, vos longues insomnies. Pourquoi est-il arrivé si tard, si j'ose dire, cet album?
1: Ben, je pense que, comme on vient d'une famille de musiciens avec des parents musiciens classiques, je pense que l'idée de faire de la musique pas classique et un peu bricolée comme ça, parce que c'est, enfin, bricolée dans le sens de, c'est vraiment, j'ai fait avec mon ordinateur et puis un micro, et puis voilà, enfin, c'est, et j'aime bien ce côté un peu DIY, mais c'était pas tout à fait le registre familial, donc je pense qu'il fallait aussi un peu assumer pleinement ces objets avant d'oser les sortir plus loin, quoi.
6: Mmh. Et là, vous avez demandé l'avis de vos sœurs avant de le sortir? Comment ça se passe?
1: Pas toutes, ça dépend. Je pense que... Ouais, pas toutes, ça dépend. Mm-hmm. Il y a certaines qu'on découvert un peu après, certaines plus en amont. Enfin, ça dépendait un peu des étapes où j'en étais et de... Ouais, quel type de retour j'avais besoin, en fait. Ouais.
6: Mm-hmm. Et donc, vous vous appelez Clé en tant que chanteuse sur cet album.
1: Oui, tout à fait.
6: C'était nécessaire d'avoir un pseudo pour ne plus être Clémence Mermet.
1: Je pense que j'avais envie de séparer ce projet de Clémence Mermet, la comédienne, ouais, metteuse en scène.
6: Clémence et Camille, c'est en tout cas le titre de cette pièce de Yann Walter, mise en scène par Alain Borec, qu'on peut voir du 28 au 30 mai au théâtre 221 à Lausanne. Vous restez avec nous, Clémence et Camille Mermet. On va évidemment continuer à parler théâtre, mais aussi musique avec vous. Mais d'abord, on va aller voir ce qui se passe encore dans le vaste monde de la culture.
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6: En 2027, la Chaux-de-Fonds sera la première capitale culturelle suisse. Les grands axes du programme viennent d'être dévoilés. Vous y étiez, Thierry Sartoretti?
2: Oui, avec un budget global de 18 millions, il y aura 12 temps forts, comme les mois de l'année bien sûr, ou peut-être les heures du cadran d'une montre. On est à la Chaux-de-Fonds. Ça débute dès le prochain réveillon avec une grande fête aux anciens abattoirs rénovés pour l'occasion. À noter l'exposition des trésors horlogers de la Fondation Sandeau, de la danse collective sur piste d'aérodrome, une plage des six pompes XXL, un festival, on a dit le mot avant, Do It Yourself, patronné par Louis Jucker, la Schubertiade les 11 et 12 septembre, ça c'est un programme SSR, en tout plus de 3 événements spéciaux dévoilés.
6: 300 même.
2: 300,
6: parce
2: oui.
6: 3, ça ferait...
2: J'ai dit 3 oh, 300 événements spéciaux dévoilés en détail le 22 septembre prochain. À la manœuvre, un duo de direction, Olivier Schintz, direction générale, Laurence Pérez, ligne artistique. On doit à cette dernière spécialiste des arts de la scène, le succès de la sélection suisse au Festival d'Avignon. Je lui ai demandé quel était le plus grand défi d'une telle manifestation, laquelle se crée pour la toute première fois en Suisse.
8: À la fois mettre en lumière une ville dans ce qu'elle a de plus remarquable, de plus foisonnant en matière culturelle, et aussi de la mettre en écho avec le reste de la culture suisse, avec son identité, avec ses diversités, et puis encore un petit peu dézoomer, c'est-à-dire que c'est une capitale culturelle suisse, et évidemment la Suisse n'est pas seule au monde, donc c'est aussi de mettre les grandes thématiques qui sont soulevées en fait par les acteurs et actrices suisses et chaudfonniers, chaudfonnières en résonance aussi avec d'autres artistes internationaux. Donc c'est vraiment aller et venir entre ces trois niveaux qui est important et qui est passionnant.
6: C'était donc Laurence Pérez, directrice artistique de la Chaux-de-Fonds, capitale culturelle suisse, interrogée par vous, Thierry Sartoretti. Je crois, Camille, que vous participez à cet événement
3: oui.
6: De la Chaux-de-Fonds, première capitale culturelle suisse.
3: Oui, de plusieurs manières d'ailleurs, mais j'aurai un projet, moi, qui va être présenté en septembre, je pense. Mm-hmm. C'est ça, je crois qu'il n'est pas encore présenté, ou bien ?
2: Il n'est pas encore présenté.
3: Il n'est pas encore présenté, alors je crois que je n'ai pas le droit d'en parler.
6: Voilà.
3: En tout cas, à la presse, on m'a dit. Mais j'ai un projet, ouais. Ouais.
6: Suspense, on saura tout ça en septembre, donc. Vous connaissez Winston Churchill, chef de guerre, évidemment, premier ministre britannique, écrivain aussi, il a quand même reçu le prix Nobel de littérature. Mais connaissez-vous Winston Churchill, peintre? Eh bien, il a pourtant pratiqué cet art durant un demi-siècle. Tout commence en 1915, au lendemain du désastre des Dardanelles. Il est contraint de démissionner du gouvernement, il se retrouve sans travail, un peu déprimé. Alors la peinture devient son hobby thérapeutique. Et compte tenu du contexte, on imagine des toiles sombres, engagées. En fait, c'est tout l'inverse. Ce sont des paysages, avant tout, qu'il peint, colorés, joyeux, légers, comme pour justement continuer de percevoir la beauté dans le chaos du monde, peut-être. Une exception, tout de même, sa toile The Beach at Walmer de 1938, où des baigneurs profitent des joies balnéaires sans voir un canon tourner vers l'horizon. Churchill a peint jusqu'à sa mort en 1965, et la Wallace Collection à Londres expose en ce moment une cinquantaine de ses œuvres. Ça se passe jusqu'au 29 novembre.
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6: La culture, on continue évidemment d'en parler, on va s'interroger.
9: J'ai juste une petite question à vous poser.
10: Oui. Une question très importante.
6: Oui, Florent Grivel, vous avez une question et votre question est la suivante.
4: À quoi sert la technologie dans le travail artistique de Luc Mattenberger, que l'on découvre en ce moment au château de Gruyère? Et c'est son directeur Philippe Dos Santos qui nous répond.
11: Elle sert avant tout à nous parler de notre rapport au monde, de nos fantasmes, de nos espérances aussi, et du rapport que nous entretenons à la fois avec elle, avec nous-mêmes, mais aussi avec les autres.
0: Et alors, qu'est-ce que ça donne comme œuvre, cet attrait pour la technologie ?
4: Alors, des œuvres à la fois cliniques, ludiques, familières ou étranges, poétiques et menaçante. L'artiste suisse explore avec beaucoup d'intelligence la relation fusionnelle qui oscille toujours entre fascination et aliénation qui unit l'humain à la machine et aux technologies contemporaines. Alors je vous propose d'entrer dans la toute première salle. Là, on se trouve intégré à une installation gigantesque, lunaire, glaçante. Tout cela nous happe et c'est Philippe Dos Santos qui nous guide.
11: On est sur une plateforme en caillebotis, on marche dessus sur ce métal, cette grille carrée, et puis il y a un ponton. Et au bout du ponton, il y a un coussin qui nous invite à nous installer, et face à ça, il y a une grande lumière blanche, une grande boule de lumière qui nous plonge dans une espèce de blanc arctique. D'ailleurs, au sol, il y a une tonne de sel qui nous entoure. On plane un peu au-dessus de cet espace, un peu entre deux.
4: Et en même temps, il y a du son, il y a un drôle de son.
11: Oui, c'est le son qui est produit par le ventilateur qui gonfle justement cette boule lumineuse. À la base, c'est une lampe de chantier qu'on utilise sur les autoroutes la nuit, par exemple, pour éclairer. Et là, en fait, ça installe ce son, ce souffle, nous installe en fait dans un état un peu autre déjà. C'est un bourdonnement comme ça, très léger, continu, qui fait qu'on n'est pas dehors, on n'est pas dans notre quotidien, on est vraiment dans un monde autre.
0: L'artiste donc Luc Mattenberger qui investit le château de Gruyère avec ses œuvres qui intègrent la technologie de pointe.
4: Et pas seulement la technologie, tout ce qui a trait aussi aux neurosciences cognitives. L'artiste démontre comment nos processus de décision, notre mémoire ou notre attention sont piratés ou orientés par nos environnements techniques. Alors je vous invite cette fois-ci à vous arrêter devant cette vitrine où des armures anciennes sont présentées et à côté de l'une d'elles, vous avez ce gros ballon plastique de physiothérapie couleur argent en forme de cacahuète géante et il se fait rudoyer par un vérin mécanique qui toutes les 3 minutes le presse si fort qu'il le contraint à changer de forme et on éprouve de la pitié pour ce pauvre ballon. Explication de ce phénomène par Philippe Dos Santos.
11: Le peanut ball, c'est une pièce qui évoque les biais cognitifs que nous avons tous. Dans les années 60, il y a eu des études qui ont été menées aux États-Unis par des chercheurs qui avaient créé un dessin animé dans lequel un triangle, un rond et un sorte de rectangle évoluaient sur l'écran, se touchaient, parfois il y avait des interférences. Ils ont demandé au public « qu'est-ce que vous voyez sur l'écran ?» La plupart des gens voyaient un méchant triangle attaquer un gentil rond qui allait s'abriter dans le rectangle. Et ça démontrait de manière très claire que nous avons des biais cognitifs, nous avons des biais d'attribution, puisqu'on attribue des sentiments, des sensations à des objets inertes qui donc n'ont aucun sentiment.
0: Une exposition donc de Luc Mattenberger au château de Gruyère, un art qui exprime entre autres cette technologie de pointe qui dirige nos vies. Il y a un contraste assez fort avec cet édifice oui. Du Moyen-Âge.
4: Et c'est tout l'intérêt de ces expositions d'art contemporain que propose Philippe Dos Santos au sein de ces vieilles et nobles pierres. On l'écoute.
11: Pour nous, à l'époque actuelle, on entretient des relations qui sont très ambiguës. À la fois, elles nous aident énormément et à la fois, elles nous contrôlent de plus en plus et elles nous imposent de plus en plus. Donc je pense que c'était le moment d'évoquer cette problématique au sein du château de Gruyère. Et puis l'autre chose que je trouvais très intéressante, c'était à nouveau de travailler par contraste avec le lieu. On est dans un lieu à la fois historique et les pièces contrastent tellement et en même temps se marient tellement bien au lieu que ça ne pouvait être qu'une sorte de clash heureux.
0: C'était donc le directeur du château de Gruyère, Philippe Dos Santos, à propos de cette exposition de Luc Mattenberger. C'est à voir jusqu'au 7 juin. Merci.
4: Avec plaisir. Allez-y, il reste peu de temps.
0: Camille Mermet, vous avez un projet artistique qui a été lauréat du Pourcent culturel pour améliorer la vie de quartier au Clos de Serrière à Neuchâtel. Vous allez installer des boîtes aux lettres violettes.
3: Oui.
0: À la future place Monique Laderhard.
3: Oui, c'est ça. Il y aura l'inauguration de cette place qui va donc porter le nom d'une autrice qui a vécu pas loin de ce quartier, Monique Laderhard. Et puis pour l'inauguration, je fais mettre des boîtes aux lettres avec des cartes postales affranchies et j'invite les gens à s'écrire des cartes postales, principalement. Et puis au sol, il y aura des textes écrits. Mais voilà, c'est plutôt pour inciter les gens à écrire.
0: Mm-hmm. Il y a des extraits de poèmes au sol, c'est
3: voilà,
0: ça ?
3: Voilà, exact. Mm-hmm.
0: Et tout ça, on pourra le voir le 6 juin.
3: Exact.
0: L'inauguration, ouais. Pardon. Vous avez aussi un vernissage d'une exposition à Armotier, ça c'est le 20 juin.
3: Exact.
0: Bah, allez-y, dites-nous, tant que vous êtes là. Alors, vous avez le micro.
3: Alors, le 20 juin, il y a un festival d'art en plein air qui s'appelle Art Motier, qui a lieu tous les 2, 3, 4, je crois qu'ils choisissent un peu les années qu'ils veulent.
4: Absolument. Là, ça faisait un petit moment qu'on attendait Art Motier.
3: Et puis du coup, moi, je fais partie des artistes qui vont exposer cette année. Donc, c'est la première fois que je ferai une œuvre comme plastique, on va dire. Et ce sera quand même un travail de son, parce que je fais toujours le travail d'écriture et de son. Et voilà, il y aura une installation, on va dire, sonore sur le parcours qui va s'accoupler avec toutes les autres œuvres de Art Motier.
0: Quant à vous, Clémence, on a parlé tout à l'heure de ce premier album que vous aviez du mal à oser sortir, mais là il y a un deuxième qui est en préparation, si j'ai bien compris, qui sera verni.
1: Un peu plus, plutôt peut-être plus un EP, on pourrait dire, si j'utilise le bon. Mais enfin, en gros, ce sera un peu moins de morceaux qu'un album. Il y en aura 4, sauf erreur, qui vont sortir en mars 2027 pendant une carte blanche que je vais faire au pommier. Donc ça veut dire que j'ai un peu le tête du pommier. Enfin, le pommier, on ne doit pas dire le tête du pommier, mais j'ai le pommier à disposition pendant une semaine et je peux un peu programmer ce que je veux. Donc je vais programmer des spectacles que j'ai créés et entre autres, justement, faire un concert de clés. Et cette fois, donc, il y aura ces nouveaux morceaux et on va aussi reprendre les anciens, mais avec une chorale cette fois. Mmh. Du coup, c'était un peu ça le petit fantasme depuis un moment, de vraiment faire ces chansons, mais avec un chœur.
0: Ça veut dire que ça y est, c'est complètement assumé. Votre musique a été aussi validée par toute la famille Mermet.
1: Je l'aurais pas demandé, mais je pense.
3: Oui.
1: Oui, voilà. Oui. Absolument.
0: Allez, on continue à parler de musique, justement.
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0: Mais qu'est-ce que c'est ? En tout cas, ça s'appelle 200 motels. C'est le titre d'une fresque musico-théâtrale de Frank Zappa qui sera jouée du 18 au 28 juin au bâtiment des Forces Motrices à Genève, programmée par le Grand Théâtre. Et c'est l'occasion de se rappeler avec vous, Angelo, qui était Frank Zappa.
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6: Que venons-nous d'entendre donc, Angelo?
7: Voilà, c'est un bond d'annonce. C'est des extraits de 200 Motels, donc 200 motels, un projet totalement fou du musicien exceptionnel, il faut le dire, qui était Frank Zappa. Donc 200 Motels, c'est au départ un film expérimental réalisé et scénarisé par Tony Palmer et Frank Zappa, qui est sorti en 1971 et qui met en vedette le groupe The Mothers of Invention. Vous avez, enfin, il y avait d'autres artistes invités mm-hmm. qui tentent de dépeindre la folie de la vie en tournée de ces musiciens de rock. 200 Motels à l'époque est entièrement réalisé en vidéo avec 4 vidéos. C'est une première. Ça devient un véritable laboratoire avec des ralentis, des surimpressions, des distorsions. Parce que Zappa a toujours été à l'avant-garde de nouveaux médiums, de nouvelles techniques, de nouveaux supports. C'est donc la version scénique de ce film qu'on pourra voir sur la scène du Grand Théâtre ces prochains, enfin, en mois de juin.
6: Mmh. Alors rappelez-nous, qui était Frank Zappa?
7: Ben, c'est un nom qu'on entend revenir dans presque tous les milieux musicaux. C'est assez étonnant. C'était un compositeur inclassable. Il est né en 1940 aux États-Unis à Baltimore. Un guitariste virtuose, un auteur totalement irrévérencieux, provocateur, un autodidacte. Il le revendique vraiment haut et fort. Bref, Zappa, c'était un touche-à-tout de génie qui est décédé le 4 décembre 1993 à l'âge de 52 ans. Mais il faut dire ce qui est. Zappa se définissait a priori plutôt contre les choses, en général, a priori, quoi. Et paradoxalement, il a été le creuset, donc le rassembleur, enfin, vraiment le creuset au fond duquel tous les styles de musique ont pu fusionner. C'est vraiment un ovni dans le monde musical. Alors, quelques mots sur sa famille, issue de l'immigration italienne, notamment sicilienne, qui s'installe en Californie, aux confins du désert de Morave. Et c'est dans ce no man's land désertique que Zappa commence à se forger son univers et attise sa curiosité sans fin pour l'expérimentation musicale, qui l'emmènera très loin, pour preuve cet extrait de The Yellow Shark qu'il a écrit pour l'ensemble moderne, un ensemble de musique contemporaine allemand.

Donc voilà, Yellow Shark, écrit pour cet ensemble instrumental. Zappa, pour comprendre un peu qui est le personnage, raconte cette anecdote dans une de ses biographies, c'est une de mes préférées. Durant son adolescence, sans un sou, Zappa traque les raretés chez les disquaires. Donc, il tombe sur un article qui décrit un 33 tours qui s'intitule « Ionisation ». Et le journaliste précisait que ce disque ne faisait entendre que des percussions dissonantes et abominables, la plus mauvaise musique du monde. Et Zappa se dit immédiatement « ça, c'est un truc pour moi ». Donc, après un an de recherche, il tombe par hasard sur ce disque, à la pochette en noir et blanc, avec la photo d'un type aux cheveux gris et frisés qui avait l'air d'un savant fou. Et Zappa se dit « que c'est cool qu'un savant fou ait pu sortir un disque ». Il le prend, négocie le prix avec le vendeur, $3.75, et c'était « Ionisation » d'Edgar Varèse. En rentrant chez lui, il met « Ionisation » dans le salon, sur le pick-up familial, et là, ben, il y avait des sirènes, des caisses claires, des grosses caisses, des rugissements de lions. Donc sa mère est totalement traumatisée, lui interdit d'écouter ça dans le salon, donc il prend le pick-up dans sa chambre. Mais lui, il est complètement fasciné, au point que pour son 15e anniversaire, il demande comme cadeau de pouvoir passer un appel longue distance et il appelle Edgar Varèse. Quand il est au bout du fil, bah, il n'est capable que de lui dire « Ouah, mais vous savez, j'adore ce que vous faites !» Et Varèse, bah, lui, il lui dit, il est super sympa avec lui, il lui dit qu'il travaille sur une nouvelle pièce qui s'appelle « Désert ». Et là, Zappa dit « J'en ai frissonné de joie ». Quand vous avez 15 ans, que vous vivez dans un désert, celui de Morave à Lancaster, Californie, et que vous découvrez que le plus grand compositeur du monde, qui par ailleurs ressemble à Saint Vonfou, travaille dans son laboratoire à Greenwich Village, à une chanson qui parle de votre ville, il y a de quoi s'enflammer.

0: Daddy, Daddy, Mothers of Inventions. C'est signé Frank Zappa. C'est tiré donc de ses 200 Motels, musique que l'on pourra entendre du 18 au 28 juin au bâtiment des Forces Motrices à Genève. Et c'est programmé par le Grand Théâtre. Merci Angelo, vous nous avez donné envie d'écouter ou de réécouter Frank Zappa et puis d'aller voir évidemment ce spectacle. Avec nous Clémence et Camille Mermet, les Shags, on en parlait tout à l'heure, qui sont au cœur de votre pièce. Clémence et Camille étaient adulées par Frank Zappa. Vous, au bout d'un moment, est-ce que vous avez appris à aimer la musique de ces Shags pour cette pièce?
1: Oh, même avant de... je trouve pas ça difficile d'aimer ça. Ouais.
0: C'est assez dissonant, disons.
1: Oui, c'est vrai.
0: Mais on entend qu'elles ne savent pas, mais qu'elles ne maîtrisent pas leurs instruments.
1: Oui, mais du coup, elles font quelque chose qu'on ne peut pas faire. En tout cas, nous, d'autant plus, quoi. Elles font quelque chose qu'on ne peut pas faire. Donc, c'est assez fascinant, je trouve.
2: Oui. C'était presque même un peu frustrant de ne pas arriver
1: à ce niveau.
2: Part, on n'a pas réussi à atteindre leur niveau, ouais.
0: Qu'est-ce qu'elle a changé dans votre relation de sœur, cette pièce? Question facile quand on est l'une face à l'autre.
2: Moi, j'ai l'impression que quand même, on avait attendu assez longtemps avant de se permettre de faire un gros projet ensemble, comme pour préserver notre relation de sœur. Du coup, moi, j'ai l'impression que ça a quand même un peu confirmé qu'en fait... ça s'est très bien passé et que du coup c'était une chose qu'on pouvait faire, quoi. Que ça, je trouve, c'est plutôt joyeux, quoi.
1: Ouais. Mais moi, je trouve même que ça nous a beaucoup rapprochés. Pour moi, c'est vraiment ça nous a beaucoup rapprochés. Je sais pas, moi, ça m'a acquis une énorme confiance dans notre relation.
0: Et
1: voilà, clairement, si jamais tu savais pas.
0: Voilà, belle confidence en fin d'émission, c'est super. comme toujours, on demande à nos invités de venir avec des coups de cœur et vous en avez choisi.
3: Je rappelle mes prescriptions sur ce bout de papier.
0: Alors, s'il ne fallait en citer qu'un de coup de cœur, peut-être qu'on citerait le vôtre, Clémence. C'est du théâtre, ça s'appelle La Chambre. Pourquoi le citer? Parce que il est signé ce projet Albertine Mermet.
2: Donc, oui.
0: Et il est mis en musique par Ernestine Mermet.
2: Oui.
0: Donc, voilà la famille Mermet.
2: Pour être sûr qu'on se rappelle bien du nom de famille.
0: Une installation spectacle immersive et intimiste. En deux mots, qu'est-ce que c'est que cette chambre? Je crois qu'elle évoque la chambre de sa grand-mère, c'est ça?
2: Oui.
0: Qui ne s'appelait pas Mermet, c'est pour ça qu'on...
2: Non, c'est vrai. Elle s'appelait Morissette. Mermet. Elle s'est de Bernardi, son nom de jeune
1: fille.
2: Parce
1: que je ne sais pas si elle...
2: D'abord,
0: Vous réglerez ça en famille, je pense.
2: Mais oui, en fait, ça part de notre grand-mère paternelle. Et ça parle beaucoup d'épigénétique, donc de comment des choses peuvent se transmettre de génération en génération. Elle parle beaucoup de fragilité aussi, de doute, d'asthme, de rapport à l'espace, à l'accumulation aux objets. Enfin, en fait, ça va dans tous les sens, mais c'est vraiment un bijou, quoi. Moi, ça m'a bouleversée.
0: Camille, vous confirmez?
1: Je confirme, oui.
0: Et donc, vous avez envie de créer un spectacle prochain, enfin, un spectacle Mermet, donc avec Albertine, Ernestine et vous autres, Camille et Clémence.
2: Bien sûr.
0: C'est ton projet, pourquoi pas?
1: C'est pas encore un projet, mais il y a des échanges là autour. Un jour, quelque chose va naître de tout ça, peut-être.
2: Oui.
1: Je prends pas d'engagement.
0: Merci à toutes les deux. En tout cas, on passe au coup de cœur de notre programmateur musical, Bastien Arnold. Lui, il a choisi l'ex-moitié du duo Baron-Baronne de Fribourg, Faustine Pochon, qui se produit en solo sous le nom de Faust. Voici Paresseuse. Oui.

0: Paresseuse, c'est signé de la fribourgeoise Faust. C'était le coup de cœur de notre programmateur musicien Bastien Arnold. Et justement, à propos de coup de cœur, je précise que la pièce dont on a parlé juste avant, La Chambre d'Albertine Mermet, on peut la voir à partir du 29 mai à l'ABC à La Chaux-de-Fonds. Allez, que se passe-t-il sur les routes de Suisse romande ?
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0: Le contournement de Bulle est fermé dans les deux sens entre la Tour de Trem et la Pala suite à un accident. Des retards d'un quart d'heure à une demi-heure sont à signaler aussi sur l'axe La Chaux-de-Fonds-Le Locle en direction de la France à la suite d'un incendie en ville du Locle, sur le contournement de Lausanne entre l'échangeur de Villars-Sainte-Croix et Belmont en direction de Vevey et sur l'autoroute Genève-Lausanne entre Rolles et Écublens en direction de Lausanne.
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0: Avec Marc Frochot à la réalisation et l'équipe de Vertigo, dont tous les conseils culturels vous attendent sur l'application Play RTS et sur la page internet de RTS Culture. Merci à vous Clémence et Camille Mermet pour ce spectacle Clémence et Camille à voir en ce moment, enfin le 28, 29, 30 au 2-21 à Lausanne.
2: Oui. Merci.
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0: Il est 18h et tout de suite c'est Forum. Très bonne suite de soirée à l'écoute d'RTS Première.
3: Bonsoir, vous écoutez Forum. Hier c'était Paléo, aujourd'hui c'est le Bell Arena Indoor Festival. Le concert de Patrick Bruel fin juin à Fribourg a été reporté, mais pas à cause des accusations de violence sexuelle envers le chanteur, plutôt par crainte de troubles. Une activiste réagira dans un instant.
4: La Suisse traverse l'un des printemps les plus secs depuis plus d'un siècle. Les précipitations rappellent les grandes sécheresses de 1944 et de 1976. 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
4: 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Bienvenue.
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3: Patrick Bruel ne viendra pas au Bell Arena Indoor Festival à Fribourg dans un mois, jour pour jour.
4: Oui, son concert a été reporté et contrairement à sa chanson, on s'était dit rendez-vous dans 10 ans, on ignore jusqu'à quand. Les organisateurs ont pris cette décision sans fixer de nouvelles dates, alors que plus d'une dizaine de plaintes allant du viol à l'agression sexuelle pèsent sur le chanteur toujours présumé innocent. Muriel Balaman, le Bell Arena Indoor Festival reporte, pour quelle raison ?
5: Parce que selon les organisateurs, la promotion du festival dans un climat festif et apaisé est impossible pour le moment. Une pétition, par exemple, demandant l'annulation de la venue du chanteur en Suisse des collectifs tourne depuis la semaine passée. Presque 6400 personnes l'ont signée. Des collectifs féministes réfléchissent également à des actions de protestation autour de la venue de Patrick Bruel en Suisse. Et puis, il faut laisser le temps à la justice de faire son travail, selon les organisateurs du festival fribourgeois.
4: Et mais Muriel, est-ce qu'il y a aussi des raisons juridiques et financières à ce report ?
5: L'annulation d'un artiste de la notoriété de Patrick Bruel peut effectivement se chiffrer à davantage que plusieurs centaines de milliers de francs, selon les organisateurs qui ne veulent pas donner davantage de chiffres, d'où le report et non l'annulation. C'est une solution qui permet de laisser ouverte l'opportunité d'une autre date, par exemple lors de l'édition de l'année prochaine de Bell Arena, de quoi tenter de ménager à la fois les 3600 spectateurs et spectatrices qui ont acheté leur billet pour Fribourg et l'artiste qui conteste tous les faits qui lui sont reprochés.
4: Alors ça c'est pour Fribourg et au Puy Live Festival, est-ce que le chanteur est toujours programmé ?
5: Toujours, oui, en tout cas pour l'heure. Patrick Bruel est prévu dans la programmation du festival vaudois la veille de ce qui aurait dû être sa venue à Fribourg fin juin. Le Puy Live Festival se dit aujourd'hui surpris de la décision fribourgeoise dans la mesure où les deux festivals étaient en contact jusque-là. La décision n'est donc pas coordonnée. Le festival vaudois n'annule ni ne reporte rien pour l'instant. Mais avec désormais plus qu'une seule date en Suisse fin juin, il est possible que ce soit le chanteur lui-même qui renonce. Et dans ce cas, la rupture du contrat viendrait de Patrick Bruel à non pas douter un potentiel soulagement pour les festivals qui n'auraient pas à s'en supporter les conséquences financières à ce moment-là.
4: Merci Muriel Balamand.
3: Et bonsoir Myriam Fijani.
2: Bonsoir.
3: Vous êtes fondatrice et porte-parole de l'un de ces collectifs dont on parle, baptisé Nous serons le feu. Alors, vous demandiez l'annulation de ces deux concerts. Ce report, c'est une victoire d'étape?
2: Alors, on va pas parler de victoire, mais on marque déjà un tournant dans la prise de conscience. Donc nous, on salue quand même la décision du festival Bell Arena, mais on continue à militer pour l'annulation de Patrick Bruel et non pour un simple déplacement.
3: Qu'est-ce que vous dites aux personnes qui sont peut-être déçues de ne pas pouvoir voir leur idole ?
2: Alors, on est désolé pour les personnes qui sont tristes et déçues. On pense que la lutte contre les violences sexistes et sexuelles, elle passe aussi notamment par le fait de, à un moment donné, se rendre compte que certaines de nos idoles ont peut-être des comportements qui font que elles ne doivent pas être mises en lumière parce que elles mettent possiblement en danger des personnes sur les festivals ou les endroits où elles vont faire des concerts.
4: Et donc, qu'est-ce que vous allez faire pour que le Puy Live Festival annule aussi ou reporte aussi son concert ?
2: Alors là, on a déjà interpellé plusieurs personnes parce qu'il y a le PS Appui qui a pris position et qui a demandé la déprogrammation de Patrick Bruel. Mmh. Donc on a pris contact. On aimerait bien qu'il y ait une interpellation au niveau justement de la commune, de la part des personnalités politiques. Et puis, on est en train de s'organiser pour appeler à un rassemblement parce qu'on est extrêmement mécontente du maintien de cette date. Et on estime que après Paléo, après le Bell Arena, Puy devrait quand même faire preuve de bon sens et déprogrammer ou au moins alors déplacer cette date.
3: Mais ça reste un événement privé, que peut vraiment le politique là ?
2: En fait, c'est un événement privé, mais c'est financé par la commune et la ville de Puy à hauteur de 75 000 francs quand même par année. Hein. Donc ça, c'est quelque chose d'important. Et puis ça questionne sur l'utilisation des fonds de la ville.
4: Alors Myriam Pijani, je vous propose d'écouter Jean-Luc Papot. Il est le coordinateur du Bell Arena Indoor Festival qui était dans le 12-30, l'invité du 12-30. Il estime qu'il y a beaucoup de dégâts collatéraux avec ce genre de changement dans la programmation. On l'écoute.
6: Nous, à quelque part, on aimerait produire aussi Patrick Bruel, mais aujourd'hui, les conditions ne sont pas réunies. Donc, l'annulation pure et dure, à quelque part, elle pénalise beaucoup de gens. Les gens qui ont acheté leur billet pour vivre l'expérience, les gens qui travaillent dans l'événement aussi pour produire ces artistes, l'artiste et tout ce monde-là. À quelque part, pour l'instant, il y a beaucoup d'émotionnel. Laissons faire la justice son travail et laissons redescendre un petit peu ces tensions. Retrouvons un climat paisible. On verra par la suite si on peut reproduire l'artiste.
4: Jean-Luc Papot avec Marielle Savoie. Qu'est-ce que vous répondez à cet organisateur de concert ?
2: Alors, on entend la déception de nouveau. Mm-hmm. Nous, on aimerait bien qu'on se concentre un peu sur les victimes, en fait, parce qu'on parle beaucoup de Patrick Bruel.

0: se retrouve pieds et poings liés.
1: Mais dans cette décision, est-ce que vous avez l'impression que ces voix sont entendues dans cette décision du festival, puisque l'organisateur reporte, mais plus par crainte de troubles que parce qu'il y a de nombreuses plaintes visant Patrick Bruel?
0: Oui, je pense qu'ils essayent un peu de ménager la chèvre et le chou, en fait, et puis qu'ils essayent de faire au mieux. Nous, le collectif, on appelle, en fait, à une prise de position ferme, qui est pas équivoque. C'est ce qu'on attend. Et ben, là, pour le moment, ça manque. Et ben, justement, même dans la rhétorique employée pour parler de ce déplacement, le fait qu'il n'y ait aucun mot qui soit adressé aux victimes, ça démontre quand même le peu d'intérêt qui est mis en place par toutes les personnes qui travaillent.
2: Alors, vous parliez des personnes touchées par les violences sexuelles dont on accuse Patrick Bruel, mais un artiste qui ne vient pas, ça touche ces mêmes personnes, en tout cas celles qui travaillent, ça provoque des remous financiers, des tourments, des déceptions du côté des professionnels, des organisateurs, de tous ceux qui sont agrégés à un festival. Ça, vous comprenez quand même?
0: On le comprend. Après, on invite aussi les programmateuristes à mettre en place, en fait, des équipes qui sont éveillées à ces questions. Parce que là, on se retrouve à essayer d'éteindre un incendie. Mais en fait, les affaires concernant Patrick Bruel, ben, elles étaient déjà connues avant qu'il soit booké par ses salles,
2: Mais il n'a pas encore été condamné. Il y a la présomption d'innocence.
0: Il y a toujours cette présomption d'innocence. Par contre, la pression, elle commence quand même à monter parce qu'il y a de plus en plus d'accusations. Et justement, en fait, à partir du moment où on n'est pas sûr, nous, on estime qu'il ne faut pas prendre de risques. Il y a beaucoup de bénévoles mineurs dans ces festivals. On estime que mettre ses enfants en danger, c'est aussi la responsabilité des festivals qui décident de programmer Patrick Bruel envers et contre tout.
1: Donc, vous proposez des sortes de commissions de censure, en fait?
0: Alors, nous, on n'appelle pas ça de la censure, en fait. Et puis, alors, on peut voir ça comme de la censure, mais c'est plutôt de la prévention, justement, et de se dire, en fait, on a tellement d'artistes qui sont pas problématiques, qui vont pas, justement, possiblement attaquer le staff, les bénévoles et toutes les personnes autour. Mettons plutôt ces personnes en lumière et faisons de ces lieux d'amusement des vrais lieux d'amusement dans lesquels on essaye de sortir de ces dynamiques sexistes, etc.
1: Mais encore faut-il qu'il y ait des plaintes peut-être, mais en tout cas des personnes victimes justement qui sortent du bois, qui osent parler pour que effectivement des équipes soient sensibilisées, non?
0: Oui, ben là quand même pour Patrick Bruel justement, comme je l'ai dit, c'était déjà le cas.
1: Mais oui.
0: Et en fait, là, ce qui se passe avec le maintien de cette programmation, ben c'est aussi une violence qui est faite aux victimes et qui va en fait faire que certaines n'oseront jamais.
1: Non, mais c'est pour dire que vous disiez, il faudrait le faire avant que ça n'éclate, avant que voilà les médias en parlent, etc. Mais c'est précisément parce que des voix se sont exprimées, que les médias aussi en ont parlé, que effectivement ça a créé de la pression. C'est difficile d'anticiper en quelque sorte ces choses-là, non?
0: Ben de nouveau, dans ce cas-là, non. Mais oui, bien sûr que dans plein d'autres cas, c'est difficile. Et justement, de mettre aussi en place des systèmes à l'interne qui permettent de réguler ces choses-là, de créer de nouvelles clauses contractuelles qui permettent aux organisateurs de ne pas être en fait complètement attachés à un artiste et à se retrouver en faillite si tout d'un coup, ils ou elles veulent le déprogrammer. Et ça, c'est des choses qui doivent être réfléchies justement par les institutions, avec leurs juristes, de manière à pouvoir travailler plus sereinement. Parce que ça va de nouveau arriver.
2: Ce levier financier, cette importance financière d'un artiste de la carrure de Patrick Bruel, ça pèse dans la balance, on le voit aujourd'hui. C'est aussi ça qui protège potentiellement les agresseurs.
0: Ben évidemment, oui, les systèmes de domination sont multiples. Et puis, le capital économique de certains, en plus Patrick Bruel, apparemment, c'est son propre producteur, ce qui rajoute une couche de difficulté pour les programmateurs et pour les festivals, dans justement la décision de ne pas le programmer ou de le déplacer. Ben bien sûr que le capital économique joue un rôle fondamental.
2: Alors, on a entendu Jean-Luc Papot nous dire que la crainte de troubles autour de son festival l'avait poussé à reporter ce concert. Vous allez continuer à mettre la pression sur Puy cette fois-ci?
0: Oui, alors là, nous, on va vraiment continuer à mettre la pression sur Puy et on est en train d'organiser un appel au rassemblement. On est en train de faire les démarches pour justement pour soutenir la voix des victimes et pour mettre aussi en lumière. Il y a beaucoup de personnes qui ont écrit directement à Puy, qui n'ont obtenu aucune réponse. Alors, Michel Margera a dit dans un article du 20 Minutes aujourd'hui que, en fait,
1: Michel Margera, rappelez qui c'est?
0: Le directeur, pardon, du Puy Festival a dit que le fait de maintenir cette programmation ne signifiait pas qu'il ne prêtait pas d'attention à ces accusations et à la lutte contre les violences sexistes et sexuelles. Mais en l'occurrence, on remarque quand même que, il ne parle pas des victimes, il ne répond pas aux personnes qui ont acheté, qui ont dépensé de l'argent dans son festival et qui se questionnent quant à la programmation de Patrick Bruel. Et justement, le fait de rester dans ce silence et de censurer, parce qu'il y a plusieurs personnes sous des articles du Blic, du Courrier, qui disent sur les comptes Instagram qu'ils et elles ont écrit au festival et que leurs commentaires

0: a été effacé. Donc là, on n'est plus dans de la silenciation. On est quand même dans quelque chose de systématique, de censure pour le coup. Donc là, je pense que entre ce qu'il dit et ce qui se passe, il y a un fossé. Et nous, on invite vraiment le Puy Festival à prendre ses responsabilités et à prendre un positionnement qui fait qu'il écoute non seulement les collectifs féministes, mais plus encore ses clients.
1: Merci beaucoup d'avoir été notre invitée, Myriam Fijani, fondatrice et porte-parole d'un de ces collectifs baptisés Nous serons le feu collectif féministe. Merci beaucoup.
0: Merci à vous.
1: On va parler maintenant de la Suisse et de la météo. La Suisse qui traverse l'un des printemps les plus secs depuis 125 ans, soit 1901 si mon calcul est juste.
2: C'est juste. Selon la Confédération, la situation à l'approche de l'été rappelle la sécheresse historique, les sécheresses historiques de 1944 et de 1976. Une alerte sécheresse a été lancée sur une grande partie du pays avec des précipitations qui devraient rester déficitaires jusqu'à fin juin. Bonsoir François Métrin.
3: Bonsoir.
2: Vous êtes enseignant-chercheur en hydrologie à la HESSO Valais et prévisionniste météo indépendant. Alors la Confédération redoute une sécheresse historique par manque de précipitations d'ici la fin du mois de juin. Est-ce que la situation est déjà inquiétante selon vous ?
3: Effectivement, je pense que la situation est inquiétante par le fait que il faut savoir que les pluies de l'hiver et du printemps forment les réserves d'eau qu'on aura pour l'été. Et les pluies de l'hiver ont été déjà nettement déficitaires à l'échelle de la Suisse. Et maintenant, on arrive sur des records pour le printemps. Donc, on est dans une situation qui est très défavorable. Et il faudrait qu'il pleuve pour pas que ça se détériore.
1: Donc, vous êtes en train de nous dire que l'épisode, par exemple, qu'on a connu à l'Ascension, où il faisait froid, il a même neigé, ça n'a pas suffi à engranger des réserves d'eau suffisantes pour notre pays ?
3: Non. Je pense pas du tout que ça a créé des réserves. Ça a permis de soulager, je pense, notamment pour les agriculteurs, etc. C'est de l'eau de surface qui permet aux plantes de pousser, mais c'est pas ça qui va combler les déficits.
2: Je le disais, la Suisse a déjà connu des sécheresses historiques en 1900, notamment 44 et 76. Qu'est-ce qui change aujourd'hui par rapport à ces épisodes?
3: Je pense qu'il change principalement, c'est l'augmentation de la chaleur. Donc du coup, plus de chaleur signifie aussi plus d'évapotranspiration. L'évapotranspiration, c'est l'eau qui est consommée par les plantes, qui s'évapore dans l'atmosphère. Et plus il fait chaud, plus l'atmosphère peut contenir d'eau. Donc du coup, automatiquement, plus il fait chaud, plus on a une perte d'eau dans l'atmosphère.
1: La différence, c'est aussi la fréquence de ces épisodes de canicule et puis le fait que ça commence plus tôt dans la saison.
3: Exactement. Cette année, on a des chaleurs records pour la période où on se trouve. Donc du coup, ce qui assèche les sols, notamment très précocement, et puis qui fait fondre aussi le stock de neige qu'on avait encore dans les Alpes, par exemple.
2: Et comment la situation pourrait évoluer avec la vague de chaleur actuelle et celle annoncée? Ça va aller de pire en pire?
3: Comme déjà dit, là, l'humidité des sols baisse drastiquement à cause des fortes chaleurs en cours. Ça va continuer encore quelques jours. Et après, il semble pas qu'on ait de retour à la normale au niveau des précipitations. Même si on aura potentiellement une baisse légère des températures, c'est le manque de pluie risque de continuer.
2: Alors, Météo Suisse dit que la Suisse traverse l'un des printemps les plus secs depuis 125 ans. En revanche, il y a deux régions, c'est les Grisons et l'Engadine, qui là, vraiment battent tous les records historiques. Ce sont ces régions-là qui sont les plus touchées.
3: À l'échelle de la Suisse, on ne peut pas encore dire si on est le printemps le plus sec ou non, parce que le mois de mai n'est pas encore terminé. Mais effectivement, sur certaines régions, notamment de l'est de la Suisse, la situation est plus critique. Et là, on est quasi sûr d'être dans les records d'ici la fin du mois.
1: Alors, vous nous avez décrit ce phénomène, ce manque d'eau. Quelles sont les principales conséquences qu'on va voir ces prochains jours, peut-être durant cette saison chaude?
2: Est-ce grave, docteur?
3: Actuellement, on a surtout un déficit de précipitation. Donc, c'est ce qu'on appelle une sécheresse météorologique. Avec la chaleur, on a une sécheresse agricole qui est en train de se développer parce qu'on pompe toute l'humidité de l'eau qui est contenue dans le sol. Et on a aussi une sécheresse hydrologique avec les débits dans certaines régions qui sont déjà très faibles dans les rivières parce qu'on est en gros un mois d'avance sur la fonte de la neige. Donc du coup, ça devrait être le moment où on a beaucoup d'apports de fonte qui arrivent dans les rivières, mais là,
2: donc ça veut dire que certaines cultures sont en danger, clairement.
3: Je ne suis pas agronome, mais d'accord. Oui, j'imagine que les pluies de la semaine dernière, des derniers 10 jours, ont fait grand bien, je pense, pour certaines cultures. Mais il faut s'attendre à des moments plus difficiles les prochaines semaines.
1: Ouais, on parle beaucoup de ces nappes phréatiques. Parfois, on ne sait pas bien exactement de quoi on parle. Mais aujourd'hui, ça veut dire quoi? Ça veut dire qu'on craint qu'elles se vident potentiellement dans notre pays?
3: S'il n'y a pas de précipitations dans les semaines qui viennent, elles vont, je pense, drastiquement baisser parce que ces nappes phréatiques, elles dépendent des précipitations, de l'humidité des sols et aussi des débits des cours d'eau. Donc, on a tous les facteurs qui font que le niveau des nappes vont baisser.
2: Et la question cruciale, évidemment, c'est qu'est-ce qu'on fait? Comment se préparer face à ces épisodes de sécheresse qui pourraient devenir plus fréquents?
3: Je pense que au niveau les communes doivent se préparer. Donc, si elles l'ont pas déjà fait, si elles n'ont pas des plans d'alerte pour planifier ces sécheresses, elles devraient le faire. Et puis, si elles ont déjà, elles devraient le mettre en œuvre et puis discuter avec les acteurs justement qui ont besoin d'eau pour planifier dès maintenant les prochains jours et les prochaines semaines.
2: Ça veut dire quoi planifier concrètement?
3: Concrètement, qui a besoin d'eau, quand et
2: prioriser quoi. Donc,
3: voilà, il y a une question de priorisation et puis de quand aussi, parce qu'il y a quand même encore de l'eau dans les rivières, donc peut-être qu'il y en a qui peuvent déjà prélever de l'eau maintenant, et puis que ce sera des autres qui préleveront dans une semaine ou deux semaines, etc. C'est une question d'organisation des prélèvements.
1: On voit dans l'agriculture française l'émergence de ces méga bassines, comme ils les appellent, des retenues d'eau dans des endroits agricoles où il n'y avait pas d'étang ou de retenue. Est-ce que ça, c'est une solution viable ou c'est illusoire?
3: Je pense que c'est du cas par cas. Dans certains cas, c'est clairement une maladaptation, ce qu'on appelle une maladaptation, parce que ça prive d'autres acteurs de l'eau. Et dans d'autres cas, ça peut mieux se passer. Tout dépend l'échelle de la bassine, de la méga bassine, et de comment les acteurs sont impliqués et de qui pourra l'utiliser. De quelle région est-ce que ça marche ou pas, quoi? Il faut faire des études d'ingénieurs. Il faut que des bureaux d'ingénieurs qui fassent des études dans ces régions.
1: Une sorte de guerre de l'eau qui va commencer bientôt.
3: C'est ce qu'on dit.
2: Merci beaucoup, en tout cas, de votre éclairage. François Mettra, vous êtes enseignant-chercheur en hydrologie à la HESSO, Valais, et prévisionniste météo indépendant. Bonne soirée.
3: Merci, bonne soirée.
2: Merci. Il est 18h, bientôt 20. Cette question à présent. L'initiative pour une Suisse à 10 millions nuit-elle à l'AVS?
1: Oui, c'est l'un des arguments principaux de la gauche et des syndicats pour contrer cette initiative de l'UDC sur laquelle on vote le 14 juin. Elle milite pour une Suisse limitée à 10 millions, limiter l'immigration.
2: Ça fait beaucoup de limiter.
1: Oui, alors il y a beaucoup de limites, mais la limite de l'immigration affaiblirait nos assurances sociales. Ça, c'est en tout cas ce que disent les syndicats, n'est-ce pas? Et il serait plus difficile de financer ces assurances sociales. Jean-Marc Berger, vous êtes plongé dans les chiffres pour nous, Jean-Marc. Il est difficile de calculer l'impact exact qu'aurait un oui sur les assurances sociales parce qu'il y a beaucoup de scénarios. Mais ce qui est sûr, c'est qu'il y aurait au moins, disons, une influence.
4: Oui, commençons par l'AVS, la plus importante de nos assurances sociales. Eh bien, si on réduisait l'immigration, il serait encore plus difficile à l'avenir de financer les rentes. En effet, comme le déclarait récemment Elisabeth Baumschneider dans la presse, la population étrangère contribue plus à l'AVS qu'elle n'en profite. La ministre responsable de la protection sociale se réfère à une étude de l'Office fédéral des assurances sociales. L'immigration est en effet un surtout composé de main-d'œuvre plutôt jeune, qui gagne plutôt bien et donc qui cotise beaucoup, alors que la population suisse, elle, eh bien, elle vieillit et elle touche des rentes durant une période de plus en plus longue. L'argument de l'UDC, selon lequel, en maîtrisant l'immigration, on pourrait diminuer les coûts de l'AVS, n'est donc pas correct. Au contraire, ces coûts vont continuer à augmenter et l'immigration contribuera plutôt à les financer.
1: Alors voilà pour l'AVS, Jean-Marc, autre assurance sociale. Est-ce que l'assurance maladie, la LAMAL, profiterait de l'immigration?
4: Oui, c'est ça. Les étrangers sont des contributeurs nets de la LAMAL. Pour le dire simplement, ils aident à financer les soins des Suisses. En se basant sur les chiffres de l'OFS, la cellule data de la RTS a fait le calcul. Via leurs primes, les étrangers vivant en Suisse injectent environ 1 milliard de francs de plus dans le système que ce qu'ils coûtent eux-mêmes. Car ils sont en moyenne, on l'a dit, plus jeunes et qu'à âge égal, ils consomment moins de soins. Par contre, pour les Suisses, c'est le contraire. Les primes ne suffisent de loin pas à couvrir leurs frais. Comme pour l'AVS, donc, un recul de l'immigration ferait diminuer les recettes de la LAMAL bien plus que ses dépenses. Pour compenser, il faudrait vraisemblablement augmenter encore plus les primes maladie.
1: L'UDC, de son côté, avance que son initiative permettrait de réduire les coûts d'une troisième assurance, l'aide sociale.
4: Effectivement, les étrangers ont proportionnellement un peu plus recours à l'aide sociale que les Suisses. En ralentissant l'immigration, on diminuerait donc les coûts de cette aide sociale. Il faut toutefois préciser que le taux de personnes dans cette assurance-là est très bas et que ces dépenses, qui se montaient à 2,6 milliards en 2024, ne représentent à peine plus d'1% des coûts de la protection sociale en Suisse.
1: Jean-Marc Berger en direct de Berne, merci à vous.
2: Et deux invités nous ont rejoints, Yvan Pahut, conseiller national UDC Vaudois, et Véronique Polito, vice-présidente du syndicat UNIA. Bonsoir à vous deux.
5: Bonsoir. Bonsoir à vous.
2: Yvan Pahut, en clair, vous voulez quoi ? Couper le source de financement de nos assurances ?
6: Bon, moi, ce que je constate, c'est que les cantons avec la plus grande proportion d'étrangers, c'est les cantons qui payent le plus de primes maladie aujourd'hui. Hein, c'est le cas de Genève, Vaud, Bâle-Ville. Je constate aussi que seulement 5 immigrés sur 10 travaillent et puis qu'un chômeur sur 2 est un étranger et une personne sur 2 est à l'aide sociale. Alors, je veux bien entendre que oui, les jeunes immigrés contribuent à l'AVS, mais ils vont aussi la toucher plus tard. Mais surtout, la proportion des personnes qu'on accueille, elle coûte aux assurances sociales, que ce soit au chômage. Il faut quand même rappeler qu'aujourd'hui, sur 142 000 chômeurs, 74 000 sont de nationalité étrangère, que 43 % de l'aide sociale, c'est des étrangers. Et ça, c'est un coût de 4 milliards, rien que pour l'aide sociale. Et c'est un coût de 4 milliards par année pour le chômage. Donc, ça a des coûts indirects sur plusieurs assurances sociales. Et ça, je pense qu'il faut l'analyser dans son ensemble.
2: Oui, Véronique Polito, il est difficile de quantifier les effets d'un oui à cette initiative sur le financement, en tout cas, de nos assurances sociales, nous disait à l'instant Jean-Marc Berger. Et pourtant, votre syndicat évoque, lui, un déficit de 8 milliards pour l'AVS. Sur quoi repose cette estimation ?
7: Mais c'est assez facile parce qu'il faut se baser sur les pronostics démographiques. Le grand problème de cette initiative, c'est qu'il s'attaque au problème démographique à un moment où on a un vieillissement de la population. On le sait, tout le monde le sait, on l'entend depuis beaucoup d'années qu'il y a un vieillissement de la population, qu'il faut assurer le financement de l'AVS, de nos rentes LPP. Et puis là, tout à coup, une initiative vient et tout à coup, le problème démographique n'existe plus. Non, on a un problème démographique, on a un vieillissement de la population. Et puis cette initiative, qu'est-ce qu'elle fait ? C'est qu'elle veut limiter la population active. Parce que qu'est-ce que vous voulez faire ? On ne va pas mettre les personnes âgées dehors, qui sont essentiellement des Suisses. Donc, ça veut dire qu'il faut limiter la population active, qui sont des jeunes, qui contribuent aux assurances sociales. Elles contribuent au paiement de l'AVS, elles contribuent au paiement des rentes de deuxième pilier, elles contribuent aussi massivement au paiement des impôts et à notre système qui finance toutes les infrastructures.
1: Mais ça, c'est donc la photographie actuelle de la situation, Véronique Polito. Ces personnes-là, un jour, elles seront à la retraite et elles toucheront l'AVS, comme le démontrait à l'instant Yvan Pahut, non ?
7: Alors, il faut savoir que toutes les statistiques montrent que depuis des années, les personnes étrangères touchent moins que ce qu'elles financent. Il faut savoir aussi qu'on a beaucoup de personnes étrangères qui souhaitent aussi passer leurs vieux jours dans leur pays d'origine. Donc il y a beaucoup de retours, donc c'est beaucoup de coûts que nous on paye pas.
1: D'accord.
7: Mais elles ont financé les personnes actives. Donc il faut savoir que les personnes étrangères, ce sont des personnes actives. C'est pas vrai qu'il y a 5 étrangers sur 10 qui travaillent pas, sauf si l'IDC compte avec les enfants. Mais les enfants de Suisse ne travaillent pas non plus. Donc les étrangers sont essentiellement des gens qui contribuent à notre système de financement de l'AVS. On en profite, comme Suisse aussi, on en profite. Et si on décide qu'on renonce à la population active, qu'on réduit, donc cette initiative, elle va réduire le nombre de personnes actives, donc c'est historique, ça va être un choc démographique, on va avoir une augmentation qu'on connaît à très importante des personnes âgées, et on aura une baisse très importante, qu'on évalue à plus que 10% dans les prochains 30 à 40 ans, de la population active.
1: Réponse Yvan Pahut sur cette situation que notre pays vit, il n'est pas le seul d'ailleurs, sur le vieillissement de la population. Qui va cotiser demain si votre initiative passe ?
6: Moi, je pensais que les syndicats, ils défendaient les employés dans ce PU, mais je constate que leur réaction, elle va à l'inverse, qu'ils veulent accueillir davantage de monde au moment précisément où le chômage en Suisse n'a jamais été aussi haut, plus 32% de chômage de longue durée, plus 10% de chômeurs de plus de 50 ans, plus 10% de chômage
1: mais
6: chez les jeunes.
1: Mais qui cotisera, ils vont payer, c'était ça la question.
6: Justement, et on nous dit, les syndicats nous disent, il faut accueillir davantage de monde pour financer l'ABS. Mais je constate aujourd'hui qu'il y a des gens qui sont sur le carreau, que nos jeunes ne trouvent pas de travail et qu'on nous dit qu'il faut accueillir toujours plus de monde. Non, cette initiative, elle tombe au meilleur moment dans une conjoncture qui est un ralentissement dans toute l'Europe et où il faut faire attention à nos charges sociales au niveau des aides sociales et au niveau du chômage. C'est les Suisses qui contribuent à ces entités. Je rappelle, 4 milliards rien que pour les étrangers qui sont à l'aide sociale, 4 milliards rien que pour les étrangers qui sont au chômage.
1: Madame
6: nous dit que y a les étrangers contribuent à l'AVS. Oui, ils contribuent, comme les Suisses d'ailleurs. Mais je constate qu'au niveau du chômage, un chômeur sur deux est étranger. C'est une réalité.
2: Ils n'ont pas eu. Juste la question. Les personnes. La population.
6: Il faut prendre le paquet social dans son entier. Seulement un aspect. On ne peut pas occulter.
2: Oui, mais cet aspect est cet aspect est important tout de même. Le vieillissement, effectivement, démographique, c'est connu. C'est un phénomène connu. Ça ne date pas de hier. Comment on fait concrètement, si votre initiative passe, comment on fait pour financer, justement, ces retraites ? C'est ça la question.
6: Mais c'est très simple. On l'a financé jusqu'à présent. Et avec l'augmentation que permet l'initiative de 44 000 personnes, et on le dit, la qualité et non la quantité, on veut 44 000 travailleurs qui paieront de l'AVS, des charges sociales, et on ne veut pas toutes les personnes qui, elles, occasionnent des trous. Je rappelle que la caisse de chômage a un déficit de 320 millions. Pour 2024.
1: Ouais. Véronique Polito, là-dessus. Négatif. Ouais, sur cet aspect important, l'UDC nous dit, les robinets ne sont pas fermés, il y a quand même 40 000 personnes nouvelles qui peuvent arriver dans notre pays pour travailler, pour contribuer, pour cotiser, en somme, et faire fleurir nos assurances sociales. Qu'est-ce que vous lui répondez?
7: Mais vous pouvez faire tous les calculs que vous voulez. Avec le vieillissement de la population, si on met pas les personnes âgées dehors, ça veut dire qu'on a la population active qui doit baisser. Donc, ça va pas être possible de faire venir toutes ces personnes, comme le dit l'UDC. Moi, j'aimerais juste dire une chose. On n'a pas dit qu'on veut plus d'immigration. Mais on a l'exemple du Brexit.
6: C'est nouveau, ça.
7: C'est un exemple concret. Le Brexit, il a voulu diminuer l'immigration. C'était la même argumentation. Ce qui s'est passé, c'est exactement l'inverse. Ils ont une immigration non contrôlée, une immigration de personnes qui sont moins qualifiées que des travailleurs européens. Ils ont une baisse massive de travailleurs européens en Grande-Bretagne, mais par contre, une augmentation plus importante des personnes extra-européennes. Aujourd'hui, ils ont un solde d'immigration qui est bien plus élevé qu'avant le Brexit. Donc en fait, ce que veut l'UDC, c'est pas réguler l'immigration, c'est qu'il veut une immigration non régulée de personnes précaires qu'on peut faire venir de loin pour des bas salaires. C'est ça la stratégie, c'est ce qu'on connaissait parfois à l'époque avec le statut de saisonnier, avec les frontaliers qui avaient aussi 10% de salaire en moins. Donc c'est ça la stratégie. À l'époque, au Brexit aujourd'hui, si vous regardez, ils ont plus d'immigration, ils ont un solde d'immigration qui est plus positif, mais avec des personnes moins qualifiées, moins payées, et en grande partie qui payent pas non plus aux assurances sociales. Pourquoi ? Parce qu'une partie est au noir, au lieu d'être engagée régulièrement comme on le fait aujourd'hui en Suisse.
2: Oui, Yvan Pahut, est-ce que la meilleure façon de contrôler l'immigration, c'est pas le statu quo, tout simplement ?
6: Mais cette initiative, elle ne réinvente pas la roue. Cette initiative, c'est ce qui a fonctionné dans ce pays jusqu'en 2008, avec un PIB de bien plus élevé qu'aujourd'hui, avec des assurances sociales qui fonctionnaient, avec une AMS qui fonctionnait. On n'invente pas la roue. On veut simplement revenir à la période d'avant la libre circulation des personnes, avec un système que la Confédération pourra mettre en œuvre en fonction des besoins du travail. Et quand j'entends Madame la syndicaliste nous dire qu'on va faire venir des personnes extra-huées pour travailler moins cher, contre ceci qu'on se bat. C'est pour ça qu'on veut une immigration de qualité, axée en fonction des besoins de l'économie. Mmh.
2: Qu'est-ce que vous répondez à ça, effectivement, Véronique Politos? C'est un peu le modèle, à l'époque, hein, on parlait beaucoup du modèle canadien, avec le système des points, c'est-à-dire en fonction des besoins du marché du travail, on faisait venir des gens, justement, pour répondre à ces besoins.
7: Mais pour faire venir les gens, il faut que ça soit attractif. Si vous leur dites, vous n'avez pas le droit de prendre votre femme avec, vous n'avez pas le droit de prendre vos enfants, si vous les prenez, faudra les cacher dans l'armoire, comme ça s'est passé à l'époque avec les Italiens, avec les Espagnols. On a des exemples concrets. Il y a des gens qui peuvent témoigner de cette époque-là. Si vous leur donnez ces conditions-là, vous n'allez pas amener le personnel qualifié que vous souhaitez. Vous n'allez pas intéresser les Européens. Les Européens se sont détournés de la Grande-Bretagne après le Brexit. Mmh. Essayez de passer la frontière pour aller en Grande-Bretagne. Vous allez être découragés. Ouais. Donc, il n'y aura pas cet intérêt, cet attractivité de la Suisse, on va la rendre non attractive pour les travailleurs étrangers. Donc, il faudra chercher plus loin, il faudra chercher plus précaire, pas qualifié selon les besoins, comme le dit l'UDC. Donc, non, c'est un autogol. Et puis, quelque part, ça va nous créer un choc démographique comme on s'imagine pas, en fait.
1: On arrive à la fin de ce débat, il nous reste quelques secondes. Très brièvement, Yvan Pahut, vous nous dites ce soir, 44 000 personnes pourront venir chaque année en Suisse. Au fond, est-ce que votre initiative, elle sert vraiment à quelque chose? Oui. Est-ce que c'est vraiment une limitation de l'immigration?
6: Elle arrive justement au moment le plus opportun.
1: C'est beaucoup, 44 000 quand même.
6: Bah oui, mais c'est déjà plus que les 8 à 10 000 que le Conseil fédéral nous annonçait dans sa brochure de votation. Et c'est toujours plus que les 33 000 qui étaient en vigueur avant d'entrer en vigueur finalement de la libre circulation. Donc on est en dessus. Et puis finalement, on est dans une progression où les capacités ferroviaires du travail peuvent absorber ce flux de personnes qui viennent pour travailler et non pour tomber de l'aide sociale, puisqu'on voit que les chiffres aujourd'hui, on voit qu'une majorité qui vient chez nous, eh ben, ils tombent à l'aide sociale et ils tombent au chômage.
2: On a commencé ce débat avec vous, Yvan Pahut. Parole à Véronique Politou pour le conclure. Est-ce que l'État, au fond, ne pourrait pas absorber ce choc démographique que vous craignez pendant une phase de transition, le temps que les baby-boomers soient partis à la retraite?
7: Bah écoutez, si vous voulez absorber ce choc démographique, ben ça signifie qu'il faut massivement augmenter les impôts, augmenter les cotisations salariales. Pourquoi? Parce que voilà, il n'y a pas d'autre moyen de financer l'AVS. Il faut aussi financer la LPP. Je vous rappelle qu'on a un double système. Donc tout ça, ça se fait sur les salaires. Il faut aussi savoir qu'on aura un choc économique. Ça va pas être seulement démographique, mais l'UDC demande de résilier les accords de libre circulation pour justement pas avoir plus que 10 milliards de personnes. Donc ça va avoir des conséquences qui sont dramatiques. Et puis je crois qu'on ne s'imagine même pas quel type de conséquences on aurait si cette initiative passe et est mise en œuvre comme l'UDC le souhaite.
2: Merci Véronique Politou, vice-présidente du syndicat UNIA, et Yvan Pahut, conseiller national UDC Vaudois. Je souhaite une bonne soirée à tous les deux. Merci.
7: Bonne soirée.
6: Merci à vous, bonne soirée.
2: Et puis si vous avez un cri du cœur à faire passer en prime time dans la matinale, le 076 250 1234 à ce propos ou à propos d'une autre actualité, la radio attend vos messages audio et les diffuse, comme vous le savez, à 7h27 076 250 1234 sur WhatsApp. Il est 18h35, nouveau coup dur pour la caisse publique de prêt sur gage à Genève, cette petite institution de droit public qui prête de l'argent en urgence contre le dépôt d'objets de valeur, enchaîne les crises.
1: Et oui, on s'en rappelle, elle avait été épinglée en mars par la Cour des comptes pour de graves dysfonctionnements. Secouée il y a 2 semaines ensuite par la démission de sa présidente et de son administratrice déléguée, elle est désormais frappée par un vol. Charlotte Frossard, vous nous l'apprenez ce soir, une douzaine d'objets précieux auraient donc été dérobés, c'était le mois dernier?
7: Oui, ce vol a eu lieu à la mi-avril. Il concerne au moins une douzaine d'objets déposés par différents clients pour une valeur actuelle estimée à plus de 600 000 francs. Cette caisse, elle accorde environ 4 000 prêts par année à des personnes en situation d'urgence financière. Et selon nos informations, les clients lésés n'ont pas encore été informés de la disparition de leurs biens. Le département cantonal des finances qui chapeaute la caisse publique confirme qu'une plainte a été déposée et qu'une enquête pénale est en cours.
1: Est-ce qu'on en sait plus sur les circonstances de ce vol?
7: Alors, le département ne commente pas ce point en raison de l'enquête, mais ce qu'on sait, c'est que le principal suspect, c'est une personne qui travaille pour la caisse publique de prêt sur gage. Ce qu'on sait aussi, c'est que ce vol pourrait concerner bien plus d'objets caisse comptée et qu'un inventaire complet est toujours en cours pour le déterminer.
1: Alors, la Cour des comptes avait rendu un examen sévère à l'encontre de cette caisse publique. Est-ce qu'il y a un lien entre les dysfonctionnements constatés et ce vol que vous nous révélez ce soir?
7: Alors, en plus des problèmes de gestion et de gouvernance, effectivement, la Cour des comptes avait relevé que l'inventaire et le contrôle des objets mis en gage étaient lacunaires et pas formalisés. Il était également reproché au conseil d'administration de la Caisse d'avoir engagé des proches avec un faible niveau d'exigence, par exemple sans leur demander leur casier judiciaire, et ce, malgré la valeur importante des objets en dépôt.
1: Et quelle était la réponse alors de la Caisse publique ?
7: Elle avait assuré avoir finalement demandé les documents nécessaires à ses employés. Elle avait rappelé aussi, c'était en mars, qu'aucun objet n'avait jamais été égaré. Il faut préciser aussi que les deux femmes à sa tête, Lorella Bertani et Lynn Berthollet, avaient fermement contesté la plupart des conclusions de l'audit de la Cour des comptes. Elles ont ensuite démissionné les deux, c'était il y a 2 semaines, comme le révèle l'élément bleu.
1: Et cette démission a-t-elle un lien avec ce vol ?
7: Pas formellement en tout cas. Le département des finances indique que les démissionnaires n'ont pas lié leur départ à ce vol. Il assure par ailleurs continuer à exercer une surveillance rigoureuse de la caisse durant l'intérim et dans la gestion de ce nouvel incident.
1: Vos révélations. Charlotte Froissart en direct de Genève. Merci à vous.
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1: Ici c'est Forum jusqu'à 19h. Dans la suite du menu, on vous parle de la tendance du moment en matière de prévention et de retraite. Retirer le capital plutôt que de toucher la rente, avantageux, risqué, une spécialiste nous dira tout. Mais avant cela, on revient sur Crédit Suisse. Les anciens dirigeants de la banque semblent échapper aux poursuites ou obtenir des acquittements.
2: Oui, avec une affaire désormais classée sans suite par le tribunal pénal fédéral. Elle visait l'ancienne responsable des risques de Crédit Suisse qui contestait une amende de 100 000 francs infligé l'an dernier par le département fédéral des finances, le DFF. Mathilde Farine, vous nous rappelez les faits ?
9: Oui, ça concerne l'affaire Mozambique, un symbole des errements de Crédit Suisse. La banque avait prêté 2 milliards de dollars pour financer une flotte de pêche-autons. En fait, ils ont servi à tout autre chose, dont des pots de vin, ce qui avait provoqué un scandale, puis l'arrêt de l'aide internationale. Et sans cette aide, ce pays africain a plongé dans une énorme crise économique. Le DFF avait amendé la responsable des risques de Crédit Suisse parce qu'elle aurait dû, en 2016, selon lui, déclarer un soupçon de blanchiment d'argent lors d'une transaction qui venait du ministère des Finances du Mozambique sur un compte à Crédit Suisse en Suisse. En réalité, d'après le DFF, non seulement elle ne l'a pas fait, mais elle aurait même empêché des subordonnés de le faire.
2: Mais alors Mathilde, pourquoi le TPF a-t-il classé l'affaire ?
9: Le délai de prescription, d'après le tribunal, il était dépassé lorsque le DFF a donné sa décision l'an dernier. L'ex-cadre de Crédit Suisse ne devra donc pas payer cette amende, mais financièrement, elle ne s'en sort pas tellement mieux. Elle aurait dû payer 100 000 francs d'amende. Là, avec les frais d'avocat, de procédure, elle devrait dépenser 374 000 francs, selon la Sonntag Zeitung, et le TPF serait entré en matière pour rembourser moins de la moitié. Notez toutefois qu'il pourrait y avoir un recours du DFF qui ne s'exprime pas pour le moment.
2: Et est-ce qu'il y a d'autres procédures en cours qui concernent des ex-dirigeants de Crédit Suisse ?
9: Non, pas en Suisse. En réalité, cette ancienne responsable du risque était la seule jusqu'ici à avoir reçu une amende liée à une affaire Crédit Suisse. Pour rappel, elle avait été licenciée de la banque déjà en avril 2021 après 2 autres scandales, dont celui du hedge fund Archegos, qui avait causé une perte de plus de 5 milliards. Aucun autre ex-dirigeant de la banque n'a été inquiété par la justice.
2: Alors, les anciens cadres de la banque s'en sortent bien et à l'étranger ?
9: Alors là, oui, il y a eu des procédures, en particulier aux États-Unis, dans l'affaire du Mozambique toujours. Elles concernaient des employés à des niveaux de hiérarchie moins élevés, ou alors la banque elle-même, jamais les personnes qui constituaient ses plus hautes instances. Par contre, certains responsables ont fait l'objet de poursuites au civil. Il y a eu des plaintes d'actionnaires, par exemple. L'une d'elles a débouché l'été dernier sur un accord à l'amiable, où Urs Ronner, qui avait été président du conseil d'administration, et d'autres ont accepté de payer 115 millions de francs, mais sans reconnaître de tort.
2: Voilà donc pour les suites judiciaires de l'affaire Crédit Suisse. Merci Mathilde Farine. À 18h41, vous êtes désormais plus nombreux à retirer votre deuxième pilier sous forme de capital plutôt que de rente.
1: Ouais, c'est ce que montre une récente étude de la Banque cantonale de Zurich. Étude relayée dans la matinale de ce jour, un choix plus flexible, parfois aussi plus avantageux fiscalement, mais qui peut s'avérer parfois risqué. Bonsoir Roxane Ecoffé.
10: Bonsoir messieurs.
1: Vous êtes spécialiste en prévoyance professionnelle, membre du conseil de fondation, justement de la fondation Lemania de Libre Passage. Alors 36% des assurés de plus de 58 ans ont effectué un retrait en capital total ou partiel contre 35% qui ont opté pour la rente. La tendance est désormais installée, on privilégie le capital. Est-ce qu'on sait pourquoi ?
10: Il y a plusieurs cas... paramètres qui rentrent en compte. Actuellement, j'entends souvent il y a une méfiance par rapport au système du deuxième pilier, et ça, l'étude leur montre bien, et j'y crois pas non plus. Mais c'est plutôt une recherche de la flexibilité. Il y a aussi un souci par rapport à une volonté de gérer soi-même. Est-ce que je suis capable de faire mieux que ma caisse de pension? Est-ce que je peux verser un petit peu plus que ce qui est prévu dans ma feuille de prévoyance? Et également aussi une volonté de laisser un capital à ses héritiers, à ses bénéficiaires.
2: Mmh. Quels sont les avantages concrets d'un retrait en capital? Parce que, bon, aujourd'hui, vous le disiez, hein, flexibilité, transmission du capital, fiscalité, mais il n'empêche, le Conseil fédéral a un projet pour justement, en quelque sorte, lisser ces avantages par rapport aux rentes.
10: Alors le projet est tombé à l'eau, il a été refusé hein, par le Conseil des États et le Conseil national en mars. Mm-hmm. Donc effectivement, il y avait une proposition d'augmenter l'imposition du deuxième, troisième pilier. Mm-hmm. Et cette mesure a été refusée en mars, comme je le disais, particulièrement parce que ça prêtait fortement à la classe moyenne.
2: Oui.
10: Et il y a d'autres arguments, mais celui-là est le principal. Donc je pense, à titre personnel, que c'est plutôt une très bonne chose que ce projet soit revu. Et il y a d'autres choses qui sont dans le pipe en termes de consultation, mais on table plutôt sur la flexibilité de l'âge de retraite, la toucher la pré-retraite, plutôt que de toucher l'imposition, qui est quand même un des fondamentaux de la prévoyance.
1: Et alors, est-ce que vraiment boursicoter à la retraite, ça rapporte plus qu'une caisse de pension?
10: Alors, boursicoter, non. Le terme, non. Je ne l'aime pas trop. Il ne faut pas se jeter à l'aventure de gérer sa prévoyance. Dans le sens, pour moi, c'est une réflexion qui se travaille. Ça ne doit pas être un coup de tête. De croire que tout seul, on va gérer tout à coup 200-300 000 francs.
1: Parce qu'on peut tout perdre aussi, potentiellement.
10: Oui, si on est mal accompagné ou si on ne sait pas gérer, je vais vous donner un exemple. J'ai touché 300 000 francs à ma retraite. J'ai jamais eu d'argent avant ce montant-là. J'ai touché mon salaire, mais tout à coup, j'ai cet argent qui m'arrive dans les mains. Si on ne sait pas le gérer, si on ne sait pas s'auto-gérer sur la gestion et sa longévité, parce qu'on peut se dire, tiens, j'ai eu problème de santé et puis je vais consommer mon argent, je ne me pose pas de questions. Mais si je vis jusqu'à 93 ans, comment je vais gérer cet argent? Donc, ce n'est pas une décision qui doit se prendre à la légère et il y a beaucoup de paramètres à considérer avant de se jeter dans cette aventure-là.
2: Mais finalement, la rente, est-ce que ce n'est pas plus simple?
10: Si on n'a pas de connaissances financières ou si on n'est pas accompagné, je pense que oui, c'est plus simple dans le sens de la mécanique, parce que je le dis souvent quand je rencontre des clients, la prévoyance, n'oublions pas que c'est une assurance pour la vieillesse, et finalement de toucher une rente mensuelle, il y a l'impôt sur mon nouveau revenu, qui est ma rente de retraite, mon salaire, mais finalement je sais ce que j'ai à chaque fin de mois pour payer mes factures et subvenir à ma longévité.
2: Oui, parce donc que les lacunes de connaissances. Oui, parce que les lacunes de connaissances sont importantes le deuxième pilier. Seul un assuré sur trois connaît son taux de conversion. Est-ce que ce n'est pas problématique justement au moment de prendre ce type de décision?
10: Oui, c'est bien malheureux. Effectivement, je plaide toujours pour l'information et la formation des assurés. Et justement, d'où ce que je vous disais tout à l'heure, de ne pas prendre cette décision dans un coup de tête. Si vous n'êtes pas accompagné par votre banquier, par un gérant de fortune, peut-être aussi poser vos questions à votre caisse de pension, qui a des spécialistes qui sont là. Et justement, typiquement, vos taux de conversion, qu'est-ce que je vais avoir à la retraite, comment je vais vivre, quelles sont mes options. C'est typiquement le genre de questions qu'il faut poser et considérer aussi aux éléments privés. Est-ce que je suis mariée? Est-ce que j'ai des enfants en bas âge? Est-ce que j'ai déjà de l'argent de côté ou un héritage qui va arriver? Des éléments qui nous aident en tout cas à faire une big picture, pardonnez-moi l'anglicisme, mais une big picture de ma situation qui fera que oui ou non, la prise en capital est adaptée.
1: Donc si on suit votre raisonnement, cette tendance qu'on découvre ce soir avec cette majorité de personnes qui retirent leur deuxième pilier sous forme de capital, elle va continuer d'augmenter, ça va être ce besoin de flexibilité qui va l'emporter à l'avenir.
10: Je pense pas qu'il va avoir un pic. La tendance, elle est donnée parce qu'effectivement, les gens sont malgré tout pas assez informés, mais un peu plus informés sur les flexibilités qu'il peut y avoir. Donc cette recherche de flexibilité, oui, je pense qu'elle est, elle est importante, mais je m'attends pas à avoir une forte hausse quand même de prise en capitaux.
2: Et au pire des cas, lorsque le capital est épuisé, qu'est-ce qui se passe?
10: Eh bien, si le capital est épuisé, la personne n'aura pas d'autre choix que d'aller se tourner auprès des prestations complémentaires. Et là, on revient à un système d'assurance, de nouveau, pour venir à l'aide. Et c'est là, justement, le bas qui blesse, si vous me permettez l'expression aussi. Parce que est-ce que c'est à la société d'assumer le fait que quelqu'un a plutôt fait la cigale que la fourmi? Oui, c'est un gros point. D'où ne pas minimiser sa longévité. Soyons heureux de vivre longtemps, mais il faut le préparer, tout ceci.
1: Oui, c'est vrai que ça change la donne, effectivement. Merci beaucoup, Roxane Ecoffé, spécialiste en prévoyance professionnelle. Bonne soirée à vous.
10: Bonne soirée, messieurs, merci.
1: Et à 18h47, on parle du canton de Vaud qui a depuis aujourd'hui un tout nouveau conseiller d'État.
2: Roger Nordmann a prêté serment ce matin devant les députés vaudois. Le socialiste succède à Rebecca Ruiz à la tête du département de la santé et de l'action sociale. Pour sa première expérience au sein d'un exécutif cantonal, il hérite d'un département, on peut le dire, géant. Camille Besse, un département qu'il lui faudra prendre en main au plus vite, hein.
11: Oui, Roger Nordmann a un an d'ici la fin de la législature pour redresser la barre d'un département souvent comparé à un paquebot. Plus de 13 000 collaborateurs, 40% du budget de l'État, le département de la santé et de l'action sociale est le plus grand et le plus coûteux du canton. En plus de ses superlatifs, il souffre d'une mauvaise image à droite comme à gauche, on le dit aussi ingérable. De nombreux casse-têtes attendent donc Roger Nordmann. Parmi eux, le CHUV, ses problèmes de gestion et de gouvernance à répétition, ses dépenses exponentielles, sa pénurie de personnel ou encore ses méthodes de recrutement douteuses, méthodes récemment épinglées par la commission de gestion du Conseil d'État. Un plan d'assainissement est en cours. Le CHUV doit économiser 100 millions d'ici à 2028 sur un budget annuel de 2 milliards et améliorer ses pratiques à Roger Nordmann désormais d'y veiller. Les choses ne sont pas plus tranquilles du côté de l'aide sociale avec là aussi de grandes réformes en cours et des difficultés chroniques à recruter. Sans oublier les subsides à l'assurance maladie qui atteignent le milliard et pèse de plus en plus lourd dans le budget cantonal, alors même que le gouvernement de droite veut faire des économies. Le sujet d'ailleurs brûlant, selon la récente étude de Comparis, il faut s'attendre à de nouvelles hausses des primes l'année prochaine.
2: Et on l'entend, la situation est pour le moins complexe à croire que ce département est un cadeau empoisonné. Est-ce que Roger Nordmann peut vraiment changer les choses en l'espace d'une année ?
11: Alors, soyons clairs, personne n'attend des miracles de sa part. Un an, ça passe vite. Là-dessus, tout le monde est d'accord. Reste que ses actions seront scrutées de très près. On attend de lui qu'il montre la voie, pose les jalons du changement et apporte au passage un peu de sérénité dans un gouvernement où les crises se succèdent. Pour y arriver, Roger Nordmann peut s'appuyer sur son expérience de plus de 2 décennies à Berne. Le conseiller national s'y est forgé une réputation d'homme des dossiers complexes, bâtisseur de ponts. Son expertise dans le domaine de la transition énergétique ou dans la lutte pour la régularisation du secteur bancaire est reconnue. Durant la campagne, il a su convaincre et rassurer la population. Il doit désormais réussir l'épreuve du Parlement, un Parlement très divisé. À gauche, on attend de lui qu'il fasse barrage aux coupes budgétaires et un changement de cap. À droite, on espère au contraire qu'il s'alignera sur la majorité. Roger Nordmann sera-t-il fédéré au-delà de son propre camp sans pour autant lui tourner le dos? Un exercice d'équilibrisme alors que la campagne pour les élections cantonales commence dans quelques mois.
2: Merci Camille Besse. 18h50 à suivre. La Ferrari électrique, donc silencieuse, qui vient d'être présentée. Une hérésie pour certains passionnés de la marque. Une évolution tout à fait légitime selon d'autres. Mais tout de suite, et cela peut paraître curieux avec la vague de chaleur que vous connaissez ou que nous connaissons, il y a du hockey sur glace ce soir.
1: Mais Mehmet, quand il fait chaud, la glace, ça fait du bien, non?
2: Ah oui.
1: Il y a un test très intéressant, hockey sur glace, pour la Suisse face à la Finlande ce soir. Deux nations invaincues à égalité avec le plein de points solides défensivement avec des styles opposés. On le verra ce soir sur RTS2. Alain Thévaux, vous êtes notre envoyé spécial à Zurich. Bonsoir à vous. Pour la Suisse, l'enjeu est énorme. Terminé à la première place du groupe. Pourquoi, au fond, c'est si important?
12: Exactement, c'est important surtout pour la confiance, avec déjà une première information, c'est que le vainqueur de Suisse-Finlande connaît son adversaire, la Suède a terminé 4e, s'est qualifié de justesse aux dépens de la Slovaquie, ça c'est une première information, et le perdant de Suisse-Finlande affrontera la Norvège ou la Tchéquie, mais c'est un test sérieux, le deuxième pour l'équipe de Suisse, le premier test c'était face aux États-Unis, les Américains n'étaient pas prêts, les automatismes parodé, et c'est vrai que la Suisse a eu des matchs très faciles, peut-être trop faciles, et ce soir ça sera intéressant parce que encore faut-il gagner en quart de finale et en demi-finale, mais surtout en terminant premier, vous évitez quand même l'autre nation forte vainqueur du groupe de Fribourg, donc ça c'est vraiment important, et la Suisse est en mission, sa mission c'est d'aller décrocher, chercher la médaille d'or.
1: Et puis j'imagine que sur le plan psychologique c'est quand même mieux d'entamer ces matchs à l'élimination directe avec une victoire qui plus est contre la Finlande.
12: Exactement, surtout pour l'aspect mental, ça a aussi une valeur symbolique, un esprit de revanche. Les Suisses avaient été éliminés en quart de finale aux Jeux Olympiques à Milan par cette nation, par la Finlande. Donc c'est vrai que ces deux nations sont redoutables, et c'est une sorte, tout le monde affirme que c'est un peu une finale avant l'heure, donc une sorte de huitième de finale, mais il n'y a pas le fameux match couperet. Donc c'est vraiment un bon test, surtout pour monter en puissance pour l'équipe de Suisse avant les quarts de finale de jeudi, et ensuite le week-end les demi-finales et les finales pour
1: Merci.
12: Les médailles.
1: Merci beaucoup Alain Thévaux, vous étiez en direct de l'Arena d'Alstetten. Suisse-Finlande, un match à suivre donc dès 20h05 en images sur RTS2, sur l'application Play RTS également, ainsi que dans nos rendez-vous d'information. À 18h53, on va clore ce forum avec un lancement spectaculaire mais silencieux, celui de la première Ferrari 100% électrique.
2: Oui, la Luce, lumière en italien, présenté la nuit dernière par la firme de Maranello. 5 places, 530 km d'autonomie et un design plutôt surprenant, on va dire. Il déchaîne en tout cas les commentaires sur les réseaux sociaux et certains puristes font la grimace. Bonsoir Jérôme Marchand.
13: Bonsoir.
2: Vous êtes journaliste et chroniqueur spécialiste automobile. Vous l'avez suivi ce lancement, alors comment la trouvez-vous?
13: Alors j'ai été très perplexe hier soir en voyant la première image que vous diffusez là.
2: Ouais.
13: Je me suis même en bon fribourgeois posé la question, où est-ce qu'on mettait la capsule de cardinal sur l'avant. Mais au final, je pense que c'est un modèle qu'il faut plus regarder comme un manifeste que un vrai ajout à la gamme, en fait.
2: Ouais, alors, certains puristes considèrent que c'est une hérésie d'abandonner le moteur, le vrai, en quelque sorte.
1: Il y a toujours un moteur, rassurez-moi.
2: Voilà, parce que ça ne vrombit pas, et le vrombissement est très important. Qu'est-ce que vous en pensez de ce débat?
13: Alors, forcément que, quand on dit Ferrari, ça reste le pinacle de l'automobile. On a des souvenirs de V8, de V12. Quand j'étais gamin, la première fois que je me suis assis dans une Ferrari, que je l'ai entendu démarrer, c'est des souvenirs qu'on a tous. Maintenant, les temps changent, la clientèle change aussi, l'industrie est en train de changer. Apporter quelque chose dans le segment de Ferrari et être finalement la Ferrari des voitures électriques, ça fait sens. L'exercice a déjà été fait par la marque au préalable sur les SUV, où ils sont arrivés plus de 20 ans après Porsche qui avait lancé le Cayenne en 2002, et où ça avait été aussi un tollé à l'époque. Tous les porschistes avaient dit non, plus jamais, on n'est pas une marque de tracteurs. Enfin, si, à l'origine, mais...
1: ouais, c'était il y a longtemps. Il y a encore des tracteurs Lamborghini, j'en ai vu un l'autre jour. Dites-moi, Jérôme Marchand, quand on voit une Ferrari électrique, donc on ne l'entend pas, alors que par exemple Rolls-Royce renonce à l'électrique ou se dit que c'est peut-être pas encore le moment, est-ce qu'on peut dire que Ferrari est un peu à contre-courant? Qu'est-ce que vous en dites?
13: Oui, et c'est pour ça que je dis que c'est aussi un manifeste, parce qu'on a vu ces derniers temps à la fois Porsche, alors qu'est quand même dans un segment un petit peu inférieur, mais Lamborghini qui sont les voisins de Ferrari et qui, contre qui Ferrari tout le temps. Lamborghini a totalement abandonné ses projets de voitures électriques. Deux autres marques qui sont iconiques dans ce segment des hypercars, Koenigsegg et Bugatti, ont dit, nous, nos clients ne sont pas intéressés. Donc on va voir maintenant quel est l'accueil de la clientèle. C'est lui, c'est elle qui sera en fait le juge de paix sur ce modèle-là.
2: Mais j'imagine qu'il y a des études de marché quand même, non ? Ils interrogent ils leurs clients, d'autant plus qu'ils ne sont pas si nombreux que ça, ces clients-là.
13: Non, ils savent,
2: peut pas s'autoriser
13: ils savent ce qu'ils font, mais il y a quand même, même dans la gestion du projet en entier, parce qu'on regarde au niveau du design, on a Johnny Ivy, qui est l'ancien designer d'Apple, qui a créé l'iPhone, l'iPod, l'iPad, et des équipes propres à Ferrari, donc dirigées par Flavio Manzoni, n'ont pas été totalement intégrées dans le projet. Donc c'est, il y a un petit côté sur le côté, où on se dit, on va voir ce qui se passe, mais au moins on est là, et puis surtout, c'est qu'il y a l'offensive des Chinois, qui arrive aussi avec des marques qui sont moins ou inconnues, mais avec des produits qui sont juste fantastiques.
14: On voit que Ferrari croit encore à l'électrique, contrairement à certains de ses concurrents. Est-ce que ça peut changer la donne, changer la perception de ce qu'est la motorisation électrique, surtout pour les amateurs, disons, de conduite sportive ?
13: Alors, des véhicules électriques sportifs, on en a déjà, qui font très bien leur job, qui ont des tenues de route fantastiques malgré le poids, mais qui arrivent vraiment jouer avec ces inconvénients-là. J'ai aucun doute sur la capacité technique de Ferrari à créer une voiture qui soit juste fantastique à conduire.
2: D'autant plus qu'avec l'électrique, il y a un couple assez assez puissant.
13: Oui. C'est d'ailleurs un des gros avantages
2: qui sont. Et vous accélérez très vite, quoi.
13: Exactement. Donc changer le trend, je pense pas, mais ça comment dire, on Ferrari souhaite plutôt s'implanter dans le segment de la voiture électrique et ils seront quasi seuls en fait.
14: Mais pourquoi ces vrombissements, il n'y a pas d'autre mot, de moteur, de voiture de sport, moteur thermique donc, fascine toujours autant. Pourquoi c'est on n'arrive pas à l'enlever d'une voiture de sport, du bruit d'une voiture de sport. On s'étonne ce soir dans Forum qu'une Ferrari ne fasse pas de bruit. Pourquoi il y a un lien comme ça ?
13: Alors, elle fera du bruit à l'intérieur. Pas nécessairement
14: très
13: à l'extérieur. Alors, quand on est conducteur, forcément, ça participe de l'immersion dans le véhicule et du plaisir qu'on peut retirer d'une conduite.
14: Préfère sportive. Pas avoir une conversation au calme.
13: Il y a d'autres véhicules pour ça.
14: Bon, très bien.
13: Rolls-Royce ira très bien, par exemple.
14: Ouais.
13: Mais d'ailleurs, alors justement, ce que Ferrari a fait sur la Luce, ils veulent garder cet aspect naturel du son. Donc, il n'y aura pas, comme on a sur d'autres modèles électriques à connotation sportive, où on a un simulateur qui produit un bruit d'échappement comme si on avait un vrai moteur.
14: Ouais.
13: Donc là, ils vont utiliser les bruits naturels du véhicule, du moteur, du châssis, des trains roulants, les amplifier dans différents modes. Ils ont toujours leur magnétino qui propose différents visages de conduite à la voiture. Et au travers de ça, ils proposeront un nouveau son Ferrari à quelque part.
14: Ouais. Un son de moteur thermique ou quelque chose
13: non,
14: de nouveau ?
13: Non, ça partira du bruit naturel en fait du moteur électrique. Alors on l'a pas entendu, on sait pas à quoi ça va ressembler. Faudrait essayer la voiture.
14: On a cherché ça aujourd'hui, ils ont pas encore communiqué là-dessus.
13: Non, rien du tout.
14: Merci
13: rien
14: beaucoup.
2: Merci Jérôme Marchand, vous êtes journaliste et chroniqueur spécialiste automobile. Merci d'avoir accepté notre invitation. Je vous souhaite une bonne soirée.
13: Merci à vous, bonne soirée.
14: Bonne route.
2: Merci.
14: Et voici la météo.
2: Ça va être tout simple. Demain et jeudi, ensoleillé, très chaud. Cumulus l'après-midi suivi localement d'averses, essentiellement en montagne, voire d'un orage aux heures les plus chaudes. En pleine, minimum 15 degrés, maximum 30, jusqu'à 33 en Valais.
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2: Prudence si vous circulez sur l'axe Vevey-Fribourg. On signale des objets sur la chaussée entre la Vère et Châtel-Saint-Denis en direction de Fribourg.
14: Et voilà, c'est la fin de ce forum. On remercie à la technique Luana Biadici, Antoine Weissenbach, Alexandre Davoine et Alain Fildius, à l'édition et à la production Renaud Malik, Sophie Daout et Margot Fontaine-Vif-Curtaz. Il est bientôt 19h. Dans un instant, vous retrouvez, comme d'habitude, les informations. Et juste après, ce sera le grand soir. On vous souhaite une excellente soirée à l'écoute des programmes de RTS Première. À bientôt.
2: Belle soirée.
15: «
9: Virginie Langeroc.
11: La chaleur en Suisse, mais aussi partout en Europe. Cet épisode de forte chaleur est exceptionnel à cette époque de l'année. Il a déjà entraîné la mort de 7 personnes rien qu'en France, mais pas directement dû à la chaleur, plutôt à un manque de surveillance de baignade sur la côte atlantique. Une chaleur exceptionnelle en raison d'une zone de haute pression qui bloque l'air chaud en provenance d'Afrique du Nord. À l'instar de la France, les records s'enchaînent en Europe. 29 degrés dans le sud de l'Irlande, plus de 30 degrés au Royaume-Uni. Des maximales attendues entre 36 et 38 en Espagne cette semaine. Ces épisodes se multiplient et s'intensifient avec le réchauffement climatique. Il est le premier d'une série qui devrait se répéter cet été, a dit la ministre française de la Transition écologique. Les prix de maladie en Suisse devraient augmenter une nouvelle fois l'an prochain, une hausse de près de 5% selon l'Office fédéral de la santé publique. Et c'est parce que les primes de cette année ne suffisent pas à couvrir totalement les coûts de la santé, explique l'OFSP. C'est un nouveau coup dur pour la caisse publique de prêts sur gage de Genève qui fait face à une nouvelle crise. Cette institution qui prête de l'argent en urgence contre le dépôt d'objets de valeur enchaîne en effet les difficultés. Après un rapport accablant de la Cour des comptes et la démission de ses dirigeantes, l'institution a récemment été victime d'un vol. Plusieurs objets précieux qui lui avaient été confiés par des clients ont été dérobés. Le vol est survenu à la mi-avril. Il a entraîné la disparition d'au moins une douzaine d'objets précieux déposés par des clients pour une valeur estimée à plus de 600 000 francs. Le département cantonal des finances, responsable de la surveillance de cette caisse publique, a confirmé qu'une plainte a été déposée et qu'une enquête pénale est en cours. Dans le canton de Vaud, Roger Nordmann a prêté serment aujourd'hui devant le Grand Conseil. Les députés ont accepté à l'unanimité l'élection du nouveau conseiller d'État socialiste. Il succède à Rebecca Ruiz. Le Lausannois de 53 ans a opté pour un serment laïque. Il a promis de rester fidèle à la Constitution fédérale et cantonale. Le tout sous les applaudissements du législatif et de ses nouveaux collègues du gouvernement. À Genève, l'ONG NoG7 saisit la justice. Elle proteste contre le refus du gouvernement d'autoriser une manifestation sur le pourtour de la rade le 14 juin. Pour la coalition, ce tracé est le seul à même de garantir la sécurité des participants. Mercredi dernier, le gouvernement a annoncé autoriser sur la rive droite exclusivement une manifestation à la veille de l'ouverture du sommet du G7. Il aura lieu du 15 au 17 juin à Évian, en France voisine. En cyclisme, Jonas Vingegaard décroche sa 4e victoire dans le Tour d'Italie aujourd'hui lors de la 16e étape. Il pourrait faire aussi bien que Tadej Pogacar qui avait remporté lui 6 étapes lors de l'édition en 2024 avant de s'imposer aussi 2 mois plus tard dans le Tour de France. Hockey sur glace, Suisse-Finlande, c'est ce soir dans le cadre des championnats du monde que la Suisse accueille et qui se déroule en ce moment même à Zurich. Suisse-Finlande à suivre dès 20h05 en images sur RTS2, sur l'application Play RTS et dans nos rendez-vous d'information. Le temps avec quelques averses ou orages possibles ce soir, notamment dans les Alpes. Demain, la journée sera particulièrement chaude. Il pourrait faire plus de 30 degrés jusqu'à 33 en Valais. Température minimale 15 degrés. Il pourrait y avoir quelques nuages l'après-midi, suivi d'averses, voire possiblement d'un orage aux heures les plus chaudes, essentiellement en montagne.
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16: Bonsoir à toutes et à tous. Ce soir, le Grand Soir reçoit un homme qui sculpte l'éphémère, un artiste qui fait vibrer les corps, les objets, les espaces et parfois les certitudes. Julien Anoni est percussionniste, médiateur culturel, pédagogue et il vient de prendre la direction du département de création à la Haute École de Musique de Genève. Mais si nous l'accueillons ce soir, c'est surtout pour sa casquette de directeur et cofondateur d'un ovni culturel du Jura bernois, le festival Usine Sonore. Usine Sonore, c'est 20 ans d'aventure, 2 décennies de bizarreries assumées, de décloisonnement musical Et c'est aussi cette année la 10e édition du festival. Né dans la friche industrielle de l'usine Scheublin à Malrébé-Villard, il a posé depuis ses valises au bord du lac de Bienne, à la Neuveville. Du 30 mai au 5 juin, Usine Sonore va une nouvelle fois secouer nos habitudes de la musique contemporaine, des spectacles immersifs avec des animaux, un ciné-concert créé par des enfants, André Manoukian en conversation exclusive et Erika Stucki pour clore le tout dans une symphonie alpine. On en parle avec Julien Anoni après les retrouvailles entre Paul McCartney et Ringo Starr sur ce titre, Home to Us, sorti il y a 2 semaines.

0: Paul McCartney, Ringo Starr sur RTS Première. Bonsoir Julien Anoni et bienvenue dans le Grand Soir.
1: Bonsoir.
0: Julien Anoni, vous êtes né en 1982 dans le Jura bernois. Est-ce que vous vous souvenez du premier son qui vous a vraiment saisi?
1: Alors, c'est une bonne question. Je me souviens pas du premier son. Par contre, je me souviens très bien des premiers moments qui m'ont attrapé dans la musique, qui m'ont happé. Ces moments-là, c'était, je crois qu'il y en a deux. Le premier, c'est le batteur de la fanfare du village.
0: Monsieur Glauser, si je,
1: oh là là,
0: si, bien, si, mes sources sont correctes.
1: Vous êtes bien documenté. Et puis l'autre moment, c'était un moment d'enfance assez proche. Hein, ça fait partie de mes premiers souvenirs. C'était à l'église, parce qu'à l'église, il y avait un chœur qui chantait de temps en temps un batteur. Et puis je regardais le batteur.
0: Ouais. La batterie, toujours. Ouais. C'est la percussion dans les veines. Vous avez cité donc la fanfare du village. Est-ce que en Suisse, la fanfare, c'est pas une école du collectif qu'on trouve pas forcément dans les conservatoires et les écoles de musique?
1: Certainement. En tout cas, je dis souvent que c'est un endroit qui m'a appris énormément. Pas uniquement la musique, mais ça m'a appris une bonne partie de mon métier, parce que la vie de société, c'est une vie dans laquelle on s'engage. On s'engage à faire de la musique, évidemment. Mais il y a tout le côté social, le plaisir de se retrouver, le plaisir de passer des pauses ensemble, le plaisir de prolonger la répétition avec un verre, avec ou plusieurs. Et puis, le plaisir de voyager de temps en temps, d'avoir d'autres activités. Et aussi l'apprentissage de faire les choses finalement du début à la fin, c'est-à-dire les préparatifs et puis les rangements aussi.
0: Parce que vous avez fait partie donc de cette fanfare à un moment donné?
1: Oui, très longtemps même. Ouais. Oui, j'en ai fait partie et puis j'ai dirigé le groupe des jeunes de cette fanfare qui s'appelait les Rhythmos. Ça a été des années incroyables aussi. Et ben oui, à chaque fois qu'on avait un projet, on avait l'impression que c'était le projet qui allait marquer l'humanité.
0: Évidemment, toujours le meilleur, le projet qu'on fait. Hein.
1: Exactement, surtout le dernier. Et puis ben voilà, ça a été un immense plaisir.
0: Vous avez commencé à taper sur des cartons à l'extérieur de la maison parce que vos parents n'en pouvaient plus. Est-ce que la percussion, avant d'être un art et d'avoir participé à la fanfare et d'avoir éduqué des jeunes à la percussion, c'est un besoin physique irrépressible pour vous?
1: Je pense qu'il y a quelque chose comme ça, oui. J'arrive pas à dire d'où ça vient, mais ce plaisir de toujours tenter de frapper quelque chose, un son, un rythme, ou de frotter pour essayer d'obtenir un son d'une pièce, de quelconque objet. Je sais pas, ça a toujours été présent. Je ne sais pas pourquoi.
0: Mais qu'est-ce que la percussion, elle permet d'exprimer qu'un autre instrument, par exemple le piano, le violon, ne pourront jamais dire?
1: Ouh. Bon, alors c'est un instrument. C'est un instrument qui permet d'exprimer quand même une certaine force directe, je pense, parce que suivant quel instrument de percussion on joue, ce sont des instruments qui sont très sonores, qui peuvent produire des décibels quand même assez élevés. Mais c'est un instrument aussi qui permet d'exprimer des choses extrêmement discrètes. Parce que je pense que ça fait partie des instruments qui peuvent être les plus doux, les plus mystérieux suivant la manière dont on les joue. Et cette palette de sons qu'on peut avoir, de dynamique, c'est quelque chose d'assez fascinant.
0: Est-ce que vous avez un instrument, une percussion préférée que vous aimez jouer ou que vous aimez écouter?
1: Bon, si je me réfère un peu à mes études, je pense que j'ai été très passionné par les instruments à clavier dans les percussions. C'est quelque chose que j'ai découvert un peu par hasard et puis qui m'a beaucoup plu. Par hasard, parce que d'abord je voulais devenir batteur, je voulais devenir batteur de rock. J'en ai fait beaucoup aussi, en parallèle aux années de fanfare auxquelles on faisait référence tout à l'heure. Et puis je suis arrivé au conservatoire, je ne savais pas vraiment quels étaient les instruments pratiqués au conservatoire. J'ai découvert le vibraphone, le marimba, des instruments qui m'ont vraiment fasciné, parce que à la fois, ben, il y avait l'aspect percussif, le fait de frapper, mais il y a aussi toutes les notions mélodiques auxquelles j'avais pas eu vraiment accès avant avec la batterie, ou alors indirectement en jouant avec les autres. Et puis ça me donnait la possibilité de pratiquer tout ça en même temps.

0: Et avant cette émission, donc on parle de musique, vous avez fait de la percussion, la fanfare que vous avez beaucoup écoutée avant d'en faire partie. Et je vous ai envoyé un questionnaire avant l'émission pour connaître un peu vos inspirations. Vous citez trois repères musicaux qui sont, il faut le dire, quand même très différents. Hein. La symphonie du Nouveau Monde de Dvorak sur un vinyle de la fanfare de votre village. Ensuite, l'album Embarquement Immédiat de Claude Nougaro à l'adolescence. Et le deuxième mouvement du concerto en sol de Maurice Ravel à l'âge adulte. Comment on lit votre biographie dans ces trois choix?
1: Aucune idée. Une espèce d'intuition comme ça, c'est les choses qui me font vibrer. Il y en a beaucoup d'autres, évidemment, mais je devais essayer d'en citer quelques-unes. Et puis, je ne sais pas, en fait, j'ai jamais écouté un seul style de musique, j'ai jamais été passionné par un seul modèle musical. J'ai découvert toutes les notions de l'art créatif, de la musique contemporaine, de tout ce que ça a apporté comme richesse dans la recherche des sons, dans la recherche de tout ce qui était l'univers après le rythme, après tout ce qui était organisé et tout ce qui a été le phénomène de la musique contemporaine dans le XXe siècle qui me passionne encore maintenant. Et puis, j'ai toujours adoré écouter de la musique pop, j'ai toujours adoré écouter de la chanson française, écouter de la musique populaire aussi. J'ai l'impression que, en fait, c'est assez humain d'avoir les oreilles ouvertes sur plusieurs choses, plusieurs notions musicales différentes.
0: Et une diversité qui se retrouve dans votre sélection musicale d'adolescence avec notamment ce morceau.

0: Smells Like Teen Spirit de Nirvana. Julien Anoni, vous dites que cette chanson, c'est la chanson qui a changé votre vie. D'ailleurs, ça fait du bien de l'écouter hein, ce soir. Qu'est-ce qu'un gamin du Jura bernois entend dans ce titre? Est-ce que c'est les percussions de Dave Grohl, par exemple, ou c'est autre chose?
1: Je crois que c'est surtout de l'énergie. Je me souviens l'avoir reçu comme une baffe quand j'ai écouté cette musique la première fois. J'étais assez jeune, hein, j'avais une dizaine d'années, je commençais à jouer de la batterie, c'était mes premiers cours de batterie. Et puis c'est un moment qui a changé ma vie parce que des jeunes du village qui étaient à l'école secondaire m'appellent pour me dire aux promotions, à la fin de l'année, on va jouer cette chanson, on aimerait bien que tu joues avec nous. Et je savais à peine jouer de la batterie, je me suis entraîné à jouer ces deux, trois rythmes, et puis on a joué cette chanson, ça m'a vraiment marqué.
0: Et une photo qu'on a pu voir aussi en écoutant Smells Like Teen Spirit, une photo prise par une amie de votre maman, je crois.
1: Exactement, ouais. Oui, qu'elle a retrouvée l'année dernière, c'est assez fou de revoir ça.
0: Ouais, retour dans les souvenirs. Et plus récemment, vous quittez la direction adjointe de l'école de musique du Jura bernois, pour être précis. Vous avez enseigné pendant 15 ans pour prendre la direction du département de création à la Haute École de Musique de Genève. Est-ce que vous voyez une rupture là-dedans ou une continuité de votre parcours?
1: Pour moi, c'est une continuité parce que j'ai adoré faire ce travail que j'ai eu la chance de pouvoir faire à l'école de musique du Jura bernois. Un travail d'organisation, de vision de temps en temps, un travail stratégique, un travail de communication aussi. Et puis, c'est vrai que l'opportunité s'est présentée à la Haute École de musique à Genève de reprendre ce département qui est en cours de réorganisation, qui est plus lié à mes activités peut-être d'interprète et de programmateur. Le domaine spécifique que j'ai vraiment étudié. Et puis, pour moi, c'est une chance de pouvoir bénéficier de toute cette expérience que j'ai eue à l'école de musique, de travail en groupe, travail en commun avec une équipe de près de 70 enseignantes et enseignants, avec un collègue directeur, et de pouvoir prendre cette expérience-là et l'emmener plus loin dans ce futur département et à la haute école, je me réjouis.
0: Donc, c'est un département qui est en cours de création actuellement.
1: C'est-à-dire qu'il y a eu une réorganisation de la répartition des différentes branches à la Haute École de Musique, et puis le département création maintenant va englober les disciplines de composition. Il y en a plusieurs, et la composition à l'image, composition mixte, etc., etc. Et un master en création de projets interdisciplinaires, projets musicaux. Et j'ai été d'abord appelé pour travailler sur ce nouveau projet de master en création, et ensuite on m'a proposé de poursuivre l'aventure en m'occupant de ce département. On verra ce que ça donne, j'espère qu'ils me supporteront.
0: Mais justement, on parlait de département de création, comment on apprend la création à des musiciens de haut niveau, enfin qui ont déjà un niveau très élevé?
1: Alors l'apprendre, je ne sais pas si on peut l'apprendre, mais on peut essayer de cultiver l'éveil, cultiver aussi l'ouverture d'esprit, parce que je pense que la création, c'est une sorte de matière, quelque chose de difficile à palper. Et puis il suffit qu'on soit peut-être un peu rigide, qu'on regarde dans une seule direction, puis en fait on perd la créativité. Et je pense qu'en ayant vraiment une ouverture d'esprit, en ayant les antennes déployées, en acceptant que finalement la notion de biodiversité, elle s'arrête pas seulement à la biodiversité de la nature, mais à tout finalement, à tout ce qui nous entoure, je pense qu'on peut garder une belle part de créativité, parce que je pense quand même à l'origine que quand on est enfant et qu'on commence à acquérir certains outils, certaines notions, on met vraiment à profit une créativité qui est innée chez beaucoup de monde, je pense. Mmh. Si ce n'est pas chez tout le monde. Et puis, il s'agit de garder ça, de préserver ça.
0: Parce qu'on pense, on a souvent cette idée que les enfants sont très créatifs. Est-ce que quelque part on se bride en grandissant, ou est-ce qu'on s'adapte à des modèles préexistants en écoutant par exemple de la musique et en voulant la reproduire? Nirvana, par exemple, Smells Like Teen Spirit, qu'on vient d'écouter.
1: C'est une bonne question. Peut-être pour tenter de donner un élément de réponse, parce que je prétends pas être spécialiste du domaine, je peux peut-être vous parler d'une expérience que j'ai faite pendant près de 12 ans. J'ai été responsable d'un camp de musique qui est animé par une association qui s'appelle Coordination Jeune Public. Et puis, c'est une association assez géniale parce que elle emmène ce camp de musique qui est accessible aux enfants qui jouent de la musique ou non. Et ça existe depuis bientôt 40 ans, je pense, si ce n'est plus. Et on y crée de la musique pendant une semaine avec les enfants qui sont là, une soixantaine d'enfants à cette époque-là. Et on a vraiment vécu des semaines de création totale, absolument folle, avec des animatrices, animateurs, musiciennes, musiciens de toutes sortes de styles différents. Et cette créativité, elle était bien là, elle était bien présente chez les enfants, pour autant qu'elles soient accompagnées. Parce que si on donne simplement un instrument à un enfant, qu'on lui dit vas-y, fais ce que tu veux, bon, ça va durer quelques secondes et puis il se passera peut-être pas grand chose. Par contre, si on donne quelques outils, si on donne quelques clés de jeu, peut-être, si on donne quelques outils visuels, parce que peut-être qu'on peut interpréter quelque chose de visuel, ou si on donne quelques notions d'inspiration. Pendant ce camp, on invitait toujours une personne qui n'était pas du domaine de la musique. Alors, on a eu une écrivaine, on a eu une cuisinière, on a eu un photographe, on a eu toutes sortes de choses, un scientifique. Et puis, ces personnes-là, en fait, nous insufflaient, sans qu'on le sache vraiment parfois, de l'inspiration, des nouvelles notions. Et puis, c'est ça qui nous embarquait dans notre monde créatif. Donc, je pense que, oui, avec une bonne petite boîte à outils, on peut vraiment garder sa créativité.
0: C'est un très, très beau projet. Il y a des enregistrements, vous enregistrer ces créations sur une semaine?
1: Je crois qu'il y a des traces parce qu'il y avait toujours un concert, spectacle, restitution à la fin de la semaine, et sur le site de coordination jeune public, on peut retrouver toutes ces expériences. Elles m'ont vraiment beaucoup inspiré. Je pense que toute l'équipe a été inspirée par cela. Et parfois, je regarde encore ces concepts parce que c'était vraiment des concepts un peu embryonnaires, évidemment. Mais quand même, il y a eu quelques idées assez, assez surprenantes.
0: Il y a peut-être quelque chose à faire de ces enregistrements. Pour revenir à vous, dans votre vie, il y a aussi WeSpoke, hein, l'ensemble de musique contemporaine que vous dirigez. C'est quoi la relation entre cet ensemble et le festival Usine Sonore?
1: Alors, une des relations, elle est purement technique. Cet ensemble a été créé quasiment en même temps que le festival Usine Sonore. Ce sont deux projets qui ont navigué en parallèle pendant très longtemps. Le festival Usine Sonore était emmené par mon collègue et ami Olivier Membré, et puis l'ensemble WeSpoke par notre ami Serge Vuille, qui est directeur artistique de l'ensemble Contrechamps actuellement. On jouait dans chaque projet, c'était très perméable. Et finalement, cet ensemble WeSpoke se développait autour de notions créatives, autour de la recherche de comment habiter l'espace scénique, comment partager la musique, la création musicale d'une manière différente, comment faire en sorte que le public soit réceptif, il soit sensible, et comment faire en sorte que lorsqu'on organise un concert de musique contemporaine et de création, il y ait un véritable public dans la salle. C'était vraiment des questions qu'on se posait. C'était un peu les mêmes questions qu'on se pose à Usine Sonore. Et finalement, là, on avait ces deux espèces d'organisations d'OVNI qui avançaient en parallèle. Finalement, ces deux organisations se sont rejointes il y a quelques années, parce que Serge Vuille a dû laisser sa place à l'ensemble WeSpoke, puisqu'il est devenu directeur dans son contre-champ. Et puis, Usine Sonore maintenant emmène ces deux projets.
0: Vous êtes le directeur donc du festival Usine Sonore, et pour cette 10e édition du festival qui commence ce samedi, vous remontez vous-même sur scène avec Erika Stucki et l'ensemble WeSpoke justement. Est-ce que ça fait longtemps que le directeur n'avait pas laissé la place aux musiciens pendant le festival?
1: Oui, ça fait très longtemps. Ça fait très longtemps. J'arrive plus à me souvenir la dernière édition dans laquelle j'avais joué. Mais je me souviens quand même qu'assez vite, après une ou deux éditions, ça devenait difficile d'organiser, de préparer le festival et à la fois d'être suffisamment concentré et suffisamment bien sur scène pour pouvoir jouer. Ça a été une des premières raisons pour laquelle je me suis effacé de la scène du festival. L'autre raison, c'était aussi parce que j'avais aussi envie de temps en temps de pouvoir profiter de ce qui était organisé, de profiter des artistes qui étaient là, de les voir, de les écouter, de ressentir cette ambiance de festival.
0: Il faut mettre aussi les chiffres au clair, hein, parce que là j'ai parlé de 10e édition, mais ça fait 20 ans que l'association Usine Sonore existe. 10e édition du festival, 20 ans de l'association Usine Sonore, parce que le festival c'est une biennale. Comment cette biennalité elle est arrivée? Est-ce que c'est un choix artistique, un choix économique, ou une nécessité humaine, ou même de ressources humaines?
1: Je crois que ça s'est fait un peu par la force des choses. Il y a peut-être deux raisons principales. La première, c'est une question technique, financière, parce qu'on nous accorde une subvention qui est garantie, qui doit toujours être travaillée, mais une subvention cantonale qui est garantie tous les deux ans. Et puis aussi humaine, parce que à l'époque où on a créé le festival, on avait d'autres projets. On n'a jamais eu la prétention de vouloir nourrir un seul projet tel que celui du festival. Ça nous donnait la possibilité d'organiser d'autres choses, de rester musiciens en dehors du festival, d'avoir nos activités pédagogiques aussi. Et puis du coup, ça s'est fait comme ça et c'est resté en l'état.
0: Et en 2006, donc, vous lancez l'association avec Olivier Membré, vous en avez parlé, dans la friche industrielle de l'usine de Scheublin à Malraux-et-Villars. Qu'est-ce qui vous a donné l'audace, j'ai envie de dire, à 24 ans, de se dire, on va faire de la musique contemporaine là-dedans?
1: Comme souvent, ce genre de projet, ça part un petit peu sur un petit coup de tête comme ça, après un premier. C'est vrai qu'on avait eu la chance de pouvoir découvrir cet endroit, un peu par hasard. On cherchait un endroit pour pouvoir préparer notre récital final, nos études au conservatoire de la Chaux-de-Fonds. Le concierge de l'époque nous avait ouvert les portes, nous avait dit, bah tiens, il y a cet espace, vous pouvez jouer là. On avait trouvé ça super inspirant, parce que c'est vrai quand même, les vieilles usines, ça avait quelque chose. Et j'en vois plus beaucoup maintenant, peut-être parce que je m'y balade moins, mais celle-là, elle avait son odeur, elle avait ses couleurs, elle avait cette taille faramineuse, 35 000 mètres carrés d'usine. Et puis, c'est vrai qu'on s'est dit, à la fin de ce premier concert, on s'est dit, bon, bah, pourquoi pas faire un festival? Et puis, quelques mois après, on organisait la première édition.
0: Et l'usine Scheublin, aujourd'hui, elle a disparu. Vous avez migré vers la Neuve-Ville, au bord du lac de Bienne. C'est un déplacement qui est physique, mais aussi symbolique. Comment on transporte l'esprit brut et industriel de la friche dans laquelle vous étiez à l'époque, dans un cadre lacustre, qu'on va dire plus bucolique?
1: Je sais pas si on arrive vraiment à le transporter. On a transporté un nom, on a transporté un état d'esprit, parce qu'on a voulu garder cette notion très instinctive de la programmation. On n'a jamais souhaité s'inscrire dans la veine des festivals de musique contemporaine stricts auxquels on entend quand on parle de ce genre de festival. On s'est déplacé avec nos tripes. Et puis, on a recréé à la Neuve-Ville ce qu'on imaginait pouvoir créer sur ce lieu-là. Mais c'est clair que les personnes qui ont vu les débuts d'usine sonore dans l'usine ne voient pas tout à fait la même chose au bord du lac. Maintenant, on a pu construire une tente qui a une forme qui rappelle les toits des usines. Et puis ça nous permet d'avoir un clin d'œil à notre passé.
0: C'est pas mal comme rappel dans un cadre bucolique de construire quelque part une usine éphémère. Et quand vous regardez le Julien de 2006 qui partait la fleur au fusil, c'est quoi la chose que le festival est devenu qui vous aurait potentiellement terrifié ou totalement étonné à l'époque?
1: Donc actuellement, quelque chose qui me... Oh là là. Si j'avais...
0: Peut-être qu'il n'y a rien, hein.
1: Non. Il y a beaucoup de choses, parce que c'est vrai que quand j'ai repensé, quand on m'a déjà signalé que c'était les 20 ans de l'existence d'usine sonore, je m'en étais pas rendu compte. Ça m'a un peu surpris. Et c'est vrai que quand j'en parle avec mes connaissances, parfois on me dit, mais oui, mais maintenant c'est installé, mais ça avance. Et puis en fait, non, j'ai l'impression que c'est 20 ans d'une quasi survie, parce que à chaque édition, tout n'est pas à recommencer, mais il y a beaucoup de choses qui doivent être recommencées. Alors, il y a évidemment la programmation, mais ça, c'est la jolie part du gâteau. Il y a le montage financier, qui est toujours quand même assez complexe pour ce type de manifestation, parce que on n'attire pas des grands sponsors qui nous disent, on va venir vous sponsoriser, parce qu'on sait qu'avec votre manifestation, on va faire du profit, bien au contraire. Par contre, on a du soutien des fonds publics, mais si j'avais su à quel point il fallait à chaque fois remettre cette énergie à partir d'un an et demi avant chaque édition, je sais pas si je me serais lancé comme ça.
0: Et pourtant, vous êtes toujours là, et on va écouter un titre qui aurait sûrement fait plaisir au Julien Anoni de l'époque.

0: Dans le grand soir, Claude Nougaro avec Denis Benaroche à la percussion. Julien Anoni, la mission d'Usine Sonore, le festival dont vous êtes le directeur, la définition qu'on trouve sur votre site internet, c'est de promouvoir les arts sonores contemporains dans la culture populaire afin qu'ils deviennent un instrument de plaisir plutôt que de renforcement de l'élitisme, voire l'exclusion. On peut dire que c'est une formule quand même très précise. Hein. Est-ce qu'il vous arrive de douter que c'est possible, que la musique contemporaine et la culture populaire peuvent vraiment coexister sans que l'une ne mange l'autre?
1: Je pense que c'est un réel défi.
0: Ouais.
1: Et c'est pour ça que je l'adore. C'est pour ça que je le défends. C'est pour ça que je m'engage. Parce que oui, je pense que cette musique-là n'est pas toujours si accueillante que d'autres styles de musique. Je pense qu'elle elle doit être donnée avec un angle d'approche qui permet vraiment d'y voir quelque chose, d'y déceler quelque chose. Et puis, alors, ça demande beaucoup d'investissement du public. Je parle surtout des publics qui ne connaissent pas cet univers, qui ne sont pas familiers de cet univers. La plupart des personnes de notre public, ben, évidemment, doivent faire un effort. Et c'est à nous aussi de faire un effort dans le sens du public. Mmh. Et cet effort-là, on souhaite le faire depuis le début d'Usine Sonore en créant un cadre populaire, un cadre festif, un cadre accueillant, souvent avec des notions d'interdisciplinarité qui accompagnent la musique et qui permettent de parfois attraper, capter un élément d'un autre forme de média qui nous permettent de dire ben voilà, la musique, elle peut s'inscrire dans une dynamique et puis on peut l'écouter de cette manière-là.
0: Est-ce qu'il faut parfois l'expliquer, la musique contemporaine, pour des oreilles qui ne sont pas habituées à ce style?
1: Ben, je trouve qu'on devrait avoir le droit d'expliquer toutes les musiques. Et on devrait avoir le droit de le faire même avant de les écouter. Parce que même en ayant expliqué quelque chose, j'ai l'impression que on va jamais trahir les secrets ni ce que pourrait ressentir une personne. Alors, je sais bien que souvent on dit que, bon, on peut écouter, puis on laisse au public la possibilité de découvrir ce qu'ils veulent. Puis en plus, après, on peut discuter, éventuellement répondre à des questions. Mais j'ai souvent entendu aussi des personnes dans notre public nous dire « Mais si on avait su ça avant, on aurait écouté la musique complètement différemment. » Et quand je parlais tout à l'heure d'avoir une boîte à outils, bah cette boîte à outils des auditrices, des auditeurs, des spectatrices, des spectateurs, j'adore quand elle peut être partagé avant les concerts, parce que je pense qu'on peut donner des clés d'écoute qui permettent d'écouter la musique parfois différemment.
0: Eh ben, on va en parler, hein, de cette programmation, de ce 10e festival Usine Sonore qui commence ce samedi. Vous ouvrez d'ailleurs le festival avec un déluge percussif. Juliane Sartorius et 8 percussionnistes, dont Roman Bouffiou. C'est un retour aux sources qui est très clair, hein, la percussion comme ADN du festival. Mmh. Est-ce que cette ouverture, c'est une déclaration d'intention ou c'est une manière de rassurer le public en revenant à la source?
1: Je sais pas si ça les rassure vraiment, mais oui, c'est un clin d'œil, c'est une revendication aussi. Usine Sonore a toujours adoré programmer de la percussion et puis c'est un immense bonheur d'ouvrir le festival en rappelant les origines de la programmation d'Usine Sonore. Mais vous avez remarqué, le titre Déluge percussif est beaucoup plus court. Ça, c'était mon idée. Le titre, enfin ce que vous avez décrit avant de ce qu'est Usine Sonore qui figure sur notre site, cette phrase beaucoup plus longue, elle vient pas de moi, elle vient de notre président Richard Emmanuel Istès, qui est une personne formidable, qui m'accompagne beaucoup dans les réflexions, dans la manière de conceptualiser les choses et de les générer. Là, c'est un peu plus intuitif, déluge percussif, c'est un peu plus rentre dedans.
0: Ouais. Et s'il faut expliquer Julian Sartorius, un percussionniste donc suisse de renom, comment on décrirait son univers pour que les gens comprennent avant d'aller l'écouter?
1: C'est un musicien extrêmement généreux, souriant, qui joue pour les personnes qui viennent l'écouter, qui a une précision folle, qui est capable d'assembler un univers de petits sons à une vitesse incroyable. Moi, ça me fascine toujours, ça, sa capacité à agencer tous ces sons, à les répéter inlassablement, à créer des espèces de rotations des sons qui reviennent en permanence et finalement ça me rappelle l'univers industriel, Ça me rappelle aussi un spectacle qui avait été programmé il y a 2 ans pour la 2e fois dans mon festival, un spectacle avec des artisans sur scène qui interprétaient leur propre métier, et on avait tous ces cliquetis, ces sons qui se frottent, qui arrivent, qui repartent, qui se répètent inlassablement. Et j'ai un peu l'impression, quand j'écoute Sartorius, d'avoir un peu l'écho de ce spectacle, finalement redonné par une seule personne, un seul musicien.
0: Eh ben, on va l'écouter pour se rendre compte de ce que c'est, et on en reparle juste après.

0: Fadzikus ou Fadzikus, je ne sais pas comment on le prononce, Julian Sartorius, qui jouera donc à Usine Sonore ce week-end. Julien Annoni, qu'est-ce que vous entendez, vous, quand vous écoutez ce morceau ?
1: J'entends du rythme, j'entends des épaisseurs de son qui se répètent, j'entends des sons graves avec certaines résonances mêlées à l'électronique, j'entends des sons aigus qui sont comme des petites cymbales, des sons métalliques qui reviennent inlassablement. Et puis ça compose une espèce de, pour moi, je le vois quand je ferme les yeux, je vois une espèce de fresque sonore. J'arrive pas à dire ce que je vois, c'est assez particulier, mais je vois une image.
0: Mmh. Ouais, il y a une projection mentale qui peut se faire sur ce genre de son où il y a pas de paroles non plus qui vont indiquer ce qu'il faut ressentir.
1: Non.
0: Ouais. Et donc il jouera ce week-end avec le projet Usine Sonore Edition. Est-ce que c'est une commande spécifique pour le festival?
1: Alors ce n'est pas une commande spécifique. Disons qu'il va faire d'abord il va commencer son concert par un solo, un grand solo de batterie, et puis ensuite il sera rejoint sur scène par 7-8 percussionnistes. Ces 8 percussionnistes sont installés chacune et chacun avec le même dispositif, 3 tambours, et au même moment, tout le monde va commencer à jouer un rythme, et ce rythme-là sera répété pendant près de 45 minutes. Je vous promets que c'est pas monotone. Parce que pendant ces 45 minutes, Sartorius va s'approcher l'un après l'autre des musiciennes, des musiciens et de leurs baguettes pour pouvoir leur placer des instruments ou des objets sous leurs baguettes. Et ça va modifier les sons peu à peu.
0: Ouais.
1: Et ça modifie la texture du son tout en gardant toujours le même rythme. C'est une aventure visuelle, sonore, incroyable parce qu'on entre quasiment en transe. On peut fermer les yeux. En même temps, quand on les ouvre, on voit ces rythmes qui continuent. On voit aussi l'image, en fait, de tous ces percussionnistes qui jouent ensemble exactement le même rythme et qui ont donc exactement les mêmes gestes. Donc c'est vraiment un spectacle fascinant.
0: Ah oui, est-ce qu'il y a une spatialisation des musiciens ou est-ce qu'ils sont tous alignés sur scène?
1: Alors c'est une bonne question et je le découvrirai en même temps que le public parce que c'est lui-même qui va faire la disposition le jour même dans la salle.
0: Et dimanche, donc ça c'est un projet qui sera le samedi en ouverture du festival, dimanche vous proposez In Bocca al Lupo, je ne sais pas si je le prononce bien en italien, du Chant du Lab, donc c'est un spectacle qui est immersif où des chiens de berger évoluent au milieu du public pour évoquer le retour du loup dans le Jura en particulier. C'est un dispositif qui est fascinant mais aussi qui peut être un peu risqué, hein. En tant que directeur, qu'est-ce qui vous effraie le plus lors du montage de ce projet? Est-ce que c'est la réaction imprévisible potentiellement des chiens aux vibrations sonores ou c'est les réactions imprévisibles des spectateurs face aux chiens?
1: Ah, je vais vous dire très honnêtement, ce qui m'effraie beaucoup actuellement, c'est la météo. Je sais que je réponds pas à votre question directement, mais il va faire chaud. Heureusement, apparemment un petit peu moins chaud dimanche. Et c'est vrai que comme on accueille des chiens, des chiens de berger, mais quel que soit finalement l'animal, c'est vrai qu'on veille beaucoup à leur confort. Et puis on est en train de voir de quelle manière on pourrait les accueillir le mieux possible. Mais sinon, non, je suis pas très effrayé par le spectacle parce que ce sont des animaux qui collaborent, qui travaillent avec leur public, qui travaillent avec avec les personnes qui les emmènent aussi au spectacle. Et puis, il y a vraiment aucun risque. Par contre, il y a des moments qui sont très, très prenants dans ce spectacle. Quand les chiens commencent à interagir avec les images et avec les sons qu'ils entendent, alors c'est quelque chose d'assez prenant.
0: Et on parle de la météo, on pense aussi au public, hein. N'oubliez pas de vous hydrater s'il fait très chaud. Donc ce spectacle parle du loup. C'est un sujet qui est quand même très politique en Suisse, hein. Son retour divise notamment dans des régions comme le Jura ou chez moi en Valais. Est-ce que le festival quelque part prend position ou est-ce que vous utilisez le loup comme prétexte sonore et laissez chaque spectateur faire son chemin par rapport à ça?
1: Non, c'est pas une prise de position. Je sais que de toute façon, quand on a une proposition artistique, on a un engagement de la société. Et puis, il se trouve que cette compagnie a développé ce spectacle que j'ai trouvé absolument merveilleux, fascinant, qui pose des questions, qui, je l'espère, ne laisse pas le public indifférent, peu importe ce que le public en pense. Et pour moi, c'est ça qui est important dans ce genre de démarche.
0: Et le mercredi, donc ça c'est un spectacle qui aura le dimanche, on le rappelle, Usine Sonore c'est du 30 mai au 5 juin. Le mercredi, il y a l'artiste Stanislas Pili qui propose un ciné-concert où c'est les enfants dans la salle qui créent la bande-son d'un film en direct via un langage codé. Les enfants, on va pas se mentir, c'est un public qui est très honnête, hein, qui s'ils s'ennuient, bah ils vont partir ou au pire ils vont dire qu'ils s'ennuient. Est-ce que dans ce cadre-là, ce serait pas le projet le plus punk de tout le festival ?
1: Peut-être, oui, on verra ce que ça donne. C'est un peu les petites signatures d'usine sonore. On a l'habitude de faire des projets pédagogiques de type médiation culturelle avec les écoles, des projets assez organisés, dans des cadres bien contenus, avec des animateurs, des intervenants. Là, on se lance, on accueille le public, notre public de l'après-midi, les enfants particulièrement. Ils arriveront dans la salle en étant placés derrière un instrument de musique. Il y aura le chef, Stanislas Pili, qui aura préparé une série de gestes très précis. Et les enfants vont jouer en même temps qu'ils regardent le film et produiront la musique de ce film. Et ensuite, en revenant à la maison, ils pourront réécouter ce film avec leur musique. C'est risqué, ça, un petit pari, mais bon, on adore ça. Si on prend pas de risque, c'est pas drôle.
0: Ouais, ça vaut la peine et ça doit être assez intéressant de voir justement les enfants prendre part à ce projet. D'ailleurs, qu'est-ce qu'un enfant entend que les adultes n'entendent plus?
1: Oh là là. Alors ça, j'aimerais bien redevenir enfant pour entendre toutes les choses que j'entendais. Moi, je pense que on a la capacité, quand on est enfant, j'ai ces souvenirs de me laisser rêver, emporter pendant ces longs voyages en voiture qui paraissent toujours infiniment longs, par exemple. Et puis, j'ai des souvenirs comme ça d'entendre, je sais pas si c'est la même chose pour d'autres personnes, mais d'entendre des sons qui viennent, qui reviennent. Et puis finalement, qui sont mystérieux, qui nous habitent comme ça, j'aimerais bien les réentendre ces sons des fois, mais on est tellement difficilement distrait quand on est adulte, ou alors on est tellement distrait différemment, que j'ai l'impression qu'on n'entend plus ces moments-là, et moi j'aimerais bien les réentendre.
0: Eh ben, s'il y a des enfants qui nous écoutent, hein, on sait jamais, ne perdez jamais ce truc-là de garder les sons, d'être attentif à l'univers sonore qui vous entoure. Jeudi 4 juin, à Usine Sonore, vous accueillez, on va dire, une tête d'affiche internationale, hein, André Manoukian, pianiste, compositeur, personnalité très médiatique et médiatisée. Il donne d'abord une conversation exclusive avec notre collègue journaliste Arnaud Robert le mercredi soir, puis le spectacle d'André Manoukian jeudi. Est-ce qu'on doit y voir dans cette conversation un cheval de Troie pour ramener un public plus traditionnel vers les bizarreries, entre guillemets, d'Usine Sonore, ou est-ce que ça fait pleinement partie du laboratoire?
1: Ça fait pleinement partie du laboratoire. André Manoukian, c'est une personnalité du monde du jazz, qui sait, comme peu de monde, partager les secrets de cette musique, et d'autres musiques d'ailleurs, et c'est pour ça qu'il me fascine. Et donc, il n'y a aucune volonté de chercher autre chose que ça. C'est pour ça que j'avais très envie de l'inviter. Cette conférence spectacle parle entre autres de l'improvisation dans l'histoire de la musique. Et je trouve ça fantastique parce que l'improvisation, c'est toute la notion de la musique en direct, de la surprise musicale permanente. Et j'adore ça. Et en plus, il le raconte tellement bien. Du reste, c'était une rencontre que j'avais envie de provoquer, alors avec le public, mais aussi avec des élèves de l'école de musique du Jura Bernois, les élèves de filière intensive de l'école du Jura Bernois, qui le rencontreront le jour d'avant et le jour même, puisque ces élèves de l'école de musique produiront un spectacle juste avant cette conférence du jour qui précède, du mercredi soir. Et puis ensuite, c'est vrai qu'on a la chance de pouvoir s'offrir cette petite surprise, enfin même une grande surprise, cette rencontre entre Arnaud Robert et André Manoukian. Et ça nous fait plaisir de l'offrir au public puisque c'est une conversation inspirante, comme on aime bien les appeler, offerte.
0: Et vous l'avez évoqué, hein, les élèves de l'école de musique du Jura Bernois qui viennent proposer un concert, c'est l'école que vous quittez. Est-ce que c'est un passage de témoin symbolique, on peut dire?
1: Il y a un symbole, mais il y a un symbole qui j'espère va perdurer parce que l'école de musique du Jura Bernois a toujours collaboré avec Usine Sonore depuis ses débuts. On a eu une série de projets, c'est assez incroyable ce qu'on a pu faire. Ça a été une énorme chance et puis j'ai du plaisir à continuer à collaborer et surtout je trouve que c'est important d'amener la jeunesse à ce type d'événement et c'est de cette manière-là qu'on peut aussi peut-être le provoquer.
0: Vous parlez de la jeunesse qui pourrait venir dans ce genre d'événement. C'est quoi le public, ou je dirais pas la moyenne d'âge, mais quel public vous touchez depuis ces 20 dernières années avec Usine Sonore?
1: C'est assez étrange, j'ai de la peine à dire. Il y a un public un peu mêlé alors un public familial, certainement, un public un peu spécialisé, voire très spécialisé, qui vient voir de temps en temps une pièce ou un artiste précis. Et puis, il y a le public régional qui nous fait confiance, qui est pas forcément spécialisé, qui vient découvrir quelque chose, qui se lance, et ça j'adore parce que quand on nous fait confiance, on adore provoquer ces découvertes. Ouais.
0: D'ailleurs, vous avez un festival off, un festival plus familial, on dirait, qui s'appelle Les Curiosités. Qu'est-ce qu'on y trouve?
1: on y trouve deux, trois ingrédients qui finalement contribuent à, je sais pas trop comment dire ça d'une manière très précise, mais peut-être à donner vraiment toute sa couleur en fait au festival. Ce sont des événements qui vont autant d'un manège extraordinaire sur lequel on se laisse emporter un moment avec un pianiste qui joue en équilibre en face d'un tapis volant qui tourne. C'est un manège pour les enfants, mais c'est aussi un manège pour les grands-enfants. Une tour de son qu'on peut brancher avec des câbles, des prises, et puis on peut créer son univers sonore sans avoir d'instrument de musique en main. Et puis ensuite, on a encore une collaboration avec la Haute École d'Art et Design de Genève. Ça, c'est un projet vraiment qui me tient beaucoup à cœur. Un projet avec des étudiants qui ont créé une œuvre sonore. Et cette œuvre sonore, ils ont créé aussi l'emballage, c'est-à-dire qu'ils ont créé le dispositif dans lequel on pourra aller écouter cette œuvre. Je trouve ça absolument génial. Enfin voilà, c'est tout ce qu'on ne peut pas mettre sur scène peut-être finalement et qu'on a envie de pouvoir véhiculer dans l'ambiance du festival.
0: Donc allez voir ça, ça se passera à la Neuville la semaine prochaine, dès ce week-end en fait, dès samedi. Et en clôture du festival, on trouve Erika Stucki et votre ensemble We Spoke pour une ode au glacier d'Aletsch, Ice Orchestra. Hein. Comment décrire une artiste comme Erika Stucki pour celles et ceux qui la connaissent pas encore?
1: C'est fou parce qu'on me pose souvent cette question. J'ai de la chance d'avoir pu faire connaissance, de pouvoir jouer avec elle. Pour moi, ce que je ressens, c'est l'artiste libre et ça me touche énormément. Alors, c'est une personne qui travaille énormément, qui passe des heures et des heures à préparer chacun de ses concerts. Je suis admiratif de l'énergie qu'elle engage encore et toujours pour passer cette passion. Et puis cette énergie qui est transformée en liberté pure sur scène. Moi, j'adore ça. Ça me passionne vraiment.
0: Et donc, c'est une ode au glacier d'Aletsch. On parlait tout à l'heure de la question du loup. Là, on parle du glacier qui est un symbole puissant, mais qui est en constant recul. Est-ce que ce spectacle, lui aussi, pour avoir une portée politique ou engagée sur la question climatique, ou c'est plus une expérience sensorielle, voire peut-être spirituelle?
1: Je pense que c'est une expérience un peu historique, parce que ça fait appel à des contes, de vieilles histoires, c'est une expérience visuelle, sonore, je pense que c'est plus onirique que politique. Et puis j'espère surtout que ça fasse voyager les gens. Ouais.
0: Et vous collaborez aussi durant le festival avec le cinéma de la Neuville, avec notamment la projection du film Heimat Klänge, le son de la patrie, qui explore le folklore suisse revisité. Alors personnellement, moi j'ai cette image d'une Suisse qui doit plus faire de bruit après 22 heures. Est-ce que la Suisse, c'est vraiment un pays qui ose le bruit?
1: Ah, c'est une très bonne question. En tout cas, je sais que on ose le bruit et les sons dans certaines régions de Suisse très tôt le matin, si on n'ose pas tard le soir. Il y a un ami de Erika Stucki, Noddy Alder, qu'on avait accueilli tout au début de notre festival, qui habite le village de Urnech. Et c'est une aventure à vivre, ça, à peu près à 5 heures du matin, les troupeaux de vaches traversent le village. Et non seulement il y a les troupeaux de vaches, les cloches, mais il y a aussi les personnes qui les accompagnent, qui chantent le yodel. C'est extraordinaire. Donc oui, tôt le matin, ça, oui.
0: Parce que l'avenir leur appartient. Hein. Peut-être que la Suisse est un pays d'avenir, du coup. Voilà. Pour revenir sur le festival, sur son fonctionnement, combien de personnes font tourner Usine Sonore? J'imagine, dans ma tête, c'est une équipe permanente un peu plus légère et une armée de bénévoles. Est-ce que c'est ça ou est-ce que je me trompe?
1: C'est ça, en effet. C'est une petite équipe de 5-6 personnes qui travaillent à l'année. À préparer ce qui demande à être professionnalisé. Puis ensuite, on a une grosse équipe de bénévoles qui arrive à partir de après-demain. On se réjouit beaucoup de les voir parce que c'est là où vraiment on va sentir l'ambiance du festival. Et c'est ce que j'adore aussi. Et là, je retrouve vraiment mon état d'esprit d'enfant. Je retrouve aussi mon état d'esprit de musicien de société parce que c'est là où on façonne les choses et on est sur le terrain.
0: Ouais, combien de bénévoles, plus ou moins, qui viennent?
1: J'ai de la peine à vous dire, mais j'aurais envie de dire une quarantaine de bénévoles.
0: Ouais. Et on remercie jamais assez les bénévoles. Voilà. Ça fait vraiment partie de la culture d'exister grâce au bénévolat.
1: Oui.
0: J'ai envie d'appeler les gens à participer au bénévolat proche de chez eux parce que effectivement, il faut remercier cette partie-là de travail gratuite, mais qui permet aussi de profiter d'autres bénéfices.
1: C'est extrêmement précieux. On a aussi tendance à dire parfois le bénévolat a disparu. Je suis pas sûr qu'il ait complètement disparu, mais c'est devenu parfois différent. On doit parfois aussi mieux expliquer pourquoi. pourquoi on a besoin que des personnes s'engagent, mais c'est tellement extraordinaire quand on vit les moments que si on devait le refaire souvent la semaine suivante, on s'engagerait tous, je crois.
0: Ouais, c'est ça en fait. Le bénévolat permet aussi de vivre des choses extraordinaires. Et puis dans le fonctionnement du festival, on l'a dit, c'est une biennale. Est-ce que c'est aussi une manière de vous protéger ou protéger l'équipe de l'épuisement?
1: Peut-être. Peut-être se protéger de l'épuisement. En même temps, je remarque que c'est un peu à double tranchant parce que une fois que la machine s'arrête, ça demande beaucoup de l'énergie de la relancer. Alors, j'aimerais bien avancer en parallèle avec un festival qui a lieu chaque année, un festival qui a lieu tous les 2 ans et pouvoir comparer parfois. Mais pour ça, il faudrait faire le même festival. C'est pas possible.
0: Ouais.
1: Donc, on ne saura jamais. Mais ce qui est sûr, c'est qu'on n'est pas du tout épuisé. Et puis, comme je vous le disais tout à l'heure, 20 ans après, en fait, je m'étais pas rendu compte qu'on est arrivé à 20 ans. Donc, on a encore quelques idées et puis on se réjouit de les réaliser.
0: Le temps passe et est-ce qu'il y a dans les musiques contemporaines d'aujourd'hui des choses qui vous étonnent encore? Est-ce qu'il y a des formes ou des pratiques ou des artistes qui vous surprennent et qui pourraient peut-être faire l'effet de Nirvana que vous avez découvert à l'époque?
1: Oui, sans cesse. J'ai de la peine à nommer une personne comme ça directement, mais oui, bien sûr. Sinon, je serais plus passionné par ce milieu. Ce qui m'impressionne surtout, c'est ce mouvement un peu initié il y a une quinzaine d'années, ce mouvement de décloisonnement. La création musicale n'est plus seulement une création musicale. Les notions de composition sont en train de se transformer. De plus en plus d'artistes préparent leur spectacle, façonnent eux-mêmes. De plus en plus de concerts deviennent des actes interdisciplinaire, pluridisciplinaire et inversement pour d'autres disciplines. Et ça me passionne vraiment parce que je trouve que c'est vraiment vecteur de beaucoup d'émotions.
0: Et en quelques mots, si un jeune Julien Anoni de 24 ans venait vous voir aujourd'hui avec une friche industrielle et une idée un peu folle en tête, qu'est-ce que vous lui diriez?
1: Je lui dirais vas-y, fonce, engage-toi. Mais
0: vous en avez rencontré des Julien Anoni de maintenant?
1: Oui, je pense que toutes les personnes avec qui j'ai le plaisir de collaborer, autant sur scène que dans l'organisation, que dans mes activités académiques, ce sont des personnes qui s'engagent et qui s'engagent vraiment à fond. Et c'est ça qui est passionnant.
0: Et ça fait plaisir d'avoir ce genre de festival qui essaye de fédérer la musique contemporaine avec un public qui se veut plus large, qui se veut pas élitiste. Merci beaucoup, Julien Anoni. Merci et bonne édition, bonne 10e édition.
1: Merci beaucoup à vous pour votre accueil.
0: Usine Sonore, c'est du 30 mai au 5 juin 2026 à La Neuville. La billetterie, c'est sur usinesonore.ch. Et si vous êtes dans la région, pensez à y aller, pensez aux curiosités également. Il est 20h.
2: Virginie Langeroc.
3: Le Royaume-Uni a connu aujourd'hui la journée la plus chaude jamais enregistrée pour un mois de mai. Il a fait plus de 35 degrés à Londres au 4e jour d'une vague de chaleur exceptionnelle. Une alerte sanitaire classée au niveau orange, juste en dessous du plus haut niveau, est en vigueur dans une grande partie du Royaume-Uni jusqu'à jeudi soir. De l'Angleterre à la Suisse, en passant par la France et l'Italie, une partie de l'Europe vit donc une nouvelle journée de chaleur inédite pour un mois de mai qui bouscule les habitudes sur un continent qui se réchauffe plus vite qu'ailleurs. Après un recul des nuitées en mars, l'hôtellerie suisse a continué de ralentir en avril. Un recul notamment dû au repli des visiteurs étrangers, notamment ceux des pays du Golfe et d'Asie. Le nombre de visiteurs étrangers a ainsi diminué en avril de presque 6% par rapport à la même période de l'année précédente. Les Européens n'ont pas réussi à compenser la baisse côté étranger. En revanche, les résidents suisses ont été nombreux en avril avec une hausse de 5% comparée à l'année précédente. En Géorgie, des milliers de personnes ont défilé aujourd'hui dans les rues de Tbilissi, la capitale, à l'occasion de la fête de l'indépendance. Il s'agit surtout de l'opposition pro-européenne qui accuse le gouvernement géorgien de dérive autoritaire. Brandissant des drapeaux géorgiens et européens, des milliers de manifestants ont défilé dans le centre de la capitale avant de se rassembler devant le Parlement, ce sous forte présence policière. L'Iran vient de rétablir un accès partiel à Internet après une coupure quasi totale de près de 3 mois en raison de la guerre. Hier, en pleine négociation entre Téhéran et Washington pour mettre fin à la guerre, le président iranien Massoud Pezeshkian, perçu comme plus modéré, avait ordonné le rétablissement de l'accès à Internet. Interrompu pendant les grandes manifestations qui avaient culminé début janvier, l'accès à l'Internet international en Iran avait été en partie rétabli avant d'être de nouveau suspendu fin février. Depuis le début de la guerre, la population n'avait accès qu'à l'intranet local pour se connecter seulement à des sites nationaux, quelques services bancaires ou des applications approuvées par l'État. Le chanteur français Patrick Bruel ne viendra pas au Bell Arena Indoor Festival à Fribourg, qui se tient dans un mois jour pour jour. Son concert a été reporté sans date ultérieure fixée. Les organisateurs ont pris cette décision alors que plus d'une dizaine de plaintes allant du viol à l'agression sexuelle pèsent actuellement sur le chanteur toujours présumé innocent. Ils se retrouvent à Zurich. L'équipe de Suisse de hockey sur glace affronte ce soir la Finlande au championnat du monde. Le match débute tout juste. Il est à suivre dès 20h05 en images sur RTS2, sur l'application Play RTS, ainsi que dans nos rendez-vous d'information dès 21h. On peut s'attendre à quelques nuages ou averses ce soir, en particulier dans les Alpes, en raison des fortes chaleurs. Demain, du soleil et des températures encore plus chaudes qu'aujourd'hui, qui pourraient dépasser les 31 degrés, voire 33 en Valais. Ces fortes chaleurs entraînent des averses, essentiellement montagne, voire quelques orages aux heures les plus chaudes.
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1: Bien le bonsoir. Je suis très heureux de vous retrouver. J'espère que vous avez passé une belle journée, que vous vous êtes bien hydraté, comme on le rappelle effectivement souvent par ces fortes chaleurs. Il y a des soirs où la musique ressemble un peu à des gens. C'est vrai qu'on croise par hasard qui restent finalement beaucoup plus longtemps que prévu dans notre vie. Une chanson au départ, c'est pas grand-chose. Hein, c'est 3 minutes, c'est une voix, c'est quelques accords. Et puis, sans prévenir, ça s'installe quelque part. Ça revient des années plus tard dans une voiture, dans une cuisine, dans un vieux souvenir. Et ce qui est fou, c'est qu'on ne choisit presque jamais lesquelles. Hein, vont rester certaines passes, un peu comme des touristes. Et puis d'autres prennent un appartement dans notre tête, hein, sans même signer de bail. Ce soir, par exemple, il y aura une femme qui va perdre complètement l'équilibre amoureux au point d'en avoir le tournis. Et honnêtement, ça nous est arrivé à tous, hein, au moins une fois. Il y aura aussi un homme qui répète qu'il est toujours debout avec cette énergie de ceux qui ont pris quelques coups, mais qui refusent quand même de quitter la piste. Et puis, entre tout ça, des chansons plus récentes qui parlent de ce que l'on garde dans la tête, dans le cœur, ou parfois que l'on garde aussi dans les silences. Parce qu'au fond, les chansons les plus imposantes sont pas forcément les plus parfaites, ce sont souvent celles qui arrivent pile au bon moment, là où on en avait besoin, et même sans le savoir encore. Très belle soirée à vous, merci d'être là. Juste mesure commence maintenant, et c'est en direct sur RTS Première jusqu'à 22h.

Miley Cyrus, hein, c'est l'une des trajectoires sans doute les plus étonnantes hein, de la pop américaine de ces dernières années. Elle aurait pu rester enfermée à vie hein, dans l'image de l'enfant star Disney, hein, celle de Hannah Montana, avec tout ce que ça peut avoir de confortable, mais de piégeux à la fois. Elle a justement fait exactement l'inverse. Hein. Elle a passé sa carrière à casser un peu les codes, à changer de peau, à déplacer son image, parfois un peu avec fracas, parfois avec une grande intelligence artistique, hein. On l'a vu country, on l'a vu pop, on l'a vu rock, on l'a vu provocatrice, on l'a vu vulnérable, on l'a vu spectaculaire, on l'a vu aussi presque classique parfois. Et ce qui est intéressant chez elle aujourd'hui, c'est qu'elle n'a plus grand chose à prouver, hein. Après l'immense succès notamment de Flowers, après ses Grammy Awards, elle arrive avec une voix reconnaissable entre mille, rauque, abîmée, puissante, mais aussi très maîtrisée. Alors ce timbre-là n'est pas seulement une signature esthétique, hein. Miley a parlé de ses problèmes de cordes vocales, notamment en d'œdème ou encore dans polype, hein, qui rendent les longues tournées particulièrement difficiles pour elle. End of the World, parmi les dernières chansons de Miley Cyrus. Là, on va remonter, oh là là, quelques années en arrière, au début des années 70.

Il venait d'avoir 18 ans, je vous le disais tout à l'heure, à une chanson qui arrive au début des années 70, à un moment où Dalida n'est plus seulement une chanteuse à succès, hein, elle devient une interprète qui est capable aussi d'assumer des chansons plus adultes, plus ambiguës, plus risquées aussi. Hein. Le titre, on le sait, est écrit par Pascal Sevran pour les paroles, et c'était l'une de ses grandes fiertés. Chanson qui arrive en 1973, enfin qui est enregistrée en 73, mais qui va sortir en 74 sur un 45 tours, et ça sera en face B. Eh oui, sur la face A, il y avait Gigi Lamoroso, comme quoi c'était un 45 tours avec deux grands succès. Bon, bah évidemment, ce qui frappe hein, dans cette chanson, c'est le sujet, une femme mûre qui regarde un jeune homme de 18 ans, et dans cette rencontre, il y a autant de désir que de conscience du temps qui passe. Hein. C'est vrai que la chanson n'est pas forcément confortable, elle dérange un peu, elle trouble. Une voix féminine, on l'entend parler de désir, de l'âge, de séduction, de solitude, et avec une sincérité rare hein, pour l'époque. Il venait d'avoir 18 ans, Dalida. Voici une autre chanson d'amour, c'est même la chanson d'amour.

La jolie voix de Mentissa, artiste belge, et j'en profite pour saluer nos amis belges qui nous écoutent. On reçoit quelques messages à juste mesure et ça nous fait bien plaisir. Merci en tout cas pour ces messages que vous nous envoyez, notamment de Belgique. Mentissa, une artiste qu'on a découvert évidemment grâce à un télécrochet, une vraie belle voix. Et puis cette chanson Ebam, qui l'a vraiment révélée au grand public. Une chanson de Vianney, une chanson d'élan, une chanson de courage aussi. Ce qui est intéressant avec ce titre, là, qu'on vient d'écouter, la chanson d'amour, c'est que Mentissa ne cherche pas à faire la grande chanson d'amour. Elle choisit plutôt une forme intime, presque retenue, avec une question qui est très simple. Comment écrire encore une chanson d'amour quand tout semble déjà avoir été dit et écrit? La réponse, finalement, c'est peut-être de ne pas chercher à être nouveau à tout prix. Il faut peut-être simplement juste être vrai. Et c'est ce qu'on ressent aussi avec cette chanson. Son nouvel album sortira le 12 juin prochain, avec notamment des chansons écrites avec Noé Prezov, que vous connaissez aussi, et puis avec un certain Jet. Alors Jet, c'est Benjamin Mazué, autrement dit Ben Mazué, qui se cache derrière ce pseudonyme quand il travaille à la réalisation ou à la production d'un disque.

Au début des années 80, beaucoup pensent qu'Elton John est évidemment une immense légende, mais peut-être une légende qui commence à devenir une légende du passé. Les années 70 ont été vertigineuses, c'est vrai, une avalanche de tubes, des costumes délirants, des concerts gigantesques, une créativité presque insolente, avec son complice Bernie Taupin pour les paroles, et puis arrive une période un peu plus compliquée, le punk aussi passe par là, la new wave aussi, les goûts changent, et puis Elton John semble parfois un peu chercher sa place dans cette nouvelle décennie. On sait qu'il traverse aussi quelques complications avec quelques addictions, et c'est à ce moment-là que sort en 83 Too Low for Zero, un nouvel album avec ce I'm Still Standing qui devient alors plus qu'un simple tube pop, la chanson écrite évidemment par Bernie Taupin et Elton John. Alors officiellement, le texte parle d'une rupture amoureuse, quelqu'un qui pensait vous détruire mais qui vous voit encore debout, mais dans le public, le morceau a pris assez rapidement un autre sens, beaucoup ont entendu comme une réponse à ce qui annonçait la fin d'Elton John artistiquement ou personnellement, voire physiquement. Il faut dire que le titre lui-même ressemble aussi à cette déclaration, je suis toujours là, je suis toujours debout, I'm still standing.

Inclassable. À tout bonnement inclassable, hein. Tété, qui a toujours eu une place un peu à part, hein, dans la chanson française, dès ses débuts, hein. Il semblait arriver un peu d'un autre endroit, un endroit qui se situerait entre la folk, le pop, le blues, la chanson française. Il rentrait jamais vraiment dans une case, et c'est sans doute pour ça qu'il a marqué passablement de personnes, hein, avec La faveur de l'automne, sublime chanson, tube du début des années 2000, qui donnait, c'est vrai, l'impression de qu'on pouvait encore faire une chanson française douce, intelligente, mélodique. À la fois, il y a toujours quelque chose de très littéraire aussi, hein, chez Tété, sans prétention, une manière d'écrire les émotions du quotidien avec des mots modernes, parfois ironiques, parfois mélancoliques. Alors, Vertige du Seum, eh ben, c'est tout nouveau, sorti en 2026 en autoproduction. Il revient avec un titre, avec un vocabulaire qui est très contemporain, hein. Le mot seum, emprunté à l'arabe et popularisé par le langage urbain, évoque à la fois la frustration, le dégoût, l'amertume, une forme de colère intérieure qu'on rumine sans vraiment savoir quoi en faire. Et évidemment, chez Tété, ben, il s'agit pas seulement de coller une expression à la mode dans sa chanson. Le titre joue aussi, hein, sur ce mélange entre langage actuel et un regard assez assez profond sur notre époque. Le vertige du seum et le retour de Tété.

The Lumineers avec Oh Hey, la chanson, elle sort déjà en 2012, elle va devenir progressivement un phénomène mondial. Hein. Ce qui est fascinant, c'est que ce morceau ne ressemble pas du tout à un tube évident hein, pour l'époque. C'est juste une chanson qui est très simple, construite presque comme écrite dans un feu de camp géant avec plein de gens autour. Et pourtant, cette simplicité va toucher tout le monde. Il y a quelque chose d'universel. Alors le fameux Oh Hey Hey du refrain devient une signature, c'est vrai, mais derrière ce côté fédérateur, il y a une vraie histoire de solitude. Wesley Schultz, hein, le chanteur, a expliqué que la chanson parle d'un amour qui est non réciproque. C'est vrai qu'il y a des chansons qui donnent l'impression que tout le monde chante ensemble, alors qu'elles parlent en réalité d'une immense solitude. Parce que certaines douleurs deviennent plus supportables lorsqu'elles sont partagées. Allez savoir, quand on entend 1000 personnes reprendre un refrain, on comprend soudain qu'on n'est pas le seul à avoir aimé quelqu'un qui ne regardait pas forcément dans la même direction que vous.

existe. Uma Voz en portugais avec Roger ou Roger, ça dépend comment ça se prononce, qui fait partie de ces artistes brésiliens qui donnaient évidemment l'impression de porter toute une tradition musicale un peu sur ses épaules. Il y a de la samba, bien sûr, il y a les rythmes de Rio, il y a la douceur brésilienne, et puis il y a ces harmonies là qui semblent virevolter autour de votre tête. Alors il est né, il a grandi à Rio de Janeiro, dans une ville où la musique n'est jamais très loin, dans les rues, sur la plage, dans les bars, dans les fêtes populaires, et puis très jeune, il va se passionner aussi pour les grands auteurs brésiliens que sont Gilberto Gil, Caetano Veloso ou encore George Ben.

On parle bien souvent de la fatigue physique, beaucoup moins de la fatigue mentale. Important, il y a des moments où c'est pas le corps qu'on peut plus, c'est la tête. Ce sont les pensées qui tournent, les inquiétudes qui reviennent, toujours par la même porte en général. Les phrases qu'on aurait dû dire autrement, les décisions qu'on remet, ou je sais pas combien de fois sur la table. Et ce vacarme-là, il est difficile à expliquer parce qu'il se voit pas. Alors dans ma tête, parle justement de cet endroit intérieur que personne ne visite vraiment à part nous. On peut être entouré, on peut travailler, on peut sourire, on peut répondre normalement aux gens et en même temps avoir tout un monde qui s'agite un peu là-haut et chez lui aussi dans ma tête. Christophe Maé, chanson qui fait partie de son nouvel album.

Nous sommes aujourd'hui le 26 mai. Que s'est-il passé musicalement un 26 mai? Bien, en 1971, Don McLean entre en studio pour enregistrer American Pie, une chanson monumentale, devenue au fil du temps l'un des grands classiques de la musique américaine. 8 minutes de référence, de symboles et de nostalgie autour de la disparition d'une certaine innocence du rock'n'roll. 1972, le groupe Mott the Hoople est au bord de la séparation quand David Bowie leur propose plusieurs chansons. Le groupe refuse Souffle Jet City, mais accepte All the Young Dudes. Le titre devient un immense succès et relance complètement leur carrière, comme quoi parfois une seule chanson peut changer tout un destin. En 1969, le 26 mai, John Lennon et Yoko Ono arrivent à Montréal pour célébrer Bed for in Peace à l'hôtel Queen Elizabeth. Pendant plusieurs jours, ils recevront journalistes, artistes et militants dans une chambre d'hôtel pour parler de paix et enregistrent même Give Peace a Chance sur place. En 1994, Michael Jackson épouse Lisa Marie Presley, fille unique d'Elvis Presley. Une union qui fera énormément parler à l'époque, qui fascinera également les médias du monde entier. Enfin, c'est aussi un 26 mai en 1948 que naît Stevie Nicks. D'abord rébellée avec Fleetwood Mac, elle deviendra une grande voix féminine du rock avec ce mélange très particulier de fragilité, de mystère et d'énergie à travers toute sa carrière. Voici un grand classique de Fleetwood Mac.

0: Don't Stop avec Fleetwood Mac et l'une de ses chanteuses, Stevie Nicks, hein, qui est née le 26 mai 1948, toujours en vie. Stevie Nicks, qui n'est pas le cas de Christine McVie, qui elle nous a quitté. Fleetwood Mac aujourd'hui dans l'éphéméride en raison de l'anniversaire de Stevie Nicks. La route, on y va rapidement.
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0: Prudence sur la bretelle de Lausanne Sud. On signale des objets sur la chaussée entre Malais et Écublens au sortir de la ville.

De la formation initiale d'Indochine au début des années 80, ne reste aujourd'hui que Nicolas Sirkis. Tous les membres du groupe ont changé. Et puis évidemment, faut penser aussi à la disparition. Peut-être qu'il sera encore là aujourd'hui. Des frères jumeaux de Nicolas Sirkis, Stéphane Sirkis, qui nous a quittés donc il y a quelques années. Le groupe Indochine qui ne quitte plus le succès depuis le début des années 2000. Il y a eu un passage à vide dans les années 90. Là, peut-être qu'ils ont compris quelque chose et qu'ils maintiennent ce succès. L'album Babel fonctionne extrêmement bien, notamment avec cette chanson « Les nouveaux soleils ».

Là, nous sommes au début des années 80, en 1981, précisément avec derrière les John Watts, une chanson qui, curieusement, n'a jamais été numéro 1 aux États-Unis, mais qui, au fil des années, s'est installée un peu comme un hymne feel good. Vous savez, ces chansons tout simplement plaisantes, accessibles, qui donnent le sourire. Eh bien, ce titre est devenu un hymne feel good, malgré le fait qu'elle n'a jamais été numéro 1.

Everybody's Talking, en anglais, bien sûr, Harry Nilsson, Macadam Cowboy, la bande originale du film, l'Amérique, le cinéma, tout était réuni pour qu'Eddie Mitchell ait envie de la chanter en français, celle-ci, comme un étranger dans la ville.

La chanson sort en 1958. À cette époque, Piaf est déjà une légende vivante, hein, mais sa santé est fragile, sa vie sentimentale est compliquée, son corps porte déjà les traces, hein, d'une existence assez dure. Pourtant, quand elle chante, tu me fais tourner la tête. La chanson donne presque l'impression d'une femme amoureuse, hein, qui redevient adolescente l'espace de quelques minutes.

0: Fever Dreams avec Alex Warren, juste avant les informations.
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2: Et on démarre avec du hockey sur glace, avec en ce moment même le dernier match de la phase préliminaire du championnat du monde de 2026. La Suisse affronte la Finlande. Le vainqueur terminera au premier rang du groupe de Zurich, Alain Thévaux. Bonsoir, vous êtes sur place. Vous suivez ce match pour nous depuis Zurich?
3: Bonsoir Virginie, effectivement l'enjeu, la première place du groupe de Zurich et quelle démonstration de l'équipe de Suisse qui mène 2-0 face à la Finlande. La Suisse qui a ouvert le score après 40 secondes de jeu seulement, réussite Otilio Biasca, l'attaquant de Fribourg-Gottéron, bien servi par Egli. Biasca a pu dévier et tromper le gardien finlandais et la Suisse à la quatrième a doublé la mise par Ken Jäger, servi par Bernie et Moser, le joueur du LHC qui a profité d'un rebond pour signer le 2-0. La Suisse aurait pu, par Théo Rochette, marquer le numéro 3. Domination pour l'heure, 2-0 après 20 minutes de jeu. Et surtout, si cette victoire se confirme, la Suisse en quart de finale affronterait la Suède. Pour l'heure, la seule affiche qui est connue, c'est un derby nord-américain qui va opposer en quart de finale, le Canada aux États-Unis.
2: Et c'est donc une bonne nouvelle pour le début de ce match. Merci Alain Thévaux. On vous retrouve à 22h pour un prochain pointage, un match à suivre également si vous le souhaitez en images sur RTS2 et sur l'application Play RTS. L'armée israélienne appelle à évacuer 20 villages dans le sud du Liban avant des attaques prévues contre le Hezbollah pro-iranien. Par ailleurs, dans la bande de Gaza, Israël dit avoir visé le nouveau chef de la branche armée du Hamas. Il avait été nommé récemment à ce poste après une frappe ayant tué son prédécesseur. Cette attaque a eu lieu durant deux frappes israéliennes qui ont tué 7 personnes dans la bande de Gaza, selon la défense civile sur place. Israël et le Hamas s'accusent d'enfreindre quasi quotidiennement le cessez-le-feu entré en vigueur le 10 octobre dernier, après 2 années de guerre dévastatrice. L'Organisation mondiale de la santé pourra compter sur une contribution de plus de 2 millions de francs de la part de la Suisse pour lutter contre la propagation de l'épidémie d'Ebola en République démocratique du Congo. Au total, le département des affaires étrangères débloque un crédit de 3 millions. La Suisse envisage également de mettre à disposition des agences onusiennes qui en ont fait la demande, plusieurs spécialistes du corps suisse d'aide humanitaire. Tennis à Roland-Garros, la grisonne de 25 ans, Simonetta Valtert, s'est inclinée aujourd'hui dès son entrée en lice devant la Tchèque Katerina Siniakova, 6-4, 7-6. Demain, 3 des 4 Suissesses encore en lice joueront leur deuxième tour, Belinda Bencic, Victoria Golubic et Jill Teichmann. Le temps avec quelques averses ou orages possibles ce soir, notamment dans les Alpes. Demain, journée très chaude, il pourra faire plus de 30 degrés et il pourrait y avoir aussi quelques averses, voire orages, essentiellement en montagne.
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1: Nous voici embarqués dans cette deuxième heure de Juste Mesure. On passe une bonne partie de nos vies à croire qu'on choisit les chansons alors qu'en réalité ce sont souvent elles qui nous choisissent. Il y en a qu'on écoute distraitement pendant des années, puis un soir, sans raison apparente, une phrase nous percute enfin comme si la chanson avait attendu le bon moment pour nous parler vraiment. Et parfois ça arrive dans des circonstances complètement absurdes. Vous êtes en train d'étendre du linge, de chercher une place de parking et soudain une chanson vous rattrape au passage. Merci, bonsoir, rideau, vous voilà replongé 15 ans en arrière ou en train de réfléchir à votre vie alors que vous vouliez juste faire cuire des pâtes. Dans cette deuxième heure, il y aura notamment une certaine machine à voyager dans le temps. Elle risque de réveiller quelques souvenirs. Il y aura aussi une femme qui écrit sous une fausse identité pour vérifier si son mari peut encore tomber amoureux d'elle. Et c'est quand même une méthode qu'on déconseille officiellement dans Juste Mesure. Et puis il y a des chansons qui parlent de mémoire, d'absence, d'amour, qui restent un peu accrochées parce qu'il y a des morceaux qui arrivent exactement au bon moment et souvent on comprend pourquoi bien plus tard. Bienvenue à vous si vous nous rejoignez. Merci à ceux qui sont restés. Juste Mesure, c'est en direct. Direct sur RTS Première jusqu'à 22h.
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Et finalement, c'est peut-être plus réaliste, hein, parce que l'amour, c'est pas toujours un sentiment qui est très tranquille. Hein. Même quand on aime sincèrement quelqu'un, il y a souvent des moments de fragilité, des instants où on a besoin d'entendre que le lien existe encore, que l'autre est là, que quelque chose tient toujours debout entre deux personnes, et ces deux personnes, pour incarner cette idée dans cette chanson, Marc Lavoine et Bambou, bien sûr.

Ce qui traverse souvent les chansons de U2, c'est cette tension hein, entre l'espoir et l'inquiétude. Hein. Le groupe n'a jamais été tout à fait naïf. Hein. Même dans ses morceaux les plus lumineux, il y a toujours une question derrière. Est-ce qu'on va réellement dans la bonne direction? Song of the Future, c'est un peu cette interrogation-là. Hein. Est-ce qu'une chanson peut encore faire aujourd'hui? Qu'est-ce qu'une chanson peut encore faire aujourd'hui? Est-ce qu'elle peut encore rassembler les foules? Est-ce qu'elle peut encore consoler, résister au bruit permanent, ou est-ce que c'est tout simplement un contenu de plus, peut-être dans le flux incessant et infini des informations. U2 appartient donc, c'est vrai, à une génération

pour qui la musique avait une dimension presque spirituelle. Hein. Les concerts du groupe ont souvent rassemblé des expériences émotionnelles immenses où des dizaines de milliers de personnes partageaient quelque chose ensemble. Aujourd'hui, ben, la consommation musicale est beaucoup plus fragmentée, plus rapide, plus individuelle. On sent parfois hein, chez Bono cette inquiétude. Comment garder une âme dans un monde qui accélère sans cesse? La chanson semble regarder vers le futur, mais avec une certaine prudence, mais sans renoncer complètement à l'espoir non plus.

C'est l'heure de la découverte ce soir avec tout Athéna. Derrière ce nom se cache Tiffany Limacher, une artiste lucernoise qui en quelques années est devenue l'une des voix les plus singulières de la scène suisse actuelle. Sa musique mélange la pop et quelque chose d'un peu cinématographique, on va le dire, ou un peu indie, ce qu'on appelle indie, la pop indépendante aujourd'hui, des morceaux qui rassemblent parfois, et qui ressemblent aussi à des bandes originales de films imaginaires, avec des cordes, avec des chœurs, avec des silences, avec cette manière très particulière de faire monter un peu l'émotion, sans qu'on s'en rende véritablement compte au départ. Elle a grandi dans une famille de luthiers et de fabricants de violons, avec un père ancien DJ passionné des musiques des années 80. Elle raconte avoir grandi entre Queen, Kate Bush et la chanson suisse-allemande de Manny Mater et ça s'entend un peu hein, dans son univers, quelque chose de très mélodique, aussi théâtral parfois, mais toujours très intime. Son premier album était sorti en 2020, qui lui a permis d'attirer l'attention bien au-delà de la Suisse. Puis il y a eu The Movie, un autre album en 2023, un disque encore un peu plus personnel qui lui a valu le Swiss Music Award de l'Artist Award de l'année. Elle revient aujourd'hui avec un nouvel album au titre magnifique I Lost My Magic. Est-ce qu'elle a perdu sa magie, sorti il y a quelques jours, le 22 mai dernier, un disque qui parle de fragilité, d'épuisement, de besoin de liens humains, mais aussi de cette petite lumière intérieure qu'on essaie parfois de retrouver quand tout est un peu trop lourd. Shut the Door, voici la chanson de tout Athéna.

bah dites-moi un titre qui manque pas d'originalité avec cet artiste Tou Athena et Shut the Door, une artiste qui est peut-être encore, c'est vrai, assez discrète, mais avec un univers déjà extrêmement fort et probablement l'un des plus personnels de la nouvelle scène suisse actuelle. C'était la découverte de ce jour dans Juste Mesure.

Chet Baker, hein, qui est probablement l'une des figures les plus romanesques, hein, les plus fragiles de l'histoire du jazz, quand il apparaît au début des années 50 sur la scène jazz West Coast, hein, il détonne un peu à côté des grandes voix puissantes, des trompettistes virtuoses très démonstratifs. Lui, Chet Baker, il choisit presque un peu de s'effacer. Il joue très peu de notes, mais avec une précision incroyable. Et puis quand il se met à chanter, il y a cette voix un peu fragile, presque un peu timide, mais c'est vraiment cette vulnérabilité assez incroyable qui va également faire son succès.

On s'en souvient peut-être pas, mais Kate Bush, elle a été repérée assez jeune par un certain David Gilmour de Pink Floyd. Hein. Elle explose en 78 avec Wuthering Heights, inspiré des Hauts du Hurlevent d'Emily Brontë. Et puis immédiatement, quelque chose change un peu. Hein. Dans la pop anglaise, il y a cette voix, bien sûr, il y a son sens du théâtre, son goût pour les personnages, pour les histoires un peu psychologiques. Et puis Babushka sort en 1980 sur l'album Never Forever, et probablement l'un de ses morceaux les plus célèbre. Alors le titre vient du mot russe babushka, qui désigne normalement une grand-mère, mais Kate Bush s'en sert d'une manière détournée pour raconter une histoire de jalousie, de manipulation amoureuse. Hein. La chanson parle d'une femme qui doute de la fidélité de son mari et décide de le tester en lui envoyant des lettres passionnées sous une fausse identité. Le plus troublant, c'est que l'homme tombe amoureux de cette mystérieuse inconnue sans comprendre qu'il s'agit de sa propre femme. Rien que le scénario hein, ressemble déjà à un petit film psychologique. Babushka, grand succès, Kate Bush.

The Emotions, ce groupe, ce nom, on le connaît pas forcément très bien. La chanson, on la connaît parfaitement. On connaît pas forcément non plus les noms, hein, ces trois sœurs. Il y a Wanda, il y a Sheila, il y a Pamela Hutchinson, hein, capable de mélanger, vous l'avez vu, avec une certaine aisance, le gospel, la soul, le disco, les harmonies vocales, bien sûr, évidemment maîtrisées. Mais un grand tournant arrive, hein, sur leur parcours lorsqu'elles vont croiser Maurice White de Earth, Wind and Fire. Il va produire plusieurs de leurs titres et il va apporter ce mélange assez sophistiqué entre groove et funk et cette énergie qu'on peut qualifier d'assez lumineuse, hein, qui va transformer leur carrière. Et Best of My Love, sorti en 77 déjà, devient un immense succès mondial, une chanson qui sera aussi utilisée quelques fois au cinéma.

Harpin l'épine, groupe québécois, ça ne vous aura pas échappé, en espérant que tu reviennes. Le plus difficile, hein, c'est vrai, dans certaines séparations, c'est pas seulement le départ lui-même, hein, c'est ce qui reste après. Les habitudes, les réflexes, le téléphone qu'on regarde encore sans raison, les phrases qu'on imagine envoyer, qu'on écrit par texto, par SMS, et puis qu'on efface au dernier moment, et puis cette petite partie de soi qui continue encore de croire qu'un retour est possible, même quand tout semble s'être déjà éloigné depuis longtemps. Mais au fond, bon, espérer le retour de quelqu'un, c'est pas toujours une faiblesse, hein, c'est parfois simplement signifier que ce qui s'est passé a été vrai, a été réel. On ne continue pas, j'imagine, à attendre longtemps ce qui a jamais vraiment compté, finalement.

Elle s'appelle Chappell Roan. Elle est devenue en assez peu de temps l'une des figures les plus marquantes de cette nouvelle pop américaine. Alors ce qui est évident chez elle, c'est qu'elle ne cherche pas, mais alors pas du tout, à être discrète. Hein. Maquillage assez flamboyant, humour, quelques excès visuels, elle revendique. Hein, simplement cette pop un peu spectaculaire qu'on connaissait dans les années 80. Mais derrière cette forme d'exubérance, il y a aussi une écriture extrêmement précise hein, sur les émotions, les relations, l'identité. Et puis son parcours, il n'a pas été simple non plus. Hein. Très jeune, elle a signé avec un label qui l'a lâché. Elle a traversé une période difficile avant de revenir progressivement, une fois de plus grâce aux réseaux sociaux, puis avec une communauté de fans très engagée. Good luck, babe, Chappell Roan.

0: Il existe hein, des souvenirs qui ne disparaissent jamais complètement, hein, pas forcément les plus importants en plus, hein, parfois même des moments qui sont simples, hein, une fin de journée d'été, comme il le dit dans cette chanson, une chanson entendue quelque part, ouais, sur le moment on comprend pas toujours que quelque chose est en train de s'imprimer profondément en nous, et puis des années plus tard ça revient sans prévenir, hein, les flocons de l'été hein, parlent exactement de ça, des émotions anciennes qui tombent encore doucement à l'intérieur de nous, alors que, oh là là, la vie elle a continué depuis longtemps. Il y a quelque chose d'assez beau dans cette idée, hein. Peut-être que vieillir émotionnellement, c'est pas apprendre à oublier, c'est apprendre à vivre paisiblement avec les traces de certaines saisons ont laissé en nous, même si ces saisons se sont un peu croisées, comme avec ces flocons de l'été. Étienne Dao.
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0: On va parler cinéma ce soir dans cette chronique. Il y a des musiques de films qui accompagnent une histoire, et puis il y a celles qui deviennent elles-mêmes une machine à voyager dans le temps. Quelques notes suffisent et immédiatement on revoit une DeLorean, un skateboard, une horloge et Michael J. Fox courant entre le passé et le futur. La musique de Back to the Future, composée par l'américain Alan Silvestri, est devenue l'une des bandes originales les plus célèbres du cinéma. Pourtant, avant ça, Silvestri n'était pas encore une grande star hollywoodienne. Il venait surtout du monde de la télévision. Dans les années 70 et au début des années 80, il travaille pour énormément de séries, hein, comme Chips, comme Starsky et Hutch. Alors pas forcément pour écrire les grands génériques que tout le monde retient, mais pour habiller les épisodes eux-mêmes, les scènes de poursuite, de suspense, les moments de tension. C'est ce qu'on appelle la musique underscore, hein, cette musique qu'on remarque parfois à peine, mais qui donne toute l'énergie à une scène. Et c'est justement cette efficacité qui attire l'attention du réalisateur Robert Zemeckis. Les deux hommes commencent à travailler ensemble sur À la poursuite du diamant vert, avant de se retrouver en 1985 pour Back to the Future. Là, Robert Zemeckis demande une musique grande, spectaculaire, capable de donner une dimension épique, hein, à cette aventure complètement folle. Alan Silvestri répond alors que avec un thème symphonique immense, hein, qui est porté par des cuivres et les cordes, c'est un peu à contre-courant, hein, des sons électroniques très à la mode dans les années 80. Et ce qui est fascinant, c'est que cette musique parle autant de rêve que de science-fiction. Elle donne l'impression que tout reste possible, et 40 ans plus tard, elle continue d'être jouée dans des concerts symphoniques, utilisée dans des bandes-annonces, même reprise dans la comédie musicale Back to the Future à Londres, à Broadway, comme quoi parfois une musique de film finit par faire exactement ce que raconte le scénario, traverser le temps, tout simplement.

Ça y est, on y était. Back to the Future, évidemment, Alan Silvestri qui va signer encore quelques musiques de films, hein, de Forrest Gump à Contact, à Castaway, Pôle Express ou plusieurs films encore pour Marvel. Mais bon, cette partition-là, elle reste aussi un peu à part, hein, parce qu'elle réussit quelque chose d'assez rare. Elle rappelle pas seulement le film, elle rappelle une époque, hein, aussi quelques émotions, bien sûr, et puis cette sensation d'être assez merveilleuse qu'on avait enfant quand on imaginait pouvoir voyager dans le passé ou dans le futur. Vous me dites, hein, que vous aimez assez bien, au travers de quelques messages, hein, qu'on réécoute. C'est vrai qu'on écoute rarement des musiques de films comme ça à la radio, donc vous appréciez aussi de temps en temps d'écouter ces musiques de films. Prochainement, on va aussi écouter des grandes chansons qu'on a entendues au cinéma. Ça sera l'une des prochaines rubriques dans Juste Mesure. Mais ce soir, évidemment, Back to the Future avec Alan Silvestri.

0: Sur un prélude de Bach sorti il y a 35 ans déjà, hein, en 91, sur l'album Ami ou Ennemi, qui devient rapidement l'une des chansons les plus emblématiques de Morane. Un morceau qui est écrit et arrangé par Jean-Claude Vanier, immense orchestrateur français, connu pour avoir travaillé avec Serge Gainsbourg, sur Histoire de Mélodie Nelson. Et Jean-Claude Vanier est très présent aussi dans la chanson qu'on va écouter dans quelques instants. Mais avant ça, la route.
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0: Sur la une, Berne en direction de Zurich, entre l'échangeur du Lutherbach et Wangen an der Aare, trafic en accordéon en raison de travaux de construction. Sur la 5, Soleure en direction de Bienne, entre le tunnel de Birchi et Soleure Sud, quelques perturbations, un véhicule en panne sur la voie de droite qui est donc fermée.

0: Didou, Didouda. Et peut-être que vous imaginez, Émilie Gasque. Bon, on vous connaît, on vous voit maintenant, mais une voix de radio, ça reste une voix un peu mystérieuse, c'est vrai, non?
1: Surtout quand elle est cassée. J'espère, surtout. Non, mais j'espère. C'est pour ça qu'on fait de la radio, parce que ça laisse à chacun la liberté de rêver, de voir ce qu'il a envie, de se faire une idée. Enfin, moi, j'adore cette possibilité-là.
0: Et surtout le soir, c'est encore mieux. Il y a quelque chose de mystérieux.
1: Voilà. C'est pour ça, appelez. Appelez surtout.
0: Absolument. La ligne de cœur, juste après les informations. On se retrouve demain, dès 21h par contre. À demain, 21h.
2: Virginie Langeroc.
3: On démarre avec du hockey sur glace puisque la Suisse affronte ce soir la Finlande pour le dernier match de la phase préliminaire du championnat du monde 2026. Alain Thévaux, l'équipe nationale menait 2-0 à l'issue du premier tiers. Les Finlandais ont vite réagi pour rattraper le score.
4: Exactement, c'est deux partout après deux périodes, après 40 minutes de jeu. Et surtout Alexander Barkov, l'attaquant de Tampa Bay, le coéquipier de Yanis Moser, fait mal à l'équipe de Suisse, auteur d'un doublé. La Suisse qui avait pourtant les occasions en fin de première période. Rochette aurait pu marquer le numéro 3, mais il y a eu... juste après la mi-match, une réduction du score, un rebond accordé par le gardien Béra. Barkov a surgi et a pu donc marquer le numéro 1. Et l'égalisation est tombée alors qu'il là aussi il y avait une triangulation. L'équipe de Suisse avec Meyer Kukan et Niederreiter, la rondelle longe la ligne de but. Et sur la contre-attaque, eh bien c'est Barkov à nouveau lui qui a pu égaliser à deux partout. C'est le score après 40 minutes. La Suisse qui va tout tenter en troisième période pour aller chercher la première place du groupe de Zurich.
3: Voilà, tout reste à faire. Alain Thévaux en direct de Zurich. On vous réécoute bien sûr à 23h pour un prochain pointage de ce match avec du suspense. Un match à suivre aussi en images si vous le souhaitez sur RTS2 et sur l'application Play RTS. De l'Angleterre à l'Italie, une partie de l'Europe vit une nouvelle journée de chaleur exceptionnelle pour un mois de mai. Le Royaume-Uni a battu son record historique de température. Il a fait plus de 35 degrés à Londres, record bien sûr pour un mois de mai. On compte 4 morts au Royaume-Uni et 7 décès en France. Mais la plupart ont perdu la vie en voulant se rafraîchir, alors que beaucoup de plages n'ont pas encore de surveillante de baignade. Certains agriculteurs ou arboriculteurs ont avancé certaines récoltes. Les vignerons s'attendent à des vendanges précoces. En Espagne, les services météo prévoient des nuits tropicales généralisées dès demain et un pic de chaleur entre mercredi et vendredi avec des maximales de 36 à 38 degrés. En Italie, dans la région autour de Rome, une réglementation limite le travail en extérieur au soleil entre 12h30 et 16h. En Suisse, les primes maladie devraient augmenter une nouvelle fois l'an prochain, une hausse de près de 5% selon l'Office fédéral de la santé, qui explique que c'est parce que les primes de cette année ne suffisent pas à couvrir totalement les coûts de la santé. En France, Raphaël Glucksmann se donne 3 mois pour décider s'il sera ou pas candidat à la présidentielle. Un temps qu'il va consacrer à sillonner le pays. L'eurodéputé social-démocrate est parmi les mieux placés dans les intentions de vote à gauche. Il affirme avoir l'intime conviction que l'espace social-démocrate est le seul qui peut vaincre l'extrême droite. En 2027, il doit réunir ses soutiens lors d'un meeting le 13 juin en région parisienne. Demain, du soleil et des températures plus chaudes qu'aujourd'hui. Elles pourraient dépasser les 31 degrés, des fortes chaleurs qui pourraient entraîner quelques averses ou orages aux heures les plus chaudes.
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0: La ligne de cœur, Émilie Gasque.
1: Une ligne de cœur avec peut-être plus de monde. Peut-être que vous n'allez pas vous coucher, parce que l'air se rafraîchit enfin. Enfin, un tout petit peu, mais quand même. C'est plus facile de respirer. Peut-être plus facile de se relier même. Allez, on est là ensemble. 0880 70 70. Venez, venez.
0: Comment va votre cœur ?
2: Il va très bien. Parce que je suis amoureuse.
1: Ah, mais c'est chouette, ça.
2: Oui.

0: La Suissesse Zoémé avec Jamais été cool. Je ne sais pas si vous êtes cool, je ne sais pas si vous vous rafraîchissez. Je me disais que peut-être vous seriez plus nombreuses et plus nombreux derrière le poste de radio, mais qu'est-ce que j'imagine? Vous êtes tous sur les terrasses, sur vos balcons, à la plage, dans les parcs. Et ça, c'est le bon côté de cet aspect dôme de chaleur. Je vous ai vu dans la rue beaucoup vous parler, vous approcher. C'était très chouette, toutes ces foules en grappe un petit peu partout. Peut-être même que vous allez voir un concert de jazz, qui sait. Alors qu'une légende absolue du jazz s'est éteinte ce mardi, nous recevons deux personnes qui représentent un club historique à Lausanne, le club des Jumeaux. Bonsoir Justine et bonsoir David.
1: Bonsoir.
0: Ça va? C'est impressionnant de vous recevoir les deux sur des lignes qui fonctionnent. Vous m'entendez bien? On s'entend bien?
1: Oui, tout bien, ouais. De mon côté.
0: David?
2: Moi, j'entends très bien.
0: Ouais? Super.
1: Oui.
0: Qu'est-ce que ça vous fait d'apprendre la mort de cette icône illustre, gigantesque, Sonny Rollins? Lui qui a tant marqué le jazz, qui fut ce saxophoniste ténor si incroyable, qui a connu tous les grands et qui a même su se retirer parce qu'il ne se trouvait pas assez bon.
1: Bah, moi je l'apprends ce soir maintenant.
0: Ah, pardon.
1: Non, mais du coup, c'est drôle parce que j'étais complètement.

0: David, vous, ça vous évoque quelque chose?
1: Bah, effectivement, croiser quand on a appris les standards qui jalonnent la musique qu'on joue, disons que c'est presque un monument qu'on a oublié, comme un souvenir des.
0: Ah, alors c'est nous qui ne vous entendons pas bien, David, vous hachez. Vous parlez en morse. Ouais.
1: Le H.
0: C'est un effet de style, hein, mais c'est pas le vôtre, normalement. C'est pas celui du jazz. Là, c'est.
1: H encore, là.
0: Peut-être que vous vous rapprochez d'une fenêtre et vous ne bougez plus. Ah, les technologies, le monde moderne.
2: Aïe, aïe, aïe. Ça marche aussi bien
1: M'entends en
2: que ce qu'on
1: écho.
2: pense.
0: Allez, on essaye encore, David?
1: Oui, je suis là.
0: Ah, là,
1: Je
0: c'est
1: suis
0: bien.
1: là. Bonjour.
0: Non, là, c'est bien. Je crois que c'est bien.
1: Ah, bah, c'est magnifique.
0: Donc, Sonny Rollins.
1: Sonny Rollins, ouais, bah, c'est un nom qu'on a tous croisé beaucoup quand on apprenait du standard, quand on écoutait le jazz au début. Et donc, voilà, est-ce quelqu'un dont on a oublié le fait qu'il était tant près, c'est devenu un monument. Voilà. Et puis là, de revoir apparaître son dans les médias et dans l'actualité, moi j'avoue que ça me touche, ça ramène plein de souvenirs de cet apprentissage de la musique.
0: Et aussi d'une certaine hauteur d'âme, d'artiste, d'humilité ou d'obsession, le fait qu'il se retire, qu'il aille comme ça de façon obsessionnelle et douloureuse, retravailler parce qu'il ne se sent pas assez bon. Enfin, je ne sais pas si dans le monde de la musique ça continue à être comme ça, enfin, si encore cette empreinte-là.
2: Qui c'est qui parle en premier?
1: Je veux dire que
0: Allez-y.
1: tu parles.
0: Bon, vous hachez trop, David. Allez-y, Justine.
2: Bah, c'est drôle parce que je trouve, bah, moi, en tant qu'artiste, en tout cas, j'ai l'impression que c'est constamment, enfin, cette envie de se retirer, cette envie oui, des fois de se cacher et de juste pas exister. Elle est... bon, en tout cas, moi, je sais que c'est quelque chose que j'ai souvent aussi, souvent après avoir joué aussi pour des gens où j'ai envie des fois, ouais, juste envie de me retirer et pas du tout réapparaître. Mais après, c'est vrai que bah, il y a toujours un truc qui m'appelle justement dans le partage et dans le besoin de me connecter qui fait que je retourne toujours à jouer et à connecter avec des gens. Mais c'est vrai que, en tout cas, c'est quand pour moi en tant qu'artiste, il y a des moments comme ça qui sont super forts ou des... c'est surtout moi je les assimile à des doutes, à des gros doutes sur ce que je fais, sur ce que j'entreprends, etc.
0: Ah,
2: Ouais.
0: c'est presque éprouvant de ce que j'entends.
2: Ouais, ça peut être éprouvant, c'est vrai, ouais. Mais je pense que c'est encore quelque chose que j'apprends parce que je suis aussi assez jeune dans le métier, mais c'est vrai qu'il y a des moments, en fait, on vit tellement des choses aussi intenses quand on partage des émotions, quand on partage de la musique, ou en tout cas, moi, j'essaye de le faire de manière le plus intègre possible. Et je pense que ce qui se passe quand on partage avec les gens, c'est tellement intense. Enfin, il y a des doses de dopamine, je sais pas exactement ce qui se passe dans le corps, mais du coup, après, quand il n'y a plus ça, bah, il y a une sorte de...
0: De manque.
2: Ouais, de manque, ouais. Et de grosse solitude, ouais. Et je pense que, enfin, moi, c'est que j'ai pas besoin d'avoir des millions d'écoutes ou des millions de personnes devant moi pour ressentir ça. Je fais des concerts devant déjà 200 personnes, 50 personnes.
0: Mais ce qui
2: Je
0: est
2: trouve que
0: déjà
2: c'est énorme.
0: énorme, hein. C'est déjà gigantesque,
2: Oui,
0: 200 personnes.
2: c'est déjà gigantesque, c'est clair, non, c'est clair. Non, c'est vrai, mais c'est juste des fois, on a le mythe de l'artiste qui joue devant des milliers de personnes, enfin, des millions, pas des millions, mais plutôt des milliers. Qui après se retrouve seul et puis bah là c'est encore un autre level mais je trouve que c'est des choses aussi qui se retrouvent dans n'importe quel échange et ça dépend vachement de l'intensité aussi de l'échange en tout cas pour moi ça se manifeste comme ça ouais.
0: Vous êtes aussi artiste, David?
1: Moi, je suis à la base musicien, effectivement. Donc, oui, je peux tout à fait raisonner avec ce que Justine dit, mais avant de continuer, est-ce que je hache toujours?
0: Il y a des trous. Il y a des trous. On arrive à deviner que vous avez dit que vous êtes musicien à la base, mais il y a des trous. Ouais. Désolée.

0: suis désolé, moi aussi. Je sens que
1: C'est...
0: ça résonne, il y a un écho de côté.
1: En plus, vous avez un écho. Est-ce que je vous repasse au standard et puis on essaye sur une autre ligne? Vous avez une ligne fixe quelque
0: Oui,
1: part? Oui?
0: on peut essayer ça, ouais. Je vous en pose numéro.
1: Alors, on fait ça. Je vous raccroche. Vous étiez sur la une. Moi, je raccroche la une. Je vous repasse à Daniel. Daniel vous reprend avec un autre numéro. Ok, Daniel. Je vois que Daniel, elle communique. Et puis, je vais changer la ligne de mon côté aussi. Comme ça, il n'y aura plus d'écho. Et je discute avec Justine. On vous fera un petit bilan. À tout de suite. Alors. Si vous êtes là ce soir aussi, Justine, j'ai envie de vous appeler Justine, mais Justine, c'est parce que vous représentez cette salle, les Jumeaux, la salle des Jumeaux à Lausanne, qui est une salle assez étonnante pour moi parce que je me suis retrouvée avec des jeunes, mais notamment pas mal de jeunes lors d'un micro-trottoir, me disant que bah, ils aiment bien aller aux Jumeaux, quoi, que c'est un, voilà, ça fait partie des endroits. Et j'ai réalisé que le jazz avait une espèce de quoi de renaissance, je ne sais pas si je peux me permettre de dire ça, mais il y a quelque chose qui revient.
2: Ouais. Oui, c'est vrai. Ben, en tout cas, moi, je côtoie aussi beaucoup ce club. Puis en plus, j'ai un local qui est vraiment juste à côté, donc c'est un peu mon QG, si je peux dire ça comme ça. Et c'est vrai que bah typiquement les mercredis il y a des jams et il y a vraiment beaucoup beaucoup de jeunes qui sont là pour danser, pour partager. Puis c'est une musique hyper vivante et je sais pas, j'ai l'impression que le jazz, il y a ce truc qui, selon moi, c'est vraiment de la musique vivante, très spontanée et très ouais, pour moi
1: Très
2: c'est
1: actuel.
2: la musique, ouais, très actuelle aussi. Mais en même temps, le jazz aujourd'hui, on sait plus vraiment ce que
1: Non,
2: c'est, parce
1: c'est
2: qu'il y a
1: clair.
2: aussi, c'est un mélange de pop, c'est un mélange de plein de choses, mais je trouve que le truc qui relie un peu le tout, c'est vraiment ce côté partage et spontanéité de la musique avec l'improvisation. Et je pense que ça peut aussi vachement attirer justement bah peut-être les jeunes, ou je sais pas, d'avoir vraiment cette scène qui est hyper vivante en fait. Et aux Jumeaux, c'est hyper cool, il y a des soirées de jam et tout, et c'est vraiment trop trop chouette l'ambiance qu'il y a dans ce club. Ouais,
1: Quel âge avez-vous, Justine?
2: moi j'ai 28 ans.
1: 28 ans, d'accord. Et donc, David, je disais à Justine, le temps qu'on vous rappelle, que j'avais été très étonnée d'entendre nombre de jeunes me dire qu'ils sortaient aux Jumeaux et que le jazz faisait partie de leur vie, et notamment de leur playlist. Donc, comme s'il y avait eu un renouveau du jazz, comme si cette musique qui, par exemple, n'a pas du tout traversé ma génération à moi, c'était pas du tout ce que, c'était pas les clubs où on allait, d'un seul coup prenait une place nouvelle. David? Alors, attendez. Je pense que.
0: On m'entend pas?
1: Oui, ça y est, on vous entend!
0: David. Et ça ne hache pas?
1: Ça ne hache pas. Est-ce que vous avez un écho?
0: Très bien, non, j'ai pas d'écho, tout va bien.
1: Waouh! Alors là, super, on peut faire une ligne droite. Donc, David, le jazz, c'est de retour, ça a pignon sur rue, ça connaît un franc succès auprès des jeunes. Qu'est-ce qui se passe?
0: Bah, moi, j'ai l'impression que le jazz a cette chance de pouvoir être assez poreux à différents styles de musique qui traversent un peu voilà, les différentes époques. Du fait que c'est une musique assez complète et qui se base beaucoup sur l'improvisation, j'ai l'impression que les musiciens de jazz peuvent intégrer ce qu'ils entendent un peu partout dans leur musique à elle et eux. Et voilà, il y a différents festivals de jazz autour de nous en Suisse, en tout cas, je trouve qu'ils rythment pas mal la vie des jeunes, comme le QI Jazz, le Montreux ou le Jazz 11, et qu'il est possible que le jazz ait dépassé cette aura un peu de musique d'ascenseur, voilà, qu'il avait un peu avant, j'ai l'impression, cette musique de papa, voilà, qu'on écoute au
1: Ou
0: coin du feu.
1: complexe, ou de musique complexe,
0: Ou musique trop
1: désorientant.
0: compliquée. Exactement, c'est ça, c'est ça. Et puis c'est vrai que dans le style qu'on peut entendre, notamment venant de Grande-Bretagne, de UK, j'ai l'impression qu'on est parti vers des musiques un peu moins compliquées en termes de mélodie, d'accords et d'harmonie, vers quelque chose de plus, entre guillemets, plus audible et aussi de la musique un peu plus festive. C'est pas que de la musique pour les musiciens. J'ai l'impression que les musiciens et musiciennes de jazz tendent plus l'oreille, paradoxalement, à ce que le public a envie d'entendre. Et que le public aime bien aussi danser et pouvoir se perdre dans la musique sans être trop dans le mental.
1: Parce qu'on danse aux Jumeaux.
0: On danse au Lumo.
1: Non, mais voilà, rien que ça, rien que de le dire, c'est aussi une place où on peut aller danser. Parce qu'on n'imagine pas tellement qu'on danse hein, dans les clubs de jazz. Voyez. Je suis tellement vieille en disant ça, je suis désolée.
0: Non, mais c'est vrai de le souligner. Je trouve qu'il y a une bonne complémentarité justement entre le Chorus et puis le Jumeau, qui sont deux clubs de jazz, mais d'un jazz un peu différent. Au Chorus, on peut aller s'asseoir et puis bien manger, bien boire et écouter mm-hmm. de la très belle musique. Et au Jumeau, c'est un autre style de jazz qui parfois s'écoute un peu plus debout peut-être, avec un verre à la main, et puis en faisant des allers-retours dehors pour discuter et puis se mettre un peu dans ce bain de foule qui constitue notre ville.
1: Donc c'est un vrai lieu de vie, en plus qui s'imprègne de tout ce qui se passe, dans ce qui est de vivant dans la musique. Justine, vous, comment vous êtes arrivée au jazz?
2: Alors moi, c'est drôle parce que j'ai toute une formation classique, vraiment très très poussée. En tout cas, j'ai fait, je sais pas, 12-13 ans de musique classique en trompette. Et en parallèle, je chantais aussi, je faisais plus de la pop, du rock, un peu de de la musique vraiment autre que le classique. Et à un moment donné, j'avais vraiment envie de lier en fait le chant et la trompette, et je trouvais que c'était quelque chose que je pouvais facilement retrouver dans le jazz, de pouvoir expérimenter vraiment les deux instruments ensemble. Et j'ai fait ensuite du coup la haute école de musique à Lausanne, qui est juste à côté de du coup des Jumeaux, qui est pas loin. Et ouais, je crois que vraiment ce qui m'a beaucoup attirée un peu fondamentalement dans le jazz, c'est vraiment l'improvisation, plus le côté spontané où je pouvais m'exprimer aussi librement, et puis aussi lier les deux instruments qui me composent aussi aujourd'hui. Et ça a été un peu le moteur, un petit peu, la raison pour laquelle j'ai vraiment un peu choisi le jazz. Et puis après, aujourd'hui j'aime trop ce style parce que c'est aussi tellement ouvert, tellement large, et j'aime trop pouvoir connecter avec les gens dans cette musique-là aussi, ouais.
1: Qu'est-ce qui se passe quand vous connectez avec les gens? Il se passe quoi?
2: C'est pas facile à expliquer. Je dirais que... en fait, c'est dur d'expliquer parce que ça s'explique pas vraiment. Parce que c'est vraiment genre... C'est beaucoup d'écoute. Et des fois, on se cherche même quand on improvise ou quand on joue ensemble. Et tout d'un coup, il y a un moment où on se retrouve sur... un instant, une mélodie ensemble, et il y a vraiment un truc hyper satisfaisant de « Ah, en fait, on s'est cherché musicalement, on a essayé de dialoguer, puis tout d'un coup, ah, il y a un truc qui connecte », et ces moments-là, ils sont hyper puissants et tellement satisfaisants.
1: Ouais, ils deviennent plus grands que vous, quoi. Il y a un truc qui vous dépasse.
2: Ouais, c'est ça. Je pense qu'il y a un peu de ça, ouais. Et c'est vrai que ça, c'est un truc que j'aime bien dans l'impro. Après, moi, je suis aussi quelqu'un qui aime bien aussi créer et composer collectivement avec mes musiciens, mes musiciennes. Puis en fait, c'est souvent ce qui se passe où on cherche des heures à trouver un peu qu'est-ce qu'on veut dire, qu'est-ce qu'on veut exprimer. Puis c'est trop beau quand on arrive à un résultat ou à un moment où on est genre là, en fait, c'est tellement ce qu'on veut dire ensemble. Et ça, c'est vraiment un truc qui me plaît énormément, ouais. Enfin,
1: ça doit être tellement réjouissant et tellement grisant de sentir qu'on parvient à communiquer si bien ensemble que ça s'écrit spontanément, simultanément.
2: Ouais, et après, ce qui est aussi intéressant, c'est que j'ai l'impression que pour en arriver là, ça demande aussi des heures de recherche, des heures de travail aussi, que ce soit sur l'instrument ou sur... il y a aussi toute une part de combat aussi, un peu de...
1: L'impro ne s'improvise pas, en fait. C'est ça qui est incroyable.
2: Pas vraiment. Ouais, ça reste un langage aussi, c'est ça. Le jazz aussi, il a toute une... il a toute une histoire, et la musique, plus globalement, pas que le jazz, mais chacun un peu a son histoire liée à la musique et au jazz. Et moi, je sais que typiquement, les musiciens qui m'entourent, ils ont tous des backgrounds différents, musicaux. C'est intéressant de voir aussi que, en fait, avec ce qu'on a reçu, avec le bagage musical et aussi, pas que musical, mais aussi bah, je sais pas, tout ce qu'on vit aussi dans la vie, à un moment donné, bah, on arrive à se retrouver. Et ça, c'est vraiment un truc qui me passionne, en tout cas, quand je fais de la musique, ouais.
1: Ouais, je comprends très bien. David, vous,
2: Ouais.
1: comment vous arrivez au jazz?
0: Alors moi, je suis arrivé au jazz après avoir fait une formation de guitare classique au conservatoire. Et puis, je me sentais un peu enfermé dans les lignes des partitions. Et il faut dire que je n'étais pas très très bon à les lire non plus. Et en fait, le jazz m'a permis de sortir un peu de ces carcans imposés par les partitions pour voilà, partir un peu plus dans l'improvisation. Et comment je suis vraiment rentré dans le jazz? Je pense que c'est vraiment en commençant à travailler aux jumeaux et en découvrant un peu la richesse de ouais, de cet univers vraiment vraiment multiple et la beauté en fait de voir ces gens qui partagent sur scène un moment et comme disait Justine quand ils arrivent à se mettre dans cette sorte de transe qui vient évidemment de moments et des heures de travail. Quand ils atteignent cet état un peu de flow et que toute cette musique qui a l'air si compliquée devient très simple à écouter, qu'elle prend aussi le public avec, je crois que c'est ça qui m'a vraiment fait vivre le jazz. C'est surtout la musique live en fait.
1: Et donc, faites-nous envie avec cette salle. Dites-nous comment elle est, à quoi elle ressemble, quels sont les soirs où il y a des scènes ouvertes, quels sont les soirs où vous programmez des artistes, quand est-ce qu'on peut venir, qui peut venir?
0: Ouais, bah avec grand plaisir. Déjà, il faut savoir que bah voilà, c'est au quartier du Flon, c'est dans le deuxième plus ancien bâtiment du quartier du Flon. Et donc architecturalement, déjà, le lieu est assez intéressant. Ça se passe au moins deux voilà des jumeaux 19. Et la salle a été rénovée en 2024. Enfin, avant 2024, elle a ouvert en janvier 2024. Et on a la chance d'avoir pu garder certains éléments. Voilà, historiques comme les murs qui n'ont pas vraiment été touchés, certaines portes qui n'ont pas été touchées non plus et qui constituent un peu du décor autour. Donc l'espace, si on n'y est jamais allé, peut surprendre en arrivant. Moi, en tout cas, quand je suis arrivé là-dedans, j'étais très surpris et super heureux de savoir qu'il y a cette salle qui existe à Lausanne. Donc voilà, juste le lieu en soi est très joli. Ensuite, on est ouvert du mercredi au vendredi. Les soirées du mercredi, c'est les soirées de jam qui sont donc soit des jams voilà jazz qui se passent pas sur scène mais dans la fosse dans une ambiance un peu comme dans les caveaux à QI jazz où tout le monde est amassé autour de la musique. Puis il y a les jams swing qui sont des jams tournés plus vers la danse avec bah, ce style de swing qui est joué en live parfois par un big band parfois par un quintet et on fait ça avec une école de danse. Swing Time qui vient avec ses participants et ses participantes et sa danse. C'est hyper beau à voir du swing danser. Moi, j'en avais jamais vu avant de travailler là-bas.
1: Et c'est quel jour ça?
0: Apparemment, il est...
1: C'est quel soir?
0: Ça, c'est les mercredis
1: Tous
0: toujours.
1: les
0: C'est
1: mercredis,
0: les mercredis.
1: d'accord.
0: Exactement. Et puis, en fait, il y a un tournus de jam, soit jazz, soit swing, et puis les jams du chic, qui sont des jams un peu plus tournés vers le groove. Et là où tout musicien, toute musicienne sont vraiment bienvenus à monter sur scène. Pour se faire une première expérience de ce que c'est d'être sur ce plateau devant les gens. Donc ça, c'est les mercredis. Et les jeudis sont davantage tournés vers des concerts un peu plus assis ou des vernissages comme celui de Justine qui a eu lieu il y a quelques semaines. Il y a Shems Bengali qui est passé il y a pas longtemps avec voilà, des musiques un peu plus contemplatives, du jazz un peu plus traditionnel comme on peut l'entendre peut-être. Et puis, une des autres missions de ce club, c'est de mettre en avant aussi ce qu'on appelle comme un grand fourre-tout les musiques du monde. Donc des musiques qui viennent de partout à part de chez nous. On peut avoir des musiques avec des groupes plutôt africains, voilà, aussi large que ce que ça puisse paraître. On met souvent en avant les cultures latines aussi. On a eu un trompettiste japonais qui est venu, Takuya Kurda. Mais quoi qu'il en soit, c'est des soirées qui sont davantage tournées vers des musiques festives, debout, et puis on peut découvrir des styles de musique qu'on n'a jamais vus, comme le merengue par exemple, où on peut danser aussi sur des soirées salsa. Et puis pour finir la semaine, on a les samedis qui sont des cartes blanches qu'on donne souvent à des collectifs actifs dans la ville, comme Memories ou La Mainmise ou House of Pereo. Qui sont des soirées justement là dansées tournées davantage vers la fête et vers la danse où il y a aussi des DJ qui viennent mais ça fait partie d'une minorité de notre programmation. Donc, du mercredi au vendredi, on est ouvert. Les mercredis, c'est prix libre, c'est gratuit. Vendredi, parfois, c'est prix libre. Et puis, les autres concerts sont à des prix tout à fait abordables.
1: En fait, on peut venir tout le temps, quoi.
0: On peut venir tout le temps.
1: Mais ça a l'air génial, hein, de programmer ça. Je veux dire, vous avez dépeint un univers d'une richesse. Je pense que vous ne vous ennuyez pas, David.
0: Bah, effectivement, je ne m'ennuie pas et je ne travaille pas tout seul. Il y a notre nouveau directeur, Gilles Dupuis, qui est le directeur de Jazzons aussi, qui nous a rejoint au début de l'année, qui a de très bon goût et un magnifique carnet d'adresses. Donc, on peut s'attendre à une programmation encore plus riche pour la saison prochaine. Et il y aura également des soirées de stand-up qui vont être organisées la saison prochaine. Donc, pour celles et ceux qui aiment rire, il y aura aussi cette offre-là. Et puis, effectivement, on ne s'ennuie pas. J'ai l'impression que cette ville avait peut-être, dans un sens, besoin de cette salle-là parce que y a plein d'offres qui se retrouvent chez nous. Et ça, c'est génial. Surtout, il me semble, pour des personnes d'une génération avant celle de Justine et moi, des personnes qui tournent autour de la quarantaine, parce que le club finit à ferme à 2h du matin. Donc, c'est pas un lieu de gros stuff et de débauche. C'est plus un lieu où on apprécie la musique live et où on a l'espace pour danser et pour discuter.
1: Oui, quand même, 2h du matin, c'est assez chouette. On peut venir en deuxième partie de soirée. On peut d'abord écouter la ligne de cœur, ensuite sortir aux jumeaux.
0: Voilà, quel programme.
1: N'est-ce pas? Franchement, on peut sur des soirées de dingue. J'aimerais quand même juste revenir une seconde sur les valeurs du lieu. Je parle de valeurs politiques, idéologiques, de la couleur des lieux. On a vu le MeToo du jazz exploser. On a vu notamment Louise Neubile ouvrir une lettre, présenter les souffrances qu'on peut aussi traverser dans le jazz en tant que femme. Je pense aussi à vous, Justine, j'espère que tout va bien pour vous. Comment se situe le club par rapport à ça?
0: Ouais, c'est une très bonne question qui est vraiment... Tu veux y aller, Justine? Réponds.
2: Non, c'est bon. Vas-y. Pas de soucis.
0: D'accord. Du coup, oui, c'est une question vraiment importante à prendre en compte à notre époque. J'ai l'impression qu'on peut plus, enfin même je suis sûr qu'on peut plus booker un artiste seulement pour la beauté de la musique qu'il ou elle produit. Il est important pour moi de regarder un peu le background et où cette personne se situe. Nous, on a développé une charte qu'on envoie aux artistes au moment où on envoie le contrat pour qu'il soit signé. Et les artistes qu'on invite sont donc obligés d'être en accord avec les valeurs qu'on met dans cette charte avant de signer le contrat qui va faire qu'ils vont se produire sur cette scène.
1: Ce qui montre que c'est au-delà d'un simple divertissement. On appartient à une culture, à un univers, à un respect précis, engagé.
0: Tout à fait. C'est assez important pour le lieu. Aussi pour pouvoir être un peu cohérent avec notre programmation. Là, dernièrement, on a eu un événement qui s'appelait Jazz Against Apartheid, qui répondait à un mouvement mondial lancé aux États-Unis pour soutenir le génocide qui a lieu en Palestine en ce moment. Et puis, si on veut pouvoir défendre ce genre de valeurs, il faut que tout soit cohérent dans le club. On a arrêté de travailler avec Coca, notamment, qui soutient le génocide. On a dû attendre une saison parce qu'on avait un artiste israélien qui se positionnait pas face à ça, donc ça n'avait pas de cohérence de mettre ça dans la même programmation. Donc,
1: vous ne plaisantez pas, hein, vous y allez vraiment.
0: Non, les valeurs, c'est vraiment, il me semble, à notre époque, fondamental quand on dessine une programmation.
1: Et puis, ça représente un mouvement à part entière. C'est un lieu refuge, c'est un lieu de partage avec peut-être d'autres idées qui rassemblent autrement et peut-être que ça explique aussi sa vitalité. Enfin, je m'interroge, mais peut-être que ça participe justement à son succès. Peut-être.
0: C'est possible. Ouais. Et puis pour revenir aussi sur la question de la parité que vous avez soulevée avant, je glisse ça, peut-être que je ne devrais pas avec tant d'auditeurs, mais... dans la convention qu'on signe avec la ville, d'ailleurs tous les clubs, il y a un minimum de 33% de représentation féminine sur scène. Donc c'est déjà aussi une volonté de la ville de mettre en avant des artistes féminines. Après,
1: 33%, c'est jamais la moitié.
0: Mais... vraiment très peu.
1: C'est tellement cynique cette phrase.
0: Ouais, je suis d'accord. Et puis justement, je voulais compléter avec le fait qu'il y a un problème de fond qui est que quand on programme, il y a une offre hyper importante du côté masculin de la force artistique, mm-hmm. et il y en a statistiquement un peu moins en fait du côté des femmes. Et pour moi, c'est une problématique qui est de la représentativité. Plus on met des femmes sur scène, plus on va avoir des exemples pour des femmes pour pouvoir faire de la scène. Et c'est un cercle vertueux que je trouve que des artistes autour de chez nous nourrissent très très bien, notamment Justine, qui je trouve fait rayonner le jazz féminin d'une manière très très très très belle. Mais le combat n'est pas fini.
1: Ben justement, Justine, comment ça se passe pour vous en tant que jeune femme dans l'univers du jazz?
2: Bah ouais, c'est clair que moi j'ai, enfin c'est, en tout cas c'est hyper important pour moi de, comment dire ça, c'est des vraies questions que j'ai en tout cas aussi moi de mon côté, qu'est-ce que je peux faire aussi en tant qu'artiste femme pour défendre ces valeurs-là. Puis bah je sais que déjà d'être sur scène, d'être instrumentiste aussi, parce que il y a une différence entre être chanteuse et instrumentiste en tant que femme. C'est deux choses qui sont différentes parce que c'est pas la même histoire. Il y a quand même beaucoup de chanteuses et le rôle qu'elles ont vu les chanteuses aussi. Enfin, c'est vraiment deux combats différents que j'ai. Des fois, j'ai l'impression.
1: Il y a beaucoup de mépris pour les chanteuses, hein, je tiens à dire. Il y a beaucoup de, beaucoup de condescendance vis-à-vis des chanteuses.
2: Oui, c'est ça, parce que bah, il y a eu l'histoire aussi des chanteuses. Enfin, ça a été, que ce soit dans le jazz et même dans d'autres cultures, enfin il y a eu beaucoup cette représentation de l'ordre c'est de l'ordre du désir, c'était une femme sur scène de la qui séduisait un peu le public, et puis en fait ben il y a beaucoup de choses à casser aussi à ce niveau-là en tant que chanteuse, et des fois c'est des challenges aussi qu'on a et que j'ai déjà rien que des questions que peut-être certains se posent pas, c'est genre comment je m'habille sur scène, comment je me montre sur scène. Mmh. Et puis moi, bah, je suis aussi trompettiste, puis il y a aussi ça, c'est comment, enfin, moi, je sais que ça a été aussi un combat dans le classique parce que j'ai toujours eu l'impression d'être ultra performante pour qu'on me valide, même plus performante que peut-être d'autres trompettistes hommes.
1: Bah, et comme toutes les personnes discriminées, à devoir faire toujours plus, ouais, plus, plus.
2: Ouais. Toujours plus, ouais. Et du coup, c'est beaucoup de pression. Et puis aujourd'hui, je trouve qu'il y a des choses que je remets beaucoup en question parce que c'est vraiment pas la performance qui me drive, en fait. C'est pas le fait d'être... une trompettiste incroyable qui fait des phrases incroyables, qui joue techniquement incroyablement bien, qui me touche en fait. Même les trompettistes, n'importe quel trompettiste, c'est pas ça qui va me toucher. Puis ça, c'est des combats un peu, ouais, quand on monte sur scène, de dire qu'est-ce que je vais comment les gens vont me percevoir, et en même temps essayer d'être le plus intègre possible, en restant vraiment le plus connecté à ce que j'ai envie de partager, qui est juste des émotions et juste vouloir connecter.
1: Vivement que ce soit possible de se débarrasser de tout ça.
2: Ouais.
1: Ça manque de liberté, quoi.
2: Mais ouais, c'est ça. Après, bah, je trouve qu'on est aussi... je trouve qu'il y a beaucoup de choses aussi qui se passent aussi. Moi, je sais que j'ai beaucoup d'amis musiciennes et on parle beaucoup, on s'entraide énormément aussi dans la scène jazz. Là, je pense notamment à une contrebassiste de la région, Louise Knobil, avec qui on passe des heures des fois à boire des cafés et à refaire le monde, à parler de notre expérience. Puis il y a quand même des programmes aussi qui permettent aussi de faire en sorte que ces discussions puissent exister et qu'on puisse partager. Puis ça donne beaucoup de courage et beaucoup de force aussi pour confronter ça et surtout ne pas se sentir seul en fait dans ces choses-là, parce qu'on est finalement, on est peu, mais on est quand même, on existe vraiment, et il y a des collectifs, il y a des choses. Et je pense que moi, je sais que c'est un truc qui a été important à un moment donné, de comprendre en fait pourquoi j'avais ces problématiques-là et pas peut-être mes musiciens. Et souvent, on s'entoure de musiciens parce qu'il y a peu de musiciennes aussi. Et en fait, j'avais besoin de de juste discuter avec les personnes qui pouvaient me comprendre plus profondément, en fait. Et ça, c'est quelque chose qui en tout cas, qui a été important dans mon développement et qui l'est toujours actuellement. Ouais.
1: On peut vous voir quel soir jouer en impro prochainement aux Jumeaux?
2: Aux Jumeaux? Oui. Ah, mais c'est drôle parce que j'ai fait une, j'ai eu mon vernissage il y a 2 semaines et j'ai ouvert une jam aussi il y a 1 mois aux Jumeaux. Du coup, je ne sais pas quand ce sera la prochaine fois.
0: Mais peut-être demain, que.
2: Ouais, mais d'ailleurs, en parlant des jams, c'est drôle parce que c'est aussi un truc qui est hyper challengeant pour moi et aussi en tant que femme. C'est vraiment des trucs dont on n'a pas l'habitude de faire, en fait. C'est vraiment un truc caché qui est pas facile pour moi d'oser aller sur scène et prendre le micro et prendre la place. Et moi, je sais que j'ai encore du travail à faire à ce niveau-là. J'ai un petit traumatisme avec ça.
1: Bah, c'est une bonne expérience, alors. C'est une bonne pratique. C'est bien.
2: Ouais, c'est une bonne pratique.
1: C'est très bien. Qu'est-ce que j'allais vous dire? Il y a un titre, alors c'est vous qui allez prendre la dédicace de 22h30, puisqu'il est 22h40, avec un titre de musique que vous avez demandé dans la programmation. Je ne sais pas si c'est David ou si c'est Justine, qui peut-être illustre ce que vous passez aux Jumeaux, ou pas du tout. Il s'agit de Shadow of a Noon. Alors là, j'ai plus rien entendu. Qui parle? David, dites-moi ce que vous vouliez dire.
0: Ah, moi, c'est un morceau que j'ai transmis de Justine, c'est de son nouveau projet.
1: C'est ça. Donc
0: pour celles qui n'ont pas encore écouté, c'est une jolie découverte, j'espère.
1: Bon, alors, qu'est-ce que vous pouvez nous en dire, Justine? Donc, c'est quelque chose qu'on pourrait écouter, par exemple, aux Jumeaux. On est d'accord avec ça, David?
0: Oui.
1: Voilà, donc ça donne une illustration. Et Justine, vous pouvez peut-être nous dire ce qu'il en est de ce titre, de ce morceau. Et puis, on l'enverra pour se dire au revoir.
2: Oui, alors ce titre, c'est un morceau assez contemplatif et assez méditatif aussi. Moi, j'aime beaucoup cette musique un peu... en tout cas, mon rapport à cet instrument, d'ailleurs, je joue du bugle dedans, de la trompette. Enfin, du bugle, c'est une sorte de trompette. Et c'est un peu mon lien que j'ai avec cet instrument, d'être beaucoup dans la contemplation, dans la méditation, de vraiment jouer avec le souffle. Et ce titre, il représente ça pour moi, ouais, clairement.
1: Alors, c'est le morceau que nous écoutons maintenant. Moi, je vous remercie tous les deux. J'ai une question rituelle qui est comment va votre cœur? Je vous demande à chacun, votre cœur, David, comment va-t-il?
0: Alors, moi, mon cœur, il est tout cassé, là, aujourd'hui.
1: Oh bah...
0: Malheureusement, et c'est comme ça. Mais ça donne des très jolies émotions les fins de relations. Donc aujourd'hui, il est un peu humide.
1: Bon bah vous avez bien fait de venir chez nous. Hein, vous avez votre place, d'accord. Vous appelez si jamais ça va pas un peu plus tard. Hein. Vous revenez quand vous voulez, d'accord.
0: C'est trop gentil. Et puis finalement pour tous les cœurs qui sont un peu humides, un peu brisés, demain c'est la dernière jam du cycle de la saison. Donc si vous voulez venir faire la fête avec nous et puis oublier un peu tout ça. Vous êtes tous et toutes les bienvenus.
1: Ça commence à quelle heure?
0: Ça commence, les portes ouvrent à 20h30 et puis à 21h, on fait une ouverture un peu spéciale avec la rappeuse du coin Badenay, la programmatrice du Romandie, Alicia Paladino, Julia Dabala, Tania de Montagny. Il y a toute une équipe sur scène, donc n'hésitez pas à venir profiter.
1: Ah, je connais quelques noms, ça va envoyer. C'est dommage que je travaille, mais vu que ça se termine à 2h du matin, qui sait. Merci en tout cas. Et vous, Justine, comment va votre cœur?
2: Alors, là, tout de suite, il va bien. Je suis assez paisible. J'ai eu une grosse journée d'enseignement et c'est toujours des journées qui me fatiguent, mais c'est de la bonne fatigue et... Je suis toujours paisible à la fin de ces journées, donc là, tout de suite, ça va. Et on verra demain matin qu'est-ce qu'il dira mon cœur.
1: Et puis là, surtout, votre cœur va s'emballer à vous écouter à la radio quand même. Vous passez sur RTS Première dans la ligne de cœur. Oui. J'envoie le morceau. Je vous remercie chaleureusement tous les deux. C'était très chouette. Et longue vie aux Jumeaux, longue vie au jazz. Très bonne continuation, Justine. Justine, et au plaisir. Au revoir.
0: Au revoir.
1: Merci. Au revoir à tous les deux.

0: C'est vraiment très très beau, très très fort. Et d'autant plus impressionnant que Justine était avec nous, Justine Tornet était avec nous juste avant, c'est-à-dire que c'est elle qui souffle ainsi, qui ouvre ainsi nos mondes, notre intériorité. Waouh ! Voilà, c'était remarquable. Justine Tornet et David du club Les Jumeaux à Lausanne. Ça donne envie de rejoindre le monde du jazz. 0880 70 70 0880 70 70. La ligne de cœur est aussi un refuge, un espace où on peut se sentir bien, sécure. Et Andrea nous rejoint maintenant. Bonsoir.
1: Bonsoir.
0: Bienvenue, comment ça va ?
1: Merci, ça va bien et vous ?
0: Mais super, j'étais ravie des échanges que nous avons eus. Ils ont duré un peu plus longtemps que prévu, mais c'était si vivant que j'avais envie de les entendre encore. D'où est-ce que vous nous appelez, Andrea ?
1: De Carouge.
0: De Carouge. Ah mais oui ! Alors attendez, j'ai juste besoin de me rappeler, je sais qu'on vous appelle... Comment vous dire ? En ce moment, il se passe tellement, tellement de choses à la fois que j'ai un peu perdu le fil. Mais vous nous appelez pour une raison très particulière. Vous nous appelez pour une application. Ça y est, ça me revient. Oh, mon Dieu, vous savez qu'avec la chaleur, on perd ses neurones. Oui.
1: On perd ses neurones, non, c'est vrai.
0: J'ai entendu une neurologue aujourd'hui le confirmer, qu'on n'est pas du tout fait pour supporter une chaleur de plus de 30 degrés toute la journée et être performant et penser qu'on va pouvoir avoir un comportement cognitif sain. Donc, excusez-moi, vous venez nous parler d'une application qui est dédiée aux plus jeunes, en tout cas à la jeunesse, pour les soutenir dans leur santé mentale, c'est ça ?
1: C'est ça, ouais. Donc on a développé cette application qui s'appelle MindsUp, qui vise à offrir la possibilité aux personnes de renforcer leur santé mentale petit à petit, à leur rythme, pas à pas, en fonction aussi de ce qui les intéresse et des thématiques que les personnes souhaitent développer, que ce soit de mieux comprendre leurs émotions, de mieux dormir, de mieux gérer peut-être leurs relations avec les autres, les personnes qui les entourent, et tout cela qui participe bien sûr à notre bien-être.
0: Mais comment alors, elle propose quoi exactement ? Parce que j'ai l'impression de retrouver un peu le système de paramètres qu'on a sur les montres connectées, vous savez, pour vérifier où on en est dans nos courses et notre rythme cardiaque et toutes les données. Et en même temps, un peu de ChatGPT qui nous dit comment faire, comment interagir. Qu'est-ce qu'il y a de spécifique là ?
1: Là, ce qui est spécifique à MindsUp, c'est que c'est une application qui se base sur les sciences comportementales. Parce que on sait qu'il suffit pas de dire, il suffit pas de savoir ce qu'il faut faire pour vraiment le faire. Hein. On a tous des choses qu'on souhaite faire. On sait tous qu'il faudrait avoir une activité physique régulière pour notre santé. Mais bon, parfois, c'est un peu compliqué de se motiver d'aller à la salle. Donc MindsUp, elle est basée sur des techniques qui sont issues des sciences comportementales, qui ont été démontrées scientifiquement comme efficaces pour vraiment changer le comportement. Alors ensuite, concrètement, comment ça se passe
0: Parce que là, c'est très prometteur. Hein, j'ai envie de dire, je signe, moi aussi, on veut tout changer de comportement.
1: Ouais, changer nos habitudes, changer vraiment notre quotidien, la façon qu'on a au quotidien de prendre soin de notre santé mentale. Donc si moi, Andrea, voilà, je télécharge MindsUp, je vais d'abord avoir une introduction. Donc je vais déjà faire la connaissance de Mindy, qui est notre mascotte santé mentale, qui est un petit nuage, qui va accompagner l'utilisateur et l'utilisatrice tout au long de son parcours sur MindsUp. Et puis Mindy va me poser un certain nombre de questions pour comprendre un petit peu quelles sont les thématiques qui m'intéressent, qu'est-ce que je souhaiterais approfondir. Alors je disais tout à l'heure des émotions, du sommeil, il y a toute une série de comportements qui sont en fait qui encouragent une bonne santé mentale, qui favorisent une bonne santé mentale et auxquels on peut avoir plus ou moins envie de se pencher dessus. Et puis dans cette introduction, on va aussi avoir un petit moment d'auto-évaluation où on va un petit peu réfléchir comment est-ce que je me sens là maintenant tout de suite. On a appelé ça la météo mentale. Mmh. Et en fait, MindsUp va proposer une petite météo mentale toutes les semaines. On va pouvoir faire le point un petit peu sur soi, comment est-ce que je me sens cette semaine et puis comment je me sens est en lien avec les habitudes que j'ai pu mettre en place ou pas au cours de la semaine écoulée.
0: C'est déjà... Ah oui, ça c'est que l'introduction, pardon. Allez-y.
1: Oui. Une fois que j'ai fait cette introduction, j'ai accès à ces parcours-là. Donc j'ai des parcours qui me sont suggérés en fonction des réponses que j'ai données à l'introduction. Et puis je peux bien sûr explorer tout le reste de l'application si je souhaite tout d'un coup explorer une thématique totalement différente. Et puis, j'ai l'onglet habitudes dans lequel je vais pouvoir suivre ces nouvelles habitudes que je souhaite mettre en place et que je peux choisir moi-même de mettre en place et de quand est-ce que je souhaite les mettre en place. Et puis MindUp va vraiment nous encourager à mettre en place les plus petites choses possibles et de vraiment y aller très progressivement, de pas tout de suite se dire voilà, je vais aller 7 fois par semaine à la salle, c'est pas réaliste. Donc peut-être que la première fois ça va être la première semaine, ça va être je vais descendre un arrêt plutôt de mon bus pour marcher 5 minutes. Et puis une fois que cette habitude elle sera ancrée, moi je pourrai aller un petit peu plus loin et puis peut-être descendre 2 arrêts avant. Ça va être à chacun vraiment de définir ce qui lui convient.
0: Alors le risque, c'est quand même le rapport obsessionnel, avec une spirale de contrôle, avec des objectifs.
1: Ouais, alors on était très attentive à pas tomber justement dans ce travers-là, parce qu'on voudrait vraiment pas que ce soit une pression supplémentaire ou des injonctions supplémentaires, c'est vraiment pas le but. Donc MindUp est vraiment conçu déjà de façon bienveillante pour accompagner l'utilisateur. Puis il n'y a pas de score, on peut pas échouer ou réussir, il n'y a pas de série où si on fait pas pendant un jour, on perd sa série, il n'y a pas du tout toutes ces notions-là. C'est vraiment à l'utilisateur, l'utilisatrice d'y aller quand ça lui fait du bien. Et il n'y a aucune obligation, on peut faire une pause, revenir. Il n'y a vraiment pas du tout de pression à la performance. C'est vraiment, vraiment pas le but.
0: Et qui y va? Est-ce que vous avez déjà un retour un peu
1: Alors bon, on vient de lancer l'application, c'est tout nouveau, hein, elle est sortie il y a quelques semaines. Donc, et on n'a pas encore sorti énormément de communication. D'ailleurs, ce soir, c'est la première fois qu'on en parle publiquement.
0: D'accord.
1: Comme ça, donc, c'est vraiment chouette. Donc, on a environ 200 utilisateurs pour l'instant. On espère bien que ce soir, beaucoup de personnes nous rejoindront dans l'aventure MindUp.
0: Vous la destinez aux jeunes ou à tout le monde?
1: Alors l'application, elle est destinée à tout le monde, mais c'est vrai que cette année, on fait un focus spécifique sur les jeunes parce que c'est notre campagne annuelle, notre campagne 2026 de l'application, l'association Minds que je dirige. Donc, on vise particulièrement les jeunes parce que c'est un public prioritaire en ce moment. On sait que les données épidémiologiques en matière de santé mentale indiquent que qu'il y a des inquiétudes particulièrement auprès de ce public-là. Donc c'est ce public-là qu'on va viser particulièrement cette année et auquel on dirige MindUp. Mais MindUp est vraiment adapté à tout un chacun, indépendamment de son âge, de son genre, etc.
0: Vous-même, vous l'avez testé et retesté, j'imagine.
1: Bien sûr.
0: Qu'est-ce que vous avez vu qui progressait pour vous?
1: C'est vrai que quand on a créé une application, c'est un peu difficile de se mettre dans la peau d'un utilisateur. Moi, personnellement, ça m'a aidé à améliorer un petit peu mon alimentation. Moi, c'était un objectif que je souhaitais. Et de mettre en place des encarts un peu plus sains, notamment. C'était un objectif que je m'étais fixé. Et puis, je dois dire que depuis que je travaille sur ce projet, c'est une habitude qui est vraiment ancrée maintenant. Ça, c'est chouette. D'ailleurs, j'amène des fruits au bureau pour toutes les collègues, tous les jours.
0: Ça a marché. Avec ce support-là dans la poche.
1: Ouais. Je dois dire que ça, c'est une chose qui est assez acquise. Mais après, c'est vraiment à tout un chacun de nouveau de définir ce qui va leur convenir et puis à quel moment ils ont envie de mettre ces choses-là en place.
0: Pourquoi vous vous êtes lancée dans cette initiative, Andrea?
1: Oui, c'est vrai que c'est peut-être intéressant de mentionner. En fait, Mind, c'est une association de promotion de la santé mentale. Donc, on vise à donner les clés à toute la population de rester en bonne santé mentale ou d'atteindre une bonne santé mentale. Et puis, en fait, ce qu'on observe dans la population suisse, c'est qu'il y a énormément de souffrances psychiques. Juste pour donner peut-être un chiffre, il y a 18% des personnes qui déclarent souffrir de détresse psychologique moyenne à élevée en Suisse. Et en parallèle de ça, il y a plus de la moitié des personnes en Suisse qui indiquent ne pas savoir quoi faire pour prendre soin de leur santé mentale. Donc il y a vraiment un décalage entre le besoin en matière de santé mentale et la capacité des personnes à prendre soin de leur santé mentale. Et donc c'est ce gap que MindUp cherche à combler.
0: Ça peut être un premier outil, en tout cas. Et puis,
1: c'est ça.
0: C'est intéressant. C'est ça. De toute façon, on a toujours besoin de tester encore et encore avec tout ce qui est mis à disposition en attendant. Donc,
1: ouais, disons que c'est de donner des clés aux personnes qui n'ont pas forcément eu la chance d'être exposées à ces contenus-là auparavant. On n'a pas tous eu la chance d'apprendre à prendre soin de soi, de sa santé mentale et de la santé mentale des personnes qui nous entourent également. Et donc, on espère qu'avec Minds Up, on peut aussi créer une culture justement de prendre soin de soi et des autres.
0: Bon, bah, c'est super. Et comment va votre cœur dans tout ça?
1: Comment va mon cœur?
0: Oui.
1: Ah, bah, il va plutôt bien en ce moment. Il va plutôt bien, je dois dire.
0: Pourquoi?
1: C'est pas toujours le cas, mais là, en ce moment, je suis dans une bonne période de ma vie, autant professionnellement que personnellement. Donc, ça vaut le coup d'être noté. La vie, c'est des hauts et des bas, c'est normal, mais c'est chouette de remarquer quand on est dans un haut.
0: Et bah bravo, c'est aussi, c'est peut-être dans Minds Up. Vous êtes dans un haut, souriez. C'est aussi une étape importante. Je vais comme quelqu'un qui a eu beaucoup trop chaud, comme un peu tout le monde, comme quelqu'un qui s'inquiète de cette remontée, énième remontée des bretelles du climat qu'on se prend, et de ce que ça nous dit de l'avenir, et qui pense à Minds Up en disant moi aussi, j'ai recours à ça avec la montre connectée, avec ChatGPT, on essaye tous plein d'outils pour essayer de se sentir mieux. Donc oui, pourquoi pas. Merci beaucoup en tout cas, Andrea. Je vous souhaite une très belle
1: nuit.
0: Merci à vous. À bientôt.
1: Bonne soirée, bonne nuit.
0: Merci. Au revoir. 0880 70 70, vous aussi, venez me dire vos trucs et astuces pour prendre soin de votre santé mentale, si ça vous dit. En attendant, voici les informations de 23h.
2: Virginie Langeroc.
3: Et en hockey sur glace, la Suisse est victorieuse dans la phase préliminaire du Mondial 2026. L'équipe nationale s'est adjugée la première place. Elle a battu la Finlande sur le score de 4-2. À l'Intevo, l'équipe suisse va donc affronter la Suède jeudi en quart de finale après ce match à rebondissement.
4: Exactement, la Suisse a démontré du caractère pour vaincre la Finlande. Il y avait 2-0 après 4 minutes pour l'équipe nationale. Puis la remontée, 2 buts de Barkov, la réduction du score à la mi-match. Le 2-2 à la 36e, un match très tendu, beaucoup d'intensité, quelques bagarres aussi. Et surtout, Ken Jäger, l'attaquant du Lausanne Hockey Club, s'est fait l'auteur d'un doublé. Il avait marqué le 2-0, le 3-2, le but gagnant. La Finlande a tout tenté à retirer son gardien pour les 2 dernières minutes. Et Niko Ishii a pu sceller le score dans une cage vide. Score final 4-2, vous l'avez dit. La Suisse est invaincue. Elle termine au premier rang du groupe de Zurich. Et en quart de finale, elle affrontera la Suède qui, elle, a terminé 4e dans le groupe de Fribourg. Les autres affiches des quart de finale, Finlande-Tchéquie, le derby nord-américain Canada-États-Unis et la Norvège sera opposée à la Lettonie.
3: Alain Thévaux, merci beaucoup en direct de Zurich pour suivre ce match Suisse-Finlande. Suisse victorieuse, donc 4-2. Des frappes ont visé aujourd'hui la ville de Nabatieh dans le sud du Liban après un ordre israélien d'évacuation. Israël avait demandé d'ailleurs d'évacuer une 20aine de villages. Dans le même temps, l'armée israélienne a annoncé étendre ses opérations terrestres contre le Hezbollah au-delà de la ligne jaune qu'elle a établie dans le sud du Liban. Cette pression accrue intervient après la menace du premier ministre israélien hier, Benjamin Netanyahou, qui avait demandé d'intensifier les frappes pour, dit-il, écraser le mouvement pro-iranien. La présidente de la Commission européenne, Ursula von der Leyen, en visite aujourd'hui dans les Pays-Baltes, à Vilnius. Elle a fait porter sur la Russie la responsabilité des récentes alertes aux drones. Elle accuse la Russie de chercher à déstabiliser les sociétés démocratiques de l'Union européenne. Les États baltes, ces anciennes républiques soviétiques, partagent une longue frontière avec la Russie et connaissent depuis plusieurs semaines un nombre croissant d'intrusions et de chutes de drones sur leur territoire. La semaine dernière, l'approche d'un drone avait déclenché une alerte inédite en Lituanie, à Vilnius. Ces incidents n'ont fait aucune victime ni dégâts, mais ont mis au jour les carences de la défense aérienne de ces pays, souvent incapables de détecter les drones ou de les neutraliser. En basket, Fribourg Olympique est de retour au sommet. Le club fribourgeois a décroché un 23e titre de champion de Suisse. Il a battu aujourd'hui les Lions de Genève lors de l'acte 4 de la finale des playoffs. Ça s'est passé au Grand Saconnet. Demain, du temps, du soleil encore et un temps chaud encore plus qu'aujourd'hui. Il pourrait faire bien plus que 30 degrés jusqu'à 33 en Valais. Température minimale 15 degrés. Il pourrait y avoir aussi quelques nuages l'après-midi, suivi de quelques averses ou orages.
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1: Et nous voici repartis pour une deuxième heure, jusqu'à minuit. Quelle que soit la chaleur extérieure, on est toujours là. On s'accroche, on vous tient compagnie. 0880 70 70 0880 70 70. Venez avec plaisir me parler, nous rejoindre, discuter et haut les cœurs.
2: Comment va votre cœur?
3: Ben, pour l'instant, pas très bien. Il fonctionne plus tellement bien parce que je viens vieille.
2: Il y a des remèdes?
3: Pas tellement, non. J'ai une insuffisance cardiaque. Et puis là, au mois de février, puis à fin avril, on vient de me poser deux stents sur des coronaires. Puis je suis encore en attente pour un stent dans la jambe. J'ai une blessure au gros orteil et ça ne guérit pas vraiment. Donc la circulation de sang ne va pas bien.
2: Il faut en prendre soin de tout ça.
3: Ben oui, oui, oui, il faut, mais le moral est bon, c'est ça qui compte.
2: Oui, il faut garder ça.
3: Oui, tout à fait.

0: On fait du bric-à-brac, c'est un petit bricolage là, mais j'ai l'impression que ça fonctionne. Donc merci non pas à Nicolas de ne jamais avoir répondu à mon téléphone. C'est tellement drôle ce système où si on ne s'attend pas à un appel, on ne répond pas à un numéro qu'on ne connaît pas, parce qu'on cherche le numéro de la ligne de cœur. Mais heureusement, Manuela a décroché et donc elle est avec nous, si je ne me trompe pas. Manuela, vous êtes là ?
1: Oui, c'est ça, je suis là. Bonsoir, Émilie.
0: Et ben voilà, ça marche.
1: Voilà, j'ai entendu votre message, alors je me suis dit, voilà, je ne connais pas le numéro, mais je réponds, c'est
0: super.
1: Peut-être
0: elle. Ben, c'est moi, voilà. J'en suis à téléphoner avec mon téléphone privé. Décidément, on prend tout ce qu'on peut. Mais le standard a tristement sauté ce soir, donc on fait avec les moyens du bord. Comment allez-vous ?
1: Mais bien, bien, bien. Oui, ça va bien. Il fait chaud, mais ça va bien.
0: Mais c'est fou. Hein. J'ai trop envie qu'on dise ça parce que je sais que c'est la conversation que tout le monde a eue et qu'on en parle partout. Mais c'est fou. C'est tellement fou.
1: Ben oui, c'est tellement fou qu'on est obligé de le remarquer. Mais voilà quoi. C'est chaque année pareil. Et ben tant mieux, c'est l'été, il fait chaud. Mais c'est vrai que c'est le week-end passé, il neigeait. Ce week-end, ben, il fait 30 degrés. Ben voilà. C'est comme ça.
0: C'est trop déstabilisant. Moi, je suis épuisée. Je sais pas. Enfin, je m'inquiète beaucoup pour les personnes plus fragiles, plus vulnérables, pour les animaux. On est en pleine. En fait, on est en plein printemps. Donc, il y a, je pense, aux oisillons qui supporteront pas. Enfin, c'est. Voilà. C'est compliqué, hein.
1: Oui.
0: C'est compliqué.
1: Oui, c'est vrai. Oui, c'est.

0: c'est fatigant, c'est en haut, en bas, en haut, en bas. Il faut être résistant pour supporter tout ça.
1: Ouais, c'est ça. Vous êtes du côté d'Yverdon, non? Si je ne me trompe pas.
0: Oui, c'est ça,
1: Donc
0: oui,
1: vous
0: tout
1: avez
0: à
1: le
0: fait.
1: lac.
0: Yverdon-les-Bains.
1: Ouais.
0: Oui, on a le lac, on a un petit peu d'air, voilà.
1: L'ambiance est bonne au
0: Mais
1: lac.
0: il fait chaud aussi, hein, il fait chaud aussi.
1: N'y a pas un endroit où il fait pas chaud, ou peut-être dans la vallée de la Brévine. Appelez-nous, hein. Enfin appelez-nous. Ça marche pas. Mais faites-nous signe.
0: Alors oui, il fait frais, c'est dans la piscine. Voilà, moi je vais tous les jours à la piscine et même que c'est de l'eau chaude, puisque c'est de l'eau thermale, mais quand il fait tellement chaud, ben on est bien dans l'eau, même si elle est chaude. Même si elle a 30 degrés, on est bien.
1: Mais c'est drôle que vous disiez ça parce que je me suis posé la question. Je me suis dit, mais c'est le moment d'aller dans les thermes, il n'y aura personne. Mais après, je me suis dit, mais ça doit être insupportable. Mais en fait, c'est agréable.
0: Alors c'est très agréable justement, moi j'adore y aller l'été parce qu'il y a beaucoup moins de monde, parce que les gens vont à la piscine en plein air ou au bord du lac évidemment, où l'eau est plus fraîche parce qu'il y en a quand même qui aiment bien l'eau fraîche. Mais c'est vrai que tout le monde est étonné, mais non, alors moi j'adore parce que bah, quand il fait 30 ou 30, 32, donc ça veut dire 40 au soleil, bah, l'eau elle a 30, mais bah, en fait on est au frais par rapport à la température extérieure et c'est très agréable et il y a peu de monde et bah, aujourd'hui par exemple cet après-midi il y avait très peu de monde et puis j'avais l'impression d'avoir ma piscine pour moi toute seule
1: Non, mais
0: presque.
1: j'arrive. Demain, j'y suis.
0: C'était trop chouette. C'était trop. Mais venez, venez.
1: Oh, trop bien. Non, mais ça fait rêver parce que on sait plus quoi
0: Oui,
1: faire. On sait plus qu'à faire. Moi, je vois ça aussi avec les animaux. Vraiment, je regarde les chiens. Lausanne est un véritable îlot de chaleur. Hein, et les chiens sont dans un état. Ils sont tellement abattus de par l'épreuve de la chaleur si soudaine. Faut les voir en ville, c'est assez impressionnant quand même. Donc je pense à tout le monde en me demandant comment chacun trouve ses astuces pour tenir le coup.
0: Mais il paraît que ça va pas durer. La semaine prochaine, ça va redescendre à 24, 25. Alors ça va, ça.
1: Ça, c'est bien.
0: D'après ce que j'ai entendu. Donc
1: Ça, on est d'accord.
0: voilà. On va pas souffrir trop longtemps. Voilà. Mais pourvu que ça descende pas plus bas.
1: Bon, moi, je dois vous garder jusqu'à 23h30 pour la dédicace, donc il faut qu'on se parle. Hein. Qu'est-ce que vous avez à me raconter d'autre?
0: Bah, écoutez, alors en fait, moi j'avais envoyé, enfin je voulais vous appeler hier soir juste avant la fin de l'émission, et puis parce que vous parliez de d'intelligence artificielle, de réseaux sociaux et tout ça, puis bon, pour finir, je me suis dit, ouais, tant pis,
1: Bah pourquoi?
0: j'appelle pas.
1: Allez, dites-nous. Qu'est-ce que vous voulez nous dire?
0: Ben en fait, je sais même plus ce que je voulais vous dire, mais en fait, j'avais quand même envoyé un petit message juste avant. Minuit, pour vous demander si vous pouviez juste passer une chanson, parce que voilà, une fois minuit passé, donc on était le 26 et c'était l'anniversaire de Marine. Et là, on m'a répondu, mais on ne sait pas qui c'est Marine. Et puis là, je vous ai dit, mais oui, Marine Kaltenbacher, c'est la sœur de Bastien Becker,
1: Et ça, je ne
0: qui
1: savais
0: plus
1: pas.
0: est,
1: Hein. Vous m'apprenez trop de trucs, quoi.
0: qui plus est une de vos voisines de palier, j'imagine,
1: Oui, une
0: puisqu'elle
1: collègue.
0: travaille
1: Oui.
0: sur Option
1: C'est
0: Musique.
1: Marine de Couleur 3
0: Voilà.
1: qui est aussi Marine la chanteuse. Mais ce qui est fou, c'est que je ne savais pas du tout que c'était la sœur de Bastien Becker. Donc,
0: Ah
1: non,
0: bon?
1: mais
0: Ah
1: j'apprends
0: bon?
1: tout.
0: Ben voilà. Oui, ben moi j'écoute beaucoup la radio, donc voilà, je communique avec plusieurs radios, donc voilà, je connais les radios, je connais les animateurs, les animatrices, je vais les trouver, voilà, c'est
1: Mais c'est super, vous
0: donc.
1: allez m'aider, Manuela. C'est grâce à vous, je vais savoir qui travaille avec moi. Non, j'ai adoré cette information. Hein. Quand Daniel m'a envoyé votre
0: Ah
1: message sur WhatsApp, je suis là, mais non, c'est son frère. Incroyable.
0: Ah bah oui, bon, c'est vrai que bon, on peut pas dire qu'il, je sais pas si c'est vraiment une ressemblance physique, mais oui, c'est la sœur de Bastien Becker, même
1: Bon.
0: si elle le dit pas, si elle le dit pas à l'antenne, mais
1: Allez,
0: oui.
1: vous aimez
0: Et elle,
1: beaucoup Marine.
0: oui, j'adore, elle est chou, elle est adorable, elle est magnifique, elle chante très très bien. D'ailleurs, j'ai été la voir en concert il y a pas longtemps, c'est au mois d'avril, je crois. À Yverdon, il y avait le Cubus à Yverdon qui était là. Il y avait pendant plusieurs soirées, il y avait toutes sortes d'artistes émergents. Bah, il y avait justement Bastien Becker qui était là, je crois, le jeudi, et Marine chantait le vendredi avec d'autres artistes émergents. Et puis voilà, donc j'étais 2 soirs de suite. Voilà, j'ai vu toute la famille en concert. Il y a même le papa qui était là dans le public. Mais non, c'était très chouette.
1: Non, mais c'est bien, mais c'est vrai que c'était vous qui aviez une envie, de télé-réalité sans télé, là, de grands jeux où on pourrait tous chanter.
0: Oui, entre autres, oui.
1: Il faut qu'on s'amuse, hein. Il faut qu'on aille à Yverdon, il faut faire des trucs. J'ai l'impression qu'il faut beaucoup jouer en ce moment. Il y a une fantaisie qui peut naître, du besoin d'être ensemble, de sortir, de
0: Oui.
1: braver le futur.
0: Voilà, et pourquoi pas inventer des choses qui n'existent encore pas. Je suis sûre qu'il y a encore des choses à faire, mais il faut que les jeunes se bougent.
1: Bah, l'autre jour, je dois papoter, hein, puisqu'il faut qu'on aille jusqu'à
0: Oui.
1: 23h30. Alors on va continuer comme ça. Et donc l'autre jour, dans un moment un peu d'ennui, de délassement, hein, juste avant d'oser sortir parce qu'il faisait vraiment très chaud, j'ai regardé des épreuves du pentathlon moderne. Et j'ai été épatée. Mais quand je dis épatée, j'ai même pas pu décrocher de l'écran tellement je n'en revenais pas. En fait, dans les épreuves de pentathlon moderne, il y a une activité qui est digne de, je sais pas, d'un accrobranche plus ludique que jamais, qui mélange un peu du parcours où il faut sauter par-dessus des obstacles avec des gros cerceaux sur lesquels il faut se balancer, vraiment en lançant ses pieds en avant, puis il faut sauter d'une échelle à l'autre. Et ça, c'est un sport très sérieux. Ça s'appelle le pentathlon moderne. Et je me suis dit, mais en fait, la jeunesse manque de jeux intervillages, interville, où on vit par le corps et où on rigole et où il n'y a pas
0: Oui.
1: de compétition autre que le plaisir de jouer ensemble, en fait.
0: Ben c'est ça. Ben là, ça me fait penser. C'est comme à l'époque, à la télé, il y avait ben justement ces jeux Interville, où il y avait un autre jeu, je sais plus le nom, où ils étaient dans une piscine. Enfin, ils faisaient plein de jeux différents. Et il y avait aussi, enfin, en tout cas, à Yverdon, je me souviens, à la piscine, ben, chaque été, ils faisaient ben, justement des concours. Enfin, tous les gens venaient,
1: On
0: n'importe qui
1: reproduisait
0: pouvait.
1: ça, ouais.
0: Exactement, et c'était tellement drôle. On sautait dans l'eau, on faisait les jeux, ben on faisait comme à la télé, quoi.
1: C'est
0: Mais
1: ça.
0: maintenant, enfin, je crois que ça se fait plus. Enfin, tous ces, voilà, on était là au lieu d'être tous chacun chez soi derrière son téléphone ou je ne sais où, ben faire des trucs ensemble. Voilà, c'était chouette, quoi. Je me souviens.
1: Ah, de franches parties de rigolade, hein, ces histoires. Moi, j'ai affronté
0: Mais
1: le village
0: exactement.
1: de mon enfance a affronté d'autres villages avec des jeux débiles, mais c'était très très drôle. Vraiment très drôle.
0: Oui, c'est effectivement un peu débile, mais c'est drôle, quoi. Et puis voilà,
1: Et puis on s'y
0: c'est
1: met,
0: non,
1: puis on
0: c'est.
1: y croit, et puis ça se passe en plein été, donc il faisait beau à ce moment-là. Maintenant, l'été, c'est
0: Bah
1: n'importe
0: ouais.
1: quand, mais.
0: Bah oui, maintenant l'été, c'est toute l'année, l'hiver, c'est toute l'année,
1: C'est ça.
0: les quatre saisons, c'est chaque semaine, voilà quoi.
1: C'est
0: Et comme ça,
1: incroyable.
0: on n'a plus besoin de mettre les habits d'hiver à la cave. Voilà, on a tout dans l'armoire et puis on se dit, bon, ben, ce matin, je prends la doudoune ou le costume de bain.
1: Mais c'est tellement drôle
0: Voilà.
1: parce que c'est absolument ça. La semaine dernière, j'avais une doudoune et une jupe. Je me trouvais ridicule, mais la combinaison allait très bien ensemble parce qu'il faisait frais, mais en même temps un peu beau, mais en même temps frais. Et puis là, j'ai hésité aujourd'hui en me disant, bon, bah, cette fois, je peux vraiment faire de la place avec les manteaux d'hiver. Eh bien, vous voyez, je ne sais pas. Je ne sais pas si on peut faire de la place au manteau d'hiver. Je ne sais pas ce que
0: On ne
1: nous
0: sait
1: réserve.
0: pas,
1: Non,
0: on ne sait
1: voilà.
0: pas. Mais il y a eu une année, je ne sais plus, mais il y a longtemps, où tous les mois de l'année, il avait neigé au Jura,
1: Mais
0: de
1: non.
0: janvier à décembre. Oui, alors un petit peu, hein, et
1: Oui,
0: puis je pense
1: oui.
0: que ça tenait pas, mais en juin, en juillet, en août, tous les mois, il y a eu un jour, durant le mois, toute l'année, où il a neigé. Je ne sais plus quelle année, ça fait, je pense, ça fait longtemps,
1: Mais
0: mais.
1: sûrement que les Jurassiens s'en rappellent, ils peuvent nous le dire là, s'ils s'en rappellent. Ah, c'est
0: Voilà,
1: drôle.
0: peut-être dans les années 70 ou je sais plus. Bon, alors maintenant, même en hiver, il n'y a plus de neige au Jura, mais enfin, pas toujours. Oui, c'est voilà.
1: Mais bon, il y a 20, 22 ans, je me souviens, moi j'avais eu une petite fille, et en plein mois de mai, on s'était réveillé sous la neige. Et puis bah, après, ça avait été aussi caniculaire. Donc, ouais, il y a vraiment beaucoup de choses comme ça. Finalement,
0: Oui.
1: c'est pas nouveau, mais là, ça, c'est l'intensité puis la durée qui est impressionnante.
0: C'est ça, c'est ça. Non, non, c'est pas nouveau. Alors, moi, je peux même vous dire, il y a, ben, je crois que c'était l'année du confinement 2020 ou peut-être 21. Le 4 mai, il a neigé en pleine. Donc, alors, à midi, il n'y avait plus rien, mais il a neigé en pleine.
1: C'était
0: Il y avait.
1: 2021. Je me souviens
0: Ah,
1: parce
0: oui.
1: on avait tous tellement aimé le printemps 2020, qui avait été si incroyablement beau et chaud et
0: Oui,
1: calme, sans avion, sans tout
0: exactement.
1: ça, là, que
0: Exactement.
1: ça avait été une sacrée claque le printemps de l'année suivante où il n'avait fait que pleuvoir. Et
0: Voilà, et il avait neigé au mois de mai. Et puis bon, voilà. Donc maintenant, il y a tout le temps. Et même j'ai retrouvé des photos. Bah, l'année passée, entre le 20 et le 25 avril, bah, il avait aussi neigé. Il a grêlé sur mes fraisiers. Donc voilà. En
1: Ouais,
0: fait,
1: c'est vrai.
0: c'est chaque année pareil, quoi.
1: Bon, moi j'espère que toutes les personnes qui nous écoutent se portent bien, ne souffrent pas trop, ont de quoi s'hydrater, se sentir confortable malgré tout. Et voilà, et que ça va s'apaiser.
0: Voilà, il faut boire, boire, boire, se rafraîchir, mettre les pieds dans l'eau, ça fait du bien, ça rafraîchit.
1: Est-ce qu'on peut mettre les chiens dans le lac en ce moment? C'est une vraie. J'ai que des questions sur les chiens. Je suis désolée, je suis novice, mais il y a plein d'inquiétudes.
0: Alors, je n'ai rien entendu, mais c'est vrai que l'année dernière, il y avait beaucoup d'endroits, en tout cas au bord du lac de Neuchâtel, où c'était déconseillé parce qu'il y avait je ne sais quelle.
1: Les cyanobactéries, oui.
0: Voilà,
1: qui sont
0: exactement.
1: Très dangereuses.
0: J'en ai pas entendu parler cette année. Je pense que pour le moment, il n'y a rien.
1: Vous avez vous-même un chien, Manuela?
0: Non, non, non, non. J'ai jamais eu d'animaux.
1: Ah bon?
0: Non, bah non, parce que c'était bah, quand on était gamine, on n'a jamais eu de chien ou de chat. Ah oui, des poissons rouges, des oiseaux.
1: Ah, vous avez des oiseaux en cage?
0: Alors oui, en fait, on avait deux perruches, une bleue et une verte. Il y en avait une qui était à moi et une qui était à ma sœur. Et on leur ouvrait la cage et de temps en temps, ils s'envolaient dans la cuisine. Et malheureusement, un jour, la fenêtre de la cuisine était ouverte. Ils sont partis et ils sont jamais revenus.
1: Ah, puis le ciel est très, très grand d'un coup quand on perd une perruche. Là, le monde est immense.
0: Et je pense que les chats du quartier ont dû se régaler.
1: Les buses, ou les milans. Le monde est ainsi fait chez les animaux aussi. C'est comme ça. Et donc, vous n'avez jamais côtoyé vous-même, donc vous n'avez jamais dorloté un chat petit ni un chien et jamais eu cette envie adulte?
0: Non. Alors non, parce que je n'ai pas eu l'habitude quand j'étais gamine. Et après, je n'ai pas eu l'occasion. Enfin, une fois, j'avais pris un petit chat, mais qui venait de la campagne. Il était très sauvage et il m'a démoli mon appartement, alors je ne l'ai plus jamais.
1: Oui, c'est ça, c'est-à-dire que le chat qu'on récupère, qui n'est pas du tout sociabilisé, ça peut être compliqué.
0: Voilà, oui, il grimpait au rideau, il balançait mes plantes vertes,
1: Donc, il ne voulait pas être là, ouais.
0: Non, non. Je l'ai ramené où je l'avais pris, dans la campagne, et puis voilà, il était bien là-bas.
1: C'est ça. Une fois comme ça, très bête, j'étais enfant, j'avais des gants en laine, et je suis passée par une ruelle qui s'appelait la ruelle aux chats. Il y avait toutes sortes de chats, chose qu'on ne voit plus maintenant dans les villes, mais toutes sortes de chats.
0: C'est vrai.
1: Pas abandonnés, mais livrés à eux-mêmes et qui se reproduisaient à l'infini. Et très attirée par les chatons, je me suis précipitée sur le tas en voulant en attraper un. Sauf qu'évidemment, c'était des chats qui n'avaient pas de contact avec les humains. Donc, ils se sont tout de suite mis à me griffer. Mais j'avais des gants en laine, donc ils étaient accrochés à mes gants. Et donc, je secouais les gants et je hurlais en même temps. La scène m'est restée, je pense, de manière définitive. Tellement c'était fou d'avoir ces chatons au bout de mes gants et moi qui crie et qui ne sais plus quoi faire. Voilà, on est arrivé à force d'anecdotes, au bon timing, et je vous remercie du fond du cœur, Manuela. C'est toujours drôle de pouvoir discuter ainsi aussi librement.
0: Oui.
1: Donc on arrive à la chanson choisie, sachant que Marine a son anniversaire. Vous savez quel âge elle a, puisque vous savez tant de choses sur elle?
0: Alors écoutez, alors moi je ne le savais pas, mais quelqu'un m'a dit qu'elle avait 30 ans aujourd'hui.
1: Oh, en plus, hein, c'est trop chou.
0: Donc voilà. Et puis, je voulais juste profiter de vous demander, puisque je vous ai à l'antenne, est-ce que vous serez là ou pas le week-end du 30 et 31 quand il y a porte ouverte?
1: Alors malheureusement, pas cette fois. Je sais, c'est nul, je m'en veux beaucoup, mais j'avais promis que je serais présente à une grosse fête importante familiale. Il y en a peu de célébrations comme celle-ci, et donc je serai absente sur ce coup-là. Mais ce n'est que la première fête de porte ouverte, il y en aura plein d'autres.
0: Mais est-ce que vous allez, vous, parce que vous aviez dit une fois que vous feriez aussi une porte ouverte chez vous, ça c'est prévu cette année?
1: Ça c'est programmé, oui. Alors l'idée c'est de le faire après, parce que là les équipes ont été passablement débordées. Et donc, on m'a demandé de faire ça ensuite, des histoires d'organisation, de sécurité, tout ça, de communication. Donc, on laisse passer c'est ce week-end, hein, ce gros week-end de fête où il n'y a pas besoin de s'inscrire. Je peux vous dire qu'ils sont déjà en train de tout installer. Ça fait envie, hein, vraiment. Je suis un peu frustrée.
0: Oui, je me réjouis de venir, mais bon, Dieu sait, le monde, ça va être inaccessible.
1: Bah, si c'est inaccessible, vous allez faire un petit tour au lac, parce qu'on est au bord du lac. Donc, vous allez au lac, oui. Vous promenez, vous attendez que les gens circulent. C'est quand même un bâtiment très gros, très grand, bien disposé en termes d'espace. Donc, je pense que ça peut être confortable. Et moi, ça m'a rendue curieuse et envieuse, pour vous dire, alors que je crois que je connais quand même pas mal ce média pour lequel je travaille. J'ai eu envie de voir plein de trucs. Il y a plein de choses qui s'installent. Donc, ça va être bien, vraiment.
0: Oui, moi, je me réjouis de voir tout ce qu'il va y avoir, d'aller dans tous les studios, revoir tous les animateurs et animatrices que certains je connais déjà. Donc, je me réjouis, ça va être chouette.
1: Oui, puis il y a des grands moments. Je sais qu'il y a Adrien Zerbini qui ouvre... Une conversation scientifique sur la santé mentale pour son épisode de dingue, de son podcast, qui marche très fort. Il y a aussi Maureen Mercier qui viendra nous parler de la vie en Ukraine et de tout ce qu'elle y observe et mène comme reportage. Enfin, non, mais ça va être trop super. Il y aura tout le monde.
0: Oui, puis il y a aussi toutes les émissions qui passent sur la RTS. On en parle, oui. CQFD, tout ça. On pourra assister
1: à tout.
0: À l'enregistrement de toutes ces émissions.
1: Ils font plein de trucs, oui. Ouais, ils sont sur les starting blocks, là, et tout le monde est surexcité. Ils attendent que ça. Et en plus, il va faire beau et chaud. Donc,
0: Oui, vous avez une terrasse sur le toit, non?
1: Malheureusement, non. Ou alors, je ne l'ai pas encore vue. En fait, vous savez, je ne connais pas tout. Hein. Parce que c'est très grand. Il y a plein de bâtiments, de trucs, machin, par lesquels il faut passer. Donc, je ne connais pas tout. Je n'ai pas vu de terrasse sur le toit encore. Par contre, on a une très grande terrasse au rez-de-chaussée qui donne sur le monde étudiant. Non, mais ça va être... Je pense que c'est un moment à... de fête qui va être très réjouissant, en tout cas avec beaucoup d'interactions, vraiment,
0: oui.
1: Et de la musique.
0: Oui, alors ça, j'en suis sûre, oui. Alors je me réjouis, voilà. Alors ceux qui nous entendent et qui n'étaient pas au courant, si jamais, venez à la RTS ce week-end.
1: Voilà, on est juste à côté de l'EPFL, à Écublanc, juste à côté du lac. Vous pouvez vous prévoir un petit pique-nique pour aller à la plage après ou avant. C'est aussi un quartier à découvrir. C'est pas seulement la RTS, c'est aussi un monde en soi, ce quartier estudiantin, parce que c'est incroyable. C'est quand même 40 000 personnes qui y circulent tous les jours. Donc c'est une petite ville dans la ville, en fait, hein, quand même.
0: Ouais. Alors voilà. j'ai passé une fois devant, alors j'ai vu où c'était. Donc voilà.
1: Ben voilà, donc je pense qu'on a fait une bonne promotion. Vous avez été excellente,
0: ben voilà,
1: Manuela.
0: Alors, malheureusement, on ne va pas se voir cette fois, mais quand vous ferez vos portes ouvertes un soir, peut-être que je viendrai.
1: Oui.
0: Si je suis dispo,
1: Oui, en fait, j'ai envie d'offrir quelque chose à l'image de la ligne de cœur. Autrement dit, non pas une présence dans ce grand bain de foule très animé, mais d'offrir la possibilité aux auditrices et auditeurs de venir vivre un moment de la ligne de cœur en direct dans le studio avec moi. Comme ça, vous verrez comment on fonctionne avec Daniel. Sachant que le soir, il n'y a que Daniel et moi. Donc, ça va être très, très proche. On sera très intime, mais c'est rigolo. Ça vous mettra dans le bain, puis peut-être de voir comment c'est de répondre aux gens. Donc, de vous imaginer vous-même à cette place quand vous appelez. Enfin, ça peut être rigolo. Ça peut être rigolo.
0: Oui, c'est vrai que ça doit être très intéressant ce que vous faites.
1: Et ben,
0: très chouette.
1: Vous verrez et on pourra en rediscuter. Voici donc le titre de Marine. Qu'est-ce que vous voulez lui dire à Marine?
0: Eh bien, puisqu'il reste encore quelques minutes avant, on est toujours le 26, donc je lui souhaite une très belle fin de journée d'anniversaire et puis gros bisous et puis à bientôt sur Option Musique.
1: Oh, vous êtes trop chaud. Merci. Voici le joli message de Manuela pour Marine, donc sur RTS Première en écoutant La Ligne de Cœur. Et le titre que vous avez choisi, c'est De haut.
0: C'est ça.
1: Bon, eh bien, c'est pas le plus drôle, hein, mais...
0: C'est une de ses chansons en français, sinon avant elle chantait plutôt en anglais.
1: Ouais, mais elle est juste un peu triste parce que c'est vrai que bon, les histoires d'amour, hein, c'est compliqué. Hein, c'est compliqué. Hein.
0: Oui, mais en même temps, ça fait des belles chansons. Voilà.
1: C'est ça. Et qu'est-ce qu'on en chante, hein, des chansons d'amour tristes? Je vous embrasse bien fort,
0: oui.
1: Manuela.
0: Moi aussi.
1: Bonne nuit, à bientôt.
0: Au revoir.
1: Et bon anniversaire, Marine. De grosses bises. C'est super d'avoir 30 ans.

0: Mais pourquoi faut-il toujours tomber? Moi, c'est vraiment la grande question que j'ai à poser. 0880 70 70, vous pouvez essayer de nous appeler. On essaye de se débrouiller pour que ça marche. Hein, on essaye, par exemple, Léo. Je ne sais pas comment Léo a fait, mais ça marche. Bonsoir, Léo. Bah, ça marche
1: Allô
0: pas. Ah si. J'en peux plus de ce jeu. Bonsoir, Léo.
1: je ne sais pas si je suis à l'antenne, mais c'est extrêmement entrecoupé, le son.
0: Là, en ce moment?
1: Oui.
0: Sur votre téléphone ou d'une manière générale, vous croyez?
1: Sur mon téléphone, mais depuis tout à l'heure depuis que j'attends.
0: Ah, mais zut! Oui. C'est sûrement que votre connexion ne fonctionne pas très bien là où vous êtes, Léo. Parlez-moi un
1: peu. C'est Daniel Do qui m'a rappelé.
0: Oui, parce qu'elle essaye de réparer le standard et peut-être que... Moi, je vous entends, hein, à part ça.
1: Ah oui,
0: oui.
1: Mais moi, j'entends presque rien. J'entends de manière très hachée.
0: Ah ben zut. J'essaye de vous passer sur une autre ligne. Ne bougez pas.
1: Ouais. En changeant de ligne.
0: Par exemple, là, comment ça va?
1: J'essaye... si toi tu parles.
0: Alors, je vous parle, Léo. Bonsoir, Léo. Je suis contente d'avoir de vos nouvelles. Je me demandais.
1: Non, c'est pas mieux. C'est pas mieux.
0: Bon, bah, c'est le téléphone, non? Vous croyez pas? Parce que je demande à Daniel. Daniel, est-ce que tu m'entends bien à la radio ou est-ce que je suis haché? C'est drôle.
1: Je comprends pas. Il faut que je fasse quoi? Que je rappelle?
0: Non, je demandais à Daniel si ça marchait de mon côté. Ça marche de mon côté, donc c'est vraiment de votre côté, Léo. Il faut vous mettre plus près de la fenêtre, je sais pas. Je sais pas si c'est l'astuce, mais ça capte pas où vous êtes.
1: Je comprends pas.
0: Ça capte pas bien où vous êtes, Léo, c'est ça?
1: Je comprends pas, c'est trop haché.
0: Oh bah zut. Bah je vous fais un gros bisou et on vous envoie un message pour vous expliquer. On fait un gros bisou.
1: D'accord,
0: à très bientôt, Léo. Oui, bisous. Bisous. Bon, quand ça veut pas, ça veut pas. C'est assez incroyable. Donc, on va peut-être s'écouter de la musique, là, en attendant de voir si la machine se repose et nous laisse un peu tranquille pour travailler. Ah ben, tiens, une chanson qui évoque l'été, la chaleur. On y est là, hein. On y est vraiment. 0880 70 70. 0880 70 70. Venez.

0: Est-ce que Janis Joplin nous porterait chance? Nous réessayons de joindre Léo. Léo, on refait le test. Est-ce que cette fois, vous m'entendez bien?
1: Oui, Janis Joplin nous a porté chance.
0: Mais incroyable, vous avez vu la magie de Janis, hein? Mais c'est fou. Comment ça va, Léo?
1: Non, c'est la magie de Daniel.
0: Ah, voilà, on va embrasser Daniel. Daniel Joplin.
1: Oui. On voit ça bien. Je pense.
0: Ça fait longtemps qu'on ne s'est pas parlé. Qu'est-ce qui se passe dans votre vie?
1: J'ai des grandes fatigues, je dors énormément. Surtout en début de journée.
0: Mais à cause de la chaleur?
1: Non, pas seulement depuis ces chaleurs-là, c'est comme début d'été, mais ma référente à la pension dans laquelle je vis m'a dit que c'était une fatigue psychique.
0: Ah oh ben zut!
1: Je peux dormir 12-14 heures quasiment d'affilée
0: et puis être fatigué encore, c'est ça?
1: Et puis être encore fatigué, ouais.
0: Comme s'il y avait une fuite dans le sommeil.
1: Puis je m'étais dit que j'en ai plusieurs reprises parlé à Jean-Marc. Mais pas à toi.
0: Ah, parce que c'est déjà arrivé, ça, par le passé?
1: Autant que ça, non, mais c'est lié à ma mère que tu n'es au courant de rien, je pense.
0: Non, rien du tout, Léo. C'est vrai que on s'est parlé un petit peu depuis que j'ai repris la ligne de cœur, mais c'était toujours sur des choses finalement assez rigolotes, assez touchante, assez intellectuelle, assez culturelle.
1: Ouais. Mais c'est que ma vie de bébé, enfant, adolescent a été vraiment très, extrêmement lourde. J'ai eu une jeunesse abusée.
0: Oh, je suis désolée. Abusive. Je suis désolée.
1: Je vous en prie, merci. Et ça, c'est l'un des plus grands tabous, j'ai l'impression, d'avoir une mère naturelle.
0: Violente.
1: S'il est longtemps.
2: Plus violente.
1: Est violente. Elle abusait de moi sexuellement aussi.
0: Je suis vraiment désolée.
1: Merci. Merci, Emilie. Et tu n'es plus rien.
0: Puis vous non plus.
1: Non. Et je sais plus qui a dit que l'humour est l'élégance du désespoir. J'ai l'impression que c'est pour ça que je dis souvent des bêtises, des blagues, que je fais le pitre.
0: Pour rester en vie.
1: Oui, c'est un moyen de survivre. Oui. Il y a pas mal d'années de cela, j'étais à des urgences psychiatriques en pleine nuit. Et puis le toubib de garde m'a demandé comment je dormais. Et j'étais vraiment au fond du gouffre. Hein. Puis il me dit, monsieur Intel, comment dormez-vous? J'ai pas pu empêcher de faire une blague, je l'ai dit, mais à l'horizontale. Je me suis un peu excusé, je lui ai dit, excusez-moi docteur, même au fond du gouffre, je peux pas empêcher de faire une pointe d'humour. Il m'a dit que c'était très bon signe.
0: Oui, moi ça me rassure aussi. Ça fait du bien.
1: Mais je suis sur mon balcon avec Marcel.
0: Oui, j'en avais parlé avec Marcel. Bonsoir Marcel.
3: Oui, bonsoir.
0: Bon, bah ça c'est chouette.
3: Oui, vous entendez cette fois-ci, c'est la dernière fois, oui.
0: Oui, décidément, dans ce foyer, il y a des problèmes de connexion. Mais ça me fait plaisir de savoir que vous êtes tous les deux ensemble. C'est chouette ça.
3: Oui, Oui, ben, c'est la solidarité des foyers, oui. Oui.
0: Bon, ça, c'est super.
3: Puis là, il fait chaud, mais là, je me réjouis, comme je vous ai parlé, samedi, il y a la finale de la Ligue des Champions entre le Paris Saint-Germain et Arsenal. Je me réjouis de cet événement, oui.
0: Mais oui, ça va être génial. En plus, il va faire beau chaud, donc c'est un moment à vivre à fond, quoi.
3: Oui, puis après, il y a la Coupe du Monde où il y a toujours un engouement, il y a les gens qui klaxonnent, il y a les gens qui font des défilés dans la rue après les victoires, c'est chouette, oui.
0: Oui, on va beaucoup vivre ça. On va beaucoup vibrer. Ça va être bien. Je suis contente que vous ayez des plaisirs annoncés là prochainement à travers le foot. C'est
3: Oui.
0: super. Vous me repassez Léo?
1: Heureusement, oui, je suis là, oui.
0: Vous êtes là.
1: Non, mais heureusement qu'il y a des plaisirs quand même, des petits, des grands plaisirs qu'on partage entre camarades, amis, tout ça, mais il y a des moments de vide aussi en ce qui me concerne. Et puis
0: Est-ce que je peux vous poser une question, Léo?
1: oui.
0: Est-ce que cette fatigue, pardon, est-ce que cette fatigue, ce n'est pas le résultat de toute l'énergie qu'il vous faut pour justement faire face dans la vie de tous les jours depuis tant d'années, pour tenir debout, pour pas vous laisser abattre? Ça a dû demander beaucoup de
1: Oui,
0: force, hein?
1: exactement, oui. Pour survivre. J'ai l'impression d'être un survivant. Je survis à tout ça parce que j'ai bien l'impression que ma mère m'a abusé sexuellement depuis ma naissance jusqu'à l'adolescence.
0: C'est terriblement
1: Et je ne
0: destructeur, hein.
1: savais pas. Je ne sais pas, c'était pas normal, moi.
0: Bah évidemment, mais vous
1: Je ne
0: n'avez
1: sais
0: rien,
1: pas.
0: vous n'avez rien à voir avec ça, hein, Léo. Vous n'avez rien à voir avec ça, vous.
1: Ouais, je sais. Je ne veux pas me revictimiser, mais je voulais en parler alors que c'est toi, Émilie, qui a repris le flambeau.
0: Ouais, merci.
1: Parce
0: C'est
1: que.
0: énorme de me dire ça. Merci beaucoup de d'avoir ce courage-là.
1: C'est moi qui te remercie. Effectivement, c'est un combat quasi permanent, quoi. Ça me fait du bien des fois de partager des moments avec certaines personnes, ma pension, et puis voilà, je suis accro à la ligne de cœur.
0: C'est une bonne drogue, c'est bien. La ligne de cœur, ça peut que être bien. On peut en prendre tous les soirs.
1: Mais j'ai une petite anecdote. Il y avait peut-être deux, 3 ans, mon psychiatre était passé à me trouver, enfin, nous trouver ses patients, et il avait vu plusieurs taches sur ma chemise. Il m'a dit, mais monsieur un tel, changer de chemise, une question de dignité. Je n'ai parlé dernièrement à l'équipe éducative. Je dis, mais ma mère m'a enlevé toute dignité. Ma mère m'a enlevé toute dignité depuis ma naissance.
0: C'est sa dignité à elle
1: Alors là,
0: qu'elle
1: j'ai
0: a
1: pas de
0: enlevée.
1: mots.
0: C'est sa dignité à elle qu'elle a pris, qu'elle a détruite.
1: Tu trouves vraiment?
0: Oui, vous n'avez rien à voir avec ça. Elle ne vous a même pas rencontré, elle ne sait même pas qui vous êtes. C'est son problème à elle, c'est sa violence à elle, c'est sa destruction à elle.
1: Une des choses les pires en plus, enfin, pour en rajouter une couche, c'est qu'elle ne veut même pas se remettre en question.
0: C'est le principe même de ces terribles personnes qui font un mal si radical, si monstrueux.
1: J'ai
0: Et
1: l'impression d'être en prison dans ma tête.
0: mais c'est normal de se sentir coincé avec ça parce que vous l'avez dit, vous avez commencé par dire, moi je savais pas que c'était pas normal. Donc, comme si c'était à vous que revenait la responsabilité de désigner ça comme anormal. Mais vous, vous étiez l'enfant. Vous, vous n'y êtes pour rien là-dedans. Vous n'y êtes pour rien du tout.
1: Je lui en avais parlé à ma mère, hein, de ça par téléphone. Et puis, elle s'est expliquée. Elle dit, oui, mais tu n'aurais pas pu faire ça sur ton mari, c'est-à-dire mon père. Elle m'a dit, oui, mais je ne sais plus quelle explication elle m'a donnée. Mais c'est c'est intolérable, c'est inexplicable de faire ça sur son fils.
0: Mais c'est monstrueux. C'est criminel et monstrueux. Vous savez, aujourd'hui, c'est étonnant qu'on parle de ça, Léo, parce qu'aujourd'hui, j'ai entendu une étude australienne, une étude tout à fait validée hein, par tous toute la cohorte de scientifiques. Donc, population australienne, hein, donc population occidentale qui nous ressemble parfaitement. Un homme, là on parle des hommes, mais parce que le tabou est géant sur les femmes, donc peut-être qu'un jour viendra cette enquête sur les femmes. Hein. Un homme sur 6 a du désir pour des enfants et un homme sur 10 passe à l'acte.
1: C'est horrible.
0: Oui, c'est horrible. Mmh. C'est horrible et c'est le tabou. On a appelé ça, je pense à ce livre très puissant qui s'intitule « Le berceau des dominations ». Nos sociétés sont fondées sur la domination, et sur la violence et sur l'inceste. Et c'est un tabou gigantesque. Mais vous n'y êtes pour rien.
1: Qu'il y a aussi... Ouais, c'est... Merci de me le répéter. Il ne faut pas oublier qu'il y a aussi parfois des gros guillemets gentilles mamans qui sont des pédocriminels.
0: Mais bien sûr. Comme de gentils papas. Comme de gentils tontons, comme de gentils voisins, comme de gentils grands-pères, de gentils grands-mères, bien sûr. Oui.
1: Ouais. Mais ça, j'ai l'impression, je peux me tromper, je ne sais pas, arrête-moi si je me trompe, mais que c'est l'un des plus gros tabous, ça, une maman de sang.
0: Alors,
1: qui fait ça sur son...
0: Vous tombez bien, Léo, parce qu'il y a énormément d'actualités autour des mères. Claire Richard a écrit un livre sur les mères dernièrement, a proposé un podcast sur le mal que nous font nos mères. Il y a énormément d'actualités sur les violences vécues, infligées par les mères. C'est vraiment dans l'air du temps en ce moment. Donc, je vous laisse regarder sur Internet, vous cherchez Claire Richard, mère, vous allez trouver plein de choses. Elle a mené toute une enquête de libération de la parole. Alors, c'est plus dans le rapport mère-fille. Mais quand même, c'est sur la question de la violence chez les mères. C'est assez intéressant.
1: Ah oui.
0: Il y a un truc qui est en train de s'ouvrir, je trouve, quand même. Mais qui est peut-être encore plus tabou quand c'est mère-fils, effectivement.
1: Mère-fille, ah ouais. Mais je suis jamais allé à la police. On m'a déconseillé de... porter plainte.
0: Qui est-ce qui vous a déconseillé?
1: J'ai téléphoné à deux organismes en la matière pour que ce soit pris en compte dans les statistiques. Et puis j'ai demandé s'il fallait que j'aille déclarer la chose à la police et on m'a dit non, pas besoin, c'était pris en compte dans les statistiques.
0: Bon, très franchement, discuter avec il y a plein de cercles de parole autour de ça, puis vous verrez que très peu de personnes vont porter plainte parce que c'est compliqué la justice, c'est compliqué ce monde-là, et la question c'est qu'est-ce que vous voulez par rapport à ça, quelle réparation vous attendez ou qu'est-ce que vous souhaitez, qu'est-ce que vous auriez aimé, parce que c'est la question qu'il faut se poser parce que la justice ne fait pas justice. Souvent, on en ressort lessivé, épuisé, confronté avec le déni. Enfin, c'est très violent.
1: Oui, comme m'avait dit mon psychiatre, alors que c'est encore Jean-Marc qui animait la ligne de cœur, ce serait une double peine pour moi.
0: Ça peut. C'est-à-dire que...
1: De porter plainte...
0: Évidemment, là, j'espère que personne ne comprend que je déconseillerais ou je découragerais à aller porter plainte. C'est vraiment le chemin qu'il faut prendre pour que ça existe, pour que ça soit reconnu, etc. Mais le principe de réalité du monde actuelle dans la reconnaissance des violences sexuelles est telle que ça peut être une double peine, effectivement. Et la justice est tellement en retard encore par rapport à l'évolution des mœurs de la société, des prises de conscience, que ça peut être vraiment une double peine. Donc, je peux comprendre ça. Et Léo, vous savez ce qui nous arrive? Ça va être minuit dans pas longtemps, là. Donc,
1: ouais,
0: il faut que je vous fasse un gros, gros câlin, que je vous rappelle que vous n'y êtes pour rien, que vous méritez de vivre, de la dévorer cette vie, de savourer la chaleur ce soir sur le balcon avec Marcel, de vous réjouir de tout ce qui va venir, de... Certes, de vous reposer, mais d'y aller à fond, c'est le moment de s'enivrer de tout, de tout, de tout, de tout, d'accord?
1: Qu'il n'y ait pas de confusion, Marcel et moi, nous ne sommes pas en couple. Hein,
0: mais je sais bien, je sais bien, mais quelle allusion j'aurais faite là? Je sais bien que vous êtes juste copains.
1: Beaucoup de précision, nous sommes amis.
0: Mais je sais bien, d'ailleurs, si vous souhaitez tomber amoureuse de Léo, Léo est disponible. Je me souviens que votre cœur a été un peu ébranlé ces dernières semaines, mais que vous êtes tout à fait là. Je dois vraiment raccrocher parce que c'est vraiment la fin de l'émission. Mais ce que je fais, c'est que tout doucement, je vous souhaite une bonne nuit, Léo. Je vous remercie pour ce partage. Je vous embrasse bien fort. Vous méritez toute la vie, Léo. OK? À très bientôt. De grosses bises. Oui. Bonne nuit. Bonne nuit. Au plaisir. Et merci à vous toutes et tous. C'était chouette de vous entendre. C'était chouette d'essayer de se parler encore. Dormez bien. Il est minuit. Bonne nuit, Virginie Langeroc.
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4: Des ventilateurs qui tournent à plein régime et des fontaines aux allures de pataugeoires dans de nombreux pays d'Europe. La vague de chaleur s'est encore amplifiée aujourd'hui avec des températures records pour un mois de mai dans plusieurs pays. Les températures sont déjà supérieures de 10 à 15 degrés par rapport au normal de saison. Il a fait aujourd'hui 28 degrés dans le sud de l'Irlande, plus de 30 degrés, voire 35 au Royaume-Uni, et on attend entre 36 et 38 degrés en Espagne cette semaine. Les épisodes caniculaires se multiplient et s'intensifient avec le réchauffement climatique. L'Europe est aussi le continent qui a connu le réchauffement le plus rapide depuis 1990, suivi de près par l'Asie. En hockey sur glace, l'équipe de Suisse a bouclé la phase préliminaire du Mondial 2026. L'équipe nationale s'est adjugée la première place ce soir à Zurich et elle a battu la Finlande sur le score de 4 à 2, une 7e victoire en 7 matchs. La Suisse termine donc en tête du groupe A et elle aura le droit d'affronter la Suède. Ce sera jeudi en quart de finale. En pleine négociation pour mettre durablement fin à la guerre au Moyen-Orient, l'Iran accuse les États-Unis d'avoir enfreint le cessez-le-feu après des frappes américaines nocturnes dans le sud du pays. Les armes s'étaient pourtant quasiment tues depuis le 8 avril. Malgré ces menaces qui fusent, les tractations diplomatiques se poursuivent. De hauts responsables iraniens ont effectué hier une visite à Doha, une première depuis le début des hostilités. Le gouverneur iranien de la Banque centrale a également fait le déplacement pour discuter des fonds gelés à l'étranger en raison des sanctions américaines. Téhéran exige le déblocage de 24 milliards d'avoirs. C'est l'un des principaux points de contentieux aux côtés du volet nucléaire que l'Iran souhaite aborder dans un deuxième temps. Israël a repris ses frappes sur le Liban. Les dernières frappes israéliennes dans le sud du pays avaient fait 31 morts. Israël a annoncé aujourd'hui intensifier ses opérations contre le Hezbollah et en dépit de la trêve en cours. La Chaux-de-Fonds sera capitale culturelle. En 2027, la ville a dévoilé les grandes lignes de sa programmation. 300 événements sont au programme, notamment une collaboration avec le Festival du film de Locarno ainsi qu'une Schubertiade. Le programme détaillé sera rendu public le 22 septembre. La loutre fait son retour en Suisse. La dernière loutre avait été observée en 1989 sur les bords du lac de Neuchâtel. Depuis, l'animal avait disparu en raison de la chasse, de l'aménagement des cours d'eau et de la pollution. Malgré sa mise sous protection en 1952 et l'interdiction de certains polluants, l'espèce n'a pas pu être sauvée en Suisse. Elle a pu revenir depuis la rivière Inn dans les Grisons. Aujourd'hui, l'animal semi-aquatique a besoin de poissons en nombre suffisant pour survivre dans nos contrées. Or, en Suisse, 2 espèces de poissons sur 3 sont menacées d'extinction. Le temps, demain du soleil et des températures plus chaudes qu'aujourd'hui, qui pourraient dépasser les 31 degrés. Il pourrait faire jusqu'à 33 en Valais, avec quelques averses ou orages en montagne.
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5: Il y a toujours eu un décalage entre le monde professionnel et le monde académique. Lorsqu'on engage les gens, on sait qu'ils n'ont pas toutes les armes encore, mais ils ont une formation extraordinaire. Je ne crois pas que les gens doivent avoir peur. Ils vont entrer dans un monde différent, mais ils sont préparés à l'affronter. La vie ne s'arrête pas à la fin avec le master. La vie, elle commence là.
6: Vacarme. Vacarme.
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7: En Suisse, le taux de chômage des diplômés du supérieur atteint 3,2% actuellement. C'est un chiffre en nette augmentation depuis une quinzaine d'années. À la fin des études, l'accès à un premier emploi prend aussi un peu plus de temps qu'avant. Cependant, dire que l'université produit de futures chômeuses et chômeurs, comme on l'entend parfois, est faux. Le diplôme supérieur génère un taux d'insertion professionnelle élevé et des revenus médians globalement supérieurs à la moyenne nationale. À l'université de Fribourg, les Career Services organisent des journées de rencontres avec des entreprises afin d'aider les étudiantes et étudiants à entrer sur le marché du travail. Mais avant la vie professionnelle, le quotidien des quelques 170 000 étudiantes et étudiants de Suisse, ce sont les cours, les révisions, les examens et souvent un petit boulot précaire pour joindre les deux bouts. Bref, c'est le stress. Nous sommes à la bibliothèque d'Unimail à Genève, juste avant la session d'examen du mois de mai. Et pour calmer les tensions, on peut même colorier des mandalas avec des crayons de couleur. Autour de nous, tout le monde travaille, alors on chuchote.
8: Ils sont mis un truc de coloriage, du coup ça détend. Et...
9: Ouais, oui. Pour se changer un peu l'esprit avant les examens. Faire redescendre un peu la pression. C'est un peu comme des mandalas, avec plein de fleurs de toutes les couleurs. Il y a des petites coccinelles.
8: Ouais, mais qui a installé ce coloriage?
9: Je sais pas, je pense que c'est l'univers. Enfin, je sais pas du tout. Je pense que c'est l'uni.
7: Faculté d'adaptation, reportage Laurence Di Félix, réalisation Jonathan Aspapacher.
8: Ça fait longtemps que vous remplissez des petites cases avec vos carandages là.
9: Non, là ça fait genre 5 minutes, je pense.
8: Qu'est-ce qui vous a pris de venir si vous en aviez vraiment marre de travailler?
9: Ouais, il y avait personne. Du coup, pour une fois, on s'est dit qu'on pouvait faire aussi.
8: C'est la première fois que vous voyez ça?
9: L'année passée, il y avait des puzzles.
8: Ça en dit long sur votre état avant les examens à l'université?
9: Oui. Oui. Ouais, c'est toujours des périodes assez stressantes. Du coup, c'est pas mal d'avoir des petits trucs comme ça pour évacuer un peu.
8: Vous êtes à quel niveau de vos études?
9: Dernière année de bachelor.
8: Vous êtes en train de travailler sur quoi?
9: De la neuropsychologie.
8: Bon, dans la bibliothèque, on est obligé de chuchoter, donc je vais aller voir dans le couloir si je tombe sur des camarades. Bonne chance.
10: C'est quoi la deuxième slide?
11: Est-ce que vous avez déjà commencé les révisions?
12: Non.
10: Moi non plus, vraiment pas.
11: En vrai, si, un peu, j'ai déjà commencé, mais parce que je suis une stressée de la vie, du coup, je sais qu'il faut commencer en avance.
13: C'est pareil.
11: T'as fait pareil?
13: J'ai fait la même chose, dans le sens où j'ai commencé à relire mes cours et à faire des quiz pour juste réviser et éviter d'être en stress.
11: Bah, moi, j'ai fait juste des fiches de révision. Des cours, mais sinon j'ai pas fait grand chose d'autre.
10: Moi je pense que la meilleure préparation c'est le déni et on ouvre la veille des examens.
13: C'est une bonne stratégie, je fais pareil.
11: Donc, moi j'en ai 8 pour cette session.
10: Moi j'en ai aussi 8
11: et je sais pas pourquoi.
12: Moi j'en ai 7 pour celle-là.
13: Moi j'en ai 6.
11: Moi je crois que j'en ai 7, mais je suis pas sûre. Oh bordel. Ouais, je suis pas sûre, mais je crois que j'en ai 7.
14: Mais vous, vous vous sentez un peu désinvolte ou ça vous fait un peu rire là?
13: Pour ma part, je suis stressée, donc quand je stresse, je rigole très facilement. Et je préfère me dire que non, ça ira, vu que c'est la dernière année de bachelor pour nous tous et toutes. Donc, pas mal de stress.
14: Ça veut dire quoi pour la suite? Dernière année de bachelor, ça veut dire qu'ensuite, vous enchaînez sur un master ou...
13: Pour ma part, oui, j'enchaîne directement parce qu'une année sabbatique, c'est pas possible parce que j'aurais plus la motivation ensuite.
11: Pareil, comme ça, je finis au plus vite et puis après, bah, je trouve un travail. Et comme ça, au moins, c'est fini et on n'en parle plus.
14: Si je vous entends, j'ai l'impression que les études, c'est difficile. Si vous dites, en partant une année, j'aurai jamais le courage de revenir. En quoi est-ce que vous pourriez dire que votre vie, elle est pas, c'est pas juste tranquille?
13: Parce que faut avoir la motivation pour aller en cours, parce que suivre à distance, pour beaucoup, c'est assez compliqué de juste se motiver à regarder son ordinateur toute la journée. Certains d'entre nous doivent payer des loyers, payer des assurances. On ne peut pas juste être tranquille et se permettre de juste faire nos études. Beaucoup doivent travailler à côté pour payer la vie, en fait.
14: C'est votre cas ?
12: Oui. Personnellement, je dois travailler 2 jours par semaine pour financer mes études. Donc, il y a 1 jour de la semaine où je ne peux pas aller à l'Uni pour ça. C'est rattrapable à côté, mais c'est un rythme de vie assez lourd qu'on peut tenir pendant 3 ans, pendant 5 ans, le temps d'un bachelor, un master, mais pas plus longtemps, j'ai envie de dire. Donc, on a envie de finir ça le plus vite possible, effectivement.
15: Moi, j'ai un peu tranché avec la vie de tout le monde. Moi, je le vis très bien, mes études, dans le sens où j'ai aucun stress, je fais rien à part venir en cours, je révise jamais le soir, je j'ouvre rien. J'ai de la chance aussi d'avoir des parents derrière qui m'aident financièrement. Alors, ce qui va être compliqué, ça va être rentrer dans le monde professionnel plus tard. Ça va être une claque quand même, parce que bah, là, c'est quand même assez confortable, pour le coup.
13: C'est vrai que quotidiennement, c'est quand même des plannings assez chargés, entre les cours à regarder, à rattraper, à potentiellement réviser, même si je le fais pas vraiment. Et puis avec le travail qui prend aussi beaucoup d'énergie. Enfin, le quotidien d'étudiant, c'est pas tout léger, tout tranquille. C'est quand même quelque chose qui demande beaucoup de travail, d'investissement et puis d'énergie.
14: Ça vaut le coup à votre avis ? C'est quand même presque un sacrifice ou en tout cas un investissement, comme vous dites. Pourquoi vous le faites ?
12: Alors, en l'occurrence, j'ai travaillé avant de faire des études pendant 4 ans. Donc, je sais ce que c'est que d'avoir un salaire sans avoir de diplôme. Donc je sais ce que c'est que d'avoir la chance de pouvoir suivre une voie qui nous passionne, en fait. Donc c'est difficile, mais je trouve que ça en vaut la peine si le sujet de nos études nous intéresse vraiment. En fait.
14: Est-ce que vous avez peur de l'avenir ?
13: Oui, j'ai peur de ne pas trouver.

0: chers étudiants et chères étudiantes, je suis sûr que nous tenons un bon et un très bon fil. Fribourg est the place to grow. Le magazine économique PME a même récemment qualifié Fribourg d'Eldorado de la Suisse occidentale. Alors, je ne suis pas sûr si c'est vrai, mais il y a un bon nombre d'entreprises qui sont de véritables pépites. L'entreprise Rolex, marque de prestige, va s'implanter dans le canton de Fribourg, va créer plus de 2000 emplois dans ces prochaines années. Donc ça, c'est aussi un changement qui montre que le canton est en train de changer de ligue et de jouer dans la cour des grands. Et puis pour les étudiants et étudiants diplômés de toutes les facultés, il y a plein d'opportunités dans le canton de Fribourg. Si vous êtes étudiant diplômé de la faculté des sciences et de la médecine, bon nombre d'entreprises technologiques sont actives dans les sciences de la vie et le MedTech. Donc vous avez le choix. Danke für Ihre Aufmerksamkeit und alles Gute für dieses Career Forum. Danke.
1: Ici, c'est les stands.
2: Ouais.
1: Et puis, les étudiants, ils passent, ils s'arrêtent de stand en stand et ils posent des questions. Il y a combien d'entreprises, là ?
2: On a une vingtaine en tout cette année.
1: C'est une bonne pioche ?
2: C'est une très bonne pioche, ouais. On commence à être connus parce que c'est que la troisième édition.
1: Il y a d'autres universités qui font ça ?
2: Il y a sous différentes formes. Nous, on a investi pour avoir vraiment un gros carrière forum.
1: Vous êtes ici comme étudiant ?
3: Oui. Moi, j'ai une tessinoise, des Mindrisio.
1: Depuis combien de temps vous étudiez à Fribourg ?
3: C'est la cinquième année maintenant.
2: On a fait notre bachelor en management et maintenant notre master en management.
1: Et donc, vous arrivez au bout ?
2: Oui, gentiment, mais sûrement.
1: Comment vous percevez ce mois de juin avec cette fin des études ?
3: J'ai un peu... soit de la peur, quand même on ne connaît pas encore notre futur, mais quand même j'ai envie de commencer notre vie à travailler, à être vraiment des adultes, des vrais adultes propres.
1: Vous avez quel âge ?
3: Il va faire 26 dans 2 mois.
1: Vous êtes prête à faire des stages éventuellement non rémunérés ?
2: Je dirais oui, parce que ma mère m'a toujours dit que si je trouve un travail que j'aime, je ne travaillerai aucun jour de ma vie. Et du coup, s'il faut faire des concessions, c'est maintenant ou jamais, parce que c'est maintenant qu'on peut partir, qu'on peut travailler sans trop gagner d'argent pour plus tard pouvoir avoir un métier qui nous plaît vraiment.
1: Vous avez payé comment vos études ?
2: Personnellement, c'est mes parents qui me payent mes études.
1: Donc pour l'instant, vous ne gagnez pas du tout d'argent ?
2: Alors si, parce que je travaille à côté. J'ai un job étudiant, on dira 25% à peu près. Donc grâce à ça, je peux gagner de l'argent et je dirais que heureusement, parce que comme ça, je peux me payer quand même la nourriture. Enfin, mes parents me payent mes études, mais j'essaie quand même de pouvoir subvenir à mes autres besoins, on dira.
4: Bonjour. Bah, on aimerait bien connaître le principe de Galenica, si c'est possible.
5: Donc, vous n'avez jamais entendu parler du groupe, vous connaissez déjà un peu certaines entreprises. Donc en fait, Galenica, c'est le réseau principal de distribution de médicaments en Suisse. Donc on a différents groupes, on a la production de médicaments, la logistique pour le dispatch des médicaments, puis ensuite on a le réseau de pharmacie. Et puis je sais pas, vous êtes quoi comme filière d'études là ? Vous suivez quoi comme filière d'études ?
4: Alors je suis un master en sport, mais en santé et recherche.
5: Ok. Donc c'est vrai que chez Galenica, il y a plusieurs débouchés. On offre par exemple des trainee programmes où tu vas toucher à tout un peu, donc après les études. Donc ça, c'est intéressant aussi de regarder assez à l'avance parce que c'est quelque chose qui est assez prisé. Donc de s'inscrire déjà vers la fin de tes études, je crois que c'est limité à 1 ou 2 ans après que tu aies fini tes études ou plus tard.
4: Bon, merci alors, c'était bon. C'est pas facile hein, de savoir où on va. Du coup, de se retrouver dans le monde professionnel du jour au lendemain, c'est un petit stress quand même.
1: Vous travaillez à côté de vos études ?
4: Oui, bon, comme job étudiant, donc ça n'a rien à voir avec le domaine du sport. Je travaille dans le contrôle de chronomètre. On reçoit des montres et on les contrôle que tout fonctionne bien pour les différentes entreprises. Tout ça.
1: Combien d'heures par semaine ?
4: Environ 1 ou 2 week-ends par mois.
1: Et vous, vous travaillez ?
4: Oui, alors moi je suis entraîneur en tennis et puis aussi je donne des cours à des enfants dans des écoles de sport facultatif. Et puis cet été je serai garde-bain.
1: À la piscine ?
4: Ouais, à la piscine, c'est ça.
1: Vous n'avez pas peur du chômage ?
4: Je serais quand même déçue d'avoir fait 6 ans d'études pour me retrouver au chômage personnellement. Je pense que c'est pas non plus horrible.

0: À dire, il y a moyen de rebondir par rapport à faire plein de choses. Je connais pas mal de gens qui ont fait du chômage et qui vivent bien aussi comme ça et qui arrivent à rebondir autrement, quoi.
1: Ça va, niveau son?
2: Ah ouais, je pense.
1: C'est calme, mais ça
3: ouais. Céline Hiedel, votre poste, c'est quoi ici à l'Université de Fribourg?
4: Je suis co-responsable des services carrière. On est deux personnes à 40% pour accompagner les étudiants à trouver leur premier emploi après le bachelor, le master ou le doctorat.
3: Service carrière, c'est quelque chose qui existe depuis longtemps à l'université ou c'est des préoccupations un peu émergentes?
4: Il y a certains services carrière qui existent depuis très longtemps, mais le nôtre est neuf. Il s'est réellement fondé en 2009.
3: Il répond à quel besoin en fait?
4: Les étudiants, après avoir fait leurs études, ne sont pas toujours conscients de leur potentiel sur le marché du travail, c'est de leur apprendre à transformer ce qu'ils ont vécu à l'université, ce qu'ils ont vécu en dehors de l'université, pour trouver la meilleure place après leurs études.
3: Les gens qui viennent vous voir, ils sont accompagnés comment?
4: La plupart suivent beaucoup les workshops qu'on a. On a des workshops de base, comment rédiger mon CV actuellement, comment faire ma lettre de motivation, comment faire un entretien d'embauche, m'y préparer. On va faire après des simulations d'entretien d'embauche. Donc ça, c'est vraiment les trois de base. Un qui est devenu maintenant une base primordiale, c'est LinkedIn. Comment je fais mon profil? Comment je réseaute sur LinkedIn? C'est encore plus important maintenant.
3: On voit des chiffres qu'il y a de plus en plus de chômage chez les personnes diplômées. Ça sort d'où?
4: Effectivement, on voit que le temps de recherche d'emploi pour les masters et bachelors est plus long qu'avant. On passe de 6 mois de recherche à 8 mois, voire 1 an, l'accès au premier emploi dure plus longtemps.
3: Je me suis baladée de stand en stand. J'avais l'impression qu'il y avait pas mal de postes pour les gens qui ont fait des études en management, en gestion, en économie, voire en droit. Et puis les sciences humaines et les sciences sociales paraissaient moins demandées. C'est juste le hasard des 20 employeurs qui sont là ou c'est quand même une réalité?
4: Les sciences humaines, c'est quand même un domaine qui peut être assez particulier dans le sens où on peut avoir étudié l'histoire et aller dans tellement de domaines différents, donc je dirais qu'ils sont concernés finalement par tous les stands, parce qu'ils ont montré de par leur diplôme qu'ils savent apprendre, qu'ils savent s'intégrer, mais maintenant il faut qu'ils puissent donner une couleur à leur diplôme. Par contre, il y a quand même un petit bémol à ce que je dis, c'est-à-dire que les employeurs vont quand même être beaucoup plus prêts à employer quelqu'un qui a déjà travaillé dans des jobs étudiants avant. Ça, on le voit aussi dans les statistiques. C'est-à-dire, on va prendre nos lunettes pour montrer, OK, ce que j'en ai fait à l'Uni, c'est une première base d'expérience. Effectivement, j'ai appris à apprendre, mais pas que. Et puis, mes jobs pendant les études m'ont déjà permis de, et de, et de. Et puis, on va capitaliser là-dessus.
0: Bonjour. Vous êtes intéressé par un stage? Vous recherchez dans quoi comme domaine?
5: Franchement, maintenant, je conduis mes études en data analytics et economics, mais j'ai un parcours en bachelor en Italie, en business, en gestion d'entreprise. Donc, c'est ce que je cherchais, franchement, c'est un poste où je pourrais transformer des données un peu complexes dans des index utiles pour les entreprises. Ouais, c'est ça.
0: Moi, ça tombe très bien parce que là, je recrute un stage justement en business analytics à Genève, chez Richemont. Au siège et je recrute pour un stage de 6 mois à partir de juin. Est-ce que c'est quelque chose qui pourrait matcher?
5: Ça jouera bien, ouais, en fait.
0: Et bah, dans ces cas-là, moi, est-ce que vous avez un CV sur vous?
5: Un LinkedIn, un QR code.
0: Ouais.
3: C'est quoi ça?
5: C'est un QR code, elle va le scanner et puis elle va avoir directement accès sur mon profil et tout ce que c'est mon parcours de travail.
3: Sur LinkedIn?
5: Ouais, sur LinkedIn.
3: Ça remplace un CV?
5: Ben en fait, la plupart des données, la plupart des informations sont là. Donc, même pour éviter de gaspiller de papier, je pense que c'est plus pratique, c'est plus agréable.
0: Voilà, moi j'ai le nom et quand je vais rentrer cette semaine, je vais analyser son profil et je vais envoyer un message pour éventuellement faire un entretien d'une demi-heure pour voir si le poste pourrait matcher et puis s'il y a un intérêt commun.
3: Ça peut aller aussi vite que ça?
0: Ah bah oui, ça va très vite. Bah surtout pour les stages, parce que c'est vrai que les étudiants, en général, quand ils chassent un stage, ils postulent dans beaucoup d'endroits différents. Ce qui fait qu'il faut aller assez vite pour ne pas que les candidats soient déjà pris par d'autres stages. Il y a beaucoup de concurrence. Et voilà, même si on est une belle entreprise avec un beau portefeuille, on se doit quand même d'être réactif envers les étudiants qui postulent dans nos stages, d'être présent et d'être un bon interlocuteur pour tous les candidats.
6: Bienvenue à cette présentation de poste. On est content de vous voir aussi nombreux et nombreuses. Voilà, alors je commence par me présenter moi rapidement. Donc moi je m'appelle Mathias, j'ai fait bachelor et le master en management ici à l'Université de Fribourg. J'ai fait ensuite 6 mois en Allemagne pour perfectionner un petit peu mon allemand. Et puis donc j'ai commencé le programme trainee à la poste en octobre l'année dernière. Grosso modo, quand on finit les études, on a un peu 3 possibilités. C'est soit on va chercher un vrai job, soit on fait un stage, soit on fait un trainee ou graduate, ça dépend comment on l'appelle l'entreprise. Et c'est vrai que moi, en tout cas, de ce que je vois en étant dedans maintenant, j'ai l'impression que le trainee, c'est un peu le meilleur des deux mondes, parce qu'on a les responsabilités et les conditions d'un vrai travail.
7: 6 000 par mois, brut, ouais. 13 fois.
8: Ouais.
7: Donc c'est un salaire qui est dans la moyenne de ce qu'on gagne en sortant d'un master, hein, si vous allez chercher un job fixe.
6: Mais en même temps, on a la flexibilité, le coaching d'un stage. Ça permet d'avoir un pied dans l'entreprise déjà. Et puis un truc qu'on nous conseille tout le temps de faire, c'est de faire du networking en fait. C'est, comme tu as dit, ça paraît un peu... Mais en fait, c'est hyper important, c'est d'aller à la rencontre d'autres équipes. Tu te dis, ah mais prends une heure, montre-moi un peu ton travail, qu'est-ce que tu fais. Et puis ça ouvre en fait comme ça plein de possibilités.
9: Est-ce que vous pourriez donner plus de précisions sur le processus jusqu'au moment où vous êtes pris?
6: En gros, du coup, tu postules sur le portail avec ton CV. Il n'y a pas de lettre de motivation. Il faut juste répondre à quelques questions sur voilà, les envies, qu'est-ce que tu as construit dans ta vie. Enfin, j'en sais rien, un peu des choses comme ça. Deuxième étape, il y a un assessment en ligne. Donc là, c'est un peu, oui, quelques questions, un peu de logique. Enfin, voilà, c'est un petit peu ces trucs un peu standard RH. Et puis, la troisième étape, c'est un entretien sur place. On évalue vraiment la personnalité aussi. Enfin, voilà, c'est vraiment... Ben c'est tout. Puis après, ben, avec un peu de chance, vous avez une bonne nouvelle. Donc voilà, j'espère en revoir peut-être certains dans les couloirs du siège à Berne.
10: Bonne suite d'études à vous.
6: Et bon courage.
3: Toutes les trois, vous êtes en psycho, c'est ça?
11: Oui.
3: Si on remonte un tout petit peu dans le temps, il y a quelques années, vous passiez votre matu. Mm-hmm. Vous vous souvenez des rêves que vous aviez pour vous-même à ce moment-là?
11: Ouf. Oh, wow. Moi, je crois que j'étais déjà juste hyper fière d'aller à l'Uni. C'était déjà le big événement. J'étais vraiment super contente, je me souviens. Et je me souviens que l'été de ma matu, j'ai fait un stage dans l'entreprise où mon père travaille. Et c'était horrible. Et je me suis dit, mais ça va être ça après.
12: Moi, je crois que j'étais un petit peu justement dans le déni par rapport à ça. Je voyais aussi l'Uni comme un peu une période où je ne dois pas encore tout à fait y réfléchir. Et surtout que d'abord, j'ai fait un autre bachelor avant en histoire-géographie et j'étais vraiment lancée dedans. Je me disais, tu trouveras une solution plus tard de ce que tu veux faire comme métier.
3: Ça veut dire que quand vous êtes entrée en lettres, l'idée c'était je prolonge mes études, c'est la suite du collège ou du gymnase.
12: Ouais, totalement.
11: Après, je me demande si c'est pas les facultés qu'on choisit aussi. Par exemple, la faculté de SES, d'économie ici, je pense que dès le début, ils sont dans une démarche beaucoup plus professionnelle. Alors que nous, c'est pas qu'on cueille des fleurs, mais on est un peu... on voit des courants de pensée, on fait des recherches. On se dit, mais une fois qu'on va sortir de l'Uni, quel est le bagage applicable qu'on a? Moi, par exemple, j'ai commencé un stage... en octobre, dans les ressources humaines, ben, à part le fait que l'université, ça m'aide à construire un raisonnement de pensée, ben, c'est tout. J'ai tout découvert sur le terrain. Il n'y a quasiment rien de ce que j'avais vu en cours que j'applique aujourd'hui pendant mon stage. C'est un peu triste.
12: En fait, on commence la formation en psychologie et on ne dit pas qu'après le master, c'est pas terminé.
11: Même le masque.
13: C'est quoi le masque?
12: C'est le Master of Advanced Studies. Et donc, c'est notamment, par exemple, pour avoir la formation en psychothérapie et ensuite être remboursé par l'AMAL. Donc, c'est une formation après le master. Mais pour avoir un masque, il faut déjà avoir un emploi. Mais pour avoir un emploi, souvent, il faut avoir une promesse qu'on va être pris au masque. Mais c'est vraiment ce servicieux et c'est des formations qui coûtent environ 30 000 francs. Et en fait, le problème, c'est qu'avec la situation actuelle de la psychologie et du remboursement justement par les assurances maladie, tout le monde veut faire psychothérapeute. Du coup, c'est bouché, il y a des listes d'attente de 5-6 ans. C'est une angoisse et je me dis, mais faut avant que je trouve quelque chose, mais si je dois me mettre au chômage 1 ou 2 ans pour ensuite trouver un emploi, pour ensuite attendre un autre qui me permette le MAS, on s'en sort plus.
11: La plus grosse angoisse, on a eu un cours au semestre passé qui était très intéressant. C'était des intervenants de différents domaines de la psychologie qui venaient expliquer leur métier. Et ce qu'ils ont dit, dans la majorité des cas, c'est qu'en sortant de leurs études, ils se sont mis au chômage. Et là, moi, ça m'a coupé le souffle. Je me suis dit, mais c'est un truc de dingue. On fait 5 ans d'études et ils nous conseillaient même de nous mettre au chômage. Comme ça, on est référencé sur des listes où peut-être, potentiellement, on pourrait avoir un stage non rémunéré parce que, bien sûr, ça, je me suis dit, c'est dingue. Et après, ils nous ont même dit qu'il fallait pas hésiter à postuler à des offres d'emploi où il n'y avait pas forcément le mot psychologue. Mais on se bat pourquoi ?
12: Assistance sociale ou comme ça. Et donc, en fait, c'est un peu nous conseiller d'aller voler des métiers pour lesquels on n'est pas formé, en fait.
11: Si la majorité des personnes qui sont dans le monde professionnel nous disent « Vous inquiétez pas, 1 ou 2 ans de chômage. » Mais là, on ne dort pas le soir. Là, on se dit « Si un jour j'ai des enfants, s'ils me disent qu'ils veulent faire psycho, je réfléchirai à 2 fois si j'étais un. » Parce que faut s'accrocher. Hein.
3: Si vos parents vous soutiennent, est-ce qu'ils mettent un peu la pression pour que vous trouviez vite après votre master ?
11: Je pense qu'ils se font pas trop de soucis.
8: Et attention, si vous roulez actuellement sur l'autoroute, un véhicule roule en contresens sur l'autoroute A15 entre Brutisellen et Ouster, entre l'échangeur de Brutisellen et Egnau. Quelle que soit votre direction, rabattez-vous impérativement sur la voie de droite et ne dépassez sous aucun prétexte. Je répète, un véhicule roule actuellement à contresens sur l'autoroute A15 Brutisellen-Ouster, entre l'échangeur de Brutisellen et Egnau. Quelle que soit votre direction, rabattez-vous impérativement sur la voie de droite et ne dépassez sous aucun prétexte.
11: Génération qui veut pas travailler et que mais c'est je pense que ça nous porte préjudice un peu aussi tous ces trucs
13: vacarme.
11: Finalement, nous, si on veut gagner notre pain à la fin de la journée, quand même faut qu'on fasse un petit peu de business quoi et qu'on apprenne à se vendre aussi. Mais on nous apprend pas tellement à nous dire vous avez une valeur sur le marché du travail, faites la valoir.
14: (0) 58 134 134 0 pour réagir à ce reportage signé Laurence Di Félix. Peur de l'avenir, peur du chômage, partagez-vous les craintes des étudiantes et étudiants qu'on vient d'entendre? 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
2: Est-ce que vous êtes déjà demandé comment sont faits les murs de votre appartement, d'où viennent les vitres de votre bureau, le béton coulé dans les fondations de votre immeuble? Nous vivons et travaillons dans des espaces dont nous ne connaissons souvent pas les origines. Et pourtant, l'industrie de construction pèse près de 40% des gaz à effet de serre. Alors faut-il repolitiser notre rapport aux matériaux? Doit-on imaginer une autre manière de construire et d'habiter? Deux invités pour en parler ce matin dans Tribu, Armel Choplin et Philippe Simet. Bonjour à vous deux.
3: Bonjour.
4: Bonjour.
2: Alors Armel Choplin, vous êtes professeur au département de géographie et environnement à l'Université de Genève. Et Philippe Simet, vous êtes philosophe, enseignant-chercheur à l'EPIAS et la Haute École du Paysage, d'Ingénierie et d'Architecture de Genève. Vous êtes également à l'École d'Architecture Paris-Belleville et vous co-signez tous deux ce livre « Matériaux, un catalogue critique, construire le monde autrement ». C'est paru aux éditions La Découverte. Alors Armel Choplin, personne ne connaît plus rien aux matériaux de construction. Même les professionnels, ils ne savent plus comment et qu'est-ce qu'ils font avec le matériel de chantier. On peut aller jusque-là?
3: Je ne crois pas. En tout cas, nous, on est parti de l'individu, on va dire, lambda, de nous, de notre quotidien, du fait que, par exemple, quand il y a de grandes chaleurs comme ces jours-ci, on se rend compte qu'évidemment, on n'est pas forcément bien dans notre appartement parce que, voilà, il est mal aéré ou parce que les fenêtres laissent passer la chaleur ou ce genre de constat. Donc, en fait, on est parti du fait qu'on ne connaissait pas vraiment ce qui nous entourait d'un point de vue matériel et que cela avait des conséquences sur nos vies, sur nos corps, sur notre humeur, sur la manière dont on évolue tous les jours.
2: Mmh. Philippe Simet, vous me disiez que c'est une ignorance qui est presque méthodiquement organisée. On veut qu'on ne sache rien ou c'est nous qui ne sommes pas assez curieux?
4: Oh ben c'est les deux. On a tout intérêt à pas savoir parce que dès qu'on commence à tracer un peu l'origine, la provenance des matériaux, enfin des matières premières, on voit qu'elles viennent de plus en plus loin, que les conditions d'extraction, d'exploitation, de transport.
5: Et à signaler qu'il n'y a plus de danger lié au contresens annoncé précédemment sur l'autoroute A15 entre Brutisellen et Oosters, entre l'échangeur de Brutisellen et Haguenau, c'est dans le canton de Zurich.
4: Systémique pour rendre tout ça le plus abstrait possible, de telle sorte que on ne se figure pas l'impact de nos choix matériels.
2: Alors il y a un peu comme ça quelques matériaux qui reviennent très souvent dans la construction. Vous les listez dans votre ouvrage, Armel Choplin. Il y a notamment le ciment, le fer, le béton, le plastique et le verre. Pourquoi ces matériaux ils ont autant de succès?
3: Eh bien, en fait, on explique dans notre livre que ces matériaux sont devenus hégémoniques, dominants, c'est-à-dire que tout est fait aujourd'hui pour qu'on ne puisse pas construire autrement. Que ce soit à la fois quand nous allons individuellement acheter des matériaux, ce sont les plus évidents, ou bien quand on fait construire un bâtiment, en général, les architectes sont réticents à utiliser d'autres matériaux. Parce que, en fait, depuis 150 ans, toute l'industrie, mais aussi la manière dont on a conçu le monde de la construction, est standardisée avec ces matériaux qui sont devenus omniprésent. Et donc, on essaye, en fait, dans notre livre, de montrer comment on en est arrivé là. C'est-à-dire que c'est comme un contre-catalogue. On essaye non pas de montrer les caractéristiques techniques de ces matériaux, mais de dévoiler toute la filière et aussi un petit peu l'histoire de ces matériaux pour comprendre pourquoi ils sont là et on a l'impression qu'on ne peut pas faire autrement.
2: Mais quand même, Armel Choplin, est-ce que il n'y a pas aussi un aspect pratique? Si on prend le béton armé, c'est facile à utiliser. Est-ce qu'il n'y a pas aussi de ça qui fait que, dans le fond, lorsque des maîtres d'ouvrage doivent faire un chantier, ils disent, voilà, ça c'est pratique. Ou bien lorsque il y a des responsables, ils disent, on sait comment ça fonctionne. C'est le plastique, le béton, le fer, les vitres, c'est hyper facile à utiliser.
3: Oui, en fait, tout a été fait pour nous déconnecter de la matière et aussi pour que ce soit standardisé au point qu'on n'ait plus forcément les savoir-faire, les ouvriers qui savent comment construire en terre, par exemple. Et donc, tout a été un petit peu organisé, si vous voulez. En tout cas, le système capitaliste industrialisé, standardisé tel qu'il est conçu aujourd'hui, fait qu'il est beaucoup plus facile d'acheter un sac de ciment et de monter son mur avec des parpaings de béton que si on décide de le construire avec d'autres matériaux, ce qui est pourtant possible.
2: Et ces matériaux, après, allez-y.
4: Quand on regarde ces matériaux qui sont imposés, on voit que, vous voyez, par exemple, le ciment, c'est des poudres avec des granulats, du sable. Le minerai, c'est concassé. Toute la pétrochimie, c'est liquide. Donc, c'est toujours sur des logiques de mixte ou de fusion. Donc c'est des matières qui nous résistent pas en fait. Et moins elles nous résistent, plus on peut en faire ce qu'on veut, plus on peut intensifier le processus de production. Mmh. Et ce qui est difficile aujourd'hui, pour reprendre votre question de départ, c'est que on n'a pas envie de consacrer du temps et de l'effort à dialoguer avec les matières et les matériaux.
2: Et le problème aussi, c'est que certains de ces matériaux, ils viennent de très loin. Alors, le ciment peut être produit localement, mais par exemple, le fer, maintenant, c'est plutôt, en tout cas, tout ce qui est fer pour le béton armé, ça vient plutôt d'Inde, c'est juste?
3: En fait, ce qu'on a essayé de montrer dans notre livre, c'est de remonter ces filières pour que les gens aient conscience, en fait, que quand on achète un produit, c'est pas neutre. Parce que on va le produire à un tel endroit et que, en fait, on est vraiment dans des filières globalisées. L'acier, donc le fer à béton, hein, qui est l'acier qui permet d'avoir ces fers, est un excellent exemple puisqu'on a les sidérurgies qui ferment en Europe. Et puis, à l'inverse, on a l'Inde qui est devenue le leader mondial pour collecter de l'acier, pour le recycler sur place et pour aujourd'hui, ouvrir des usines d'acier, par exemple, un peu partout en Afrique. Alors aujourd'hui, le fer à béton, il peut être produit en Europe, mais très majoritairement, il est produit soit avec de l'acier qui a été recyclé en Inde ou encore en Chine, évidemment, puisque c'est là encore où il y a encore des grands hauts fourneaux.
2: Mmh. Et il y a ces matériaux, on les connaît relativement bien, disons, on les voit, en tout cas, le béton, on le voit assez bien à l'œuvre sur les chantiers en Suisse romande. Par contre, c'est des matériaux qu'on voit moins. Vous les appelez les matériaux vassalisés. Il y a, par exemple, la colle. Et la colle est très utilisée. En quoi elle peut poser problème?
4: En fait, la colle, vous allez la retrouver absolument partout. C'est un matériau qui est invisible, mais finalement omniprésent et essentiel parce que il a bouleversé les techniques d'assemblage. Avant, si vous prenez par exemple une fenêtre, il fallait assembler les montants de fenêtres entre eux et ça supposait des techniques assez avancé. Et grâce à ces colles industrielles, finalement, vous pouvez tout coller très rapidement. Et ce qu'on a essayé de souligner, c'est que finalement, ces colles industrielles, elles reposent sur la logique de l'irréversibilité. Une fois que vous avez collé, vous pouvez plus rien décoller. Alors, on peut trouver que c'est super et que c'est un gain d'efficacité. Mais en réalité, ça implique que vous ne pourrez plus rien démonter et plus rien réemployer. Dès que c'est collé, vous êtes obligé de le détruire, en fait. Mmh. Donc, s'il y a un carreau, par exemple, de céramique qui est cassé dans votre salle de bain, en général, il faut tout casser. Et ça, c'est super pour consommer davantage.
2: Et en plus, ces colles, parfois, elles peuvent aussi être problématiques pour la santé. On se rappelle qu'il y avait des colles à l'amiante, qu'on retrouve encore dans pas mal d'appartements ici en Suisse romande. Il y a d'autres exemples comme ça de ces matériaux comme ça qui sont un peu entre deux, qu'on connaît un petit peu moins. Il y a tout ce qui est carrelage, effectivement. Ça aussi, c'est lourd et c'est parfois compliqué à recycler.
3: Oui, le carrelage se recycle dans la mesure où, en fait, quand il est cassé, broyé, on peut le réutiliser la poudre. Ce qui est intéressant sur le carrelage, c'est que on se demande rarement, là, pour le coup, d'où il est produit. En général, avant, il était produit en Espagne et en Italie, dans la région notamment de Bologne, une ville qui s'appelle Sassuolo. Et en fait, ce qui est intéressant, c'est que c'est le lieu où est née la terracotta, la faïence, la ville, il y a la ville de Faenza qui a donné son nom à la faïence. Mais aujourd'hui, ce qui est intéressant, c'est que ces usines sont toujours là pour produire du carrelage, mais en fait la matière première n'est plus extraite localement, c'est-à-dire on ne prend plus de l'argile italienne, on va importer de l'argile d'Ukraine, de l'argile de Turquie et puis d'autres matières encore plus lointaines. Et en fait, aujourd'hui, on a des matériaux qui sont complètement déconnectés du territoire où même un savoir-faire est né. Et c'est ça qui nous a intéressé de remonter, ces filières.
2: Avec parfois des allers-retours assez invraisemblables pour telle ou telle étape de la production.
3: Oui, par exemple, bon, la céramique, c'est le carrelage, c'est intéressant, ou le marbre même, comme à Carrare, où parfois on extrait des blocs de marbre entiers à Carrare. Donc, c'est, faut imaginer, c'est, on est sur des blocs qui font 3 mètres sur 4 mètres sur 2 mètres, qui vont être extraits à Carrare, qui sont envoyés en Chine pour être découpés, parce que la découpe coûte moins cher en Chine plutôt qu'à Carrare, la main d'œuvre étant moins chère dans les entreprises chinoises. Et puis après, ça revient sous forme de plaque où on va faire un trou pour l'évier. Mais du coup, vous voyez, c'est passé par la Chine entre-temps, et on parle de pondéreux là, on parle de blocs de marbre qui circulent dans des containers.
2: Philippe Simet, vous le disiez tout à l'heure, si on revient sur ces premiers matériaux comme le ciment, le fer ou d'autres, ou le plastique, est-ce que le fait que ça soit très malléable comme ça, qu'on soit plus sur de la matière brute, c'est aussi pratique pour avoir des gens qui sont peut-être moins formés sur les chantiers?
4: Oui, c'est un des aspects importants de notre livre, qui consiste à montrer que finalement, si ces matériaux se sont imposés, c'est parce qu'ils reposent à la fois sur une nature bon marché. Voilà, on prend du granulat, des minerais de fer. Voilà, ça coûte pas cher, et du travail bon marché. Et cette matière, finalement, qui n'a presque plus d'altérité, qui ne nous résiste plus, elle ne nécessite plus des ouvrières ou des ouvriers qualifiés. Mais donc, il y a une dévaluation générale. Voilà, le choix du matériau, c'est aussi un choix de notre relation au travail.
2: Donc, un impact social, finalement, aussi sur les ouvriers, sur les chantiers, et un impact environnemental, c'est juste?
4: Oui, c'est exactement ça. C'est de garder ces deux dimensions en tête. Choisir un matériau, ben, quand on regarde tout son processus d'extraction, de transformation, de mise en œuvre, ça a un impact environnemental, mais ça a aussi des impacts sociaux qui sont majeurs et qui construisent ou qui déconstruisent des filières, en fait. Et nous, on a à cœur de montrer que dans l'éco-construction, il y a d'autres types de filières qui peuvent se recréer, qui sont intéressantes du point de vue environnemental, mais aussi très intéressantes et pertinentes du point de vue social.
2: Nous parlons des matériaux de construction. Ce matin, dans Tribu avec vous, Philippe Simet, et vous, Armel Choplin. On va justement s'intéresser à ces filières de ces matériaux que vous appelez récalcitrants, ces filières renouvelables. Ça sera juste après Julien Doré.

0: La fièvre, c'était Julien Doré. On vous retrouve Armelle Choplin et Philippe Simet. Nous parlons des matériaux de construction avec vous ce matin. Je l'ai dit en introduction, l'industrie de la construction, c'est environ 40% des gaz à effet de serre. Ça paraît énorme comme ça. Comment expliquer ce chiffre ?
1: Ben, c'est lié au fait que les matériaux qu'on utilise aujourd'hui, c'est les plus carbonés. C'est-à-dire que c'est ceux qui sont liés à des transformations industrielles lourdes. Donc entre l'extraction, la transformation, la mise en œuvre et puis souvent la destruction, parce que malheureusement, nos bâtiments... Ils n'ont pas une obsolescence programmée, ils sont faits pour durer, mais on les détruit parce qu'on considère qu'ils sont plus rentables. Donc quand on regarde voilà l'ensemble de ces facteurs, bah ça augmente finalement le coût énergétique et le coût carbone comme le coût des déchets.
0: Armelle Choplin, vous êtes penchée dans votre ouvrage aussi sur peut-être des solutions, des esquisses de solutions. Notamment, il y a un matériau qui est présent partout autour de nous et qui pourrait être usé, qui l'est parfois, c'est la terre. On peut vraiment construire avec de la terre, des bâtiments, des immeubles?
2: Oui, on peut construire avec la terre et Genève est un bon exemple. Donc, par exemple, si on prend le cas de Genève, la terre est le matériau le plus présent, le plus disponible dans le canton. Dès qu'on fait un trou, par exemple, pour le grand projet du Praille Acacia Vernet, on a extrait plusieurs milliers de mètres cubes de terre. Et c'est dommage parce que cette terre, elle est considérée comme un déchet. C'est-à-dire qu'on va aller l'envoyer, alors au mieux pour boucher des carrières voisines. Parfois même, elle va parcourir des dizaines de kilomètres en France voisine pour être, enfouie ailleurs. Et c'est dommage parce qu'on pourrait tout à fait construire en terre. Donc certains le font. On a des entreprises qui produisent ce qu'on appelle des briques en terre compressées, comprimées. Et on a quelques bâtiments remarquables à Genève qui montrent qu'on peut construire en terre, des écoles notamment, et qu'on peut très bien construire et qu'il y a un plus-value en plus en termes de confort thermique.
0: Mmh. C'est ça l'avantage. Alors c'est local, on aura compris qu'effectivement la terre est locale. Ça me faisait penser que lorsqu'ils ont construit le M2 à Lausanne, une partie des terres était enfouie dans le Léman aussi. Donc parfois on ne sait vraiment pas quoi faire et on le met dans le Léman. La terre, elle est locale, elle est thermiquement peut-être agréable. Elle a d'autres avantages. On peut démolir plus facilement la terre.
2: Oui, en général, on peut parfois réutiliser. C'est pareil pour des bâtiments en pierre qu'on a encore à Genève. Là, il y a quelques architectes qui construisent en pierre. On peut réutiliser, c'est-à-dire qu'on, si on colle pas ces pierres, on peut. C'est comme une carrière à ciel ouvert. On peut imaginer reprendre ces pierres pour construire de nouveaux bâtiments plus tard.
1: Ouais, et la terre, si elle n'est pas mélangée avec un liant, en fait, elle est réemployable à l'infini. Donc c'est un matériau qui est extrêmement intéressant et puis il se trouve que en Suisse romande il y a des filières qui sont très organisées autour de la terre et puis il y a des réflexions aussi sur des formes de petites industries autour de la terre comme il y a TerraBlock notamment.
0: Mais on a cette image peut-être de bâtiments en terre, notamment dans certains pays africains, en Pisée ou ailleurs. Mais c'est chaque fois des petits bâtiments. On sait qu'en ville, on construit de plus en plus, et à Genève aussi, en hauteur pour gagner de la place. On peut vraiment, construire un immeuble de 10 étages en terre?
2: Oui, on peut. Ça, c'est en tout cas, on peut au moins 5 étages, ça c'est sûr. Il y a des hôtels en Afrique qui sont en terre, qui sont tout à fait intéressants d'un point de vue architectural aussi et aussi esthétique, parce que souvent les gens veulent pas de maison en terre parce qu'ils disent que ça ressemble un petit peu à ce qu'on faisait à la campagne, que ça fait un peu broussard, vous voyez. Donc il y a une espèce d'imaginaire derrière. Mais justement, nous, dans notre livre, on essaye à la fois de repolitiser donc cette question des matériaux en disant, plus les citoyens montent en compétences, plus on va pouvoir justement savoir éviter de faire des erreurs. On pense très mauvais exemple qui est arrivé le tragique événement de Crans-Montana où le gérant a dit « Ah, j'ai acheté ça, je savais pas que c'était inflammable, la personne me l'avait pas dit. » Vous voyez, et on met une responsabilité sur d'autres personnes. Et en même temps, il y a aussi l'idée qu'on va repolitiser, mais aussi de nouveau poétiser notre monde. C'est-à-dire qu'on peut construire autrement, mais il faut qu'il y ait les imaginaires qui changent derrière. Il faut aussi qu'il y ait toute l'industrie de la construction qui soit prête à changer.
1: Mmh. Oui, pour poursuivre ce que dit Armelle, il y a une esthétique à trouver, une esthétique qui serait fédératrice. Vous voyez, à certains moments de notre histoire, je pense à Art and Craft au moment de la révolution industrielle et puis le Bauhaus, il y avait des grands défis sociaux et politiques. Et en fait, les architectes ont réussi à y répondre grâce à une esthétique qui était fédératrice. Donc nous, on est convaincus que pour ces matériaux biosourcés, il ne faut pas aller que du côté de la liste de leur performance. Et ils sont très performants, hein, mais il faut aussi proposer une esthétique qui crée un désir partagé et qui donne envie de connaître ces matériaux et puis d'habiter dans ce type de maison.
0: Mais qui doit s'emparer de cette question-là? Parce que c'est les pouvoirs publics qui, effectivement, mandatent beaucoup d'architectes. Est-ce que c'est les privés? Est-ce que ce sont les entreprises? On sait aussi que la Suisse est un peuple de locataires, donc qui n'a pas forcément de prise sur la construction de son propre logement. Qui doit s'emparer de ça?
2: Pour nous, c'est justement, il faut qu'il y ait un alignement des planètes. C'est-à-dire que plus les individus savent, plus il y a une montée en compétences et plus il y a aussi l'idée qu'on va réclamer, qu'on est en droit de vivre dans un logement qui est agréable. Et même si on est locataire, on a en droit de demander, enfin comme si c'était quelque chose qu'on pourrait avoir. Donc voilà, une montée en compétences citoyenne qui du coup a un impact aussi sur les politiques qui vont forcer en fait et changer par certaines normes des grands groupes à mettre en œuvre ce qu'ils savent déjà faire. Certains savent déjà faire et construire de façon moins polluante. Encore faut-il qu'ils y soient contraints. Donc vous voyez, c'est quand on passe un petit peu sur à la fois un côté personnel, mais pas que, c'est très politique, c'est ça qui est très important. C'est exactement comme pour les aliments. Plus on sait ce qu'on mange, plus on a envie de manger quelque chose qui est sain. Et donc plus les pouvoirs publics et les grands groupes sont obligés aussi de s'aligner.
1: Oui, c'est très important de soutenir les filières qui sont en cours de constitution pour travailler autrement. C'est-à-dire que si on les met toujours dans un coin en disant « Ah, vous êtes tellement alternatifs que finalement vous restez marginaux », ça peut pas se développer. Donc il suffit pas d'avoir, par exemple, des architectes qui soient formés à la construction terre, paille ou réemploi, si derrière il n'y a pas des entreprises qui savent faire, si derrière il n'y a pas des élus qui s'engagent. Les transformations vont être difficiles.
0: Est-ce qu'il y a aussi une question d'habitude? On est tellement habitué à avoir du neuf. Lorsqu'on prend un nouvel appartement, tout doit être neuf. En tout cas, pour certaines personnes. Certaines personnes aiment le vieux, mais est-ce qu'on a un peu trop un mindset, un état d'esprit tourné vers le neuf, le nouveau?
1: Oui, c'est exactement ça, un mindset. Et ce qui est intéressant, c'est que quand vous dézoomez, vous apercevez qu'en réalité, dans l'histoire des constructions humaines, on a toujours réemployé. Donc le réemploi, en réalité, c'est la norme, et la construction neuve, c'est l'exception. C'est une exception qui s'ouvre avec la révolution industrielle, qui culmine au moment de ce qu'on a appelé les 30 glorieuses, mais qui est déjà en train de se refermer écologiquement et socialement parlant. Donc on a un logiciel mental qui date du siècle dernier, de la fin du 19e siècle, alors qu'on vit dans un monde où ça n'est plus du tout possible. Et on est une exception, en fait. L'histoire des constructions humaines, toujours une histoire de réemploi, de réutilisation, de matériaux locaux, de matériaux biosourcés et géosourcés.
0: Alors, on peut, à vous lire, on voit qu'il y a seulement 1%, je crois, du secteur de la construction qui utilise ces matériaux biosourcés comme la terre, la paille. Il y a quand même peut-être quelques signes encourageants. On voit que l'architecte Francis Kerry, il a reçu le prix Pritzker, donc c'est vraiment le grand prix d'architecture au niveau mondial, et il travaille notamment avec la terre. Ça, c'est un signal positif, selon vous?
2: Oui, c'est un signal positif. C'est un signal qu'on est en train de changer aussi de perspective. Un autre signal très fort, ce sont nos étudiants dans les écoles d'architecture, d'urbanisme, qui veulent plus construire comme avant, qui voient des projets sortir de terre, tout bétonnés actuellement, mais qui des projets qui ont été votés il y a 20 ans, donc, mais qui se disent voilà, le temps n'est plus à ce genre de construction. On veut construire autrement. Donc il y a aussi une vraie demande et que ce soit à la fois individuel, collectif, politique, nos cantons, nos villes sont particulièrement pionnières. La ville de Genève, en tout cas, a fait d'énormes efforts justement pour essayer d'aller de l'avant sur ces termes de construction avec des matériaux bio et géosourcés. Donc on a bon espoir, et notre livre vient aussi de redonner de l'espoir en montrant que c'est possible de construire autrement. En tout cas, il faut absolument qu'on s'empare de cette question et non pas qu'on la laisse seulement aux experts.
0: Et les experts, est-ce que, le monde de la construction, comment ils voient votre livre, vos propositions?
1: Ah ben, on va voir, on va en débattre avec eux. En tout cas, il y a plein de gens qui sont mobilisés pour construire autrement aujourd'hui.
2: Hein. Et eux aussi.
0: Et eux aussi. Bah, tant mieux, on verra tout ça. En tout cas, merci beaucoup Armelle Choplin et Philippe Simet d'être venus nous voir ce matin. Vous êtes Armelle Choplin, professeur au département de géographie et environnement à l'Université de Genève. Et Philippe Simet, vous êtes philosophe, enseignant-chercheur à l'EPIA et aussi à l'École d'architecture de Paris-Belleville. Je rappelle le titre de votre ouvrage, Matériaux, un catalogue critique, construire le monde autrement. Et c'est publié aux éditions La Découverte. Bonne suite de journée à vous deux.
2: Merci beaucoup, bonne
1: Merci.
2: Journée.
1: Merci.
0: Et la technique ce matin, il y avait Thibaut Mécherou et Nicolas Bingli. Demain, nous nous interrogerons sur notre fascination pour les couchers de soleil. Ne mentez pas, je sais que vous êtes aussi fasciné par les couchers de soleil. Je vous souhaite à toutes et à tous une excellente suite de journée à l'écoute de RTS Première.
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0: 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Laurent Blanchard.
1: Israël étend ses opérations terrestres avec de nouvelles frappes dans le sud Liban. 31 personnes ont été tuées selon le ministère libanais de la Santé. Annonçant de futurs combats avec le Hezbollah, l'armée israélienne avait aussi appelé un peu plus tôt à l'évacuation d'une quarantaine de villages malgré le cessez-le-feu. Israël qui annonce aussi avoir visé le nouveau chef de la branche armée du Hamas dans la bande de Gaza. Difficile pour l'heure d'affirmer s'il a été tué. Les températures ont dépassé lundi les 30 degrés dans plusieurs pays européens et ils devraient encore grimper. C'est la première fois que la Suisse fait face à un épisode de canicule si tôt dans la saison, notamment dans le Tessin, mais sans battre de record pour l'instant. L'alerte pourrait passer à 1 degré 3 sur 4 en fin de semaine avant l'arrivée d'une perturbation dimanche. La température monte aussi à Genève où le collectif NoG7 poursuit le canton en justice. Il avait fixé un ultimatum à hier midi afin d'obtenir une décision formelle, notamment quant au tracé de la manifestation du 14 juin en opposition au G7 à Évian. Le collectif espère toujours obtenir la traversée du pont du Mont-Blanc, ce que lui refuse le canton en limitant le rassemblement à la rive droite. Les primes d'assurance maladie pourraient encore augmenter en novembre, plus 5% prévoit l'Office fédéral de la santé publique. Les hausses de coûts atteindraient déjà 3% depuis le début de l'année et tous les secteurs sont concernés. Roger Norman a pris place dans son siège de conseiller d'État. Hier matin, les députés du Grand Conseil vaudois ont accepté à l'unanimité l'élection du socialiste fin mars. Roger Norman, ex-conseiller national, a opté pour un serment laïque promettant de rester fidèle à la constitution fédérale et cantonale. Lausannois de 53 ans succède à sa camarade socialiste Rebecca Ruiz qui avait annoncé sa démission en novembre dernier à la tête du département de la santé et de l'action sociale. Il devra relever le défi, entre autres, du plan d'économie de 100 millions de francs au CHUV. La Suisse a battu la Finlande, non sans difficulté, hier soir, 4-2. Les hommes de Yann Cadieux joueront la Suède en quart de finale. Ce sera jeudi à 20h20 et à suivre sur RTS2. Le Canada affrontera, lui, les États-Unis et c'est aussi à suivre sur RTS2. Il n'y aura pas 5 Suissesses au deuxième tour, plus de Suissesses au second tour de Roland-Garros. Simone Walter s'est inclinée hier dès son entrée en lice devant la Tchèque Katerina Siennakova en 2-7. Et puis la Chaux-de-Fonds, capitale culturelle 2027, lève le voile sur un plan de sa programmation. Plus de 300 événements, 12 mois de festivités déployés en thématique. Entre 60 et 70 projets sont portés par des acteurs et actrices ou collectifs locaux. Cette première édition servira aussi de référence à la prochaine ville qui sera désignée dans quelques semaines. Le ciel se dégage cette nuit, ce sera encore une journée ensoleillée et très chaude ce mardi. Des cumulus l'après-midi, suivis localement d'averses essentiellement en montagne. Orages possibles aux heures les plus chaudes, les températures en pleine entre 15 et 30 degrés jusqu'à 33 en Valais.
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4: Soyez les bienvenus dans cette drôle d'époque, le plaisir de vous retrouver. Derrière la vitre opèrent Renaud Musier et Sophia Muller de concert. Ils sont avec nous jusqu'à 17h. Cette émission est réalisée en direct comme il se doit. Salut Mélanie.
5: Salut Simon.
4: C'est beau une ville la nuit, surtout lorsqu'elle est animée, pourrions-nous ajouter. Notre invité mérite sans aucun doute le titre de roi des nuits lausannoises, lui qui à travers ses établissements a réveillé une ville qui s'était quelque peu endormie il y a une trentaine d'années. Bonjour Thierry Wegmüller.
5: Mais bonjour, je découvre avec joie les nouveaux locaux après 30 ans passés à la Sala pour ma part.
4: C'est vrai que vous êtes lausannois de cœur et de souche et mais nous étions jusqu'il y a peu effectivement dans les studios de RTS Première sur les Hauts de Lausanne à la Sala. Nous avons déménagé au bord du lac sur le campus de l'EPFL et donc vous avez découvert avec nous en arrivant. Comment trouvez-vous l'endroit ?
5: Très bien. Ouais, bien, oui, sympa.
4: Ça vous va ?
5: On parque plus facilement, c'est bien.
4: Ah oui, on peut venir en transport public
5: exact,
4: aussi, c'est pas
5: plus.
4: Mal.
6: Ouais. Et les portes seront ouvertes d'ailleurs ce week-end.
4: Absolument.
6: Vous voulez venir voir.
4: Portes ouvertes 30 et 31
5: mai. C'est déjà bien animé.
4: Oui, c'est déjà. Ouais. On sent que l'effervescence est en train de monter.
6: Ah là, ça bouillonne, ouais.
4: Donc venez toutes et tous nous voir sur le campus EPFL RTS ce week-end.
6: Oui.
4: Il y aura des émissions, il y aura à boire et à manger, j'imagine.
6: Vous pouvez voir les gens qui parlent à la radio en vrai.
4: Ah oui, c'est vrai.
6: Peut-être même les toucher.
4: Non, pas trop quand même. Pas tout de suite. Roi des nuits et lausannoise, comme je le disais. Et tel qu'un journal de la place vous avez désigné il y a quelques années avec votre sœur Jasmina et votre frère Gilles, vous êtes, c'est vrai, des figures incontournables du lieu. Vous êtes fait connaître en acquérant d'abord le Bleu Lézard il y a presque 35 ans. Il y a eu le Java, le Culte et le D-Club après. Vous êtes engagé également dans la politique culturelle en vous battant notamment pour la suppression de la taxe sur le divertissement à Lausanne. Et ça, c'est très important.
5: J'avais oublié.
4: Oui, pas nous.
6: On va vous rappeler plein de trucs pendant cette émission.
4: C'est pas nous.
5: Je découvre.
4: Vous êtes là pour qu'on vous rappelle votre propre vie. Vous êtes engagé aussi pour l'amélioration des conditions d'exploitation des établissements publics. Roi de la nuit, mais couche tôt et lève tôt, c'est vrai. Mélanie disait tout à l'heure que vous vous levez tous les matins à 5 heures.
5: Alors le matin c'est juste, couche tôt le soir c'est juste. Bon les week-ends je fais quand même un peu plus tard. Ah, dimanche soir, je suis quand même rentré, c'était un record absolu à 1h30 du matin.
6: Mais vous faites jamais, pratiquement jamais la fermeture de vos lieux.
5: J'ai fait trois fois la fermeture de ma vie, trois fois pour le même DJ qui est Laurent Garnier, que j'admire, que j'adore. Et là, je reste vraiment jusqu'à la dernière seconde.
4: Je comprends que vous soyez resté pour Laurent Garnier, ouais.
5: Mais c'est pas que j'aime pas les autres, c'est que simplement, à un moment donné, c'est un rythme, voilà, qui est quelque chose qu'on peut pas concilier avec une vie familiale. Enfin, ça provoque, de toute façon, d'autres problématiques que de se coucher à 6-7 heures du matin, évidemment.
4: Pour durer, il faut avoir une vie saine.
5: Moi, je pense, ouais. Et psychologique et physique, oui, absolument.
4: Oui, mais ça vous intéresserait pas de savoir ce qui se passe dans vos clubs à 4 heures du matin, savoir si les gens se comportent
5: bien.
4: Mais moi,
5: je suis comme un peu Louis de Funès dans Le Grand Restaurant.
4: Oui. Oh là
5: quand
4: là.
5: Il rentre avec son petit calepin, je peux rentrer.
4: Il est déguisé en femme d'ailleurs avec son petit calepin.
5: Absolument. Ouais. C'est quoi, c'est Monsieur Septime, je crois.
4: Monsieur Septime.
5: Exact. Et je vois en 2 secondes si ça joue ou si ça joue pas sur plein de petits détails. Et puis il faut pas forcément. Et ce qui est assez marrant, c'est que évidemment mon équipe sait que je suis là et puis j'ai entendu dernièrement qu'il disait « Ah, c'est bon, Levesque, il est parti du club.
6: »
5: Donc
6: Levesque.
5: C'est bon, on peut respirer.
4: Quand le chat est loin, les souris dansent.
5: Non, je pense que ça fonctionne. Voilà, il faut surtout... c'est un travail de groupe. Je veux dire, on ne peut pas imaginer que ça travaille qu'avec une seule personne, avec une excellente personnalité. Ça n'a rien à voir. Si je n'avais pas les autres personnes sur le terrain qui programment, qui gèrent sur place, ça ne fonctionnerait tout simplement pas. Donc, c'est pas une bonne chose d'être indispensable, en fait.
4: Non. Ah, ben justement, parce que j'allais vous poser la question, vous êtes là depuis, dans la place, depuis plus de 30 ans, alors outre une vie saine, j'allais vous demander quel est le secret de votre longévité, de votre passion qui ne s'est pas émoussée, c'est les autres ?
5: Oui, alors déjà pour commencer avec ma sœur Yasmina et mon frère Gilles, je pense que vraiment c'est un travail qu'on a fait depuis 30 ans ensemble, alors même si souvent j'appellerais plus, parce que peut-être que je suis beaucoup plus, je sais pas moi, égocentrique, j'en sais rien, mais toujours est-il que c'est un travail qu'on a fait ensemble, et puis durer, c'est se remettre je pense en question, moi le travail par exemple dans un club j'ai toujours mis en parallèle avec une table de mixage, où on est constamment en train de travailler sur un équilibre de volume, de boutons, d'aigus, de basses, on est toujours en train de se remettre en question, c'est quand ça marche bien qu'il faut se poser encore plus de questions que quand ça va mal.
6: Et puis, j'imagine, quand on est patron de club, pas d'alcool quand on sort ?
5: Alors, moi, je suis très rosé. Alors, oui, on peut dire que c'est pas tout à fait de l'alcool, mais quand même.
4: En tout cas, c'est
5: alors,
4: pas
5: je
4: du
5: bois
4: vin.
5: Du rosé, je bois pas d'alcool fort depuis très très longtemps. Bah, évidemment, je dose, parce qu'évidemment, ce serait un petit peu difficile d'abuser en permanence. Et puis, je pense qu'il faut avoir l'esprit clair, puis il faut donner l'exemple aussi.
4: Oui, à vos enfants notamment.
5: À mes enfants, qui étaient d'ailleurs de très fidèles clients. Mais là, j'arrive à un stade de ma vie où en fait, la clientèle actuelle, elle est plus jeune que mes propres enfants. Alors c'est vrai que ça fait réfléchir à un moment donné.
4: Ben justement, j'ai posé ça, mais c'est très factuel. Lausanne, et pour l'avoir vécu dans ma chair et dans mon adolescence, c'est du vécu. Lausanne était une ville endormie.
5: C'est vrai.
4: À l'époque, il y a 35-40 ans, quand on était ado, vous l'avez réveillé, vous, avec votre frère et votre sœur et vos idées de génie. Et aujourd'hui, comment décrire Lausanne? Est-ce que c'est encore une ville festive ou est-ce que les comportements ont changé?
5: Ouais, c'est clair que quand on imagine 1982, le début de la Dolce Vita, le cabaret Orwell, il n'y avait strictement rien du tout. Et c'était assez marrant parce que le couscous, qui est le restaurant familial...
4: Hein, oui, on reviendra sur cette histoire.
5: Hein. Ma sœur et ma mère et mon père ont ouvert, notre mère et notre père. C'était en fait le seul endroit où il y avait des jeunes qui pouvaient finalement boire un verre après 22 heures parce que c'était quasiment... ça se faisait pas. Et il est vrai qu'on l'a vécu vraiment de plein fouet. Moi, quand j'avais 16-17 ans, il n'y avait strictement rien à faire. Donc c'était vraiment la galère. Et puis je pense que oui, ça m'a peut-être conditionné aussi pour se dire bah tiens, pourquoi ne pas faire un jour quelque chose, même si je suis parti dans des directions totalement différentes pendant pas mal d'années. Et le hasard a fait que je suis revenu sur Lausanne. Mon frère a eu l'idée de reprendre le Bleu Lézard avec ma sœur. Et puis on est parti comme ça, en se disant bah on essaye. Et puis on n'a jamais eu tellement de plans et

0: totalement différente.
1: Vous n'êtes pas businessman.
0: Non, moi je me considère vraiment comme un entrepreneur. Et on a pris d'ailleurs des belles claques dans notre histoire. Et puis c'est comme ça aussi qu'on apprend à gérer. Et puis voilà, maintenant c'est essentiellement, je pense que c'est du travail.
1: Et aujourd'hui, avant donc, tout. Alors la photographie de Lausanne en 2026, quand vous regardez en arrière. Évidemment, on a 40 ans de plus, donc ce sont plutôt nos enfants ou les gens entre deux qui fréquentent le plus majoritairement les clubs et les bars. Mais est-ce qu'on fait la fête à Lausanne en 2026 comme on la faisait dans les années 90, 2005, 2010? Il y a le Covid, évidemment, qui est passé par là, on en reparlera. Que dire de nos comportements ici?
0: Alors, c'est intéressant parce que effectivement, on a eu cette période de Covid et on s'est dit ça y est, c'est fini, etc. Puis il s'est trouvé que pour la plupart de mes collègues, la première, la deuxième année après à la fin du Covid a été des années très très festives. On sentait que les gens avaient vraiment besoin. D'ailleurs, la première image que j'ai eue d'un client qui est revenu au Déclub, il s'est agenouillé, il a embrassé le sol et il est rentré au Déclub. Je trouvais ça absolument incroyable. Et c'était assez beau. Mais je pense que les gens veulent toujours faire la fête. Maintenant, les jeunes le font peut-être d'une manière un peu différente et c'est là où il faut être très attentif et puis aussi s'adapter. On sait qu'il y a beaucoup d'articles hein, de nos confrères sur Salmanic en France, etc. On parle de la baisse des clubs, du nombre de clubs qui baissent. Je pense que c'est simplement parce que ces modèles doivent s'adapter. Nous, on a toujours essayé de diversifier au maximum plus qu'un club. On a toujours voulu être un music club. D'ailleurs, là, quand on a repris le D, à la base, c'était pas du tout pour en faire un club, c'était pour en faire une salle de concert. En fait, c'est parti de quelque chose qui s'est pas passé comme on l'avait pensé et au grand désespoir on a dû se retrouver à gérer un club, c'était pas du tout prévu, on voulait vraiment faire une salle de concert qui était en fait la suite du Bleu Lézard, la cave du Bleu et la salle Métropole où on gérait la partie bar et puis bon on a dû apprendre et ça a pris quand même quelques années, c'était pas simple.
2: Mais les jeunes, alors, ils font comment la fête aujourd'hui différemment?
0: Alors, ce qui est intéressant, c'est qu'il y a pas mal, d'ailleurs, il y a un très joli festival avec le collectif 52 au Mont-sur-Lausanne, là, qui s'est très, très bien déroulé la semaine passée. Je pense que ce qu'ils veulent, c'est une certaine authenticité et dans les relations et dans le fonctionnement. Et c'est ça qui est pas évident à mettre sur pied. Et puis, il faut faire la grande différence aussi entre musique électronique et la culture hip-hop. C'est pas la même clientèle, c'est pas les mêmes comportements. Nous, on essaye aussi de diversifier avec des spectacles d'humour avant que, la RTNS nous les rapatrie ici, à notre grand regret.
1: Alors là, vous faites allusion.
0: Je fais un petit peu allusion à mon grand désespoir, le private joke.
1: Couleur 3 Comedy Club qui avait lieu chez vous aussi et qui maintenant était rapatrié dans les lieux de la RTS, dans ces nouveaux locaux.
0: C'était très bien. Mais pour dire que oui, les comportements changent, la consommation, le rapport à l'alcool.
2: Le bar, c'est plus ça.
0: Mais d'un autre côté, voilà, enfin, il y a peut-être moins de consommation d'alcool, mais il y a quand même d'autres types de boissons qu'on peut développer, des mocktails, des choses.
2: C'est ce que j'allais vous demander. Est-ce qu'ils boivent moins ou est-ce qu'ils boivent différemment?
0: Ça dépend le type de
2: clientèle. Sans acheter de boisson au bar, mais plutôt
0: en buvant. Ça dépend le type de clientèle. Je crois que vraiment, on est dans ça va vraiment dépendre des soirées.
1: Les publics se mélangent pas, c'est ce que vous nous dites, aussi.
0: Ils se mélangent de plus en plus dans les musiques. Avant, c'était vraiment quand on a commencé à faire du hip-hop à Lausanne. Je crois qu'on était vraiment les premiers quand on a fait Cut Killer, DJ Premier. On a fait venir IAM. Ça, le grand bras de combat en imaginant que IAM allait jouer à Lausanne. Donc, c'est vrai que les gens nous ont beaucoup critiqués en disant non, mais quand on fait de la musique électronique, on fait pas autre chose, etc. Puis au final, je pense qu'on le voit aussi dans les festivals, petits et grands, la musique c'est totalement démocratisé, c'est quand même le hip-hop qui vend le mieux et le R&B. Et donc tous les clubs qui ne juraient aussi que par les musiques électroniques sont aussi mis à changer de programmation. Mais ceux qui sont restés uniquement sur le mode de musique électronique, alors eux prennent peut-être, oui, un peu plus de plein fouet la baisse de consommation, la baisse de fréquentation.
1: Ça, c'est clair que les chiffres sont évidents. La baisse d'alcool est quasiment partout. Hein. On en parlait d'ailleurs encore avec un vigneron qu'on recevait il y a quelques semaines. Thierry Wegmüller, c'est une question quotidienne et rituelle. C'est comment allez-vous dans cette drôle d'époque? Vous pouvez répondre ce que vous voulez. Il y a un instant, vous avez dit mon métier, je l'adore, mais c'est du travail, quoi.
0: Non, moi j'adore. Si je devais faire une échelle de 1 sur 10 en termes de satisfaction, je pensais être à 9,5, quoi. Enfin, je suis hyper heureux. Enfin,
1: c'est du travail, mais bien, quoi.
0: Ouais, moi j'aime ce que je fais. Je veux dire, il n'y a pas un jour où je suis pas heureux de travailler, de réfléchir. On sait qu'on travaille. Bon, il faut dire qu'aussi avec le temps, on sait qu'on a une série de problèmes à régler par jour. Hein. Ça, c'est la pile de gauche. Et puis, du moment qu'on l'a admis et qu'on sait que voilà, c'est une chose par laquelle on doit passer, le but pour moi, c'est vraiment le bonheur que j'ai, c'est de faire en sorte que les gens puissent se rencontrer, passer un moment. Quand des gens me disent, écoute, grâce à toi, j'ai connu ma femme, grâce à toi, j'ai vécu ci et ça, j'étais

0: pas bien, on a passé une bonne soirée. Et surtout de voir les gens, quand vous avez quasi un millier de personnes qui dansent sur la même musique, qui ont l'air heureux, etc., c'est du bonheur, c'est que du bonheur.
1: Quel est le problème que vous avez dû régler ce matin?
0: Ce matin, c'est un problème juridique. C'est souvent des problèmes juridiques. Je pense qu'on a dans notre métier, je pense que la sécurité est vraiment le point le plus difficile. Il faut quand même savoir qu'on a en une année environ 200 000 personnes qui viennent au Déclame.
2: Et puis il y a eu Grand Montana en début d'année.
0: Grand Montana, etc. Mais c'est vraiment, voilà, c'est comment gérer les personnes qui n'étaient pas contentes d'avoir pas pu rentrer pour X raisons, qui ne sont pas comportées comme ils devaient, à qui on a dû dire à un moment donné, non, c'est bon, ça suffit. Donc ça, c'est des choses où on voit aussi qu'à l'époque, on appelait ça les videurs, c'était tu te comportes pas correctement, c'est dehors. Maintenant, c'est devenu très différent.
2: Ça va jusqu'au coup de poing.
0: Alors non, ouais. Alors à l'époque, je me rappelle, moi j'ai dû virer toute ma première équipe de sécurité parce qu'elle était hyper agressive, c'était insupportable. Et donc on est parti vraiment sur la notion d'agent d'accueil et de sécurité, puis de leur dire mais avant tout, vous accueillez le client, il n'est pas là pour être sorti, il est là pour rester le plus longtemps possible. Donc ça veut dire que
1: mais il y en a de plus en plus. Hein, vous avez plus de personnes qui s'occupent de sécurité
0: alors,
1: maintenant.
0: Absolument. Alors si je prends l'évolution sociétale, bon ça va aussi dépendre du style de musique. Pour une soirée avec la même capacité, il y a peut-être une dizaine d'années. On était à 8-10 agents, maintenant je peux être jusqu'à 20-25.
2: Mais ça veut dire que les gens se comportent de moins en moins bien, la clientèle se comporte moins bien qu'avant?
0: C'est sur certains types de soirées, c'est plus difficile. C'est plus difficile.
2: Ça veut dire quoi? Violence verbale, violence physique?
0: Oui.
2: Ça, vous le constatez?
0: Ça, je constate, ouais.
1: Moins d'alcool, plus de violence.
0: L'alcool devrait justement faire baisser la violence. Ouais. Et puis, je pense que, en principe, c'est ce à quoi on devrait assister. Alors, c'est assez marrant parce qu'on fait des soirées. On a testé une soirée qui s'appelle la Clean Party, qui est une journée soirée en musique art tech. Hein, donc, c'est pas de la musique douce et des slow ou quoi que ce soit. C'est de la art tech et il y a pas d'alcool. On part vraiment dans l'idée qu'on change le rapport à l'alcool, on change le rapport homme-femme, les interactions qu'il peut y avoir, le gars lourd à 2h du matin qui vient aborder, etc. Enfin,
1: d'ailleurs, vous avez des soirées réservées aux femmes aussi.
0: Oui, qui cartonnent. J'ai même pas le droit d'y assister moi-même, d'ailleurs.
2: Non.
0: Interdit mon club.
2: Attendez.
0: C'est vrai, d'ailleurs. La prochaine, elle est ce samedi, sauf erreur.
2: Il faut respecter les consignes que vous vous fixez à vous-même.
0: Ouais. Ouais.
2: Mais revenons donc aux gens, à ces soirées art tech, donc il n'y a pas d'alcool et tout se passe bien?
0: Alors oui, c'est une autre manière d'aborder la fête. Alors évidemment, quand vous buvez de l'alcool, vous êtes aussi dans un état quand vous... Moi, je compare toujours la nuit à une espèce de zone grise. Alors on n'est pas ni dans le noir ni dans le blanc, on est vraiment dans le gris, où à un moment donné, on va basculer... souvent du bon côté, parce que les vrais problèmes, il y en a peut-être 5% sur 95% de gens qui passent une bonne soirée. Et c'est là où les choses peuvent bien se passer, les gens peuvent s'amuser, passer un bon moment, ou alors ça dérape parce que il y a un peu d'alcool en trop, etc. Et très souvent, quand on voit ces gens très agressifs le soir, avec qui on doit régler les problèmes la semaine suivante, il y a une espèce de personne totalement différente en face de vous, qui n'a rien à voir avec celle que vous avez croisée, et on se dit, il y a quand même des choses où... L'important, c'est que je pense que là où on a un travail à faire, c'est sur l'éducation, la manière dont se comportent peut-être certaines personnes en club et faire un travail là-dessus. D'ailleurs, c'est ma charte, La Belle Nuit, qui est une autre casquette que j'ai qui essaie de travailler là-dessus.
2: Et maintenant, c'est évident. Oui, c'est pas évident.
0: Non, c'est pas évident.
2: Et maintenant, on parle plus de videurs, mais d'agents de sécurité. Ouais, mais les agents de sécurité, vis-à-vis de ces gens violents, il y en a de plus en plus. Comment ils se comportent? Est-ce que là aussi, on a développé de nouvelles stratégies en la matière pour désamorcer les choses?
0: Oui, la formation. Donc, on travaille pas mal sur la formation. Il faut savoir qu'on fait partie du concordat intercantonal des agents de sécurité. On a une obligation de 4 heures de formation. En réalité, on en fait beaucoup plus.
2: 4 heures par
0: année.
2: Par année.
0: Même tous les 2 ans, d'ailleurs. Mais nous, on en fait 8 heures par année et on travaille vraiment comment essayer de désamorcer une situation, comment parler, quelle posture adopter, etc., etc. C'est aussi dans le mélange des agents de sécurité que vous faites entre celui qui est peut-être plus imposant et celui qui va être qui va peut-être aborder les choses d'une manière très différente. C'est aussi très important d'avoir des femmes. C'est pas évident de les avoir dans la sécurité, mais elles arrivent beaucoup à désamorcer et c'est la formation. Parce qu'il faut imaginer que, évidemment, une équipe de sécurité, c'est des nationalités différentes, des vécus différents, des origines différentes, et il faut essayer de concilier tout ça pour qu'on arrive tous à la fin de la soirée en se disant, tout s'est bien passé, c'est bon, on attend la prochaine.
2: Le patron, des fois, il doit porter la voix un peu plus haut, il intervient. Moi je vois, j'ai l'image du patron de club dans le sud de la France qui vire les importuns à coups de savate. Ça vous est déjà arrivé?
0: Ça, c'est quoi? C'est des films des années 60?
2: Ça, c'est pas Louis de Funès, mais c'est...
1: C'est
2: le parrain, ça. Oui, c'est le parrain, oui.
0: Ouais, le parrain, ouais. Non, je pense que... J'ai assisté à des scènes comme ça dans le sud de la France justement, mais non, je crois qu'il faut, oui, je reviens toujours à la même chose. On est, les clients viennent et payent finalement les gens qui travaillent, enfin tous les employés. Enfin, il faut quand même que la personne soit contente et passer une bonne soirée. C'est vraiment l'objectif pour nous. C'est vraiment que les choses se passent bien. Et je crois avoir licencié un nombre de personnes pour des questions justement de problématiques comportementales assez impressionnant, hein, au fil des 30 dernières années. Donc, pour dire que pour nous, c'est la problématique principale, c'est arriver à avoir une bonne équipe.
1: Donc, envoyer un barman ou une barmaid ou un agent de sécurité qui se comporte pas.
2: Virer.
0: Pas
1: de manière
0: tout de suite.
1: Adéquate.
0: Non, alors non, mais on est assez radical. Ouais, c'est un avertissement et puis deuxième, si ça joue pas, ça va assez vite. Ouais. Mais ça, ils le savent parce que on peut pas se permettre, surtout dans des périodes où en plus on parle vraiment de baisse potentielle de fréquentation, on peut pas se permettre de négliger ces points-là.
2: Ben oui.
0: Même s'il y aura toujours des plaintes, même si on doit toujours gérer des problématiques, mais encore une fois, 95% des gens qui viennent, bah, sont contents. Et c'est une bonne chose.
2: Le client est roi et bien traité. Merci d'être avec nous, Thierry Van
0: Muller. Avec plaisir.
2: 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Dans un instant, ce sera le portrait. Et il y a des choses à dire, hein, sur votre parcours.
0: Ça,
2: il est vachement riche.
0: Non.
2: Vous serez bien traité.
1: Pas facile de résumer.
2: Le client, c'est vous et nous sommes des hôteliers plutôt courtois, a priori.
0: C'est pour ça que je suis venu.
2: François and the Atlas Mountain, featuring Clara Luciani. Rappelle-toi.

0: François and the Atlas Mountains et Clara Luciani. Vous les avez eus dans vos locaux, au D ou ailleurs, Thierry Wegmüller?
1: Non, j'en ai eu plein, où j'étais très heureux de les accueillir.
0: Mais pas ces
1: deux-là.
0: Des
1: Catherine Ringer, Juliette Tendelix, des Bertignac et tout ça, des Charlie Winston, mais on n'a pas eu, je ne les ai pas eu.
0: Pas encore.
1: Ouais.
0: Vous êtes né dans les années 60, vous décrivez vous-même comme à moitié allemand, 25% suisse et 25% tunisien. Oui. Déjà rien qu'en disant ça comme ça, c'est une matière à portrait. Hein. Donc on va y aller, c'est réalisé avec la collaboration expert de Renaud Musy, nous sommes en direct.
2: Et Sophia Müller.
0: Et Sophia Müller, bien sûr. Ah oui, c'est elle qui est là.
2: Ça y est, Thierry tient enfin entre ses mains les clés de cette salle de concert dont il a tant rêvé. Il est debout devant la porte et regarde la place centrale en contrebas. La nuit est tombée sur l'automne lausannois et Thierry sent son cœur se gonfler de gratitude. Il se tourne vers la porte et glisse la clé dans la serrure. Un grincement métallique et il sent l'odeur de la nuit s'exhaler de l'intérieur. Un mélange de bière froide, de moquette humide et de rhum arrangé. Il entre dans le couloir qui mène à la salle principale, dépasse le vestiaire sur la droite. Il visualise déjà les changements qu'il va apporter à ce lieu dont il ne changera pas le nom. Le Dick Club, avec un point d'exclamation, parce que quand même, qu'est-ce qu'il est beau ce lieu où la danse, la fête et la musique sont reines. Alors qu'il arrive dans la salle au plafond si haut qu'on dirait le ciel, Thierry pense à une autre reine, Farah. Pas celle du chat en Iran, mais une comédienne au brushing historique qui était accrochée sur le mur de sa chambre d'adolescent. Tom Ford aurait apprécié, lui qui avait le même poster sur le mur de son enfance.
3: Il était une fois, trois filles superbes qui avaient décidé de s'engager dans la police. Mais on les avait cantonnées dans des travaux bien peu passionnants. Alors moi, Charlie, j'ai décidé de les engager. Et je ne le regrette pas, car ce sont vraiment de drôles de dames.
2: Thierry a monté l'escalier spectaculaire galbé de rouge qui mène au balcon de ce qui fut autrefois un cinéma. Debout, appuyé à un mur, il regarde ce qu'était l'écran et ses souvenirs affluent. Farah Fawcett, alias Jill, Cortez rouge et blanche aux pieds, pull rouge, jean évasé, debout sur un skateboard à la poursuite d'un bandit. Son brushing inégalable flotte dans le vent de la vitesse. Thierry se frotte les yeux, mais il semble que l'écran s'est bel et bien animé, comme par magie dans ce lieu désert et plongé dans l'obscurité. Appuyé contre le mur de ce qu'était le cinéma ABC, Thierry se souvient des toiles qu'il se payait exactement au même endroit, enfant de Lausanne, avec des racines tunisiennes et allemandes. Il se revoit tout petit, admirer les yeux bleus de l'actrice pendant des heures avant de rejoindre le restaurant familial, où dès 10 ans il servait fièrement des couscous aux clients ravis, aux côtés de son frère Gilles et de sa sœur Yasmina. Il revoit le regard de son père, fier et sévère à la fois. Et ses yeux d'adulte se mouillent quand ce regard dans son souvenir devient voilé, yeux rouges et fatigués, au fond d'un lit d'hôpital. Il pense à sa mère, si courageuse, qu'il avait aidé de son mieux du haut de ses 16 ans pour faire tourner le restaurant alors que le patriarche venait de quitter ce monde beaucoup trop précipitamment. Sur l'écran qui n'existe plus que dans son imagination, Thierry voit défiler les visages de ses acteurs favoris de l'époque. Farah Fawcett, mais aussi Bruce Lee, Robert Shaw, le chasseur de requins des Dents de la Mer, Marcello et Anita dans La Fontaine de Trevi, jouant la Dolce Vita. Et soudain, ils cèdent tous leur place à un jeune Gérard Depardieu.
0: Ah, c'est une autre histoire, ça.
1: C'est une toute autre histoire.
2: Thierry sursaute et manque tomber du balcon lorsqu'il se voit, lui, jeune acteur timide, face à ce monstre cinématographique, articulé à un « Je suis Wegmüller » hésitant.
4: Qui a été coupé au montage.
2: Oui, mais ça, c'est dans votre imagination. Et dans la mienne, surtout. Un goût amer s'invite dans la bouche de Thierry, toujours appuyé contre le mur, debout sur le balcon de l'ABC désert. Il entend encore la voix traînante de Godard, qui dirigeait en râlant les acteurs d'Hélas pour moi, dans lequel Thierry avait tenu un petit rôle.
5: Je pense que le cinéma n'est pas fait pour voir, il est fait pour penser. Bon, on se sert du voir d'une manière très différente qu'en littérature. En littérature, il faut aller chercher, il y a ce qu'on peut appeler l'invisible, ou ce que Virginia Woolf appelait le gouffre. Elle disait écrire C'est être d'un côté d'un précipice, en face, il y a, je ne sais pas ce qu'elle disait, les mots, le langage ou quelque chose, et il faut aller les chercher, les faire venir à soi, et on devient complètement fou, elle en particulier, écrire. Le cinéma, c'est complètement... C'est l'inverse, exactement. C'est ni mieux, ni moins bien. Il suffit d'accueillir.
2: Thierry est allé vers le bar pour se servir un verre d'eau et dissiper son malaise à réentendre la voix de Godard. Il a tourné le dos à l'hypothétique écran, mais dans son dos, une voix familière apparaît, comme si les propos de Godard sur la littérature l'avaient fait sortir de ses gonds.
6: Je parle à voix trop haute, je gesticule, c'est trop, enfin tout est trop. Les gens me trouvent bruyante, je sais, mais je non. pense que des fois je dois être fatigante. Mais en fait, ce qui attire, c'est la force de vivre. Parce qu'il y a, voilà, c'est une pulsion de vie. Ben, il y a le revers de la médaille comme chaque chose. Et puis la Suisse, oui, il a fallu s'adapter un peu, quoi.
2: Thierry se retourne brusquement. Il reconnaîtrait la voix de Yasmine entre mille. Elle ne peut pas être là, c'est encore son imagination qui lui joue des tours. Il lui a parlé au téléphone il y a quelques minutes et elle est en train d'écrire dans leur havre de paix à Cuilly, à plusieurs kilomètres de là. Son verre d'eau à la main, Thierry sent son cœur s'adoucir, ses muscles se détendre, le goût amer au fond de sa bouche a disparu. À la place, une saveur de fleur d'oranger, celle du café blanc qu'il prend toujours au Liban, eau bouillante et eau de fleur d'oranger mêlée. Thierry est transporté par l'écran imaginaire 10 ans plus tôt, en cette année 1992 qui a changé sa vie. Il est assis à côté de Yasmine, leurs mains sont entremêlées. Ils viennent de se rencontrer au restaurant familial. Thierry était au service, Yasmine est entrée, sa voix couvrant celle des autres convives, et il n'avait plus vu qu'elle, même si ce jour-là, elle était accompagnée de son mari de l'époque.
4: Absolument.
2: Tout rougissant, Thierry avait osé malgré tout lui offrir une rose... Et le reste, c'était leur histoire. Assis dans son souvenir de leurs amours débutantes, Thierry sent précisément le velours rouge de son fauteuil dans son dos, les mains un peu moites d'émotion de sa chérie, le parfum de sa belle qui n'a pas changé pendant que sur l'écran, un acteur italien gesticule à qui mieux mieux. Debout dans ce qui sera son club fétiche, Thierry revit sa toute première séance de cinéma avec celle qui lui a dit oui il y a précisément 5 ans et 4 mois, jour pour jour.
7: Essere in mondo, florida creatura, filius tenebrarum, vada retro! 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
8: Giuditta.
0: Alors, faut nous dire le titre du film.
2: Alors ça, c'est Le Petit Diable avec deux et avec Roberto Benigni. Ah. On le voit gesticuler. Hein.
0: Vous avez reconnu Thierry Vegmuller.
1: Absolument,
0: évidemment.
1: C'était effectivement le premier film que j'ai vu avec Yasmine, c'est juste.
0: Yasmine Char, qu'on avait reçu d'ailleurs dans cette drôle d'époque. On va
2: directrice
0: reprendre...
2: Directrice du Théâtre de l'Octogone et puis écrivaine.
0: Fait beaucoup de choses comme vous. Vous avez hésité entre carrière artistique et hôtellerie. Est-ce qu'on peut poser les choses comme ça, Thierry Vegmuller?
1: Oui, je pense qu'il y a eu un moment clé, c'est quand je crois beaucoup au principe de Peter, c'est-à-dire dépasser sa limite de compétence. C'est-à-dire qu'à un moment donné, dans la vie, il faut savoir là où on est bon et là où on l'est pas. Et il est vrai que j'ai fait un petit bout de cours Florent à Paris en pensant justement arriver à d'autres horizons artistiques. Et puis force est de constater, d'autant plus avec le malheureux test de couper au montage, donc de ma phrase avec Depardieu, dont je me vante pas du tout en ce moment.
2: Jouer avec Godard pour un premier film, c'est pas mal.
1: Godard, oui, mais c'était pas le plus simple. Je me rappelle qu'il a interrompu d'ailleurs tout le tournage en disant vous ne comprenez rien au cinéma. Maintenant, tant que vous avez pas compris, moi je recommence pas. Puis je voyais le pauvre producteur qui courait derrière. Non, si, ils comprennent.
0: C'était un vous général. Il disait ça à tous les acteurs.
1: Voilà, c'était peut-être. C'est possible. C'était assez général. Mais oui, pour dire que c'était un choix. Il y avait un choix musical aussi à un moment donné. Mais je crois que voilà, un peu. Alors, j'admire beaucoup ma femme parce qu'elle est capable de faire deux métiers à la fois, elle est capable de diriger un théâtre et écrire. Moi, pour ma part, non, je n'arrive pas. Je peux faire une chose. J'essaie de me rapprocher le plus de ce qu'était ma passion, qui est la musique, faire en sorte que les gens s'amusent, soient heureux. Je dois avouer qu'au niveau cinéma et au niveau musical, j'ai pas été très bon. Donc, à un moment donné, il faut l'admettre et puis il faut passer à autre chose. Et ce ne sont pas des regrets. regrets, ce sont des souvenirs.
0: Mais c'était un rêve que vous nourrissiez quand même d'être acteur, comédien, de brûler les planches, d'aller loin dans cette histoire-là.
1: Ouais, je pense que c'était aussi très égocentrique. Ça dépend aussi de l'enfance que vous avez eue. Et je pense qu'il y a surtout, je l'ai vu quand on était au cours Florent, je crois que tout le monde avait des cas psychologiques assez importants dans le groupe-là. Donc, et après, il faut utiliser un peu cette énergie-là parce que, voilà, qu'on le fasse en bien ou en mal, faut utiliser ce qu'on a vécu pour en faire quelque chose. Hein. On a toute sa vie finalement pour essayer de le transformer, de l'améliorer. Je pense que voilà, je suis heureux d'avoir fait ce choix-là sans regret et je vais quand même me remettre au piano, ça c'est un scoop, mais ça sera vraiment pour moi tout seul.
0: Pour vous. Voilà. Remontant au début, à la fondation, c'est 1958, l'ouverture du Couscous, on en a parlé tout à l'heure. C'est vrai que c'est plus qu'un restaurant, c'était une institution. En des premiers lieux, on pouvait veiller, aller après le cinéma, aller manger quelque chose. On se souvient que d'ailleurs,
1: il y
0: avait des bandes merguez sous les sets de table comme ça qui se transmettaient. Enfin, c'était un lieu
1: sous le tapis à l'entrée.
6: Sous le paillasson.
0: C'était un lieu quasi légendaire, ouais. Intimement lié à votre histoire. C'est votre papa qui crée ça en 58.
1: Absolument. Il créait d'ailleurs, ça s'appelait le restaurant du centre, la pension du centre, ça fait là. Et en fait, comme il était assez malade, effectivement, il devait. Alors bon, ses origines tunisiennes ont fait que notre grand-mère a commencé à faire des plats orientaux pour le dimanche parce qu'il y avait peu de monde le dimanche. Puis finalement, le cercle qui s'appelle le cercle des anciens Africains, ça pourrait plus s'appeler comme ça aujourd'hui, mais c'était comme ça. Et venait donc tous les dimanches manger ce couscous. Et puis au fur et à mesure, c'est des plats qui sont intégrés dans la carte, ça a pris plus d'ampleur, c'est là où ça s'est transformé en couscous. Et puis, surtout, notre père devait s'alimenter en alimentation naturelle, et donc il a mis à la carte plusieurs plats végétariens, et ça a aussi donné le premier restaurant végétarien à Lausanne. Donc c'était vraiment et oriental et végétarien, c'était relativement une première à cette époque-là.
6: C'est drôle, parce que en parallèle avec la famille Hiltel à Zurich, qui a aussi créé ce restaurant végétarien.
1: Pas pour les mêmes motifs, mais c'est vrai qu'ils l'ont fait sur Zurich.
6: C'est aussi parce que Monsieur Hiltel est malade.
1: C'est possible. Ouais.
0: Mais là, vous étiez il était pionnier au carré.
1: Il était vraiment pionnier. Malheureusement, il n'a jamais vu le restaurant fonctionner. C'était un peu triste. D'ailleurs, il a toujours écrit des petits papiers comme ça qu'il mettait sous l'oreiller, qu'on voyait comme ça, où il disait voilà, le restaurant va marcher, il y aura du monde. Et puis, c'est à son décès, en fait, on était dans les années 80, où justement, il y a cette clientèle de jeunes qui a commencé à s'emparer du couscous grâce au bon merguez sous le tapis. Et ce qui a fait qu'on a eu tout à coup un restaurant qui a cartonné, parce que c'était un des seuls qui a accueilli les jeunes, en fait.
0: Et oui, mais qui a accueilli les jeunes en tant que clientèle, mais qui a accueilli les jeunes pour y bosser, parce que dans la plus stricte illégalité,
6: très jeune,
0: vous y avez travaillé avec vos frères. Ça, vous aviez 10 ans,
1: frère, ouais, à 10 ans, on a commencé. On ne servait pas des couscous parce qu'on ne serait pas permis. Mais
0: vous n'étiez pas au service quand même.
1: Le buffet, on servait des cafés d'été, des choses comme ça. Non, on a commencé très tôt, puis je pense que c'était une bonne chose. Enfin, dans le sens où, c'est un bon apprentissage de se dire que rien n'est acquis, que voilà, c'est du travail. Je crois que les trois, mon frère et ma sœur, on a travaillé quand même énormément de ces 30 dernières années, puis ça vient de cette éducation-là, ça vient de cette manière à un moment donné où il n'y avait pas le choix. Il n'y avait tout simplement pas le choix.
0: Diplôme de l'école hôtelière de Lausanne, c'est pas mal ça?
1: Oui.
0: C'est pas mal.
6: Vous aviez trouvé votre voie quand même. Ouais.
0: On dit que c'est la meilleure du monde.
1: Hein. J'étais pas très très bon à l'école, j'avais pas des super bonnes moyennes, mais par contre j'étais dans tous les comités des fêtes finales, à organiser les soirées électriques. Donc c'est comme ça que les gens me connaissaient, c'était plus à travers ces soirées-là qu'à travers mes notes absolument exceptionnelles. D'ailleurs je vais de temps en temps à l'école donner des conférences et des choses comme ça, puis la première chose que je fais c'est que je sors mon bulletin de notes en disant voilà, j'ai 4-2, mais sachez qu'on peut quand même y arriver. Donc voilà.
6: Mais vous aimez faire la fête?
0: Attendez, les deux.
1: Moi, j'ai toujours été très festif. Ouais.
0: Les deux, c'était sur 6 ou sur 10?
1: Sur 6.
0: Ah oui, c'est un peu moins. Ouais, c'est un peu moins mauvais. Ouais. Mais donc, on peut être Thierry Wegmüller à avoir eu des deux à l'école en fait.
1: Ben oui, parce que bon, après chacun voit comme il veut la question de l'éducation. Je pense maintenant, encore une fois, c'est comment vous utilisez ce que vous avez appris, l'énergie que vous mettez. Est-ce que nous, on a quand même eu des périodes plus difficiles, hein? On a quand même eu passer par des étapes qui ont été pas évidentes à passer. Il faut garder le moral, il faut aller de l'avant. Et puis ça, je pense, c'est des choses qui s'apprennent sur le tas. Ça s'apprend pas à l'école. Et je pense que voilà. Mon frère était brillant, donc il a aussi très bien réussi en termes de notes et de cours. Mais je crois que tous ensemble, les trois, c'est vraiment ça. Avec nos trois caractères très différents, ma sœur a beaucoup travaillé. Elle travaille d'ailleurs toujours sur toute la partie administrative. C'est quand même un sacré travail. Elle est très précise, très pointilleuse. Mon frère, lui, a travaillé vraiment sur les parties organisationnelles, etc. Et je pense que si on n'avait pas été les trois ensemble, ça n'aurait jamais fonctionné. Donc c'est vraiment une conjonction de trois énergies qui ont fait qu'on a réussi à construire tout ça. C'est en tout cas pas moi tout seul.
0: Qu'avez-vous appris à l'école hôtelière, dont je disais que c'était, si ce n'est la meilleure, une des meilleures du monde, et les alumni sont très actifs. Qu'est-ce que vous y avez appris là-bas?
1: La modestie, c'est-à-dire que quand vous faites des stages, et ça c'est quelque chose que je trouve assez incroyable, alors vous avez beau venir, parce qu'il y a évidemment toutes sortes de types d'étudiants qui viennent à l'école, hein, vu aussi le prix de l'écolage, donc vous faites des stages. Et dans ces stages, je trouve ça très très bien, parce que vous vous retrouviez à un moment donné dans une cuisine, et puis la première chose que vous disiez, les personnes qui vous engageaient, c'est nous, que tu sois de l'école, ça nous est complètement égal, nous ce qu'on veut c'est que le travail soit fait, donc tu vas nettoyer la vaisselle, tu vas ranger ça, et tu fais ton job correctement, sinon ça se passera pas très bien. Et je pense que ça, c'est une bonne chose. Ça, c'est ce qui m'a appris. Moi, j'ai eu la chance aussi dans mes autres stages d'avoir très très rapidement des même si c'était pas du tout voulu, des responsabilités assez importantes, et puis il a fallu vraiment s'adapter très vite. Et je pense que voilà, c'est des expériences qui marquent. La pratique m'a été très utile, la théorie c'est une bonne chose, la pratique c'est quand même assez essentiel.
0: La modestie.
1: Ouais, je pense, ça vous apprend à être modeste, à vous dire que, ben voilà, pour que quelque chose fonctionne, il faut toute une série de personnes qui travaillent pour vous, de tout type de niveau, de tout type d'origine. Moi, je travaille aussi au Sénégal, j'ai aussi beaucoup appris au niveau humain à ce niveau-là. J'avais plus de 400 employés, donc on parle pas du tout de la même chose, de la même manière aux personnes quand vous êtes déjà un pas dans votre pays et puis avec une culture totalement différente. Puis je pense que ça, ce sont des choses qui marquent et que j'ai travaillé et beaucoup utilisé par la suite.
9: Cela dit, vous étiez déjà dans le bain par rapport à d'autres élèves de cette école hôtelière, puisque vous avez grandi dans le restaurant familial. Pour vous, c'était un environnement tout à fait naturel.
1: Oui, mais on n'était pas les seuls. Mais il y avait effectivement beaucoup de gens, surtout, il faut savoir que la Suisse subventionnait quand même à moitié les collages, donc il y avait quand même pas mal de fils de restaurateurs, de filles de restaurateurs. Donc c'était surtout pour toutes les personnes qui venaient de hors Suisse que c'était vraiment quelque chose qui venait d'un profil totalement différent. Je pense que c'est quelque chose, vous ne sortez pas de la même manière que vous êtes rentré quand vous faites ces 4 ans, même maintenant. Enfin, je le vois, je côtoie encore des gens, on a fait d'ailleurs fêter les 100 ans de l'association des anciens de l'école hôtelière là, la semaine dernière, à Bangkok, c'était incroyable. Et je pense que tout le monde a aussi ce côté-là de dire, c'est une école qui a marqué, qui nous a vraiment marqué, c'est des choses que vous n'oubliez pas.
0: On le croit. Mais on est très bien habillé, hein. Il y a un dress code. Là, vous êtes en chemise décontractée, mais.
1: Ça fait longtemps que j'ai plus mis de cravate.
0: L'école hôtelière, c'est cravate.
9: Oui, il faut s'habiller, et puis c'est très rigoureux. Il faut nettoyer sa chambre, il faut bien la ranger.
0: Bon, écoutez, c'est pas mal comme éducation, je trouve.
9: Absolument.
0: Ça vous dirait d'écouter Highway to Hell?
1: Ah, tellement. Ça a été un grand moment de ma vie.
0: On le raconte.

0: Tonight, voilà, il faut nous raconter de A à Z, en tout cas jusqu'où vous pouvez, ce remix des CDC, Thierry Wegmüller, auquel vous n'êtes pas totalement étranger. C'est même une très belle histoire.
1: Oui, c'est une histoire en demi-teinte, on va dire. Donc, effectivement, toujours dans ces velléités artistiques. Là, j'étais parti dans l'idée de travailler avec un excellent musicien lausannois, Pierre Odetta. Oui. On a travaillé tout un album de titres on travaillait ensemble. Moi, je produisais, lui, il faisait. Et puis, j'avais toujours cette chanson de Highway to Hell en tête, qui est pour moi le meilleur morceau de hard rock qui existe au monde. Mais c'était pas encore la mode de ces remixes. Et puis, effectivement, on a travaillé là-dessus, on a travaillé plusieurs versions. Puis à un moment donné, il n'en pouvait plus, le pauvre Pierre. Puis il est venu un jour, puis il m'a dit, écoute, là c'est bon, là j'ai trouvé, mais je te garantis, si tu l'acceptes pas, parce que chaque fois on remettait en question la manière, etc., parce que c'est quand même un monument qu'on peut pas comme ça transformer, si tu l'acceptes pas, on arrête. Et puis j'ai écouté les débuts et j'ai dit, c'est absolument génial. Alors on a trouvé la chanteuse, aussi une lausannoise, Samantha Mitchell. Le solo de sax qui a été fait en une seule prise, c'était une seule prise était Cyril Bunion. Et donc j'ai fait cet album qu'on a enregistré. On a mis ce titre en premier parce qu'on le trouvait assez porteur. Et puis je l'ai gravé sur des CD à la main à la maison. La pochette, je l'ai découpée au ciseau, je collais ça, j'envoyais ça aux maisons de disques. Et puis un jour, en envoyant ça, peut-être un ou deux mois après, c'est passé un petit peu comme ce film de David Lynch dont j'ai oublié le nom, où tout à coup il y a, c'est pas Mulholland Drive, c'en est un autre, où il est la femme est choisie comme étant la personne.
0: This is the girl. C'est Mulholland Drive.
1: C'est Mulholland Drive.
0: C'est Mulholland Drive.
1: This is the girl. She will be the girl. This is the girl.
0: Oui, ce sont des mafieux qui disent au producteur du film hollywoodien, c'est toi la fille. La fille. Tu vas choisir cette fille-là.
1: Exactement. Ouais. Et c'est un peu ce qui s'est passé, c'est-à-dire je reçois un appel. Bonjour, le label Tôt ou Tard, on a reçu votre album, là, votre
2: démo.
1: Votre démo, et on l'a écouté. Le titre, le premier, est pas mal. Enfin, sous-entendu que le reste était nul, mais c'est pas grave. Et c'est pas très important.
0: Vous avez dit restons modestes.
2: Vous avez bien fait de le mettre au début.
1: Je l'ai mis exprès au début. Et puis il a dit écoutez voilà on va le donner à la Warner. Et puis si dans un mois vous n'avez pas de nouvelles c'est que c'est fichu. Ouais. Et puis un jour j'ai encore gardé l'enregistrement. J'ai une personne qui laisse un message. Bonjour, je suis le président de Warner France. Alors c'était pas rien. Je me rappelle plus son nom de famille. Vous devez venir sur Paris le plus vite possible. Et ça vraiment, c'était absolument incroyable. Je dis, sans aucun problème, on a filé à Paris. Et il m'a dit écoutez, votre titre là, il est vraiment génial. On veut le sortir vraiment en sortie nationale, prioritaire, internationale. On adore ce titre. Et puis il me dit mais est-ce que vous avez les droits? Puis j'ai dit ah bon les droits. Puis si
0: ah oui
1: si les droits il faut les avoir. Donc j'ai passé
0: question.
1: Un petit moment de stress pour essayer d'avoir les droits.
0: Là vous avez appelé à CDC.
1: Non figurez-vous que il y avait justement les droits en France étaient gérés par un éditeur qui a pris contact et qui a envoyé l'album à. Et c'est effectivement Angus Young qui a dit je n'ai jamais accepté une version de High Ritual mais celle-là elle me plaît bien je l'accepte.
0: Ah ben.
1: Mais où les choses se sont corsées, c'est que effectivement, on a eu les droits, on était parti, j'avais un contrat absolument béton, j'étais parti avec un ami qui s'est improvisé avocat, qui m'a fait un truc de 20 pages absolument exceptionnel, c'était le rêve absolu, exactement à la Mulholland Drive. Et puis tout à coup, silence radio pendant un mois, deux mois, etc. Puis là, à un moment donné, quelqu'un vient vers moi, il me dit mais t'as appris l'histoire? Puis je dis moi quelle histoire? Il me dit écoute, le président de Warner France a disparu pendant un mois, il était recherché par le FBI, la CIA, on sait pas du tout où il était, et ils l'ont retrouvé. Malheureusement, mort dans une chambre d'hôtel à New York, dans les bas-fonds.
2: C'est un vrai
1: etc.
2: David Lynch.
0: Ça, c'est un film de David Lynch. Là, oui.
1: Et puis, moi, je suis revenu évidemment en disant oui, c'est effectivement bien dommage. Et puis, quid finalement de la suite? Ils m'ont dit non, tous les projets sont bloqués. Oh. Et donc, voilà ce qui était vraiment venu, une espèce d'ascension invraisemblable, est tombé et chuté dans l'espace d'un mois. Mais heureusement, fort heureusement, Béatrice Ardisson a eu le titre en main et l'a mis en premier titre de la deuxième le deuxième volet enfin le deuxième disque de Paris Dernière. Et puis on l'a fait venir d'ailleurs à Lausanne, elle jouait pas, elle mixait pas elle-même hein, elle passait des disques et puis c'était un DJ qui mixait derrière. Et puis ça a été un titre qui était quand même vendu à plus de une centaine de milliers d'exemplaires, mais comme Je ne l'ai pas composé, donc c'est resté totalement quelque chose de bénévole, mais qui m'a fait un immense plaisir, et qui m'est toujours un immense plaisir. Je suis très fier de ça.
0: Quelle histoire, Béatrice Ardisson, ouais. la femme de Thierry Ardisson,
1: ouais, c'est ça.
0: Qui est décédée il y a peu de temps.
1: Il y a un mois.
2: Juste après lui.
0: Ouais. Mais c'est vrai que ses compilations étaient très célèbres dans les années... Là, on est qu'au début des années 2000 à peu près, on n'a pas dit la date.
1: Ouais. 2002. Exact.
0: Et vous n'avez jamais refait ça? Vous n'avez jamais...
1: Oui, on a continué à travailler, on a toujours essayé, mais c'est comme tout. À un moment donné, ben, nous, on a ouvert aussi le Bleu Lézard, on a avec Gilles et Yasmina, on en a ouvert d'autres, on a repris le restaurant familial, la Facto, le Java, l'épicerie naturelle, enfin différentes choses. Et on peut pas tout faire. Et je pense que vraiment dans l'art, et encore une fois, j'admire les gens qui ont cette velléité artistique de s'accrocher jusqu'au bout pour avancer. Il faut vraiment mettre énormément d'énergie pour percer et on peut pas faire deux choses à la fois.
2: Et voilà, Pierre Odetta, il a pas repris le flambeau. Et...
1: Qui donc?
0: Pierre Odetta.
1: Alors lui, il a fait sa carrière, hein, et puis on retravaille ensemble. Alors pour la petite anecdote encore, là je vous la raconte et puis on fait vite. c'était mes 60 ans, je les ai fêtés au D-Club et puis je me suis dit, allez, je remonte le groupe sur scène. Ceux qui ont fait tous ces titres-là, donc tous les titres de l'album qu'on avait fait, on va les rejouer sur scène. Et alors j'étais tout content, on a bossé avec l'équipe d'Originelle, avec Pierre, avec toute l'équipe là. Donc je me suis entraîné, j'ai repris ça et puis j'étais tellement sûr que c'était le soir même, en fait, que j'ai pas remarqué que, en fait, quand je joue, je tape avec le pied. Puis alors j'étais là, c'était mon tour.
0: Et vous jouiez quoi?
1: Highway to Hell, on faisait les différents titres qu'on avait fait.
0: Vous étiez au clavier.
1: Ouais. Ouais. Et puis je tape du pied, tout à coup grand silence. Et puis ce que j'ai pas remarqué, c'est qu'en tapant du pied, ben j'ai débranché la prise. Et donc tout le concert s'est fait sans moi au piano. Donc c'était encore une conclusion comme quoi à un moment donné dans la vie il y a des signes. Voilà, faut pas forcément toujours vouloir insister. Faut rester à ce qu'on sait faire.
0: Donc, oh mon Dieu.
1: C'était ma conclusion.
0: J'adore votre philosophie de vie. Bah, ouais, avec Müller. Autre musique de votre choix et qui pour nous est évidemment incontestable, c'est celle-là.

0: C'est une chanson qui aurait pu être écrite hier ou avant-hier. Mm-hmm. Et pourtant, elle a déjà 51 ans, 1975. Stevie Nicks au chant et le groupe. Je dis bien sûr, mais tout le monde ne l'écoute plus. Ce groupe, c'était Fleetwood Mac, Landslide.
1: Oh, voilà, écoutez maintenant.
0: Bah oui, voilà, toutes celles et ceux qui ne le connaissaient pas, vous pouvez plonger dans la discographie de Fleetwood Mac. C'est 40 ou 50 ans de beauté diverses et variées. C'est votre choix, Thierry Wegmüller. Pourquoi cette chanson-là et pourquoi ce groupe?
2: Je pense que c'est une chanson qui me touche énormément. Enfin, j'ai presque les larmes.
0: Oui.
2: C'est en fait, bon, à la base, c'est une chanson de la perte d'un amour. Et moi, je la traduisais pas comme ça. Ce qui me touche beaucoup, c'est la notion où elle dit, à un moment donné, le temps qui passe. Children's getting older and even... No, we are getting older and even our children are getting older.
1: On vieillit et même
2: nos enfants vieillissent. Et puis c'est vraiment... je crois qu'on est aussi... J'étais voir un concert, le solo de Stéphane Eicher la semaine dernière à Vidi. Et c'est très joli parce que sur scène, il a un montage scénique où il y a les instruments qu'il avait il y a 40 ans, où il joue Iceberg, le Grauzone, enfin, etc.
0: Ça, c'est les tout débuts. Hein.
2: Le tout début. Et puis, il y a une autre partie où c'est les titres qu'il joue en acoustique, etc. Puis, il marche d'un endroit à l'autre. Puis, il dit, voilà, j'ai fait 4 pas là, puis il y a 40 ans qui ont passé. Et il dit, et puis, je pense qu'on est aussi, enfin, je suis à un âge où, évidemment, on voit le temps qui a passé, on se fait des bilans, on se pose des questions sur la suite, etc. Et puis pour vous dire la vérité, je vais l'avouer, c'est la chanson que j'aimerais que passe à mon enterrement.
0: Oh mon Dieu.
2: Ouais.
0: Comment enchaîner après ça? On en a des frissons. On vous le souhaite, on souhaite l'entendre le plus tard possible.
1: Exactement. Mais comme elle est intemporelle, c'est bien.
0: Dans 40 ou 50 ans. Mais c'est vrai que c'est pas mal de faire ce choix-là.
2: Je pense qu'à un moment donné, ça permet aussi de clarifier. Je crois que, voilà, on a aussi vécu dans nos vies des départs, des situations difficiles. Et c'est bien aussi, à un moment donné, de se poser les bonnes questions. Encore une fois, je répète, je suis très heureux dans ma vie. Mais on doit préparer aussi la suite et y penser, en tous les cas.
0: Quand vous vous regardez dans le rétroviseur, tel que Stéphane Eicher l'a fait sur scène à Vidi, ces quatre pas de côté, vous dites quoi là de ces 40 ou 50 ans qui sont passés?
2: Je dirais effectivement que je suis très heureux de ce que je vis et de ce que je vivrai encore, de ce que j'ai vécu. J'ai aucun regret, je n'ai que des souvenirs. Je pense que ça, c'est quelque chose qui est important.
0: Et quand vous voyez vos enfants?
2: Alors pour moi, la chose la plus importante dans ma vie, c'est que, évidemment, mes enfants me survivent. Et donc ça, c'est la chose fondamentale. Quoi qu'il arrive, tout le reste, c'est rien comparé à cette évidence-là.
1: Vous les voyez vieillir aussi, comme dans la chanson?
2: Oui, mais je les vois prendre de l'ampleur, je les vois prendre de la sûreté, je les vois aller de plus en plus dans ce qui leur tient à cœur. Alors, c'est pas évident hein, d'avoir des parents comme ma femme et moi-même, j'imagine.
0: Une écrivaine, directrice de théâtre, et un papa patron de club.
2: Voilà, mais j'étais très heureux quand ils m'ont dit, écoute papa, nous, alors reprendre un club, nous, ça ne nous intéresse pas du tout. Donc, ils sont partis dans des directions totalement différentes et je trouve ça très, très bien et je suis très heureux pour eux.
0: Vous ne leur avez pas mis cette pression-là en souhaitant qu'ils le fassent?
2: Jamais, jamais. Au grand jamais, je pense même que je n'aurais pas aimé. Nous, on a vécu cette passation hein, entre reprendre la famille, etc. Il y a des très bonnes choses, puis il y a des choses qui ne sont pas forcément nécessaires à vivre.
0: Ça veut dire que si vous regardez dans le rétroviseur et que vous aviez la possibilité de recommencer le jeu et de refaire quelque chose, vous ne referiez pas forcément la même chose?
2: Si, je crois. Donc, je ferai la même chose.
0: Ouais.
2: Oui, parce que chaque changement engendre un autre changement et moi, au final, je suis très heureux de tout, de mes rencontres, des moments qu'on a vécu, d'avoir pu, ne serait-ce que trouver la femme de ma vie au couscous en lui offrant une rose.
1: C'est déjà pas
2: travailler avec mon frère et ma sœur et puis travailler maintenant avec un groupe qui développe d'autres activités sur lesquelles on va peut-être en parler après.
3: 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Laurent Blanchard.
4: Le collectif NoG7 poursuit le canton de Genève en justice. Il avait fixé un ultimatum à hier midi afin d'obtenir une décision formelle quant au tracé de la manifestation du 14 juin en opposition à la tenue du G7 à Évian. Et le collectif parle d'un déni de justice. Il espère toujours obtenir la traversée du pont du Mont-Blanc, ce que le canton refuse pour l'instant en restreignant la manifestation à la rive droite. Dans ce contexte, le Grand Conseil Genevois se penchera demain, c'est-à-dire jeudi, sur cette cet appel international à manifester à Genève. Une session spéciale sur ce seul sujet doit avoir lieu. Le législatif, à majorité de droite, pourrait décider de limiter drastiquement le droit de manifester. Le PLR prévoit des restrictions provisoires plus dures que celles du gouvernement. Le festival Bell Arena a décidé hier de déprogrammer le concert de Patrick Bruel. L'artiste qui clame toujours son innocence est visé par plusieurs plaintes pour viol. L'organisation du festival reporte donc le concert. Il était prévu le 26 juin prochain. Elle invoque officiellement un contexte ne lui permettant pas d'assurer une promotion adéquate.